0: Alors si tu rentres dans un Waymo avec un Vision Pro, alors là,
1: tu sais quoi,
0: t'es au top.
1: On va le faire. Vous allez m'accompagner, je l'ai avec moi.
0: Allez, go!
1: Vision Pro.
0: Allez,
1: allons faire du Vision Pro.
0: Mais bien sûr.
1: Je trouve que c'est excellent.
0: Non, mais attends, de toute façon, tout ce qui se passe à San Francisco reste à San Francisco.
1: Ouais, ça pourrait être marrant, les touristes vont adorer.
0: Allez. Et le gars, l'opérateur qui te regarde dans le Waymo, tu sais, il dit, mais c'est là, ceux-là, ils sont complètement fous, quoi. Peut-être qu'ils vont nous prendre pour les Daft Punk, qui sait. Alors, voilà pour le Vision Pro. Donc, petite mise à jour, petite baisse de prix. C'est pas ça qui va faire, qui va changer la donne. Hein. Je sais pas, à mon avis, c'est pas ça qui va faire que les ventes vont décoller. Ce qui est intéressant, et ça, c'est très intéressant, je trouve, c'est que le principal concurrent, le rival d'Apple, se lance dans la guerre, dans la bataille du masque de réalité mixte. Et ça, c'est peut-être l'information la plus importante, finalement, parce que Apple, en étant, alors pas seul parce qu'il y avait Meta, mais le fait de voir que Meta, Apple, Samsung avec Google, on va y revenir, et puis après les Chinois qui sont aussi présents sur ce marché, on voit qu'il y a quelque chose qui est en train de se tramer, quoi, tu vois.
1: En tout cas pour Apple, c'est une validation de sa stratégie. C'est-à-dire que la plus grande déflatterie dans la tech, c'est la copie. Quand quelqu'un vient de copier, c'est que tu as potentiellement une bonne idée. On en parlait avec Bruno tout à l'heure. J'étais très sceptique sur le projet de Samsung qui ressemblait du début, lors des premières annonces, hein, nous aussi on sait faire. Vraiment cet aspect, on sait que Samsung a toujours eu une sorte de petit complexe vis-à-vis d'Apple et a toujours cette envie. Les rumeurs disent qu'Apple va faire un téléphone fin, Samsung dans un téléphone fin. Le produit n'est pas du tout abouti, il n'est pas prêt, mais c'est pas grave. Ils sont les premiers, ils veulent montrer qu'il n'y a pas qu'Apple qui fait des choses.
0: Et alors ce qui est intéressant, parce que juste petite parenthèse sur les téléphones ultra fins, visiblement,
1: ça ne marche pas, que ce soit chez
0: Samsung qui arrêterait même pour l'année prochaine une nouvelle version de son Galaxy Edge. Et chez Apple, les premiers retours qu'on a, c'est que ça cartonne pas, sauf en Chine, je crois.
1: Oui, c'est en dessous de ce qui était prévu, paraît-il. Mais malgré tout, pour l'instant, il bénéficie d'un côté lancement avec des early adopters. Donc, il va falloir juger la catégorie après Noël, notamment. Mais bon, c'est vrai que ça n'a pas énormément fonctionné. Et pour revenir au casque, Samsung, on avait l'impression qu'ils allaient faire un Apple Vision Pro like, mais personne à l'en vouloir, et finalement il lance un produit qui coûte deux fois moins cher, qui est à 1 800 dollars au lieu de 3 500 chez Apple.
0: Comme par hasard, c'est 50% de moins, quoi.
1: 50% de moins, ouais, vraiment, tu vois.
0: Là, il faut bien analyser tout ça. Tous ces messages, tous ces signaux, c'est pour contrer Apple.
1: Bah exactement. En fait, leur stratégie, elle tient sur quatre aspects. T'as le prix, t'as le poids. C'est-à-dire que là où Apple est à 800, eux, ils sont à 550 à peu près.
0: Ah ouais.
1: Avec du plastique. Donc c'est beaucoup plus cheap. Hein. C'est-à-dire que tu n'as pas la possibilité d'avoir des straps en tissu ou quoi. T'as un seul strap en plastique que tu serres autour de ta tête. Ça ressemble
0: un peu à la Meta, quoi.
1: Un peu à la Meta. C'est vraiment une copie de ce qu'avait fait Meta avec le Meta Quest Pro il y a quelques années. T'as cet aspect-là. T'as l'intelligence artificielle. Donc là aussi, comme tu le dis, il n'y a pas de message passé au hasard. Quand tu dis autant, voilà. Ouais. Ils présentent le casque non pas comme le futur de l'informatique, mais comme le futur moyen d'utiliser les IA. En disant avec ça, vous allez pouvoir inventer des choses devant vous, pouvoir animer des photos et les transformer en vidéo, pouvoir entourer des trucs de votre vie et demander des informations à Gemini. Donc ça, c'est des trucs sur lesquels Apple n'est pas du tout. Au contraire, Apple a l'air d'être plutôt largué, y compris en interne, sur ce développement-là. Et le dernier aspect, et c'est là où pour moi Samsung a gagné la première bataille, c'est les contenus. C'est là où Apple mise sur des contenus ultra futuristes en mettant des caméras dans des stades pour des choses qui arriveront pas avant plusieurs années. Et bien Samsung te dit, on a signé avec Netflix, on a toute la suite Google, avec YouTube, avec YouTube TV, avec Google Maps, avec Google Photos, on va avoir du HBO Max au lancement. Si vous achetez notre casque, on vous offre un an de YouTube Premium, un an de NBA pour regarder les matchs de basket dedans.
0: Wow.
1: En fait, tout ce qui est offert en contenu, c'est équivalent à 1 000 $ de service.
0: Donc en fait, si tu enlèves ces 1 000 $ de service, ton casque te revient à 800 $.
1: Pour quelqu'un qui est abonné à YouTube Premium, qui est abonné au basket aujourd'hui, qui est abonné à YouTube TV aux États-Unis, et ben il achète le casque, ouais. Et ben il fait 1 000 $ d'économie, et pour 800 $, il a un produit qui lui permet de regarder des contenus sur un écran géant. C'est imbattable comme proposition. Ouais. Maintenant, elle manque peut-être d'ambition par rapport à celle d'Apple, mais c'est pas grave, c'est la meilleure proposition sur le présent.
2: Et moi, la lecture dans ces deux combats de casques, ce que je trouve intéressant, c'est ultimement, c'est ton quatrième point, c'est le contenu. Et c'est ça qui fait à un moment donné. Parce que qu'est-ce que tu peux faire aujourd'hui avec un Vision Pro? Pas beaucoup de choses. Ça peut être agréable comme expérience, mais tu peux faire peu de choses. Et quand tu arrives avec un casque Samsung sur la tête, Là, tu as un catalogue, mais presque infini, qui est en train de s'ouvrir devant toi. Juste le contenu YouTube, déjà, c'est infini.
1: YouTube, bien sûr.
2: Mais avec la filmographie disponible sur Netflix, sur les autres plateformes aussi, les deals qui sont en train d'être signés avec, dans les différentes ligues de sport, c'est énorme. Et puis, ultimement, pourquoi on achète ça? Ben justement, pour vivre des expériences.
0: Oui, bien sûr.
2: Pas une fois pour se le mettre sur la tête, ça prend 2 heures avant d'être prêt. On regarde le film, puis après, on le dépose.
0: Alors, pourquoi on parle de YouTube, la suite Google, etc.? Parce qu'on a oublié de le dire, c'est que ce masque, c'est vraiment l'association Samsung-Google. Ouais. Vraiment, ils l'ont fabriqué ensemble. Alors, ouais. Samsung le hardware, Google le soft. Les deux, en fait, testent quelque chose. Android XR pour Google, le hardware de Samsung, tu parlais tout à l'heure justement de que Samsung copiait Apple souvent. Il faut savoir que le meilleur hardware au monde, souvent c'est Samsung. Hein.
1: Sur les écrans notamment.
0: Les écrans, ils fabriquent de la mémoire, des processeurs, enfin ils savent faire plein de choses. Et donc c'est intéressant de voir que d'un côté, tu as le géant Google qui s'associe au principal concurrent d'Apple pour sortir un produit qui se veut être le meilleur des deux mondes, finalement.
1: Et ce qui est marrant, c'est que tu sens dans leur communication qu'il y a une approche qui anticipe un éventuel flop, dans le sens où ils ne le présentent pas comme le produit qui va tout changer, mais comme on va avoir un nouvel écosystème de produits qui va partir de lunettes sans écran, qui va avoir des lunettes avec écran et qui va aller jusqu'au casque pour les expériences immersives. Et Android XR est la plateforme qui va équiper tous ces produits. Ouais. On commence par le casque et très prochainement, vous entendrez entendrez parler de nous avec des lunettes.
0: C'est le coup d'envoi d'une nouvelle aventure, en fait.
1: Mais c'est l'inverse de ce que peut dire Apple. Apple, dans son approche, ne donne jamais d'informations sur ses futurs produits.
0: Pas.
1: Donc Apple, il va avec un Vision Pro à 4000 euros avec des contenus qui n'existent pas encore et dit ça, c'est l'avenir, il faut vous y préparer. Samsung dit, nous on propose ça, mais il n'y aura pas que ça. Il y aura d'autres choses, on a Android, on a l'IA, on a plein d'idées, c'est les débuts. Ne l'achetez pas forcément, mais si vous l'achetez, on vous offre des contenus. Donc l'approche est très bonne.
2: Et c'est le début d'un écosystème. C'est Android XR. Et c'est ça qui est important. C'est vraiment ça où, tu sais, acheter Vision Pro, là, c'est une fin en soi. Quand tu décides d'acheter un casque comme celui qui est proposé comme Samsung ou probablement un deuxième fabricant qui a signé avec Google, c'est déjà, j'ose dire, un investissement vers le futur parce qu'on sait que ça va grandir et que ça va être là parce que c'est un écosystème qu'on est en train de développer. Mais là-dedans, dans cette équation-là, ce que j'ai hâte de voir, c'est de voir la réaction de Meta.
0: Évidemment. Qui est le troisième.
1: Pour moi, ils sont les grands-pères.
0: La ronde de la foire.
2: Jusqu'à maintenant, Meta, c'était l'alternative. On s'entend, ils n'étaient pas sur le même terrain là, au niveau de la qualité. Mais c'était l'alternative. Et là, tu as un Samsung qui arrive avec ça. Je pense qu'il y a des gens qui vont hésiter peut-être.
0: Ce qu'il y a de dingue, c'est que parallèlement, Meta est sans doute la boîte la plus avancée dans ce domaine-là. Parce que les Meta Display qui sortent sont les premières lunettes de nouvelle génération avec un écran intégré. Alors que Apple, on sait qu'ils travaillent là-dessus, mais la première génération, ce seront des lunettes d'ancienne génération, qui ressembleront à l'ancienne génération de Meta. Samsung a dit, attendez, avant que nous on ait des lunettes avec des écrans, on en aura, mais avant il y aura un modèle sans écran. Et on voit que Meta finalement a creusé un sillon depuis des années et a, 2-3 ans d'avance. 3 ans d'avance, je dirais.
1: Après, attention quand même à la proposition de Meta qui aujourd'hui est sur un écran 2D sur un seul œil. C'est quand même très intéressant, mais toutes les rumeurs semblent indiquer que ce soit Samsung ou Apple vont aller directement sur les deux yeux, la 3D, l'immersion. Donc en fait, ce qu'Apple et Samsung lanceront certainement d'ici 2028 correspondra à ce que Meta lancera fin 2027 ou en 2028. Donc l'avance de Meta s'explique aussi par le fait que Meta commercialise qu'on pourrait qualifier de prototype chez les autres. Donc il y a aussi cet aspect-là. Maintenant, moi, je pense que c'est une mauvaise nouvelle pour Meta sur plein de niveaux parce que on est dans une industrie de la tech qui fonctionne souvent par duopole. Tu as Android macOS, Windows macOS, tu as Android et iOS, tu as toujours un système fermé avec un écosystème Apple et un écosystème ouvert où tu peux faire plus de choses, plus de liberté. Je doute que sur un segment aussi niche que la réalité mixte virtuelle lunettes, tu aies de la place pour un troisième écosystème. Je pense que tu auras un écosystème fermé. Pour moi, Apple a déjà gagné parce que Apple a déjà l'iPhone et l'iPhone est tellement puissant et drive tellement tout que l'écosystème fermé sera Apple et tu as une place pour un écosystème ouvert. soit Meta réussit son coup et continue de développer le truc, et donc du coup Android XR finit par être enterré ou fusionne avec Meta dans un accord improbable comme la tech on a souvent fait, soit Android XR fonctionne, Samsung se met dessus, Oppo se met dessus, Xiaomi se met dessus,
0: et là Meta va se retrouver isolé,
1: complètement isolé. Meta, ils ont annoncé, c'est pas pour rien qu'il y a quelques années Meta a dit notre système d'exploitation on l'ouvre à tout le monde, c'est-à-dire que si tu veux fabriquer un casque sous Meta Horizon OS tu
0: mais
1: peux,
0: pour l'instant il n'y a pas grand monde qui se boucule au portillon
1: sur les casques. On a l'impression que j'ai l'impression que Mark Zuckerberg est quelqu'un qui fonctionne à l'obsession, c'est-à-dire qu'il a un moment il a une obsession métavers, il a une obsession intellectuelle, là il a une obsession lunettes, il parle plus des casques, il ne parle que des lunettes, des Ray-Ban et de cet aspect là donc si demain Meta fait un recul sur les casques et fait de la recherche et développement dessus mais ne lance plus rien, et que derrière Android XR se met à arriver sur les lunettes avec une super interface, avec des applications, ce qui est fort sur Android XR c'est que ça supporte toutes les applications Android. Et ça, ça c'est une grosse erreur d'Apple de pas leur faire. Apple a laissé aux développeurs le choix. Grosse erreur, parce qu'évidemment que Netflix et Google, qui détestent Apple, ont refusé que ce soit possible de le faire marcher sur le Vision Pro. Chez Android, t'as pas le choix, c'est-à-dire que tes produits sur Android XR peuvent faire tourner toutes les applications, téléphone, Android TV, tout ça. Mais donc rien que ça fait que Google va partir avec une très très belle avance sur ce segment.
0: Et au niveau hardware, parce que c'est vrai que ce qui bluffe quand tu as. Je sais pas si tu as testé, Bruno, le Vision Pro, mais ce qui est bluffant, c'est la qualité des écrans qui sont 4K. Qui sont dingues. On sait que Samsung est très bon là-dedans. Est-ce qu'ils font mieux qu'Apple ?
1: Non, moins bien même. Ils sont sur la même technologie que le micro OLED, qui aujourd'hui n'existe que sur ce segment de réalité virtuelle. Mais là où Apple a une meilleure définition d'écran et un meilleur taux de rafraîchissement. On est sur du 120 Hz alors qu'on est sur du 90 Hz max, et c'est pas le mode par défaut sur le Samsung. Maintenant, encore une fois, on est sur les usages. C'est-à-dire que si à la fin, l'usage principal de ce produit est de regarder des films qui sont généralement tournés à 24 images par seconde, tu t'en fous. Et l'approche, c'est là où l'approche de Samsung me paraît intéressante. C'est que Samsung n'est pas sur,
0: et puis, propose la et puis ces écrans coûteront moins cher que ceux de Samsung qui coûtent une blinde, qui sont fabriqués par Sony.
1: Parce qu'Apple, avec ses optiques, je vous présente un peu obsolète, tu as un meilleur champ de vision, donc tu vois un petit peu plus largement chez Samsung que chez Apple. Donc mais rien que ça, c'est intéressant.
0: Tu parlais de YouTube, de Netflix, d'HBO. Ouais. Ce sont des copier-coller d'applications sur Android pour regarder un film en 2D, donc comme au cinéma.
1: Les deux.
0: Où est-ce que tu peux avoir par exemple des contenus immersifs comme tu peux les avoir sur Apple?
1: En l'état, tu as des applications Android qui sont adaptées Android XR et des applications Android XR natives. YouTube et Netflix, c'est des vraies applications Android XR, mais c'est des contenus 2D. C'est vrai que pour moi, c'est le point faible de la présentation de Samsung et Google la semaine dernière, c'est qu'il y a très peu d'exemples de contenu immersif développé pour le casque. On nous parle d'IA et d'application, mais on nous parle pas de comment ce casque pourrait réinventer le divertissement, le sport, l'information, alors qu'Apple ne parle que de ça. Donc pour moi, c'est vraiment deux approches différentes. Je pense que l'approche d'Apple est la plus ambitieuse, qu'Apple est peut-être celui qui fait le meilleur pari sur l'avenir et celui qui va finir par avoir raison. Mais quand l'état, Samsung donne un produit qui ringardise celui d'Apple.
0: Qui est mieux fini, en fait. Qui donne l'impression en tout cas, avec un écosystème mieux fini.
1: Oui, en fait, la question, c'est si tu n'es pas un développeur et si tu ne travailles pas justement sur ce type de contenu immersif et que tu veux juste le meilleur casque de réalité virtuelle mixte, mais le Samsung est le meilleur rapport qualité-prix. Tu payes deux fois moins, t'as plus de contenu, il est plus léger, c'est un super. J'ajoute aussi un élément sur lequel ils sont malins, c'est qu'ils supportent le jeu sur Windows en réalité virtuelle. Donc tu mets SteamVR sur ton PC, tu branches ton Samsung en USB et tu peux jouer. Apple, tu peux pas faire ça, c'est évidemment bloqué, il y a même pas
0: de. Tu peux le faire sur Meta, je crois.
1: Sur Meta aussi. Tu peux le faire, mais tu n'as pas la qualité des écrans.
0: Ouais,
1: c'est pas
0: le même prix aussi.
1: Ils jouent pas dans la
0: même catégorie. Parce que là, t'as 1008, Meta, c'est 300-400 euros.
1: Ça commence à 300, t'en as 500. Ils avaient fait une initiative avec le Pro, mais ça a floppé. Mais oui, c'est sûr que c'est pas les mêmes catégories.
0: Bon, tout ça arrive. Et c'est cool. On parlait de lunettes connectées. Ce qui est intéressant, c'est que je vous rappelle qu'on est ici à l'occasion de ce rendez-vous Delivering de Futur, dans cette grande agence de livraison de colis, et donc Amazon présente pas mal de nouveautés, et justement Bruno, une paire de lunettes connectées, alors non pas pour les clients mais pour les livreurs.
2: Ouais, et ça c'est intéressant parce que ça va dans la vision d'Amazon de numériser les données, de digitalize de data, là, quelque chose comme ça, et c'est très habile de leur part. On en avait déjà entendu parler, mais là on a eu l'occasion de les voir, et ça c'est, je pense que le mot est bon, c'est bluffant. Parce que dans le fond, ce qu'on permet de faire aujourd'hui, c'est de donner de l'information en temps réel au livreur pour optimiser son temps quand vient le temps de livrer un colis. Mais en même temps, on est en train de faire de l'acquisition de données qui, par la suite, vont être utilisées pour permettre à des systèmes robotisés de faire le même travail que des livreurs humains aujourd'hui. Mais en attendant, ce que ça permet de faire, on parlait d'évolution dans la dernière demi-heure. Moi, je me souviens, il n'y a pas tellement longtemps, on nous montrait, je pense que c'est l'an dernier ou il y a 2 ans, un camion de livraison de Prime qui était installé avec des lasers.
0: C'était l'année dernière, c'était à Nashville.
2: Oui. Exactement. Et donc là, il y avait un système laser embarqué dans le camion qui pointait les colis qu'il devait faire. Maintenant, le livreur, avec sa paire de lunettes connectées, ben, il a juste à regarder le paquet ou l'enveloppe et il va avoir l'information qui apparaît dans le verre.
0: Ouais, c'est ça l'idée. Ouais, c'est que, en fait, le livreur a ses lunettes, il regarde les colis, et il va savoir quel colis il doit livrer à l'endroit où il est.
1: C'est ça, c'est l'idée, c'est de se séparer du téléphone. L'idée, c'est de se séparer du téléphone avec une approche où aujourd'hui, on le voit quand on se fait livrer, le livreur, il va prendre en photo.
0: Oui, il a son téléphone, GPS,
1: là. Il va prendre en photo que vous voulez récupérer, il vous fait signer quelque chose. Là, l'idée, c'est qu'avec les lunettes, il sort, il va dans le camion, ça lui dit où est le colis qu'il doit prendre, il le regarde, ça le scanne, il l'apporte à la personne et la livraison, il y a une preuve de livraison, c'est-à-dire que c'est filmé aussi, tu sais que la personne l'a eu ou quoi que ce soit.
2: Entre-temps, ça lui a marqué le chemin pour se rendre à la porte où il doit livrer le colis. Et c'est autant de données qu'on prend sur...
0: Et puis un truc tout bête, les amis, il se retrouve avec les deux mains libres.
1: Exactement. Non, mais c'est une
0: c'est ça aussi
1: preuve,
0: la force de ce truc-là.
1: Une nouvelle preuve que cette catégorie des lunettes à laquelle certains ne croient pas du tout est clairement le futur. La principale limite qu'on a eue jusqu'à maintenant, c'était la miniaturisation des composants électroniques, des batteries, tout ça. Si demain, on arrive à régler ces problèmes-là, que ce soit pour le grand public ou pour les professionnels, les lunettes vont devenir une catégorie informatique majeure. Je ne fais pas partie des gens qui disent qu'elles vont remplacer le téléphone. Je pense que le téléphone va rester. Par contre, je pense qu'il y a plein d'usages pour lesquels... je suis plus inquiet pour les montres, par exemple. Je pense que les montres, au-delà de suivre la santé, elles ont un avenir beaucoup plus limité avec les lunettes.
0: Mais c'est intéressant tout ça, parce que finalement, il y a des gens qui détestent porter des montres et qui, on fait l'impasse sur l'Apple Watch, etc., ou sur les Garmin, et puis il y a des gens qui ne portent pas de lunettes.
1: Oui.
0: Parce qu'ils n'en ont pas besoin, tu vois. Est-ce que tu vas obliger ces gens-là à porter des lunettes demain pour être augmentés, quoi, en quelque sorte? Ça ouvre plein de débats. Juste un mot, il nous reste 2 minutes. J'aimerais qu'on évoque aussi la robotique, parce que Amazon a présenté aussi de nouveaux robots. Et ce qui est intéressant, c'est qu'il y en a un qui arrive à jauger le toucher.
1: Ouais.
0: C'est dingue. Je ne sais pas si vous avez vu ce truc-là. Il a des petites...
2: Ah, c'est des senseurs. Hein,
0: ouais, des senseurs et puis des ventouses,
1: oui,
0: en fait.
1: Des petites pattes ventouses.
0: Il prend délicatement les colis, mais en fait, on se dit, c'est ouais, ok, d'accord, mais tout dépend du poids du colis. Il arrive à savoir tout ça, la forme du colis, parce que les ventouses ne marchent pas sur un truc rond. Enfin, et tout ça, c'est généré par l'IA.
2: Et tout ce que l'humain fait tout simplement naturellement.
0: Mais bien sûr.
2: Mais là, on arrive à être capable de reproduire ce geste-là chez la machine. Mais déjà, l'an dernier, on commençait à présenter ça. Et là, ce qu'on est en train de voir, c'est toute une chaîne. Parce que ce robot, là, ou ce bras robotisé-là est capable d'accomplir beaucoup plus de travail qu'il y a seulement un an, des robots qui étaient dans les centres de distribution comme celui-ci. Et c'est ça qui est fascinant de voir l'évolution de la technologie et de l'utilisation des robots dans des centres de livraison comme ici. Là, c'est un centre de livraison, mais en manufacture, c'est la même chose. Hein? Et c'est de voir l'évolution de la robotique qui, de plus en plus, elle-même est en train de faire évoluer leur utilité.
0: Et bon, la conclusion, c'est que est-ce qu'un jour, il y aura encore des humains dans les centres Amazon? D'ailleurs, c'est un peu la polémique en ce moment avec cet article du New York Times, hein, qui dit que Amazon prévoit 600 000, pas suppression d'emplois, mais en tout cas d'embauches en moins. Grâce à la robotique. Bon, voilà.
1: C'est évident.
2: Moi, pour avoir vérifié, ce que Amazon nous dit, c'est qu'essentiellement, ça fait partie des documents, des discussions. Il n'y a rien d'arrêté là-dessus.
0: Oui, mais bon, si ça fait partie des documents et des discussions, c'est que c'est quand même sur la table, tu vois. Enfin, il ne faut pas se voler à la face. Ouais. Mais c'est intéressant. Merci à tous les deux.
1: Bah écoute, avec plaisir, on est content d'avoir pu discuter de tout ça. C'est assez passionnant.
0: Ouais, c'est passionnant, mais c'est clair.
1: De la Silicon Valley. Là.
0: Trop bien. Merci beaucoup, Nico. Et pour prolonger, évidemment, toute cette aventure, vous pouvez aller sur Numérama, bien sûr, et regarder les vidéos et lire les articles de Nicolas.
1: Ouais,
0: Nicolas
1: Ledouche. Un petit reportage sur les taxis autonomes, Waymo, Tesla.
0: Et bien sûr.
1: Je pense que ça va être très cool. Donc,
0: forcément.
1: Si vous aimez ça, si vous voulez me voir avec un Vision Pro dans un Waymo, je pense que ça sera là.
0: Wow. Et merci à toi, Bruno.
2: et on se voit en vrai au CES de Las Vegas.
0: Évidemment.
2: Pas tellement loin d'ici.
0: Mon carnet de la qualité numérique et ton 120 secondes de tech. Vous restez avec nous, on a encore une petite demi-heure à passer. Comme on est bien dans ce centre de livraison, on va y rester et on vous réserve quelques interviews très intéressantes, en fait, de personnalités très très puissantes ici chez Amazon qui bossent dans la tech et qui vont nous raconter comment ben voilà, la livraison est en train d'être révolutionnée. Merci d'être là. On revient dans un instant, juste après cette petite pause.
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0: Voilà le retour de Tech & Co, la quotidienne. Nous sommes ici, je vous rappelle, à l'occasion de ce rendez-vous Delivering the Future organisé par Amazon. Et justement, on va s'intéresser à la livraison, au futur de la livraison avec, tiens, comme première invitée, Sarah Mathieu qui nous a rejoint. Bonsoir Sarah. Sarah, vous êtes vice-présidente Delivery Experience, comme on dit chez Amazon. Hein. Vous dirigez l'équipe donc qui s'occupe de tout ce qui est la livraison, responsable aussi de l'expérience client sur la livraison. Alors évidemment, j'ai plein de question à vous poser, mais la première peut-être, quel est votre métier? Comment définissez-vous votre job?
5: Je suis vice-présidente de l'expérience de livraison chez Amazon. Concrètement, quand vous allez sur le site et que vous voyez une date de livraison, c'est mon équipe qui l'affiche. Les options que vous voyez au moment du paiement pour choisir quand recevoir votre commande, tous les emails que vous recevez concernant la livraison et des programmes de livraison. En résumé, tout ce qui concerne la livraison chez Amazon, c'est mon équipe qui est derrière.
6: Basically, all the speed and convenience and all the amazing delivery work Amazon does, my team helps bring to life.
0: Alors Sarah, on parle aussi beaucoup d'intelligence artificielle dans tous les secteurs. Est-ce que l'IA est en train de bouleverser aussi le secteur de la livraison chez Amazon?
6: Yes, I don't know anybody for whom AI is not important right now, but I think about AI.
5: Oui, je ne connais personne pour qui l'IA ne soit pas importante aujourd'hui. Dans mon métier, l'IA se concrétise de plusieurs façons. L'une d'elles concerne la gestion des stocks. Pour garantir une livraison rapide, il faut que les produits que vous voulez soient proches de vous. Nous livrons rapidement en plaçant les articles près des zones où la demande client est forte. Cela est possible grâce aux données clients, ce qui nous permet de placer les articles là où les gens en ont besoin. Et nous savons que cela varie d'une ville à l'autre, d'un pays à l'autre, c'est donc un domaine où l'IA nous aide énormément.
0: Alors on sait que chez Amazon, l'expérience client est au cœur en fait de votre ADN. Hein. Qu'est-ce qui est aujourd'hui le plus important? Est-ce que c'est la rapidité de livraison? Est-ce que c'est le coût aussi de la livraison ou autre chose?
6: Am I allowed to say all of the above? I think really for me, it's about making our customers' lives easier.
5: Pour moi, le plus important, c'est de simplifier la vie de nos clients et cela se traduit de plusieurs manières. Déjà, la rapidité. Les clients adorent la livraison rapide. Ils l'ont toujours aimé et je pense que ce sera toujours le cas. Vous pouvez commander le matin et recevoir votre produit dans la journée ou comme moi, souvent, je commande avant d'aller me coucher et quand je me réveille le matin, le colis est déjà sur le pas de la porte. Mais parfois, je n'ai pas envie d'une livraison immédiate. Si je commande le matin, je préfère parfois recevoir le colis que dans 2 jours, par exemple. Si je pars en week-end, offrir donc aux clients la possibilité de choisir le jour qui leur convient, c'est essentiel. En plus, il y a la possibilité de regrouper plusieurs articles dans une même livraison. Tout cela compte et chaque client accorde de l'importance à des aspects différents selon les moments. C'est pourquoi nous voulons tout leur proposer.
6: At different times, one or more are going to be important, and so that's why we want to offer them all.
0: Alors, on est dans un rendez-vous qui s'appelle Delivering the Future. Mais justement, si on se projette un petit peu, Sarah, quelles sont les prochaines innovations sur lesquelles vous travaillez et qui vont peut-être révolutionner la livraison de colis à domicile?
5: Oui, nous avons annoncé récemment une nouvelle fonctionnalité appelée Ajouter à la livraison. Elle est disponible aux États-Unis pour les membres Prime. C'est un bouton bleu. Si vous pouvez ajouter un article à votre prochaine livraison, il est indiqué Ajouter à la livraison d'aujourd'hui ou Ajouter à la livraison de demain. Vous appuyez sur ce bouton et l'article est livré avec votre prochaine commande. Jusqu'à présent, les clients l'ont utilisé 50 millions de fois, ce qui nous rend énormément fiers.
0: Alors ici, on est dans un endroit où il y a énormément de robotique, mais est-ce qu'à votre avis, demain, puisqu'on se projette sur le futur, est-ce que demain, on peut imaginer que des robots nous livrent aussi à la maison?
6: Robots are definitely helping us with all the facets of delivery.
5: Les robots nous aident déjà dans toutes les étapes de la livraison aujourd'hui et je pense qu'ils continueront à le faire à l'avenir. Vous pouvez les voir ici et aussi dans nos centres de livraison le jour même où ils aident à apporter les articles aux salariés qui les préparent plutôt que ce soit lui qui doive aller les chercher. La robotique est donc et restera une composante essentielle de notre expérience de livraison.
0: Merci beaucoup Sarah Mathieu. Rappelons que vous êtes vice-président Delivery Experience chez Amazon. Merci.
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0: Alors, autre invité spécial de ce Delivery de Futur signé Amazon, c'est Chris Delvizis qui nous a rejoint sur ce plateau. Bonsoir Chris, vous êtes principal product manager géospatial chez Amazon et en fait vous êtes chef de projet de ces fameuses lunettes connectées de livraison chez Amazon. Mais j'aimerais bien, pour première question, que vous m'expliquiez ce qu'est votre métier chez Amazon.
7: Je suis chef de produit chez Amazon et avec mon équipe, on travaille sur des technologies qui améliorent l'expérience et la sécurité.
0: Allez, on rentre dans le vif du sujet. Présentez-nous ces lunettes connectées que vous portez aujourd'hui.
8: Yes, as you can see, I'm wearing the new Amazon Smart Delivery Glasses.
7: Comme vous pouvez le voir, je porte les nouvelles lunettes connectées de livraison d'Amazon. C'est un système portable conçu spécialement pour nos livreurs. Vous voyez cette forme particulière, il y a les lunettes, un module de calcul et une batterie. Tout est pensé pour offrir du confort et une autonomie d'une journée complète afin que nos livreurs puissent effectuer leur livraison les mains libres.
0: Alors ces lunettes sont faites pour les livreurs en fait, mais comment pouvez-vous leur changer leur quotidien, améliorer leur quotidien avec ces lunettes?
8: Yes, so today our drivers rely very much on a mobile phone, but as you can imagine, it's a very hands-on job. They're holding packages and they also.
7: Aujourd'hui, nos livreurs dépendent beaucoup de leur téléphone. Mais comme vous pouvez l'imaginer, c'est un travail très manuel. Ils tiennent les colis et doivent aussi tenir le téléphone. Ils jonglent entre les deux. Les lunettes leur permettent donc de libérer leurs mains. Les informations apparaissent sur un petit écran dans les lunettes, visibles dans leur champ de vision. Leur tête reste levée, ils sont plus conscients de leur environnement et des éventuels dangers, comme un obstacle ou un chien agressif.
0: Est-ce que ces lunettes sont encore un prototype ou est-ce que ça va bientôt arriver sur le marché?
7: C'est un prototype que nous testons sur le terrain avec de vrais livreurs. Les lunettes leur permettent de gérer tout le processus de livraison depuis le camion. Ils peuvent scanner les colis, recevoir les instructions de navigation jusqu'à la porte et une fois arrivés, prendre la photo de preuve de livraison, celle que vous voyez dans l'application Amazon où votre colis a été déposé.
0: Ils ont bien compris que ces lunettes étaient aujourd'hui destinées aux livreurs, mais est-ce que demain, on peut imaginer qu'elles se généralisent dans d'autres secteurs chez Amazon, par exemple ici, dans les centres de distribution pour certains employés?
7: Pour l'instant, nous nous concentrons uniquement sur nos livreurs. Mais la technologie que nous développons pourrait être appliquée à de nombreux autres cas d'usage au sein des opérations d'Amazon.
0: Chris, tout à l'heure, vous nous avez dit que ces lunettes étaient un peu votre bébé en préparant cette interview. Pourquoi c'est un peu votre bébé, ces lunettes?
8: We're really passionate about building products that really help our drivers.
7: Nous sommes très passionnés par la création de produits qui aident vraiment nos livreurs. C'est donc un projet très amusant pour moi. Nous avons travaillé main dans la main avec eux. Ils sont venus dans nos laboratoires, ont essayé différentes formes de lunettes, nous ont aidés à optimiser la position de l'affichage et l'expérience utilisateur.
0: Alors quand on les regarde bien, ces lunettes, il n'y a qu'un écran sur l'un des verres, c'est ça?
7: L'écran est du côté droit.
0: On parle beaucoup d'IA ici. Est-ce qu'il y a de l'IA dans ces lunettes? J'imagine que oui.
7: Oui, il y a une IA qui fonctionne directement sur l'appareil. Elle aide les livreurs à scanner les colis efficacement, leur donne les instructions de navigation et peut même détecter automatiquement certains dangers, comme la présence d'un chien, pour avertir un futur livreur.
0: Est-ce qu'il y a aussi des capteurs dans ces lunettes?
8: Yes. So the glasses have two cameras.
7: Les lunettes ont deux caméras et des capteurs inertiels à la fois dans les lunettes et dans le module de calcul.
0: Alors aujourd'hui, c'est vrai que les lunettes connectées, c'est un peu la tendance, hein, c'est la mode. Évidemment, il y a les Meta, Ray-Ban, il y a aussi Samsung qui prépare ses lunettes. On parle aussi d'un projet chez Apple. Est-ce que vous y croyez dans ces lunettes connectées pour le grand public?
8: I think the technology, it's
7: Je pense que la technologie est vraiment intéressante, surtout par les nouveaux usages qu'elle permet. Nous, on est très enthousiastes sur ce qu'elle apporte à nos livreurs, notamment en matière d'expérience et de sécurité. Les lunettes offrent une conscience contextuelle de ce qui nous entoure grâce aux caméras et elles peuvent vraiment simplifier et optimiser l'expérience, aussi bien pour les consommateurs de demain que pour nos livreurs aujourd'hui.
0: Alors votre job aussi chez Amazon, c'est de bosser sur le géospatial. C'est un nom un peu bizarre. Est-ce que vous pouvez nous expliquer ce que c'est le géospatial ?
7: Le géospatial, c'est la compréhension virtuelle de l'espace physique. C'est ce sur quoi notre équipe travaille. Par exemple, les lunettes donnent des instructions de navigation, donc une partie du travail consiste à comprendre où se trouve le livreur dans le monde pour mieux le guider jusqu'au point de livraison exact.
0: Chris, on le disait tout à l'heure, ces lunettes sont encore à l'état de prototype. À votre avis, dans combien de semaines, mois, années pourront-elles se généraliser ?
7: Nous continuons à développer et à collaborer avec nos livreurs. Nous voulons être sûrs que tout soit vraiment prêt avant un déploiement à grande échelle. C'est un processus très itératif, mais on espère que ce sera pour bientôt.
0: Et au-delà de ces lunettes connectées, Chris, quels sont vos autres projets technologiques au sein d'Amazon ?
8: Yes, so there's a lot we're investing in to again improve driver experience, driver safety. Earlier this year, we announced
7: Nous investissons beaucoup pour améliorer l'expérience et la sécurité des livreurs. Plus tôt cette année, nous avons annoncé le projet Wellspring, une solution d'intelligence artificielle générative développée par notre équipe géospatiale. Elle permet une meilleure compréhension du monde physique à partir de données variées, adresses, images satellites et d'autres informations pour mieux optimiser les itinéraires, aider les conducteurs à trouver des zones de stationnement sûres. C'est un projet très excitant.
0: Merci beaucoup Chris Delvizis, donc, qui est chef de projet des lunettes connectées de livraison chez Amazon. Passionnant, merci beaucoup.
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0: Avec notre prochain invité, on va parler maintenant de robotique et de dextérité. C'est vrai qu'aujourd'hui, ici dans ces centres de distribution, vous avez des robots qui arrivent à manipuler des petits colis, des gros colis et qui arrivent à comprendre leur environnement. On en parle tout de suite avec notre invité Aaron Parnes qui nous a rejoint. Bonsoir Aaron. Aaron, vous dirigez les équipes de sciences appliquées en robotique et intelligence artificielle chez Amazon. Première question, présentez-nous votre travail. Que faites-vous ici chez Amazon ?
9: Yeah, I am a director of applied science.
10: Je suis directeur des sciences appliquées, mais pour faire court, je suis un constructeur de robots dans les deux sens. Je conçois le matériel, mais aussi le logiciel, puisque nous développons les capacités et les compétences du robot.
9: Capabilities or skills for the robot.
0: Alors Aaron, vous avez travaillé à la NASA, exactement au Jet Propulsion Lab, qui est un labo fantastique qui a travaillé notamment sur les rovers qui allaient sur Mars. Vous travailliez déjà à l'époque sur la robotique quand vous étiez à la NASA ?
9: Yes, I have always been a robotics guy and I went
10: Oui, j'ai toujours été passionné de robotique. Je suis allé au JPL de la NASA parce qu'ils construisaient des robots extraordinaires comme les rovers martiens, Curiosity, Ingenuity, Perseverance. Ma passion a toujours été les robots.
0: Quels sont aujourd'hui les principaux défis pour donner aux robots un véritable sens du toucher et de la précision aussi dans ces entrepôts ?
10: Alors, traditionnellement, les robots industriels se déplacent simplement d'un point A à un point B dans l'espace. Ils se repèrent uniquement par position, mais ils ne ressentent pas le monde. Les capteurs existent, donc installer un capteur de force, ce n'est pas le plus difficile. La difficulté, c'est d'interpréter ce signal, de comprendre ce qu'il signifie et de planifier les mouvements du robot en fonction de ces données.
9: Making sense of the sensor outputs and planning the robot's motions to leverage that signal. I can give you an example. Yeah. As people, when we pick up a coin off the table,
10: par exemple, quand nous ramassons une pièce sur la table, nous ne la saisissons pas directement. Nous touchons d'abord la table, puis faisons glisser nos doigts. Donner ce type de comportement au robot, la capacité de penser à comment utiliser le toucher dans les actions, c'est ça le plus difficile.
9: And so giving the robot this kind of capability to think about how to use touch in its plans and how to react to that feeling That's the hard part. So the thing that sense of touch gives you is an ability to deal
10: with. Ce sens du toucher donne au robot la capacité de gérer des environnements très encombrés. Amazon stocke ses produits sur de grandes étagères et nous voulons les ranger de manière très efficace car le mètre carré dans les entrepôts coûte cher, surtout près de nos clients comme à New York, Tokyo ou Paris. Le robot doit donc trouver comment placer tous ces articles. Cela va des jouets pour bébé à la nourriture pour chien, en passant par des vêtements et même des iPhones sur des étagères qui sont déjà pleines.
9: You know, could be a baby toy, to dog food, to t-shirt, to like expensive, you know, iPhone. How to put all of those items away on a shelf.
10: C'est le premier défi que nous donnons à ces robots dotés du sens du toucher. Mais si l'on pense à la fréquence à laquelle nous utilisons le toucher dans nos tâches quotidiennes, il y aura énormément d'applications pour cette technologie dans l'avenir.
9: Or as a warehouse worker, there are lots of applications we think for the underlying technology in the future.
0: Tiens, exemple, quand on voit les vidéos incroyables de Figure.ai, de ces robots humanoïdes qui arrivent à manipuler des serviettes, qui arrivent à plier des tissus, est-ce que ça vous inspire? Est-ce que ça vous donne envie d'aller dans cette direction?
9: I think the part that's missing is all the intelligence that's part of your hand, the physical intelligence.
10: Je pense que la main humaine est la partie la plus sous-estimée du corps. Le cerveau reçoit tout le crédit, mais la main est incroyable. Tant de capteurs, tant de muscles. Nous sommes encore loin d'avoir une main robotique aussi performante qu'une main humaine. Mais on n'a pas besoin d'aller aussi loin. Il y a des étapes intermédiaires très utiles pour une entreprise comme Amazon. Si vous regardez la main d'un robot comme Vulcan, elle ressemble plus à une spatule. Ce n'est pas aussi complexe qu'une main humaine, mais c'est déjà suffisant et c'est une étape vers quelque chose de plus habile.
9: Vulcan Stowe, it looks more like a spatula. It's a piece of sheet metal. And it pushes the other items around like you push, you know, your eggs with the spatula. It doesn't look as complicated, it's not as capable as a hand, but it's still capable enough, and it's a stepping stone on the way to something more dexterous.
0: Un mot sur l'IA ici, parce que évidemment elle est au cœur de toute cette technologie. Comment l'IA arrive à transformer en fait la manière dont vous concevez les robots ici chez Amazon?
9: Yeah, AI is both changing what the robots do, but also how we build them.
10: L'IA change à la fois ce que les robots font et la manière dont nous les concevons. Elle nous permet de gérer une complexité bien plus grande. L'une de nos forces, c'est sa capacité à gérer des cas extrêmes très rares. Chez Amazon, un entrepôt peut traiter 1 million de commandes par jour. Et j'ai une phrase pour ça. Si quelque chose a une chance sur 1 million d'arriver, alors cela se produit chaque jour dans notre entrepôt Amazon. L'IA est donc très puissante pour réagir à ces événements rares. Elle est aussi très utile dans la conception des robots. Elle permet à nos ingénieurs logiciels de travailler plus vite, ils peuvent coder beaucoup plus vite qu'il y a 5 ans, et nos ingénieurs matériels peuvent utiliser la simulation et les données synthétiques plutôt que de construire des prototypes physiques pour tester leurs idées beaucoup plus rapidement. Donc l'IA accélère notre développement et élargit les cas d'usage possibles dans les centres de distribution.
9: It's accelerating our development and it's expanding the use cases in the fulfillment center.
0: Tiens, parlons d'autonomie aussi aujourd'hui. Est-ce qu'on peut imaginer dans un avenir proche n'avoir que des robots dans ces centres de distribution?
9: Yes, it's, I would say we're infinitely far away because it's the wrong goal.
10: Je dirais qu'on en est infiniment loin parce que ce n'est pas le bon objectif. Une automatisation à 100%, ce n'est pas la meilleure solution. Nous voulons que les robots fassent ce qu'ils font bien et que les humains fassent ce qu'ils font le mieux. Le jugement, la prise de décision, la résolution des problèmes. La meilleure solution pour Amazon, c'est de faire travailler les robots et les humains ensemble. C'est ce que nous faisons depuis plus de 10 ans et je pense que c'est ce que nous ferons encore dans les 20 prochaines années. L'objectif, ce n'est pas uniquement d'avoir des robots.
9: To get to, you know, all robots.
0: Encore une question, alors là, qui est vraiment d'actualité. Le New York Times a révélé des documents internes chez Amazon qui démontrent que dans quelques années, en fait, il y aura beaucoup moins d'humains qui travailleront justement dans ces centres de distribution parce qu'ils seront remplacés par des robots. Donc, il y aura peut-être même des licenciements. Quel est votre point de vue là-dessus?
9: That article was quoting, you know, a doc from one team.
10: Non, cet article citait un document provenant d'une équipe, je ne sais pas laquelle, mais il s'agissait en fait d'une spéculation sur de futurs robots pour des entrepôts qui n'existent même pas encore.
9: The truth is, if we look backwards at history, as we build robots, we continue to hire people, and so we announced in June 1 million.
10: Et la réalité, c'est que si l'on regarde l'histoire, à mesure que nous construisons des robots, nous continuons à embaucher des gens. En juin, nous avons atteint 1 million de robots, principalement. ces robots évitent à nos employés de marcher sur de longues distances, 10 ou 20 km par jour avec des chariots. Et au même moment, nous avons aussi été l'entreprise privée ayant créé le plus d'emplois aux États-Unis. Donc, les robots et les humains peuvent travailler ensemble et nous développons les opportunités pour les deux en même temps. Je pense que ce sera pareil avec la robotique de manipulation, l'IA dite agentique et les grands modèles de langage. Oui, cela change la nature du travail, les employés ne marchent plus 20 km par jour avec un chariot, mais quand nous construisons des robots chez Amazon, nous faisons en sorte que ce changement améliore le travail, qu'il le rende plus sûr, plus productif et qu'il valorise les compétences que les humains possèdent, le jugement, la réflexion et la résolution des problèmes.
11: And leverages those higher skill things that humans are good at, that high judgment, that problem-solving ability.
0: Donc pour terminer, vous confirmez que les humains seront toujours là dans ces centres de distribution. Ils ne seront pas remplacés en fait par les robots, c'est sûr?
11: Yes.
12: Not only robots.
11: Yes. Yes. Very confident. This is true. Yes.
0: Merci beaucoup Aaron Pernes. Aaron Pernes qui travaille donc dans la robotique et dans l'intelligence artificielle chez Amazon.
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0: Un autre expert robotique maintenant sur le plateau de Tech & Co, ici chez Amazon. Il s'agit d'Igor Pedan. Bonsoir Igor et merci d'être avec nous. Vous êtes Head of Robotics Induction General Manager, donc ici chez Amazon. Première question, l'induction, tout ça. Expliquez-nous un peu votre métier. Quel est votre métier ici Amazon?
13: Sure. So my job here is the general manager of the BlueJay program.
14: Je suis le responsable du programme BlueJay. Avant cela, je m'occupais du robot Robin.
0: Est-ce que vous pouvez aussi nous expliquer en quoi consiste exactement ce programme que vous présentez aujourd'hui, le Robotic Induction, et quel est son impact dans les centres logistiques d'Amazon?
13: BlueJay
14: et l'induction robotique consiste à soulever des objets et à les déplacer d'un endroit à un autre. Mon travail consiste donc à diriger les équipes pour livrer des cellules de travail qui nous permettent d'aider à manipuler ces objets à partir du poids ou de bacs.
0: On ne se rend peut-être pas compte de la complexité de la chose, mais quels sont les défis techniques ou humains les plus importants lorsque vous intégrez de nouveaux robots dans les entrepôts?
14: Intégrer de nouveaux robots dans les processus est très difficile. Le plus grand défi est la fiabilité et fondamentalement, nous voulons que les robots puissent manipuler les objets sans les casser afin que nos clients reçoivent leurs commandes sans problème. Une grande partie du travail consiste à s'assurer que ces robots soient délicats et que les objets lourds soient déplacés avec suffisamment de force sans les endommager. Et c'est l'un des grands défis de l'intégration des systèmes robotiques.
0: Forcément, une question sur l'intelligence artificielle, puisqu'on parle de robotique. Comment vous intégrer l'IA dans vos robots?
13: AI helps us do several things.
14: L'IA nous aide à faire plusieurs choses. L'une d'elles est qu'elle nous aide à, lorsqu'un robot a pour objectif de déplacer un objet, de l'aider à identifier de quel objet il s'agit et où se trouve cet objet. Elle aide le robot à planifier son mouvement, puis elle l'aide à déterminer quelle ventouse utiliser sur l'objet et comment planifier son mouvement pour se coordonner avec d'autres bras et pour s'assurer qu'il n'y ait pas de collision. Ce sont les principaux avantages de l'IA. Nous l'utilisons aussi pour nous assurer que l'objet n'est pas endommagé.
0: Merci beaucoup Igor Pedan. Vous êtes donc Head of Robotics Induction General Manager. Et bien voilà, ce Tech & Co, la quotidienne de ce lundi est terminé. Tech & Co exceptionnel, hein, réalisé donc depuis ce lieu Amazon à Milpitas exactement, on est en Californie. On se retrouvera demain pour une autre émission, encore une fois dans la Silicon Valley, mais vous allez voir avec de nouveaux invités, on parlera de tout autre sujet, on va s'intéresser entre autres à l'histoire de la Silicon Valley. Et puis aussi, on s'intéressera à la présence française des startups ici. Donc à demain avec plaisir, dès 19h30, les replays et les podcasts de Tech & Co qui vous attendent. À demain.
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12: Bienvenue à toutes et tous pour cette édition de TPI un petit peu spéciale. Tout pour investir, spécial été, hein, les meilleurs sujets de l'année, hein, des idées fraîches pour votre patrimoine, pour vos investissements, des idées aussi pour votre épargne, pour vos collections en matière d'art. TPI version estivale, c'est parti tout de suite.
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12: La boîte à outils avec Maître Barbara Thomas David. Bonjour.
15: Bonjour.
12: D'être là. Donc on ouvre la boîte à outils et on constate quoi ? Qu'on est en couple, qu'on n'est pas que qu'on est en concubinage, qu'on est peut-être marié et on se demande quelle est la meilleure manière de protéger son patrimoine commun quand on est ensemble et qu'on voilà qu'on imagine la vie à deux sur le long terme. J'allais dire oui, il y a trois solutions, trois types de profils. Comment on imbrique les trois pour une protection efficace du patrimoine, c'est la question qu'on se pose ce matin, évidemment.
15: Ben oui. Alors, j'ai envie de dire en propos introductif, souvent on dit quand on aime, on ne compte pas. Ben si, quand on aime, il faut compter et il faut anticiper les choses parce qu'en droit français, il y a trois modes de conjugalité, le pax, le mariage et le concubinage. Alors, le mariage, c'est finalement le statut qui est le plus encadré, c'est-à-dire qu'il est encadré au moment où vous vous mariez, par le mariage et puis par le contrat de mariage. Il est encadré pendant toute votre vie de couple, parce que la gestion de votre patrimoine, de votre entreprise, parce que ce n'est pas évident, une entreprise, ça peut être propre ou commun, eh bien, tout ça est encadré par votre régime matrimonial. Et puis, quand vous vous séparez, là aussi, les choses sont encadrées. Vous ne pouvez pas, en un claquement de doigts, vous séparer de votre conjoint. Il y a les formalités du divorce et puis de la liquidation derrière. Ça, c'est pour le mariage. Quand vous êtes paxé, le statut, il est beaucoup plus récent, il est light. Vous avez un cadre qui est beaucoup moins encadré, c'est-à-dire que vous allez choisir au début si vous optez pour un régime séparatiste où tout reste séparé, ou si vous optez pour un régime d'indivision en mettant les choses en communauté. Mais

0: Et Napoléon a dit, ben, les concubins ignorent la loi, donc la loi va les ignorer. Et c'est encore valable en 2026. Aujourd'hui, la loi ignore les concubins. On se met ensemble, on se sépare, on achète ou pas des biens ensemble, mais tout ça n'est absolument pas encadré. Ouais. Débrouillez-vous. C'est pour ça que je dis, ben, quand on aime... On compte et on anticipe.
1: On se protège.
0: On se protège.
1: On se protège de manière générale. Alors, cas concret, en cas de décès, qui est le mieux protégé suivant les profils, justement?
0: Ça, vous vous en doutez, je crois que vous avez la réponse dans votre question. C'est les personnes qui sont mariées. Parce que quand on est marié, on est héritier automatiquement de l'autre. Quand on est pacsé, en fait, ce dont il faut vous rappeler, c'est qu'il y a une fiscalité identique pour les personnes pacsées et mariées. Mais ça ne veut pas dire qu'on hérite automatiquement. Donc, il faut faire un testament. Et si vous faites un testament, c'est zéro de droit de succession, qu'on soit marié ou qu'on soit pacsé. Par contre, les concubins, ce qu'on disait tout à l'heure, il y a 60% de droit, parce que vous pouvez être avec quelqu'un, et des fois, c'est des cas un peu dramatiques, vous pouvez être concubin avec quelqu'un depuis 30 ans, s'il décède, vous n'êtes pas héritier.
1: Rien du tout, oui.
0: Et si vous avez, par bonheur extraordinaire, fait un testament, vous avez quand même payé les droits à 60%.
1: Ah oui.
0: Comme pour un étranger que vous ne connaissez pas.
1: Parce que je me posais la question, peut-être qu'il y a des couples qui veulent ni se paxer, ni se marier, vivre libre, etc. Il n'y a pas de régime un petit peu spéciaux où on prévoit éventuellement une forme de...
0: Non, alors, il y a l'assurance-vie.
1: Ah oui,
0: il y a l'assurance-vie.
1: Oui.
0: Ça, effectivement, si vous faites une assurance-vie, vous êtes en régime dérogatoire et vous allez, grosso modo, payer comme les enfants 20%. Mais vous n'allez pas être exonéré comme pour un copaxé. Puis je crois que vous m'aviez interrogé sur les grandes transmissions. Il y a
1: bien sûr, ça c'est un sujet.
0: 15 jours. Et en fait, tout ça, ça ruisselle. Si vous faites mal votre contrat de mariage ou votre Pax ou la façon dont vous allez organiser votre concubinage, tout ça ruisselle. C'est mal fait là-haut,
1: au niveau
0: du couple, mais ça va ruisseler sur les enfants. Et souvent, ce qui est mal fait dans le mariage ou le concubinage, eh bien, en termes de transmission, ça va être compliqué derrière. Donc tout ça, c'est une globalité un peu.
1: Il faut voir ça. Et effectivement, régler tout ça dès le début pour éviter les problèmes.
0: Bien sûr.
1: Alors bon, ça arrive. En cas de séparation, quel est le statut le plus avantageux?
0: Alors là, c'est pas comme en matière d'héritage où le statut le plus avantageux, je vous le disais à l'instant, c'est le mariage.
1: Le mariage.
0: Là, je dirais, je vais être peut-être un peu cynique, ça dépend de quel côté vous êtes. Si vous êtes celui qui vous êtes fait un vrai patrimoine, vous avez bien gagné votre vie, etc., il est évident que le statut le plus protecteur, c'est le statut où vous êtes soit en séparation de biens mariés, soit de simple concubin, parce que vous allez récupérer l'intégralité de votre mise.
1: Oui, là, y a pas
0: Mais
1: de...
0: si vous êtes du côté du plus démuni, de la personne qui a moins bien gagné sa vie, ça va être plus compliqué. C'est pour ça que je dis souvent, il faut anticiper les choses et voir les choses quand on se met en couple, quand on est amoureux, quand on crée quelque chose, en disant froidement, si on divorce, qu'est-ce qui va se passer? Qu'est-ce qu'on veut aujourd'hui qu'on s'aime? Qu'est-ce qu'on veut de façon froide et objective pour le cas où... C'est quand même 2 cas sur 3 où on ne sera plus ensemble. Et froidement, on peut dire, on a envie de tout bien séparer. Ou non, j'ai quand même envie de te protéger, moi qui gagne mieux ma vie que toi,
1: sur
0: au moins la résidence principale ou telle et telle chose. Puis par contre, là, je viens de créer ma boîte. Ça, si on se sépare, je veux que ça soit à moi. En fait, tout ça, il faut le mettre en musique juridique avec des spécialistes, avec votre avocat, votre notaire, votre conseiller en gestion de patrimoine.
1: Évidemment, avec les produits secteurs. Et puis, il faut pas oublier qu'il n'y a pas de mal à ça. C'est pas forcément froid. C'est juste, faut se protéger l'un, se protéger l'autre. Et ça passe aussi par étudier les cas où ça peut arriver. Donc, du coup, comment choisir le statut le plus adapté? Il faut, là encore, faire une sorte d'examen de conscience. Et...
0: C'est ça.
1: Ouais.
0: En fait, moi, ce que je pense, c'est qu'il faut, à chaque moment clé de la vie, se reposer des questions. C'est-à-dire, quand on se met ensemble, qu'est-ce qu'on veut? Et puis, quand on change son patrimoine, on s'expatrie, on a des enfants, il y en a un qui crée sa boîte. Remettre les choses sur la table et dire, là, il y a des changements dans notre vie. Est-ce que ce qu'on a choisi est encore adapté à notre nouvelle situation? Puis, il y a le moment où on passe à la retraite.

0: partout. Là aussi, c'est peut-être le moment de revoir les choses.
1: Et puis effectivement, peut-être regarder via certains produits financiers et certains placements, si on ne peut pas pallier certaines faiblesses de son régime, comme par exemple le concubinage, et voir avec l'assurance vie si on peut faire quelque chose pour le conjoint. Il y a d'autres
0: régimes. Oui, il y a l'assurance vie, mais il y a aussi, ouais. vous pouvez aussi transmettre des actions, un portefeuille titre, oui. Faire des donations avant cession pour éviter les plus-values. Mmh. Ça, c'est intéressant aussi pour protéger son conjoint.
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1: Et je suis avec William Léon de WM Capital. Bonjour.
3: Bonjour Antoine.
1: Alors, j'avais hâte de vous recevoir parce que c'est quand même pas un secret que depuis le début où j'ai présenté cette émission, on a tout un tas de conseillers en gestion de patrimoine, oui. De conseillers financiers qui nous disent « Attendez, quand le marché est volatile, comme il a pu l'être ces dernières semaines ou de manière générale en ce moment, ne vous précipitez pas. Passez pas d'un coup, vendez tout et d'un coup achetez tout. » Parce que, premièrement, vous allez y perdre. Deuxièmement, vous allez louper la reprise. Et c'est l'argument principal d'ailleurs. Maintenant, il est possible aussi de se couvrir contre les mouvements de marché. Et on voit ça avec vous, William Léon. Donc, WM Capital, votre stratégie, c'est à la fois de préserver le patrimoine sur le long terme, mais de temps en temps, de mettre des petits coups d'arbitrage, de hedge, en fait, pour protéger un petit peu plus le patrimoine. Et ça, pas forcément pour les hedge funds et les pros de la finance, mais pour des gens qui ont un petit patrimoine.
3: Exactement. Alors, en fait, déjà, par rapport à ce que vous venez de dire, je suis assez d'accord, il ne faut pas non plus se précipiter, tout vendre.
1: De manière générale, ouais.
3: De manière générale, c'est assez important.
1: Ce qu'on appelle le knee-jerk.
3: Exactement. Ouais, c'est ça. Néanmoins, il faut faire aussi attention, c'est qu'on a vu précédemment, sur les dernières années, qu'il y avait des actifs sur lesquels les clients étaient investis, pour lequel on peut être resté tanké un certain nombre d'années. Je vous donne un exemple très concret. Je reprends un peu de contextualisation. Envahissement de l'Ukraine par la Russie, reprise de l'inflation, hausse des taux. La hausse des taux a entraîné notamment sur les marchés immobiliers des baisses de valorisation. On sait que pas mal de nos clients qu'on a rencontrés, donc le cabinet qui est créé en 2023,
1: bien sûr.
3: Qui étaient cantonnés sur du fonds euro et des actifs immobiliers.
1: Le problème donc là, directement exposé au taux.
3: C'est ça. Et le problème de ces valeurs-là, donc les SCPI et les SCI notamment, ont diminué entre moins 25 et 40 %. On pouvait se dire, on va attendre que le cycle immobilier reprenne.
1: Ouais.
3: Le problème, c'est qu'en fait, le cycle immobilier, aujourd'hui, il n'a toujours pas repris.
1: Il ne reprend pas.
3: Et donc, du coup, se dire, je reste tanké sur des actifs comme ceux-ci, j'attends que ça passe et puis je verrai ce que ça donne. Clairement, nous, avec mon associé Mathias, ce n'était pas notre vision. Et donc, ce qu'on a voulu faire à ce moment-là, c'est qu'on s'est dit, OK, l'immobilier, pour le moment, on n'a pas d'espérance de reprise. On va préférer justement shorter, donc revendre ces positions-là. Et on les a repositionnées sur un actif qui était boudé pendant une vingtaine d'années, qui ont été les obligations. Et les obligations, finalement, sur les trois dernières années, ça s'est envolé. Et donc, finalement, la perte qu'on aurait pu avoir avec un actif tanké, on l'a repris sur les obligations.
1: Alors voilà, il ne s'agit pas non plus de faire de l'arbitrage court terme comme le font les hedge funds. Mais voilà, de s'ajuster un petit peu. Par exemple, ça peut être aussi, on a beaucoup parlé des performances mirobolantes de Wall Street.
3: Oui.
1: Ouais, beaucoup s'y sont exposés, simplement. Y a eu le niveau du dollar qui a mangé beaucoup de leurs performances.
3: Voilà.
1: Donc ça aussi, les taux de change, c'est quelque chose sur lequel vous bossez?
3: Alors, les taux de change, c'est quelque chose effectivement sur lequel on bosse parce qu'aujourd'hui, en fait, on a des clients qui deviennent de plus en plus inquiets par rapport au contexte.
1: Ouais.
3: Donc, contexte géopolitique global, certes. On le voit en ce moment, notamment avec le prix de l'essence qui a plus de 2 euros, la reprise dans l'inflation, mais aussi par rapport au contexte français. En fait, on a assez peu de visibilité sur la fiscalité, on a un manque de visibilité aussi sur la zone euro et sa capacité de rebond. Donc en fait, on a des clients effectivement qui viennent nous voir pour justement qu'on leur propose des placements, donc je pense notamment à l'assurance vie luxembourgeoise, sur lesquels on va pouvoir utiliser des outils de couverture sur différentes devises, ce qui n'est pas le cas aujourd'hui sur le contrat d'assurance vie français, par exemple. Voilà, c'est des choses qu'on va proposer.
1: Ouais, intéressant. Et là, on ouvre le capot. Effectivement, il y a le support d'investissement qui permet les ajustements. Et là, l'assurance vie luxembourgeoise est un bon exemple. Est-ce qu'il y a d'autres produits que vous regardez de manière à pouvoir un petit peu protéger les positions de vos clients? Je vous dis ça parce que... quand on est un gros hedge fund, quand on est une grosse société de bourse, on a toujours des visées, mais c'est pour des clients un petit peu gros, institutionnels, bien établis. Comment ça se fait que vous arrivez à piocher des produits justement pour protéger les petits patrimoines?
3: Alors concrètement, en fait, la base de notre conseil va reposer sur la mutualisation de nos clients. Vous avez raison, Antoine, globalement, par rapport aux actifs institutionnels, la taille... Pour pouvoir y accéder, sur les contrats assurance-vie, on va parler de 500 000 euros à 1 million d'euros à l'ouverture. sur des actifs, je pense notamment aux clubs deals immobiliers qui ont un peu le vent en poupe en ce moment, on est plutôt sur des actifs qui sont entre 3 à 5 millions d'euros pour pouvoir y accéder. Et clairement, ce n'est pas accessible à tous les clients. Nous, ce qu'on fait justement, c'est en mutualisant la surface financière de tous nos clients, on va se présenter auprès d'acteurs institutionnels. Mmh. Et ceux-ci vont nous proposer justement, grâce à la mutualisation, d'abaisser les tickets d'entrée. Mmh. Donc, on va pouvoir proposer à nos clients, justement, non pas d'investir sur des tickets d'un million ou 2 millions d'euros, et les baisser sur des tickets de 100 000, 300 000, parfois même sur du 20 000, 40 000 euros. Sur du club deal, c'est déjà arrivé. Oui. C'est arrivé sur de la dette privée aussi.
1: Ouais.
3: Et là, en ce moment, quelque chose qui fonctionne de manière assez importante, que ce soit en Europe ou dans le monde, c'est aussi le private equity.
1: Bien sûr.
3: Ouais. Côté. Pour vous donner un chiffre, la Bank of America a sorti une étude récente. Ils conseillent du coup à leurs clients d'avoir entre 20 et 25% d'actifs en private equity dans les portefeuilles.
1: D'accord.
3: Aujourd'hui, pour vous donner une statistique sur le cabinet, chez WM Capital, quand un client vient nous voir, ouais, c'est entre 0 et 1%.
1: Bah oui, c'est minuscule. Puis c'est en pleine expansion. Maintenant, vous prenez les premières places parce que, voilà, justement, c'est une dynamique qui est en cours. Alors, cela dit, on est en pleine stratégie un petit peu active.
3: Oui.
1: Tout ça, ça a un coût, non, pour le client au final?
3: Alors oui, néanmoins, on parlait de la partie institutionnelle sur la partie non cotée.
1: Ouais.
3: Vous l'avez également sur la partie cotée.
1: Ouais.
3: Nous, ce qu'on préconise à nos clients, c'est justement d'aller sur de la gestion professionnalisante. Donc on va basculer les portefeuilles sur le côté en gestion discrétionnaire. Donc la gestion discrétionaire, c'est la gestion sous mandat
1: ou
3: qui est donnée à un professionnel. Dans cette gestion sous mandat, vous avez accès non pas aux parts retail, vous allez avoir accès aux parts institutionnelles. Parce que globalement, dans un fonds action, un fonds oblique, peu importe, sur une assurance vie française, luxembourgeoise ou autre, vous avez deux types de parts. Vous avez la part pour monsieur tout le monde qui a 100 euros, tout le monde peut y accéder, et vous avez la part institutionnelle sur les tickets d'entrée que j'ai évoqués juste avant.
1: Mais là, oui, oui.
3: La différence, elle se situe dans les frais, justement. Les frais, ils vont être divisés par 3.
1: Ouais.
3: Divisés par 3, à l'arrivée, non seulement l'aspect volatile, on va la moins encaisser parce que, évidemment, les frais sont appliqués même si vous êtes sur des périodes de baisse.
1: Mmh.
3: Donc pour remonter, c'est moins compliqué. Et à côté de ça, sur les phases de hausse, vous allez avoir un soufflet de performance qui va être beaucoup plus important. Donc finalement, à l'arrivée, sur les actifs institutionnels, vous allez avoir des frais qui vont être abaissés parce que les institutionnels, on parle des assureurs, des fonds de pension, des mutuelles.
1: Mmh.
3: À quoi vont servir les fonds? Réparer les sinistres, enfin couvrir les sinistres, ou à défaut, payer les retraites. Donc du coup, ils prennent un risque qui est minimal, et pour couvrir le risque, il faut qu'il y ait des frais qui soient aussi bas.
1: Effectivement, ça paraît tout à fait logique. Mais j'allais vous dire, justement, dans ce marché où les taux prennent de plus en plus d'importance, où on voit des déséquilibres croissants du côté des paires de change, j'en veux pour preuve là ce qui est en train de se passer du côté du Japon, ce qui est sans doute en train de se passer du côté du Royaume-Uni. Hein, ça, on va suivre ça, mais l'instabilité politique, c'est mauvais. On est dans un monde instable,
3: oui,
1: politiquement, donc cette stratégie, a priori, c'est un boulevard de croissance pour vous.
3: Oui. En fait, globalement, si vous voulez, aujourd'hui, si vous me permettez le terme, la gestion de bon père de famille, c'est un peu terminé.
1: C'est ça. Elle est là, la vérité. C'est qu'on ne peut plus être totalement passif sur son... Beaucoup de CGP viennent en parler aussi au quotidien.
3: Complètement.
1: Mais justement, le côté, on va mettre de côté, on va oublier. Non, c'est plus possible, ça.
3: Complètement.
1: Et donc, vous êtes au cœur de cette stratégie. C'est aussi quelque chose qui vous distingue un petit peu de vos principaux concurrents, parce que j'imagine que tout ça, c'est énormément de travail.
3: Oui.
1: Et puis aussi, c'est une optique qui est totalement à la fois globalisée et centrée sur le petit client.
3: C'est ça. Alors, globalement, pour vous donner un peu de statistiques, aujourd'hui, donc nous, on a été créés en 2023. À la fin de l'année, on avait à peu près une trentaine de clients. On est aujourd'hui à plus de 300 clients qui sont accompagnés au sein du cabinet.
1: D'accord.
3: Qu'est-ce qui a fait notre succès? Donc, il y a effectivement cet aspect gestion. On a basculé les portefeuilles, mais c'est aussi donc, l'indépendance commerciale pour conserver de l'agilité. En fait, ce qui va faire qu'on va pouvoir se couvrir sur des périodes de baisse, c'est l'agilité par rapport au patrimoine et au portefeuille des clients. Et à côté de ça, c'est aussi la transparence. On parlait des frais tout à l'heure. Le fait d'instaurer une transparence des frais avec des frais qui sont abaissés et sur une catégorie institutionnelle, ça va permettre justement de renforcer la confiance long terme. Et donc, les clients, on va pouvoir leur adresser justement grâce à la mutualisation sur des actifs institutionnels type club deal, type private equity, type dette privée. Et c'est surtout ça qu'on va préconiser dans des périodes de volatilité parce qu'on va justement investir sur des horizons qui vont être un petit peu plus longs et à côté des marchés non cotés.
1: Et sur le marché actuellement, vis-à-vis des actifs sur lesquels vous êtes positionné, là, en ce moment, vous prévoyez une volatilité qui va encore durer un certain temps. Je sais bien que vous n'avez pas de boule de cristal, moi non plus, et personne. Mais là, voilà, c'est en position par balle pour encore un long moment, hein, visiblement.
3: Ouais. C'est pour ça, là, par exemple, pour vous donner un exemple concret de ce qu'on a réalisé récemment. Lorsqu'il y a eu la période justement de taux où on s'est dit que la Banque centrale allait baisser les taux, on avait justement de la visibilité, on s'est dit l'immobilier va reprendre. Ce qu'on a fait, c'est que lorsque vous avez une reprise, bon, là en ce moment avec Donald Trump, c'est difficilement lisible, vous allez me dire. Ouais. Néanmoins, on a commencé justement à orienter les portefeuilles sur du non-coté et on est allé chercher par exemple ce qu'on appelle des trophy assets. Donc les trophy assets, c'est par exemple du club deal immobilier comme je vous l'expliquais. On sait que dans l'immobilier, vous avez deux types de support. Vous avez l'immobilier classique, investissement locatif, vous avez l'immobilier type ultra-luxe. Mmh. L'ultra-luxe, c'est un marché qui ne connaît pas la crise. Concrètement, vous allez toujours avoir des personnes qui souhaitent investir. Mmh. Et là, récemment, par exemple, on a proposé à nos clients des actifs qui vont être, par exemple, sur l'avenue Montaigne, sur du local commercial.
1: Bon, alors, on ne prend pas trop de risques.
3: Voilà, en sachant que vous avez un taux de vacances qui est proche des 0%, ou à défaut, on va aller, par exemple, sur de la titrisation d'œuvres d'art. Donc l'œuvre d'art, par exemple.
1: Tout à fait, oui.
3: C'est des choses auxquelles, finalement, les clients ne sont pas exposés. Vous êtes couvert par rapport, justement, à ces notions de taux de change dont vous avez parlé. Mmh. On va être couvert sur d'autres pièces d'actifs, type les actifs cotés.
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1: Bon, vous venez de commencer votre vie active, vous commencez à avoir la chance de pouvoir mettre un petit peu de sous de côté, vous avez la trentaine. Comment on commence à patrimoine? Parce que c'est un petit peu comme commencer une stratégie, commencer un plan, commencer une nouvelle vie, il y a un peu l'angoisse de la feuille blanche. Alors, Christian Fontaine, magazine Le Revenu, merci d'être à nouveau là pour répondre à cette question. Parce que se créer un patrimoine de toutes pièces, alors déjà, a priori, on en a un petit peu par ses parents et y a des considérations de génération. Mais voilà, quand on veut commencer à mettre de côté pour sa vie future, comment on fait, par quoi on commence? Et puis, voilà, surtout, les premiers pas, c'est quoi selon vous?
4: D'abord, deux préalables. Le premier préalable, ça va de soi, mais il faut le rappeler, il faut s'intéresser à la matière. Oui. Il faut un minimum s'investir dans la gestion de son argent, dans le choix de ses placements, de ses investissements. Et je dirais que le jeu en vaut largement la chandelle, puisqu'il y a là des gains de productivité et surtout des gains de pouvoir d'achat considérables. C'est vraiment, les Français comparent beaucoup lorsqu'ils achètent des produits d'équipement, des produits de grande consommation, mais ils comparent peu et ils ne s'intéressent pas encore assez à la gestion de leur argent. Le deuxième point, c'est d'y consacrer un minimum de temps, on va dire entre une demi-heure et une heure par semaine. Et je dirais que le troisième point, il ne faut pas hésiter à placer comme on aime. C'est-à-dire qu'on parle beaucoup sur votre émission et dans Le Revenu aussi, on parle d'assurance vie, on parle de bourse, on parle d'actions, on parle d'ETF, on parle de crypto-actifs. Je dirais que tous ces placements ont des atouts et des inconvénients. Par contre, ce qu'il faut, c'est absolument être à l'aise avec vos placements, comme il faut être à l'aise avec vos dettes. Et si vous aimez davantage la pierre que les placements financiers, il faut y aller. Mais si vous préférez la bourse à la pierre aussi, il faut ne pas hésiter. Alors, à 30 ans, d'accord avec vous, Antoine, on commence à être un tout petit peu installé dans la vie. En tout cas, on peut espérer d'avoir un contrat, un travail avec un minimum de qui vous offre un peu de visibilité, de la visibilité sur le plan professionnel, de la visibilité sur le plan personnel. Donc, c'est l'âge idéal pour la charnière, pour commencer à poser des fondations solides. La première pierre, bien sûr, d'un patrimoine réussi, je vais vite parce que c'est connu, bien sûr, la constitution d'une épargne de précaution égale à 3 à 6 mois de dépenses courantes qu'on place sur un livret A LDDS ou un livret d'épargne populaire si on y a accès. C'est de l'épargne pour les coups durs, c'est de l'épargne pour remplacer une machine, c'est de l'épargne pour payer un surcroît d'investissement, un surcroît d'impôt. C'est absolument indispensable. C'est cette poche de liquidité qui va vous permettre de ne pas puiser dans votre épargne de long terme si jamais il vous arrive un pépin. C'est absolument essentiel.
1: Donc, c'est la tuyauterie, hein. c'est pas une fin en soi, c'est vraiment...
4: Un minimum, minimum, 3 à 6 mois de dépenses sur des livrets. Ouais. Pas davantage, pourquoi? Parce que le livret A, c'est 1,5% et donc ça rapporte moins que l'inflation. Donc vous perdez chaque mois en pouvoir d'achat, il faut le matraquer. Donc on y place le minimum minimorum quant à l'excédent. L'excédent, bien sûr, on ouvre les fameuses enveloppes fiscales, PEA, assurance vie, ces deux enveloppes fiscales absolument indispensables. On est en France, on ne peut pas raisonner hors fiscalité, ce n'est pas possible. Sinon, vous allez vous faire rattraper par la patrouille le jour où vous sortirez de vos placements.
1: Alors, si vous avez la chance d'avoir un excédent, c'est toujours bien.
4: Bien sûr. Donc, mais l'avantage, c'est que vous pouvez ouvrir un PEA ou un contrat d'assurance vie avec quelques centaines d'euros, ça suffit largement.
1: Oui, il n'y a pas de... Oui,
4: ensuite, ce qui compte, c'est que en fait, c'est la date d'ouverture du contrat qui va vous permettre... le compteur fiscal va commencer à tourner à partir de cette date-là. Et donc, comme le PEA, il faut 5 ans depuis l'ouverture pour profiter de la fiscalité la plus favorable et l'assurance vie 8 ans. Si vous en ouvrez aujourd'hui et que dans quelques années, vous avez des rentrées d'argent importantes, ces enveloppes fiscales seront les réceptacles idéales pour votre épargne et vous n'aurez plus à attendre que quelques mois, voire quelques années au maximum pour profiter de la fiscalité la plus favorable.
1: C'est pour ça que le banquier ou le CGP vous dit toujours, il faut prendre date. Oui, non mais ils ont raison parce qu'on pose une petite centaine d'euros et puis au final, on a un support qui est défiscalisé plus vite. Voilà, ça permet
4: voilà, ils ont raison pour PEA et assurance vie. Alors, pour terminer, deux points. Le premier, c'est acheter ou louer. Vous savez, ça, c'est une grande question. Au revenu, on a résolu le problème. Presque ad vitam aeternam, on ne spécule pas sur la résidence principale. Et je vais vous expliquer très concrètement. Jamais, donc, on achète si on dispose d'un minimum de visibilité sur le plan personnel et sur le plan professionnel. Et si on peut pas acheter son logement parce qu'on habite dans une ville où l'immobilier est trop cher, une grande métropole, il faut prendre un pied dans l'immobilier en investissant dans du locatif, voire une résidence secondaire. Et pourquoi ça? Ben pour une raison très simple, pour ne pas être, je dirais, expulsé du marché si les prix continuent à baisser. Et puis pour être très concrètement au niveau du logement. C'est une façon de sécuriser votre parcours résidentiel et celui de vos proches. Si vous êtes locataire et que vous perdez votre emploi, ça arrive à tout le monde, même au meilleur. Vous pouvez, et que juste à ce moment-là, votre propriétaire veut récupérer son logement pour lui ou pour un proche, vous retrouvez à la rue et bien sûr, aucun propriétaire n'acceptera de vous louer si vous êtes au chômage. Donc là, vous êtes le bec dans l'eau. On ne spécule pas sur la résidence principale, on achète... Si on met un pied dans l'immobilier, l'immobilier, c'est aussi la première décision. Investir dans la pierre, c'est la première décision que vous prenez aussi pour votre retraite. Le jour où vos revenus seront divisés par deux, vous serez bien content si vous n'avez plus un loyer à décaisser chaque mois. Et ça, c'est même sans parler de la prévoyance dont on ne parle jamais assez. Vous savez, c'est l'assurance emprunteur... est dans les faits obligatoire lorsque vous souscrivez un crédit immobilier. C'est l'assurance qui va rembourser le prêt si j'ai en cas de décès ou d'invalidité. Et cette assurance est un formidable outil de prévoyance parce que si vous êtes la principale source de revenus au sein de votre famille et qui malheureusement il vous arrive un pépin de santé grave, le conjoint survivant ne devra plus rembourser le capital restant dû à la banque puisque ce capital restant dû sera remboursé par l'assurance. Donc certes, l'assurance emprunteur peut coûter cher et coûte un petit peu d'argent, mais c'est aussi un formidable outil de prévoyance. Et je terminerai en disant que sur ces quelques règles de base, ou ce qu'il faut faire lorsqu'on a 30 ans et qu'on veut bien débuter avec les placements, c'est bien sûr ne pas faire une croix sur la bourse. Dans un monde idéal, on emprunte pour s'acheter son logement, mais on essaye de conserver quelques noisettes pour les investir en bourse, via un PEA ou un contrat d'assurance vie en DCA.
1: Pourquoi on ferait une croix sur la bourse si c'est de l'excédent, si c'est une fois que vous avez bien ajusté vos positions sur l'immobilier, sur la prévoyance, sur commencer à regarder pour la retraite? L'excédent, c'est encore mieux quand il marche. On ne va pas le mettre sur quelque chose qui ne marche pas. C'est contre-intuitif.
4: Bien sûr. Après ça, on ne vit pas dans un monde parfait. Et à partir du moment, notamment dans les grandes villes, si on investit dans la pierre, généralement, on s'endette quasiment à la limite du supportable. Notre conseil aux revenus, c'est plutôt de toujours, je dirais, de conserver un taux d'endettement raisonnable, ce qui permet de faire face aux imprévus, de dormir tranquille. Et puis surtout, si vous investissez régulièrement en bourse, vous allez profiter profiter de la tendance haussière de la bourse sur une longue période. Et au bout de 5, 10, 15 ans, vous avez la possibilité ainsi de vous constituer, je dirais sans trop de douleur, un capital significatif dans lequel vous pourrez puiser pour vous faire plaisir. Pourquoi pas une nouvelle voiture, pourquoi pas une résidence secondaire, pourquoi pas, préparer sa retraite. C'est un peu dommage de se priver du potentiel de la bourse, qui est quand même le placement le plus rentable sur le long terme, pour n'investir, ouais, entre guillemets, que dans l'immobilier. Donc il ne faut pas hésiter à mettre en place effectivement un DCA sur un ETF MSCI World, par exemple, ouais, dès 30 ans. C'est un bon placement. D'ailleurs, c'est un placement qui est largement mis en place par tous ces jeunes qui sont venus à la bourse au moment du Covid. Ouais. Ces millions de jeunes, et effectivement, leur placement préféré, ce sont les ETF, et les ETF pas n'importe comment, avec méthode et avec un investissement programmé pour lisser le prix de revient tout en profitant d'un support d'investissement diversifié peu chargé en frais.
1: TPI revient dans quelques secondes. On fait une petite pause et on continue avec les sujets qui vous ont le plus passionné de toute l'année.
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1: Retour sur le plateau de Tout pour investir, nos meilleurs invités, nos meilleurs sujets. Tout l'été, c'est à retrouver ici. On commence tout de suite.
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1: Eh bien, on a bien défriché le terrain sur le pacte Dutreil. Maintenant, on va remettre les choses un petit peu dans leur contexte. On va reparler de ce phénomène de grande transmission. Ça fait plusieurs semaines qu'on est dedans, avec certains intervenants qui s'interrogent en disant « Ouais, bon, ces chiffres-là, on parle de 9 000 milliards d'euros, etc. » Oui, mais pour des raisons démographiques, pour des raisons techniques, ouais, il y a une vague qui se prépare et il faut bien la préparer. Avec nous, Isabelle Lebotte de la France Mutualiste. Bonjour.
6: Bonjour.
1: Alors, il y a beaucoup de débats. On parle d'ici à 2040, en gros, d'un enchaînement de transmissions qui va avoir lieu pour des raisons patrimoniales, pour des raisons entrepreneuriales, etc. Et que ça concernerait 9 000 milliards d'euros. C'est peut-être des chiffres à remettre un petit peu dans leur contexte. Mais globalement, la vague, elle est là. Hein. On est devant et elle est inéluctable.
6: Tout à fait. Donc effectivement, 9 000 milliards d'euros, donc c'est un chiffre qui à l'origine est sorti par la Fondation Jean Jaurès en 2024, mmh, et qui s'inspire des travaux de Piketty. Bon, ensuite, il y a eu d'autres études qui ont été faites. On est à peu près dans le même ordre de grandeur. Donc effectivement, on a un effet générationnel qui fait qu'on va avoir un transfert de richesse sur 9 000 milliards d'euros. C'est trois fois le PIB de la France d'ici 2040. Donc c'est un effet hyper important. Donc nous, on a réalisé une étude pour savoir un petit peu comment est-ce que les Français s'y préparaient.
1: Est-ce qu'ils s'y préparent déjà? C'est une question que j'aimerais bien vous poser.
6: Alors, exactement, c'est ce que j'allais dire. Ils ne s'y préparent pas vraiment. Okay. Et je dirais que... Et d'ailleurs, c'est un sujet... En même temps, ils veulent transmettre, quand on interroge donc ce panel, qui est un panel représentatif, on voit que plus de 80% d'entre eux, et ça, quel que soit le niveau de revenu et le niveau de patrimoine, souhaitent transmettre à ses enfants ou à ses petits-enfants. Mais, 58% n'en ont pas parlé et ne s'y sont pas préparés.
1: Alors ça, c'est étonnant, parce qu'on vient de terminer justement un focus sur le pacte Dutreil qui montre que les entrepreneurs, par exemple... Qui pour le coup sont extrêmement au fait des problématiques économiques du moment, et surtout en ce qui concerne la fiscalité, les dynamiques de développement, etc., eux-mêmes s'y prenaient au dernier moment, en gros. C'est-à-dire les 5 dernières années, en se disant « oui, bon, on va voir ». C'est maintenant qu'il faut s'y préparer. C'est ce que vous nous dites.
6: Je suis complètement d'accord, mais en fait, on a l'impression que finalement, l'héritage, c'est un peu de la nitroglycérine. C'est-à-dire que ça oui, oblige à équilibrer ou à parler de deux tabous, qui sont l'argent et la mort. Donc, ouais, c'est quand même extrêmement compliqué, parce que les parents n'osent pas parler de leur propre mort. Parler d'héritage, c'est parler de sa mort. Mmh. Et les enfants ne veulent pas parler de la mort de leurs parents. Et en même temps, le contexte fait que si on ne s'y prépare pas, on va commettre des erreurs. Et du coup, on risque de pénaliser la génération qui nous suit ou la génération d'après. Donc, moi, ce que je recommanderais, c'est faites un bilan. Regardez votre situation patrimoniale, parce que transmettre à ses enfants, c'est quand même très important. Et au final, on se retrouve dans une situation où on parle finalement en famille plus de ses vacances que de la transmission de ce patrimoine qui va aider les générations qui viennent.
1: Mais c'est très curieux, parce que parallèlement, on a l'impression de générations qui, à force, mais même la génération d'avant nous, n'avait pas trop de problèmes à parler d'argent. La jeune génération en a encore moins. Quand il s'agit de la famille, alors là, tout se rebloque. On a cette impression-là. Vous pensez que c'est
6: alors, je ne suis pas psychologue.
1: Oui, non.
6: Mais il est vrai que c'est un sujet qui reste un sujet tabou.
1: C'est curieux.
6: Et c'est dommage. Parce qu'en plus, il faut quand même avoir en tête qu'aujourd'hui, les gens qui héritent en France, ils ont en moyenne 55 ans.
1: Mmh.
6: Généralement, à 55 ans, votre vie, elle n'est pas derrière vous. Mais vous avez
1: déjà bien fait.
6: Vous avez déjà souvent acheté votre résidence principale. Voilà, vous êtes installé dans la vie. Mmh. Et par contre, vous savez que vous allez hériter, mais vous n'intégrez pas dans votre stratégie patrimoniale l'argent que potentiellement vous allez toucher.
1: Et ça, il faut le faire avant d'être confronté au mur. Il faut surfer sur la vague et pas se la prendre de face.
6: Et puis, c'est un tremplin pour l'économie française. De l'argent qui dort, c'est un argent qui n'est pas investi dans l'économie réelle. Donc, s'il vous plaît, allez voir votre notaire, faites un bilan.
1: Ne serait-ce que faire un bilan, c'est un premier acte fondateur.
6: Exactement, exactement.
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1: Et on retrouve Julien Nebenzal d'Itoro. Bonjour Julien. Merci d'être en direct en plateau avec nous ce matin. Alors c'est vrai que d'ordinaire on écoute un petit peu vos commentaires toujours passionnants sur les biais comportementaux. Ouais, là il est peut-être aussi question de biais comportemental, mais à l'échelon des États qui se sont dit on a du mal à réformer notre système de retraite. Alors il y a la solution du biais comportemental français qui est de on verra ça à la prochaine législature de toute manière. Résultat, c'est une catastrophe, et du côté des déficits, on atteint des situations critiques. Et puis, il y a un pays qui a longtemps été critiqué pour ses finances publiques, pour la gestion de ses finances publiques, de ses problèmes de déficit, etc., qui s'appelle l'Italie, qu'on regardait comme un pays du Club Med, vous vous souvenez, on les appelait comme ça, les Grecs, les Italiens, les Espagnols, etc. Ouais, ben entre-temps, ils se sont retroussés les manches avec des recettes propres à eux qui diffèrent, alors, totalement de nos recettes à nous, quoique... Vous allez nous dire ça. Mais voilà, ils se sont pris en main et globalement, ça commence peut-être à porter des résultats et c'est peut-être un exemple à suivre et dont il faudrait s'inspirer, Julien.
7: Oui, c'est ça. On a une problématique de retraite dans tous les pays européens. Vous avez mentionné les pays du Sud. Évidemment, si on regarde les pays du Nord, ils ont compris il y a déjà 20 ans ce qu'il fallait faire. C'est très bien organisé. Ils n'ont pas le problème qu'on a. Ils n'ont pas de dettes qui s'empilent pour financer les retraites. Mais ça, ce sont les pays du Nord. C'est une autre culture.
1: Ils ont des fonds souverains.
7: Pour la Norvège, des fonds souverains. Mais aussi plutôt une habitude culturelle de dire on a un problème, on va le traiter maintenant. Ça va être un peu une souffrance, mais on va le faire tout de suite pour que ce soit moins dur plus tard. Alors qu'évidemment, on pourrait dire chez les Latins, c'est différent, dont on fait partie. Mais justement, l'exemple de l'Italie est pas mal, parce que d'ailleurs, quand on fait le comparatif France-Italie, on n'est pas au football. Je ne cherche pas à définir un vainqueur. Je cherche plutôt à regarder pour essayer de prendre des idées de ce qui se passe ailleurs. Et il y a deux choses, peut-être trois, mais au moins deux choses qui me semblent très intéressantes à connaître. D'abord, c'est qu'en Italie, autour de les mécaniques de produits de retraite, le régulateur a imposé en fait, à l'industrie un comparatif des frais complet, exhaustif, avec une matrice de lecture qui est la même pour tous. Donc quand vous allez ouvrir un plan d'épargne retraite, l'équivalent, j'utilise ce terme, l'équivalent, vous voyez les frais sur 1 an, 2 ans, 5 ans, 10 ans, 15 ans, 20 ans, 25 ans. Et quand vous regardez une autre offre à côté, vous avez nécessairement la même chose. C'est-à-dire que vous pouvez comparer, et quand je parle des frais, c'est pas les frais de l'enveloppe, c'est les frais de l'enveloppe et des supports qui sont dedans. C'est-à-dire que les calculs doivent être faits pour que les épargnants puissent comparer sur une base totalement commune l'ensemble des frais.
1: C'est assez curieux, assez contre-intuitif, dans le sens où on se dit, l'Italie est quand même extrêmement libérale du côté de sa gestion des affaires, alors que là, on a une sorte de forme de plafonnement d'État des frais des sociétés d'assurance, des gestionnaires, des banques, etc. Alors,
7: le plafonnement, c'est véritablement pan-européen. Dans le projet PEPP, mais peut-être qu'on n'en parle pas aujourd'hui, mais il y a une mécanique de plafonnement. Ouais. L'AVD allemand qui sort en janvier, qui est un produit d'épargne retraite, il va être plafonné aussi à 1% pour une partie. Mais quand on regarde justement le comparatif des frais de tous les acteurs qui proposent l'épargne retraite en Italie, on voit qu'à partir de 15, 20, 25 ans, tout descend en dessous de 1% chez tous les acteurs. Et on n'est pas là dans du comportemental, en tout cas pour l'épargnant, mais on est dans du factuel. Mais on sait une chose, c'est que 0,5% ou 1% de frais sur 20 ans, c'est considérable sur une épargne.
1: Ça va tout changer même.
7: Donc eux, ils ont décidé de faire ça. Alors nous, la loi PAC, le PER, obligation de transparence des frais, on est très bien. Il s'agit pas de dire que notre système n'est pas bon, mais ils sont allés plus loin. Parce que nous, en tant que professionnels, on sait bien que on peut avoir des frais bas, mais si on prend une unité de compte qui sont extrêmement chargées en frais, on ne se retrouve pas avec des frais bas à la fin. Là, le point italien est vraiment très intéressant et peut-être qu'il pourrait être discuté dans le cadre de la révision du PEP européen, justement. Parce que leur approche est vraiment intéressante et je pense qu'elle conviendrait aux Allemands aussi. Il y a un deuxième volet qui est typiquement italien. C'est pas facile à expliquer, mais c'est comme si en Italie, votre employeur, chaque année, il doit mettre l'équivalent d'un mois de salaire de côté pour vous. Et en gros, vous le touchez, quoi qu'il arrive. Et vous le touchez quand vous quittez l'entreprise. Mais ce que les Italiens ont dit, ils ont dit, mais cette somme, eh bien en fait, le salarié peut décider de le mettre dans un plan d'épargne retraite.
1: Pour le faire
7: chaque année. Chaque année. Voilà. C'est un succès. Ça marche vraiment très bien. Et en fait, quelle est la différence? Si un employé quitte l'entreprise au bout de 5 ans, le fameux mois, il n'a pas porté intérêt. On l'a mis de côté pendant 5 ans, tandis qu'en le mettant dans l'épargne retraite, il a commencé à porter intérêt et les gens comprennent à ce moment-là très vite la notion des intérêts composés. C'est-à-dire que mes petits que je fais aujourd'hui font plus de petits demain, etc. etc. Alors on pourrait dire qu'en France, on a l'épargne salariale qui marche très bien. Il y a un vrai succès.
1: Absolument.
7: Sauf que l'épargne salariale dépend des employeurs, dépend des systèmes mis en place. L'épargnant, celui qui veut préparer sa retraite, il doit naviguer là-dedans. Tandis que dans le cas italien, c'est à lui, c'est lui qui peut choisir.
1: Parfait,
7: voilà. Donc c'est aussi quelque chose d'intéressant à voir, de relier l'entreprise, mais dans un schéma où l'individu peut prendre ses décisions et choisir où est-ce qu'il va placer son argent.
1: Et le tout avec une optique qui est assez intéressante, dans le sens où ça laisse toute liberté aux banques de faire ce qu'elles veulent, enfin aux gestionnaires, aux assureurs, etc. Mais voilà, en coopération avec l'État qui fixe les règles du jeu et qui dit, voilà, moyennant ça, ça et ça, faites ce que vous voulez. Mais après, il y a une vraie lisibilité. Et c'est vrai que c'est intéressant.
7: Et on va retrouver alors, des points communs, parce que là, j'ai parlé des différences. On va retrouver le point commun. Le cadre de l'épargne, il est complètement encadré par le régulateur, comme c'est en France.
1: Bien sûr.
7: Donc ça, c'est ce qu'on peut faire à l'intérieur. Quelle est la partie qui est en capital garanti, un peu comme le fonds en euros.
1: Voilà.
7: Et quelle est la partie qui est plus exposé au marché, ce qu'on appelle l'unité de compte. On a le même raisonnement en Italie. Donc, on voit bien qu'on a des choses qui sont extrêmement communes. La manière dont c'est fait là-bas est une manière, comme vous l'avez dit, sans doute un peu plus libérale. On transmet la responsabilité à l'épargnant, mais c'est quand même dans le cadre, souvent, de l'entreprise. C'est dans une cadre de transparence des frais qui est maximale, ce qui permet de rassurer les gens aussi, parce qu'ils ne savent pas. Toute personne qui veut commencer à épargner voit les frais, se demande si c'est au bon endroit, si c'est la bonne chose, s'il a tout compris, il a tout vu. Là, ce schéma a vraiment permis beaucoup de choses. Et je pense, alors là, c'est pour nous qui sommes pan-européens, je pense que c'est le fait de parler de l'Italie aujourd'hui, de parler ailleurs, on pourrait parler de l'ISA anglais, qui a aussi des intérêts, même si pas en Europe, mais le fait qu'on puisse échanger autour de ça, et dans le cadre de la révision qui va avoir lieu cette année du plan d'épargne, donc le PEPP, le projet de fonds de pension européen, peut-être que ça peut nous permettre de rassembler les bonnes idées quelque part et d'arriver à fixer un cadre. Parce que, et c'est là où il y a un enjeu pour tout le monde, si on arrive à créer des produits portables en Europe, et c'est le projet, c'est les idées qu'il y a en Italie, c'est les choses qui existent déjà dans le monde assurantiel, c'est-à-dire je suis en Allemagne, je vais travailler en Italie, mais je continue avec la même enveloppe à mettre de côté, et j'ai toujours les mêmes frais et la même compréhension, mais ça c'est une avancée qui est majeure. Parce que si on fait ça et qu'on couple avec une bonne information aux plus jeunes, on va dire ceux qui ont moins de 40 ans, qui c'est essentiel de faire ça, mais qui commencent dès maintenant dans un système comme ça, qui est incitatif, qui est coordonné, on va vraiment, on aura mis en avec nous les moyens pour dans 20 ans de ne plus parler du problème tel qu'on en parle aujourd'hui.
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1: Christian Fontaine du magazine Le Revenu, bonjour.
4: Rebonjour Antoine.
1: On ouvre la boîte à outils parce qu'on a, quand même deux choses à regarder avec l'instrument préféré des Français, l'assurance vie, bien entendu. Et le compte-titres ordinaire, on en a reparlé il y a quelques semaines ensemble, qui retrouve des attraits parce que, mine de rien, c'est quand même un instrument simple et efficace pour investir sur les marchés financiers. Le truc, c'est que, vous vous souvenez, c'était les concours dans la presse où il fallait répondre à des questions de huissier de justice, toujours maître jaunâtre qui vérifiait les trucs. Il y a la question subsidiaire pour départager tout le monde. Et nous, notre question subsidiaire, c'est quoi ? C'est la fiscalité. Et alors, assurance vie, compte titre ordinaire, est-ce qu'il y a véritablement un match entre ces deux supports
4: quand Bien sûr qu'il y a un match. Mais d'abord, pourquoi se poser la question à la fin du premier semestre, un premier semestre plutôt bon en bourse, si c'est pour laisser 30, 40, voire plus de pourcentage de vos gains à l'administration fiscale, c'est dommage. Oui. Donc autant, et vous pouvez très très bien optimiser votre fiscalité en toute légalité. Donc comme on est en France, effectivement, il convient de prendre un tout petit peu de hauteur. L'assurance vie, vous connaissez, c'est l'enveloppe fiscale préférée des Français, mais historiquement, c'est vrai que les investisseurs en bourse aiment beaucoup aussi le compte-titres ordinaire, et donc la question qui se pose un peu, quelle enveloppe fiscale ? Alors, au-delà des taux d'imposition, en fait, c'est deux logiques totalement différentes. La première logique, l'assurance vie, c'est ce qu'on appelle une enveloppe de capitalisation. C'est-à-dire, en fait, vous pouvez très très bien multiplier les opérations d'achat et de vendus, et de vente, et sans passer par la case impôt, voire sans passer par la case prélèvements sociaux, vous ne passez par la case impôt que lorsque vous décidez de retirer votre argent pour en profiter, vous faire plaisir, un beau voyage, payer, voire un surcroît d'impôt, ou un bien d'équipement quelconque. Avec le compte-titres ordinaire, la logique est totalement différente. Vous payez, vous passez par la case impôt, à chaque fois vous encaissez un euro de gain, que ce soit de dividendes ou de plus-value. Et donc, alors, quelle enveloppe fiscale privilégiée ? En fait, j'aurais tendance à dire que si vous recherchez un placement sans risque, l'assurance-vie demeure totalement imbattable, puisque au sein de cette enveloppe fiscale assurance-vie, vous allez investir dans le fameux fonds en euros, qui sont à 80%, ce sont essentiellement des obligations, et pour lequel vous allez profiter d'une garantie sur le capital. Donc, si vous ne voulez prendre aucun risque, assurance-vie en euros. Maintenant, si vous aimez spiler, multiplier les allers-retours, notamment sur vos ETF préférés ou des fonds d'investissement gérés de façon active. L'assurance-vie, c'est bien aussi, parce que vous multipliez les opérations tout en étant dans cette enveloppe de capitalisation, et donc vous allez profiter de la fameuse mécanique des intérêts composés et l'effet boule de neige sans passer par la case impôt. Dit autrement, les impôts que vous devez en sous-jacent, en fait, restent l'argent des impôts reste investi et fait des petits qui tombent dans votre besace jusqu'au jour où vous déciderez de récupérer votre argent. Alors vous allez me dire, le compte-titres ordinaire, c'est pour qui ? C'est pour, d'abord, les amoureux de la liberté. Puisque lorsque vous investissez dans un contrat d'assurance-vie, vous ne pouvez investir que dans les fonds qui sont référencés par le dit contrat. Ça, c'est la première chose. Alors que le compte-titres ordinaire, l'assurance-vie, c'est un produit franco-français. Le compte-titres ordinaire, il n'en existe absolument dans le monde entier, dans tous les pays. C'est l'outil de base pour investir en bourse, faire ses courses en bourse. Donc là, vous pouvez investir dans toutes les obligations, dans tous les produits dérivés, dans toutes les actions, dans tous les ETF, qui soient cotés à Paris, qui soient cotés à l'étranger, etc. Donc le CTO, c'est pour les amoureux de la liberté. Pour ceux aussi qui aiment bien la gestion passive, vous savez, le fameux lazy investing qui me tient à cœur, parce que ce sont des investisseurs qui vont se positionner sur une belle valeur, sur un bel ETF, et puis ils vont le conserver pendant des années, notamment des ETF de capitalisation qui ne distribuent pas des intérêts, et donc ils ne vont pas être pénalisés, ils ne vont pas toucher de revenus, et donc ils ne paieront pas par la case impôt, et la capitalisation des intérêts, ils vont profiter aussi. Il y a un autre cas de figure aussi, et tout à l'heure on parlait d'Air Liquide, et c'est tout à fait vrai pour Air Liquide, c'est ceux qui investissent en bourse et qui destinent leurs titres à leurs enfants, voire à leurs petits-enfants. Et c'est vrai que en cas de décès du titulaire d'un compte titre ordinaire, le compte titre il n'est pas clôturé, et les titres ils vont aux enfants, aux héritiers, en fait, au sens du code civil, et les plus-values sous-jacentes ne sont pas taxé, en fait, puisqu'il n'y a pas de cession, il y a transmission et pas cession, et donc, sur le plan fiscal, ça gomme les plus-values et cela peut être excessivement intéressant. Mmh. En fait, vous l'avez bien compris. Alors, oui, vous avez entièrement raison, il faut s'intéresser à la fiscalité de ces actions, de ces obligations, bien sûr, pour l'optimiser. Et on peut l'optimiser. Mmh. Si vous vous intéressez à cette matière, vous paierez beaucoup moins d'impôts sur vos gains boursiers que celui ou celle qui ne s'y intéresse pas.
1: Et on le redit, voilà. C'est pas ça le cœur de la stratégie, c'est le cadeau bonus.
4: Alors, c'est le cadeau bonus, oui. C'est pas le cœur de la stratégie, mais ça peut quand même être très important. Donc, oui. Il faut, je veux dire, la fiscalité, oui, si on n'y prend pas garde, c'est autour d'un tiers des gains qui sont prélevés par les organismes sociaux et par l'administration fiscale. Donc, c'est quand même très significatif. D'où l'intérêt, quand même, d'essayer d'optimiser sa fiscalité. En fin de compte, pour répondre à votre question, à l'origine, c'était assurance vie ou CTO, il faut les deux. Et en fait, en pratique, il faut les deux. Vous avez un bon contrat d'assurance vie parce que ça vous permet d'investir en obligations tout en profitant d'une garantie sur le capital. C'est exceptionnel. Faut pas hésiter. Au revenu, on est très clair. On conseille à nos lecteurs, à nos abonnés, d'investir en obligations via un contrat d'assurance vie pour profiter d'une garantie sur le capital. Si vous le faites via un fonds d'investissement classique sur un compte titre ordinaire, en cas de hausse des taux, et vous avez vu que c'est des dates d'actualité, qui dit hausse des taux dit baisse de la valeur des obligations, et donc vous avez un actif qui perd de la valeur. Donc oui, bien sûr, l'assurance vie pour le fonds en euros, oui, l'assurance vie pour la fiscalité successorale, puisque vous savez, il y a des avantages en matière de succession, les versements avant 70 ans sont exonérés d'impôts à hauteur de 152 500 euros par bénéficiaire. Donc ça, il ne faut pas hésiter à en profiter. Maintenant, c'est vrai que dans l'assurance vie, il y a quand même des frais. Donc c'est un point clé. Oui. Hein, il faut regarder ça de près. Vous avez d'un côté la capitalisation des intérêts et l'enveloppe de capitalisation qui est fait l'effet. Vous profitez d'un effet boule de neige, mais de l'autre, vous payez des frais. Sur le compte titre ordinaire, il y a moins de frais, mais par contre, vous passez par la case impôt à chaque fois que vous vous encaissez un gain, mais vous avez une grande liberté, plus l'effet gommage des plus-values. Donc je pense vraiment que c'est deux enveloppes fiscales complémentaires. Si vous cherchez la sécurité, l'assurance vie en euros. Si vous êtes très dynamique sur des titres en direct, sans doute plutôt le PEA, mais via des fonds d'investissement ou des ETF au sein de l'assurance vie pour profiter de la capitalisation de vos gains. Et puis sinon, vous pouvez bien sûr en complément détenir un compte titre ordinaire, c'est moins chargé en frais et puis vous profitez d'une totale liberté.
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1: Gare aux arnaques. Et oui, ça peut arriver quand on investit, quand on prend soin de ses finances personnelles ou même quand on n'en gère rien du tout et qu'on reçoit un coup de fil bizarre ou un mail bizarre. On en parle avec Souleymane Jean-Galadimat de Sapiens. Bonjour.
8: Bonjour.
1: Alors, déjà faire un petit constat, on l'avait déjà dit à cette antenne, mais ça se confirme. Oui, bon, il y a l'IA qui augmente la capacité des filous à programmer des arnaques vraiment réalistes et vraiment, là franchement, on s'y perd. Mais dans le même temps, voilà, c'est simplement le principe même de fraude qui reste vraiment un phénomène. C'est comme l'inflation collante, on n'en sort pas. Il y a toujours autant de gens qui se font pigeonner.
8: Exactement, le constat est frappant. Hein. C'est 800 000 personnes de plus de 75 ans qui sont victimes d'arnaques. Et parmi ces arnaques, c'est quasiment 1,5 milliard, 500 millions, notamment sur des arnaques au paiement, que ce soit via la carte bleue ou les virements. Et comme vous l'avez dit, l'IA rend d'autant plus réaliste en fait, ces arnaques. Et quand on est senior, bien qu'on ait toute sa tête, toutes ses capacités, on est moins à l'aise avec le digital, moins en capacité de différencier ces éléments-là. Et en plus, on a peut-être la mauvaise habitude d'avoir une grosse partie de ses économies sur un compte courant, sur ses livrets, qui peuvent, malgré en fait, tous les efforts des banques, être siphonnés, détournés en l'espace de quelques heures. Donc la question, c'est comment protéger nos parents, nos grands-parents face à ce risque de fraude. Et une solution que tout le monde connaît, mais qu'on n'a jamais forcément envisagée sous cet angle, en fait, c'est l'assurance-vie. En fait, la friction de l'assurance-vie est un parfait rempart pour éviter cette situation, parce que quels que soient les outils mis en place par les banques, rien ne remplace le travail d'un conseiller qui connaît le client, qui connaît sa situation, qui connaît potentiellement même en fait ses enfants, et qui peut, entre les informations demandées lors du rachat partiel ou total,
1: recouper un certain nombre de trucs,
8: associer, recouper, challenger, et éviter qu'en l'espace de quelques heures, quelques jours, en fait, les économies d'une vie puissent partir en fait sur un fou rire, sur un faux compte.
1: Oui, parce qu'il y a plusieurs phénomènes qui rentrent en ligne de compte. Déjà, il y a le vieillissement de la population, la démographie, ça on n'y peut rien, et ça nous rend de fait plus perméables aux arnaques. Mais j'allais dire, ce vieillissement, il est concomitant à l'accélération des progrès technologiques en matière de fraude, et notamment grâce à l'IA. Donc, en fait, on devient vulnérable de plus en plus tôt. Exactement. Et c'est pour ça qu'on a besoin, justement, de barrières de plus en plus fortes. Et parallèlement, l'accès croissant aux applications, au numérique, etc., rajoute une couche de perméabilité, quoi.
8: Finalement. Exactement. Et les banques essaient de trouver le juste équilibre entre finalement laisser la liberté à ceux qui font des virements honnêtes versus de protéger les personnes contre la fraude. Et l'enjeu, c'est que ces seniors ne souhaitent pas en fait se retrouver sous tutelle, sous curatelle. Donc elles ont envie de garder la main sur leur épargne. Et en l'occurrence, l'assurance vie permet, si on le veut, d'avoir en fait des rachats programmés pour couvrir en fait son train de vie et effectivement utiliser cette poche. On a souvent des préjugés qu'il faut absolument briser en fait autour de l'assurance vie, parce que on peut ouvrir une assurance vie et quelques semaines, quelques mois après, avant les 8 ans, faire un rachat partiel ou total. Il y a effectivement une fiscalité plus intéressante après les 8 ans, mais il y a souvent en fait cette image que cet argent est bloqué. Pas du tout, que nini. On peut sortir cet argent. L'autre aspect aussi, quand on parle effectivement de nos parents, nos grands-parents qui peuvent avoir en fait un certain âge, c'est de se dire, est-ce que c'est vraiment pertinent d'investir en assurance vie après 70 ans? Alors effectivement, ça allait beaucoup plus avant 70 ans avec les fameux abattements de 152 500 euros par bénéficiaire. Un couple, deux enfants, c'est quasiment 600 000 euros d'abattement, c'est exceptionnel. Mais même après 70 ans, ce qu'on oublie souvent de dire, c'est que les plus-values et les intérêts générés pour les capitaux investis après 70 ans restent exonérés des droits de succession. Donc je fais un exemple tout simple, quelqu'un qui ouvre un contrat d'assurance vie à 71 ans, s'il ferme les yeux 20 ans après, ce qu'on lui souhaite, à 91 ans, il a 20 ans devant lui, à 5%, il passe de 100 000 à 265 000 euros. Donc les 165 000 euros en fait, de plus-value seront exonérés de droits de succession. Donc ça reste en fait une enveloppe intéressante à ouvrir, malgré un certain âge, pour protéger nos seniors de, effectivement, de ces risques de fraude dont il est difficile en fait, de se prémunir.
1: Est-ce qu'il y a d'autres types de supports qui permettent justement d'avoir suffisamment de barrières pour éviter les arnaques? Il y a l'assurance vie.
8: Il y a aussi le compte-titre. En fait, in fine, toutes les enveloppes, qu'elles soient fiscales
1: le compte-titre ordinaire,
8: ou non fiscales, tout à fait, le compte-titre ordinaire, mais qui, et c'est ce qu'on fait notamment chez Sapiens, permettent en fait un échange avec un conseiller et qui exige en fait une certaine durée. Alors, si vous avez un compte-titre 100% digital, on va retrouver potentiellement le même risque qu'un compte courant, mais c'est quand même assez différent. Parce que la difficulté du compte courant, c'est qu'en fait, il suffit simplement d'un nouveau RIB, d'un virement, et c'est plusieurs dizaines, voire centaines de milliers d'euros qui peuvent partir. Donc, toutes les enveloppes, comme le compte-titre, comme l'assurance-vie, alors on va pas parler de plan épargne retraite pour nos seniors, ce serait quand même peu pertinent, mais en l'occurrence, le compte-titre, le PEA, l'assurance-vie, sont en fait des enveloppes utiles, à condition d'avoir un conseiller, et on conseille, entre guillemets, nous, à nos clients qui ont des parents et des grands-parents un peu âgés, d'être connus par l'écosystème en fait, du conseiller, de manière à protéger. Parce qu'au-delà même de l'arnaque pure au virement, ça peut être aussi une arnaque à l'utilisation d'un projet. Vous savez, les gens qui vous proposent en fait, des réfections de toiture quatre fois le prix alors qu'il n'y a aucune tuile de déplacer. Là, pareil, c'est le genre en fait, de sujet où il faut l'écosystème familial pour éviter ce genre d'arnaque.
1: Comment vous expliquez que les réseaux bancaires, les intermédiaires financiers ne vendent pas l'assurance vie aussi et peut-être même avant tout dans certains cas comme une protection financière supplémentaire contre d'éventuelles fraudes?
8: Alors, Je pense parce qu'elles essaient peut-être de vendre des assurances.
1: Oui, accessoirement.
8: Ou potentiellement. Et je pense que c'est parce qu'elles n'assument pas 100% aussi leur perméabilité en fait, à cette typologie en fait, de fraude. Donc elles font un maximum, mais elles ne peuvent pas 100% contraindre. Alors que oui, on considère que si vous ouvrez une assurance vie, même si vous avez 80 ans, vous allez avoir une allocation plutôt mesurée. Vous pouvez faire du fonds euro, vous pouvez faire un peu d'obligataire. Vous allez avoir un peu de frais, mais in fine, vous pouvez trouver aujourd'hui, que ce soit via Sapiens ou même en ligne, des contrats d'assurance vie avec une structure de frais relativement faible, et ça évitera quand même toujours une curatelle, une tutelle ou pire en fait une arnaque et la perte en fait de sommes assez conséquentes qui sont d'ailleurs assez traumatisantes pour nos seniors lorsque ça arrive.
1: Tout pour investir, c'est fini pour aujourd'hui. Nouvelle édition de cette série spéciale Best of Estival demain, et je vous souhaite une bonne journée.
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9: Bienvenue dans Air et Défense. On n'y pense pas, mais lorsqu'un avion de chasse lâche son missile, eh bien, ce serait dommage qu'à cause de certains effets aérodynamiques, le missile vienne percuter l'avion. Eh bien, c'est ce type de travail, ce type de calcul que l'on fait à l'ONERA, l'Office National d'Études et de Recherche Aérospatiale. Son PDG, Emmanuel Kiva, est notre invité cette semaine. On a aussi parlé cette semaine beaucoup de VAST, V-A-S-T. Dans le cadre de Choose France, la société américaine qui développe des stations spatiales a annoncé un accord avec le gouvernement français pour que les astronautes Thomas Pesquet et Arnaud Prost participent à deux stations, deux missions spatiales privées. Eh bien, ce sera le décryptage avec Daniel Chrétien. Enfin, on a une bonne nouvelle pour le quantique français. La start-up grenobloise Cobly a levé 115 millions d'euros pour développer son ordinateur quantique. On écoutera Maud Vinet, la présidente et la cofondatrice de Cobly, qui était l'invitée de BFM Business cette semaine.
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9: Une vénérable institution française fête cette année ses 80 ans, l'Office National d'Études et de Recherche Aérospatiale, l'ONERA. Emmanuel Kiva, bonjour.
10: Bonjour.
9: Vous êtes le PDG de l'ONERA depuis 2 mois et demi. Vous étiez auparavant le délégué général de l'armement. Vous avez été aussi à la tête de l'Agence d'innovation de défense. Merci beaucoup d'être avec nous. À mes côtés, comme chaque semaine, pour vous interroger, Michel Cabirol, un rédacteur en chef à la Tribune, en charge du pôle aérospatial, défense, transport. Bonjour Michel.
11: Bonjour Jean-Baptiste.
9: L'ONERA. Emmanuel Kiva, c'est le temple de la recherche scientifique dans l'aéronautique, dans le spatial français. Vous avez, je ne sais pas, 1000 chercheurs, on va en reparler, mais qui travaillent pêle-mêle sur l'aérodynamique, sur les ondes radar, sur la propulsion hypersonique, sur les nanotubes de carbone, le graphène. Il me faudrait une journée entière pour égrener la liste. Je disais, vous venez d'arriver, ça fait juste 2 mois. Quelle va être votre feuille de route dans les mois qui viennent, dans les années qui viennent pour l'ONERA? Qu'est-ce que vous voulez faire de l'ONERA aujourd'hui?
10: Alors, merci d'abord de m'avoir invité. L'ONERA, c'est quand même 2300 personnes. Hein. Beaucoup, beaucoup de chercheurs, vous avez raison, de l'ordre de 300 doctorants en plus. Donc, c'est quand même une belle maison qui fait la recherche et qui fait de la recherche dans les deux sens, c'est-à-dire de la recherche très appliquée, mais aussi des ouvertures de domaines en recherche fondamentale. Ma feuille de route, d'abord, vous allez me laisser le temps un petit peu de comprendre cette maison qui m'émerveille à chaque fois, parce que chaque fois que vous ouvrez une porte, vous avez de la très belle science derrière. Hein. Ça va du foudroiement à l'espace, et on fait en gros de l'aéronautique, de la défense et du spatial. D'abord, faire connaître l'ONERA, et je vous remercie de le faire, parce que c'est important pour nous, c'est important aussi pour la position de la France dans le domaine aérospatial. Ensuite, d'être capable de répondre à des sollicitations rapides, notamment de notre tutelle qui est le ministère des Armées, et notamment de l'Agence de l'innovation de défense, qui peuvent nous demander très rapidement de prendre des technologies à des niveaux de maturité technologique intermédiaire et de les transférer rapidement vers l'industriel ou vers les armées. Et ça, c'est une nouvelle culture qui est un petit peu due au contexte géostratégique que nous connaissons aujourd'hui. Et puis, ce qui est important, c'est aussi de ne pas sacrifier l'urgence du présent à la préparation de l'avenir. Et donc cette préparation de l'avenir, ça veut dire lancer des voies de recherche dont on ne sait pas si elles vont déboucher, mais dont on sait que si elles débouchent, la France sera au premier rang. Ça a été le cas, notamment dans le domaine du quantique, puisque je rappelle que si aujourd'hui la France est dotée d'instruments quantiques qui permettent de naviguer en se passant des satellites à bord de ses frégates, c'est parce que l'ONERA, il y a 20 ans, y avait déjà pensé.
9: Un mot sur les moyens de l'ONERA. Quels sont-ils aujourd'hui ?
10: Alors aujourd'hui, nous sommes d'abord un EPIC, un établissement public industriel et commercial, qui tire ses ressources à la fois du ministère des Armées, donc avec une subvention pour charge d'investissement et de service public. Donc on a de l'ordre de 150 millions d'euros qui provient du ministère des Armées, et l'autre moitié, c'est-à-dire à peu près l'équivalent, qui provient de contrats industriels, soit passés auprès de l'État, auprès de la DGA, soit passés auprès justement des industriels. Charge à nous d'aller chercher, et nous avons les moyens, et on pourra parler des moyens expérimentaux, qui sont assez uniques à l'ONERA, d'aller chercher cette subvention et de fonctionner en contrats commerciaux dans le domaine de la défense, mais aussi dans le domaine du spatial et de l'aviation civile.
12: C'est quoi l'objectif de l'ONERA en termes de chiffre d'affaires ? Donc vous êtes autour de 300-315 millions aujourd'hui. C'est d'atteindre un chiffre d'affaires autour de 400 millions pour essayer justement de peser un peu plus dans un monde qui évolue beaucoup et où il y a beaucoup de technologies disruptives aujourd'hui ?
10: Alors, évidemment, c'est à nous d'aller chercher les ressources supplémentaires, puisque la subvention en particulier ne couvre pas l'ensemble de nos charges salariales. Et donc, évidemment, oui, d'aller à la conquête de nouveaux contrats, de nouveaux marchés, ça pose un certain nombre de problèmes. On est limité en termes d'emploi, de plafond d'emploi, donc il faut qu'on aille chercher des ressources. Il faut qu'on valorise nos installations, notamment les grandes souffleries, dans un contexte où aujourd'hui on est confronté à une concurrence internationale. Donc il faut être compétitif dans ce domaine-là. J'ai pas aujourd'hui la possibilité de vous donner un chiffre tout à fait concret d'objectif commercial, puisque nous sommes en train de négocier ce qu'on appelle le COP, le contrat d'objectif et de performance. On le négocie en prenant en compte les besoins

0: on a l'impression que l'ONERA aujourd'hui est une pépite un peu endormie. Et est-ce qu'elle est suffisamment reconnue et connue en France d'après vos premiers retours? Et est-ce qu'elle est pas plus connue à l'international?
1: Alors, je dirais pas qu'elle est endormie, parce que au contraire, ce que j'ai découvert, c'est une maison extraordinairement dynamique, avec des chercheurs qui sont passionnés, avec des ingénieurs qui sont passionnés, avec une projection vers l'avenir. Elle est reconnue. Elle est reconnue pour son excellence scientifique, en particulier au niveau français comme au niveau international. Est-ce qu'elle est suffisamment connue? Je ne pense pas, et c'est sans doute une des raisons de ma présence aujourd'hui, et je vous en remercie, parce que je pense que cette entreprise, et vous l'avez dit, c'est 80 ans, puisqu'elle a été fondée en 1946, mais certains sites, je pense notamment au site de Lille, il est quasiment centenaire. C'est une force de la France en termes d'infrastructure, en termes de science. Il faudra le faire savoir davantage, d'abord parce que je pense que c'est important pour les gens qui y travaillent tous les jours, mais surtout parce que nous devons recruter et nous devons là aussi affirmer notre expertise technologique et scientifique au premier rang mondial.
2: Vous êtes fournisseur de solutions aux industriels, si j'ose dire, depuis 1946. Mm-hmm. Quelles sont vos relations?
1: C'est pas mal sur un t-shirt, hein. Je pense qu'on peut
2: faire ça. On va marquer comme ça, ça va être bien. Hein. Quelles sont vos relations, Emmanuel Kiva, avec les industriels? On sait que c'est parfois un petit peu compliqué pour ça gentiment.
1: En fait, on accompagne les industriels. On est un expert technologique et scientifique. On a des moyens qui sont très complémentaires. Je vous donne un exemple dans le domaine, par exemple, de la dissuasion. La SN4G, je vous inquiétez pas, je vais pas faire beaucoup d'acronymes, mais c'est le remplaçant du missile actuel de la composante aéroportée de la dissuasion nucléaire. Ce missile est un missile extrêmement complexe. Il va être construit industriellement par la société MBDA. Eh bien, l'ONERA travaille avec MBDA, notamment, pour les essais en soufflerie, les bancs d'essai. C'est un missile très complexe qui a un statoréacteur. Je ne vais pas rentrer dans les détails, mais c'est une première mondiale. Et comme c'est une première mondiale, on a besoin de moyens tout à fait conséquents pour le faire. Et donc, on accompagne l'industriel. Et c'est la même chose dans le domaine de l'aviation civile, et c'est la même chose dans le domaine du spatial. Nos industriels, et je pense à des Safran, Airbus, Dassault Aviation, évidemment, même Naval Group, d'ailleurs, puisqu'on a travaillé sur tout ce qui est aérocomportement des plateformes, et notamment le comportement des hélicoptères qui décollent de nos frégates avec les turbulences qui sont portées par le château, et bien tous ces industriels-là sont plus des partenaires que des concurrents. Et on travaille avec eux, on met à disposition un certain nombre d'outils, d'études, de chercheurs, de moyens expérimentaux qui sont parfois inégalés.
2: Ça veut dire en quelques mots que vous vous substituez finalement à leur service de R&D ?
1: Non, pas du tout. Je pense qu'on est tout à fait complémentaires. Des sociétés comme Thales, MBDA, Dassault, Airbus, Safran ne disposent pas de, par exemple, la plus grande soufflerie sonique du monde. Donc on a des moyens, on a des codes de calcul, on a une antériorité sur un certain nombre de choses, et on travaille pour dérisquer les technologies, pour délivrer des briques technologiques, mais on n'est pas industriel. C'est pas nous qui allons intégrer un avion de nouvelle génération, c'est pas nous qui allons construire le moteur, mais c'est nous qui allons fournir un certain nombre de briques technologiques nécessaires pour ça.
0: Quelles sont vos priorités aujourd'hui dans les 29 feuilles de route que vous avez citées? Évidemment, on peut parler de la dissuasion, mais on va s'arrêter assez rapidement parce que vous n'allez pas en parler de façon prolixe. Mais on a aussi le côté hypersonique, et pas seulement pour la dissuasion. Donc, vous avez quand même pas mal de projets dans l'hypersonique. Vous avez aussi pas mal de projets dans les moyens de détection, de la surveillance de l'environnement. Et vous avez Nostradamus, vous avez l'Optronique, les capteurs quantiques. C'est quoi aujourd'hui ce qui vous... Quelles sont les priorités d'aujourd'hui?
1: Vous avez une demi-heure?
0: Toujours.
1: Non, mais bien évidemment, tout ce que vous avez cité, je ne suis pas sûr que les spectateurs soient au fait de tout cela, mais ça va de la propulsion de missiles conventionnels hypersoniques, c'est d'ailleurs au-delà de 6 fois la vitesse du son, hein, pour être clair. Et donc pour ça, il faut faire des moteurs, il faut faire des capteurs. Ça va sur le domaine des drones, de la lutte anti-drone, comme de la coordination pilote-drone. J'en profite, puisque vous me donnez cette opportunité, pour vous dire qu'on sera au salon Eurosatory, qui a lieu dans la semaine du 15 au 20 juin à Villepinte, et on va montrer par exemple un système qui permet de

0: quantifier la charge cognitive, l'état du cerveau d'un pilote, pour lui permettre de coordonner le vol pilote d'hélicoptère et drone. Donc, c'est extrêmement varié. Alors, nos priorités, elles sont évidemment tirées par les besoins de nos clients et les besoins du ministère des Armées, puisque je rappelle qu'on est sur la tutelle du ministère des Armées. La dissuasion, c'est évidemment la priorité des priorités. Et donc, dans ce nouveau missile ASN-4G de nouvelle génération, c'est la propulsion du missile, ce sont les capteurs, c'est la résistance des matériaux, puisqu'on a des matériaux qui doivent résister à des températures et des vitesses extrêmement élevées. Ce sont les armes laser. On parle beaucoup aujourd'hui de la problématique de la lutte anti-drone qui prend beaucoup de munitions. Et l'arme laser est un moyen de se passer des munitions. C'est l'aviation du futur, l'aviation décarbonée également, les nouveaux modes de propulsion, ce qu'on appelle par exemple les open fan, c'est-à-dire vous avez des réacteurs d'avion qui ne sont pas carénés, donc vous voyez l'hélice, mais ça pose plein de problèmes en termes d'aérodynamique, donc il faut les tester en soufflerie, il faut les tester en simulation. Et en fait, on a toujours ce triptyque simulation, modélisation, expérimentation. On modélise quelque chose, on le simule derrière, on fait l'expérimentation, on essaie de faire en sorte que toutes les données soient raccord et on est très très bon là-dedans, en vérité. Et c'est ça qui fait aussi notre force et notre reconnaissance au niveau international. Donc toutes ces priorités-là qui sont dans l'ADN de l'ONERA, puisque tout ce qui vole de près ou de loin a un peu d'ADN de l'ONERA en France, elles sont mises au service des priorités, notamment de celles qui sont décrites dans la loi de programmation militaire.
1: Quand on pense à l'ONERA, et vous l'avez évoqué plusieurs fois, on pense évidemment à ces souffleries incroyables que vous possédez, hein, ces cathédrales de béton, pour certaines en tout cas, pour certaines, pas pour toutes, mais avec ces ventilateurs absolument gigantesques. Vous en avez même une à côté de Toulouse, à Fogamosac, la F4, qui peut atteindre Mach 15. Mmh. On parle quand même de 18 000 km/h.
0: C'est ça.
1: Quel est l'intérêt aujourd'hui de posséder une soufflerie, d'avoir des souffleries, alors que finalement, on pourrait vous rétorquer, mais les modèles numériques, la simulation, ça marche très bien aussi.
0: Ça marche une fois que c'est calibré, et ça marche pas très bien aux limites. C'est-à-dire qu'il y a une échelle dans laquelle les phénomènes physiques ne peuvent pas être aussi simplement représentés par la simulation. Et donc notre force, en fait, elle est double. C'est d'abord d'avoir les moyens de simulation numérique, donc ce qu'on appelle nous des codes, c'est-à-dire des codes de calcul, c'est des choses qui fonctionnent sur des très gros superordinateurs et qui sont capables de résoudre des problèmes extrêmement compliqués, ce qu'on appelle la dynamique des fluides, par exemple, donc les écoulements ou les phases de transition entre un régime normal et un régime hypersonique. Donc des choses extraordinairement compliquées mathématiquement, mais qui doivent être confirmées et calibrées par l'expérimentation. Donc si vous avez un côté sans l'autre, ça marche pas. Et l'ONERA et sa force, c'est d'avoir les deux, et c'est d'avoir notamment cette soufflerie. Vous avez parlé de F4, alors c'est intéressant, parce que c'est une soufflerie, ça fait 10 ans qu'elle était à l'arrêt. Parce qu'on se disait à quoi ça sert finalement, et puis vous voyez que le contexte s'y prête aujourd'hui, et qu'on a réactivé ce à la fois bijou de technologie, mais aussi un bijou d'industrialisation, parce que ce sont des souffleries gigantesques, avec des volants d'inertie, avec des condensateurs, avec des choses qui sont hors de proportion. Je vous invite d'ailleurs, et j'invite BFM à venir faire un reportage.
1: Rendez-vous est pris, avec plaisir.
0: À Fogamosac, parce que c'est quelque chose d'assez incroyable. Vous pouvez générer des rafales à 8000 km/h, parce qu'on a besoin de savoir quel est le comportement réel de nos éprouvettes, on appelle ça des éprouvettes, ça m'a toujours amusé, mais nos maquettes finalement, qui sont mises dans un flux d'écoulement et qui vont devoir réagir. Je vous donne un exemple tout bête, là pour le coup c'est pas dans le domaine hypersonique, mais quand vous avez un rafale qui va larguer un missile, vous avez envie de tout, sauf que le missile, par des écoulements aérodynamiques bizarres, remonte vers l'avion qui vient de le larguer. Eh bien ça, c'est un phénomène extrêmement complexe à caractériser. Ça fait partie des études qui sont faites, notamment à Modane. Vous avez signalé les différentes souffleries. À Modane, on a la soufflerie S1MA, qui est une soufflerie sonique. Donc vous atteignez la vitesse du son, qui nous permet de faire de telles études. On appelle ça d'ailleurs, et je trouve ça assez joli, la cathédrale des vents.
2: Vous êtes arrivé il y a 2 mois et demi à la tête de l'ONERA. Pour l'instant, vous n'avez rien changé. Est-ce que vous avez en tête une nouvelle organisation? Parce que l'organisation d'aujourd'hui date il y a 10 ans. Peut-être qu'il faut changer des choses.
0: Alors d'abord, je tiens à saluer le travail de mon prédécesseur, donc Bruno Saint-Jean, qui a effectivement réussi à sauver l'ONERA, il faut le dire, puisqu'il y avait à la fois une problématique, j'allais dire économique, mais il y avait aussi une problématique industriel avec, quand vous avez des installations qui datent de 1946, ben, elles commencent à s'enfoncer dans le sol, commencent à avoir des problématiques de... On a des problèmes avec du robinet, sauf que c'est pas les mêmes robinets que chez vous, on a des robinets sphériques qui coûtent 1,4 million, qui datent de 47 et qui doivent être changés. Donc, voilà. Et donc, il y a eu tout un travail de fond là-dessus. Moi, mon travail aujourd'hui, c'est de m'inscrire d'abord dans la continuité de la stratégie qui a été mise en place, mais aussi de me faire ma propre vision stratégique et de me poser la question, c'est quoi l'Onera dans 10 ans. Je suis arrivé il y a 2 mois et demi, je n'ai pas encore la réponse à cette question, donc pouvoir me réinviter dans quelques mois. J'ai bien l'intention de publier une vision stratégique de l'Onera, en accord évidemment avec la DGA, le ministère des Armées et nos industriels d'ici la fin de l'année. Si réorganisation il y a ou si organisation nouvelle il y a, eh bien ça sera pour atteindre ce projet, cette vision stratégique. Tant que je ne l'ai pas, je ne vais pas pouvoir répondre à la question, mais on a quelques idées effectivement pour encore doper la puissance et la reconnaissance de l'Onera.
1: On suivra de près, Emmanuel Kiva, les idées que vous avez pour l'Onera. Merci beaucoup d'avoir été avec nous. Vous êtes le PDG de l'Onera. Un grand merci d'avoir été avec nous. Michel, merci. Michel, j'en profite pour vous dire qu'on se retrouve la semaine prochaine en direct pour une émission d'Air et Défense à l'occasion du Paris Air Forum qui aura lieu à la Mutualité. Tout de suite, c'est l'heure du décryptage.
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1: C'est l'heure du décryptage. Daniel Chrétien, bonjour.
4: Bonjour.
1: Vous êtes journaliste à la rédaction d'Air et Cosmos. Merci beaucoup d'être avec nous. Je signale la une d'Air et Cosmos cette semaine, puisque c'est de ça dont on va parler. Vaste. Vaste. Qui est Vaste? On va en dire un mot. Cette entreprise américaine qui ambitionne de faire des stations spatiales, eh bien, qui va embarquer d'ici 2027 deux Français. On va voir qui, spoil. C'est donc à la une de Air et Cosmos cette semaine. Daniel, on a eu Choose France cette semaine avec de très nombreuses annonces. Et parmi les très nombreuses annonces, eh bien, Vaste, qui va installer son QG à Paris, qui veut envoyer deux astronautes dans l'espace, dont Thomas Pesquet. On va détailler cette annonce. Qui est Vaste? Qu'est-ce que c'est que cette entreprise déjà, dont on ne parle pas forcément tous les jours encore?
4: Effectivement, Vaste est une entreprise qui n'est pas très connue parce qu'elle est assez jeune. Elle a été fondée en 2021 en Californie. Et pourtant, c'est un des favoris pour proposer une station qui va remplacer l'ISS. Vaste est apparu un peu après le moment où la NASA a décidé de passer la main à l'industrie pour la prochaine station spatiale en orbite basse qui remplacera l'ISS. Vaste va donc développer sa station qui s'appelle Haven. Et elle va d'ailleurs même lancer un prototype de cette station dès l'année prochaine. Et en attendant, Vaste va proposer une première mission l'année prochaine également, mais à bord de l'ISS. Et c'est à bord de cette mission que Thomas Pesquet va embarquer. Et donc voilà, Vaste va proposer donc cette station privée cette fois-ci. Donc c'est quelque chose de très nouveau hein, dans le narratif du spatial. Une station privée dont la NASA va devenir cliente, mais pas que la NASA. Donc le CNES peut devenir client et va devenir client de Vaste.
1: Vous connaissez bien les questions spatiales, Daniel, vous les suivez depuis des années. On a eu beaucoup d'entreprises qui, ces dernières années, ont ambitionné ou ambitionnent de développer des stations spatiales. C'est quand même un défi important. Il va y avoir des hommes à bord, il faut que ce soit pressurisé, il faut qu'il y ait de la survie. Enfin, est-ce que ça s'improvise? Est-ce qu'ils sont crédibles, d'après vous?
4: Alors, il y a encore beaucoup de travail à faire, mais il y a plusieurs entreprises qui sont vraiment apparues dans nos scopes. En plus de Vaste, on peut citer Axiom Space, qui a déjà réalisé plusieurs missions privées à bord de l'ISS, pour des missions courtes. Hein. D'ailleurs, Thomas Pesquet et Arnaud Prost vont faire des missions courtes. Axiom Space, on a aussi Blue Origin, qui s'était positionné, même si pour l'instant, ça n'a pas l'air trop d'actualité, ils sont plus focalisés sur le programme lunaire. Mais voilà, on a plusieurs entreprises qui vont se positionner là-dessus, et elles commencent à développer des modules. Il y a d'ailleurs une excellence européenne qui participe là-dessus. Je pense à Axiom Space qui a commandé des modules de station auprès de Thales Alenia Space qui seront produits à Turin.
1: Et donc, ce Choose France dont on a beaucoup parlé cette semaine signe le retour en vol en quelque sorte de Thomas Pesquet. Hein, ça y est. Enfin, le retour Absolument. Dans l'espace. En vol, il vole souvent. Hein. Mais en tout cas, son retour dans l'espace.
4: Exactement. Après deux rotations dans l'ISS, il a déjà passé près d'un an en orbite. Eh bien, il y retourne avec cette mission courte dont il sera commandant, parce que il a déjà assez d'expérience pour être commandant de ce genre de mission. Il a déjà été commandant de la Station spatiale internationale. Donc, il va signer. Donc, il va faire cette mission-là. Il va réaliser plusieurs expériences scientifiques pour le CNES.
1: Et puis, c'est un premier vol pour un autre astronaute que le grand public, en tout cas, ne connaît pas forcément, mm-hmm. qui est Arnaud Prost, alias le Rookie.
4: Le Rookie, exactement. C'est comme ça qu'on les appelle, les astronautes qui n'ont pas encore volé ou qui font leur premier vol. Arnaud Prost, effectivement, il est beaucoup moins connu. Il a été sélectionné en même temps que Sophie Adnaud, qui est en orbite en ce moment, qui a passé plus de 100 jours dans l'espace déjà.
1: Déjà, oui.
4: Et Arnaud Prost, lui, fait partie du corps de. Enfin, il fait partie de ce qu'on appelle la réserve d'astronautes du corps européen, du corps de l'Agence spatiale européenne. Donc, ces astronautes-là sont sélectionnés, mais ils font un travail à côté parce que on peut les mobiliser si jamais on a besoin d'eux pour une mission courte. Quelques-uns d'entre eux ont déjà volé. Donc c'est le tour d'Arnaud qui lui volera, mais à bord cette fois-ci de la première station de ce prototype dont je vous parlais tout à l'heure de Haven, ce qui s'appelle Haven 1. Et là, ce sera également à partir de 2027.
1: Un tout dernier mot, Daniel, parce qu'on n'a pas évoqué le sujet et il est absolument fondamental. Qui va payer ?
4: Eh bien, c'est le CNES. C'est le CNES, alors c'est une question qui fait un petit peu mal, effectivement, parce qu'on connaît en ce moment la rigueur budgétaire à laquelle le CNES est soumis en ce moment. Il y a un rabot de 300 millions d'euros qui est prévu au cours de ces prochaines années. Ce que l'on sait, c'est on ne connaît pas exactement combien le CNES va payer pour ces deux missions, mais ce qu'on sait, c'est qu'il y a quand même une très bonne ristourne. C'est vraiment un tarif très avantageux que le CNES va payer. Et en plus, il y a des contreparties. Il y a des contreparties. C'est un peu d'ailleurs pour ça que cette annonce a été faite dans le cadre de Choose France, parce qu'en contrepartie, va s'installer en France. Ils vont installer leur quartier général à Paris. Et si jamais il est prévu que Vast commence à ambitionner une usine dans le cadre de la construction de sa station en Europe, et ben pareil, on pourra espérer que ce soit en France.
1: Daniel Chrétien, journaliste chez Air et Cosmos, au sein de la rédaction d'Air et Cosmos, un grand merci d'avoir été avec nous. On vous retrouve régulièrement dans l'émission. À très bientôt, Daniel. C'est l'heure tout de suite des signaux faibles.
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1: Un signal sérieux dans le quantique français, puisque Kobly vient de lever 115 millions d'euros. Qui est Kobly ? Kobly, bien, c'est la start-up grenobloise qui développe un ordinateur quantique sur silicium, les qubits sur silicium. Je vous parle une langue peut-être que vous ne maîtrisez pas, moi non plus. Mais en tout cas, les qubits sur silicium, c'est les mêmes briques industrielles que les puces électroniques classiques, ce qui pourrait peut-être accélérer beaucoup plus l'informatique quantique. Maud Vinet, c'est la cofondatrice et la présidente de Kobly. Elle était l'invitée de la matinale de BFM Business cette semaine. On l'écoute.
5: C'est ça. En résumé, notre choix stratégique, il a été radical dès le départ, très pragmatique, au sens où notre métier, c'est de concevoir et développer et vendre des ordinateurs quantiques, pas de développer une industrie. Et donc, on s'est appuyé sur une industrie qui existe aujourd'hui, l'industrie du semi-conducteur. Ça a trois avantages. Ça permet d'aller plus vite et moins cher parce qu'on s'appuie sur une industrie qui existe et des gens qui savent faire tourner des usines. C'est un vrai métier. Ça limite le CAPEX. Aujourd'hui, les infrastructures sur lesquelles on s'appuie, elles ont reçu des milliards ou dépensé des milliards d'investissements pour se construire. Et donc, si on fait le regard, nos 115 millions, au regard des milliards qui sont levés par les Américains, c'est compétitif parce qu'on est à la marge. Et le vrai avantage compétitif, c'est pour nos clients. Ça nous permet de concevoir et fabriquer des ordinateurs quantiques qui s'insèrent dans l'infrastructure de calcul existante. Ça veut dire quoi ? Ça veut dire qu'ils s'insèrent dans les data centers et les supercalculateurs parce qu'en termes d'empreinte au sol, ils sont 100 fois plus petits. Ce que la puissance du calcul quantique va vous amener, c'est un retour sur investissement, c'est un gain de productivité. Je vais passer à un exemple. Vous êtes un grand avionneur français, européen, et vous voulez designer la nouvelle aile de votre avion, ouais, et la faire la plus aérodynamique possible pour qu'elle consomme le moins de carburant possible. Aujourd'hui, vous avez des grands logiciels d'éléments finis qui vous permettent de calculer la forme, qui n'ont pas la performance requise, la précision pour optimiser complètement l'aile. Donc, vous faites des essais en soufflerie. Ce que le calcul quantique permettra, c'est d'avoir une meilleure précision pour vous permettre d'avoir des designs qui vous éviteront tous ces passages en soufflerie et donc de gagner des mois. Le calcul quantique, L'enjeu, c'est de le rendre accessible. Et donc, c'est ce qu'on fait chez Cobly. On fait des machines qui vont être compatibles avec l'infrastructure de calcul existante.
1: Maude Vinet, la présidente et la cofondatrice de Cobly, qui était l'invitée de Laure Closier cette semaine dans la matinale de BFM Business. C'est la fin d'Air et Défense. Rendez-vous la semaine prochaine pour une émission un peu particulière. Nous serons en direct depuis le Paris Air Forum à la Mutualité. Et ce sera l'occasion pour nous notamment de recevoir Yannick Assouad, qui est la vice-présidente de Thales en charge de l'avionique. Bonne semaine.
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7: Bonjour et bienvenue dans Tech & Co Business sur BFM Business. Nous sommes ici au salon Vivatech qui fête ses 10 ans. Oui, vous voyez beaucoup de monde autour de nous. On attend 200 000 personnes sur l'ensemble du salon pendant ces 3-4 jours. Samedi, ce sera la journée grand public. Et sur le plateau Tech & Co Business, on va parler IA, beaucoup d'intelligence artificielle, IA et luxe avec les patrons de l'IA de LVMH. On enchaînera avec le quantique Pascal, cette pépite française qui entre au Next 40. Eh bien, l'un de ses patrons seront là avec nous. On enchaînera avec tout ce qui est énergie. Vous savez qu'aujourd'hui, l'IA, c'est à la fois une révolution technologique et une révolution de l'énergie. On en parlera avec le patron de l'IA chez Schneider Electric. On enchaînera avec France Travail. Beaucoup de choses qui changent aussi dans la fonction publique autour de l'IA. On verra aussi l'assurance. Oui, le domaine de l'assurance en train de se révolutionner avec l'IA. Et puis, on terminera. Tiens, un petit mot de quantique avec OVH Cloud qui nous présentera sa start-up. Voilà, on est ensemble pendant une heure ici depuis Vivatech qui fête ses 10 ans. Et Tech & Co Business, bien entendu, ne pouvait pas rater ce rendez-vous. Allez, à tout de suite.
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7: Allez, c'est parti, Tech & Co Business sur BFM Business, spécial Vivatech. Vivatech qui fête ses 10 ans cette année, on vous l'a assez répété. Oui, avec beaucoup de monde ici et beaucoup de grandes entreprises qui sont là depuis les 10 ans. Et ça va être intéressant d'en parler justement avec deux de ces représentants du groupe LVMH. Franck Lemoyle, bonjour.
8: Bonjour.
7: Franck, merci d'être avec nous, CIO du groupe LVMH et Gonzague de Piret. Bonjour Gonzague.
9: Bonjour Frédéric.
7: Chief Omnichannel et Data Officer chez LVMH. Tiens, juste une première question un peu d'actualité générale, Franck. Quand on prend l'électrochoc, un peu c'est comme ça que j'ai envie d'appeler ce qui vient de se passer aux États-Unis où le gouvernement, enfin l'administration Trump veut bloquer des IA. Quand on est un grand patron qui doit gérer l'IA au niveau d'un groupe comme LVMH, comment on réagit par rapport à tout ça?
8: Alors,
7: sereinement, certainement.
8: Non, mais ça, je pense que d'abord, on réagit parfois avec un peu d'étonnement, mais on réagit aussi avec beaucoup de sérénité parce qu'en fait, on est dans un monde qui va à une telle vitesse, avec des annonces qui se succèdent.
7: Oui.
8: Donc, il faut quand même beaucoup garder son calme, effectivement, garder sa sérénité. Ça, c'est un sujet qui est extrêmement important. Et à côté de ça, je pense que c'est la responsabilité des grands groupes et c'est ce qu'on essaye de faire chez LVMH. Il faut s'organiser pour maintenir une forme d'autonomie. Donc, LVMH est un grand groupe international. On opère bien entendu aux États-Unis, on opère en Europe, on opère en Asie, on opère en Chine. On a des partenaires partout. Donc effectivement, on prend avec un certain recul les annonces américaines, mais on travaille aussi avec nos partenaires d'Alibaba et de Tencent en Chine. On commence à réfléchir et à créer. Il y aura peut-être des annonces dans les jours qui viennent à avoir une empreinte un peu plus forte avec des acteurs européens.
7: Mm-hmm.
8: Donc on organise notre sérénité et avec une vision où de toute façon, il va falloir affronter une géopolitique de la tech avec trois blocs, trois plaques qui sont en train de se mettre en perspective. Donc on s'organise en conséquence et on reste calme parce qu'on ne sait pas ce qui va être encore annoncé. Dans un sens ou dans un autre, la semaine prochaine ou dans deux semaines.
7: Voire dans une heure.
8: Parce que
7: c'est, toujours pareil. Alors, messieurs, 10 ans de présence à Vivatech du groupe LVMH. Bernard Arnault a fait la conférence d'ouverture. Alors on diffusera ça. Le salon sera peut-être en couvert. Je vous conseille d'aller voir tout ce que vous montrez sur le stand LVMH, mais on va en reparler dans un instant. Je voudrais démarrer avec première question sur en quoi les 10 ans de Vivatech, ils marquent vraiment l'évolution du numérique et aujourd'hui de l'IA au sein du groupe LVMH. Gonzague.
10: Effectivement, il y a 10 ans, quand LVMH a commencé à participer...
7: On parlait de transformation numérique.
10: De transformation digitale, et comme ça. Et c'est vrai qu'on commençait à s'aventurer un petit peu dans des produits digitaux. On a mis beaucoup l'accent sur l'expérience digitale, sur le e-commerce, etc. Et c'est vrai que 10 ans plus tard, on a acquis une vraie maturité dans la matière. On parle maintenant évidemment beaucoup d'intelligence artificielle, de technologie, d'innovation. Et comment est-ce que l'INO, la techno, l'IA vient aider LVMH tout au long de la chaîne de valeur?
7: Alors, on va revenir sur notamment la stratégie start-up. Hein. C'est plus de 6000 start-up identifiées depuis 2016, près de 230-250 qui ont été accélérées au sein du groupe LVMH. Quel bilan vous faites de cette stratégie, justement, autour des start-up?
8: Ben, en fait, on fait un bilan qui est très positif parce qu'en fait, on a commencé effectivement il y a 10 ans. Ça nous a permis de rencontrer énormément de startups. Donc, vous l'avez dit, on a identifié 6000 startups. On a désormais 200 startups qui travaillent avec nous au quotidien. Et surtout, ça nous a permis de développer une stratégie où aujourd'hui, on accélère la transformation digitale, on accélère la data, on accélère la tech au sein du groupe LVMH avec une logique de partenariat, je dirais, en trio. Mm-hmm. Nos maisons qui investissent de plus en plus, nos grands partenaires technologiques, on en a évoqué certains juste avant, et par ailleurs des startups qui nous permettent effectivement d'apporter de la valeur, d'apporter de l'innovation.
7: C'est ça qui va les distinguer. Alors je le rappelle pour ceux qui, je pense que tout le monde évidemment connaît le groupe LVMH, mais en fait c'est un ensemble de PME, de TPE, marques
8: et de grandes maisons.
7: C'est un ensemble de
8: 75 maisons, voilà, 220 000 collaborateurs.
7: Parce que c'est ça qui est particulier. Il y a évidemment l'ensemble du groupe, mais
8: et donc en fait ces startups, on va les utiliser sur un certain nombre de sujets extrêmement pointu, et on va en parler juste après parce qu'en fait notre objectif c'est aussi de supporter l'ensemble des points de la chaîne de valeur de nos maisons, hein, on est des entreprises intégrées, et donc ces startups vont venir effectivement apporter de l'innovation, combler des sujets, apporter de l'efficacité sur un certain nombre d'autres thématiques, et donc c'est cette logique de co-construction désormais entre nos maisons, nos grands partenaires techniques qui sont aussi des gens très importants et sur lesquels maintenant on investit énormément sur des sujets de transformation, notamment l'IA, et les startups qui vont venir achever d'avoir quelque chose de fluide et d'intégré.
10: Et peut-être juste pour rajouter, c'est que ces startups qui viennent aider, en fait elles viennent aider d'abord une maison, et elles viennent travailler avec une maison en profondeur, elles viennent rajouter de la valeur comme Franck vient de le dire, et ensuite c'est notre rôle au niveau du groupe pour justement dupliquer en fait le travail de cette startup sur l'ensemble des maisons du groupe.
7: Et c'est ce qui a changé justement, parce qu'au départ c'était le digital, l'expérience client. Aujourd'hui on sent que tous les domaines les plus stratégiques sont atteints, c'est la supply chain, le développement durable, la création aussi, on va venir dessus.
10: Oui, absolument, c'est-à-dire que c'est tout au long de la chaîne de valeur. Ça commence avec le sourcing des matériaux, qu'on essaye le plus effectivement sustainable possible, avec le design et la création des produits, même sur le manufacturing, même les artisans, comment est-ce que la technologie vient aider nos artisans, ensuite sur toute la supply chain, sur la traçabilité qui est fondamentale dans le luxe, et bien sûr sur l'expérience client, essentiellement en boutique, car c'est du luxe, mais aussi sur les terrains digitaux et qui sont aujourd'hui totalement nouveaux, notamment avec le commerce agentique.
8: Et ça, Frédéric, je pense que c'est ce qui caractérise les 10 dernières années. Ouais. Les 10 dernières années, on a commencé, on avait Sephora et Vuitton qui étaient très en pointe en 2015. Maintenant, c'est toutes nos maisons. On a aussi une période où on était très focus sur la partie digital commerce et retail. Maintenant, on a une technologie, une data, un digital qui vient irriguer, porter toutes nos maisons et tous les points de la chaîne de valeur pour avoir quelque chose de effectivement très intégré, très performant, parce que nous sommes aussi des entreprises intégrées. On crée, on manufacture, on distribue, et bien entendu, on vend dans nos magasins à nos clients. Et c'est ça qui est important, d'avoir cette chaîne de valeur totalement...
7: On va revenir dans un instant sur ce que vous présentez justement à Vivatech. Juste un mot, comment on fait? Parce que le luxe, c'est l'émotion, la rareté, enfin voilà, c'est des valeurs qu'on a du mal à assimiler avec l'IA, où on parle d'automatisation. Comment on fait justement pour associer les deux?
8: Je pense que Gonzague,
7: on parlait de création tout à l'heure.
8: Mais c'est pas du tout contradictoire. D'abord, on le dit, on le maintient, on n'est pas une boîte de tech, mais on investit énormément dans la technologie. Le vrai sujet, c'est de le faire avec nos croyances et nos valeurs. Donc on est dans une IA qui va aujourd'hui venir augmenter, qui va venir supporter. Je vais vous donner un exemple opérationnel. Nos maisons, ce sont des maisons historiques, hein, qui sont nées en 1850, qui sont nées en 1670, qui sont nées au début du 20e siècle. Elles ont un patrimoine absolument incroyable, un patrimoine culturel. Et ben ce patrimoine culturel aujourd'hui, avec l'IA, avec des agents, on va être capable de le synthétiser, on va être capable de le mettre à disposition de nos vendeurs, de nos conseillers de vente en boutique, et ces vendeurs qui vont s'approprier avec la technologie ces informations vont être capables de le restituer avec la meilleure, entre guillemets, expérience possible, la meilleure sophistication possible auprès de nos clients. Donc c'est totalement compatible. On est aussi sur une posture où on veut que l'humain reste au centre, la techno vient épauler, supporter, mais on garde tout le savoir et toute l'émotion dans l'interaction humaine.
7: Et Gonzague, je reviens sur Marc Crétier, comment on convainc des artisans, voilà, des artistes, des créateurs justement, de travailler avec l'IA? Parce qu'aujourd'hui, il faut qu'ils aillent vers ce...
10: Oui, c'est exactement ce que Franck vient de dire. Je pense que la clé de la réussite, c'est de savoir dans quelle mesure la technologie, l'IA, vient se mettre au service de nos valeurs. À partir du moment où on est bien au service de savoir qui on est, dans le luxe, on parle de création artistique. On parle d'artisanat, comme on vient de le dire.
7: C'est 14 000 créatifs, c'est ça
10: 14 000 créatifs dans le groupe, qui d'ailleurs utilisent maintenant nos outils d'IA pour être encore plus meilleurs créatifs, pour doper la créativité. Mais ce sont aussi nos artisans, ce sont des dizaines de milliers d'artisans qui fabriquent nos produits de luxe partout dans le monde. Ce sont des vendeurs. La vente essentiellement dans le luxe se fait en magasin par des vendeurs, par un contact humain entre un client et un conseiller en clientèle. Et donc l'IA va pas venir remplacer le créateur, l'artisan ou le vendeur en magasin. Bien au contraire, l'IA va devenir là pour augmenter, pour aider l'artisan à être encore plus performant, le créateur à être encore plus créatif et le vendeur pour passer finalement d'être plus efficace et gagner, passer plus de temps humain avec son client.
7: Aujourd'hui, on entend beaucoup parler de passage à l'échelle, d'une logique d'industrialisation. Comment ça se passe aujourd'hui chez LVMH, justement, pour franchir le pas, passer à l'échelle?
8: Je pense que, de toute façon, on a franchi le pas. On a quitté le monde d'époque et le monde des tests depuis 2 ans. Donc, aujourd'hui, ça passe par des plateformes globales. Ça passe aussi par des équipes sur lesquelles on investit énormément et on pourra en parler. Un grand programme de transformation. Ça passe par, effectivement, de la collaboration, du co-développement entre nos différentes maisons. Voilà, ça passe effectivement par attaquer des territoires où on va générer une efficacité immédiate et donc on arrive effectivement à accélérer avec des équipes renforcées, des équipes spécialisées au niveau du groupe. On a à peu près une centaine de personnes au niveau du groupe qui vont travailler dans cette logique-là, qui vont incuber, qui vont porter des projets. On a un grand programme de transformation pour former toutes nos équipes en maison et donc ça passe par cette accélération et ça passe aussi par des choix et des plateformes globales qu'on va mettre à disposition de toutes nos maisons. On est dans une vraie logique aujourd'hui, on développe des composants, on fait développer aussi, on fait participer nos maisons à ce développement de composants pour accélérer toutes les autres.
7: Qu'est-ce qui est présenté là à Vivatech en quelques mots? Alors, il y a beaucoup d'innovations, mais voilà, certaines plus significatives.
10: Voilà, pour les 10 ans de notre présence à Vivatech, on a souhaité faire quelque chose d'un peu spécial et de proposer à tous les visiteurs de vivre une expérience immersive au sein de notre booth. Donc ça veut dire que les visiteurs vont pouvoir rentrer par grappe quelque part et pour pouvoir comprendre comment est-ce que la technologie, l'IA, vient aider tout au long de la chaîne de valeur. Ça commence par le sourcing des produits.
7: Voilà, aux différentes maisons.
10: Exactement, avec toutes les maisons qui sont là. Le sourcing de produits avec Tiffany, avec Parfum Christian Dior, sur le manufacturing avec Louis Vuitton, avec Loro Piana. Ensuite sur la traçabilité de la supply chain avec Bulgari, avec Christian Dior Couture et l'expérience client avec Sephora, Vuitton, Dior, Guerlain. On a vraiment des choses absolument magnifiques à montrer avec ces grandes maisons qui montrent leurs innovations. Et ce qui est très intéressant, c'est qu'elles les montrent avec les startups avec lesquelles elles travaillent.
7: C'est ça qui est intéressant. Le What Next chez LVMH, c'est évidemment l'IA agentique. Enfin, déjà, j'imagine qu'il y a déjà des projets qui sont lancés. Mais voilà, ça va se distinguer comment dans le groupe LVMH?
8: L'étape d'après, c'est l'IA agentique. Parce qu'en fait, on a déjà, d'abord, on utilise l'IA depuis à peu près 5 ans. Hein. L'IA est très présente dans tous nos processus, notamment en matière de supply chain, en matière effectivement de clienteling. À peu près 90% de nos prévisions de vente sont revues et sont supportées par des algorithmes. Donc la prochaine étape, c'est l'agentic AI et ça va se passer effectivement par la sélection d'un certain nombre de plateformes, par la mise en perspective et le travail sur un certain nombre de use cases dans différents métiers. On a arrêté à peu près 3 métiers sur lesquels on souhaite se concentrer: les opérations, le marketing, la relation client. Et donc avec nos équipes au niveau du groupe, au niveau des divisions, au niveau des maisons, on va venir identifier ces opportunités qui vont nous permettre d'être meilleurs, qui vont nous permettre de gagner en efficacité, qui vont nous permettre effectivement de créer désormais des agents qui vont porter des processus complexes, qui vont interagir avec nos collaborateurs, avec nos équipes et qui vont nous permettre effectivement d'améliorer et de retrouver de l'efficacité et d'améliorer encore l'expérience sur un certain nombre de sujets.
7: Messieurs, merci infiniment de nous avoir accompagnés sur cette première partie de l'émission. Franck Lemoyle, CIO d'LVMH, et Gonzague Depiré, Chief Omnichannel et Data Officier LVMH. Merci encore. Donc, il nous tarde d'aller découvrir tout ce que vous nous proposez sur le stand LVMH. Voilà, on démarre cette émission. Vous allez voir, on va parler de beaucoup de choses. On va parler d'énergie, mais tout de suite, on va parler de quantique avec notre invité suivant.
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7: Allez, tout de suite, notre deuxième invité sur ce salon Vivatech dans Tech & Co Business, spécial 10 ans Vivatech avec Nicolas Proust. Bonjour Nicolas.
9: Bonjour.
7: Merci d'être avec nous, directeur de la stratégie chez Pascal, l'une de nos pépites dans le monde du quantique. C'est vrai qu'on a vu en 5 ans, Pascal est passé d'un laboratoire à une entreprise de près de 300 collaborateurs, 500 millions de dollars levés, plusieurs ordinateurs quantiques déployés. On va parler de tout ça. Une entrée au Next 40. Mais première chose, Pascal, très présent hein, ici au salon Vivatech, juste derrière nous, sur le stand du... Alors c'est HQI, c'est la... Rappelez-moi, c'est la...
9: L'initiative quantique nationale.
7: Initiative, voilà, du Quantum National avec le GENSI. Et puis vous êtes présent aussi là pour les opérations aussi industrielles sur le stand de Scaleway. Comment on explique un peu cette accélération alors de Pascal, mais aussi du quantique d'une façon générale, Nicolas?
9: Merci beaucoup. Effectivement, le quantique a beaucoup accéléré ces dernières années et Vivatech permet de faire rayonner ces accélérations. Pour les 10 ans, on est ravis d'être là, on a toujours été là et on remercie, on félicite les équipes de François Bitouzé pour cette année. Le quantique a accéléré ces dernières années, tant en termes de résultats industriels, de pénétration des clients corporate. Ça, c'est vraiment une étape très importante parce qu'on a bénéficié de l'adoption de ces clients industriels, oui, du soutien du secteur public avec l'annonce du plan quantique ces dernières semaines et évidemment de résultats très importants de la part des entreprises, notamment Pascal.
7: Et c'est ce qui explique un peu cette filière, hein, parce que évidemment vous connaissez marché super bien, il y a Candela, il y a C12, il y a Cobly qui rentre aussi au Next 40, il y a Alice et Bob, donc hein, il y a une vraie filière et on sent, comment on explique qu'en France justement on ait cette filière, alors j'imagine dans d'autres pays aussi, mais nous on a quand même ce focus France et voilà, ça marche plutôt bien, vous signez avec Aramco, vous signez avec des grands industriels, donc comment on explique cette filière française, elle est puissante, c'est les ingénieurs, c'est qu'est-ce qui fait notre spécificité?
9: Effectivement, il y a eu des grands jalons qui ont permis de démontrer que la filière quantique française était d'excellence académique, mais aussi industrielle. On a des acteurs sur toute la chaîne de valeur, les processeurs quantiques, le développement applicatif, mais aussi des industriels qui utilisent ces applications. Ça vient du fait que la France a un berceau académique qui a permis de faire émerger des startups, avec la première version du plan quantique qui a permis justement d'accélérer le développement industriel, de créer ces premières startups qui sont aujourd'hui capables de passer la porte des entreprises, des centres de calcul de performance et surtout de rayonner à l'international avec les plus grands acteurs mondiaux. On a cité la vente d'un processeur quantique à Saudi Aramco typiquement.
7: Et alors avec des entreprises, ça y est, qui ont intégré le quantique un peu dans leur stratégie. Alors certes, on parle beaucoup de chiffrement post-quantique, mais il y a beaucoup d'autres applications du quantique. Alors vous inaugurez justement un ordinateur quantique chez Aramco en Arabie Saoudite et puis un autre au sein du supercalculateur. C'est italien, c'est Sineca. On entre, ça y est, dans une ère industrielle du quantique.
9: En tout cas, tous les marqueurs montrent qu'on est en train de rentrer dans cette phase industrielle. C'est un moment très important pour l'innovation, pour le calcul de performance et pour démontrer l'impact du quantique. Effectivement, on a installé un processeur quantique de 200 qubits en Arabie Saoudite, oui, le premier installé au Moyen-Orient.
7: Ça va servir à quoi, par exemple? Ils vont tester quoi? Ils vont simuler des choses?
9: Sur toute la chaîne de valeur d'Aramco qui utilise du calcul haute performance,
7: d'accord,
9: ce sera utilisé. Et le quantique permet de résoudre des problèmes complexes en simulation, en optimisation, en graph machine learning typiquement, ce qui aura un impact dans tous les secteurs industriels, finance, énergie, logistique, pour optimiser des process déjà existants.
7: Oui, parce que ça peut être optimisé. On le voit aujourd'hui, on regarde beaucoup les routes maritimes, mais ça peut servir à ça, hein, à optimiser les routes maritimes. J'imagine dans la simulation de l'exploration. Enfin voilà, chez Aramco, ça fait toutes ces fonctions.
9: Absolument. Typiquement, CMA-CGM, avec qui on travaille depuis plusieurs années. On a des cas d'usage avec eux et on travaille typiquement à l'optimisation de la charge de containers sur des bateaux, qui est un problème extrêmement complexe. Il y a beaucoup de bateaux, beaucoup de containers, oui, beaucoup de trajets, et ça c'est très difficile à optimiser. Avec un processeur quantique, on est très confiant sur le fait qu'on arrivera à l'optimiser de manière plus optimale.
7: Voilà, CMA CGM, on le rappelle, qui est le propriétaire du groupe CMA Media auquel appartient BFM Business. Quand vous discutez avec des grands patrons industriels, justement, aujourd'hui, des applications en termes de quantique, c'est quoi? On parle beaucoup de chiffrement, donc de cybersécurité, chiffrement post-quantique, de simulation, de calcul de trajectoire, des capteurs. C'est un peu ça les grands domaines aujourd'hui?
9: Absolument. Typiquement, on a travaillé avec EDF à l'optimisation de la charge de flotte de véhicules électriques. Plutôt un cas d'usage type optimisation. avec CMA CGM, je l'ai cité juste avant, avec des acteurs dans le domaine de l'énergie, effectivement, on va pouvoir travailler à la recherche de nouveaux fuels grâce à la simulation quantique sur lequel on a déjà passé un jalon. On a réussi à dépasser les meilleurs moyens classiques avec nos processeurs quantiques, pour en reparler juste après.
7: Ouais. Alors, on voit aussi, alors je parlais des acteurs français, mais il y a une grosse concurrence mondiale, il y a des géants comme Google, comme IBM. Sur quoi on joue quand on s'appelle Pascal, justement, pour jouer face à ces géants? Alors certes, on voit des contrats passer avec des très grandes entreprises, pour les plus grandes du monde, mais voilà, qu'est-ce qui va faire votre particularité chez Pascal?
9: Effectivement, c'est une course mondiale avec des acteurs qui sont très bien financés et dont l'innovation est excellente et depuis plusieurs années, des dizaines d'années. On se bat avec une technologie, sûrement l'une des meilleures technologies sur la planète pour faire de l'informatique quantique, qui a été créée par un prix Nobel, Alain Aspect, et sur laquelle...
7: C'est vrai, rappelons-le, oui.
9: Absolument, on est cofondé par le prix Nobel de physique 2022, Alain Aspect, et on utilise une technologie à base d'atomes neutres qui permet de passer à l'échelle très vite et donc de sûrement combler le retard par rapport... aux grands acteurs industriels américains et donc être tout à fait dans la course des leaders, la preuve avec les jalons qu'on a réussi à atteindre jusqu'ici.
7: Alors Nicolas Proust, on parle beaucoup ici au Salon Vivatech d'intelligence artificielle, de souveraineté. Est-ce qu'il y a ce débat aussi dans le monde du quantique, cet aspect souveraineté va être crucial aussi dans les années à venir?
9: Le quantique a des applications dans le monde de la défense, donc évidemment la souveraineté est l'un des sujets qui permet de pousser l'accélération du quantique, de voir l'horizon se rapprocher finalement, c'est pour ça qu'il y a tous ces jalons qui sont atteints jusqu'ici. Donc la souveraineté et le quantique, c'est deux mots qui fonctionnent ensemble. L'annonce du plan quantique très récemment par le président de la République avec un investissement d'1,5 milliard sur toute la chaîne de valeur du centre HPC, des semi-condos quantum, c'est quelque chose qui est extrêmement important et qui va permettre de pousser l'écosystème français à être de plus en plus prégnant sur la chaîne de valeur européenne et on l'espère à l'échelle mondiale. En tout cas, c'est ce sur quoi on travaille.
7: Alors, si on se projette un peu plus loin sur Pascal, vous visez une introduction en bourse au Nasdaq, aux États-Unis. Bon, c'est un choix économique, technologique, mais est-ce que ça veut dire que en France, même si vous rejoignez le Next 40, on a encore du mal à trouver des investisseurs, enfin en France, en Europe, des investisseurs qui sont prêts à se lancer dans la deep tech?
9: C'est une excellente question. Aujourd'hui, on va se lister au Nasdaq, mais aussi à Euronext Paris dans les prochains mois. Et c'est vraiment quelque chose qui est très important pour nous. Il s'agit d'une stratégie de financement pour renforcer notre ancrage français. C'est-à-dire qu'on va récupérer des capitaux du monde entier parce qu'on estime qu'on est un leader mondial et que la France a les capacités de déployer un leader mondial du quantique sur son territoire. Notre production, notre R&D et aussi notre commercialisation, évidemment, partira de la France. Donc c'est vraiment une stratégie de financement qui va permettre d'accroître notre croissance.
7: Alors, Nicolas Proust, vous affirmez. Alors, Pascal donc a démontré qu'il pouvait surpasser, enfin que vos technologies quantiques pouvaient surpasser les techniques classiques pour résoudre des équations complexes. Pour un non spécialiste, ça veut dire quoi? Expliquez-nous. Voilà, c'est des nouveaux matériaux. Expliquez-nous ce qu'on va trouver.
9: Vous connaissez parfaitement le sujet. On a réussi à démontrer la capacité de nos processeurs quantiques à simuler des matériaux dans des régimes qui sont absolument insimulables avec des moyens classiques de calcul haute performance, même les plus performants. Donc ça veut dire que typiquement, c'est l'un des premiers jalons qui permet de démontrer que l'informatique quantique aura un impact à l'échelle sur typiquement la découverte de nouvelles batteries, nouvelles mémoires, mieux comprendre la corrosion. C'est des choses qu'on peut investiguer avec des jalons technologiques qui sont très très forts. Et on est ravis que ça arrive sur le sol français et que ça puisse être adopté par l'écosystème de recherche, mais surtout des industriels.
7: Eh bien, merci Nicolas Proust. Alors, pour tous ceux qui suivent Vivatech, vous pouvez retrouver bien entendu Pascal sur le stand du GENSI, là juste derrière nous. C'est au sein de tout l'écosystème CNRS et puis bien entendu sur le stand Scaleway. Merci d'avoir été avec nous, Nicolas Proust, directeur de la stratégie Pascal. Voilà, c'était bien de vous avoir avec nous pour parler quantique et puis pour fêter ensemble cette entrée au Next 40. Allez, on marque une courte pause et on va enchaîner. On reparlera quantique tout à l'heure avec Fanny Bouton. Mais là, dans un instant, on va parler énergie et numérique. C'est tout de suite sur BFM Business.
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7: Allez, on poursuit notre émission Tech & Co Business sur BFM Business. Ici à Vivatech, il y a beaucoup de monde. Hein. C'est spécial 10 ans. Eh bien, on attend 200 000 personnes sur l'ensemble de l'événement. Avec nous, Philippe Rambach. Bonjour Philippe.
11: Bonjour Frédéric.
7: Merci d'être avec nous, Chief AI Officer chez Schneider Electric. Alors, l'un de nos grands acteurs dans l'électrification, l'automatisation, la digitalisation, on va en parler. Tiens, un premier mot, Philippe. Là, on voit beaucoup de choses se passer dans le monde général de l'IA. Quand on est le patron de l'IA d'un grand groupe comme Schneider, comment on prend un peu cet électrochoc que l'on prend avec ce kill switch un peu des Américains par rapport à Anthropic? Voilà, comment on vit tout ça?
11: Ben, je dirais d'abord, ça nous rappelle vraiment l'importance pour l'Europe, pour la France, de travailler et développer un stack technologique. Mm-hmm. Tant qu'on ne l'aura pas, ce sera difficile d'avoir une alternative crédible. Donc moi, la première chose que j'ai en tête, c'est l'importance de travailler là-dessus. Mais aussi de travailler dans nos forces. Parce que quand on pense IA, on pense souvent GPU, infrastructure, data center, modèle. Mais on oublie qu'en fait, il y a une grosse part de la valeur qui vient, quand on applique tout ça, à un domaine spécifique, à un domaine industriel, mm-hmm. à l'énergie, oui. à l'eau, aux déchets, ce qu'on appelle l'IA applicative, l'IA verticale. Et là, tout est à faire, tout est à construire. Et l'Europe a vraiment un positionnement unique parce qu'on a les champions de l'énergie, dont Schneider, mais il n'y a pas que nous, les champions de l'eau, les champions du déchet, les champions de la plupart des process industriels.
7: Toute cette filière.
11: Et combiner ce savoir de domaine, ce savoir applicatif avec l'IA peut libérer une valeur incroyable et redonner à l'Europe, sur cette partie de l'IA au moins, une position de leadership absolue.
7: Alors justement, ce leadership, il y a quelques jours à Choose France, donc il y a eu ce grand contrat signé par SoftBank sur des 75 milliards, dont une première tranche de 40 milliards, à laquelle participe Schneider, justement dans la construction de ces centres de calcul IA, alors qu'ils pourront servir bien entendu à ces calculs. Mais Schneider aussi a fait des sortes de package, hein, de choses toutes prêtes à l'emploi.
11: Ouais, non,
7: c'est plus complexe que ce que je dis, mais voilà, c'est ça l'idée.
11: Non, absolument. Non, on est d'abord extrêmement fiers de participer à ça, évidemment. Ça rappelle quand même les atouts de la France qui sont énormes. Et quand même, pour les data centers, un des atouts majeurs de la France, c'est une énergie reliable, comme on dit, une énergie abordable, une énergie décarbonée, une énergie abondante. Et ça, c'est des atouts de la France majeurs, complétés par l'atout d'industriel comme Schneider, où on est capable effectivement de construire un data center en un temps record. Parce qu'aujourd'hui, un data center, c'est évidemment des serveurs informatiques, mais c'est d'abord des armoires dans lesquelles on met ces serveurs.
7: Avec de la basse tension, de la haute tension, moyenne tension, tout ça.
11: Exactement. En fait, nous, on fait quoi? On apporte l'énergie jusqu'au GPU. Moyenne tension, basse tension, rack, distribution, dans des armoires qui ont de plus en plus de courant à l'intérieur. Et puis on s'occupe aussi de refroidir ces armoires, ces GPU, par des systèmes d'enfroidissement. Donc en fait, on est vraiment capable, de manière très intégrée, d'apporter des solutions très complètes pour construire des data centers efficaces, rapidement, de manière reliable. Et bon, c'est un des gros succès avec SoftBank.
7: Et c'est là où l'IA a son rôle à jouer aussi, parce que ça fait tout un tas de données, de flux qu'il faut analyser. Et c'est là où cette IA joue ce rôle, c'est ça ?
11: Ouais, absolument. L'IA, dans le monde de l'énergie, elle joue vraiment un rôle très important, parce que l'énergie, c'est quoi? C'est la production et c'est la demande, ok? Et évidemment, il faut optimiser la production et il y a un rôle majeur à jouer là-dedans. Nous, on joue beaucoup, c'est dans l'optimisation de la demande. Aujourd'hui, grâce à l'IA, on peut, ça paraît idiot, mais utiliser moins d'énergie, parce que grâce à l'IA, on peut optimiser. Là, on a Vivatech. Avec de l'IA, on peut utiliser 20%, 30% d'énergie en moins pour climatiser Vivatech.
7: D'accord.
11: Aussi bête que ça. Un data center, on va l'alimenter avec du courant électrique. Autant que possible, il faut que ce courant soit décarboné, vert et bon marché. Grâce à l'IA, on va pouvoir optimiser la manière qu'on a de l'alimenter pour maximiser la part d'énergie, d'électricité décarbonée.
7: Et lorsqu'on parle beaucoup d'automatisation avec l'IA agentique, on peut imaginer un jour des systèmes énergétiques entièrement pilotés par des algorithmes ?
11: Absolument. Alors on travaille beaucoup là-dessus. C'est ce qu'on appelle Energy Intelligence ou l'intelligence pour l'énergie. On en fait déjà. Ouais. On utilise déjà aujourd'hui l'IA, comme je le disais, pour optimiser les process, maximiser la part d'énergie verte. Mais on va aller plus loin encore. On développe des solutions pour donner à nos clients une compréhension fine de ce qui se passe dans leur système énergétique, pour les aider à optimiser, pour les aider à dire, aujourd'hui, le plus important pour moi, c'est tel aspect ou tel autre aspect. Et quelles sont les conséquences d'optimisation? Les aider à optimiser leur maintenance. Un data center, je parlais récemment avec un grand propriétaire de data center, il me dit, moi, une de mes priorités absolues, c'est limiter l'accès au data center. Chaque fois qu'on ouvre la porte, on prend un risque de dysfonctionnement. Donc aidez-moi à optimiser la maintenance des appareils électriques pour que ça se fasse tout seul. Voilà, donc on travaille sur tout ça, on appelle ça Energy Intelligence, intelligence pour l'énergie, et on va ouvrir des possibilités de plus en plus importantes qui existent déjà. On a déjà des solutions pour gérer un réseau électrique, gérer une maison, gérer un bâtiment, mais on continue d'aller toujours plus loin.
7: Alors, tiens, on parle beaucoup d'infrastructures durables. Alors, par hasard, la couleur forte chez Schneider, c'est le vert. Mais c'est vrai que concrètement, qu'est-ce que ça signifie pour un industriel, un exploitant de data center, d'avoir des infrastructures durables, alors qui consomment moins d'énergie? Mais quel est votre rôle là, dans ce domaine avec
11: Absolument.
7: Schneider?
11: Absolument. Bon, d'abord, c'est pas complètement un hasard. Hein. Oui. Schneider, ça fait quand même pas loin de 20 ans qu'on est très, très clair que Ce qu'on fait, c'est aider nos clients à être plus sustainable en étant plus efficaces dans l'utilisation de leur énergie. Pour un data center, c'est quoi? Par exemple, une évolution actuelle très forte sur le data center, c'est de densifier de plus en plus l'énergie. On passe d'armoires électriques ou de racks, comme on dit, qui étaient à 40, 50 kilowatts, on parle maintenant de 1 mégawatt, la réalité c'est déjà aujourd'hui plusieurs centaines de kilowatts. En densifiant, on améliore l'efficacité.
7: Oui,
11: on travaille main dans la main avec les fabricants de GPU pour améliorer la distribution électrique, ce qu'on appelle du réseau jusqu'à la puce, et le faire de manière toujours plus efficace. On travaille aussi sur l'efficacité du refroidissement. Il faut bien refroidir. Ça, oui. On peut pas grand chose. L'électricité, ça chauffe. Le compute, ça chauffe. On travaille cette efficacité. On est maintenant les leaders sur le refroidissement le plus efficace. Mm-hmm. Donc, c'est tout ça. Et puis, c'est aussi jamais oublier qu'un data center, c'est alimenté en énergie électrique. Ça tourne pas avec un moteur à explosion. Et c'est plutôt une bonne nouvelle. Et l'énergie électrique, on travaille au quotidien sur le réseau, sur les renouvelables, sur l'optimisation pour apporter une énergie d'une électricité toujours plus verte.
7: Parce qu'on sent aujourd'hui, on parle beaucoup, on est ici à Vivatech, on parle beaucoup d'intelligence artificielle, on parle beaucoup de souveraineté, mais on parle beaucoup aussi de consommation d'énergie. C'est devenu un enjeu important. On se souvient de l'audition parlementaire de Arthur Mensch. Il a beaucoup insisté sur cet aspect énergétique. Et les entreprises avec lesquelles vous travaillez, c'est vraiment l'une de leurs principales préoccupations aujourd'hui, vraiment?
11: Absolument. Après, il faut séparer deux choses. Il y a l'accès à l'énergie et la disponibilité de l'énergie. De l'énergie, il y en a. Mm-hmm. Si je prends des chiffres pour juste quand même pas donner trop de chiffres, mais la consommation totale d'énergie dans le monde, c'est 120 000 TWh. Aujourd'hui, l'AI, c'est peut-être 100 TWh. Demain, ce sera peut-être 1000 ou 1500. Ça reste petit. Après, là où il faut qu'on travaille énormément, et c'est SoftBank, c'est un très très bel exemple de réussite, c'est comment on apporte cette énergie au data center, ou comment on les installe, comment on les équipe. Et là, nous, Schneider, on a beaucoup travaillé, on a maintenant des solutions par exemple complètement intégrées, mm-hmm. c'était ça dont vous parliez,
7: oui.
11: Où on arrive, on peut livrer un container, on le branche et il marche. Et donc là, il y a vraiment, vraiment, vraiment un enjeu d'accès à l'énergie plus que d'abondance d'énergie. Et notamment en France, où on a quand même beaucoup, beaucoup d'énergie disponible.
7: Et donc, ça veut dire que les entreprises doivent vraiment, celles qui poursuivent leurs travaux IA, elles doivent vraiment, ça doit vraiment faire partie de leur équation, cette partie énergétique.
11: Oui, et puis au moins, elles ne doivent jamais oublier que l'IA peut les aider aussi dans leur consommation énergétique.
7: Oui.
11: J'en touchais un petit peu un mot tout à l'heure, mais grâce à l'IA, si vous gérez un bâtiment, si vous gérez une usine, vous pouvez, grâce à l'IA, optimiser vos process, et on parle de consommer 20-30% d'énergie en moins. C'est majeur. Vous pouvez aussi, grâce à l'IA, maximiser la manière de vous consommer votre énergie, éviter de la consommer au moment des pointes de demande, de manière à la consommer quand elle est moins chère et plus décarbonée. Et là, à nouveau, on parle de 15-20% d'économie, de 30-35% de décarbonation. Ces solutions, elles existent. Donc aujourd'hui, vraiment, moi, si j'avais un appel à faire, c'est les industriels, les gens qui gèrent des buildings. On consomme tous de l'énergie. On est tous co-responsables. Il y a des solutions chez Schneider et chez d'autres, évidemment, pour optimiser cette demande, réduire le taux de carbone, réduire la consommation. Elles existent. L'enjeu majeur aujourd'hui, c'est de passer à l'échelle, de s'y intéresser et les déployer.
7: Dernière question, on est en période de baccalauréat. Si je devais vous mettre un sujet de baccalauréat, est-ce que l'IA, c'est d'abord une révolution technologique ou une révolution énergétique?
11: Eh ben, je ferais un bon sujet de baccalauréat. Je dirais oui, non, peut-être. Mais plus sérieusement, c'est évidemment les deux.
7: Ouais.
11: C'est évidemment une révolution technologique. Et l'énergie joue un double rôle là-dedans. Nous, on aime bien dire qu'on fait de l'énergie pour l'IA, alimenter un data center de la manière la plus efficace possible, le plus rapidement possible, mais aussi de l'AI pour l'énergie. Comment on utilise l'AI pour minimiser la consommation énergétique, optimiser la partie verte, réduire le taux de carbonation. Donc c'est vraiment un jeu d'aller-retour entre Energy for AI et AI for Energy.
7: Merci Philippe Rombach d'être venu nous voir sur ce plateau de Chef AI Officer chez Schneider Electric. Voilà, beaucoup d'innovation parce qu'on parle beaucoup évidemment de toute la partie technologique, mais on le voit bien, cette partie énergie et transition énergétique, c'est vraiment important aujourd'hui dans cette décarbonation de l'économie, puis surtout dans cet usage de l'intelligence artificielle. Merci infiniment.
11: Merci beaucoup,
7: d'avoir été avec nous. On marque une courte pause et on se retrouve juste après. On va changer tout à fait de domaine. On part avec France Travail et Samir Amelal qui est notre prochain invité.
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7: Allez, Tech & Co Business sur BFM Business se poursuit ici à Vivatech, spécial 10 ans de Vivatech. Il y a beaucoup de monde, on l'entend, voilà, ça circule beaucoup dans les allées. Avec nous, on va parler France Travail avec Samir Amelal. Bonjour Samir.
14: Bonjour Frédéric.
7: Merci d'être avec nous, directeur général adjoint technologie, membre du COMEX de France Travail. Avant de rentrer dans l'actualité France Travail, et il y en a beaucoup de l'actualité aujourd'hui, un mot quand on est patron de l'IA, des technologies, qu'on voit ce qui se passe au niveau mondial avec cet électrochoc anthropique, limité, bridé aux États-Unis. Qu'est-ce qu'on se dit quand on est responsable IA et qu'on utilise forcément ces technologies ?
14: Alors on se dit qu'on a un sujet de souveraineté, que évidemment ce sont des outils qui sont très puissants et donc on les regarde quand même, on voit comment on peut s'en servir, mais de toute façon on a une responsabilité quand on travaille pour un opérateur de l'État, et on a aussi des acteurs français comme Mistral avec qui on a un partenariat très fort, et donc on doit envisager la possibilité de travailler avec ces acteurs-là, mais aussi avec des acteurs locaux.
7: Alors Samir, justement, on va parler des acteurs et notamment des agents de France Travail. Sébastien Lecornu, là, en ouverture de Vivatech, a dit qu'il y avait un investissement supplémentaire de près de 650 millions d'euros. Alors voilà, réparti sur l'ensemble de la fonction publique. Mais ça veut dire, là, il y a un vrai mouvement qui est donné. Et qu'est-ce qui est fait, par exemple, très concrètement chez France Travail pour accompagner les agents de France Travail autour de l'IA, autour du numérique ?
14: Alors on est en train de modifier nos outils pour améliorer notre capacité finalement à accompagner les demandeurs d'emploi. Il est vrai qu'on a des outils qui imposent en quelque sorte une sorte de charge administrative aux agents. Et donc en fait l'IA c'est une opportunité pour nous de produire des outils qui les affranchissent de cette charge administrative.
7: Des agents pour les agents.
14: Exactement. Et d'ailleurs la première fois que j'ai parlé de ça c'était sur votre plateau en 2019. Je disais que les agents allaient bientôt pouvoir prendre un certain nombre de tâches. Alors, ce n'était pas dans le cadre de France Travail. C'est exactement ce qu'on fait. Des agents qui aident des agents à s'affranchir de tâches administratives et pas forcément très gratifiantes.
7: Très concrètement, ça peut être quoi ? Deux, trois exemples concrets pour un collaborateur de France Travail. Qu'est-ce qu'il va avoir comme agent à son service ?
14: Par exemple, quand on a un demandeur d'emploi qui souhaite se reformer pour changer d'orientation, on doit vérifier un certain nombre de choses. Est-ce que le demandeur d'emploi a tous ses droits pour pouvoir faire une formation ? Est-ce qu'on a tous les éléments administratifs, etc. Et ça, un agent IA peut vérifier tout ça, se charger de répondre aux demandeurs d'emploi ou directement à l'agent France Travail.
7: Alors, on parle beaucoup aussi de confiance dans ce domaine-là. Comment on accompagne les collaborateurs donc chez France Travail pour que, justement, ils ne considèrent pas ces outils d'IA comme une boîte noire, mais qu'ils aient vraiment, que ce soit leur usage, qu'ils l'utilisent au quotidien, qu'ils aient confiance en ces équipements, en ces outils.
14: Alors, déjà, par la performance, la mesure en fait de ce qu'on est capable de délivrer. Et c'est vrai que chez France Travail, on a des agents qui sont plutôt demandeurs. Parce que comme je vous le disais, on a un certain nombre de tâches qui ne produisent pas forcément
7: de valeur ajoutée.
14: Et donc effectivement, ces tâches-là, les agents demandent à pouvoir les faire réaliser par des intelligences artificielles. Et on mesure finalement la qualité de ce qui est délivré. Et c'est pour ça qu'on a une demande très forte. Certains outils sont utilisés par 100% des agents régulièrement, comme ChatFT Écoute, par exemple, qui a une solution qui permet d'accompagner le demandeur d'emploi dans le rendu, rendu compte de son activité de recherche d'emploi.
7: Ça c'est quelque chose aussi, j'imagine, qui est. Alors j'avais discuté avec l'un de vos collaborateurs qui disait qu'aujourd'hui l'IA. Alors là, je passe pour l'expérience des demandeurs d'emploi. Justement, on a dans notre société, on a des gens qui savent pas forcément bien lire, bien écrire. L'oral, par contre, ils le maîtrisent. Et ça peut être, l'IA peut aider à accompagner. Enfin, ça peut avoir un facteur d'inclusion, hein. Ça, je pense que vous en êtes conscient.
14: Tout à fait, c'est un facteur d'inclusion. D'ailleurs, sur les applis jeunes, par exemple, on a le contrat d'engagement jeune. On utilise beaucoup l'oral parce qu'on doit rendre compte de son activité de recherche d'emploi et dans cette appli par exemple, et les jeunes le font beaucoup à l'oral, c'est une façon de faire qui est très répandue, et donc on fait son rendu d'activité, est-ce que j'ai eu un entretien ou ce genre de choses, et tout ça renseigne le dossier directement et on n'a pas besoin de saisir des formulaires qui sont parfois fastidieux.
7: Et ça veut dire qu'aujourd'hui, enfin peu à peu, on va pouvoir travailler pour ceux qui sont en relation, en échange avec France Travail. Ça va être de plus en plus de l'assistant conversationnel, y compris je me retrouve demandeur d'emploi, je vais pouvoir parler en langage naturel, alors soit oral, soit par écrit, et voilà, il va y avoir cet échange là avec des bots intelligents, etc.
14: Alors oui, et surtout pour nous donner les informations dont on a besoin. Le conseiller garde un rôle essentiel. L'idée, c'est d'enlever la technologie, c'est-à-dire d'enlever l'ordinateur entre le demandeur d'emploi et l'agent France Travail, qu'on puisse finalement collecter les informations dont on a besoin. Et puis ensuite, l'agent humain se chargera d'un coaching, d'accompagner un peu plus humainement le demandeur d'emploi.
7: Aujourd'hui, Samir, vous êtes au cœur des technologies. Est-ce que pour les développeurs aussi au sein de France Travail, c'est en train de tout changer? Enfin voilà, on peut imaginer davantage d'applications faites maison avec cette IA et cette IA agentique.
14: Oui, tout à fait. Alors, c'est pas ce qu'on croit souvent parce qu'on parle beaucoup de vibe coding. Vibe coding, ça produit des choses assez monolithiques, etc. Ouais. Donc, nous, on essaie de mettre l'IA dans notre chaîne de CI/CD, de production de code. Ouais. Et donc, effectivement, ça nécessite un déploiement progressif. C'est quelque chose d'assez sérieux. Mais on est persuadé qu'effectivement, le métier de développeur va complètement changer dans les mois qui viennent et les années qui viennent.
7: Alors, justement, ça me permet d'évoquer un autre sujet qui est l'IA et l'avenir du travail. Vous êtes au cœur avec France Travail, voilà, de ce que des craintes des Français, des espoirs aussi. Et vous accompagnez justement les Français sans emploi, voilà, retrouver sur le chemin de l'emploi. Comment vous percevez l'impact de l'IA? Est-ce que voilà, les gens sont inquiets?
14: Oui, ils sont inquiets et on comprend qu'ils le soient parce qu'effectivement,

0: à travers la formation des demandeurs d'emploi, des créateurs d'entreprises,
1: et puis de vos collaborateurs aussi, parce qu'ils apprennent aussi en marchant.
0: Exactement, charité bien ordonnée commence par soi-même. On doit d'abord, nous, appréhender ces technologies et puis accompagner la société dans l'appréhension de ces technologies et à travers, encore une fois, la formation, etc., puisque tous ces métiers sont en train d'être percutés, d'évoluer à cause ou grâce à l'IA.
1: Très rapidement. C'est ça qui change.
0: Exactement. Et nous, on doit observer ça de très très près et suivre ça de très très près. Donc, on doit aussi nous se transformer pour être capable d'accompagner ça de très près.
1: Eh bien, Samir Amelal, merci d'être venu. Voilà, très rapidement, faire un saut sur notre plateau. Directeur général adjoint technologie, membre du COMEX chez France Travail. Voilà, ça bouge énormément. Vous avez vu les annonces de Sébastien Lecornu il y a quelques jours concernant l'ensemble de la fonction publique. Eh bien, voilà, ça bouge aussi dans le secteur de la demande d'emploi, à la fois pour les demandeurs et à la fois pour les collaborateurs de France Travail. Merci encore.
0: Merci,
1: Samir Amelal. On marque une courte pause et on va enchaîner. Tiens, on va parler assurance avec notre prochain invité. C'est tout de suite.
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1: Allez, on enchaîne Tech & Co Business sur BFM Business ici à Vivatech qui fête ses 10 ans et de nombreuses personnes, on attend 200 000 personnes sur l'ensemble de ce salon sur les 4 jours et avec nous Mathieu Caillat. Bonjour Mathieu.
3: Bonjour Frédéric.
1: Merci d'être avec nous, directeur technologie et IA pour AXA Group, membre du COMEX. Alors j'espère qu'on vous recevra à l'automne, puisqu'il y aura la grande stratégie qui sera dévoilée, mais d'ores et déjà, on va beaucoup parler de tout ce que vous faites aujourd'hui sur l'IA. Première chose, la présence d'AXA Vivatech, et puis vous-même, en tant que patron de l'IA d'un grand groupe comme AXA, comment vous vivez l'électrochoc qu'on est en train de... Enfin, l'innovation galopante et l'électrochoc qu'on se prend avec Anthropique, où le gouvernement américain dit il faut arrêter, il faut brider. Comment on vit comme ça quand on est au cœur de ces technologies?
3: Alors, d'abord, merci beaucoup pour votre invitation. Effectivement, c'est un moment d'effervescence et c'est très important pour nous, pour AXA, d'être présent à Vivatech. D'abord avec un stand qui nous permet d'expliquer ce qu'on fait. Et puis aussi, d'être au contact pour écouter. Parce qu'on est dans un moment en fait de questionnement.
1: Oui.
3: Vous l'avez dit, les choses avancent extrêmement vite. Et donc, c'est très important pour nous de bénéficier de tout cet écosystème pour apprendre les uns des autres et progresser. Et effectivement, le degré de complexité supplémentaire qu'on observe aujourd'hui, c'est qu'au-delà d'une progression technologique absolument exponentielle, on observe que viennent se mêler des questions géopolitiques tout à fait nouvelles, comme celle que vous mentionnez avec l'executive order de la Maison-Blanche de la semaine dernière, qui se traduit concrètement par l'interdiction de l'accès au modèle Mytho 5 et Fable 5, qui change vraiment la donne. Donc effectivement, on est dans un moment de grands questionnements, de grandes opportunités et de grands questionnements.
1: Oui, puis j'imagine, et ça accentue un peu ce côté souveraineté, même si comme AXA Group, on est présent sur l'ensemble de la planète. Quand on est particulièrement sur l'Europe, cet effet souveraineté résonne un peu plus.
3: Alors effectivement, c'est une dimension qui est très importante, qui n'est pas nouvelle. C'était déjà très important pour le groupe AXA d'organiser sa souveraineté, en particulier par rapport à ses fournisseurs. Et puis là, il y a une dimension supplémentaire qui vient s'inviter dans le débat, qui est la dimension géopolitique et qui nous oblige effectivement à assurer, d'une part, que l'accès aux données, le caractère privé des données sont préservés, mais également que dans nos fournisseurs, nous nous assurons de pouvoir avoir accès à des alternatives si certains modèles, comme on le voit ici, ne sont plus disponibles.
1: Alors avec toutes les données que vous brassez aujourd'hui chez AXA, que ce soit pour les particuliers, pour les entreprises, on se dit que l'IA c'est le terrain rêvé, enfin c'est la technologie rêvée pour changer pas mal de choses dans votre univers. Comment c'est en train de modifier le métier de l'assureur aujourd'hui? De transformer plutôt le métier de l'assureur.
3: Alors effectivement, c'est une transformation en profondeur. Ce qui est intéressant, c'est qu'effectivement, ça commence par les données. Pour un grand groupe comme AXA, 90% des données sont des données non structurées. Sur du texte, des documents PDF,
1: des photos.
3: Pour AXA, c'est 3,5 milliards de documents.
1: Ouais.
3: Qui jusque-là n'étaient pas exploitables, ou qui étaient exploitables au cas par cas, bien sûr, mais pas de manière systématique. Avec l'intelligence artificielle générative, on a un outil qui nous permet de plonger dans ces données, de comprendre leur contenu et d'en tirer des modes d'action nouveaux. Donc c'est une immense opportunité pour nous de mieux comprendre nos clients, de mieux appréhender le risque, d'avoir une tarification aussi plus précise, donc plus juste, de donner des conseils à nos clients. Et donc, c'est vraiment une révolution qui est en cours dans le domaine de l'assurance.
1: Oui, il paraît que même dans les... Alors, je vais pas dire tout le monde fraude, mais au moins pour cet aspect particulier, l'IA est capable de reconnaître quand des photos ont été un peu retouchées par ceux qui voudraient passer entre les lignes.
3: Alors, effectivement, il y a toujours les deux facettes. Hein. L'intelligence artificielle amène un certain nombre de nouveaux challenges.

0: challenge, comme par exemple des modes de fraude différents, et puis amène aussi les solutions qui nous permettent autant que possible de les repérer. Donc on est vraiment dans un moment de changement profond, et ce qui est à la clé, c'est très important pour nous, parce que ce que ça signifie, c'est qu'il y a un certain nombre d'ambitions que nous avions commencé à développer dans le service à nos clients, dans la prévention, qui d'un seul coup prennent une dimension largement supérieure. On est de plus en plus en mesure d'offrir à nos clients un service plus rapide, plus simple, plus personnalisé et des conseils de prévention. Donc c'est une immense opportunité pour nous.
1: Alors on parle ici beaucoup d'IA hein, dans ce salon Vivatech, Mathieu Caïa. Mais justement, quand on est dans le monde de l'assurance, comme chez AXA, on parle de confiance, on parle aussi de l'humain dans Human in the Loop. Comment vous équilibrez un peu entre la décision automatisée et l'intervention humaine? Voilà, comment ça se passe?
0: Alors effectivement, il faut être très attentif à ces questions et nous y sommes très attentifs. Le principe de human in the loop est très important. En vrai, on aime bien même plutôt parler de human over the loop. Parce que finalement, on ne met jamais l'humain sur le même plan qu'une IA. L'humain est là pour contrôler ce que font les intelligences artificielles et techniquement, nous devons nous assurer que nous restons en maîtrise. C'était facile tant qu'on était dans des mécanismes d'IA déterministe, et l'IA prédictive nous a permis de faire des grands progrès au cours des 10 dernières années. Ça devient beaucoup plus sensible quand on parle d'IA agentique ou d'IA générative. Donc pour nous, c'est très important effectivement. L'IA est un outil formidable. On n'a pas encore vu tout le potentiel que ça peut nous amener, mais au final, seuls les humains peuvent amener le contact, peuvent amener la confiance, peuvent amener l'empathie, peuvent s'assurer que nos décisions répondent à nos valeurs, et puis sont aussi responsables. Les IA ne sont pas responsables. Ouais. Donc pour nous, le rôle de l'humain reste évidemment crucial et au sommet de la pyramide.
1: Et ce thème de la confiance. Le what's next pour AXA dans l'IA, alors c'est l'IA gentil. Encore une fois, je dis, la grande stratégie sera présentée voilà, cet automne, on en reparlera ici même. Mais c'est l'IA gentil qui arrive, qui va pas mal transformer les choses.
0: Alors c'est ça.
1: Enfin, qui transforme déjà sans doute déjà un peu.
0: Qui transforme déjà. L'IA prédictive est bien en place depuis une dizaine d'années. Elle nous permet de faire des choses encore plus intéressantes maintenant. L'IA générative aussi, en particulier en termes de prévention. Et l'IA agentique, c'est une transformation qui est en cours. Donc nous utilisons déjà de l'IA agentique, mais la prochaine étape, c'est évidemment d'avoir une orchestration de systèmes d'intelligence artificielle complexes qui peuvent, de manière autonome, gérer un certain nombre de tâches tout en restant bien sous notre contrôle.
1: Oui, c'est ça.
0: Et ça, c'est une exigence absolue et pour laquelle je crois que tout le monde est en train de travailler. En tout cas, c'est certainement une des prochaines étapes pour AXA.
1: Parce qu'en plus, pour vous, je rappelle, Mathieu Caïa, vous êtes directeur technologique et IA dans AXA Group. Aujourd'hui, ces technologies, on voit les métiers se les approprient. Voilà, c'est à vous aussi de jouer ce rôle d'arbitre ou de conseil au sein du groupe sur l'utilisation de cette IA, qu'elle soit générative ou agentique.
0: Alors, tout à fait. On est très tenté d'expérimenter beaucoup de choses, d'avancer très vite, et on le fait, et c'est important. Mais on veut le faire de manière contrôlée pour toujours nous assurer que l'IA sert vraiment notre raison d'être. Mmh. Agir pour le progrès humain en protégeant ce qui compte vraiment. L'IA est un outil, mais ne nous fait pas dévier de cet objectif. Et effectivement, ça passe par un certain nombre de contrôles pour nous assurer que on implémente l'intelligence artificielle de la bonne façon.
1: Et puis aujourd'hui, alors l'IA a ses coûts cachés, le coût énergétique, et puis le coût des tokens. Ça, j'imagine, vous apportez beaucoup d'attention à ces deux pôles aujourd'hui.
0: Alors, absolument. Aujourd'hui, on sait que le token est artificiellement peu cher.
1: Oui.
0: Mais on voit
1: les tarifications qui changent.
0: Les tarifications changent. Les modèles frontières sont plus chers. Ils utilisent aussi plus de tokens. Ouais. Et puis, on voit bien que le retour sur l'investissement, c'est des centaines de milliards d'investissements qui vont devoir être rentabilisés.
1: Et
0: de très grosses introductions en bourse qui arrivent d'ici la fin de l'année, qui vont aussi appeler une augmentation du coût du token. Et c'est vertueux. C'est vertueux parce que ça va forcer tout le monde à avoir un usage frugal de l'intelligence artificielle, d'utiliser des large language models uniquement quand on en a besoin, de repasser sur du déterministe quand on le peut, tout ça pour économiser évidemment le coût, mais aussi l'impact énergétique et donc l'empreinte carbone et donc aussi sur les ressources en eau. Donc tout ça va nous pousser à avoir une attitude très frugale, c'est ce qu'on fait chez AXA, pour nous assurer qu'on utilise ces outils à bon escient et pas de manière exagérée.
1: Eh bien merci d'être venu nous parler de tout ça, Mathieu Caïa. Je rappelle, vous êtes directeur technologique et IA chez AXA Group, et donc on espère vous recevoir ici même sur ce plateau dès l'automne prochain. Merci encore d'avoir été avec nous,
0: plaisir.
1: Et puis on va aller découvrir sur votre centre toutes les innovations que vous présentez ici sur Vivatech. Allez,
0: merci,
1: on marque
0: beaucoup.
1: Une courte pause, ce sera la dernière partie de notre émission. On revient un peu sur le quantique, c'est tout de suite.
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1: Allez, dernière partie de cette émission Tech & Co Business depuis le salon Vivatech. On parle quantique, on reparle quantique. On avait le patron de l'innovation de Pascal il y a un instant. Et là, nous allons parler avec Fanny Bouton. Bonjour Fanny.
2: Bonjour Fred.
1: Que l'on connaît bien, Tech & Co, directrice du quantique chez OVH Cloud. Et avec nous, Tom Darras. Bonjour Tom.
3: Bonjour.
1: Bienvenue, CEO de WeLink, start-up voilà, dans le quantique qui relie des ordinateurs quantiques. Faites toute la partie interconnexion. On va revenir sur cette technologie très pointue avec vous. Fanny, un mot. Il y a quelques jours, c'était l'événement France Quantum, un grand événement autour de, du quantique. Ça y est, on est en train de passer au premier. On le disait tout à l'heure avec Nicolas Proust de Pascal. On est dans un début de phase d'industrialisation. C'était ça que l'on ressentait chez France Quantum.
2: Alors exactement, France Quantum, c'était la 5e édition. La première avait eu lieu dans la Tour Eiffel. On était une centaine de personnes. Là, c'était 1200 personnes présentes à Station F, plus 35 partenaires, 10 délégations de pays étrangers. Donc, c'est vraiment devenu un événement international où on venait voir quels sont les cas d'usage appliqués, comment l'écosystème est en train de se consolider, comment l'Europe rayonne aussi à l'international.
1: Oui, parce qu'on voit, on a quand même une série de belles startups. WeLink en fait partie.
2: Exactement.
1: On a Cobly qui rentre au Next 40, Pascal aussi. Donc ça y est, on entre vraiment. Tu parlais de consolidation. Moi, je parlais de phase d'industrialisation. Et on verra, on en est au tout début avec WeLink. Aujourd'hui, alors OVH Cloud est très présent. Évidemment, on sait qu'Octave Klaba est très impliqué dans la filière quantique.
2: Exactement.
1: Et il y a pas mal de choses qui ont été signées.
2: Voilà. Donc Octave Klaba est venu annoncer sur scène deux partenariats. Un premier avec la start-up Cobly. On a lancé en novembre dernier la Quantum Platform. Donc c'est du Quantum as a Service, de l'accès d'ordinateurs quantiques via les offres publiques cloud d'OVH. Et donc on signe un contrat, une première mondiale. OVH Cloud sera le premier opérateur à pouvoir mettre en ligne un ordinateur quantique de Cobly en fin d'année. Et donc c'est un premier partenariat franco-français qui va rayonner à l'international dans le monde entier.
1: Voilà, premier partenariat et un autre partenariat donc avec WeLink.
2: Et donc une annonce, un projet de R&D sur 3 ans avec WeLink. Et je pense que Tom va vous expliquer bien mieux que moi ce qu'on va faire.
1: Et bien justement, Tom Darras, CEO de WeLink. Alors si vous nous écoutez en radio, WeLink avec un Q à la fin, Q comme quantique, bien entendu. Tom, un mot sur donc ce que fait WeLink, 35 personnes aujourd'hui, 20 ans de travaux, enfin 20 ans de recherche pour arriver à ça. Qu'est-ce qui est compliqué dans l'interconnexion d'ordinateurs quantiques?
3: Oui, donc WeLink, on est une start-up quantique basée à Paris. Et la spécificité de WeLink dans l'écosystème, c'est qu'on est les seuls en France aujourd'hui à développer des réseaux quantiques. Ces réseaux quantiques, ce qu'ils vont permettre de faire, c'est prendre l'information de différents ordinateurs quantiques et préserver cette information quantique entre différents ordinateurs.
1: Donc ça peut être des gens de chez Pascal, de chez Candela, enfin voilà,
3: exactement.
1: Ce type d'acteurs.
3: Ce qui est hyper intéressant, c'est que notre solution, elle est multiplateforme. On peut interconnecter entre eux n'importe quelle technologie d'ordinateur quantique pour aller faire des clusters homogènes pour augmenter la capacité de calcul d'ordinateurs quantiques, mais aussi de manière très intéressante des clusters hétérogènes entre différentes plateformes. Et in fine, ce qu'on fait chez WeLink, c'est qu'on travaille directement avec des data centers ou des cloud providers comme OVH pour aller déployer ces technologies. Et on est parmi les premiers à faire des data centers quantiques hétérogènes.
1: Parce qu'on ne peut pas faire avec les interconnexions réseau classiques, on perd trop d'informations, c'est ça le principe?
3: Oui, l'idée c'est que si on doit utiliser des réseaux conventionnels, on va perdre le caractère quantique de l'information. Et donc, on ne peut pas brancher des ordinateurs quantiques de manière conventionnelle. Il faut des technologies quantiques spécifiques. Et c'est ce que WeLink a développé.
1: Donc, ça se présente comme c'est un boîtier sur lequel on vient connecter ensuite la fibre qui transmet ces données. C'est ça l'idée?
3: Ouais. Donc, l'idée, c'est qu'on construit un réseau optique avec des fibres optiques conventionnelles. Mais dans ce réseau, on va venir incorporer différentes technologies développées par WeLink qui permettent de préserver le caractère quantique de cette information, de la propager à différentes échelles, soit à l'échelle d'un data center localement pour brancher entre des ordinateurs, mais aussi de manière très intéressante, on peut aller élargir ces réseaux à des plus grandes échelles, métropolitaines, voire sur plusieurs centaines de kilomètres. Et ici, le cas d'usage, ça va être de permettre à des utilisateurs finaux d'accéder grâce à ce réseau quantique de manière totalement sécurisée à cette infrastructure.
1: Oui, Fanny.
2: Oui, non, ce qu'il y a d'intéressant aussi, c'est qu'en fait, on cherche à aller vers un ordinateur quantique ultra puissant, mais on sait aussi que ça va prendre du temps. Et on se rend compte qu'en interconnectant des ordinateurs quantiques,
1: les clusters dont parle Tom,
2: on va vraiment pouvoir aller aussi peut-être plus vite à des cas d'usage utiles en faisant ça, en ayant des ordinateurs peut-être un peu moins puissants, mais connectés. Donc c'est un vrai travail. Et nous, ça nous permet d'imaginer aussi les data centre du futur.
1: Oui,
2: parce qu'il faut redesigner ça. Oui. C'est pas du tout ce qu'on fait actuellement. Donc nous aussi, il faut qu'on comprenne comment ça marche et comment on va faire ces data centres du futur.
1: Oui, c'est comment, comme quand on parle des centres de calcul IA, voilà, ça ressemble pas au data center traditionnel. Juste un dernier mot, Tom, sur le. Là, on est dans les premiers cas d'usage. On est au tout début, hein, de cette. Je parlais de phase d'industrialisation, mais là, chez vous, avec Wheeling, c'est le premier cas d'usage, hein, c'est ça.
3: Donc nous, Wheeling, on a développé déjà les premières technologies qui permettent de réaliser ces réseaux. On les a même déjà commercialisées. Donc on a des technologies Wheeling qui sont déployées aujourd'hui en Europe. Donc on est sur une phase de commercialisation de ces technologies. Mais aujourd'hui, il faut aller au-delà du travail qu'on fait avec les fournisseurs de calcul, comme Pascal, comme Candela. Il faut qu'on travaille main dans la main avec ces fournisseurs d'infrastructures, ces data centers. Et c'est avec OVH qu'on va réaliser ces premiers déploiements en Europe.
1: En termes de financement, vous en avez tout, levée de fonds
3: Donc nous, on a réalisé une première levée de fonds il y a 3 ans, menée par Cantonation, une levée de fonds de 5 millions d'euros. Et là, on est en finalisation de notre levée de fonds de série A.
1: Bon, eh bien, ce sera l'occasion de vous recevoir à nouveau et de continuer justement ces cas d'usage. Merci à tous les deux. Fanny Bouton, directrice du Quantique chez OVH Cloud. Et donc, fondatrice d'ailleurs du France Quantum. Hein.
2: Co-fondatrice de l'événement France Quantum, et de tout un tas de podcasts. J'adore ce sujet, donc je le vulgarise partout où je peux.
1: Eh bien, merci d'être venu en parler. Et merci à Tom Darras, CEO de Wheeling, avec un Q comme Quantique à la fin. Merci d'avoir été avec nous. Merci de nous avoir suivis ici depuis Vivatech. Hein, beaucoup de monde, vous voyez derrière nous. On aura l'occasion évidemment de continuer à parler de tout ce que l'on a vu sur ce salon au cours des semaines à venir et bien entendu dans l'émission Tech & Co, la quotidienne avec François Sorel. Excellente semaine sur BFM Business.
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6: Ah, ça c'est sûr, les ETI c'est un sacré pari, pari de tous nos territoires et là des invités extraordinaires avec Pascal Oudaillé, le patron des laboratoires Boiron.
7: Bonjour Patrice.
6: Bienvenue à toi, tu viens d'une très belle région, Auvergne-Rhône-Alpes.
7: C'est ça.
6: Nolwenn Lester, patronne d'Allemande, comment ça va?
8: Bonjour, ça va très bien, merci.
6: Et puis en face de toi, tu as Thibaut Blin, le CEO d'Ascensi.
9: Bonjour.
6: Voilà, membre de Numéum.
9: Tout à fait.
6: Voilà, le syndicat du numérique.
9: Exactement.
6: Et puis Jérôme Tonnet, on se quitte plus, Jérôme, directeur de la stratégie et de l'innovation de Data 4, Data 4, on dit quoi?
9: On dit les deux, selon si on est en France ou à l'étranger. Bonjour
6: Patrice. On dit les deux. Bonjour, bonjour à tous les quatre, vous êtes prêts?
9: Allez.
6: Si vous êtes prêts, on donne le départ. Paris ETI, c'est parti.
9: Allez.
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6: Pascal, on démarre avec toi. Patron des laboratoires Boiron, directeur général de cette belle entreprise, architecte social avec une mission personnelle d'améliorer la vie des gens. Fort d'une expérience internationale, ça aide. Hein. Dans 3 continents, formidable. Tu es un homme passionné par l'innovation, par l'accélération digitale. Tu t'engages à promouvoir l'homéopathie et les solutions de santé intégratives dans le monde. Tu es un citoyen du monde, on peut le dire?
9: On peut le dire.
6: Bon, Boiron, c'est un leader mondial de...
9: l'homéopathie.
6: Dans une entreprise familiale à la base?
9: Oui, de 93 ans.
6: C'est ça, 1932 la création?
9: Exact.
6: Vous engagez à mettre à disposition des médicaments homéopathiques et d'autres solutions de santé de haute qualité et respectueux toujours de l'environnement et à promouvoir une approche globale de la santé intégrative. Ta vision pour l'avenir de l'homéopathie dans un monde, j'allais dire, de plus en plus digitalisé. C'est quoi?
9: Elle est assez simple. On veut intégrer l'homéopathie dans la santé intégrative. C'est-à-dire pas considérer le patient comme un patient en problème-solution, mais le regarder de manière holistique et venir en complémentarité des médecines allopathiques. Ça, c'est un premier point. L'aspect accélération digitale, Boiron, c'est le plus gros labo sur LinkedIn aujourd'hui. Donc ça, c'est intéressant parce qu'on n'est pas le plus gros labo pharmaceutique. Deuxièmement, on se lance en ce moment en Chine. Et vous savez où on se lance? Sur Douyin.
6: Wow.
9: Douyin, c'est TikTok en Chine.
6: Oui, c'est ça.
9: Et on fait notre business sur Douyin. Et aux États-Unis, qui est notre deuxième plus gros pays mondial, nous avons notre plus gros client qui est Amazon. Donc, une santé intégrative que l'on veut moderne et simplifiée.
6: Et lorsqu'on a déjà une belle carrière internationale, qu'est-ce qui te motive le plus en tant que patron de Boiron aujourd'hui?
9: Bah, je crois que c'est relever des challenges avec les équipes. Et des challenges, on en a. Je parlais des différents pays. On a des challenges différents. On est dans 50 pays dans le monde. Donc, en France, recrédibiliser l'homéopathie qui a été déremboursée, hein, et revenir à la croissance. Aux États-Unis, où l'homéopathie continue à exploser, accélérer l'homéopathie. En Chine, bah, l'installer. Donc, je sais pas ce que t'en penses, Patrice, mais c'est pas mal de challenge.
6: Oui, c'est ça. Et en fait, tu dois être fier de beaucoup de choses, mais qu'est-ce que tu es fier de, le plus fier au fond de toi, c'est quoi? Ta plus grande fierté?
9: Bah, tu sais, je suis fils de carreleur et petit-fils de pêcheur sur le lac Léman. Moi, ce dont je suis le plus fier, c'est avec les équipes Boiron de vivre tous les jours les valeurs de Boiron, l'ADN de Boiron, des valeurs.
6: T'as la tête dans les étoiles, les pieds bien sur terre. Hein.
9: Ouais, probablement. Ouais. C'est des valeurs à la fois d'exigence et des valeurs de bienveillance. Et quand on les met ensemble, c'est assez équilibré.
6: Ça fusionne bien, quoi.
9: Et c'est pour ça que je suis venu chez Boiron, parce que c'est les valeurs de l'ADN de la famille Boiron.
6: Ouais, c'est ça. Face à toi, Nolwenn Lester, allemande, ingénieure de formation. Toi, tu as rejoint Allemande en 2023 en tant que directrice des opérations, après 20 ans passés au sein d'entreprises de conseil en technologie et cybersécurité. Tu es également présidente de la commission cybersécurité et administratrice de Numéum. Il y a beaucoup de représentants de Numéum hein, sur le plateau. Allemande est un acteur français indépendant de la cyber qui couvre toute la chaîne de valeur. Tu peux nous en dire deux mots?
8: Oui. Donc Allemande, c'est 450 personnes présents dans presque toutes les régions françaises.
6: En Suisse aussi.
8: En Suisse également, peut-être demain dans d'autres pays européens. Ah, c'est ce qu'on se souhaite.
6: Super.
8: Et puis également sur la plaque Amérique du Nord et puis Asie, puisque les attaquants ne dorment jamais. Il faut aussi qu'on puisse assurer de protéger nos clients pendant la nuit. Donc nous, ce qu'on fait, c'est de la cybersécurité, toute la cybersécurité et de façon transverse, puisque c'est très large la cybersécurité.
6: Toi, tu as rejoint Allemande après 20 ans dans des grandes ESN.
8: Oui.
6: Qu'est-ce qu'une entreprise indépendante aujourd'hui permet que les grands groupes n'offrent plus, en fait?
8: Je pense que c'est plusieurs choses, notamment l'innovation, l'ADN technique, l'envie et la prise de risque à tenter des choses qui n'ont pas encore été faites et le faire de façon décomplexée. Donc ça, c'est une chose, je pense, importante. L'agilité, donc ce qui va avec, c'est de se dire, quand on veut faire un truc, on le fait, on se donne les moyens de le faire et on va jusqu'au bout. Et paradoxalement, moi, je trouve que dans les ETI, il y a la capacité à faire qui est vraiment très, très forte. Et puis, tout ça avec une exigence de sens. On est une entreprise responsable. Ce qu'on fait, ça sert le business, mais ça sert plus largement la société.
6: On parle souvent de souveraineté numérique, on le voit sur toutes les lèvres. Que faut-il faire, à ton avis, pour que ce soit autre chose qu'un vœu, qu'on dirait un vœu pieux, quoi?
8: Je pense que justement, il faut se dire, moi, dans mon rôle, comment je peux l'incarner dans mes décisions. Et des fois, c'est difficile de répondre positivement à cette question. Mais toujours essayer, c'est peut-être de temps en temps réussir. Et puis plus largement...
6: Alors justement, essayer, c'est en parler. Est-ce que les pouvoirs publics aujourd'hui t'écoutent plus aujourd'hui qu'il y a encore 5 ans?
8: Oui, aujourd'hui, clairement, il y a des collaborations qui existent et qui sont fortes dans nos métiers de la cybersécurité, entre le privé et le public, entre le civil et le militaire, notamment à travers des initiatives comme Campus Cyber ou au sein de Numéum. Maintenant, il faut qu'on aille clairement plus loin. Et la question, c'est l'efficacité,
6: plus loin,
8: le pragmatisme.
6: Plus, vite aussi, hein.
8: Plus loin, plus vite. Donc, il y a la vitesse, le pragmatisme, et il y a plein de solutions là-dessus.
6: C'est ça. Thibaut, plaisir de te recevoir également, président fondateur d'Ascensi. Alors, Ascensi Groupe, tu as toujours aimé, toi, comprendre comment les choses fonctionnent.
7: Exactement, oui. Ouais. J'aime bien comprendre comment ça fonctionne et j'aime bien tout ce qui va être d'entreprendre des choses.
6: Ouais. Donc avec des gens, parce que toi, c'est le lien avec les gens.
7: Bah, sans les gens, on ne fait pas grand-chose.
6: On n'est rien. Ascensi, c'est né d'une envie, en fait. Créer une boîte où la technologie sert vraiment, vraiment l'humain. Aujourd'hui, c'est 1800 collaboratrices et collaborateurs, c'est 220 millions d'euros de chiffre d'affaires, une présence en France comme à l'international. Quel pays ?
7: Aujourd'hui, on a un certain nombre de pays, je crois que c'est 8 ou 9. Globalement, on a qui tourne très bien, on a la Belgique, on a le Portugal, on a les États-Unis, on a le Canada, on a l'île Maurice, on a la Tunisie. Et là, on a aussi, depuis moins de 2 ans, la Roumanie qui vient d'ouvrir. On a le Maroc qui est en train d'ouvrir. Et après, on a besoin de se déployer encore sur des pays comme l'Italie, l'Allemagne et l'Espagne. Pour autant, on ne peut pas tout faire, donc on fait des choix.
6: Il y a toujours des moments décisifs dans une vie d'entrepreneur.
7: Tout à fait.
6: C'était quoi pour toi ?
7: Alors, bah, moi, je pense que le premier moment le plus décisif, finalement, c'était la création d'Ascensi. Donc moi, effectivement, j'étais en province, je viens de parents qui sont des fonctionnaires, des hauts fonctionnaires, et il a fallu commencer quelque part. Et pour commencer dans ce monde-là, en tout cas, j'avais un vrai manque de moyens, et pour prendre cette décision, j'ai dû faire tapis. Et quand je dis tapis, en fait, j'ai rendu les clés de mon appartement. J'ai arrêté de fumer parce que j'avais besoin de me mettre en réussite.
6: Ah ouais, ça y est.
7: Je devais aller à l'époque au Québec pour un job dont j'ai décliné. Et donc, une fois qu'on prend tous ces risques, on a envie de réussir.
6: Bien sûr.
7: Voilà, donc j'ai repris une chambre de bonne. Autant te dire que j'avais envie de rester au bureau tard.
6: T'es reparti à zéro,
7: exactement,
6: en fait, là. Hein.
7: J'ai fait un reset total. Et puis, de temps en temps, à l'époque aussi, on n'avait pas les moyens de paiement d'aujourd'hui. Donc, on était payé assez tardivement. Donc, des gros besoins de trésorerie. Donc des fois, j'appelais même mon papa, ouais, qui me prête 1000 euros pour payer mes salariés à la fin du mois. Donc j'ai démarré vraiment en tant qu'entrepreneur de ça.
6: On parle souvent de mythes. Quel mythe sur les ESN, toi, t'aimerais déconstruire une bonne fois pour toi?
7: Oui, effectivement. Donc les ESN, donc tout le monde ne connaît pas, mais c'est des entreprises de services numériques. Donc c'est des entreprises où on met à disposition souvent des compétences auprès des grands groupes. Et le mythe qu'on a souvent dessus, c'est de croire qu'en fait on ne fait que de la mise en place de compétences et que finalement on n'a pas de valeur. Et aujourd'hui, je pense qu'on est très loin de ce mythe-là. Aujourd'hui, une ESN, c'est des entreprises qui sont justement très agiles, qui s'adaptent très vite. Les clients essayent de comprendre nos offres. Ils ont raison parce qu'on est tous des multispécialistes avec des offres. Mais il faut comprendre que ces offres, elles doivent vivre, elles doivent naître et elles doivent des fois mourir. Puisqu'aujourd'hui, la technologie va de plus en plus vite. Donc, c'est notre capacité à s'adapter, à créer ces offres. Et on a l'expérience de tous nos clients, finalement. En fait, on s'enrichit de tous nos clients et de toutes les zones géographiques. Par exemple, si on est à Boston et au Canada, c'est qu'il y a des choses qu'on va apprendre là-bas, qu'on va ramener en France, et vice-versa, parce qu'ils ont aussi des retards sur certains sujets. Et c'est pareil chez nos clients. Nous, en fait, on est vecteurs de performance pour nos clients sur leur métier. Et on est au service des métiers, avant même l'informatique, puisque c'est de l'IT, c'est de l'informatique. On est là pour que le business, le métier d'un opérateur télécom, de la banque, aille mieux et soit très concurrentiel et puisse avancer.
6: Quel rôle doit jouer nos sociétés aujourd'hui afin de pérenniser l'avenir de nos enfants ?
7: Alors effectivement, moi je suis assez sensibilisé là-dessus. Donc comme on l'a dit, nos sociétés ont un rôle pour moi sociétal et environnemental fort. Et aujourd'hui, je suis un petit peu lassé d'entendre toujours dire des critiques sur la nouvelle génération. Donc là, on parle de la génération alpha. Et on est toujours en train de critiquer. Déjà, j'ai envie de rappeler que cette génération, généralement, elle est éduquée par les gens qui la critiquent.
6: Oui.
7: C'est nos enfants. Et puis, je pense qu'il est aussi important de rappeler que, en fait, le legacy, ce qu'on est en train de leur léguer, c'est pas facile. On est en train de leur dire qu'il faut faire plein de choses, sauf que on a une dette, donc on a un environnement économique difficile, on a un environnement politique difficile ou global, donc on parle des guerres, etc. Enfin, vraiment, c'est anxiogène aujourd'hui. L'environnemental, c'est anxiogène. On est en train d'expliquer qu'on manque de matières premières. Et après, on les critique. Moi, je pense qu'on devrait plutôt leur redonner la confiance, leur expliquer à quel point on a confiance en eux, et ils ont besoin de nous. Et c'est l'avenir. En fait, ces jeunes-là, c'est notre avenir, c'est leur avenir. Donc, je pense que plutôt que de critiquer, il faut remettre de la confiance, avoir confiance en eux, avoir confiance en nos jeunes. Et d'ailleurs, à Ascensi, on est la seule ESN de France à avoir une école d'ingénieurs. On a plus de 200 étudiants, école d'ingénieurs, pour l'ensemble de nos clients et de nos concurrents, qui d'ailleurs travaillent beaucoup sur la souveraineté nationale et dans la cyber.
6: Dernier invité, Jérôme Tautel, directeur de la stratégie innovation de Data 4, Data 4. Cette entreprise, c'est le champion made in France des data centers en Europe. Le groupe finance, conçoit, construit et opère propre bâtiment sur les campus numériques durables, implantés dans 6 pays, c'est ça? Tu peux les citer?
10: 6 pays, France, Italie, Espagne, Pologne, Grèce et Allemagne.
6: Toi, perso, t'es fort de 25 ans d'expérience dans les infrastructures numériques, les télécoms, les data centers notamment. Ton rôle est à la fois de définir les orientations stratégiques de l'entreprise pour soutenir la croissance de la boîte, mais aussi de renforcer l'impact positif des data centers au sein des territoires. Tu as installé au printemps, si je ne me trompe pas, 2025, des algues sur le toit d'un des data centers. Et c'est pour quoi faire ça?
10: Ça, c'est avec la casquette innovation, en effet.
6: Voilà.
10: Donc en mai dernier, mai 2025, on a...
6: C'est quoi l'intérêt d'un tel projet?
10: En fait, l'intérêt, c'est qu'un serveur dans un data center, ça consomme de l'énergie. Et cette énergie, du coup, ça réchauffe l'environnement. Et plutôt que d'utiliser de la clim pour refroidir la salle informatique, on s'est dit, utilisons cette chaleur pour développer des algues. Très souvent, on imagine pouvoir mettre à disposition notre chaleur, la chaleur des serveurs, à des voisins, à des réseaux. Sauf que souvent, vous n'avez pas de voisins ou vous n'avez pas forcément de réseaux de chaleur qui sont très développés. En France, c'est pas très développé. Et donc, on s'est dit, bah, créons nous-mêmes le besoin sur site. Donc, les algues, ça a besoin d'eau, ça a besoin de chaleur et ça a besoin de lumière. Donc, on a plongé des algues dans des gros circuits. Vous avez probablement vu les vidéos circuler dans des circuits avec de l'eau. Dans des espèces d'éprouvettes assez longues, et on chauffe cette eau avec les serveurs. Les algues voient la lumière puisqu'elles sont dans des éprouvettes en verre, et donc elles se développent. Et ça permet du coup de réutiliser complètement la chaleur des data centers.
6: Ça va faire plaisir à Myriam Maestroni, la patronne de 5T, qui est très favorable à ça. En tant qu'acteur français, à quelles difficultés toi es-tu confronté dans un contexte du boom de l'intelligence artificielle, où la souveraineté numérique européenne semble difficile en fait à atteindre? Est-ce que tu vois en fait l'avenir des data centers d'un bon œil?
10: Alors, c'est un secteur en pleine croissance. Tous nos usages aujourd'hui, que ce soit les nôtres ou que dans la vie perso ou dans la vie pro, augmentent. On a besoin du coup de plus de data centers. Entre aujourd'hui, 2025 ou 2026 et 2030, on a besoin d'environ multiplier par 3 la quantité de data centers en France ou en Europe. Aujourd'hui, ça va très très vite aux États-Unis. On a besoin d'aller également très vite en France. On fait face à 3 challenges importants. La rareté de l'énergie, surtout des réseaux de distribution, la rareté des ressources humaines, puisque c'est de plus en plus difficile de trouver des talents qui soient qualifiés pour nos spécificités, et également difficile de trouver des terrains, notamment avec la zéro artificialisation nette en France. Néanmoins, la France a de gros atouts, c'est qu'on produit beaucoup plus d'énergie que ce dont on a besoin. On en a exporté en 2024 presque 20% à l'étranger. En plus, cette énergie est très décarbonée à hauteur de 95%. On a des réseaux télécoms très développés, terrestres ou sous-marins. Il ne faut pas oublier qu'on a des caps sous-marins qui arrivent à la fois sur la côte atlantique et sur la côte méditerranéenne. Et donc, la France fait... c'est plutôt une belle terre pour les data centers. Et même si on ne forme pas assez de jeunes, ceux qu'on forme sont de très bons niveaux. Donc, on a beaucoup de sociétés qui veulent installer des data centers et des plateformes de cloud ou des plateformes d'IA en France.
6: Bon, très clairement expliqué. Maintenant, vous êtes prêts? On va débattre. 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
6: Bon, les amis, une question toute simple. Quand on est patron, on est leader inspirant, on donne envie à ses collaboratrices et ses collaborateurs. Qu'est-ce qui vous donne envie? Qu'est-ce qui vous fait lever le matin, mon cher Pascal?
9: Ben moi, j'ai la chance de diriger un laboratoire pharmaceutique. Et comme tu l'as dit en introduction, une des choses qui me tient à cœur, c'est d'améliorer la vie des gens. Donc, je me lève le matin parce que avec les employés Boiron, ben on a la chance de pouvoir amener des solutions de médicaments homéopathiques pour mettre les gens en santé. Et moi, je suis un lève-tôt. Donc, à 7h du matin, je suis au bureau et tous mes employés savent, à Messimi, à côté de Lyon, qu'ils peuvent venir prendre un café avec moi entre 7h et 9h et discuter. Et pourquoi je fais ça? Parce que je veux m'assurer que les marques, et on en a beaucoup, on a 2400 marques, les fonctions et les pays peuvent travailler ensemble et que je puisse, moi, en tant qu'architecte social, m'assurer que tout le monde travaille ensemble.
6: C'est génial.
9: Et donc, je résume ça en disant...
6: L'accessibilité du patron, quoi.
9: Ouais, c'est ça. Puis je résume ça en disant one team, one dream, one mission. C'est assez simple.
6: Ah oui, ça c'est génial. Nolwenn?
8: Un peu en lien avec ce qui était dit tout à l'heure, nos enfants, ils ont un outil numérique qui est formidable. Mais il est formidable s'il est responsable, c'est bien utilisé. Et donc la cybersécurité, pour faire ça, c'est hyper important. Donc moi, je suis fière de me lever le matin pour contribuer à structurer cette filière le plus fortement possible en Europe, en essayant d'avoir le maximum d'impact pour mes clients, mais plus largement en fait en formant aussi des professionnels qui eux-mêmes ont un impact autour d'eux dans leur environnement et de proche en proche, en fait, de contribuer à élever notre niveau de maturité cyber collectif.
6: Thibault,
7: Moi, j'aime bien me lever le matin parce que j'estime que on est un incompétent quotidien. C'est-à-dire qu'avant de diriger une entreprise d'une personne, on l'a jamais fait. Avant d'en diriger une 2000, on l'a jamais fait. D'aujourd'hui, de 2000, on l'a jamais fait. Demain, peut-être de 10 000, on l'a jamais fait. Et moi, je trouve ça très motivant et en plus inspirant. J'ai la chance, effectivement, de la même façon, de travailler avec beaucoup de femmes et d'hommes qui nous entourent dans le métier du service. Et chacun, chacune d'entre elles ou chacun d'entre eux ont des idées. Et après, il faut les mettre en œuvre. Ça peut créer des offres, ça peut créer des entreprises. Et il y a tellement à faire qu'effectivement, on est content et on est porté par ce challenge quotidien. Et on a aussi, comme on l'a dit, des responsabilités sociales et environnementales. Donc, on a envie d'aller partout en même temps. Et après, effectivement, il faut faire nos priorités.
6: Jérôme ?
10: Moi, je dirais transmettre le savoir de notre activité. Aujourd'hui, quand on développe des campus de data center, c'est pour dans 5 ou dans 10 ans. Vous construisez pas un campus comme ça en 2 ans. Et donc, c'est plutôt pour les jeunes de demain, pour nous, bien sûr, mais également pour les jeunes de demain. Et quand on les fait venir sur nos campus, et on a une grosse activité autour de ça, et j'en suis responsable, les faire venir pour leur montrer qu'est-ce que c'est qu'un data center quand ils sont derrière leur téléphone ou derrière leur ordinateur, et qu'à chaque clic, il y a besoin d'un data center quand ils sont dans leur chambre, dans leur canapé, déjà, ils le découvrent et vous voyez leurs yeux qui sont complètement écarquillés. Et ensuite, on leur fait une sensibilisation également sur les aspects environnementaux du numérique, de leurs terminaux, des réseaux télécoms et également des data centers. Et donc, nous, on leur parle plutôt de la partie data center. Ils voient quels sont les enjeux. Et donc, on en a besoin, mais également la partie sobriété, peut-être faire un peu attention à leurs usages. Donc ça, c'est hyper intéressant et ça va des élèves du collège ou du lycée du coin à certaines écoles d'ingénieurs parisiennes ou de province qui viennent nous voir et c'est vraiment enrichissant pour eux et pour nous également.
6: C'est clair. ETI, entreprise de taille...
7: Allez. Intermédiaire.
6: Ouais, on va changer. Entreprise de toutes les inclusions. En quoi les ETI sont inclusives ?
9: Moi, je suis peut-être un peu biaisé parce que j'arrive de New York et aux États-Unis, le DEI, diversité, équité, inclusion, c'est central. Moi, j'ai été étonné en revenant en France de voir que la diversité était réduite à la parité homme-femme. Pour moi, la diversité, c'est l'âge, c'est le style et je pense qu'il faut travailler là-dessus. L'équité, pour moi, c'est donner des chances à tout le monde de réussir, quel que soit votre parcours, quel que soit l'endroit dont vous venez. Et l'inclusion, c'est donner la possibilité à toutes les fonctions, toutes les marques et tous les pays d'avoir un siège à la table pour pouvoir décider ensemble. Mmh. Donc je suis un petit peu américanisé sur cette partie-là.
6: Et pour toi ?
7: Pour moi, effectivement, j'essaye d'avoir un petit peu un monde idéal et j'aime pas les extrêmes. Et effectivement, on voit toujours des extrêmes dès qu'on discute, que ce soit aux États-Unis ou en France. On parle de partis politiques, etc. Et je trouve qu'aujourd'hui, l'ETI est un très bon moteur pour essayer de recentraliser un débat. Et aujourd'hui, on parle rarement finalement, est-ce que t'es de gauche, de droite, est-ce que ça c'est bien ou pas. On essaie d'aller à l'essentiel et sur de l'opérationnel. Donc on a envie d'avoir des enfants qui ont un avenir. On a envie d'avoir un environnement sur l'environnemental qui est bien là, et je pense qu'on peut agir au quotidien auprès de plein de choses qui nous passionnent et c'est ça l'intérêt, et les ETI sont très proches, je trouve, du territoire et des gens.
6: Nolwenn, elle bouillonne là.
8: Ouais, parce que je crois que je vais le réutiliser pour toutes les inclusions. Le terrain de jeu de l'ETI, c'est l'innovation, l'entrepreneuriat, le je bouge, je suis agile. Et ça, c'est possible s'il y a la diversité de toutes formes. Donc c'est vraiment important qu'on la cultive. Je pense
6: en France, on a des savoir-faire extraordinaires. Et tous ces collaboratrices, collaborateurs, je veux dire presque coéquipiers comme dans un bateau, qui ont ce savoir-faire, sont en fait les forces vives de notre pays. Mmh. Vous êtes d'accord avec ça, non ?
10: Mmh. Bien sûr.
8: Totalement.
10: Totalement d'accord. C'est pour ça qu'on a pas mal de relations, c'est ce que j'ai dit tout à l'heure, avec l'ensemble des écoles aux alentours de nos différents campus en Europe, mais également surtout les écoles d'ingénieurs, pour les sensibiliser et pour les faire venir et pour leur donner envie de venir travailler demain dans nos secteurs d'activité.
6: Thibaut, tu disais tout à l'heure, tu parlais de la relation avec l'État, le pouvoir public, ETI, État, comment on fait un duo gagnant ?
7: Ah, ça reste compliqué. L'État a des enjeux qui sont complexes, avec des gros volumes. Donc, effectivement, ils ont une tendance, par facilité, à aller voir des grands groupes. Et c'est tout à fait naturel. Donc, c'est à nous de les solliciter, de leur montrer notre savoir-faire et d'essayer de trouver des choses qu'ils n'ont pas, comme, effectivement, parler d'agilité, d'adaptabilité. Aujourd'hui, l'État a des gros enjeux. Mmh. On parle d'enjeux de souveraineté.
6: Bien sûr.
7: Et aujourd'hui, c'est à nous de les accompagner, d'attendre à ce que l'État fasse à notre place. C'est de la facilité, on peut pas attendre. S'ils le font, tant mieux, mais c'est de la critique facile. Donc à nous de travailler là-dessus, d'où le fait qu'on a fait l'école Hexagone qui est très axée sur la souveraineté nationale.
6: et autour Pascal de ça. Pascal veut intervenir.
9: Ouais, non, moi j'ai un exemple de duo gagnant pour l'État et pour les ETI. Le CIR, le Crédit Impôt Recherche. Hein, bon, bah voilà. Si en effet l'État pouvait mettre en place une manière d'aider les ETI à innover. Tu parlais, Nolwenn, d'innovation et éviter une fuite de nos chercheurs et de nos scientifiques et de nos à l'extérieur. Eh ben, ça ferait un vrai duo gagnant. Et juste pour finir, sur Boiron, en 5 ans, le crédit pour recherche a été divisé de 40%, réduit de 40%. Donc, je pense qu'en effet, si on travaille ensemble, on pourrait gagner ensemble.
6: Alors, ça, c'est un point très important. En une phrase ou deux phrases chacun, nos ETI championnes de l'innovation. Je vais reprendre ta phrase. Comment on fait?
8: Je pense que du point de vue de l'ETI, ben on fait en sorte que un maximum de ses collaborateurs puissent s'engager dans des initiatives d'écosystème et donc du coup rayonner et faire savoir et impulser des choses. Privé, public, civil, militaire, il y a plein de façons de faire. Mais en une phrase, je détaille pas.
6: Ouais.
8: Et du point de vue de, on va dire, l'extérieur, ben vraiment à chaque fois qu'il y a des initiatives ou des programmes ou des nouvelles réglementations. Par construction, penser à ce que la voix des ETI et des plus petites structures soit représentée.
6: Jérôme, en une phrase, on fait comment ?
10: On fait comment ? Pour nous, l'innovation, elle est plutôt locale au niveau des territoires. L'exemple du data center biocirculaire dont on parlait tout à l'heure est un très bon exemple. On a fait ça sur notre campus de Paris-Saclay dans le 91, avec la fondation de l'université Paris-Saclay, avec la communauté d'agglo et avec également le département du 91. Cette innovation, on ne l'a pas faite seule. Et c'est un travail collectif qui a été fait. Et je trouve que c'est un bel exemple d'intégration dans
6: Thibault, on fait comment l'innovation ?
11: On accompagne. Je pense qu'il faut accompagner. Aujourd'hui, on a la chance d'avoir des grands groupes. C'est assez exceptionnel par rapport à plein d'autres pays. Et ces grands groupes sont partout dans le monde. Et je trouve qu'ils pourraient accompagner les ETI partout dans le monde. Et au lieu de ça, ils sont toujours en train de faire des appels d'offres avec tout le monde. Et il faudrait les sensibiliser à accompagner. Et l'État peut travailler là-dessus parce que souvent, il y a des participations étatiques dans ces sociétés.
6: Pascal, le mot de la fin, une phrase.
9: L'innovation, c'est le travail de tous et pas d'un département.
6: Génial. Pascal, Nolwenn, Thibault et Jérôme, vous avez été formidables. Merci également à toutes les équipes techniques qui nous ont permis de réaliser cette émission. Je pense en particulier à Camille, à Tristan, Mathieu, Pablo et Pierre. Merci mille fois, madame, messieurs, d'avoir participé à cette émission Paris ETI. Une fois de plus, c'est la vie. Ciao.
9: Merci.
8: Merci. Merci.
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13: Il est 6h15 sur BFM Business et sur AMC Live. Le pitch ce matin, c'est avec Francis Nyok. Bienvenue dans la matinale de l'économie. Vous êtes le fondateur de First Doc. Une minute pour pitcher et en débrief.
14: Alors, je ne sais pas si vous avez déjà essayé de prendre rendez-vous avec un médecin spécialiste en France en 2025. Moi, si, pour ma mère. En début d'année, elle a eu un petit souci de santé qui a quand même nécessité qu'elle prenne rapidement rendez-vous avec un cardiologue. Sauf que le premier rendez-vous proposé était dans 4 mois. Autant dire une éternité. Du coup, j'ai commencé à faire des recherches, à regarder un petit peu, à faire littéralement de la veille. Et bien, m'en a pris puisque je suis passé en quelques jours de 4 mois à 2 semaines et demie d'attente. Et donc, en fait, il faut comprendre qu'il y a des créneaux qui se libèrent tous les jours, sauf qu'on ne le voit pas. D'où l'idée de First Doc. First Doc, en fait, va agir un petit peu comme une sorte de moteur de recherche, comme un sky scanner, mais pas des vols, mais de la santé, qui va en fait comparer toutes les plateformes de prise de rendez-vous médicaux parce qu'il n'y a pas que Doctolib pour vous proposer la meilleure solution possible en temps réel et vous permettre en fait de descendre vos délais d'attente de presque 70-75%.
13: Vous dites, il n'y a pas que Doctolib, mais combien ne sont pas sur Doctolib? Parce que moi, jamais été ailleurs que sur Doctolib.
14: En fait, c'est ça. En fait, Doctolib, ils ont une sorte de monopole qui pose un peu problème. C'est que tout le monde maintenant se gouffre et va directement prendre rendez-vous chez Doctolib. Moi, le premier. Sauf qu'en fait, Doctolib n'ont que 50% du parc médical. Ce qui fait que quand vous prenez rendez-vous, vous voulez prendre rendez-vous via Doctolib, ben vous coupez de facto de 1 médecin sur 2.
15: Mais il y a d'autres sites alors,
13: il y a d'autres sites,
15: ça nous intéresse.
13: Qu'on prenne rendez-vous.
14: Il y a Maya, il y a Keldoc, il y a aussi des cabinets privés, il y a des cliniques privées qui ont leur propre prise de rendez-vous.
15: Ah, ça c'est intéressant. Vous récupérez aussi les données via toutes les cliniques privées qui ne mettent pas forcément leur créneau sur Doctolib.
14: Exactement.
15: Mais alors, La question que j'avais, c'était, du coup, pour récupérer ces données, vous devez faire ce qu'on appelle du scraping, c'est-à-dire vous extrayez les données de Doctolib, j'imagine sans leur demander leur autorisation. Donc, est-ce que c'est pas un peu délicat? Est-ce que c'est légal, déjà? Et puis surtout, est-ce que vous risquez pas à un moment, Doctolib, si vous avez un petit peu de succès, ils vont se dire, attendez, c'est quoi ça, les gars? Et ils vont vous couper l'accès, tout simplement.
14: Bah, pour l'instant, ce sont des données plus publiques, c'est-à-dire que vous, ce sont des données que vous pouvez avoir. Si vous voulez avoir rendez-vous demain avec un cardiologue, vous allez pouvoir avoir la date du rendez-vous et quand sera le rendez-vous. Donc nous, c'est un petit peu la même chose qu'on fait. L'idée demain, effectivement, c'est de pouvoir travailler en fait main dans la main avec ces différentes plateformes, que ce soit Doctolib mais aussi les autres, hein, et pour pouvoir vraiment créer quelque chose. Parce que l'idée, en fait, finalement, c'est de pouvoir rendre service aux patients. Nous, on n'est pas là pour concurrencer Doctolib ou quoi que ce soit. On est juste là pour essayer d'agréger en fait tous les rendez-vous et de permettre en fait aux patients de pouvoir prendre rendez-vous où que ce soit. Donc si c'est sur Doctolib, tant mieux pour Doctolib en fait. On n'est pas là pour embêter Doctolib.
13: Mais c'est quoi le modèle économique? Qui est-ce qui paye?
14: Alors le modèle économique, l'idée au départ, c'est qu'on voudrait que ce soit le moins possible taxé par rapport aux patients. Donc si maximum, ce serait un business plan qui serait aux alentours de 15-20 euros par an pour le patient. Mais ce qu'on aimerait au final, c'est que ce soit plus une commission qui soit au clic, soit au succès, du côté en
13: B2B. Ah, parce que l'idée de payer pour prendre rendez-vous,
14: c'est pour ça que
13: dur.
15: C'est un fast pass, c'est comme à Disneyland.
13: Ouais. C'est un fast pass.
14: Mais c'est pour ça que cette idée au départ, c'est plus de pouvoir travailler avec en B2B et de faire de telle sorte que ce soit justement Doctolib et les autres plateformes qui au rendez-vous et même à la direction, c'est-à-dire dès que quelqu'un va dans leur plateforme, c'est quelque part c'est un service qu'on leur rend.
15: Mais là, vous parlez au conditionnel, c'est-à-dire que la plateforme elle est pas encore disponible, on peut pas encore utiliser ces outils-là.
14: Alors en fait, la plateforme elle est disponible, mais seulement sur la région. Moi, je viens de Lyon, normalement dans cette région. Mais l'idée, c'est que très vite, en fait, on puisse avoir un produit qui permette de pouvoir fonctionner sur le plan national. Donc, on cherche des investisseurs forcément aussi pour pouvoir fortifier tout ça.
13: Vous êtes en cours de levée de fonds?
14: On est en cours de levée de fonds, mais on recherche encore des investisseurs. Ouais.
13: Vous cherchez combien?
14: On cherche aux alentours de 500, 700, 700 000 euros.
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5: Best of. Et les experts de l'IMO, c'est tous les jours à l'heure de votre déjeuner sur BFM Business. Une demi-heure pour parler de notre immobilier, de nos logements. Et comme tous les jours, ça démarre par cette séquence qui vous concerne. Amis professionnels de ce secteur de l'immobilier, le pro de l'IMO, des témoignages terrain de vos métiers. Alors aujourd'hui, on va pas parler logement. Enfin, on pourrait parler de ce qui pourrait devenir des logements, mais pas vraiment. On va parler de la vacance des bureaux en Île-de-France. Je dis vacances, mais on va voir que c'est plutôt de l'obsolescence, on verra ça dans quelques instants. Ensuite, retour en plateau pour le débat du jour avec un sacré match aujourd'hui, logement social contre logement intermédiaire. Match ou complémentarité, on verra ça dans quelques instants, mais d'abord c'est l'heure du pro de l'IMO.
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13: Et on est en ligne avec Xavier Saavedra, j'espère que j'ai bien prononcé votre nom Xavier, consultant immobilier indépendant.
16: Oui, c'est très bien. Bonjour, merci de m'avoir accueilli.
13: Ah ben oui, voilà, je comprends mieux. Vous avez un superbe accent et ça tombe très bien avec le temps d'aujourd'hui. Alors, on allait parler justement...
16: C'est l'accent du sud.
13: Ouais, mais ça fait du bien en fait, c'est joli. Allait parler avec vous de la vacance des bureaux en Île-de-France. Alors, on la connaît, elle est considérable, mais vous nous dites, en fait, à une époque, on pouvait parler de vacances. Aujourd'hui, vous nous dites, c'est quasiment l'existence même de ces locaux qui doit être remise en cause.
16: Oui, en effet, avec les nombres de mètres carrés qu'on a vacants, c'est notamment depuis les Covid et l'implémentation du télétravail, les risques majeurs aujourd'hui n'est pas une vacance temporelle, mais le fait que ces vacances deviennent définitives et que l'immeuble ne soit plus capable de répondre aux attentes du marché et des utilisateurs, et donc qu'ils deviennent obsolètes.
13: Mais ça veut dire qu'on fait quoi s'ils deviennent obsolètes, ces locaux? Parce que là, on parle quand même de 6,2 millions de mètres carrés de bureaux vides, en fait, en Île-de-France. On en fait quoi? On démolit tout? Qu'est-ce qu'on fait?
16: En fait, il faut pas paniquer parce que beaucoup d'immeubles peuvent avoir des solutions. Et c'est justement le travail que je mène, c'est d'analyser cas par cas si un immeuble peut être sauvé ou comment le faire, plus précisément.
13: Mais justement, vous faites quoi quand vous le sauvez, l'immeuble? Parce que c'est tout le sujet. C'est pour ça que je disais qu'on n'allait pas parler de logement, mais enfin quand même. Est-ce que c'est le sujet de la transformation de ces bureaux en logement, par exemple?
16: Ben, ça peut l'être. Après, il n'y a pas une formule magique. C'est vraiment une analyse des cas par cas. Il faut analyser l'immeuble en soi, quelles sont les caractéristiques intrinsèques, les caractéristiques techniques. Il faut bien évidemment analyser les marchés. Est-ce que la demande a évolué? Est-ce que les attentes des utilisateurs ont évolué? Il y a aussi toute l'évolution réglementaire qu'on vit depuis quelques années avec des demandes de plus en plus fortes en termes des performances énergétiques. Qu'est-ce qu'on peut également faire d'un point urbanistique et aussi qu'est-ce qu'on ne peut pas faire? Et une fois qu'on a les réponses à toutes ces questions, il faut les prendre dans un ensemble, modéliser des différents scénarios et voir quel est le scénario qui est le plus pertinent pour mon client en particulier, parce que chaque client aussi est différent et certains peuvent avoir des limitations ou favoriser certaines stratégies. Et donc, l'objectif est de trouver la bonne réponse qui convienne à mon client. Et effectivement, cela peut être les rénover un immeuble, cela peut être les transformer pour accueillir des nouveaux usages, ou dans certains cas, les cas les plus extrêmes parfois, la meilleure solution, c'est de démolir et reconstruire.
13: Juste quand même, votre boulot, c'est de justement expliquer ça à des propriétaires qui parfois ne l'ont toujours pas compris, c'est-à-dire qu'ils attendent en se disant, bon bah pour l'instant c'est vacant, mais il y aura forcément quelqu'un que ça va intéresser. Et vous, votre job, c'est de lui dire, bah non en fait, il n'y aura personne à ce stade, compte tenu de ce que c'est aujourd'hui, qui pourrait être intéressé en l'état par ce bien-là. C'est ça votre boulot?
16: Oui, exactement. Et après, les mettre en place. Mais il est important de souligner que l'attentisme a des conséquences aussi
13: sur la valeur,
16: parce que sur la valeur, on a des charges à payer tant que notre immeuble il reste vacant. L'immeuble il continue à se détériorer dans le temps s'il n'est pas utilisé, et donc attendre n'est pas une décision qui est neutre.
13: Ouais, mais on a le sentiment. On a le sentiment que sur cet immobilier tertiaire, c'est un peu plus compliqué presque encore que sur les logements et que les particuliers entre eux qui attendent et qui finissent par brader. Mais là, sur l'immobilier tertiaire, parfois on a le sentiment de se dire, oh là là, tant que j'ai pas vendu, j'ai pas perdu, donc j'attends. Mais vous, ce que vous dites, c'est attention, les gars, vous allez perdre encore plus.
16: C'est ça. En effet, c'est perdre peu aujourd'hui pour perdre beaucoup plus demain. Donc, je pense que la bonne décision est de se poser la question, de faire, il faudra faire des décisions parfois difficiles, mais qui vont assurer ou qui vont optimiser la durabilité de votre immeuble et la valeur sur le long terme.
13: Et donc pour ça, il faut vous appeler, c'est ça? Non, je plaisante pas d'ailleurs.
16: Par exemple, oui, je serais ravi de partager mon expertise sur le sujet.
13: Avis aux propriétaires de bureaux vides en Île-de-France, ils sont encore nombreux. Appelez Xavier Saavedra, j'espère qu'encore une fois, je l'ai bien prononcé, consultant immobilier indépendant qui était avec nous ce midi sur BFM Business. Allez, c'est l'heure du débat.
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13: Et à mes côtés, Eric Balsi, patron d'Inly. Bonjour Eric.
17: Bonjour Marie.
13: Et à mes côtés également, Cédric Loret, directeur général délégué de Polylogie.
18: Bonjour Marie.
13: Alors, je le disais, aujourd'hui on va faire un match, on va voir qu'en fait c'est un peu plus subtil que ça, mais faire ce match entre le logement intermédiaire et le logement social. Alors déjà, on va redéfinir ensemble les différences entre ce logement intermédiaire et ce logement social. Eric, on parle du logement intermédiaire, alors c'est quoi le profil d'un locataire du logement intermédiaire?
17: C'est la bonne question. C'est vrai que souvent on commence par le logement et en fait, il faut bien commencer par le profil du client, du locataire.
13: On parle de quoi qu'il arrive, que ce soit le logement intermédiaire ou le logement social, on parle de logements avec des loyers modérés. Donc l'idée, c'est de se dire à qui s'adressent ces logements.
17: Effectivement, dans les deux cas, on est sur des prix abordables ou prix maîtrisés, comme on le dit chez Inly. Chez Inly, le client, on va dire, moyen, enfin le portrait robot, c'est un jeune actif, un salarié d'une entreprise privée. En 2025, le groupe Inly a logé 9000 ménages. Et dans ces 9000 ménages, 94% étaient des salariés du secteur privé. Voilà, plutôt des salariés, un âge moyen de 34 ans, donc plutôt des jeunes.
13: Jeunes, ouais.
17: Voilà. Donc des futurs candidats à l'accession, et on en parlera tout à l'heure. En fait, le logement intermédiaire est un produit d'accession différé, hein, c'est ce qui va aussi différencier du logement social notamment, et qui ont des revenus de 50, je parle du ménage hein, évidemment, 50, 55 euros, donc on est vraiment sur des populations
13: par an, évidemment,
17: c'est revenu annuel, on est sur des populations qui sont rarement éligibles au logement social, mais qui ne peuvent pas se loger dans le privé. On le voit, il n'y a plus d'offres privées. Beaucoup de dispositifs ont disparu. Les institutionnels, appelés aussi les zinzins, n'investissent plus non plus. Donc le logement intermédiaire est également une réponse à une offre qui n'est plus sociale, mais qui est plutôt intermédiaire, voire privée.
13: Je dirai rien, je me retourne vers Cédric. Non, parce que vous savez quelle est ma position sur... je vais refaire à un moment les chiffres, mais bon, je me retourne vers Cédric. Sur l'éligibilité justement à ces logements intermédiaires et ces logements sociaux, parce qu'en plus, il y a plusieurs catégories de logements sociaux. On en a trois. Hein. Pour la faire courte, vous avez du très social, social et puis social supérieur, en gros. Hein. Avec des plafonds de ressources qui sont pas si éloignés quand même du logement intermédiaire. Les populations sont véritablement différentes ?
18: Il y a quand même un échelonnement sur les plafonds de ressources. Il y a un écart entre ceux du produit le moins social du logement social qui est le PLS et puis le logement intermédiaire. Il y a quand même cette différence sur les ressources. La différence, elle est beaucoup plus marquée en fait quand on regarde l'occupation en tant que telle et les gens et le profil des ménages qui rentrent dans le logement social et dans le logement intermédiaire.
13: Ça j'entends. Mais est-ce qu'il y a pas, alors pardon, mais est-ce qu'il y a pas aussi une forme de censure des ménages en se disant moi je vais pas être éligible au logement social donc je regarde le logement intermédiaire, parce qu'en réalité je veux juste prendre un exemple. Parce que j'ai regardé un petit peu. Alors, si on regarde la zone Abyss Paris, hein, en gros, j'ai pris un couple avec deux enfants. Ça matche aussi pour un parent solo avec deux enfants. C'est les mêmes plafonds de ressources. Il ne faut pas gagner plus que 102 812 euros par an pour du logement intermédiaire. Si je regarde le moins social des logements sociaux, on monte déjà quand même à 81 858 euros. Est-ce que véritablement on loge des gens qui sont vraiment en difficulté dans le LLI ? Je pose la question dans le logement intermédiaire. Je vous pose la question.
17: Je crois que la question c'est plutôt le PLS. Quand on regarde les 3 millions.
13: Le PLS étant la catégorie la moins sociale.
17: La catégorie la moins sociale. En fait, quand on regarde les chiffres, il y a 3 millions de demandeurs de logement social en France et 90% demandent le très modeste et le modeste, le PLS représente à peine 10% et dans certains territoires, moi qui travaille dans les Hauts-de-France, c'était à peine 5%. Donc en réalité, quand on parle de demande de logement social, les gens réclament plutôt du PLAI et
13: plus
17: PLUS,
13: social.
17: Donc très social, hein, les populations fragiles et puis les populations modestes. Et c'est vrai qu'on peut s'interroger entre le PLS et le logement intermédiaire, puisque nous, quand on regarde nos statistiques chaque année, on a à peu près 15% qui sortent du logement social PLS pour venir dans le logement intermédiaire. Donc, on voit bien qu'effectivement, là-dessus, bon, la frontière ou les écarts sont pas extraordinaires. Par contre, nous, en tant qu'INLI, s'il n'y a pas un rapport de 1,5, c'est-à-dire qu'il ne faut pas, entre le loyer du marché libre et le PLS, on n'ira pas faire de l'intermédiaire. L'intermédiaire, version INLI, on fait de la vraie, le vrai intermédiaire, c'est quand même dans les zones très, très, très tendues. Sinon, vous avez raison, ça ne sert à rien. Il vaut mieux faire du PLS et répondre à ces besoins de ces familles qui ont besoin de se loger.
13: Cédric, vous faites de tout, vous ?
18: Alors, chez Polylogie, on fait tout, du très social.
13: Je l'ai bien vendu, hein,
18: à chez l'intermédiaire, Polylogie, jusqu'à l'accession, en effet. C'est vrai qu'on a des ménages qui rentrent dans le logement social qui sont de plus en plus pauvres, en réalité. Et donc, il y a une concurrence dans les publics. La concurrence, elle est plutôt là que dans les produits,
13: c'est
18: en
13: ça,
18: réalité.
13: Ouais.
18: Et donc, vous pouvez avoir des revenus relativement élevés et prétendre au logement social.
13: Être éligible à un logement social sans pour autant être
18: avoir
13: prioritaire.
18: Avoir la moindre chance d'y rentrer. Ouais, en particulier quand vous vivez dans les territoires les plus tendus. Et c'est là où le logement intermédiaire est particulièrement intéressant, parce que vous allez avoir un loyer effectivement un peu plus élevé que si vous étiez dans du PLS, mais vos chances de succès sont aussi beaucoup plus élevées que si vous attendez un logement social.
13: Il est là le sujet, parce qu'effectivement, quand on regarde sur le papier, effectivement, enfin voilà, moi je parle toujours de mon cas personnel, mais faisons-le, moi je suis éligible à deux catégories de logement social sur trois, et évidemment donc au LLI, donc voilà, et je suis dans le marché libre. Libre comme l'air. Et pourquoi ? Parce qu'il n'y a pas suffisamment d'offres. Donc, est-ce que ce n'est pas ça le sujet ? Entre le logement social et le logement intermédiaire, c'est cette concurrence dans les publics et donc ce besoin de produire davantage, en fait.
17: Oui, notre concurrent, nous, ce n'est pas le logement social. Nous, notre concurrent, c'est le logement libre. En fait, l'objectif, effectivement, c'est de produire du logement intermédiaire pour essayer, en tout cas, c'est un des objectifs, à baisser et à ramener les prix. C'est-à-dire que plus vous avez une offre intermédiaire abondante, et plus, finalement, le libre va venir s'aligner sur ce tarif-là. Donc c'est là où plus on a de logements dits à prix maîtrisé et plus on a de chances finalement d'avoir un marché du livre qui va venir, on va dire, se corriger, puisque à Paris, en fait, on investit peu, il n'y a pas suffisamment de logements intermédiaires, les familles partent, bah forcément ce qui reste est très très très très cher. Donc voilà, le sujet, c'est que dans beaucoup de communes, nous on regarde du côté du Grand Ouest, où en fait le logement libre et le logement intermédiaire, c'est quasiment, on va dire, très proche, enfin quasiment identique. Il vaut mieux dans ce cas-là faire du libre et avoir le soutien, on va dire, au niveau fiscalité, pour avoir finalement, parce que le logement coûte cher aussi dans ces territoires, pour avoir une offre qui soit plutôt libre, abordable, avec un dispositif qui est soutenu et en plus géré par des professionnels comme INLI.
13: Oui, alors justement, ça répond à la question, parce que vous le savez ou vous ne le savez pas, mais vous le saurez. Alban, notre réalisateur en régie, me pose souvent des questions sur les débats qu'on mène en plateau. Il est hyper impliqué. Il me dit, mais c'est qui les propriétaires bailleurs de ces logements intermédiaires? Alban, les voici. Mais il y en a d'autres, ça peut être aussi des particuliers. Est-ce que ce ne sont pas eux aussi vos concurrents? Parce qu'aujourd'hui, alors le LLI peut être accessible à des particuliers.
18: Il faut un véhicule particulier quand même pour investir dans du LLI.
13: Il faut créer une société.
18: On ne peut pas tout de suite être propriétaire de LLI en tant que tel. On a des dispositifs fiscaux qui ont existé ou qui essayent d'exister.
13: On embrasse le ministre du Logement.
18: Qui ont vocation à être en concurrence potentielle avec le LLI, mais on est quand même sur des faibles volumes. C'est des investisseurs particuliers, donc ils vont acheter deux logements grand maximum. Notre force de frappe à Eric et à Pauline.

0: revenus quand il faut le vendre, est-ce qu'on peut pas retrouver si on s'adresse à une multitude d'investisseurs particuliers? Donc c'est aussi un atout pour les pouvoirs publics d'avoir des acteurs comme nous sur lesquels s'appuyer. D'ailleurs, rappelons-nous que on a été appelé à contribution il y a quelques temps pour aider
1: les promoteurs immobiliers.
0: Et quand on aidait les promoteurs, c'était avec du logement social et beaucoup du logement intermédiaire.
1: Vous en êtes à combien chez Elio aujourd'hui?
2: Sur du logement intermédiaire. Ouais. Nous, on a produit 3500 logements, on a un objectif de 4000 à l'année. Et ça ne suffit pas aujourd'hui, donc on a besoin effectivement que des bailleurs viennent soutenir. Alors c'est pas tout à fait la même logique, hein. On est très spécialisé et on va dans les zones très tendues, on ne va pas partout. Et on a des dispositifs comme le Jean Brun qui parle de loyer intermédiaire, c'est une première. Ce qu'on ne dit pas non plus, c'est que le Pinel, c'était du loyer intermédiaire.
1: Aussi,
2: voilà,
1: ouais.
2: C'est les mêmes niveaux et plafonds de ressources, c'est exactement le même produit. Donc quelque part, il y avait aussi
1: alors,
2: une volonté.
1: Alors apparemment, c'était pas exactement les mêmes niveaux de loyer quand même entre le Pinel et...
2: Si. À la fin, ça s'est aligné en fait. C'est pour ça qu'en fait, il y a eu des dispositifs d'élargissement des zones LLI pour venir, apporter une solution à la fin du Pinel. Donc le Pinel, le Jean Brun aujourd'hui, ce sont des loyers intermédiaires.
1: Alors, et donc les loyers intermédiaires, on rappelle, 10 à 15% plus faibles que ceux du marché globalement.
2: 10, 15, parfois 20%. Par exemple, sur Paris, vous êtes même à 40% quand vous avez des loyers à 30 euros.
1: Mais quand est-ce que vous construisez là?
0: Il faut accéder au foncier à Paris.
2: Il n'y a pas
0: compliqué.
2: De foncier à Paris, c'est compliqué. Il faut transformer des bureaux en logement.
1: Faire la surélévation, on en a déjà parlé. Transformer les bureaux en logement, évidemment.
2: Bah on regarde, on étudie, on travaille avec la ville de Paris sur le sujet pour transformer des bureaux en logement, sur la surélévation. On essaye de trouver des solutions, mais à Paris, c'est vrai que c'est compliqué. Et puis, c'est une politique qui a peut-être un peu tardé, mais c'est vrai que le social, c'est important, mais à côté, il faut vraiment produire, et c'est ce que la ville de Paris a décidé. Vous avez un objectif de 4000 logements sociaux, mais aussi 4000 logements intermédiaires. J'ai envie de dire enfin. Mais par contre, voilà, maintenant, il faut amorcer la machine. Ce n'est pas si simple.
1: Mais juste du coup, pour me redonner les chiffres chez Inly, là, on est à combien de logements produits
2: On en a fait 3500, on a un objectif annuel de 4000.
1: D'accord.
2: Donc, c'est plutôt bien. Si on peut estimer le besoin aujourd'hui, vu que plus rien ne se fait autour en termes d'investissement des particuliers, certains l'estiment à peu près à 30 000 logements par an, le besoin. Vous voyez, donc on est loin
1: on
2: avec
1: est
2: les 1000,
1: loin.
2: Les 4000.
1: Et je rebondis sur ce que vous disiez, Cédric, sur le fait que, bah oui, effectivement, les grands institutionnels ont été appelés à la rescousse pour pouvoir sauver le soldat promoteur. Et là, je regardais les derniers chiffres des promoteurs immobiliers et on voit que les ventes en bloc, vous n'êtes plus là?
0: Peut-être que les bailleurs
1: Peut-être
0: que les bailleurs sociaux sont un peu moins là.
1: Ouais.
0: Pour une raison assez simple, c'est qu'il y a eu beaucoup de logements intermédiaires qui ont été achetés ces dernières années et que c'est peut-être la différence entre Inly qui est un acteur spécialisé du logement intermédiaire et les bailleurs sociaux comme Polylogie Logirep qui réalisent du logement intermédiaire, c'est qu'on a aussi d'autres vocations. Évidemment, on continue à produire du logement social, réhabiliter notre patrimoine. Et à un moment donné, il faut aussi qu'on arbitre nos investissements, où on met nos fonds propres. Et donc, c'est pour ça qu'il y a une petite réduction de la voilure. Peut-être plus un effet d'attrition de l'offre des promoteurs du fait des élections municipales qui a probablement ralenti aussi un peu les opportunités qui se présentent à nous.
1: Donc là, ça va repartir ou l'élection présidentielle, elle ne va pas aider hein?
0: On est, à mon avis, encore dans une instabilité, au moins jusqu'à fin 2027. Je le crains.
2: Chez Inly, 90% de la production de 2025, c'était avec les promoteurs. Donc, en fait, nous, on vient soutenir les promoteurs immobiliers. Là-dessus, nous, on a absolument pas baissé. On est capable de faire plus. Mais effectivement, on voit un ralentissement du côté des bailleurs sociaux qui ne peuvent pas financer avec des loyers faibles sociaux des prix actuels. Donc,
1: et voilà,
2: il y a un problème de modèle économique.
1: Comment il fait la transition, Eric, c'est magique. Parce qu'il y a cet équilibre économique. Vous nous expliquez pourquoi il y a cet équilibre économique qui fait qu'on ne peut pas faire que du logement social, on ne peut pas faire que du logement libre non plus, on ne peut pas faire que du logement intermédiaire. Comment ça se passe au moment où, en fait, on a une page blanche?
0: En fait, on va se retrouver, toi, quand on produit plusieurs types de logements, et en particulier quand on produit du logement très social, les loyers du très social
1: sont très,
0: c'est très bas. C'est 5, 6, 7 euros du mètre carré. Là où, sur l'intermédiaire, on va être pas loin du double, en tout cas dans les zones les plus tendues. Donc vous voyez bien, ce n'est pas la même équation.
1: Donc vous n'allez pas payer le même prix du coup?
0: Alors, on va avoir des prix au logement qui seront sensiblement plus élevés sur le logement intermédiaire parce qu'on va avoir des prestations supérieure.
1: C'est-à-dire que le logement va pas être le même quand je vais moi être locataire d'un logement PLAI, donc le plus social des logements sociaux.
0: Effectivement, on a des prestations qui varient un peu, même si aujourd'hui on fait quand même du logement social de très grande qualité, on a quand même des prestations qui sont sensiblement différentes entre le social et l'intermédiaire. C'est pas pour autant qu'on a une multiplication par deux du prix. Ouais. En fait, le problème de fond,

0: c'est que la production du logement social reste très chère, avec des loyers très bas. Faible. Si on ne met pas à côté de ça du logement social le moins social, c'est-à-dire le PLS, et du logement intermédiaire quand on en a l'opportunité.
1: On équilibre parce que pour vous qui portez les projets aussi derrière, il faut que ce soit rentable.
0: Il faut qu'à la fin, on ait des flux de trésorerie qui soient positifs idéalement, de manière à ce qu'on soit toujours dans la même logique, c'est-à-dire qu'on puisse chaque année produire des fonds propres à réinvestir dans notre patrimoine. C'est vraiment une logique vertueuse qu'on a en France avec le système du logement social.
1: Mais vous payez moins cher quand même, par exemple, quand vous passez par les promoteurs. De toute façon, dans l'absolu, vous payez moins cher que quand c'est vendu aux particuliers.
2: Oui, il y a une péréquation.
0: Oui, bien sûr, sur la vente.
1: Il y a des avantages dont vous bénéficiez quand même.
2: Oui. Il y a une péréquation. En fait, de tout temps, le logement social a été subventionné par l'État. Moi, quand j'ai commencé,
1: le
2: niveau des subventions était tel que entre l'État et les collectivités, les communes, finalement, on venait absorber ce surcoût de construction qui permettait d'avoir des loyers plus faibles. L'État est endetté, les communes n'ont plus les moyens. Alors, on a encore quelques dispositifs, mais croyez-moi, il y a quasiment, je pense que vous pouvez le confirmer, quasiment plus de subventions d'État. Donc, du coup, l'équilibre se fait de manière plus difficile. Et heureusement qu'il y a encore cette péréquation au niveau de la construction. Effectivement, le prix d'un logement neuf pour du social, l'intermédiaire et du libre, c'est pas la même chose. Et c'est ce qui permet encore de financer du logement social.
1: Ouais, mais ce qui me fait poser, alors on n'aura évidemment pas le temps parce qu'il nous reste 3 minutes 30 comme d'habitude, le temps passe beaucoup trop vite, mais enfin ça me pose aussi une question puisqu'on est parti d'un débat sur le match ou pas match, mais est-ce qu'il n'y a pas un risque de cannibalisation? Est-ce que finalement si c'est plus rentable de faire de l'intermédiaire, et même du libre hein, j'ai envie de dire, mais bon, de l'intermédiaire que du logement social, et finalement est-ce qu'au bout d'un moment on n'aura pas de moins en moins de logements sociaux et de plus en plus de logements intermédiaires?
2: Non, parce que le public n'est pas le même, c'était la première question, elle était très bonne.
1: Je sais bien,
2: le public est dans les zones très attendu. C'est-à-dire que si on va faire du logement intermédiaire, là où on avait besoin pour du logement social, on se trompe. Et d'ailleurs, l'équilibre économique sera catastrophique. Donc le logement intermédiaire, c'est vraiment fait pour des gens, des jeunes actifs qui n'ont pas les moyens ou qui ne peuvent pas attendre le logement social, mais souvent ils sont éligibles au logement intermédiaire, ils gagnent 3 fois le revenu, ça c'est vérifié systématiquement chez nous, et donc qui en plus vont acheter leur logement au bout de 7-8 ans. Donc on est vraiment sur d'autres candidats, il y a un parcours résidentiel, sur le social, sur du public très modeste, si vous faites du logement intermédiaire, ce n'est pas la réponse. Donc le sujet du logement social est un sujet à part entière, l'intermédiaire en fait est plutôt en concurrence avec le libre pour essayer dans les marchés très tendu, d'apporter une réponse à un marché libre qui n'est plus là, des investisseurs qui ne sont plus là et des prix qui sont trop élevés pour les faire justement ramener un petit peu à des niveaux raisonnables.
1: Non mais j'entends ce que vous dites, moi maintenant j'ai quand même vraiment l'impression, et notamment par certaines initiatives de précédents ministres du logement devenus parlementaires par exemple, de se dire, bon bah tiens par exemple dans les quotas de logements sociaux des villes il faudrait introduire du logement intermédiaire pour des villes qui sont carencées
0: Là, il y aurait potentiellement un risque de concurrence, mais...
1: Mais est-ce que tout ça va pas, en fait
0: Pour moi, il y a une vraie complémentarité entre les produits. Comme l'a dit Eric, si le LLI est en concurrence, c'est plutôt avec de l'accession ou du parc locatif libre. Or, plus personne n'investit dans le parc locatif libre. Donc, heureusement qu'il y a le LLI pour faire
1: ça. Mais ça, c'était la politique d'Emmanuel Macron, de se dire que les institutionnels allaient se substituer aux particuliers. On en a besoin aujourd'hui, malgré
0: oui,
1: tout.
0: Oui, il faudrait...
1: Vous ne pouvez pas tout, messieurs. Vous êtes formidables, mais vous ne pouvez pas tout.
2: On peut pas tout. Il nous faut des fonds propres. On n'a pas les moyens.
0: Donc, c'est clair qu'il y a une vraie complémentarité. Il n'y a pas de risque de
1: bref. On a compris.
0: Vous avez cannibalisation, merci. En revanche, on voit bien que ceux qui sont amenés à faire du logement social et du logement intermédiaire, de toute façon, ils ont cette habitude d'arbitrer là où ils vont mettre les moyens, là où ils vont mettre le poids du corps, parce qu'ils ont une vocation à faire du logement social avant tout. Et s'il y a des acteurs spécialistes pour faire du logement intermédiaire, qu'ils en fassent, c'est très bien. Et puis, il faut surtout voir la vertu du logement intermédiaire qui est aussi complémentaire au fait d'apporter une offre avec des niveaux de loyer un peu plus élevés au logement social et donc une capacité pour des jeunes ménages qui aujourd'hui n'arrivent plus à rentrer dans le logement social d'avoir une solution quand même, il ne faut jamais perdre ça de vue. Mais c'est aussi un moyen de faire de la diversification de l'habitat dans certains quartiers. On intervient aussi dans la production de logements intermédiaires dans des départements qui sont en pleine transformation.
1: Ouais.
0: Chez Logirep, on a porté l'effort, notamment en Seine-Saint-Denis. On réalise beaucoup de logements intermédiaires en Seine-Saint-Denis dans des quartiers qui sont en transformation. C'est un bon moyen en fait, d'engager la transformation du quartier avec du parc locatif intermédiaire. Et puis, dans 10-15 ans, on sera capable d'avoir de l'accession comme à d'autres endroits de la métropole.
1: Et puis il y avait un mot, je sais qu'il nous reste 10 secondes et Alban va me fâcher, mais il y avait un mot, moi, il y avait c'est le taux de rotation. Vous parliez du fait que le logement intermédiaire, contrairement au logement social pur, c'est plus un tremplin vers l'accession, ce qui fait qu'on reste moins longtemps aussi. C'est ça aussi le sujet dans le logement intermédiaire.
2: Sur l'intermédiaire pur, vous êtes à 14% de rotation. Sur le logement social en zone très tendue, on doit être à peine à
0: 5%. Ouais. Ah, il y en a 5-15%. Ouais. Donc
1: même aujourd'hui, même avec la crise actuelle.
2: C'est un petit peu baissé, mais l'intermédiaire qui est vraiment au niveau, parce qu'on a aussi un parc ancien qu'on fait comporter comme du logement intermédiaire, mais l'intermédiaire, la rotation reste élevée. Elle est aujourd'hui, notre moyenne est à un peu plus de 11, mais l'intermédiaire pur, il reste toujours à 14-15.
1: Tout ça, c'est passionnant, mais évidemment, il a fait partir le jingle, Alban, donc ça veut dire qu'il faut que je me taise. Voilà, donc je vous dis au revoir. Merci Eric, Eric Balsi, le patron d'Unly qui était avec nous, et Cédric Lauré, le directeur général délégué de Polylogie. Merci d'avoir été avec nous. Vous reviendrez évidemment parce que ces sujets sont passionnants. Et moi, je vous retrouve dès demain pour un nouvel épisode des Experts de l'Immo sur BFM Business.
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5: Bonjour et bienvenue dans cette émission Tech & Co Business, une émission un peu particulière puisque nous l'enregistrons depuis le grand sommet IA de Lille. C'est l'acte 2. Vous vous souvenez, l'année dernière, il y avait eu ce sommet de l'IA à Paris en février 2025. Et bien voilà, rebelote, acte 2 ici à Lille avec cette première journée dédiée. Alors il y a les politiques, il y a les entreprises, des grands chefs d'entreprise qui sont là et quelques startups. Et nous allons recevoir plusieurs ici même sur ce plateau. Dans un instant, je recevrai Eric Marquiol, le patron du Metaverse Industrie chez Renault. C'est lui qui est en train d'installer les robots Vandercraft chez Renault. Et bien, on parlera de tout ça avec lui. On enchaînera pour parler data center avec Olivier Micheli, qui est le président et CEO de Datafor. Évidemment, quand on parle de Sommeia, on ne peut pas passer à côté de cette personnalité, Anne Bouvreau, qui est la coprésidente du Conseil national de l'IA. On reviendra ensuite pour parler des startups et notamment de cette fantastique aventure d'Alan avec Charles Gorintin, cofondateur et CTO d'Alan, qui a aussi quelques mots à dire sous Mistral. On parlera souveraineté avec Gauthier Cloy, CEO de H Company, autre start-up en vue dans le monde de l'IA. Et puis on terminera, l'IA et le travail, c'est important, avec Constance Névoré, qui est la CEO du groupe Ventoux et qui est déléguée du Women's Forum du G7 d'Evian. Voilà, beaucoup de sujets. On est ensemble pendant une heure ici à Lille. Allez, tout de suite, on démarre.
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5: Allez, notre premier invité, Eric Marquiol. Bonjour Eric.
6: Bonjour Frédéric.
5: Vous êtes vice-président Métaverse Industrie du groupe Renault. On va parler avec vous notamment de ce partenariat que vous avez signé avec un autre Français, Wondercraft, avec des robots que vous allez introduire dans les ateliers, les usines Renault, les centres de production. Nous sommes ici, alors je le rappelle, on est à Lille, c'est le grand sommet de l'IA et justement on parle de l'IA, la transformation de l'IA alors dans notre monde au quotidien, mais aussi cette transformation de l'IA dans le monde de la révolution. D'ailleurs Eric, vous participez à une table ronde l'IA révolution industrielle. Eric, quelques mots juste pour définir vice-président Métaverse Industrie du groupe Renault, ça signifie quoi? Vous travaillez sur quel sujet?
6: Alors, donc c'est tout ce qui est sur le périmètre de l'ensemble de nos usines, nos 19 sites sur toute la planète, toute la partie supply chain, le process engineering, et j'ai aussi les activités qualité, la transformation digitale dans l'ensemble de ces fonctions. Donc on va retrouver tout ce qui est utilisation de la donnée dans nos usines pour la maintenance prédictive, pour l'optimisation de la qualité, pour les consommations d'énergie, et également tout ce qui est robotique avec depuis 2 ans vraiment un changement radical avec l'arrivée de l'IA physique.
5: Voilà, c'est vraiment l'effet de cette arrivée d'IA qui a accéléré cette robotique, parce que c'est vrai, alors ce qu'on voit souvent évidemment c'est la robotique humanoïde, c'est celle qui nous impressionne le plus, alors voilà, télécommander, enfin il y a pas mal de choses, ces vidéos qui circulent. Là on est vraiment dans la production pure et dure, on est dans du début de passage à l'échelle dans des usines, et pour vous c'est ce qui change, c'est cette physical AI, c'est vraiment ça qui a donné le coup de pouce
6: pour cette capacité, pour finalement de mettre dans des robots une intelligence qui va être capable de s'adapter et de réagir et d'accomplir des missions qui ont été attribuées avec une capacité de programmation, une capacité de réaction complètement différente. Et se rajoute à ça une capacité aussi d'équilibre, d'où le avec des mouvements type deux jambes, qui était complètement impossible par le passé.
5: Oui, parce que ça, c'est des choses que nous, on fait tout à fait naturellement, de se tenir sur deux jambes, mais pour un robot, c'est des calculs derrière, même quand il est immobile. Alors, racontez-nous, comment est né ce partenariat avec Wondercraft et aujourd'hui, voilà, comment vous allez peu à peu l'intégrer dans vos chaînes de production?
6: Alors,
5: chez Renault,
6: en fait, on cherchait, parce qu'on a 11 000 robots industriels chez Renault,
5: oui.
6: Des AGV, enfin les Automated Guided Vehicles, sur l'ensemble de nos chaînes, on a quasiment le même nombre. Donc c'est vraiment un axe très important pour nous de garder cette compétitivité opérationnelle. Donc on cherchait à trouver un partenaire de bon niveau en Europe. Et donc il y a eu cette rencontre avec les équipes de Wondercraft qui étaient dans un domaine apparemment très éloigné de nous.
5: Juste la santé.
6: Exactement, la santé. Les
5: oui, parce que l'idée de Jean-Louis Constanza au début, voilà, il avait une aventure personnelle qui a fait qu'il s'est penché beaucoup plus sur ce sujet-là dès le départ.
6: C'est ça, et en fait, la technologie, les moteurs, la mécatronique, les algorithmes utilisés pour faire des exosquelettes, pour faire marcher des personnes paraplégiques, c'est exactement la même de celle nécessaire pour faire les robots de nouvelle génération. On préfère dire robots de nouvelle génération que le robot humanoïde.
5: Au début, vous avez imaginé d'abord des exosquelettes ou vous êtes tout de suite dit non, il faut qu'on déporte ça
6: non,
5: vers
6: ces robots? On était vraiment directement dans le sujet avec Jean-Louis et ses deux cofondateurs en disant il faut vraiment qu'on aille dans ce domaine-là. La rupture, elle est dans ce domaine-là.
5: On va reparler technologie dans un instant. Comment il y a quand même un côté acceptation sociale, parce que là, j'imagine qu'au début, dire voilà, c'est des robots qui vont faire des tâches que des humains faisaient auparavant.
6: Ouais.
5: Faut le faire accepter, même si c'est des tâches dures, difficiles, rébarbatives. Enfin voilà, expliquez-nous voilà, cette première étape.
6: La première étape, c'est vraiment la mise en place dans nos usines. Donc là, depuis le mois de février, on est en test à l'usine de Douai opérationnelle. Donc pour faire la manutention de pneus, donc c'est des pièces qui posent 12 à 15 kilos, hein, donc toutes les 60 secondes, toutes les 2 minutes en équipe de nuit. Et vraiment être capable pour la robotique de traiter ce problème-là qu'on n'avait pas réussi à régler en robotique traditionnelle, c'est un vrai plus aussi, parce que c'est un poste très pénible. Donc l'acceptation sociale sur des postes de ce type-là, il y a vraiment un très bon accueil à Douai.
5: Oui.
6: Après, on continue à travailler, nous, sur quelle interaction avec les équipes de Wondercraft, comment finalement, grâce à cette programmation facile des robots, comment les opérateurs autour, les conducteurs d'installation vont pouvoir interagir et eux-mêmes reprogrammer et utiliser ces robots de manière beaucoup plus facile que la robotique.
5: Oui, parce que c'est vrai, quand on est humain, on fait attention aux gens qui sont à côté de nous, on sait s'interrompre, là il faut que le robot apprenne tout ça. Comment on l'entraîne, ce robot? Est-ce qu'il a suivi les gestes d'un humain? Est-ce qu'il a été programmé dans des univers virtuels? Comment ça s'est passé?
6: Alors, il y a deux niveaux de programmation, enfin les équipes de Wondercraft vous l'expliqueraient mieux que moi, mais il y a deux niveaux de programmation. Il y a le cervelet, c'est ce qui permet finalement de maintenir et de gérer comme nous un peu les mouvements de marche, de préhension de manière naturelle. Et ensuite, vous avez le cerveau qui va réagir et faire des tâches et être conscient de son environnement. C'est vraiment ça qu'on appelle les world models, etc.
5: D'accord.
6: Et donc, pour cette dernière partie, on a utilisé des vidéos, des simulations complètes de l'environnement. On a des capteurs et des caméras et on a appris au robot à reconnaître un pneu, à reconnaître un convoyeur, etc. Et il est capable, avec cet apprentissage-là, ensuite de réaliser des tâches.
5: Et alors, expliquez-nous, Eric Merkel, pourquoi ces 350 robots qui vont être introduits dans une première phase, j'imagine que ça grossira encore, mais de ne pas rester juste à la jolie vidéo sur YouTube et de vraiment vous êtes dit, non, là il y a un vrai enjeu de compétitivité industrielle.
6: Le gros intérêt pour nous de travailler avec Wondercraft, c'était leur expérience côté médical. C'est-à-dire qu'en fait, quand vous êtes capable de porter des patients handicapés, vous avez une exigence de robustesse et de fiabilité, vous ne pouvez pas vous permettre de les faire tomber. Et contrairement à tous les acteurs chinois ou américains, etc., qui ont beaucoup d'essais-erreurs, il y a régulièrement des accidents avec ce type de robot, c'est pas du tout le cas, et c'est pas dans les gènes des équipes de Wondercraft. Donc cette notion de résilience dont on a besoin, nous, dans l'industrie, on la trouve chez Wondercraft. Et c'est ce qui nous permet d'envisager un passage à l'échelle en démarrant par des activités très simples de manutention, de port de charge, etc. Et ces 350 robots, on a une dizaine de familles de cas d'usage pour les déployer dans les ateliers.
5: Parce que justement, ce qui va faire votre richesse aussi pour l'intégration de ces robots, c'est les datas. Parce que vous avez, on imagine chez Renault, le nombre de données industrielles que vous avez. Et ça, c'est crucial pour entraîner ces robots, puis ensuite, pour leur faire effectuer ces tâches.
6: C'est clair qu'effectivement, récupérer, faire les vidéos et scanner finalement les opérations, c'est un patrimoine que une entreprise de tech a du mal à obtenir naturellement. Et donc avoir ce partenariat et cette prise de participation qu'on a fait dans Wondercraft, je pense, va nous permettre d'aller très très vite et on espère de construire un champion européen.
5: Voilà, et vous réfléchissez déjà donc à d'autres tâches avec ce type de robot.
6: Exactement, le port de caisse, des manipulations ou des chargements de postes de tôlerie, de pièces coupantes et lourdes, etc.
5: Vous pensez qu'aujourd'hui, il n'y a plus de verrou pour que ces robots humanoïdes soient présents dans ces centres de production?
6: Alors, sur des tâches relativement simples, non. Je pense que d'ici un an et en 2027, d'où notre objectif des 350. Après, il y a tout un tas de tâches où aujourd'hui, on n'a pas du tout de visibilité sur la capacité de ces robots à faire ça. Mm-hmm. Les manipulations avec énormément de dextérité, les câblages, toutes les pièces molles, etc. Là, on a quand même vraiment besoin de nos équipes opérationnelles.
5: Et toute dernière question, Eric Merkel, un enjeu de souveraineté aussi?
6: Oui.
5: Un constructeur alors français, mais qui rayonne au niveau mondial, mais avec un acteur français.
6: Wondercraft. Exactement. Et donc, on veut finalement, quelque part, industrialiser l'avenir et utiliser, que Wondercraft puisse utiliser Renault pour produire à l'échelle pour qu'on puisse faire profiter finalement tout le tissu industriel de cet outil de compétitivité.
5: Eric Merkel, merci infiniment d'être passé par ce plateau. Voilà, Sommelier, on va recevoir beaucoup d'invités. On parlera de data center dans un instant. Merci d'être venu nous parler de ce beau projet avec Wondercraft. On va suivre évidemment avec beaucoup d'attention l'évolution de ce projet. Allez, on se retrouve tout de suite sur BFM Business.
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5: Allez, on poursuit après avoir parlé de robots. On va parler data center avec notre invité suivant, Olivier Micheli. Bonjour.
7: Bonjour.
5: Olivier, merci d'être avec nous. Vous êtes président et CEO de Datafor. Alors, Datafor, on sent data dans le nom et derrière Fort, data center. Oui, on est dans cet univers. Vous intervenez d'ailleurs sur ce sommet de Lille sur un panel data center, énergie, emploi, comment sceller le nouveau pacte territorial de l'IA. Et ça tombe bien parce que votre actualité, c'est que vous venez de signer. Alors, vous êtes présent partout en Europe, vous avez une vingtaine de data centers aussi en France, mais là, vous venez particulièrement de signer ce contrat à Écodin. Il y a pas mal d'investissements. Vous prévoyez d'injecter 20 milliards d'euros d'ici à 2030 pour développer vos campus en Europe, mm-hmm. dont 5 milliards sur le site d'Écodin avec un objectif de créer, alors il y a 2500 emplois. Racontez-nous un peu ce projet.
7: Alors vous avez raison de rappeler, c'est un moment important pour nous puisqu'on vient de signer ce protocole d'accord pour développer ce projet à Écodin, 700 mégawatts, 5 milliards d'investissements. Un processus qui a duré un an. Et en fait, cette idée nous est venue il y a 2 ans. Avec le développement de l'IA, on s'est dit les campus qui vont gérer l'IA sont des campus beaucoup plus importants que ceux qu'on a développés jusqu'à présent pour le cloud computing.
5: D'accord.
7: Et en fait,
5: qui sont l'essentiel de votre activité aujourd'hui. On n'est plus dans ton data center, même s'il y a beaucoup de technologies intérieures, mais plus traditionnelles, on va dire.
7: Vous avez complètement raison. Pendant 20 ans, on a développé des data centers pour héberger le cloud privé, le cloud public, le cloud souverain. Les data centers d'aujourd'hui et de demain et d'après-demain seront des data centers qui seront plutôt dédiés à l'IA. Et donc, on s'est dit, trouvons un site suffisamment important pour justement héberger ces capacités de calcul liées à l'IA. Mm-hmm. Et le faire en Île-de-France, c'est très compliqué. Il y a peu de foncier, il n'y a pas d'électricité.
5: Il y a des routes dans tous les sens.
7: Exactement.
5: Il y a des villes, des villages, des agglomérations partout.
7: Exactement. L'acceptabilité peut être moins importante que dans une région industrielle comme mm-hmm. les Hauts-de-France. Et assez rapidement, on s'est dit que les Hauts-de-France étaient la bonne région. Pourquoi ? Parce que c'est une région industrielle, il y a des friches industrielles et c'est au carrefour de l'Europe. Puisque si vous mettez vos data centers ici dans les Hauts-de-France, eh bien vous êtes à équidistance des principales places européennes, que ce soit Paris, Londres, Francfort, ou
5: et donc ça veut Amsterdam. Dire sur les chemins des fibres aussi.
7: Exactement, vous avez tout compris.
5: Aujourd'hui, là je vous entends parler de, c'est un projet qui a été réfléchi il y a 2 ans, qui s'est accéléré il y a 1 an, on signe aujourd'hui. Quand on parle de, c'est un site, c'est une friche industrielle aujourd'hui où, il y a des, où vous avez déjà un campus et vous allez le gonfler, le renforcer?
7: Non, c'est une friche industrielle, c'est l'ancienne friche industrielle d'usine Orme qui s'est arrêtée à la fin des années 70, début des années 80. Et qui en fait était abandonné. Et nous, ce qu'on va faire, c'est qu'on va redynamiser, redévelopper, la dépolluer déjà. Il ne faut pas oublier que c'est très important, parce que c'est un site qui est pollué, un ancien site industriel qu'on va dépolluer, aménager, et on va construire un campus de data center dédié à l'IA.
5: D'accord. Ça veut dire que, parce qu'on sait que souvent, j'en parlais l'autre jour avec un des patrons d'Iliad qui me disait qu'il voulait développer un data center dans l'est de la France, mais c'était compliqué avec toutes les normes environnementales. Enfin, il y a plein de choses à respecter, alors que vous respectez forcément. Mais le fait que ce soit déjà sur une friche industrielle, ça permet d'accélérer certains aspects du projet.
7: Alors, oui. Et déjà, si vous utilisez une friche industrielle, en fait, vous artificialisez pas les sols, en fait. Oui. Parce que c'est déjà artificialisé, donc c'est déjà plutôt, vis-à-vis de l'environnement, c'est plutôt quelque chose de très positif. Ensuite, les élus, les collectivités veulent redynamiser ces sites. C'est ce qu'on a fait dans l'Essonne où on est présent. On a redéveloppé 2 friches industrielles, celle d'Alcatel, Marcoussi, et à Nozay, le site de Nokia. Donc on a cette habitude, si vous voulez, on a ce savoir-faire de redévelopper des anciennes friches industrielles pour les développer en campus numérique. Donc il y a plus d'acceptabilité, vous avez complètement raison. Après, comme pour n'importe quel acteur, on est obligé d'obtenir les autorisations environnementales, les permis de construire, etc. Donc ça...
5: On parlait tout à l'heure d'énergie, ça veut dire qu'il faut une forte... Quand on gonfle, ben quand on passe d'un data center plus traditionnel à un data center AI Factory, enfin AI Giga Factory, si c'est, ils sont davantage beaucoup plus puissants, on a besoin de beaucoup d'énergie parce que les serveurs, les GPU consomment beaucoup, c'est une densité importante de calcul, donc du coup ça demande beaucoup d'énergie. Ça veut dire qu'il faut retravailler aussi l'organisation des réseaux d'énergie aujourd'hui, ou est-ce qu'avec EDF, notamment, qui est l'un de nos principaux pourvoyeurs dans le domaine, ça, ils ont déjà les réseaux qui sont prêts?
7: Alors, en fait, en France, on a beaucoup de capacités électriques. C'est-à-dire qu'on produit beaucoup d'énergie. La preuve, c'est qu'on exporte à peu près 90 TWh de puissance électrique vers nos voisins européens chaque année. Donc, on a de la puissance électrique et c'est pour ça que EDF veut des consommateurs comme par exemple DataCat qui construit des data centers pour consommer. Le sujet, c'est surtout lié à l'acheminement de l'électricité, la distribution de l'électricité, notamment en haute tension avec RTE. Donc il est un, plus logique d'aller dans une région où quand même on produit de l'énergie, comme par exemple les Hauts-de-France, et deux, de se mettre à côté des postes sources pour en fait avoir le minimum de distance avec le poste source qui va vous livrer la capacité électrique. Et Ecodin, par exemple, est à 10 km du poste source.
5: D'accord.
7: Donc une distance raisonnable dans une région qui produit beaucoup d'énergie.
5: Et derrière, est-ce que vous avez... Alors vous dites plutôt Data 4, le prononcer
7: oui,
5: en français.
7: Oui, alors vous savez, on a un acteur à la fois, on a un acteur franco-européen. Donc moi je prononce en fait Data 4 en fait avec le, puisqu'on est très local, on dit Data Quattro, Data 4, Data Sphere.
5: D'accord, donc quand on est en France, on dit Data 4.
7: Vous pouvez dire Data 4, mais ça ne me dérange pas que ce soit Data 4. Hein.
5: Très bien. Olivier Micheli, ça veut dire que lorsque vous lancez un site comme Ecodin, vous avez déjà derrière des clients potentiels qui se sont déjà déclarés en disant voilà moi, parce que là on est quand, l'ouverture ce serait quand de ce site, si tout se passe bien avec les autorisations, la dépollution, etc.
7: Alors oui, on a des marques d'intérêt très fortes, vous avez raison de le rappeler. Une ouverture en 2029. En fait, sur le deuxième semestre 2029, on veut que le premier data center dédié à l'IA à Ecodin sorte de terre et soit opérationnel. Et bien sûr, on a beaucoup d'acteurs spécialisés dans l'IA, que ce soit des acteurs européens ou non européens, qui sont bien sûr très intéressés. Pourquoi ? Parce que c'est un site qui est bien sûr très important, qui est livré dans 3 ans, avec bien sûr une conception qui va être faite pour justement, ce que vous disiez tout à l'heure, pour absorber, pour héberger des grandes densités de puissance de calcul.
5: Oui, parce que c'est ça la difficulté aussi. Quand on voit la vitesse à laquelle vont les développements dans l'IA, dans la partie logicielle, mais même dans les composants, il faut se projeter à 3 ans. J'imagine que c'est l'une de vos difficultés aussi, d'anticiper un peu cette innovation galopante.
7: Alors, oui. vous avez raison, on doit tout le temps anticiper l'innovation pour savoir un peu à quoi va ressembler l'informatique de demain et d'après-demain, parce que nous, on a un récipient de nos usages digitaux. Donc, en fait, il faut qu'on construise des data centers qui répondent aux usages d'aujourd'hui et puis, bien sûr, de demain. Cela étant dit, on a les data centers qui sont justement dédiés à l'IA ont pas mal évolué pour justement absorber ces densités de puissance qui sont très importantes. Maintenant, en fait, on utilise du refroidissement non pas à air, mais du refroidissement à eau qui est plus dense. Où on amène, et c'est quelque chose d'assez innovant, c'est qu'on ramène de l'eau dans les salles informatiques. En général, on n'a pas trop l'eau dans les salles informatiques, hein, vous le savez, jusqu'au bioinformatique et jusqu'au processeur, pour en fait être le plus proche de la source de chaleur et refroidir cette source de chaleur, les GPU, qui sont bien sûr qui émettent énormément de chaleur. Donc les data centers qu'on construit aujourd'hui pour l'IA, ils sont valables pour les 10-20 prochaines années. Et de toute façon, c'est des objets que vous pouvez adapter. Même les data centers qui sont liés au cloud, on sait les adapter, on sait les transformer pour faire ce refroidissement à eau et héberger si besoin de l'intelligence artificielle.
5: Bien, merci Olivier Micheli d'être venu nous parler de tout ça. On va suivre évidemment la progression alors à la fois de vos data centers traditionnels, mais aussi de celui des Codins. Donc plus de 5 milliards, hein,
7: d'investissements.
5: Voilà. Là, enfin, nous rentrons aussi dans ces chiffres-là, parce qu'on a trop longtemps entendu les
7: réel,
5: Américains.
7: Et c'est réel, c'est concret, c'est vrai, quoi.
5: Oui, puisque vous venez de signer tout cela ce matin ici à Lille. Merci d'avoir été avec nous. On marque une courte pause. On se retrouve avec Anne Bouvreau, qui est aussi un peu à l'origine de ce rendez-vous ici à Lille. C'est tout de suite sur BFM Business.
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5: Allez, notre invitée suivante, Anne Bouvreau. Bonjour Anne.
8: Bonjour.
5: Merci d'être avec nous. Vous êtes coprésidente du Conseil national de l'IA. On a vu apparaître Philippe Aguillon tout à l'heure qui
8: Absolument.
5: Était ici sur la scène à Lille. Alors là, autant février 2025, vous étiez au cœur de l'organisation. Là, vous êtes invitée.
8: Oui.
5: Mais on peut quand même dire que c'est l'acte 2 hein, de ce sommet de l'IA.
8: Absolument. On est 18 mois après et vraiment l'importance de continuer à avoir des lieux où on parle de l'IA qui continue à se développer de manière incroyable. Et en particulier dans cette région Hauts-de-France, à Lille, où il y a un certain nombre d'annonces, de très grosses annonces, de centres de données, d'usines qui ont été faites. C'est très important de parler d'IA.
5: Oui, qui est un barycentre. Alors, géographique, ouais. quelque part, et puis un barycentre ouais. aussi, aujourd'hui, avec cette infrastructure. Qu'est-ce qui a changé, là, en 18 mois? On sent qu'on parlait beaucoup de souveraineté, alors on était plutôt fixé sur Mistral, qui continue sur sa route, sur d'autres boîtes du logiciel, puis on se rend compte que, peu à peu, cette migration et notre force, en France, en Europe, elle migre peu à peu vers les infrastructures. Hein. C'est réel, ça.
8: Oui, mais en fait, c'est vraiment toute la chaîne de valeur, donc c'est important d'être présent à tous les niveaux de la chaîne de valeur, et bien sûr, les centres de données, la puissance de calcul, c'est extrêmement important. On est très attractif en France pour tout un tas de raisons, de foncier, d'électricité décarbonée, de zones où on a industrialisé depuis longtemps, où on peut accueillir des projets comme ça. Mais il faut aussi continuer dans le domaine des modèles et dans le domaine du cloud. On a vu Octave Clava ce matin d'OVH. Et ce qui s'est passé en 18 mois, c'est aussi beaucoup une accélération
5: oui.
8: des capacités de l'intelligence artificielle. Avec les agents IA, avec le développement informatique, avec la cybersécurité, avec tout un... Donc ça continue, on n'est pas sur un plateau, on est vraiment sur une
5: accélération. Et on sent qu'on est dans ce mouvement. On rappelle, vous avez sorti, je citais Philippe Aguillon parce que vous avez oui. sorti ce rapport avec lui. Et je pense que pour vous, il y aura une certaine satisfaction de voir certains éléments du rapport qui sont en train de, peu à peu, certains plus vite que d'autres un peu plus lentement, mais qui sont en train de se mettre en place. Hein.
8: Ah mais absolument. C'est toujours satisfaisant quand on regarde, c'était mars 2024,
5: oui.
8: c'était il y a un peu plus de 2 ans, et à l'époque de l'IA, 2 ans, c'est une très très grande période. Donc se rendre compte qu'on avait quand même pointé dans un certain nombre de directions qui sont toujours valides, et qu'on voit les choses se mettre en œuvre, pas encore tout, pas aussi vite que ce qu'on aurait voulu, mais c'est vrai que c'est très satisfaisant.
5: En plus, je trouve qu'en investissement, quand on entend les Américains, bon, qui sont dans des... En plus, on vit une journée particulière avec cette entrée en bourse ouais. de SpaceX, où là, les milliards voilà, tombent de je ne sais où, mais en tout cas, ils sont bien là. On voit cet investissement annoncé à Choose France, d'ailleurs, dont oui. la région de France va bénéficier pour 40-44 milliards.
8: Oui.
5: On parle en milliards aujourd'hui, ça c'est important.
8: Oui. Ça c'est important. Quand on a sorti le rapport de la commission IA, une recommandation, c'était un fonds à 10 milliards pour l'IA. Et tout le monde nous disait, mais 10 milliards, mais vous, même pas en rêve.
9: Oui. Et
8: là, on voit qu'on est, alors c'est un peu inquiétant aussi, mais on voit qu'on est sur des dizaines de milliards, des centaines de milliards. C'est presque surprenant.
9: Vous arrivez à faire rayonner justement vos grandes idées du rapport à un niveau européen, parce que ça aussi, c'est oui. important. C'est bien ce qu'on fait en France, mais on sait bien qu'on ne s'en sortira pas s'il n'y a pas au moins cette alliance avec nos cofrontaliers.
8: Oui, et c'est vrai, c'est super pour la France, mais on est trop petit à l'échelle de la France, même avec ces annonces de Choose France, même avec les grandes entreprises qu'on a ou les plus petites qui sont très actives. Et donc oui, c'était une des ambitions du sommet IA, et on a vraiment, en février 2025, eu un discours d'Ursula von der Leyen avec des annonces d'investissement dans la puissance de calcul, dans le financement de la recherche à l'échelon européen. Et ça continue, là, on a entendu la vice-présidente Enna Virkkunen ce matin. Qui expliquait que donc maintenant il y a une stratégie européenne du numérique, une stratégie de souveraineté numérique. On n'avait pas ça il y a 2 ans, on n'avait même pas ça il y a 1 an, c'est vraiment quelque chose de nouveau. C'est pas uniquement maintenant l'approche régulation, c'est il faut marcher sur 2 jambes, il faut développer, produire, avoir des acteurs qui innovent, et en même temps bien sûr il faut protéger les citoyens et nos modes de vie. Mais donc on continue à avoir des annonces d'investissement, de simplification, pour aider à développer l'écosystème au niveau européen. Et on travaille beaucoup, par exemple, avec les Allemands qui vont être présents à Choose France, avec les Canadiens qui vont aussi être présents à Choose France. Donc c'est important de travailler avec d'autres pays, les économies de taille moyenne, l'Europe, pour être plus fort.
9: Et d'ailleurs, je rappelle, il y a eu une allocation du président Emmanuel Macron avec le Premier ministre canadien. Exactement. Marc Carnet, ici à Lille. On parle de cette accélération, il faut embarquer tout le monde. On va parler du grand public dans un instant, mais déjà je descends un peu d'un cran, les PME, les TPE. Est-ce que là aussi vous sentez que ça frétille? Peut-être pas suffisamment vite, mais là, parce que c'est notre tissu économique, il est beaucoup de petites entreprises. Là, qu'est-ce qu'il faut faire pour qu'elles accélèrent davantage?
8: Alors c'est forcément plus compliqué pour une petite entreprise. Une grande entreprise peut se dire je prends le temps, j'ai différentes fonctions. Pour les plus petites, c'est comment prioriser, parce qu'on ne peut pas vouloir mettre de l'IA dans toutes les fonctions quand on est vraiment focalisé sur des tailles d'effectifs plus petits et plus de clients, mais on commence aussi, et moins de clients, mais on commence à avoir des solutions plus spécifiques, plus packagées, qui commencent à marcher. On commence à voir les domaines dans lesquels ça marche bien. Le développement informatique, c'est un domaine où ça peut aider les petites entreprises comme les grandes. Et donc je vois les choses avancer, mais il y a un énorme besoin de formation et de compréhension également de combien ça coûte, parce que tout ça est bien joli, mais ça coûte de s'abonner à ces différents modèles d'IA. Et avec les introductions en bourse de SpaceX et puis demain d'Anthropic et d'OpenAI, il risque d'y avoir un focus plus important sur leur profitabilité.
9: Oui.
8: Et aujourd'hui, ce que ça coûte de s'abonner sur les versions pro de ces modèles, en fait, ça ne correspond pas au coût. Donc ça fait partie des éléments importants.
9: Même si on le voit qu'ils essaient, on a vu OpenAI qui a baissé ses tarifs, justement, pour essayer d'attirer davantage, parce que il faut trouver. Mais on se dit, alors, je crois que c'est Robert Rivaton qui était sur scène aujourd'hui, qui disait on va peut-être arriver sur le modèle des compagnies aériennes. On en a besoin, mais elles ont des marges, elles investissent beaucoup, mais elles ont des marges très, très, très faibles. Alors, là, c'est le risque, parce que ça va nous retomber dessus quelque part, parce qu'il va bien falloir qu'à un moment, ils y retrouvent, parce que les investissements sont colossaux. Comment, justement, vous percevez ce modèle bulle, on parle d'une bulle, mais vous, avec votre regard, vous êtes chercheur, vous connaissez parfaitement
8: je ne suis pas chercheuse, mais je travaille sur le domaine.
9: Sur le domaine. Donc, comment vous voyez un peu justement ces bulle ou pas bulle, quoi, tout simplement?
8: Je pense qu'il y a clairement une bulle, mais après c'est une anticipation des besoins que beaucoup de gens pensent qu'on aura. Il va y avoir des limites en termes de la quantité d'énergie qui est disponible, et puis des limites en termes de ce que les gens sont prêts à payer. Dans le domaine des télécommunications, moi j'ai longtemps travaillé chez Orange et puis à l'Association mondiale des opérateurs mobiles. Il y a un moment où on est passé, vous voyez, sur le pricing des tokens, on est passé à il faut mettre des forfaits avec des volumes donnés. Ça, c'est une des pistes en termes de ce qu'on fera payer ou non pour l'IA, mais ça nous ramène aussi au sujet de souveraineté. Si en Europe on n'a pas la capacité de développer nos propres acteurs, eh bien on payera ce que les Américains voudront nous faire payer. Et ça, c'est un risque énorme.
9: Et là, très franchement, est-ce que vous sentez en souveraineté, on sent que ça y est, il y a une vraie, un vrai élan de souveraineté aujourd'hui, et quelque part, merci les États-Unis. Alors, là, c'est Donald Trump de façon très visible, mais les autres avaient déjà quand même posé les rails de tout cela. Mais vous sentez qu'on on va pouvoir y arriver aussi dans ce domaine-là. Alors là, on va avoir les infrastructures, mais on aimerait descendre un peu dans la chaîne de valeur, vers les composants et tout ça. Vous pensez qu'il y aura un déclic aussi dans
8: Je pense qu'on peut y arriver. Si on va y arriver, on va voir. Mais il y a une vraie prise de conscience citoyenne. On l'a vu avec le sondage qui a été présenté ce matin. Souveraineté, tout le monde... et c'est pas vrai qu'en France, c'est vrai aussi en Allemagne, en Angleterre, en Italie. Les citoyens vraiment comprennent, parce que bah, effectivement la géopolitique montre que nos alliés d'hier sont moins nos alliés. Donc il y a cette prise de conscience, il y a de l'argent qui est mis au niveau des pays et de la Commission européenne. On a la chance d'avoir des chercheurs et des start-up excellents. Dans le domaine des semi-conducteurs, on a ce lab qui s'appelle IMEC, qui fait de la recherche dans les futurs semi-conducteurs. C'est clé qu'on ait ça. On a ASML pour la fabrication des pour les machines qui permettent de fabriquer les semi-conducteurs. Dans le domaine du cloud, on a quelques acteurs, mais il faudrait vraiment qu'ils grandissent. Donc on a toute une politique industrielle à mettre en œuvre au niveau européen. C'est possible d'y arriver. Les citoyens veulent le faire et on a les talents, mais encore faut-il le faire.
9: Oui. Eh bien, merci Anne Beauvreux d'être venue parler de tout ça, d'avoir pris quelques minutes. Voilà, on essaie de recevoir beaucoup d'invités. On profite de ce grand sommet de l'IA ici à Lille. Donc Anne Beauvreux, coprésidente du Conseil national de l'IA, et on va continuer à suivre évidemment tous les rapports, les lignes de votre rapport qui sont en train de s'inscrire devant nous au jour le jour. Allez, tout de suite notre prochain invité. On part avec Charles Corentin.
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9: Allez, on poursuit depuis le grand sommet de Lille avec ce grand rendez-vous sur l'IA, alors qui n'est que la première journée, alors avec des chefs d'entreprise, des grands patrons, des patrons de start-up. Alors, je sais pas si on va revenir sur ce thème start-up avec d'autres invités dans un instant, et puis des politiques. Et puis là, toute la semaine, ça va continuer dans les Hauts-de-France. Il y a plein d'événements un peu partout. En tout cas, nous sommes avec Charles Gorentin. Bonjour Charles.
10: Bonjour.
9: Merci d'être avec nous, donc cofondateur et CTO d'Alan. Alan, justement, on le disait juste avant hors micro, 10 ans déjà que l'entreprise a été lancée. J'ai dit start-up, mais je ne peux plus parler de start-up parce qu'aujourd'hui, quand on regarde les chiffres, c'est 1 million de membres. C'est combien d'employés aujourd'hui?
10: Donc, 800 employés, un peu plus de 1 100 000 membres. Et on fait 800 millions d'euros de chiffre d'affaires annuel récurrent.
9: Voilà, avec là en plus des grands contrats avec des grandes entreprises et surtout des grandes administrations. Là, on sent qu'il y a vraiment un élan qui est donné. Mais justement, Alan, aujourd'hui, alors beaucoup disent c'est la santé 2.0, voilà, si je résume, mais ça va beaucoup plus loin aujourd'hui, hein, puisqu'il y a toute la partie prévoyance qui est en train de se monter. Et tout ça, on est au sommet de l'IA. L'IA permet d'accélérer.
10: Exactement. Alors l'IA nous permet d'accélérer à la fois sur la productivité des équipes. Ça, c'est assez impressionnant en fait. On voit déjà que en termes de revenus par personne, c'est exponentiel depuis qu'on a fait notre transformation IA. Oui. Donc on entend beaucoup des gens qui disent « Ah, l'IA, ça marche pas ». Nous, on voit vraiment dans nos chiffres que depuis qu'on a fait la transformation, exponentielle. Donc sur la productivité, déjà ça marche énormément. Sur tout ce qui est simplification des processus métiers, on peut rembourser plus de 70% des factures en moins de 5 minutes.
9: Ah oui.
10: Et donc ça change un petit peu des mutuelles et des assurances santé un peu à l'ancienne qui pouvaient prendre plusieurs semaines. Maintenant c'est 5 minutes. Et enfin, on peut créer des nouveaux produits qui n'auraient jamais pu exister avant l'IA. Donc notamment notre agent médical IA qu'on a appelé Mo, qui vous permet en fait juste d'échanger sur tous vos problèmes de santé, d'avoir des réponses et ensuite d'être orienté directement dans le système de santé avec des recommandations sur qu'est-ce qu'il faut faire, des programmes de santé. Par exemple, moi j'ai mal au dos, j'ai mon programme de santé pour pouvoir soigner mon mal de dos qui m'a été préparé directement par mon
9: de prévention mon lien, et tout ce qui suit. Aujourd'hui, quels sont les métiers au sein d'Allen qui ont le plus, qui se sont le plus transformés avec avec l'IA? Donc on dit les développeurs sans doute.
10: Ouais.
9: On sait que j'entendais Arthur Mensch qui disait l'autre jour, chez nous plus personne ne pond des lignes de code, mais devient des développeurs, des orchestrateurs d'agents.
10: Alors c'est sûr, et à peu près tous les métiers sont dans cette situation-là.
9: Oui.
10: C'est que on va avoir plutôt des gens qui vont orchestrer et gérer des agents plutôt que faire à la main. En fait, on est passé de l'artisanat à l'industrialisation. C'est que chacun est devenu manager d'agents. Et ça, c'est assez subtil, et c'était pas du tout le cas il y a deux ans. Ça a vraiment changé mi-2025.
9: D'accord.
10: Et là, on vit la nouvelle révolution de l'IA, qui est la révolution des agents IA.
9: Et comment on réussit justement à accompagner cette accélération? Parce que je ne dis pas que du jour au lendemain, pour un développeur, son métier se transforme, mais quand même, et puis il y a des chefs de projet, enfin il y a une hiérarchie quand même dans ces équipes de développement, et tout d'un coup, tout ça est bousculé, et surtout ça se fait rapidement, ça se fait en 4-5 ans, on dirait, bon voilà, on a le temps de voir arriver à la chose, mais là, voilà, mi-2025, en 6 mois, ça a bousculé. Comment on fait là, quand on est CTO justement d'Allen, pour gérer tout ça?
10: C'est extrêmement complexe, parce que autant la machine c'est facile, oui. L'humain c'est compliqué. Mais en fait, une fois qu'on a réussi à donner les outils qu'il fallait aux gens, c'est à peu près 10% technique et 90% culturel.
9: D'accord.
10: C'est-à-dire qu'il faut parler à chacune des personnes, leur montrer l'utilité de ces outils, et ensuite, dès qu'elles ont découvert l'utilité de ces outils, d'une certaine manière, dès qu'elles ont vu la lumière, en fait, ça devient des ambassadeurs et qui sont ensuite prosélytes avec l'utilisation de ces outils. On a vu ça chez les développeurs, mais on voit ça en fait dans à peu près tous les métiers depuis quelques mois, où chacun en fait se crée des agents.
9: Oui, même pour celui faire du marketing, celui du le design.
10: Du marketing, dans le légal, dans le service client, enfin à tous les niveaux. Et ce que ça nous apporte, c'est qu'à la fin, à la fois, ça nous augmente la qualité de ce qu'on fait, ça augmente la quantité, et surtout on a des personnes qui peuvent derrière récupérer un petit peu de temps pour réfléchir.
9: Oui,
10: et donc d'une certaine manière, en fait, on s'émancipe des tâches aliénantes pour se reconcentrer sur ce qui fait de nous vraiment des humains.
9: Oui, Arthur Mensch qui parlait de la productivité de ces développeurs, la productivité individuelle, elle est très importante, mais dès qu'on est en équipe, elle chute.
10: Ouais.
9: Et c'est là-dessus qu'il faut travailler aussi.
10: Exactement, c'est un sujet qui est très très très très important. C'est en fait comment passer du single player AI à multiplayer AI. Ouais. Donc vraiment comment on rend ça quelque chose de collaboratif. Et aujourd'hui, en fait, les entreprises comme Allen en fait mettent en place ce qui s'est appelé dans l'industrie des skills, ouais. C'est-à-dire des manières de faire des agents qui nous permettent ensuite de normaliser un petit peu comment on fait les choses à D'accord. l'échelle de l'entreprise. Et ce qui est extrêmement intéressant avec ces skills,
9: des choses modélisées, quoi. Enfin,
10: et en fait, ces skills, c'est un fichier texte. C'est la procédure, on explique à l'agent comment il doit faire pour faire une tâche.
9: D'accord.
10: Et donc, c'est quelque chose d'assez simple, mais en fait, tout le monde fait cette procédure comme un humain suivrait une procédure. L'avantage d'avoir ces procédures à l'écrit qui sont suivies par des agents, c'est que la conduite du changement, ensuite, devient juste la modification d'un fichier texte. Mmh. Et donc, on gagne énormément en efficacité et en discipline, parce qu'on a délégué nos tâches aux agents. Ensuite, il y a tout un sujet qui devient, en fait, ce que certains économistes américains ont appelé les message jobs.
9: Mmh. Oui, ah oui.
10: Tous ces métiers qui sont, en fait, très compliqué, parce qu'on va devoir parler à un tel et un tel, et en fait créer des coalitions de personnes qui sont pas d'accord entre elles, etc., que les IA vont avoir du mal à gérer. Et en fait, ces jobs, ils vont avoir tendance à rester. En fait, les choses qui sont un petit peu complexes,
9: oui,
10: et humaines, on va les garder, on va continuer à évoluer dans ce domaine-là. Et donc, c'est Messi Jobs qui va falloir reconfigurer d'une certaine manière pour gagner en efficacité.
9: Ouais, c'est passionnant comme recherche, même dans la physiologie, la sociologie d'une entreprise. Juste un dernier mot, Charles, développement à l'international, on est dans la santé, la prévoyance, c'est compliqué, on ne peut pas répliquer un modèle parce que ce n'est pas le même modèle de santé chez nous, chez les Britanniques, chez les Anglais ou chez les Brésiliens. L'IA, elle favorise un peu d'aller plus vite dans ces pays, même si on n'a pas le même modèle de santé.
10: Exactement. Alors aujourd'hui, on est en France, en Espagne, en Belgique, au Canada. Et en fait, le fait que les modèles de santé soient différents dans les différents pays est à la fois une malédiction, oui, mais aussi une opportunité. Parce que nous, ça veut dire que il n'y a pas eu de grands acteurs qui ont réussi à s'établir sur les différents pays. Mais nous, avec l'IA, en fait, ça devient beaucoup plus facile de globaliser les développements et donc derrière de pouvoir potentiellement créer un champion mondial de la santé.
9: Eh bien, merci en tout cas d'être venu nous parler de tout ça, Charles Gorantin. On est très content de vous avoir eu dans Tech & Co Business, et puis pour parler justement d'Alan et de toutes ses progressions et de cette IA omniprésente. Alors évidemment, on est ici au sommet de l'IA, mais on voit avec vous comment tout ce métier est en train de se transformer, celui de la santé, de la prévoyance, de l'assurance. On se disait c'est des métiers assez ancrés dans le traditionnel. Eh bien non, ça se transforme complètement, et notamment grâce à l'IA. Merci infiniment d'avoir été avec nous. On marque une courte pause et puis on se retrouve ici avec un autre prodige de l'intelligence artificielle, c'est Gauthier Cloy avec H Company.
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9: Allez, on poursuit notre voyage ici au sommet de l'IA à Lille avec Gauthier Cloy. Bonjour Gauthier.
11: Bonjour.
9: Merci d'être avec nous. Vous êtes président de CEO de H Company. H Company créé en 2024. Hein, c'est tout jeune. Ça fait partie de nos jeunes prodiges de l'IA que l'on suit évidemment sur Tech & Co et Tech & Co Business. Vous parlez, vous, beaucoup justement du métier du computer use. Expliquez-nous alors en quoi ça consiste justement ce computer use.
11: Oui, bah c'est vrai que l'IA, il y a plusieurs types d'IA. On connaît tous les premières générations de l'IA, c'est-à-dire les chatbots, on pose des questions, on a des réponses. Dans les entreprises, c'est connecté aux données d'entreprise, donc c'est utile parce que ça permet d'aller plus vite. Il y a eu la deuxième génération qui était la génération des agents. Donc là, on se connecte sur les outils de l'entreprise pour automatiser certaines tâches. C'est intéressant, mais c'est surtout des gains d'efficacité. On va gagner 15 minutes par-ci, par-là. C'est ce que les entreprises ont commencé à adopter au début. Et aujourd'hui, c'est la principale utilisation de l'IA dans les entreprises. Mais ça n'adresse pas le problème du cœur, c'est-à-dire comment je crée des nouveaux business, comment je transforme mon expérience client, comment je vais vraiment au cœur des opérations et pas juste un assistant pour le salarié. Et donc le computer use, ça permet de se connecter sur n'importe quel outil sans avoir à brancher ces outils à l'IA. Et aujourd'hui, les entreprises, elles ont des outils qui sont modernes, faciles à brancher sur l'IA, puis il y a des outils qui sont anciens et là c'est très difficile. Donc en fait, le computer use, il utilise l'ordinateur comme un humain, il va cliquer, il va scroller, il va utiliser le clavier, la souris.
9: Mais comment il apprend justement? On a filmé l'humain, comment ça s'est passé?
11: Il a appris de deux manières différentes, donc en voyant des humains qui utilise un ordinateur, donc il s'est dit tiens, c'est comme ça, le bouton, ok, il faut cliquer dessus. Et puis ensuite, on lui met des grands bacs à sable, donc on met des dizaines de milliers d'environnements et on lui dit voilà, ta tâche, c'est d'aller acheter un iPhone sur Amazon ou de créer un nouveau client dans SAP. Et puis il va rater, alors c'est rigolo à regarder parce qu'on voit, on se dit mais pourquoi il fait ça, voilà. Et puis au bout d'un moment, il comprend, il scroll, il clique sur le bon endroit, il est content et donc il arrive jusqu'à la fin. Donc c'est un apprentissage finalement qui n'a pas tellement besoin de beaucoup de données, mais il a besoin de beaucoup de bacs à sable pour s'entraîner.
9: D'accord. Et donc du coup, l'entreprise, on était avec Alan il y a un instant, une entreprise d'assurance, comment elle va utiliser justement le produit de H?
11: Oui, c'est un bon exemple. D'ailleurs, on sera à Vivatech la semaine prochaine avec AXA, on fera des démos aussi avec Orange et BNP. Une entreprise par exemple d'assurance, elle va l'utiliser pour tout ce qui est manuel. Donc aujourd'hui, pour les entreprises par exemple, vous avez des sinistres entreprises, vous avez beaucoup de documents, vous envoyez un mail, vous dites ah ok, votre hôtel a brûlé, envoyez-nous une photo, ah il nous manque tel document, et en fait ça prend beaucoup de temps d'humain. Aujourd'hui, dans tous les domaines, que ce soit l'assurance ou la santé ou les ventes, les humains passent à peu près 60% de leur temps à faire ce genre de tâches manuelles et répétitives. Je vais dans mes mails, il manque cette information, c'est bon, je l'ai récupérée, je vais la recopier dans un autre logiciel. Mais une infirmière à l'hôpital, c'est pareil, elle va récupérer les infos du patient, elle va les rentrer. Donc en fait, c'est une perte de temps énorme de l'humanité parce qu'on a pendant 40 ans accumulé différents logiciels en se disant ça va nous aider. Aujourd'hui, ça nous fait aussi perdre beaucoup de temps. Donc nous, on est là pour supprimer ce temps. Et donc une fois qu'on a supprimé 60% du temps d'un commercial, qu'est-ce qu'il fait? Il va aller chercher de nouveaux business.
9: Donc c'est pour ça que je regardais les chiffres, hein. 2 à 3% de réduction des coûts d'achat, plus 20 à plus 50% de capacité commerciale sans recrutement supplémentaire, une division par deux des temps d'attente aux urgences. Enfin, voilà, il y a beaucoup de cas d'usage où on voit tous les bénéfices apportés par H. Tiens, je voulais qu'on parle aussi de la coalition Nemotron. C'est quoi ça? Alors c'est des écosystèmes ouverts, c'est ça?
11: Oui, c'est ça. Donc Nemotron, c'est Nvidia, c'est le modèle de Nvidia, c'est un modèle ouvert. Nvidia, c'est les fabricants de puces qui sont derrière l'IA. Et Jensen Huang, qui est le patron de Nvidia, a décidé de créer une coalition. Donc en fait, il s'est dit, on va prendre les meilleurs dans chaque catégorie. Par exemple, il y a une entreprise qui s'appelle Cursor pour le code, Perplexity pour la recherche. Il nous a choisi, nous, pour le computer use. Donc on est très fiers. Et en fait, on travaille ensemble parce que il y a différentes... c'est comme dans une boulangerie, il y a des pains au chocolat, il y a des croissants. L'IA, c'est pareil. Il y a plein de catégories d'IA. Et c'est intéressant de les faire travailler ensemble. Donc dans cette coalition, nous, on travaille beaucoup avec Nvidia. Moi, je passe beaucoup de temps là-bas avec Jensen et ses équipes pour créer des applications intéressantes. On peut imaginer, par exemple, la voix et le computer use pour libérer les humains des claviers et des souris. Avec la recherche, on fait des choses intéressantes. Enfin, il y a plein de choses à imaginer. On le fait dans ce cadre.
9: Oui, j'imagine. Je discutais tout à l'heure, je croisais quelqu'un qui était dans l'inclusion. On imagine, voilà, pour des gens qui ont du mal à écrire, voire à lire, justement, le terme de la voix, j'imagine que ça peut être un des débouchés.
11: Oui, je pense que c'est hyper intéressant, effectivement, pour les gens et puis même nos aînés qui parfois ont un peu de mal à utiliser un ordinateur, un smartphone. La voix, c'est... On a 3 millions d'années d'existence à peu près, les humains, c'est ce qu'on a privilégié pour communiquer l'information. Et c'est pour une bonne raison. Donc, effectivement, ça permet de créer des nouvelles applications. Et nous, on croit vraiment, on est leader mondial sur le computer use, dans les classements qui classent le computer use. On croit vraiment à être concentré sur une technologie. On ne fait pas tout, donc on ne fait pas, par exemple, de la voix. À faire des partenariats avec d'autres géants mondiaux dans leur technologie pour créer des outils véritablement innovants. Et on est fiers de le faire depuis la France. Et
9: derrière, c'est quel type de modèle qui travaille? Sont les modèles de H ou vous utilisez aussi les modèles de toutes les entreprises qu'on connaît ou des Mistral pour parler de la France?
11: Nous, on utilise nos propres modèles qu'on développe, qui s'appelle Holo, H-O-L-O. Donc là, on est à la version 3.1. Ce qui est intéressant sur notre modèle, c'est qu'il est très concentré sur ce dont on a besoin pour les entreprises. Il coûte à peu près 50 fois moins cher que, par exemple, Anthropic, parce qu'il n'a pas besoin de faire des poèmes en chinois, il fait vraiment juste ce qu'il y a besoin pour les entreprises. 50 fois moins cher, ça veut aussi dire que c'est 50 fois moins émetteur de gaz à effet de serre et de consommateur d'eau. Et puis, 50 fois, ça veut aussi dire que parfois, ça peut tourner sur un ordinateur ou sur un téléphone. Et donc, il n'y a plus cette question de on doit faire sortir les données, où est-ce qu'elles vont, etc. Donc, c'est important pour nous d'avoir nos propres modèles. On a une équipe de recherche de très grande qualité qui les développe.
9: Et puis ça va être important parce qu'on voit que les entreprises aujourd'hui se posent beaucoup de questions autour du coût du token, de la partie environnementale. Ce type de solution peut fonctionner. Un dernier mot, Gauthier Coy, sur la souveraineté. C'est un des mots-clés de cette journée Sommedia. Comment vous voyez-vous dans toute cette chaîne de valeur là, de souveraineté? Comment vous la définissez?
11: Pour moi, la souveraineté, c'est d'avoir des acteurs dans nos pays, mais pas des acteurs qui sont champions français, des acteurs qui sont champions mondiaux. Je pense que c'est ça qui a fait qu'on a, dans le passé, eu Airbus, qui vendait pas juste à Air France, qui vendait au monde entier, tout le monde achète nos avions, et c'est ce qui fait que ça existe toujours aujourd'hui. Moi, ma vision de la souveraineté, c'est qu'on doit, créer ces champions mondiaux pour pouvoir exister. On a vu qu'on n'a pas réussi à le faire sur les moteurs de recherche, sur les réseaux sociaux. On se fait écrabouiller. Alors, la bonne nouvelle, c'est que toutes les cartes sont rebattues tous les 10 ans parce que maintenant on passe à l'IA, donc on a la chance d'avoir en France 4 grandes boîtes d'IA. Il y a Mistral, il y a Amilab, il y a Gradium, il y a H. On est tous sur une spécialité différente et je pense que c'est ça qui va créer la souveraineté. Et ce qui est important, c'est aussi l'utilisation. Les talents, on les trouve, l'argent, on le trouve, le financement. Par contre, l'utilisation, c'est important.
9: Il faut que les entreprises et grandes administrations s'y mettent. On voit que ça y est, l'élan est en train d'être donné. Absolument. Merci Gauthier Coy d'avoir été avec nous. Je rappelle, vous êtes CEO de H Company, d'avoir été sur ce sommet et on continuera bien entendu à vous suivre sur Tech & Co.
11: Merci beaucoup.
9: Merci à vous. Allez, on marque une courte pause et on va retrouver tout de suite notre dernier invité. On va parler IA et travail et puis les femmes dans l'IA aussi. C'est tout de suite.
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5: Allez, dernière partie de cette émission Tech & Co Business depuis le grand sommet de l'IA à Lille avec notre invitée Constance Névoret. Bonjour.
12: Bonjour Frédéric.
5: Merci d'être avec nous. Vous êtes co-CEO du groupe Mantou. Alors, vous accompagnez les entreprises justement dans leur transformation. Et avec l'IA, il y a beaucoup de transformations. Et alors, je me suis intéressé à plusieurs chiffres que vous avez, sur lesquels vous avez travaillé aussi. Sur l'investissement IA, c'est la fracture humaine. 93% des investissements IA en entreprise sont consacrés à la technologie elle-même, alors qu'on devrait être beaucoup plus sur la partie humaine, c'est ça ?
12: Oui, absolument. Aujourd'hui, en fait, on parle essentiellement de l'IA selon l'angle technologique. On dit que c'est une révolution technologique, alors qu'en réalité, moi, ma conviction, c'est que c'est avant tout une transformation profonde du monde du travail. Et il y a effectivement une vraie déconnexion dans les organisations, dans les entreprises. On s'aperçoit que, en fait, 93% des investissements vont vers les solutions, vers la technologie, et seulement donc 7% vers la formation, vers la transformation des organisations. Et ça, ça mène à un vrai risque, en fait, de polarisation, de laisser une partie de l'organisation, une partie des gens sur le côté parce qu'ils n'auront pas été formés. Et donc, je crois que le vrai enjeu des organisations aujourd'hui, il est là, c'est d'être en capacité de pouvoir faire monter en compétences et faire en sorte que le plus grand nombre puisse progresser grâce à l'intelligence artificielle et non le subir.
5: Et oui, parce qu'en plus, ce que l'on voit aujourd'hui, c'est que au-delà de ces investissements dans la formation à ces outils, c'est pas un outil où on se forme et puis ensuite on retourne à son poste de travail et puis ça y est, on le met en application. C'est quelque chose, c'est au quotidien. Donc c'est là où il y a cet accompagnement qui doit être. Et est-ce qu'il existe des outils justement pour comment faire, enfin des bonnes pratiques pour justement accompagner, coacher un peu chacun des collaborateurs, puis à tous les niveaux, hein, qu'on soit col bleu très haut placé ou col blanc, col bleu très, enfin sur les métiers plutôt annuels, mais même sur des métiers col blanc très haut placé. C'est quoi les bonnes pratiques justement pour mieux les accompagner ?
12: Effectivement, vous avez raison. Aujourd'hui, la plupart en fait des entreprises se concentrent sur la formation, mais une formation qui reste assez théorique. Alors que le vrai enjeu, c'est d'arriver à réinventer les métiers, arriver à les transformer en profondeur.

0: suffisamment d'investissement. Enfin, on voit pas assez en profondeur. Là, je suis d'accord avec vous. Je pense que les gens pensent, oui, bon, l'IA, ça y est, je vais m'adapter. Je le vois comment je l'utilise de façon personnelle. Mais ils se rendent pas compte que dans une organisation, ça change tout.
1: Absolument. Ce qu'on observe aujourd'hui, en fait, c'est que d'un côté, les entreprises ont compris que le reskilling, l'upskilling, ou encore, on pourrait dire en français, la réorientation des compétences est critique.
0: Oui.
1: Mais de l'autre côté, on observe qu'il y a seulement 7% des entreprises qui ont intégré dans leur plan d'action le fait de réfléchir et de flécher les compétences nécessaires, de réfléchir à la façon dont ils vont pouvoir réorienter les compétences et de réfléchir en fait au projet de projection et de perspective professionnelle. Et nous, ce qu'on observe beaucoup aussi, c'est qu'aujourd'hui, les compétences dont on a besoin dans le cadre de cette transformation autour de l'intelligence artificielle sont différentes des compétences précédentes. Dans la première ère liée au début donc, de l'intelligence artificielle, on avait besoin de compétences très techniques, des experts en fait, de l'intelligence artificielle. Et là, aujourd'hui, on est en train d'entrer dans une nouvelle ère où l'enjeu, c'est plus tellement uniquement la question technologique, mais c'est surtout, avant tout, l'enjeu de la transformation des organisations en profondeur. Et on a besoin de compétences assez différentes pour réaliser cette deuxième phase.
0: Mais ça veut dire, j'avais Romain Rivaton sur une émission là, qui étudiait tout ça et qui me disait, dans les facs de sociologie, on doit réapprendre tout ça parce que reconfigurer son métier, enfin, ça va nous forcer nous-mêmes, hein, à quel âge que l'on est, à repenser son métier. C'est compliqué quand même tout ça.
1: Alors c'est compliqué, des transformations du travail, on en a déjà eu.
0: Oui. Mais celle-là, elle est rapide.
1: Précédemment, mais effectivement, ce qui, je pense, fait la spécificité de celle-ci par rapport aux transformations précédentes, que ce soit la transformation digitale qui a touché aussi tous les métiers. Hein, il y a quand même une ou deux décennies, tous les métiers ont été transformés par la transformation digitale. Et là, c'est effectivement la spécificité, c'est la rapidité à laquelle on assiste aujourd'hui. Et c'est d'ailleurs la raison pour laquelle les entreprises se trouvent en première ligne de cette transformation et qu'elles sont les premiers acteurs en fait, de la formation du reskilling, parce que les politiques publiques, parce que les systèmes éducatifs n'ont pas eu le temps de s'adapter et de lancer des nouveaux programmes. Encore que, il y a quelques lueurs d'espoir, parce que je crois qu'il y a eu des annonces,
0: oui,
1: notamment hier, le SCP qui lance sa nouvelle école, justement dédiée au fait de pouvoir former.
0: Oui, ils veulent être une université beaucoup plus large, voilà, avoir des
1: profils hybrides.
0: À la fois ingénieur, à la fois école de commerce, voilà, pour casser un peu ce modèle.
1: C'est tout à fait ce qu'on observe chez nous, chez Mantoo. Aujourd'hui, on identifie le fait que les profils dont on a besoin pour réaliser cette transformation autour de l'intelligence artificielle sont des profils hybrides. On les appelle les hybrid builders, donc des profils qui sont en capacité de pouvoir faire les liens entre les métiers, la compréhension profonde des organisations et puis les opportunités qui sont ouvertes par l'intelligence artificielle.
0: Je profite de vous avoir aussi sur ce plateau pour parler des femmes et de l'IA. Alors on avait Anne Bouvreau qui était là tout à l'heure, voilà, coprésidente du conseil de l'IA. Mais là encore, comme dans d'autres domaines, il y a un gros retard, il y a un fossé qui est, on l'espère, pas trop en train de se creuser, mais comment vous percevez ça et comment faire pour justement attirer davantage de profils féminins vers ces métiers de l'IA?
1: Alors effectivement, les femmes sont quasiment absentes pour l'instant de ces sujets dans les instances dirigeantes, en tout cas il y a seulement 12% de femmes à la direction d'entreprises dans les domaines scientifiques ou technologiques, donc c'est très peu. Par contre, il y a quand même une lueur d'espoir. Moi, j'ai envie d'être optimiste sur le sujet.
0: C'est
1: que, comme je le disais, en fait, on est en train de changer d'air. On est en train de passer d'une ère très technologique à une ère de transformation des organisations. Et là, pour le coup, par rapport aux compétences qui sont nécessaires pour réaliser cette seconde ère, les femmes sont déjà présentes sur ces compétences-là. Et elles sont par ailleurs aussi très bonnes en la matière. Donc, c'est le moment. À condition par contre que les entreprises identifient le fait qu'il y a un momentum qui se passe maintenant pour faire en sorte qu'il y ait plus de femmes dans les instances de direction et qu'elles soient aussi au cœur des instances de décision.
0: Oui.
1: Sinon, on se retrouvera
0: sans trop jouer les coefficients de parité et tout ça. Il faut vraiment réfléchir à son organisation. Et...
1: Alors ça, je pense que le sujet justement des quotas, des coefficients, c'est un peu un faux débat parce qu'en réalité, dans l'entreprise, tout ce qui n'est pas mesurable n'existe pas. Donc on mesure tout le reste. Donc le fait de se fixer les objectifs chiffrés s'agissant de la question des femmes, je pense que c'est pas plus illégitime que quelque autre KPI dans l'entreprise.
0: Bien, merci d'être venu nous parler de tout ça, Constance Névoré, co-CEO de Mantoo. Et puis voilà, on continuera à suivre évidemment comment vous accompagnez toutes ces entreprises et tout ce qu'on a voulu vous montrer aussi, toutes ces transformations. C'est ce qu'on a voulu vous montrer dans ce plateau Tech & Co Business aujourd'hui, enregistré depuis le grand sommet de Lille.

0: Donc voilà, vous retrouverez en replay bien entendu. Merci de nous avoir suivis sur BFM Business. Et puis voilà, je vous donne rendez-vous sur nos replays, sur nos podcasts pour revoir un peu tous les invités que nous avons eus sur ce plateau. Ils étaient nombreux et parce que cette journée à Lille était très très riche. À très bientôt, on sera sur VivaTech la semaine prochaine. Ça arrive vite. Excellente semaine sur BFM Business.
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3: Il est bientôt 7h, bonjour à tous, bon réveil, ravi de vous retrouver dans votre matinale écho. Au programme de ce mardi 18 août, des aides pour les victimes des incendies. En déplacement Gironde hier, le Premier ministre est venu présenter les 100 millions d'euros de dispositifs qui vont être débloqués pour les entreprises et les habitants. Vous entendrez les représentants patronaux en réaction à ces annonces dans un instant. Et Sébastien Lecornu qui a aussi dit veiller à ce que les assureurs jouent bien le jeu des indemnisations. Le Premier ministre qui a donc une rentrée bien chargée puisqu'il est aussi mobilisé sur l'épineux dossier de la protection des données. Après le piratage du fisc qui a laissé s'échapper les informations personnelles de près de 700 000 particuliers et entreprises, et des moyens renforcés de sécurisation sont sur la table. Les détails à 7h30. À 7h45, vous entendrez également le patron de Bureau Vallée, l'entreprise de fourniture de bureaux qui a elle aussi dû faire face à des vols de données il y a quelques jours en pleine période d'achat de fournitures de rentrée. Et puis à 7h20, ne manquez pas votre rendez-vous, parole de patron. Nous serons avec un acteur historique de l'impression, Copytop, challengé par le développement de l'intelligence artificielle. Il nous racontera comment il y fait face. Voilà le programme, il est tout pile 7h, c'est le journal.
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3: Mais d'abord ce procès hors norme qui s'ouvre en Californie, déjà condamné à plusieurs centaines de millions de dollars au Nouveau-Mexique et jugé responsable avec YouTube de la détresse psychologique d'une jeune femme au printemps. Meta est donc de retour au tribunal. Le géant américain est accusé d'avoir dissimulé les dangers d'Instagram et de Facebook pour les adolescents. Le récit de Noah Domain.
4: Quatre États, la Californie, le Colorado, le Kentucky et le New Jersey veulent prouver que Meta a volontairement conçu Facebook et Instagram pour rendre les jeunes dépendants. En cause, des fonctionnalités comme le scroll infini qui auraient été pensées pour maximiser le temps passé sur les plateformes et donc les profits de l'entreprise. Des accusations qui rappellent celles visant les géants du tabac pour avoir dissimulé les dangers et le caractère addictif de la cigarette, souligne Vincent Joralmont, expert à l'université de Berkeley.
5: Nous avons des lois qui prévoient que si en tant qu'entreprise vous avez connaissance d'un risque particulier dont le public n'a pas connaissance et que vous continuez à vendre au public sans divulguer cette information, alors vous pouvez être tenu responsable. Et c'est ce qui se passe ici. Et c'est également ce qui s'est passé avec le tabac.
4: Jusqu'ici, Meta avait notamment été jugé dans des affaires individuelles. Cette fois, ce sont quatre États qui portent l'offensive. Leur procureur accuse le groupe d'avoir eu connaissance des risques pour la santé mentale des jeunes, tout en minimisant leur gravité. En cas de défaite, Mark Zuckerberg pourrait aussi être contraint de modifier l'essence même de Facebook et Instagram, affirme Nora Freeman, professeure à la faculté de droit de Stanford.
6: Le tribunal pourrait imposer à Meta de changer ses pratiques et de prendre des mesures concrètes pour se conformer à la loi. Il pourrait donc intervenir directement dans la manière dont l'entreprise fonctionne.
4: Et la facture pourrait être salée. Selon une de leurs avocates, les États devraient réclamer près de 200 milliards de dollars de dommages et intérêts. Meta estime de son côté 1400 milliards de dollars de pénalités potentielles comme étant le maximal théorique, soit quasiment l'équivalent de sa capitalisation boursière.
3: Voilà pour ce procès que nous suivrons bien sûr sur BFM Business. Et ce matin, notre regard se tourne aussi vers les entreprises chinoises, car nous sommes à J-1 de l'introduction en bourse de la société Unitree à la bourse de Shanghai, l'entreprise qui se revendique comme le leader des robots humanoïdes. Étienne Brac, avant même la première séance, cette introduction est un succès.
7: Oui, c'est un succès. Les carnets d'ordre sont juste pleins à craquer. Pour rappel, la société souhaite lever l'équivalent de 770 millions d'euros et la partie réservée aux particuliers a été sous-souscrite plus de 8000 fois. C'est historique pour une entreprise qui souhaite s'introduire s'introduire à Shanghai avec, vous l'avez souligné, une société qui est spécialisée sur les robots humanoïdes. Là aussi, ils savent très bien faire comme les Américains en termes de marketing, puisque hier, ils ont présenté leur nouveau robot. Il s'appelle Superman. Il est capable de faire des sauts en hauteur de plus de 2 mètres. Et quand il court, sa vitesse de pointe, c'est 12 mètres par seconde. Là aussi, c'est tout simplement historique, avec derrière cet objectif de communication sur ce robot humanoïde, l'objectif d'aller demain dans les usines, porter des tâches lourdes typiquement, et puis aller un petit peu plus sur le segment de la logistique. D'autant plus que vous avez une société aujourd'hui qui arrive à concurrencer les sociétés américaines, que sont bien sûr Tesla, Elon Musk qui souhaite mettre en place son nouveau robot humanoïde, Boston Dynamics, et puis vous avez demain à coup sûr un titre qui va gagner plus de 100, 200, 300%, comme a su le faire TXMT il y a quelques jours de cela aussi à la bourse de Shanghai.
3: 12 mètres par seconde.
7: Oui, 12 mètres par seconde.
3: C'est mieux qu'Anthony Morel. Autre IPO, autre ambiance, Étienne, du côté de Chine.
7: Oui, Chine, là c'est beaucoup plus compliqué. On va dans le secteur de fast fashion, du côté de l'habillement, bien sûr. Société qui, en 2022, était valorisée 100 milliards de dollars. Et là, d'après les informations de Reuters, l'introduction en bourse devrait se faire d'ici à la fin du mois. Non pas du côté de Shanghai, mais du côté de la bourse de Hong Kong. La valorisation, finalement, ne sera que de 25 à 28 milliards de dollars. Il faut dire qu'en l'espace de 4 ans, la donne a changé, avec bien sûr son grand rival Temu, qui casse également les prix. Les droits de douane américains, européens, qui plombent la rentabilité, au point même que la marge opérationnelle était de moins de 3%, 2,9% au premier trimestre, chiffre d'affaires stable. Donc on n'est plus du tout sur une société d'hypercroissance, on est sur une société qui est aujourd'hui mature, un statut qui n'est plus du tout le même pour les investisseurs qui sont bien sûr en plus sceptiques face aux différentes controverses que le groupe a essuyées ces dernières années.
3: Merci Étienne, on vous retrouve dans un instant à la fin de ce journal pour un point complet sur les marchés. Au chapitre des entreprises, toujours confrontées à des difficultés financières, la compagnie aérienne lettonne Air Baltic restructure ses opérations et réduit sa flotte. Les détenteurs d'obligations acceptent que la compagnie suspende ses paiements d'intérêt ce mois-ci et au mois de novembre. La raison des difficultés, une baisse du trafic liée à la guerre en Ukraine et à la situation au Moyen-Orient. De 54 appareils Airbus A220, elle passera à 36 à la fin de l'année. Sous contrôle de l'État, Air Baltic est à la recherche de nouveaux investissements. En France, les arbitrages se poursuivent concernant le futur budget 2027 et cette fois-ci, cela concerne l'apprentissage. Le dispositif avait été largement raboté l'an dernier aux grandes dames des entreprises. Mais voilà, avec un chômage des jeunes en progression, eh bien, le gouvernement revoit sa copie. Astrid Olivier.
8: Annonce surprise du ministre du Travail, l'enveloppe dédiée à l'apprentissage sera maintenue dans le budget de l'année prochaine, assure Jean-Pierre Farandou. Les aides seront même en hausse pour certains employeurs, avec une priorité donnée aux contrats signés dans les secteurs stratégiques, de quoi remplir les objectifs massifs de recrutement, 100 000 nouveaux emplois dans la défense d'ici à 3 ans et 500 000 de plus dans l'énergie et le nucléaire. L'aide à l'apprentissage qui bénéficiait de plus de 6 milliards d'euros de budget l'an passé a vu son montant réduit à 4,5 milliards d'euros cette année. Avec un budget similaire l'an prochain, l'essentiel des contrats seront préservés et l'emploi des jeunes assuré, défend le gouvernement. Mais dans un contexte de rigueur budgétaire, Matignon pourrait exiger la suppression d'autres mesures, comme les crédits alloués aux régions pour financer les centres de formation ou la fin de l'exonération fiscale pour les salaires des apprentis.
3: Le Premier ministre était en Gironde hier avec l'objectif de rassurer les sinistrés des incendies et présenter les dispositifs pour relancer l'économie. Sébastien Lecornu a détaillé les aides entre soutien aux entreprises, acteurs du tourisme et au secteur agricole. L'État assume un effort financier conséquent. Clara Bido.
9: Les premières mesures sont déjà entrées en vigueur. L'État prend en charge intégralement l'activité partielle des TPE et PME de moins de 250 salariés, touchés par les incendies ou les évacuations. Pour les entreprises les plus en difficulté, 3 mois de moratoire sont aussi prévus sur les cotisations sociales et la taxe foncière. Des mesures saluées par Patrick Seguin, président de la CCI Bordeaux-Gironde.
10: Il y a eu des annonces qui sont intéressantes et qui vont nous permettre d'accompagner et d'aider les entreprises. D'une part, 10 millions d'euros pour la Gironde et 2 millions d'euros pour les Landes par le biais de le soutien des collectivités, notamment le conseil régional qui va abonder ce fonds. Je pense que c'est déjà une bonne chose. Et puis, les exonérations de charges fiscales et sociales sur 3 mois renouvelables, c'est encore une meilleure chose.
9: À ces mesures s'ajoute un fonds de garantie pour débloquer plus de 30 millions d'euros de prêts. Mais les professionnels attendent encore des précisions, notamment sur les entreprises qui pourront réellement bénéficier de ces aides. Catherine Quérard est la présidente du groupement des hôtelleries et de la restauration de France.
11: Les 3 mois d'exonération concernent-ils uniquement les entreprises physiquement sinistrées et celles des zones évacuées ou également les autres entreprises qui sont impactées par la problématique directe des incendies? Et puis, quel va être le seuil de perte du chiffre d'affaires permettant d'entrer dans le dispositif? Enfin, est-ce que ça va concerner juillet et août? Quelles vont être les modalités?
9: Au total, la facture pourrait dépasser les 100 millions d'euros, selon Sébastien Lecornu, qui promet de sortir l'artillerie lourde.
3: Et Emmanuel Macron promet pour le Var aussi, touché par les incendies, les mêmes dispositifs d'aide qu'à la Gironde. 2026 est définitivement une année noire pour le transport maritime. Déjà fragilisé par la guerre au Moyen-Orient, le secteur doit désormais affronter une sécheresse inédite en Europe et en Amérique latine. Un phénomène qui a pour effet de réduire les itinéraires navigables. Hélène Le Faou, c'est donc une double peine qui se ressent déjà sur le coût des expéditions.
12: Oui, et l'exemple du pétrole est le plus parlant. L'agence de prix Argus parle de tarifs de fret records sur ses principales routes de navigation maritime. Sur le Rhin, par exemple, qui connaît des niveaux d'eau historiquement bas, eh bien, ces tarifs d'expédition ont atteint début août les 205 euros par tonne de pétrole transporté, 70 dollars du côté de la mer Noire, au niveau le plus haut depuis 2005. Mais là où ces tarifs atteignent des sommets, c'est sur le canal de Panama. Le passage maritime étant confronté à une forte demande depuis la fermeture du détroit d'Ormuz, mais avec un trafic limité, avec justement l'intensification du phénomène météorologique El Niño qui assèche les cours d'eau. Résultat, les ventes aux enchères quotidiennes pour un créneau de transit en août ont atteint en moyenne le million de dollars jusqu'à présent, ce qui équivaut à 16 fois plus que l'année dernière à la même période.
3: Et alors Hélène, la tendance est la même sur le marché du transport de conteneurs.
12: Oui, les taux moyens en fret en conteneurs qui relient justement l'Extrême-Orient à la côte est des États-Unis ont dépassé en août les 10 000 dollars par conteneur de 40 pieds, ce qui équivaut à une hausse de 234% sur un an. De quoi faire craindre une augmentation des prix pour les consommateurs, surtout que cette pression sur les tarifs ne risque pas de baisser de sitôt. Certains experts estiment que les perturbations liées à la fermeture du détroit d'Ormuz vont devenir un problème structurel et en profondeur. D'une part, parce qu'ils vont mettre en lumière les fragilités du transport maritime mondial et de ses voies maritimes, et d'autre part, parce qu'ils vont mettre en avant l'influence politique et économique que certains pays qui disposent justement de ces points d'arrêt peuvent avoir sur le commerce mondial.
3: Hélène Le Faou. Et puis c'est une innovation qui fait son chemin. Et si les plantes pouvaient servir à dépolluer nos sites industriels? En Moselle, des expérimentations sont en cours sur d'anciens sites sidérurgiques. Une méthode naturelle pour nettoyer les sols gorgés d'hydrocarbures et de métaux qui pourrait être réplicable à l'avenir sur d'autres sites. Reportage Alexandra Paget.
13: Ucange, au milieu d'un complexe de hauts fourneaux désaffectés, vestiges de la sidérurgie, des parcelles de verdure. Entre les structures métalliques rouillées, Sonia Henry, chercheuse à l'Université de Lorraine, fait pousser une plante surnommée Herbe à éléphant.
14: Son action va être de stimuler les micro-organismes, et c'est en fait les micro-organismes qui sont présents dans le sol qui vont aller dégrader les polluants à base de carbone. Du coup, on va avoir une diminution de ces taux de polluants dans les sols et surtout pas de polluants qui passent dans les parties aériennes.
13: En associant plusieurs plantes, la phytoremédiation repose sur leur capacité naturelle à capter, transformer ou stabiliser les polluants. Elle évite de creuser des tonnes de terre contaminées ou d'employer des produits chimiques agressifs.
14: En association, on a semé une autre espèce végétale qui va, elle, nous permettre de capter des polluants minéraux, notamment le zinc. Et donc l'idée, c'est de trouver les bonnes associations, les complémentarités, pour permettre de gagner du temps en termes de dépollution et de gérer plusieurs polluants en même temps.
13: La France compte plus de 9000 friches en attente de reconversion, des dizaines de milliers d'hectares pollués par des métaux lourds, des hydrocarbures ou de l'amiante. Les frais varient généralement de 100 à 500 euros le mètre carré, selon la nature des terres souillées.
3: 7h12, les marchés. Étienne Braque, le sujet des taux continue de bloquer la production des indices actions.
7: La progression, avec hier soir un indice S&P 500 qui a lâché 0,5%. Idem pour l'indice Dow Jones quand l'Eurostock 50 a lâché 0,15%. C'est vrai que vous avez des indices qui ont du mal à progresser en ce moment parce qu'ils regardent un petit peu ce qui se passe sur le marché obligataire. Et quand vous regardez les taux aux États-Unis, on en parle beaucoup en ce moment, mais c'est quand même l'événement de l'été, vous avez des sommets pluriannuels avec notamment un 10 ans américain qui est à 4,7%, un 30 ans qui est sur des plus hauts de 2007 à 5,3%. Pourquoi ? Parce que les investisseurs ils s'inquiètent des pressions inflationnistes avec cette guerre en Iran qui s'éternise. Quatrième séance de hausse ce matin pour le pétrole, $91 pour un baril de Brent, avec Washington qui exclut de prolonger donc cet accord de cessez-le-feu temporaire avec l'Iran. Du côté de Washington, vous avez également Donald Trump qui dit à Oman, il est hors de question que vous mettez en travers de ces discussions en ce moment, parce que sinon, on va aller un petit peu plus loin aujourd'hui sur les menaces. Et donc aujourd'hui, tout cela se répercute. Le marché qui passe son temps à mettre un prix sur le risque, aujourd'hui, revoit un petit peu ce qui se passe, que ce soit sur les matières premières, sur le marché obligataire, mais aussi sur le marché actions. Et puis alors sur la dette américaine, on aura l'occasion d'en reparler dans les prochaines heures, puisque vous avez le cap symbolique des 40 000 milliards de dette publique qui va être franchie d'une heure à l'autre. Et ça, forcément, c'est un effet psychologique qui est assez néfaste.
3: Alors Étienne, sur le marché obligataire, il y a quand même une exception, c'est la Grèce.
7: Oui, la Grèce. C'est vrai que si aujourd'hui le 10 ans français est sur des plus hauts de 2009, le 10 ans allemand sur des plus hauts de 2011, le 10 ans grec, lui, il n'est pas du tout sur des plus hauts de 10 ou 15 ans. Loin de là, vous avez un 10 ans grec qui est d'ailleurs avec un rendement en deçà du 10 ans français. Il est à 3,86 contre 4,05 pour le 10 ans français, car vous avez une situation qui s'améliore en Grèce. Le pays a même annoncé hier qu'il allait rembourser en avance une partie de sa dette, environ 13 milliards d'euros, des milliards qui avaient été octroyés en 2010 pour parer à la crise financière. Alors c'est symbolique, d'ailleurs l'État grec le dit, ça envoie un message pour assurer les institutions, les agences de notation, la communauté financière, mais quand même vous avez une situation qui s'améliore et donc tout cela aujourd'hui permet aux 10 ans grecs de se détendre un petit peu par rapport à ses voisins européens.
3: Merci Étienne, on vous retrouve dans une demi-heure, bientôt 7h15, c'est l'heure du pitch.
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3: Cet été, nous vous faisons revivre cette séquence de quelques minutes où des entrepreneurs viennent présenter leurs projets face à l'équipe de Good Morning Business. Écoutez cette séquence il y a quelques semaines au micro de Laure Closier, Margot Mélinan, la cofondatrice de Martha Coiffure.
15: Je suis Margot Mélinan, je suis la cofondatrice et CEO de Martha. Martha est née d'un constat. Aujourd'hui, 45% des coiffeurs sont indépendants et 30% sont freelance. Cette dynamique, elle s'explique par un modèle de salon traditionnel qui peine à convaincre les nouvelles générations. Et pourquoi ? Parce qu'en fait, les coiffeurs aujourd'hui cherchent à offrir à leurs clients des prestations qui sont plus personnalisées et dans le même temps, cherchent à bénéficier d'un mode de travail qui soit plus rémunérateur et plus flexible. Et c'est exactement à ce besoin-là que Martha répond en leur offrant une nouvelle manière de vivre leur métier. Très concrètement, Martha, ce sont des maisons de coiffeurs. Donc ce sont des lieux qui sont beaux, singuliers, vivants et dans lesquels des coiffeurs talentueux et indépendants exercent leur métier et reçoivent leurs clients. Et en même temps, c'est une marque qui est pensée comme une plateforme et qui accompagne le développement de ses coiffeurs en leur offrant à la fois de la visibilité et des outils. Nous, on a ouvert notre première maison de coiffeurs à Paris en septembre 2025. On vise deux ouvertures en 2026, toujours avec cette même mission, valoriser et rendre désirable le métier de coiffeur et dans le même temps, valoriser aussi le deuxième artisanat en France.
16: Qui est c'est fini pour le pitch.
15: Pardon.
16: le temps est écoulé. Alors, ce qui est fascinant, Margot, c'est que votre innovation ce matin, c'est le coiffeur.
15: Exactement.
16: C'est-à-dire que c'est pas, on n'est pas dans la tech, on n'est pas dans l'IA, vous avez réinventé le magasin.
15: Exactement, c'est une nouvelle manière de penser le commerce de penser du coup le service et la coiffure. Moi en tout cas, j'ai vraiment la conviction que l'artisanat et réinventer le mode de travail au niveau de l'artisanat va être vraiment au centre de nos préoccupations dans le futur, parce qu'en fait c'est un savoir-faire qui est gestuel et manuel qu'on va pas pouvoir supprimer, et notamment avec la tech.
16: Mais c'est quoi le problème aujourd'hui pour le développement des coiffeurs ? C'est que les loyers sont trop élevés, il y a trop de charges fixes. Enfin, on le voit, si vous allez chez le coiffeur, soit il n'y a personne, soit il n'y a pas assez de coiffeurs pour vous prendre, mais il y a un problème d'adéquation offre-demande avec des coiffeurs qui disent qu'ils n'arrivent pas à recruter. Et pourtant, il y a des artisans.
15: Alors, en fait, on a une double dynamique. La première, c'est que les coiffeurs salariés ne trouvent plus de salons qui répondent à leurs attentes, parce qu'en fait, le salariat en coiffure, de fait, crée un cadre où, en fait, on apprend une technique de coupe qui va être assez unifiée, où, en fait, les prix vont être unifiés, le temps de prestation aussi, alors que c'est un artisanat qui est manuel. Et donc, les coiffeurs ont besoin qu'on leur laisse un cadre, un champ de liberté pour pouvoir exercer leur activité. Et dans le même temps, en fait, ouvrir un salon, ça demande beaucoup d'argent. Et quand on est coiffeur, on ne travaille pas 7 jours sur 7. Et donc, il y a forcément des jours sur lesquels le salon est inoccupé. Et nous, là où le modèle est intelligent, c'est qu'on vient leur offrir la force d'une maison, d'une marque, d'un collectif. Et dans le même temps, la flexibilité qui...
16: Mais ils viennent quand ils veulent. C'est-à-dire que c'est eux qui gèrent leur prise de rendez-vous. Oui. Ils ont chacun sa clientèle et fait venir sa clientèle chez Martin.
15: Exactement. Les coiffeurs décident des jours sur lesquels ils ont envie d'exercer, décident de leur prix. Décide aussi du temps de prestation et font venir leurs clients, mais en même temps, nous, on les accompagne et on les aide à se développer. On sait par exemple qu'aujourd'hui, on est capable de leur driver à peu près 40% de leur flux client, et donc on les accompagne dans le développement de leur base client.
16: Alors, elle est marrante quand même, votre association entre vous, qui avait un profil très X, très commercial HEC, et puis vous êtes associée avec Antoine Lemarchand, c'est l'ancien DG de Nature et Découverte, et Augustin Paluel-Marmont. Alors là, on est sur Michel et Augustin, les deux, rien à voir avec la coiffure quand même.
15: Alors, rien à voir, mais on trouve quand même des points de similitude. Le premier, au niveau d'Augustin, c'est la passion pour l'artisanat et la passion pour le savoir-faire manuel. Augustin, il a passé 20 ans à revaloriser le savoir-faire pâtissier. Et donc, aujourd'hui, la coiffure, c'est un autre artisanat sur lequel il se penche. Et Antoine, de l'autre côté, est un passionné de retail expérientiel. Je pense qu'on a tous passé les portes d'un Nature et Découverte. Et donc, est passionné par les lieux et le fait de faire vivre de belles expériences.
16: Du coup, les lieux... Vous faites quoi? Vous les achetez? Vous faites les travaux? C'est vous qui portez ce projet-là immobilier, en fait?
15: Alors, on n'achète pas les lieux pour le moment. Pour le moment, on les loue. Mais effectivement, c'est nous qui sommes en charge de tout l'esthétisme à l'intérieur des lieux et de toute l'opération. Les coiffeurs n'ont aucun administratif et aucune gestion à l'intérieur de ces lieux-là.
16: Et après, vous prenez quoi? Une commission sur leur chiffre d'affaires?
15: Alors, ça dépend de la maturité du business des coiffeurs. On a des coiffeurs qui ont besoin qu'on les accompagne davantage. Pour ces coiffeurs-là, on prend une partie de leur chiffre d'affaires. Ça leur permet d'être plus flexibles. Et par contre, on a des coiffeurs qui ont déjà une très belle base client, et dans ce cas-là, les coiffeurs ont une location fixe qui paye.
16: Mais en fait, vous avez les deux. Vous avez le coiffeur expérimenté qui ne veut pas être salarié parce qu'il considère qu'il a sa base client, et puis celui qui va se faire une base client. Quoi.
15: Exactement. On l'accompagne. C'est un peu comme un incubateur. Et nous, en fait, on crée des parcours de carrière alternatifs pour lesquels on est forcément 100% freelance.
16: Et on peut prendre un petit café. C'est-à-dire que
15: Les lieux sont magnifiques. Ils sont très singuliers. On a vraiment créé des maisons. Donc, c'est des lieux de 250 mètres carrés. Donc, c'est assez grand. À l'intérieur de ces lieux-là, on peut prendre un café, on peut télétravailler. Les bacs à shampoing sont au fond d'une bibliothèque. Donc, pour le coup, on est presque dans une expérience hôtelière. C'est assez différent de ce qu'on a l'habitude de voir en salon de coiffure.
16: Prochain projet, après Paris? Alors, un deuxième à Paris?
15: On en a d'autres à Paris, pour le moment, qui sont programmés pour 2026. Après, on a vocation à vraiment aller dans toutes les grandes villes françaises, peut-être européennes un jour. Mais on va rester à Paris, au moins pour les deux prochains.
3: Margot Mélinan, cofondatrice de Martha Coiffure. Le pitch séquence à retrouver tous les matins dans Good Morning Business. Il est 7h20.
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3: Ce matin, un chef d'entreprise dont l'activité est bousculée par la révolution technologique et notamment en ce moment par le boom de l'intelligence artificielle. Bonjour Jérôme Niel.
17: Bonjour Erwan.
3: Vous êtes le directeur général de Copytop, acteur historique de l'impression. Je le disais, activité bouleversée par le numérique, l'IA, on va y venir. Mais peut-être déjà avant ça, il y a quelques années, par l'arrivée des plateformes d'impression en ligne, qu'on a, je pense, tous déjà utilisées. Ça a été un bon entraînement peut-être à l'époque pour vous adapter à cette nouvelle concurrence avec l'IA aujourd'hui?
17: Oui, alors nous, dans ce marché, il y a plusieurs types d'acteurs. D'un côté, vous avez en effet les plateformes digitales. Vous avez également, d'un autre côté, les reprographes, les imprimeurs plus traditionnels, soit de quartier, soit à une échelle plus industrielle. Et nous, en fait, chez Copytop, nous incarnons une troisième voie. C'est-à-dire que nous sommes un acteur omnicanal, donc avec une forte présence locale, avec un ancrage territorial, puisque nous avons 42 agences physiques sur tout le territoire. mais également un site web marchand. Donc nous allions vraiment les deux vecteurs de communication, à la fois le physique et le digital.
3: Alors déjà dans les années 2000, est-ce que vous avez fait évoluer la manière de fonctionner de l'entreprise avec l'émergence de ces plateformes qui proposaient peut-être certains services que vous proposiez également?
17: Alors depuis 50 ans en fait, nous avons toujours anticipé et nous sommes adaptés à ces changements technologiques. Que ce soit à l'arrivée dans les années 80 de la photocopie, mais ensuite dans les années 90, le virage du numérique que nous avons pris et même anticipé sur certains aspects. Et puis ensuite, l'arrivée de l'Internet a également bouleversé les choses. Donc on est assez habitué chez Copytop à travailler de manière très résiliente, très flexible pour nous adapter aux changements avec, pour le coup, un ADN qui, lui, reste toujours le même. Pour nos clients, leur proposer de la réactivité, de la proximité, de la qualité.
3: Mais comment alors, sans avoir à chaque fois à faire des plans de restructuration, vous arrivez à anticiper le coût qui va venir alors, pour vous adapter ?
17: On a cette chance d'avoir une relation très privilégiée avec nos clients. Et donc, on peut interagir avec eux vraiment avec beaucoup de retours d'expérience. Et donc, évidemment, on reste très attentif aux changements de marché, aux bouleversements structurels technologiques. Toujours avec la même idée, apporter le meilleur ou le dernier cri de la technologie à nos clients pour leur permettre d'avoir le plus d'impact possible dans leur communication.
3: Donc c'est là-dessus que vous faites la différence en fait, c'est sur l'outil que vous utilisez.
17: Sur l'outil, sur les délais également, puisque c'est un sujet fondamental dans ce marché. Une plateforme aujourd'hui digitale sur un produit, on va dire, assez standard, puisque ça reste des produits que les plateformes proposent assez standard, vont avoir un délai de réponse d'environ 72 heures entre votre passage de commande et la réception du produit. Nous, chez Copytop, on est capable, pour certains produits, que vous les ayez en une heure. Donc on n'est pas sur le même domaine. On travaille beaucoup sur cet aspect de réactivité et de délai pour nos clients.
3: Et maintenant, donc, Jérôme Niel, c'est l'intelligence artificielle, alors qui arrivait quand même assez soudainement. Vous avez eu le temps de vous adapter à cette nouvelle révolution ?
17: Alors, c'est un outil que nous utilisons. On l'utilise notamment pour notre studio de création graphique, puisque ça nous permet de booster nos capacités techniques et créatives. On l'utilise également sur notre site web, qui est marchand, pour apporter à nos clients le plus d'expérience et d'assistance possible dans leur parcours sur notre site. Donc ça reste un outil, mais qu'on met au service de la proximité et de l'utilité client.
3: Oui, mais nous-mêmes, on peut faire avec l'IA ce que vous allez proposer et le faire pour moins cher, peut-être même parfois gratuitement.
17: Alors, on observe qu'en effet, nos clients les utilisent de plus en plus. En revanche, quand il s'agit d'avoir un brief qui peut être imparfait ou d'apporter des solutions auxquelles nos clients n'avaient pas forcément pensé, notre métier, c'est justement de travailler cette phase amont du conseil, de la définition du besoin stratégique, de creuser le contexte pour leur apporter la solution la plus pertinente et la plus efficace.
3: Mais est-ce que les clients aujourd'hui n'ont pas de plus en plus de mal à investir, à mettre de l'argent dans ces productions-là, dans le graphisme, le design, étant donné qu'on peut avoir accès à tout ça assez facilement aujourd'hui et avec des produits alors qu'ils ne sont peut-être pas à la hauteur de ce que va faire un professionnel, mais qui font quand même le boulot pour des travaux assez basiques?
17: Alors aujourd'hui, on est vraiment passé d'un stade d'une communication, j'allais dire, de visibilité ou de notoriété à une recherche de communication à impact. Donc aujourd'hui, nos clients professionnels viennent vraiment chez nous pour retrouver et trouver le maximum d'impact possible dans leur communication. On n'est plus dans un monde où la communication aujourd'hui est standardisée. On veut vraiment de l'impact, notamment en raison du digital. Le digital est un outil formidable qui permet de diffuser très rapidement, massivement, beaucoup de contenu avec quand même une notion un peu d'abondance et d'éphémère, évidemment amplifiée par les réseaux sociaux et l'intelligence artificielle. Le support physique, lui, permet vraiment d'incarner le message. Donc c'est très complémentaire en fait.
3: Est-ce que les métiers ont changé avec ces révolutions ? Vous embauchez de nouveaux profils ? Vous cherchez de nouvelles expertises ?
17: Alors, on recherche toujours de nouveaux talents et on part, nous, d'un postulat, c'est que la technique s'apprend. On a une école de formation en interne chez Copytop, donc la technique, elle, s'apprend, donc elle est évolutive selon les périodes. Il y a 40 ans, c'était très axé autour du papier. Aujourd'hui, on forme nos équipes à d'autres choses. En revanche, ce qu'on recherche chez nos nouveaux collaborateurs, c'est vraiment toutes ces notions de savoir-être, le sens du service, l'écoute du client. Voilà, ça, ce sont des choses fondamentales pour nous.
3: Comment évoluer les revenus de l'entreprise là, ces 10 dernières années? On disait, hein, Copytop, c'est une entreprise qui a 50 ans d'histoire. Est-ce que vous avez réussi à faire de la croissance? Je crois que vous êtes 200 aujourd'hui. Enfin, comment évoluent les effectifs, le chiffre d'affaires?
17: Alors, nous, évidemment, on est dans une phase de croissance. Hein. En 2025, on a réalisé une croissance à deux chiffres par rapport à l'exercice précédent. Là, nous sommes aujourd'hui aux deux tiers de l'année 2026. On est sur une croissance à plus de 7% par rapport à l'année dernière. Donc, on est vraiment dans une phase ascendante.
18: Il y a quand même toujours un public hein, pour l'impression
17: absolument
18: traditionnelle.
17: Mais qui viennent chercher chez nous un positionnement qui est différent. Le marché global, lui, a ses propres caractéristiques. Nous, on est sur un positionnement très différenciant, très différent, qui fait que voilà, nos clients viennent chez nous parce qu'ils savent qu'ils vont trouver et ce qu'on peut leur apporter.
18: 50 ans d'histoire, je le disais, Jérôme Niel, pour conclure. Aujourd'hui, vous êtes sur le marché français. Quels sont les objectifs? Quelles sont les prochaines révolutions aussi, peut-être, que vous voyez venir et qui vont bousculer votre métier?
17: Alors, on est toujours sur une phase de développement, hein, donc de croissance, avec beaucoup d'ambition. L'expansion géographique fait partie, évidemment, de notre stratégie. Il y a encore des villes et des grandes agglomérations en France où nous ne sommes pas présents. Je pense notamment à Bordeaux et Nice. Et évidemment, dans une réflexion aussi de pourquoi pas exporter le modèle en dehors de France, pour autant qu'il y ait vraiment cette culture de la consommation alliant à la fois du retail physique et du digital.
18: Et sur quel marché ça pourrait être bien adapté?
17: Aujourd'hui, certains pays frontaliers de la France pourraient faire beaucoup de sens par rapport à ce modèle.
18: Merci beaucoup d'être venu nous voir ce matin pour nous parler de tout ça aussi, les activités traditionnelles face à la révolution technologique. Jérôme Niel, directeur général de Copytop, avec nous ce matin dans Parole de Patron. Restez branchés sur BFM Business dans un instant, le journal de 7h30. On va revenir sur ce nouveau procès contre Meta, accusé d'avoir dissimulé les dangers d'Instagram et de Facebook pour les adolescents. À 7h45, le grand entretien, nous serons avec le patron de Bureau Vallée, l'enseigne de fourniture de bureaux qui a dû gérer il y a quelques jours une cyberattaque, alors que démarre la période d'achat des fournitures scolaires. A tout de suite.
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18: Il est 7h30, on est en direct. Soyez les bienvenus si vous nous rejoignez dans votre matinale écho. Et à la une, cette question, comment faire face aux cyberattaques qui semblent s'intensifier? On le sait depuis maintenant quelques jours, 678 000 particuliers et professionnels concernés ont été visés par le piratage de données fiscales revendiqué par le duo français Zero Bits. Un vol massif que les deux hackers affirment avoir déjà vendu. Les personnes concernées ont déjà commencé à être contactées. Mais alors, quelles conséquences pour ces contribuables? Les explications d'Alexandra Paget.
29: Nom, prénom, revenu fiscal de référence, deux comptes d'administrateurs ont été piratés et utilisés pour extraire ces données. Une attaque qui s'ajoute à beaucoup d'autres et qui, au fur et à mesure des fuites, pose réellement la question de la confidentialité de ces informations, selon Alain Issarni, ancien directeur informatique des impôts.
0: Le revenu fiscal de référence ne doit plus être considéré comme un secret, ce qui veut dire que la DGFiP va très probablement devoir revoir sa procédure de création de compte fiscal en ligne, parce que le revenu fiscal de référence fait partie d'un des trois secrets qui est demandé pour bien authentifier la personne.
29: Les données des professionnels et des entreprises concernent essentiellement des PME, notamment la filiale d'un grand équipementier automobile. Pour Oriana Labruyère, avocate spécialisée en droit du numérique, elle s'expose à des risques très précis.
2: La fraude au président, puisque là, les données permettent de recouper un certain nombre d'informations. C'est également le faux ordre de virement. Et le troisième risque, ça sera une ingénierie très spécifique, très développée et du coup très complexe pour attaquer les entreprises et là peut-être avec des temps beaucoup plus importants, beaucoup plus longs.
29: Le Premier ministre, depuis la Gironde où il était en déplacement, a demandé l'accélération de la mise en œuvre du plan de sécurisation des systèmes d'information de l'État, engagé le 30 avril. Ce dernier prévoit des moyens renforcés et 40 actions pour que l'ensemble des ministères intensifient leurs efforts.
18: Et la DGFiP précise qu'en ce qui concerne les entreprises, les hackers ont pu dérober des données qui étaient déjà largement accessibles, comme des adresses ou des numéros sirène. Notez que nous serons dans quelques minutes avec Adrien Pérol, directeur général de Bureau Vallée dans le Grand Entretien. Bureau Vallée qui a aussi été victime d'une cyberattaque il y a quelques jours, nous y reviendrons. Sur le front des incendies, le Premier ministre était en Gironde hier avec un objectif, rassurer les sinistrés. Sébastien Lecornu a promis de sortir l'artillerie lourde pour reconstruire la Gironde après les méga-feux. Le chef du gouvernement qui s'est aussi engagé à suivre de très près la façon dont vont se comporter les assureurs, quitte à dénoncer ceux qui ne joueraient pas le jeu. Écoutez.
4: On a vraiment trop d'habitants qui sont complètement bouleversés par ce qui s'est passé. Et le méandre même de la relecture d'un contrat d'assurance, des petites polices, de savoir si on était à 150 mètres du feu ou pas à 150 mètres du feu, tout ça, déjà, c'est très compliqué, mais en fait, ça devient un obstacle quasiment insurmontable. Donc on ne va pas se substituer aux assureurs, mais enfin, on va quand même se mêler de la relation entre les assurés et leurs assurances, et on va le faire avec beaucoup de loyauté vis-à-vis des compagnies d'assurance, on n'est pas là pour taper sur elles. Enfin, je le dis quand même, celles et ceux qui joueront le jeu, on dira lesquels, et celles et ceux qui ne joueront pas le jeu, eh ben on dira lesquels aussi, parce que c'est encore un univers concurrentiel dans lequel nous avons bien le droit de donner notre avis.
18: Voilà, un avertissement donc directement adressé aux compagnies d'assurance, mais derrière la pression affichée à l'instant par le Premier ministre, la marge de manœuvre du gouvernement est encadrée. Écoutez, maître Mathilde Manzo, avocate au barreau de Bordeaux, spécialisée dans l'indemnisation et la réparation des préjudices corporels.
5: Selon moi, il s'agit de déclarations plutôt incitatives à l'attention des compagnies d'assurance avec un mécanisme éventuellement de dénonciation des assureurs qui n'auraient pas joué le jeu, plus que des contraintes juridiques et des moyens de pression concrets qui pourraient être mis en œuvre contre les compagnies qui d'ailleurs, je le rappelle, sont des personnes privées et ne sont pas, j'allais dire, atteignables aujourd'hui par qui que ce soit.
18: Maître Mathilde Manzo, avocate au barreau de Bordeaux, a noté qu'à partir d'aujourd'hui, plus aucun département n'est placé en vigilance orange canicule. C'est une première depuis le 27 juillet. Dans l'actualité de ce mardi aussi, la défense est face à la multiplication des incursions de drones. L'Allemagne accélère. Le ministre allemand de l'Intérieur inaugure aujourd'hui dans l'Est du pays un nouvel institut entièrement dédié à la sécurité anti-drone, installé sur un aéroport transformé en laboratoire à ciel ouvert. Jean-Baptiste Huet.
6: Horstedt, c'est un aéroport devenu laboratoire à ciel ouvert. Piste, hangar, espace aérien réservé. Ici, on rejoue grandeur nature, l'intrusion d'un drone au-dessus d'un aéroport ou d'un site sensible. La zone peut accueillir des essais avec des appareils allant jusqu'à 800 kg et les chercheurs ont déjà des résultats. Ils ont forcé un drone à se poser en brouillant sa navigation. Ils ont aussi lancé un intercepteur autonome à sa poursuite jusqu'à le percuter en plein vol. Une autre piste est à l'étude, la capture sans le détruire. Repérer, identifier, suivre, neutraliser, c'est toute cette chaîne que le centre doit désormais fiabiliser, du brouillage électronique jusqu'à l'interception physique. L'urgence est réelle. Début août, un drone piégé a été découvert à l'aéroport de Leipzig. Résultat, Berlin va muscler aussi ses effectifs sur le terrain. L'unité anti-drone de la police fédérale doit passer à 300 agents et ses implantations doublées de 4 à 8. L'enjeu désormais, que chaque technologie validée dans ce nouveau centre arrive le plus vite possible sur le terrain pour protéger les aéroports et les sites stratégiques.
18: Et les industriels allemands qui, visiblement, n'ont plus le goût du rêve américain. D'après les données de la Bundesbank, les investissements allemands aux États-Unis ont chuté de 65% au premier semestre cette année par rapport à l'an dernier. Éline Lefaou, ces chiffres sont directement corrélés à la politique économique de Donald Trump.
7: Exactement. Contrairement à la renaissance industrielle et au nouvel âge d'or promis par Donald Trump avec sa politique étrangère, eh bien, les mesures douanières ont plutôt refroidi les entreprises allemandes qui n'ont investi aux États-Unis que 4,3 milliards d'euros au premier semestre de cette année. Cela s'explique notamment par un cadre juridique de plus en plus rigide qui a justement donné un coup aux exportations allemandes en baisse de 9% l'année dernière. Pour Berlin, en fait, Washington n'est plus un allié si fiable et préfère se tourner vers d'autres partenaires comme Pékin, vers qui les entreprises allemandes ont investi plus de 7 milliards d'euros l'année dernière, en hausse de 55% par rapport aux deux années précédentes.
18: Alors Aline, cette prudence envers les États-Unis est notamment observable dans le secteur automobile.
7: Et oui, nous sommes très loin des engagements pris par les constructeurs lors des négociations commerciales entre Bruxelles et Washington. Au contraire, par exemple, Volkswagen, qui devait ouvrir une usine pour sa filiale Audi, a décidé finalement de suspendre le projet et a même mis à l'arrêt une de ses productions de SUV électriques justement dans le Tennessee. Finalement, seul Mercedes a annoncé en avril un investissement de 4 milliards de dollars dans une de ses usines en Alabama. Au global, eh bien, selon plusieurs experts, l'incertitude est d'autant plus présente chez les investisseurs qui doivent engager de nouveaux capitaux plutôt que sur les entreprises qui sont, elles, déjà présentes et qui peuvent simplement se contenter de réinvestir les bénéfices déjà réalisés aux États-Unis, même si c'est un signe tout de même que l'Allemagne ne tourne pas complètement le dos au marché américain.
18: Merci Éline Lefaou. Et puis dans l'actualité des entreprises, cette nouvelle restructuration du capital chez Ingenico, le créateur français des cartes à puces, cherche à assainir ses comptes. Endetté et sous pression depuis sa cession il y a 4 ans par le géant Worldline, le français change d'actionnariat dans l'espoir de renouer avec la croissance et l'innovation. Astrée Olivier.
8: Ingenico va soulager sa dette de 400 millions d'euros avec l'émission de nouvelles actions. Aux commandes, le gestionnaire d'actifs PIMCO qui promet un apport de 150 millions d'euros de capitaux aux Français. Une opération qui acte la sortie définitive du fonds d'investissement Apollo et qui devrait permettre aux spécialistes des terminaux de paiement de sortir la tête de l'eau. C'est vrai que les comptes du Français sont dans le rouge depuis sa cession par le géant Worldline il y a 4 ans. En 2025, son chiffre d'affaires a reculé de près de 11% et ses bénéfices ont chuté de près de 2,5%. Les meilleures années d'Ingenico sont encore devant nous, martèle le nouveau directeur général du groupe. Il dit vouloir renouer avec la rentabilité grâce notamment à une nouvelle gamme de terminaux de paiement dotés de fonctionnalités identiques à celles des smartphones. Une stratégie payante puisque le groupe indique être au-dessus de ses prévisions pour cette année sans pour autant avoir dévoilé ses nouveaux objectifs financiers.
18: Et puis au chapitre des entreprises, toujours dans le dossier de la fusion avec Warner Bros. Aux États-Unis, Paramount réclame une caution d'1,9 milliard de dollars aux 12 États américains qui s'opposent à sa fusion. Le rachat par le groupe de David Ellison est contesté en justice par des États démocrates et par le syndicat des scénaristes. La fusion des deux studios hollywoodiens est suspendue jusqu'au procès prévu en mars 2027. 7h39, les marchés. Etienne Brack, le CAC 40 a encore sous-performé ses voisins européens hier soir à la clôture.
9: Moins 0,66% au fixing quand l'Eurostock 50 a perdu à peine 0,15%. Le CAC 40 qui s'éloigne de son record, souvenez-vous, touché au début du mois d'août, sachant qu'il sous-performe également depuis le début de l'année l'Eurostock, mais aussi l'indice allemand ou encore italien et espagnol. Quand vous regardez depuis le 1er janvier, 4,7% de performance ou 7,4% si vous regardez le CAC 40 dividende réinvesti, quand l'Eurostock 50 dividende réinvesti est à plus 15%. Donc on est quand même sur une très large sous-performance. Hein. Plus 15 pour l'Eurostock, plus 7 pour le CAC 40. Et la séance d'hier, c'est un petit peu l'exemple qui montre pourquoi le CAC 40 sous-performe depuis le début de l'année. Le secteur du luxe a encore souffert. Kering, moins 4%, 257 euros. LVMH, moins 2,7 à 446. Quand L'Oréal a perdu 2,5% à 370 euros. Hermès, moins 1,8. Hermès qui est passé sous Airbus en termes de capitalisation boursière, avec 168 milliards d'euros de capitalisation boursière. Quand dans le même temps, Airbus est sur des plus hauts historiques. Le titre a quand même pris 10% en ligne droite depuis la fin du mois de juillet et sa réunion investisseurs. Souvenez-vous, le groupe avait revu à la hausse ses prévisions d'ici à 2030. Et puis, Stellantis. Alors, malheureusement, ça ne pèse plus grand-chose dans l'indice, mais quand même, hier, le titre qui a touché un nouveau plus bas, moins 4% pour Stellantis, 4,42€. Encore un programme de rappel qui concerne cette fois près de 1 million de véhicules dans le monde en raison de caméras de recul potentiellement défectueuses. Le titre perd 54% depuis le début de l'année, moins 85% depuis ses plus hauts de 2024. 13 milliards d'euros quand même de capitalisation aujourd'hui pour Stellantis. Vous vous rendez compte comment c'est devenu compliqué aujourd'hui pour la maison mère de Jeep, mais également de Citroën, de Peugeot, avec aujourd'hui un groupe qui est vraiment en queue de peloton en termes de capitalisation boursière dans le CAC 40, puisque ce n'est plus que la 34e capitalisation de l'indice parisien.
18: Merci beaucoup Étienne Brac. On vous retrouve dans une demi-heure pour la tendance sur les marchés à moins d'une heure de l'ouverture. Dans un instant, le grand entretien. Nous allons retrouver Adrien Perrol, directeur général de Bureau Vallée. A tout de suite.
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18: Et nous sommes à tout pile 15 jours de la rentrée scolaire, le 1er septembre. C'est donc l'heure des traditionnels achats de fournitures. Bonjour Adrien Perrol, en ligne avec nous ce matin, directeur général de Bureau Vallée, acteur phare des fournitures de bureaux. Une rentrée particulière pour vous, puisque votre entreprise, on en parlait tout à l'heure, a dû faire face à un vol massif de données clients il y a quelques jours, au pire moment de l'année, là, puisque c'est la rentrée et une étape importante en termes de chiffre d'affaires.
10: Exactement, on est le 18 août qui est la date du versement de l'ARS ce matin et particulière de cette année, c'est que ça devrait être le jour où on va avoir la plus grosse fréquentation et le plus gros chiffre d'affaires de l'année parce qu'on a eu un décalage cette année, petite particularité de l'année, elles sont toujours différentes, c'est rentrée des classes de juillet sur août où on s'attend et on constate une très très grosse fréquentation là depuis hier en magasin.
18: Mais Adrien Perrol, je parlais de ce vol massif de données clients qu'il y a eu quelques jours. Ça ne casse pas un peu l'image de l'entreprise, justement au moment où vous réalisez une grosse partie de chiffre d'affaires de l'année?
10: Alors, en effet, on a été alerté, j'ai été alerté il y a quelques jours d'un vol de données. Aujourd'hui, l'enquête, elle est toujours en cours sur ce vol de données. Elle concerne des données de nom, prénom, adresse email de 22 000 clients. On ne sait pas encore sur quel système elles ont été prises. On sait que c'est pas lié à notre site internet et on est toujours en enquête dessus. Je sais que c'est parce que j'ai moi-même enquêté, que c'est le même hacker qui a qui a volé les données de, des impôts ou de d'autres enseignes. Et en effet, la cybersécurité est devenue un enjeu majeur. Et ça l'a toujours été, mais avec l'arrivée de l'IA, c'est devenu de plus en plus compliqué de sécuriser nos systèmes. Et on fait le max aujourd'hui pour sécuriser ces données, les données de nos clients.
18: Donc, vous nous dites que ce sont les deux hackers français qui ont piraté le fisc dont on parlait tout à l'heure ?
10: Exactement, exactement. Parce qu'il l'a revendiqué, il a un peu commenté, l'attaque sur nos systèmes. Et puis, en fait... Donc, ce qu'il dit, c'est que, en fait, il a réussi à s'introduire dans un de nos systèmes. Il ne dit pas lequel, et il dit qu'en fait, l'attaque s'est arrêtée en cours, et c'est pour ça qu'il a pu, il n'a pu prendre que 22 000 données clients.
18: Mais donc, vous ne savez pas quel type de données exactement ont été volées, ni où était la faille.
10: Si, c'est nom, prénom, adresse email, numéro de téléphone. C'est l'équivalent des pages jaunes sur où était la faille. Je sais juste que à date, ce que je peux vous communiquer, c'est que le hacker n'a pas réussi. Il a réussi à se connecter quelques minutes et ensuite ses accès ont été coupés. Donc c'est plutôt une bonne nouvelle. Hein. C'est que dans ce genre d'affaires, les attaques ça arrive. Hein. C'est pas qu'à nous, c'est d'être le plus réactif possible. Et là, on a été très réactif et ça a permis de limiter la casse.
18: Adrien Perrol, quels sont les moyens que vous êtes en mesure de déployer aujourd'hui face à ce type d'attaque ?
10: C'est d'être toujours à jour sur nos systèmes informatiques. En tout cas, c'est le message que je passe aux équipes. C'est de ne pas refaire les mêmes erreurs s'il y a eu des erreurs. Et c'est d'être le plus alerte possible sur ce type de d'attaque qui rentre dans notre quotidien, hein, toutes les entreprises, hein, c'est petites, moyennes et grandes. Aujourd'hui, personne n'est à l'abri de ce type d'attaque. Et heureusement pour nous, ça gêne pas le quotidien de nos magasins et de nos clients. Et donc, on peut continuer de travailler sereinement.
18: Mais une entreprise comme la vôtre, chez Bureau Vallée, assure aujourd'hui le risque cyber. Enfin, quels sont les dispositifs que vous avez en place à ce niveau-là ?
10: C'est qu'aujourd'hui, on a des équipes dédiées pour ça, ce qui n'existait pas il y a encore quelques années, parce que le risque était beaucoup plus faible. Et du coup, une bonne partie du temps des équipes informatiques, digitales, sont consacrées à ça. On fait régulièrement des tests, en tout cas dans notre entreprise, des tests d'intrusion pour vérifier que les systèmes sont le plus sécurisés possible.
18: Bon, Adrien Perrol...
10: À la fin, ça nous coûte. Et donc, c'est ce qu'on ne fait pas directement pour nos clients.
18: Ça vous coûte combien ? Enfin, est-ce que vous êtes en mesure d'évaluer ?
10: Non, c'est au moins 20% du temps de nos équipes qui sont consacrées à ce type de menace.
18: On disait, on est donc tout proche de la rentrée scolaire dans 15 jours maintenant, sous contrainte budgétaire des familles, hein, après plusieurs années marquées par l'inflation. Est-ce que les clients, vous le remarquez, continuent d'arbitrer dans leurs achats ?
10: Oui, c'est une tendance qu'on a constatée il y a maintenant 3-4 ans qui est devenue très très forte. C'est le phénomène des listes barrées où les clients font l'inventaire de leurs courses juste avant de venir et ça s'est pas et ça n'a fait que s'accélérer là ces dernières années où moi l'immense majorité des clients que je retrouve en magasin ont fait cet inventaire et donc achètent le juste nécessaire.
18: Est-ce que les prix sont stabilisés ? On sait qu'on a eu des années d'inflation. On a toujours des problèmes avec les importations sur certaines matières, notamment le plastique. Comment est-ce que vous vous positionnez aujourd'hui sur ces points-là ?
10: Alors, la bonne nouvelle, c'est que les prix sont en baisse. Au début de la rentrée, j'ai annoncé qu'ils étaient stabilisés. Et aujourd'hui, je peux vous affirmer qu'ils sont en baisse de l'ordre de 5% chez nous. Donc, c'est assez significatif. Et la mauvaise nouvelle, c'est que ça va pas durer. C'est que, comme vous savez peut-être, l'immense partie de nos achats se font 9 mois avant. Et donc, c'était avant les différentes crises qu'on a pu subir, notamment au Moyen-Orient et sur les transports. Et donc, pour l'année prochaine, je crains une hausse importante du prix des fournitures scolaires, notamment ce qui est à base de plastique ou ce qui vient d'Asie. Alors, on a été peu impacté sur les produits asiatiques puisqu'on a la chance d'avoir une industrie papetière très forte en France. On a beaucoup d'usines qui sont encore en France. Le groupe Clairefontaine, Hexaconta, le groupe Pamelin, Bic sont fabriqués en France et ça fait qu'on est moins sensible à ce type d'import. Donc, bonne nouvelle, les prix sont en baisse cette année. Allez-y.
18: Des prix en baisse pour l'instant, ce qu'on retient de ce que vous venez de nous dire, Adrien Perrol, mais qui pourrait repartir à la hausse étant donné le contexte géopolitique toujours instable. Donc des prix qui pourraient peut-être remonter. Est-ce que les problèmes d'approvisionnement sont aussi une préoccupation pour vous, des ruptures de stock sur certains produits?
10: Écoutez, cette année, non, il y aura tout. Il se trouve que il y a un mois, chez Bureau Vallée, on a sécurisé l'approvisionnement de cahiers. En tout cas, les cahiers qui sont faits avec des couvertures plastiques. Je pensais que j'aurais jamais à faire ça de toute ma vie. Mais on a acheté 1 million de cahiers de côté pour être sûr d'en avoir assez. Parce que, en fait, les industriels ont un problème d'approvisionnement sur la granule plastique, ce qui fait la base de la couverture plastique. Parce que la plus grosse usine mondiale se trouve en Arabie Saoudite et les bateaux ne pouvaient pas partir d'Arabie Saoudite. Et donc, ils ne savaient pas comment... C'était même pas un problème de prix, c'était juste un problème d'approvisionnement de matières premières. Et donc, on a sécurisé ça pour être sûr d'avoir le nombre de cahiers suffisant. Vous voyez, de temps en temps, la problématique, c'est est-ce que nos enfants ont des cahiers dans leur sac à dos.
18: Et il y aura donc des cahiers pour tout le monde à la rentrée, si on vous écoute. Mot sur la révolution technologique qui est au cœur aussi de nos actualités, l'intelligence artificielle, bien sûr. Je crois savoir que pour la première année, vous utilisez aussi l'IA pour remplir le panier à la rentrée, peut-être pour gagner du temps.
10: Oui, c'est un service qu'on propose de tout temps, donc depuis 36 ans chez Bureau Vallée, où à l'ancienne, vous déposiez votre liste scolaire chez nous et on la préparait dans l'heure ou dans les 2 heures, le temps de faire des courses à côté. On a simplifié le processus, d'abord par un dépôt de liste sur notre site internet, et aujourd'hui, vous le prenez en photo et ça vous fait un panier dans la seconde, et c'est un peu magique. Ça vous propose plusieurs niveaux de qualité.

0: avec vous, Adrien Perrol. Face aux grandes surfaces qui ont toujours la plus grosse part du marché sur les fournitures de rentrée, vous arrivez quand même à marquer le terrain là.
1: Moi, j'ai eu les premiers chiffres de janvier. Donc, on est à date le troisième acteur de la rentrée des classes en termes de chiffre d'affaires, de volume. On pense passer premier d'ici 2030. Donc, c'est pas loin, 2030. Cette année, on va encore prendre un point et demi de part de marché. Donc, on est bien parti pour devenir le leader de ce marché.
0: Merci beaucoup d'avoir été avec nous ce matin, Adrien Perrol, directeur général de Bureau Vallée, pour le grand entretien. On marque une pause, on se retrouve dans un tout petit instant pour le journal de 8h. Nous reviendrons sur ce nouveau procès contre Meta, accusé d'avoir dissimulé les dangers d'Instagram et de Facebook pour les adolescents.
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5: Bonjour, c'est terminé. Il n'y a plus aucun département en vigilance orange canicule. Une première depuis le 27 juillet dernier. Ce sont les nuages désormais qui reprennent leur place dans le ciel de France. Alors pas en Méditerranée. C'est vrai que pour le moment, on reste à l'écart de cet ennuagement supplémentaire, de ces précipitations. On surveille en revanche le vent. Les Bouches-du-Rhône restent placées aujourd'hui en alerte rouge pour le risque feu de forêt et végétation, en raison de ce paramètre vent qui nous inquiète évidemment dans un contexte de sécheresse. Vous êtes sous les nuages ce matin, bien souvent, entre le midi toulousain et le Pays Basque. Beaucoup de nuages également sur les bords de Manche, qui vont s'installer d'ailleurs durablement tout au long de l'après-midi, sur plusieurs centaines de kilomètres entre Bretagne et Champagne-Ardenne, avec de temps en temps quelques passages pluvieux, léger et timide. Pas de quoi enrayer la sécheresse évidemment remarquable. Les températures de la nuit de 14 à 25 degrés, il a fait très chaud évidemment autour de la Méditerranée qui reste concernée par une canicule marine. On a des pointes à 28, 29, 30 degrés dans l'eau, 36 cet après-midi encore. Ça reste sérieux vers Toulon ou encore Marseille ainsi que Montpellier. On aura 32 degrés dans la région de Lyon, 28 à Paris et 23 pour le Calvados.
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0: Bientôt 8h, bienvenue si vous nous rejoignez dans votre matinale écho. Au programme de ce mardi 18 août, des aides pour les victimes des incendies en déplacement en Gironde. Hier, le Premier ministre est venu présenter les 100 millions d'euros de dispositifs qui vont être débloqués pour les entreprises et pour les habitants. Vous entendrez les représentants patronaux en réaction à ces annonces dans un instant. Sébastien Lecornu qui a aussi dit veiller à ce que les assureurs jouent bien le jeu des indemnisations. Le Premier ministre qui est donc sur tous les fronts, une rentrée chargée puisqu'il est aussi mobilisé sur l'épineux dossier de la protection des données après le piratage du fisc qui a laissé

0: s'échapper les informations personnelles de près de 700 000 particuliers et entreprises. Des moyens renforcés de sécurisation sont sur la table. Les détails à 8h30. Vous entendrez aussi à 8h30 le patron de Bureau Vallée, l'entreprise de fourniture de bureaux, qui a également dû faire face à des vols de données il y a quelques jours en pleine période d'achat de fournitures de rentrée. Et puis à 8h15, ne manquez pas la French Tech. Nous serons avec le fondateur d'un jeu de simulation immobilière qui séduit de plus en plus d'investisseurs. Voilà le programme, c'est le journal.
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0: Et d'abord, donc, ce procès hors norme qui s'ouvre en Californie, déjà condamné à plusieurs centaines de millions de dollars au Nouveau-Mexique et jugé responsable avec YouTube de la détresse psychologique d'une jeune femme au printemps. Meta est de retour au tribunal. Le géant américain est accusé d'avoir dissimulé les dangers d'Instagram et de Facebook pour les adolescents. Les explications de Noah Domain.
2: Quatre États, la Californie, le Colorado, le Kentucky et le New Jersey, veulent prouver que Meta a volontairement conçu Facebook et Instagram pour rendre les jeunes dépendants. En cause, des fonctionnalités comme le scroll infini qui auraient été pensées pour maximiser le temps passé sur les plateformes et donc les profits de l'entreprise. Des accusations qui rappellent celles visant les géants du tabac pour avoir dissimulé les dangers et le caractère addictif de la cigarette, souligne Vincent Joralmont, expert à l'université de Berkeley.
3: Nous avons des lois qui prévoient que si en tant qu'entreprise vous avez connaissance d'un risque particulier dont le public n'a pas connaissance et que vous continuez à vendre au public sans divulguer cette information, alors vous pouvez être tenu responsable. Et c'est ce qui se passe ici. Et c'est également ce qui s'est passé avec le tabac.
2: Jusqu'ici, Meta avait notamment été jugé dans des affaires individuelles. Cette fois, ce sont quatre États qui portent l'offensive. Leur procureur accuse le groupe d'avoir eu connaissance des risques pour la santé mentale des jeunes, tout en minimisant leur gravité. En cas de défaite, Mark Zuckerberg pourrait aussi être contraint de modifier l'essence même de Facebook et Instagram, affirme Nora Freeman, professeure à la faculté de droit de Stanford.
4: Le tribunal pourrait imposer à Meta de changer ses pratiques et de prendre des mesures concrètes pour se conformer à la loi. Il pourrait donc intervenir directement dans la manière dont l'entreprise fonctionne.
2: Et la facture pourrait être salée. Selon une de leurs avocates, les États devraient réclamer près de 200 milliards de dollars de dommages et intérêts. Meta estime de son côté 1400 milliards de dollars de pénalités potentielles comme étant le maximal théorique, soit quasiment l'équivalent de sa capitalisation boursière.
0: Voilà pour ce procès Meta que nous suivrons bien sûr sur BFM Business. Ce matin, nous regardons aussi du côté des entreprises chinoise. Nous sommes à J-1 désormais de l'introduction en bourse de la société Unitree à la bourse de Shanghai. L'entreprise se revendique comme le leader des robots humanoïdes. Étienne Braque, avant même la première séance, eh bien, cette introduction est déjà un succès.
5: Oui, puisque le carnet d'ordre est juste plein à craquer, hein, notamment en ce qui concerne la partie réservée au retail ou aux particuliers. Il faut voir que ça a été souscrit plus de 8000 fois, hein, ce qui est tout simplement historique. Quand sur la partie institutionnelle, beaucoup de demandes, il faut dire que vous avez un groupe qui a mis tous les éléments pour que ce soit un événement majeur, avec déjà hier la présentation d'un nouveau robot baptisé Superman. Il est capable de faire des sons à hauteur de plus de 2 mètres. Quand il court, sa vitesse de pointe, c'est 12 mètres par seconde. Là aussi, exercice de communication qui fait grand bruit face notamment aux robots américains de Boston Dynamics ou encore de Tesla. Ensuite, comme chez, souvenez-vous, X, Starlink, la maison mère, etc. de Elon Musk en juin, vous avez très peu d'actions disponibles sur le marché. C'est-à-dire que là, en fait, ils vont ouvrir à seulement 10% la part du capital en bourse. Donc forcément, il y aura très peu d'actions demain sur le marché. Et donc, toutes les conditions sont réunies pour que, comme pour TXMC cet été, demain, on ait une hausse de 200, 300, 400%, même lors de la première séance pour Unitree Robotics.
0: Alors, autre introduction en bourse, autre ambiance, Étienne, oui. Celle de Chine qui déçoit.
5: Oui, très clairement. Alors là, ça ne va pas se passer à Shanghai sur le Star Market comme pour Unitree, ça va se passer du côté de Hong Kong. Chine, bien sûr, géant mondial de la fast fashion. En 2022, le groupe envisageait 100 milliards de dollars de valorisation. Là, d'après les informations de Reuters, à peine 25, voire 28 milliards de dollars maximum. Introduction en bourse qui pourrait se dérouler d'ici à la fin du mois, d'après l'agence de presse. Problème, c'est que depuis 2022, la donne a totalement changé avec la montée en puissance de son grand rival Temu, les droits de douane américains, la taxe sur les petits colis en Europe. Bref, tout cela a fait que la marge opérationnelle était de seulement 2,9% au premier trimestre. Croissance du chiffre d'affaires, on n'est même plus à deux chiffres, hein, à peine un chiffre sur les trois premiers mois de l'année. Donc on n'est plus du tout comme il y a 3-4 ans sur une société qui était en hyper-croissance. Aujourd'hui, on est sur une société mature et ça, la bourse, elle apprécie beaucoup moins. Surtout que vous avez beaucoup d'investisseurs qui sont très sceptiques, hein, après les différentes controverses que le groupe a pu essuyer ces dernières années.
0: Merci Étienne, on vous retrouve à la fin de ce journal pour un point sur les marchés européens. Il est 8h04 et en France, les arbitrages se poursuivent concernant le futur budget 2027. Cette fois-ci, cela concerne l'apprentissage. Le dispositif avait été largement raboté l'an dernier au grand dam des entreprises. Mais voilà, avec un chômage des jeunes en progression, eh bien, le gouvernement revoit désormais sa copie. Astrid Olivier.
6: Annonce surprise du ministre du Travail, l'enveloppe dédiée à l'apprentissage sera maintenue dans le budget de l'année prochaine, assure Jean-Pierre Farandou. Les aides seront même en hausse pour certains employeurs, avec une priorité donnée aux contrats signés dans les secteurs stratégiques, de quoi remplir les objectifs massifs de recrutement, 100 000 nouveaux emplois dans la défense d'ici à 3 ans et 500 000 de plus dans l'énergie et le nucléaire. L'aide à l'apprentissage qui bénéficiait de plus de 6 milliards d'euros de budget l'an passé a vu son montant réduit à 4,5 milliards d'euros cette année. Avec un budget similaire l'an prochain, l'essentiel des contrats seront préservés et l'emploi des jeunes assuré, défend le gouvernement. Mais dans un contexte de rigueur budgétaire, Matignon pourrait exiger la suppression d'autres mesures, comme les crédits alloués aux régions pour financer les centres de formation ou la fin de l'exonération fiscale pour les salaires des apprentis.
0: Le Premier ministre était en Gironde hier avec un objectif: rassurer les sinistrés des incendies et présenter les dispositifs pour relancer l'économie de la région. Sébastien Lecornu a détaillé les aides. Entre soutien aux entreprises, acteurs du tourisme et au secteur agricole, l'État assume un effort financier conséquent. Clara Bidot.
7: Les premières mesures sont déjà entrées en vigueur. L'État prend en charge intégralement l'activité partielle des TPE et PME de moins de 250 salariés, touchés par les incendies ou les évacuations. Pour les entreprises les plus en difficulté, 3 mois de moratoire sont aussi prévus sur les cotisations sociales et la taxe foncière. Des mesures saluées par Patrick Seguin, président de la CCI Bordeaux-Gironde.
8: Il y a eu des annonces qui sont intéressantes et qui vont nous permettre d'accompagner et d'aider les entreprises. D'une part, 10 millions d'euros pour la Gironde et 2 millions d'euros pour les Landes par le biais de la de soutien des collectivités, notamment le conseil régional qui va abonder ce fonds. Je pense que c'est déjà une bonne chose. Et puis les exonérations de charges fiscales et sociales sur 3 mois renouvelables, c'est encore une meilleure chose.
7: À ces mesures s'ajoute un fonds de garantie pour débloquer plus de 30 millions d'euros de prêts. Mais les professionnels attendent encore des précisions, notamment sur les entreprises qui pourront réellement bénéficier de ces aides. Catherine Quérard est la présidente du groupement des hôtelleries et de la restauration de France.
9: Les 3 mois d'exonération concernent-ils uniquement les entreprises physiquement sinistrées et celles des zones évacuées, ou également les autres entreprises qui sont impactées par la problématique directe des incendies? Et puis, quel va être le seuil de perte du chiffre d'affaires permettant d'entrer dans le dispositif? Enfin, est-ce que ça va concerner juillet et août? Quelles vont être les modalités?
7: Au total, la facture pourrait dépasser les 100 millions d'euros, selon Sébastien Lecornu, qui promet de sortir l'artillerie lourde.
0: Et Emmanuel Macron promet, pour le Var, aussi touché par les incendies, les mêmes dispositifs d'aide que pour la Gironde. Déjà déstabilisé par la guerre au Moyen-Orient, le secteur maritime doit désormais affronter une sécheresse inédite en Europe et en Amérique latine. Un phénomène qui a pour effet de réduire les itinéraires navigables. Éline Le Faou, c'est donc une double peine qui se ressent déjà dans les coûts d'expédition.
10: Oui, et l'exemple le plus parlant, c'est celui du pétrole. L'agence de prix Argus parle de tarifs de fret record, notamment au niveau des principales routes maritimes mondiales. Par exemple, au niveau du Rhin, qui connaît des niveaux d'eau historiquement bas, eh bien, les tarifs d'expédition en août ont atteint les 205 euros par tonne de pétrole transporté. C'est 70 $ du côté de la mer Noire, un niveau le plus haut depuis 2005. Mais là où ces tarifs atteignent des sommets, c'est du côté du canal de Panama, le passage maritime étant confronté à une forte demande depuis la fermeture du détroit d'Ormuz, mais avec un trafic limité, notamment avec l'intensification du phénomène météorologique El Niño, qui vient assécher les cours d'eau. Résultat, les ventes aux enchères quotidiennes pour un créneau de transit en août ont en moyenne dépassé le $1 million jusqu'à présent, soit 16 fois plus que l'année dernière à la même période.
0: Il y a une même tendance pour le transport de conteneurs.
10: Oui, les taux moyens pour le fret en conteneur qui relie justement l'Extrême-Orient à la côte est américaine ont dépassé en août les 10 000 dollars par conteneur de 40 pieds, soit une hausse de 234% sur un an. De quoi alimenter les craintes d'une augmentation justement des prix pour les consommateurs, sachant que la pression sur les tarifs ne risque pas de baisser de sitôt. Selon certains experts, eh bien, la perturbation causée par la guerre au Moyen-Orient risque de devenir un problème de profondeur, un problème structurel. De fait, parce qu'il va révéler justement les problèmes liés, les fragilités liées au commerce maritime mondial, mais surtout parce qu'il va mettre en lumière l'influence économique et politique que certains pays qui disposent justement de ces points d'arrêt peuvent avoir sur le commerce international.
0: Merci Hélène Lefaou. Et puis en bref, confrontée à des difficultés financières, la compagnie aérienne lettonne Air Baltic restructure ses opérations et réduit sa flotte. Les détenteurs d'obligations acceptent que la compagnie suspende ses paiements d'intérêt ce mois-ci et au mois de novembre. La raison des difficultés, une baisse du trafic liée à la guerre en Ukraine et à la situation au Moyen-Orient. De 54 appareils Airbus A220, elle passera à 36 à la fin de l'année. Sous contrôle de l'État, Air Baltic est à la recherche de nouveaux investissements. 8h09, la bourse. Etienne Braque, quelle est la tendance en Europe?
5: Petite pause à prévoir tout à l'heure, à 9h, à l'ouverture des indices européens. Les futurs sont en léger repli ce matin en Europe, quand du côté de Wall Street, hier, il n'y a pas eu de record. Le Dow Jones a cédé 0,5%, idem pour l'indice S&P 500, du rouge ce matin en Asie, avec le sujet de l'été. Pour l'instant, c'est quand même la remontée des taux sur le marché obligataire, sur les taux longs. Quand vous regardez le 10 ans français, donc qui a touché la semaine dernière les 4%, on était encore hier, le 10 ans américain qui est à 4,73%, le 30 ans américain qui était hier sur un plus haut de 2007 à 5,23, avec des investisseurs qui s'inquiètent des risques inflationnistes. Quatrième séance quand même ce matin dans le vert pour le pétrole, 91$ pour un baril de Brent. On voit que les négociations sont toujours absentes et surtout un conflit qui continue de perdurer entre l'Iran et les États-Unis. Donald Trump qui a même dit à Oman, il est hors de question que vous vous mêlez de négociations qui se passent actuellement avec l'Iran, sinon on va carrément vous casser la figure. Enfin, si je traduis un petit peu ce qu'il a dit, c'est quand même ça. Donc on est quand même sur des éléments qui sont toujours préoccupants sur ce sujet. Et le marché qui met un prix au risque, met un prix à tout cela, que ce soit sur la partie obligataire, la partie action ou encore la partie matière première. Une exception quand même sur le marché obligataire en ce moment, c'est la Grèce. Le 10 ans grec n'est pas du tout sur ses plus hauts de 2010, heureusement quand même. Mais quand vous regardez le 10 ans grec, il est d'ailleurs en dessous du 10 ans français, 3,86 contre 4,05 pour le 10 ans français, avec la Grèce hier qui a annoncé qu'elle allait les rembourser avec anticipation une partie de sa dette. Alors c'est un petit peu symbolique, c'est 13 milliards d'euros. Mais en tout cas, c'est un exercice de communication bien mené par la Grèce, que ce soit pour les agences de notation, les investisseurs, mais également les voisins européens.
0: Merci beaucoup Étienne Braque. On vous retrouve à 8h40 pour l'ouverture des marchés dans Good Morning Market. Il est 8h11, la tech.
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0: Et cet été, nous vous faisons revivre les chroniques tech d'Anthony Morel. Ce matin, l'intelligence artificielle révolutionne la météo.
11: Il y a une vraie révolution de l'IA dans les prévisions météo d'une manière générale. Et pour bien la comprendre, il faut revenir à comment ça fonctionne les prévisions météo aujourd'hui. En gros, aujourd'hui, vous avez des supercalculateurs qui vont tourner des logiciels qui vont en fait découper l'atmosphère terrestre en des milliards de petits cubes virtuels et qui vont appliquer les lois de la physique pour calculer l'évolution de la température, de la pression et du vent. C'est très efficace, surtout à quelques jours d'intervalle. Ça fonctionne très très bien, mais ça demande énormément de puissance de calcul et ça demande beaucoup de temps. L'intelligence artificielle, elle change complètement le modèle. L'IA, en fait, elle va être entraînée à partir de décennies de données sur la météo et elle va faire ce qu'on appelle du pattern recognition, de la reconnaissance de motifs, et elle va essayer à partir d'une analyse de l'atmosphère de deviner, d'anticiper la météo des jours qui viennent. Et ça, c'est incroyablement efficace sur les tests qui sont réalisés. Alors, le modèle de référence, c'est Genka, c'est une IA qui a été conçue par Google et sur la météo, notamment à moyen et long terme, donc là, on parle de 10 à 15 jours, elle est plus performante que n'importe quelle météo classique. En prenant beaucoup moins de temps aussi, puisqu'il faut seulement 8 minutes contre plusieurs heures habituellement. Et là, on a une IA française, alors c'est une équipe de l'INRIA, qui a conçu un modèle qui s'appelle Arches WeatherGen, qui a été benchmarké face à Google et qui obtient des résultats qui sont encore meilleurs. C'est-à-dire qu'à partir de J+4, sur les prévisions météo, on obtient des prévisions qui sont plus fines, qui sont plus rapides et qui se font avec une fraction de la puissance de calcul utilisée habituellement par Google. Donc ça, pour le coup, ça pourrait être une transformation complète de la façon dont on prévoit, dont on fait les prévisions.
12: Moi, je croyais que prédire la météo à 15 jours, c'était quasiment impossible.
11: Ça l'était, ouais, mais ça devient en fait de plus en plus crédible grâce à l'intelligence artificielle. Et c'est une révolution potentielle. Alors, dans plein de secteurs d'activité, hein, vous imaginez bien, pour les agriculteurs, évidemment, pour les semences et pour l'irrigation, pour le secteur énergétique, pour prévoir les pics de consommation, pour le transport maritime, pour le transport aérien. Et l'autre gros avantage de ces météos générées par l'intelligence artificielle, c'est qu'elles sont aussi bien meilleures pour prédire les événements exceptionnels, donc les vagues de chaleur, les vagues de froid. Sur GenCast, donc l'IA de Google, mais c'est la même chose avec l'IA française, eh bien elle est capable, par exemple, de prédire précisément la trajectoire d'un cyclone tropical jusqu'à 5 jours à l'avance. Et ça, forcément, on va pouvoir mieux prédire les dégâts matériels potentiels, mieux se préparer et donc éviter notamment des morts et puis des gros dégâts potentiels.
12: Mais est-ce que l'IA prévoit que l'IA va aussi augmenter le problème de réchauffement climatique? Est-ce qu'elle s'auto-évalue dans le protocole?
11: C'est ce qui est intéressant, je trouve. C'est jamais tout noir ou tout blanc. On critique souvent l'intelligence artificielle pour son rôle, justement, et pour sa consommation énergétique. Et c'est une réalité. Vous avez des data centers, c'est très énergivore, tout le monde le sait. Mais on voit aussi, à travers ces révolutions technologiques-là, que l'IA va aussi être une partie de la solution. C'est-à-dire qu'elle va nous permettre de mieux comprendre le dérèglement climatique, de mieux prédire la météo.
0: Voilà les innovations de l'intelligence artificielle tous les matins dans Good Morning Business avec Anthony Morel. Il est 8h15, retour au direct, on continue à parler d'innovation technologique.
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0: Et ce matin, nous allons jouer ensemble à l'investisseur immobilier avec vous, Jean-Christophe Leclerc. Bonjour.
13: Bonjour.
0: Vous êtes le fondateur d'Empire Immo, un jeu de simulation immobilière que vous développez en 2006 alors que vous êtes étudiant. À cette époque-là, c'était juste un passe-temps, hein, c'est ça?
13: Effectivement, j'étais étudiant donc à l'Université d'Artois en informatique et j'avais cœur à mettre en pratique finalement la théorie de mes cours. Étant également joueur à côté, j'ai joint ces deux univers pour créer empireimmo.com.
0: Et d'un passe-temps, c'est devenu un métier, puisqu'il y a 2 ans, vous décidez de vous y consacrer à temps plein.
13: Effectivement, j'étais un peu finalement rattrapé par le jeu, où la communauté et le potentiel grandissaient plus vite que le temps que je pouvais y accorder. Et donc j'ai fait le choix d'arrêter de jongler finalement entre deux projets, ma vie professionnelle et ce projet-là, et d'y consacrer pleinement mon temps.
0: Alors comment ça fonctionne en fait? Tout l'intérêt de ce jeu Empire Immo, c'est qu'on est dans la peau d'un investisseur immobilier, mais c'est un jeu, donc il n'y a pas le risque financier qu'on pourrait avoir dans la vraie vie.
13: C'est exactement ça. Vous allez démarrer avec un petit capital. Votre premier objectif, c'est d'acquérir votre premier bien. Et à partir de là, à vous de jouer. Est-ce que vous allez le mettre en location? Est-ce que vous allez faire des travaux et le revendre avec une plus-value? Est-ce que vous allez emprunter et vous projeter sur votre deuxième achat? Et ainsi, petit à petit, construire votre empire immobilier virtuel.
0: Mais en fait, votre jeu, c'est un outil de formation pour les investisseurs immobiliers en herbe, pour s'entraîner un petit peu, optimiser et tenter des choses avant peut-être d'essayer dans le réel.
13: Exactement. Aujourd'hui, il y a 1 Français sur 2 qui n'investit pas dans l'immobilier, faute de connaissances et de repères. Et c'est justement ce qu'on propose à travers le jeu, c'est de pouvoir expérimenter et découvrir l'univers de l'investissement immobilier. Et c'est là, du coup, où, grâce à cette expérimentation à travers le jeu, les gens vont avoir de meilleurs repères, de meilleures bases, et éventuellement se projeter derrière sur le réel.
0: Mais vous avez des joueurs, par exemple, qui sont passés du jeu à l'action et qui ont décidé de franchir le pas et d'acheter des maisons, des appartements ou de faire construire.
13: Ouais, exactement. Moi, le premier, déjà.
0: Oui.
13: Et puis... en discutant avec les joueurs sur notre serveur Discord, on a plus de 3000 membres aujourd'hui, j'ai eu l'occasion d'avoir des échanges dans lesquels certains affirmaient qu'après avoir découvert l'immobilier sur le jeu, avoir compris qu'on pouvait avoir des rentes locatives ou faire de la plus-value, avaient décidé de tenter l'aventure sur réel et ils ont aujourd'hui plusieurs biens à leurs actifs. Oui.
0: Et dans ce jeu, vous mettez toutes les difficultés aussi du réel qu'on a quand on parle d'immobilier, la réglementation, les aléas, les dégâts des eaux, etc. Enfin, les assurances, tout ça est pris en compte.
13: Exactement. On essaie vraiment de s'appuyer sur les mécanismes réels de l'investissement. Donc, comme je l'ai dit, il va y avoir l'emprunt avec l'effet levier. On va devoir gérer sa trésorerie, son cash flow, travailler des calculs de rentabilité pour arbitrer des biens. Et puis, effectivement, il y aura aussi le côté aléatoire. Il y a des événements comme des dégâts des eaux, des départs de locataires, ce genre de choses, sur lesquels on peut se couvrir avec des assurances. On essaie En fait, j'utilise aussi les biens que j'ai dans le réel. Le jeu et le réel se nourrissent l'un l'autre, en fait.
0: Ouais, vous vous inspirez du réel pour Exactement. Le virtuel, mais c'est vrai que c'est moins stressant quand ça se passe dans le jeu que quand ça se passe dans la réalité,
13: c'est
0: parfois.
13: Sûr.
0: Vous nous apportez un chiffre aussi ce matin. 1400, c'est le nombre d'inscriptions que vous avez aujourd'hui tous les mois sur ce jeu. Donc, il y a un petit phénomène qui est en train de grimper.
13: Oui, effectivement. Alors, les joueurs viennent essentiellement des réseaux sociaux. Il y a aussi le bouche à oreille qui fonctionne, puisque nos joueurs discutent autour d'eux. Ça nous amène naturellement aussi du monde. Et puis, plus récemment, on a aussi une croissance qui s'est accélérée grâce à des retombées presse qui ont permis de nous faire connaître un public plus large.
0: Et alors, le profil des inscrits, grosso modo, c'est 25-55 ans. En fait, c'est un peu le profil type de l'investisseur français.
13: Oui, exactement. Et on retrouve finalement deux profils de joueurs. Il y a ceux qui sont là parce qu'ils aiment les jeux de gestion et qui sont plutôt éloignés de l'investissement immobilier au départ, mais qui viennent le découvrir. Et puis, il y a un autre profil de joueurs où, justement, là, ce sont des professionnels du secteur, de la finance, de l'immobilier, du patrimoine, et qui viennent se servir de leurs compétences pour le jeu et avec un vrai esprit de compétition.
0: Et alors, on l'a dit, hein, Jean-Christophe Leclerc, vous avez fait de ce jeu votre métier. Hein, vous êtes professionnalisé en 2024.
13: Oui.
0: Comment est-ce que vous en vivez? Enfin, quel est le business model aussi de Empire Immo?
13: Alors aujourd'hui, on est sur un modèle freemium. Donc le jeu est gratuit et accessible à tous. Et on a des options payantes. Donc ces options vont permettre plus de confort ou de progresser plus rapidement. Elles sont bien entendu pas obligatoires pour progresser dans le jeu. On a aujourd'hui un peu moins de 5% des joueurs qui prennent ces options, avec un panier moyen de 22 euros, et 25% de ces transactions se font via des abonnements récurrents.
0: Et vous pouvez générer des revenus aujourd'hui ?
13: Alors aujourd'hui, on n'est pas tout à fait à l'équilibre parce que... Alors oui, je génère des revenus. Après, on n'est pas tout à fait à l'équilibre parce qu'on réinvestit beaucoup dans la croissance et dans l'acquisition de nouveaux joueurs. C'est un choix où je préfère consolider une base plutôt que de prendre des profits à court terme.
0: Ouais.
13: Voilà.
0: Est-ce qu'on a des codes pour, comme dans les Sims, pour débloquer de l'argent, faire monter la
13: cagnotte? Non, il n'y a pas de cheat code.
0: Mince. Bon, c'est quand même un petit jeu. C'est comme le Monopoly, quoi. Faut être un petit peu capitaliste, non, pour aimer ce genre de jeu.
13: Oui, clairement, faut être capitaliste, faut aimer la gestion, la stratégie. Après, si on compare avec le Monopoly, on est vraiment basé sur des mécanismes d'investissement réels. On est un peu plus qu'un jeu de plateau stylisé, quoi.
0: Empire Immo, ce jeu que vous avez donc fondé et qui fait 1400 nouveaux inscrits en moyenne tous les mois. Merci beaucoup Jean-Christophe Leclerc, notre French Tech de ce matin. On marque une pause, on se retrouve dans un instant. Vous entendrez Jérôme Niel, le directeur général de Copytop, spécialiste français de l'impression, challengé par la révolution du numérique et notamment de l'intelligence artificielle. Vous entendrez ça tout de suite.
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0: Ce matin, un chef d'entreprise dont l'activité est bousculée par la révolution technologique et notamment en ce moment par le boom de l'intelligence artificielle. Bonjour Jérôme Niel.
20: Bonjour Erwan.
0: Vous êtes le directeur général de Copytop, acteur historique de l'impression. Je le disais, activité bouleversée par le numérique, l'IA, on va y venir. Mais peut-être déjà avant ça, il y a quelques années, par l'arrivée des plateformes d'impression en ligne, hein, qu'on a, je pense, tous déjà utilisées. Ça a été un bon entraînement peut-être à l'époque pour vous adapter à cette nouvelle concurrence avec l'IA aujourd'hui ?
20: Oui, alors nous, dans ce marché, il y a plusieurs types d'acteurs. D'un côté, vous avez en effet les plateformes digitales. Vous avez également, d'un autre côté, les reprographes, les imprimeurs plus traditionnels, hein, soit de quartier, soit à une échelle plus industrielle. Et nous, en fait, chez Copytop, nous incarnons une troisième voie. C'est-à-dire que nous sommes un acteur omnicanal, donc avec une forte présence locale avec un ancrage territorial, hein, puisque nous avons 42 agences physiques sur tout le territoire, mais également un site web marchand. Donc nous allions vraiment les deux vecteurs de communication, à la fois le physique et le digital.
0: Alors déjà dans les années 2000, est-ce que vous avez fait évoluer la manière de fonctionner de l'entreprise avec l'émergence de ces plateformes qui proposaient peut-être certains services que vous proposiez également ?
20: Alors depuis 50 ans en fait, nous avons toujours anticipé et nous nous sommes adaptés à ces changements technologiques. Que ce soit à l'arrivée dans les années 80 de la photocopie, mais ensuite dans les années 90, le virage du numérique que nous avons pris et même anticipé sur certains aspects. Et puis ensuite, l'arrivée de l'Internet a également bouleversé les choses. Donc on est assez habitué chez Copytop à travailler de manière très résiliente, très flexible pour nous adapter aux changements avec, pour le coup, un ADN qui lui reste toujours le même. Pour nos clients, leur proposer de la réactivité, de la proximité, de la qualité.
0: Mais comment alors, sans avoir à chaque fois à faire des plans de restructuration, vous arrivez à anticiper le coût qui va venir alors, pour vous adapter ?
20: On a cette chance d'avoir une relation très privilégiée avec nos clients. Et donc, on peut interagir avec eux vraiment avec beaucoup de retours d'expérience. Et donc, on reste très attentif aux changements de marché, aux bouleversements structurels technologiques. Toujours avec la même idée, apporter le meilleur ou le dernier cri de la technologie à nos clients pour leur permettre d'avoir le plus d'impact possible dans leur communication.
0: Donc c'est là-dessus que vous faites la différence en fait, c'est sur l'outil que vous utilisez.
20: Sur l'outil, sur les délais également, puisque c'est un sujet fondamental dans ce marché. Une plateforme aujourd'hui digitale sur un produit, on va dire, assez standard, puisque ça reste des produits que les plateformes proposent assez standard, vont avoir un délai de réponse d'environ 72 heures entre votre passage de commande et la réception du produit. Nous, chez Copytop, on est capable, pour certains produits, que vous les ayez en une heure. Donc on n'est pas sur le même domaine. On travaille beaucoup sur cet aspect de réactivité et de délai pour nos clients.
0: Et maintenant, donc, Jérôme Niel, c'est l'intelligence artificielle, alors qui arrivait quand même assez soudainement. Vous avez eu le temps de vous adapter à cette nouvelle révolution ?
20: Alors, c'est un outil que nous utilisons. On l'utilise notamment pour notre studio de création graphique, puisque ça nous permet de booster nos capacités techniques et créatives. On l'utilise également sur notre site web, qui est marchand, pour apporter à nos clients le plus d'expérience et d'assistance possible dans leur parcours sur notre site. Donc ça reste un outil, mais qu'on met au service de la proximité et de l'utilité client.
0: Oui, mais nous-mêmes, on peut faire avec l'IA ce que vous allez proposer et le faire pour moins cher, peut-être même parfois gratuitement.
20: Alors, on observe qu'en effet, nos clients les utilisent de plus en plus. En revanche, quand il s'agit d'avoir un brief qui peut être imparfait ou d'apporter des solutions auxquelles nos clients n'avaient pas forcément pensé, notre métier, c'est justement de travailler cette phase amont du conseil, de la définition du besoin stratégique, de creuser le contexte pour leur apporter la solution la plus pertinente et la plus efficace.
0: Mais est-ce que les clients aujourd'hui n'ont pas de plus en plus de mal à investir, à mettre de l'argent dans ces productions-là, dans le graphisme, le design, étant donné qu'on peut avoir accès à tout ça assez facilement aujourd'hui et avec des produits alors qui ne sont peut-être pas à la hauteur de ce que va faire un professionnel, mais qui font quand même le boulot pour des travaux assez basiques.
20: Alors aujourd'hui, on est vraiment passé d'un stade d'une communication, j'allais dire, de visibilité ou de notoriété à une recherche de communication à impact. Donc aujourd'hui, nos clients professionnels viennent vraiment chez nous pour retrouver et trouver le maximum d'impact possible dans leur communication. On n'est plus dans un monde où la communication aujourd'hui est standardisée. On veut vraiment de l'impact, notamment en raison du digital. Le digital est un outil formidable qui permet de diffuser très rapidement, massivement, beaucoup de contenu avec quand même une notion un peu d'abondance et d'éphémère, évidemment amplifiée par les réseaux sociaux et l'intelligence artificielle. Le support physique, lui, permet vraiment d'incarner le message. Donc c'est très complémentaire en fait.
0: Est-ce que les métiers ont changé avec ces révolutions? Vous embauchez de nouveaux profils? Vous cherchez de nouvelles expertises?
20: Alors, on recherche toujours de nouveaux talents et on part, nous, d'un postulat, c'est que la technique s'apprend. On a une école de formation en interne chez Copytop, donc la technique, elle, s'apprend, donc elle est évolutive selon les périodes. Il y a 40 ans, c'était très axé autour du papier. Aujourd'hui, on forme nos équipes à d'autres choses. En revanche, ce qu'on recherche chez nos nouveaux collaborateurs, c'est vraiment toutes ces notions de savoir-être, le sens du service, l'écoute du client. Voilà, ça, ce sont des choses fondamentales pour nous.
0: Voilà, Jérôme Niel, directeur général de Copytop. Dans un instant, il sera à 8h30. On se retrouve pour un point sur l'actualité de la matinée. Nous reviendrons notamment sur la multiplication des cyberattaques.
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0: 8h30, soyez les bienvenus si vous nous rejoignez. À la une, on revient sur la multiplication des cyberattaques qui semblent s'intensifier. On le sait depuis maintenant quelques jours. 678 000 particuliers et entreprises professionnelles concernées ont été visées par le piratage de données fiscales revendiqué par le duo français Zerobit. Un vol massif que les deux hackers affirment avoir déjà vendu. Les personnes concernées ont déjà commencé à être contactées. Mais alors, quelles conséquences pour ces contribuables touchés? Les explications d'Alexandra Paget.
21: Nom, prénom, revenu fiscal de référence, deux comptes d'administrateurs ont été piratés et utilisés pour extraire ces données. Une attaque qui s'ajoute à beaucoup d'autres et qui, au fur et à mesure des fuites, pose réellement la question de la confidentialité de ces informations, selon Alain Issarni, ancien directeur informatique des impôts.
22: Le revenu fiscal de référence ne doit plus être considéré comme un secret, ce qui veut dire que la DGFiP va très probablement devoir revoir sa procédure de création de compte fiscal en ligne, parce que le revenu fiscal de référence fait partie d'un des trois secrets qui est demandé pour bien authentifier la personne.
21: Les données des professionnels et des entreprises concernent essentiellement des PME, notamment la filiale d'un grand équipementier automobile. Pour Oriana Labruyère, avocate spécialisée en droit du numérique, elle s'expose à des risques très précis.
23: La fraude au président, puisque là, les données permettent de recouper un certain nombre d'informations. C'est également le faux ordre de virement. Et le troisième risque, ça sera une ingénierie très spécifique, très développée et du coup très complexe pour attaquer les entreprises et là peut-être avec des temps beaucoup plus importants, beaucoup plus longs.
21: Le Premier ministre, depuis la Gironde où il était en déplacement, a demandé l'accélération de la mise en œuvre du plan de sécurisation des systèmes d'information de l'État, engagé le 30 avril. Ce dernier prévoit des moyens renforcés et 40 actions pour que l'ensemble des ministères intensifient leurs efforts.
0: Voilà, des piratages qui se multiplient donc avec le site des impôts, le professionnel de fourniture de bureaux, Bureau Valet, y a aussi été confronté il y a quelques jours. Des vols de données de plus en plus difficiles à éviter, selon son directeur général, Adrien Perrol, avec nous tout à l'heure.
24: C'est le même hacker qui a
2: qui a volé les données des impôts d'autres enseignes. Il a réussi à s'introduire dans un de nos systèmes. Il ne dit pas lequel et il dit qu'en fait la taxe est arrêtée en cours et c'est pour ça qu'il a pu il n'a pu que prendre que 22 000 données clients. Aujourd'hui, personne n'est à l'abri de cibles d'attaque et en effet la cybersécurité est devenue un enjeu majeur. Et ça l'a toujours été, mais avec l'arrivée de l'IA, c'est devenu de plus en plus compliqué de sécuriser nos systèmes et on fait le max aujourd'hui pour sécuriser ces données, les données de nos clients.
0: Adrien Perrol, directeur général de Bureau Valet, interview à retrouver en intégralité, en replay, en podcast sur le site de BFM Business. 8h33 et sur le front des incendies, le Premier ministre était en Gironde hier avec un objectif, rassurer les sinistrés. Sébastien Lecornu a promis de sortir l'artillerie lourde pour reconstruire la Gironde après les méga-feux de cet été. Le chef du gouvernement qui s'est aussi engagé à suivre de très près la façon dont vont se comporter les assureurs et quitte à dénoncer ceux qui ne joueraient pas le jeu. Écoutez.
4: On a vraiment trop d'habitants qui sont complètement bouleversés par ce qui s'est passé. Et le méandre même de la relecture d'un contrat d'assurance, des petites polices, de savoir si on était à 150 mètres du feu ou pas à 150 mètres du feu, tout ça, déjà, c'est très compliqué. Mais en fait, ça devient un obstacle quasiment insurmontable. Donc on ne va pas se substituer aux assureurs. Mais enfin, on va quand même se mêler de la relation entre les assurés et leurs assurances. Et on va le faire avec beaucoup de loyauté vis-à-vis des compagnies d'assurance. On n'est pas là pour taper sur elles. Mais enfin, je le dis quand même, celles et ceux qui joueront le jeu, on dira lesquels, et celles et ceux qui ne joueront pas le jeu, eh ben on dira lesquels aussi, parce que c'est encore un univers concurrentiel dans lequel nous avons bien le droit de donner notre avis.
0: Voilà, le Premier ministre Sébastien Lecornu a noté qu'à partir d'aujourd'hui, plus aucun département n'est placé en vigilance orange canicule, à une première depuis le 27 juillet. Dans l'actualité de ce mardi aussi, la défense est face à la multiplication des incursions de drones. L'Allemagne accélère. Le ministre allemand de l'Intérieur inaugure aujourd'hui dans l'est du pays un nouvel institut entièrement dédié à la sécurité anti-drone installé sur un aéroport transformé en laboratoire à ciel ouvert. Jean-Baptiste Huet.
6: Horstedt, c'est un aéroport devenu laboratoire à ciel ouvert. Piste, hangar, espace aérien réservé. Ici, on rejoue grandeur nature, l'intrusion d'un drone au-dessus d'un aéroport ou d'un site sensible. La zone peut accueillir des essais avec des appareils allant jusqu'à 800 kg et les chercheurs ont déjà des résultats. Ils ont forcé un drone à se poser en brouillant sa navigation. Ils ont aussi lancé un intercepteur autonome à sa poursuite jusqu'à le percuter en plein vol. Une autre piste est à l'étude, la capture sans le détruire. Repérer, identifier, suivre, neutraliser, c'est toute cette chaîne que le centre doit désormais fiabiliser, du brouillage électronique jusqu'à l'interception physique. L'urgence est réelle. Début août, un drone piégé a été découvert à l'aéroport de Leipzig. Résultat, Berlin va muscler aussi ses effectifs sur le terrain. L'unité anti-drone de la police fédérale doit passer à 300 agents et ses implantations doublées de 4 à 8. L'enjeu désormais, que chaque technologie validée dans ce nouveau centre arrive le plus vite possible sur le terrain pour protéger les aéroports et les sites stratégiques.
0: Et les industriels allemands qui n'ont plus le goût du rêve américain. D'après les données de la Bundesbank, les investissements allemands aux États-Unis ont chuté de 65% au premier semestre cette année par rapport à l'an dernier. Éline Lefaou, ces chiffres sont directement corrélés à la politique économique du président américain.
10: Exactement. Contrairement à la renaissance industrielle et au nouvel âge d'or promis par Donald Trump avec sa politique étrangère, eh bien les mesures douanières américaines ont plutôt refroidi les entreprises allemandes qui n'ont investi que 4,3 milliards d'euros lors du premier semestre de l'année dernière. Une baisse qui s'explique notamment par un cadre juridique beaucoup plus rigide qui a donné un coup aux exportations allemandes en baisse de 9% l'année dernière. Berlin ne voit plus en Washington un allié fiable et préfère alors se tourner vers d'autres partenaires comme par exemple Pékin, vers qui les entreprises allemandes ont investi l'année dernière plus de 7 milliards d'euros, en hausse de 55% par rapport aux deux autres années précédentes.
0: Alors une prudence envers les États-Unis, Eline, qui est notamment observable dans le secteur automobile.
10: Et oui, nous sommes très loin des engagements des constructeurs lors des négociations commerciales entre Bruxelles et Washington. Au contraire, par exemple, Volkswagen, qui devait justement ouvrir une usine pour sa filiale Audi, a finalement suspendu le projet et a même mis à l'arrêt une autre de ses productions dans le Tennessee, une production de SUV électrique. Finalement, seule Mercedes a annoncé en avril un investissement de 4 milliards de dollars pour une de ses usines en Alabama. Et au global, en fait, selon plusieurs experts, l'incertitude est d'autant plus présente chez les investisseurs qui doivent engager des nouveaux capitaux que chez les entreprises qui sont déjà installées et qui peuvent simplement se contenter de réinvestir les bénéfices réalisés aux États-Unis, signe tout de même que l'Allemagne ne tourne pas totalement le dos au marché américain.
0: Merci, Hélène Lefao, 8h38, les marchés.
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0: Étienne Brac, on vous retrouve dans quelques minutes aux manettes de Good Morning Market avec vos invités pour analyser la séquence marché du jour et les actualités de la semaine. Étienne, quelle est la tendance sur les marchés européens maintenant à 20 minutes avant l'ouverture ?
7: Très légère baisse en préouverture pour les grands indices européens. On en parlera dans quelques minutes. Le sujet qui retient une nouvelle fois l'attention ce matin, c'est la remontée des taux longs avec un 10 ans français qui est toujours bien sûr au-delà des 4%. Et puis quand vous regardez sur des échéances plus longues, typiquement sur du 30 ans, aux États-Unis, vous avez des plus hauts de 25 ans, notamment sur le 30 ans américain qui est au-delà des 5,3%. Du côté du Japon également, il y a bien sûr des inquiétudes avec le marché qui anticipe de plus en plus une remontée des taux longs du côté du Japon. Et donc tout cela freine un petit peu la progression des indices actions. Quand vous regardez hier soir, le Dow Jones et le S&P 500 ont cédé 0,5% à la clôture. À 9h, il faudra guetter le secteur du luxe. Hier, il a une nouvelle fois souffert, moins 4% pour Kering, 257 euros. LVMH, moins 2,7% à 446 euros hier soir. Quand du côté de Hermès, la baisse de 2% a fait que la capitalisation de Hermès est passée en deçà de celle de Airbus. C'est un petit peu historique. Aujourd'hui, Airbus, c'est plus de 168 milliards de capitalisation boursière. Un titre qui est sur des plus hauts historiques, plus 10% en ligne droite depuis la réunion investisseurs fin juillet où le groupe avait revu à la hausse ses prévisions, notamment en termes de rentabilité pour les prochains exercices. Et puis Stellantis, avec un titre qui n'en finit plus de baisser, 4,42 euros hier soir, moins 4%. Encore un programme de rappel qui concerne cette fois près de 1 million de véhicules dans le monde en raison de caméras de recul potentiellement défectueuses. Le titre perd quand même 54% depuis le début de l'année. Bref, vous mettez Stellantis, le luxe, vous avez quelques raisons qui expliquent pourquoi le CAC 40 ne gagne que 4,7% depuis le début de l'année quand l'Eurostock 50 est à plus 11%.
0: Merci Étienne Brac, on vous retrouve dans exactement une minute aux manettes de Good Morning Market. Très bonne journée.
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7: C'est parti pour Good Morning Market. On est ensemble jusqu'à 9h15. Dans un instant, c'est le Club de la Bourse avec Florian Yelpo qui nous attend depuis Lombardier IM et Mabrouk Chetouane en plateau de Natixis IM pour revenir notamment sur les derniers indicateurs aux États-Unis et puis surtout sur cette remontée des taux longs, que ce soit aux États-Unis mais aussi en Europe, mais aussi bien sûr du côté du Japon. À 9h05, c'est François Dossou de Siena IM qui nous accompagnera pour nous partager ses convictions. Il sera question de Schneider Electric, de GEA Group ou encore encore de Infineon. Infineon qui, souvenez-vous, avait revu à la hausse ses prévisions début août à l'occasion de la publication de ses résultats trimestriels. Du côté des indices actions, donc hier soir, petite pause à Wall Street, moins 0,5% pour le Dow Jones, mais également pour le S&P 500. L'Asie a vu rouge ce matin, petite pause là aussi, avec donc cette remontée sur le marché obligataire. En Europe, les principaux indices sont également en très légère baisse en pré-ouverture. Bien sûr, tout cela, ça sera confirmé à l'ouverture à 9h. En attendant, il est 8h43 et c'est le Club de la Bourse qui s'ouvre.
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7: Club de la Bourse avec donc ce matin Florian Hielpo depuis Lombard-Odier IM à Genève. Bonjour Florian, vous êtes en charge de la macroéconomie et donc en plateau. Mabrouk Chetouane, responsable de la stratégie globale de marché chez Natixis IM. Bonjour Mabrouk.
12: Bonjour Étienne.
7: Merci de nous accompagner ce matin. Florian Hielpo, je le disais en préambule, oui c'est vrai que ce qui marque les esprits ces dernières heures, ce n'est pas vraiment la microéconomie, hein. Il n'y a plus vraiment de publication d'entreprise. Il faudra néanmoins suivre Home Depot, Walmart ou encore Target, hein, qui vont publier leurs résultats. Même pour vous en tant qu'économiste, ça donne un petit peu quand même des signaux, hein, sur la consommation. Non, ce qui marque les esprits, bien sûr, c'est ce 30 ans américain qui est sur des plus hauts de 2007, le 10 ans qui frôle à nouveau les 5%, hein, grossièrement. Et puis, en Europe, on en parlera dans un instant, des taux longs, oui, qui continuent de pousser.
13: Oui, absolument. Bonjour Étienne, bonjour Mavro, bonjour à tous. Le point principal, c'est de bien comprendre qu'aujourd'hui, il semble y avoir par-delà, hein, les facteurs qu'on va forcément commenter, la croissance, l'inflation, la politique monétaire, une véritable compétition en fait autour du capital. Hein. On a un pool d'épargne aujourd'hui disponible et il y a une compétition simplement entre les grands acteurs qui tirent traditionnellement dans ce pool d'épargne, c'est-à-dire aujourd'hui, hier c'était l'État, aujourd'hui c'est l'État et les grands plans justement d'investissement qui viennent de la technologie américaine, les grands plans d'investissement européens. Et cette compétition, mine de rien, elle soutient les taux réels, c'est-à-dire le niveau des taux en extra de la compensation pour ou contre l'inflation future. C'est ça le vrai problème. Le vrai problème, c'est que les taux réels sont en train de monter, et le manque de forward guidance côté banque centrale, l'abandon de la forward guidance, ça s'est globalisé en fait côté banque centrale, relâche la partie longue de la courbe et permet justement à ces taux réels de s'établir à un prix de marché. Et ce prix de marché, il est élevé aujourd'hui pour tout le monde.
7: Avec une concurrence, vous l'avez souligné, Florian Hielpo, c'est-à-dire, c'est pas nouveau, hein, mais les États, quand ils se financent, hein, notamment la semaine dernière, les États-Unis sur 10 ans, sur 30 ans, se retrouvent en concurrence en quelque sorte avec les GAFAM, hein, qui, on l'a vu depuis le début de l'année, lèvent massivement des capitaux. Est-ce qu'aujourd'hui, cette remontée des taux longs, Florian Hielpo, elle se fait pour de bonnes raisons ?
13: Elle se fait pour une raison qu'on a un petit peu oubliée, parce qu'on vient d'une quinzaine d'années qui a été le théâtre des grands plans de quantitative easing, c'est-à-dire d'un contrôle explicite de la partie longue de la courbe des taux par la banque centrale, justement pour empêcher les coûts du financement de remonter trop rapidement, de mieux contrôler le coût du financement. Aujourd'hui, on est face à des banques centrales qui ont tourné le dos, en tout cas momentanément, probablement, au quantitative easing, à ces grands plans de politique extra accommodante. Et on revient vers un prix de marché du capital. Simplement, on revient à un prix de marché du capital à un moment où le taux de croissance de la population est moins important. Donc, on épargne collectivement peut-être un peu moins. On est en train de vieillir. Encore un facteur qui fait qu'on épargne moins. Donc, l'offre d'épargne a un petit peu reculé. Et la demande d'épargne, par contre, elle est très forte, puisque, vous l'avez dit, les GAFAM, les États aujourd'hui, sont en concurrence pour lever du capital pour leurs projets.
7: Le marché obligataire, Mabrouk Chetouane, est très dépendant ces derniers jours, ces dernières semaines, des cours du pétrole. C'est vrai que souvent, quand le pétrole remonte, ça a un impact sur le marché obligataire. Est-ce que c'est pleinement justifié ?
12: Mais on l'avait décrit la semaine dernière, justement, sur ce plateau, en disant que la remontée des taux d'intérêt réels, était sans doute le facteur explicatif de la remontée des taux longs. Donc là, on a encore de nouveau un épisode, finalement, une volte-face de Donald Trump qui dit que finalement, l'Iran, c'est un dossier qui commence véritablement à l'ennuyer. On a eu des déclarations un peu anxiogènes visant finalement le sultanat d'Oman, donc avec possiblement des bombardements, donc un regain d'intensité. On a vu le prix du baril, effectivement, le prix du Brent repasser au-dessus de 90. Et bien évidemment, ça va rajouter de la volatilité, ça va rajouter, entre guillemets, une prime supplémentaire sur les taux longs américains. On n'est pas loin, effectivement, de ce fameux seuil de douleur que tout le monde évoque, à savoir 4,8%. Ce matin, on était à 4,75%. peut-être 14 ou 16%. Donc, on est sur des niveaux qui suscitent, commencent à susciter finalement l'inquiétude. Et on voit mal comment, dans ce cosme-là, finalement, le marché action pourra continuer de progresser avec un coût du capital qui se renforce. Donc, on a une conjonction de facteurs sur les taux longs, l'inflation, vous l'avez mentionné, la concurrence finalement sur le drainage de l'épargne mondiale que Florian a mentionné également constitue un facteur extrêmement puissant. Mais n'oublions pas une chose aussi qui a été un peu évacuée durant cette discussion, c'est que globalement, le momentum de croissance, notamment en Europe, il est en train de s'améliorer progressivement. Ça, c'est quelque chose auquel on ne s'attendait pas. Faut reconnaître un peu la limite de notre scénario chez Natixis, c'est qu'on avait un peu sous-estimé la résilience de l'économie européenne. C'est-à-dire qu'en gros, c'est un peu mieux qu'attendu. Et donc, mécaniquement, ceci constitue un autre facteur qui devrait pousser les taux d'intérêt, en tout cas maintenir cette pression haussière sur les taux à long terme.
14: 4,10 ce matin pour le 10 ans français, plus 3 points de base par rapport à hier soir, 3,26 pour le Bund, le 10 ans français. Alors, c'est vrai qu'on rentre un peu dans des zones inconnues ou dans des mauvais souvenirs, parce que pour retrouver un 10 ans français à 4%, il faut revenir sur la crise financière. Quand vous regardez du côté du Japon, il faut revenir à 1996. C'est un petit peu comme parfois les records sur le marché action. On se dit, oui, bon, record, mais ça dépend, en fait. C'est pas parce qu'on touche un record que c'est la fin de quelque chose. Est-ce que là, le fait de toucher ces niveaux-là... Alors, il y a un effet psychologique, quand même.
12: Oui.
14: Mais c'est grave, docteur, j'ai envie de vous dire un peu.
12: Tout dépend. En fait, il ne faut pas oublier la séquence, parce que Florian remontait effectivement sur à peu près 15 ans d'historique avec les plans d'assouplissement quantitatif qui avaient pousser les taux d'intérêt effectivement à la baisse, mais n'oublions pas que finalement depuis les années 80, quand on avait atteint des pics d'inflation, on avait connu une trajectoire baissière, tendanciellement baissière sur les taux longs. En fait, manifestement, on est arrivé à un moment donné au bout de cette trajectoire et c'est en train de remonter. Donc finalement, qu'on remonte graduellement sur des niveaux de taux d'intérêt qui finalement sont un peu plus élevés, mais qui reflètent par ailleurs peut-être une situation économique qui s'améliore, une demande de capital qui augmente et c'est normal qu'on rétribue davantage ce capital, c'est pas non plus gravissime. Ce qui va être problématique, c'est la vitesse, comme d'habitude. Si ces taux d'intérêt remontent trop rapidement, trop violemment, là, effectivement, ça va poser un problème pour l'ensemble des investisseurs et pour les marchés de capitaux. En revanche, cette remontée, entre guillemets, est assez graduelle et justifiée par des fondamentaux. Et là encore, on va attendre beaucoup du discours des banquiers centraux, notamment au symposium de Jackson Hole la semaine prochaine, pour un peu essayer peut-être de piloter finalement ces taux d'intérêt à long terme et d'encadrer un peu la courbe des taux sur la partie longue. Eh bien, effectivement, on pourrait avoir finalement des banquiers centraux qui jouent le rôle un peu de pompier pour calmer un peu ces tendances haussières.
14: Si on dézoome un petit peu, le Bund, c'est un petit peu la référence en Europe, Mabrouk Chetwan, 3,24, on était en début d'année sous les 3%, plutôt aux alentours des 2,80, 2,85. Oui. Donc on a eu une remontée là depuis le début de l'année de l'ordre de 40 points de base. C'est gérable aujourd'hui ?
12: Pour l'Allemagne, oui, c'est parfaitement gérable. Pour la France, c'est un autre débat. Donc, ouais. Effectivement, c'est ça. Le problème, il est là. Alors, on peut voir le verre à moitié plein en disant, finalement, le spread, c'est-à-dire l'écart de taux entre la France et l'Allemagne, ne s'est pas tant écarté que ça. On reste finalement dans ces eaux compris entre 75 et 85 points de base. Donc, finalement, ça reste encore. Il n'y a pas un risque français spécifique qui se manifeste. En revanche, faut pas oublier une chose, c'est que la situation budgétaire française n'est pas la même que celle de l'Allemagne. Et donc, in fine, la charge de la dette, effectivement, qu'impose cette remontée des taux, donc les nouvelles obligations qui seront émises par l'État français, vont coûter plus cher, effectivement, à l'État français, et donc, finalement, à la France et à nos impôts, bien sûr. Donc ça, bien évidemment, ça vient, là encore, mettre une pression supplémentaire sur le projet de loi de finances 2027, dans un contexte qui est assez perturbé par ailleurs.
14: Le spread, l'écart de taux entre la France et l'Allemagne est ce matin de 84 points. Du côté de la situation aux États-Unis, Florian Helpo, vous nous dites ce matin, regardons un petit peu les derniers indicateurs économiques. Alors, ce sont des indicateurs qui sont vraiment pas prématurés, mais ce sont des données flash. Ils montrent que là aussi, la conjoncture en termes de croissance, elle n'est pas si mauvaise que cela. Et ça explique aussi en partie pourquoi on se retrouve sur de tels niveaux de taux.
13: Oui, absolument. Je pense qu'il faut bien. Je vais juste reprendre un point que ma groupe vient de faire, juste pour dire. On a pensé après le choc du détroit Hormuz qu'on pourrait se retrouver dans une situation de stagflation. Et quand on lit les derniers indicateurs avancés qu'on a de l'économie américaine, mais comme de l'économie européenne, force est de constater qu'il ne s'agit pas d'une stagflation. C'est-à-dire que, les deux éléments dans stagflation, aujourd'hui, ne rencontrent pas les scénarios initialement anticipés. Je m'explique. Un, stag, dans l'ensemble, on a une reprise manufacturière aux États-Unis qui est très visible. qui répond très fortement en fait aux baisses de taux qui ont eu lieu au cours des derniers trimestres. Ça, c'est assez marquant. On le voyait, vous le mentionniez hier avec l'indicateur avancé de l'Empire. Premier point. Et deuxième point, on observe la même chose en Europe. Donc, si on doit se déplacer quelque part dans notre scénario, c'est plutôt vers un renforcement de la croissance. On est en pleine accélération de cycle. Et comme le disait Mabrouk précédemment, ça ajoute en fait à la pression qui pèse sur les taux. Parce qu'il y a un arbitrage en fait entre les actions et les obligations aujourd'hui. Les obligations voient leur taux monter comme un arbitrage avec le rendement attendu sur les actions sur les 10 prochaines années en fait. Quelque part, le marché obligataire, il est aussi en train de cristalliser 10 ans de croissance à venir. Donc aujourd'hui, acheter du 30 ans pour un ménage américain, c'est quasiment aussi compétitif qu'acheter des actions à long terme. Les actions à long terme, c'est 6% à peu près par année sur les 200 dernières années. Et aujourd'hui, on a des taux à 30 ans qui sont très proches de ces niveaux-là, avec des écarts de risque évidemment très importants.
14: Au-delà des 5%, et pourtant, j'ai envie de vous dire, Florian Helpeau, la semaine dernière, les États-Unis ont émis de la dette à 30 ans, adjudication sur 30 ans, et la demande, elle n'était pas très clairement au rendez-vous. En tout cas, elle était en baisse par rapport à la précédente adjudication.
13: Le bid to cover était en fait assez proche de la moyenne historique. Le bid to cover, c'est la somme les sommes demandées par les investisseurs par rapport à ce qui a été émis de l'ordre de 2,6. C'est assez standard. Mais simplement, ce chiffre assez standard, en fait, il a un coût. Et le coût, c'est le fait qu'on ait justement dû émettre ces obligations avec une prime, c'est-à-dire avec un taux marginalement plus élevé que la précédente adjudication. Donc, quelque part, les investisseurs ont toujours de l'intérêt pour l'investissement.

0: Une petite chose, c'est que la concurrence, effectivement, dont parlait Florian sur le drainage de cette épargne entre la sphère publique et la sphère privée, qui, ça rappelle un peu des cours de macroéconomie et d'effet d'éviction, etc. Mais elle existe déjà entre la sphère publique. C'est-à-dire qu'en gros, quand vous voyez que les taux japonais, quand on voit effectivement l'irrésistible ascension des taux longs japonais qui tutoient maintenant les 3% sur le 10 ans, quand vous voyez les taux allemands, vous le citiez tout à l'heure, à 3,20 notamment, donc, et avec les États-Unis qui sont à maintenant, enfin, qui gravitent autour de 4,8, donc on a cette concurrence par ailleurs, même au sein des États. Donc finalement, est-ce qu'on a intérêt finalement à prêter aux États-Unis? Est-ce que historiquement, ce drainage de l'épargne européenne qui allait financer les déficits américains, est-ce que ça va se maintenir? Ou est-ce que finalement, on va se décider à financer nos propres déficits? Parce qu'au fond, aller prêter finalement à l'État français à plus de 4%, bah, ça se regarde au fond. Donc,
1: parce qu'il n'y a plus de sujet de devise. Hein, parce que c'est vrai que parfois, le problème d'aller prêter en yens ou en dollars, c'est l'effet change. Là, aujourd'hui, vous trouvez du rendement dans votre monnaie.
0: Exactement. Donc, ben, quand on avait effectivement des taux européens qui étaient extrêmement bas, donc modulo effectivement l'effet devise, on se disait, bon, allons prêter à l'extérieur, effectivement, ce sera peut-être plus intéressant. Là, non seulement on a une forme de stabilité de la devise, ça c'est important de le rappeler, le marché d'échange qui a été très très problématique en 2025, l'est beaucoup moins en 2026, on a quelque part une forme de stabilité qui se dessine, notamment sur la parité euro-dollar, mais j'aimerais souligner effectivement qu'aujourd'hui, il y a un véritable arbitrage aussi au sein même des États. A-t-on intérêt effectivement à aller prêter, enfin du moins envoyer ce stock d'épargne, ce flux d'épargne pardon, aux États-Unis, ne doit-on pas finalement quelque part financer nos propres déficits? La question se pose et je pense qu'aujourd'hui les épargnants français notamment regardent de manière assez entre guillemets avec beaucoup d'intérêt tout simplement les taux de rémunération qui sont apportés par la dette française. Donc aujourd'hui véritablement la concurrence elle est vraiment partout et cette remontée des taux d'intérêt finalement quelque part est bénéfique pour la fluidité des.
1: Mais est-ce que ça change pas la donne quand même à Brooke Chetwan là ce matin? Le 10 ans japonais est à 2,93, c'est une première depuis 1993, c'est pas un peu la fin, mais c'est quand même un sacré coup sur le fameux carry trade. Comment vont faire demain les États-Unis pour financer leurs dettes? Alors certes, ils ont trouvé en partie la solution, ils se financent à taux court, donc
0: oui,
1: ils remettent toujours à demain le sujet, mais comment aujourd'hui lever massivement des capitaux quand on ne peut pas compter comme avant sur les Japonais ou peut-être moins également sur les Européens?
0: En fait, il y a plusieurs façons de faire. Vous l'avez mentionné, on se refinance notamment sur la partie courte, sur du très court terme. Donc, quand on regarde le taux moyen, finalement, de la dette américaine, on est plutôt autour de 3,5, 3,9%. Donc, rien à voir avec, finalement, une maturité de 10, 30 ans. Donc, c'est pour ça que l'adjudication, finalement, à 30 ans, se passe pas très bien. Parce que, finalement, la demande, non, pour ces papiers à très long terme est structurellement pas très forte non plus aux États-Unis. Ils émettent vraiment sur du court. Et l'autre point, par ailleurs, c'est que, ce que peut faire l'administration américaine, notamment le Trésor américain, c'est contraindre davantage finalement les banques américaines à détenir davantage finalement de taux, donc d'obligations, pardon. Et donc, in fine, ce serait un moyen, en tout cas, de s'extirper de cette dépendance internationale et finalement de réduire quelque part le financement de la dette américaine vis-à-vis effectivement des investisseurs étrangers. Donc, au fond, contraindre finalement les banques américaines à refinancer le Trésor serait aussi une manière, par voie effectivement législative, de réussir finalement à ce tour de force à refinancer ces tombereaux de déficit dont vous parliez justement à l'instant.
1: 8h58, il nous reste une poignée de secondes. Florian Hielpo, comment voyez la situation par rapport à ce qu'on vient de se dire avec Brooke Chetwan depuis Lombard-Odier IM?
2: Alors, deux points très rapides. Le premier point, c'est de se dire que oui, mais il y a également une troisième solution, en plus de ce que Brooke vient de mentionner, qui est la croissance. La croissance aux États-Unis, elle est très forte aujourd'hui et nominale. Premier élément, et ça va aider aussi mécaniquement à rembourser la dette, ça crée du revenu, premier élément. Et puis après, en termes d'investissement, qu'est-ce qu'on fait dans cet environnement-là? Quand on est face à une phase d'accélération du cycle, on élargit l'exposition aux actifs cycliques, tant en taille qu'en type d'actifs cycliques qu'on détient. Aujourd'hui, on aime beaucoup les émergents, en plus des actions mondiales, on aime les petites capitalisations en plus des grandes capitalisations. On pense que ce phénomène-là pourrait donner en fait de l'ampleur au momentum actuel du marché, et puis les taux plus élevés pour les 10 prochaines années, encore une fois, c'est du rendement attendu futur pour les investisseurs. On peut difficilement se plaindre dans cette situation-là.
1: Brooke Chetwan, en termes d'allocation, vous partagez?
0: Oui, on partage effectivement l'élargissement du spectre effectivement vers les valeurs effectivement qui vont accompagner ce cycle ce cycle qui se renforce fait entièrement partie de notre allocation. On a, je le disais encore une fois la semaine dernière, renforcé notre exposition sur les actions européennes, sur les marchés américains par ailleurs, on était déjà en surexposition, mais là, pour accompagner finalement ce momentum de earnings que vous citiez au départ de cette émission, finalement qui s'achève, mais qui est encore très puissant, qui est très fort, on n'avait pas vu effectivement une telle progression des

0: Earnings depuis 2021, réouverture de l'économie américaine où là on a le rebond fantastique finalement de cette croissance bénéficiaire.
1: Donc surpondération de l'Europe.
0: Non, alors surpondération des États-Unis et surpondération de l'Europe et surpondération également des actifs émergents. Bon, globalement, je paraphrase ce que dit mon ami Florian, mais on est là aussi sur l'idée d'accompagner finalement ce momentum qui est positif. Et aujourd'hui, les marchés, quand on regarde même cette pression émanant finalement de la sphère obligataire, disent on est encore finalement dans ce moment microéconomique. Les entreprises publient des résultats qui sont extrêmement bons. On doit accompagner ce marché. Il y a un coût d'opportunité à ne pas être exposé sur le marché actions, d'après nous.
1: Merci beaucoup à tous les deux nous accompagner ce matin. Mabrouk Chetouane en plateau, responsable de la stratégie globale de marché chez Natixis IM, et Florian Yelpo à distance, en charge de la macroéconomie chez Lombardier IM. Très courte pause, on se retrouve dans un instant pour l'ouverture des marchés européens. Les futurs qui étaient en petite baisse ce matin du côté de l'Europe, idem du côté des États-Unis. L'Asie a également clôturé dans le rouge. Le Nikkei a perdu un peu plus de 2% ce matin du côté du Japon. À tout de suite.
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6: Bonjour, c'est terminé. Il n'y a plus aucun département en vigilance orange canicule. Une première depuis le 27 juillet dernier. Ce sont les nuages désormais qui reprennent leur place dans le ciel de France. Alors pas en Méditerranée. C'est vrai que pour le moment, on reste à l'écart de cet ennuagement supplémentaire, de ces précipitations. On surveille en revanche le vent. Les Bouches-du-Rhône restent placées aujourd'hui en alerte rouge pour le risque feu de forêt et végétation, en raison de ce paramètre vent qui nous inquiète évidemment dans un contexte de sécheresse. Vous êtes sous les nuages ce matin, bien souvent, entre le midi toulousain et le Pays Basque. Beaucoup de nuages également sur les bords de Manche, qui vont s'installer d'ailleurs durablement tout au long de l'après-midi, sur plusieurs centaines de kilomètres entre Bretagne et Champagne-Ardenne, avec de temps en temps quelques passages pluvieux, léger et timide. Pas de quoi enrayer la sécheresse évidemment remarquable. Les températures de la nuit de 14 à 25 degrés, il a fait très chaud évidemment autour de la Méditerranée qui reste concernée par une canicule marine. On a des pointes à 28, 29, 30 degrés dans l'eau, 36 cet après-midi encore. Ça reste sérieux vers Toulon ou encore Marseille ainsi que Montpellier. On aura 32 degrés dans la région de Lyon, 28 à Paris et 23 pour le Calvados.
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1: C'est parti, c'est l'ouverture des marchés en Europe et le CAC 40 est dans le rouge. Ce matin, l'ouverture, très légère baisse de 0,14% à 8567 points, quand l'Eurostock 50 de son côté cède 0,25% dans les premières secondes de cotation. Du côté des futurs américains, léger repli, là également, moins 0,1% après ouverture pour le Dow Jones, moins 0,3% pour le S&P 500, avec donc ces cours du pétrole qui continuent de grimper, $91 pour le baril de Brent, $85 pour le WTI, et tout cela a un impact mécanique sur la partie action, mais également sur la partie obligataire, avec le 10 ans français qui continue de grimper à 4,10, 3,26 pour le 10 ans allemand, quand le 10 ans américain de son côté s'échange à 4,74. Du côté des valeurs, la remontée des cours du pétrole fait les affaires de Total Energy. C'est de loin la plus forte hausse ce matin à l'ouverture, plus 1,3% à 76,88€, suivi de Dassault Systèmes, Société Générale et Orange et Carrefour. Donc on est sur un marché qui revient notamment sur les valeurs défensives, sur les valeurs bancaires et donc sur les valeurs liées aux matières premières. première. Et puis à l'inverse, ST Microelectronics, Legrand et Schneider Electric ferment la marge. Du côté de Stellantis, plus 0,2% après un moins 4% hier. Le titre qui est toujours sur ses plus bas historiques à 4,44€. Le titre qui perd quand même 54% depuis le début de l'année. Un titre hier qui était en forte baisse avec donc le groupe qui fait à nouveau appel aux automobilistes. Cette fois, c'est près de 1 million de véhicules qui sont rappelés en raison de caméras de recul potentiellement défectueuses. Le titre cède quand même 85% depuis ses plus hauts de 2024. 13 milliards d'euros de capitalisation boursière. Le groupe qui n'est plus que la 34e capitalisation du CAC 40. Ça veut dire quand même beaucoup de choses de ce qui se passe en ce moment sur le segment automobile. Très courte pause, on se retrouve dans un instant avec François Dossou de Siena IM pour aborder ses convictions. Il sera question de Schneider Electric, 3e capitalisation du CAC 40, de GEA Group qui tutoie ses plus hauts historiques à Francfort et puis enfin Infineon dans le segment des semi-conducteurs qui retrouve des couleurs avec notamment le groupe qui, souvenez-vous, a revu ses prévisions au début du mois d'août.
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1: Good Morning Market avec ce matin François Dossou, le directeur de la gestion de Siena IM. Bonjour François Dossou, merci de nous accorder quelques minutes ce matin afin de nous partager vos convictions chez Siena IM. Vous allez nous parler notamment ce matin de Schneider Electric, de GEA Group et enfin de Infineon. Quelques valeurs qu'il faut suivre avant demain l'introduction en bourse de Unitree à la bourse de Shanghai qui s'annonce tout simplement historique. On aura bien sûr leur parler dans Good Morning Market. Juste avant, oui, pourquoi vous aimez toujours bien ces valeurs qui ont bien performé déjà? Vous voyez encore du potentiel, notamment sur GEA et sur Schneider. Commençons peut-être par Schneider. Allez, troisième capitalisation du CAC.
7: En fait, si vous voulez, vous êtes... Oui, vous êtes sur un secteur qui est au cœur de la reprise cyclique dont vous parliez précédemment. En fait, aujourd'hui, il faut dire encore que nous sommes en accélération cyclique. Et donc, ça veut dire que la reprise cyclique que nous attendions l'année dernière et qui a été mise à mal par la guerre en Iran, aujourd'hui est en forte accélération. Et donc, le secteur des capgoutes, des biens industriels, est un secteur qu'il faut privilégier. Bon, les grosses tendances sont toujours là. D'abord, la publication des résultats. Les publications de résultats ont été très, très bonnes. Les réactions ont été plutôt mitigées, à l'exception de Schneider, parce que les attentes étaient très, très fortes. Mais aujourd'hui, quand on regarde les principaux enseignements, c'est que la demande est toujours robuste dans les data centers, dans l'électrification, mais aussi dans l'industrie pure et dure, l'industrie, si vous voulez, traditionnelle. La construction résidentielle, qui est aussi un des catalyseurs du secteur, est lui plutôt à la traîne, mais en fait, je pense qu'il y aura un phénomène d'accélération avec des surprises qui ont été plutôt favorables. Pourquoi est-ce que nous aimons encore Schneider, malgré le fait, comme vous le dites, que le titre soit revenu à son plus haut de 5 ans? Nous pensons qu'il y a un potentiel d'accélération des marges. Aujourd'hui, le groupe, notamment le management table, sur une croissance, une expansion de 50 BP, de 0,5% des marges sur les années. Nous pensons en fait que c'est assez conservateur et qu'on pourrait avoir, sur les 12-18 mois, nous pourrions avoir en fait des surprises positives. Donc un titre qui pourrait continuer à se revaloriser, grâce à son exposition au cycle industriel, parce que c'est très diversifié, qui ne fait pas que de l'intelligence artificielle.
1: Plus 30% depuis le début de l'année pour Schneider Electric, au-delà des 300 euros, encore ce matin, 308,75 €. Du côté de Infineon, Infineon aussi est également tiré par l'intelligence artificielle, hein, comme Schneider Electric. C'est vrai que ce sont deux acteurs qui profitent à plein de la construction des data centers, de toutes les infrastructures nécessaires pour l'intelligence artificielle, François Dossou.
7: Oui, exactement. Vous avez un acteur qui est dans l'IA, hein, dans l'intelligence artificielle, mais pas que. Ce que nous aimons aujourd'hui, justement, comme c'est le Schneider, c'est la diversification de Infineon au sein des semi-conducteurs. C'est un acteur à privilégier, jouer justement cette reprise cyclique dans le domaine industriel, notamment dans l'automobile. Il faut savoir que c'est le leader dans les MCU, hein, les microcontrôleurs, pardon, qui sont en fait au cœur des systèmes d'aide dans la voiture électrique. C'est un leader et qui gagne, qui a la particularité de gagner des parts de marché en Chine, où on voit bien que une accélération reprise en fait du cycle des automobiles. Donc, si vous voulez, aujourd'hui, vous êtes en place de l'intelligence artificielle, hein, qui va croître en rythme de 50% l'année prochaine chez Infineon. Vous avez cette possibilité de pouvoir jouer en fait une reprise du cycle automobile. Donc, si vous comprenez bien le message ce matin, notre conviction, c'est que le cycle industriel, mais aussi automobile, est en accélération, notamment en Chine, et que les acteurs qui sont présents en dehors, qui bénéficient bien entendu de la tendance sur l'intelligence artificielle qui va rester dynamique, mais ces acteurs qui ont aussi d'autres potentiels sur le cycle industriel vont probablement surperformer sur les trimestres à venir en capitalisant davantage sur cette accélération cyclique.
1: Et puis, un dernier mot de GEA Group. Alors là, on descend en termes de capitalisation boursière. Hein, on est dans les valeurs moyennes, les grosses valeurs moyennes même. Hein, ça fait partie du MDAX à Francfort. C'est 10 milliards de capitalisation boursière GEA Group, François Dossou. Un titre qui gagne plus de 12% depuis le début de l'année. Est-ce que vous pouvez nous rappeler un petit peu l'activité de GEA?
7: Oui, c'est vraiment pas beaucoup, hein, pour un titre qui se valorise 12 fois les perspectives bénéfiques. Et qui a un free flow yield de 7% et un rendement de 6%. Donc, vous êtes sur un titre qui est une pure valeur industrielle aujourd'hui et qui est moins exposé à l'intelligence artificielle. Donc, les activités du groupe, hein, le groupe, il est présent notamment dans la transformation agroalimentaire et pharmaceutique. Il bénéficie d'une forte exposition aux tendances de long terme, notamment dans l'alimentation, avec une croissance très, très forte. Sur la recherche de protéines, hein, mais il est aussi au cœur de l'automatisation industrielle et de l'efficacité énergétique. Donc, c'est un groupe qui est relativement complet, très divers, sur des secteurs d'activité très très différents, notamment, si vous voulez, un autre axe de développement aussi, c'est les équipements de fabrication dans l'industrie pharmaceutique, notamment les systèmes qui permettent de faire la compression des comprimés. Donc, dans l'industrie, dans la pharmacie, vous avez aussi de la technologie industrielle sur des pompes à chaleur, un groupe très diversifié qui est très faiblement valorisé et qui a un modèle qui est assez particulier et très créateur de valeur, à savoir que à travers la vente d'équipements de lignes de production, si vous voulez, c'est un groupe qui accompagne ses clients avec des marges qui sont beaucoup plus importantes, notamment dans les services après-vente. Donc un modèle qui est très abouti, au cœur même de cette reprise cyclique, avec des solutions digitales qui permettent d'optimiser les performances et les installations. Et donc, un cas d'investissement qui, aujourd'hui, est relativement clair, avec notamment une valorisation qui reste attractive et une montée en puissance sur son projet SAP Transform 360 qui a vocation à accélérer la marge du groupe et à pouvoir nous permettre de pouvoir continuer à prendre des parts de marché.
1: Merci.
7: Et à mieux valoriser en bourse.
1: La liaison se dégrade. Bon, en tout cas, j'espère que nos auditeurs ont bien compris les arguments pour ces trois valeurs que vous appréciez particulièrement. François Dossou chez Siena IM, GEA Group à Francfort, Schneider Electric à Paris et Infineon du côté du segment des semi-conducteurs. François Dossou, donc directeur de la gestion action chez Siena IM. Merci de nous avoir suivis. La séance a suivi bien sûr ce soir dans BFM Bourse avec Guillaume Sommerer à partir de 17h30 pour On refait la séance. En attendant, c'est une ouverture prudente. Moins 0,1% ce matin à l'ouverture pour l'indice parisien. 8568 points, moins 0,3% pour l'Eurostock 50. Des futurs américains qui sont en léger repli et donc un baril de pétrole qui continue de grimper au-delà des 91$. Retour de Good Morning Market demain à 8h40. Très bonne journée.
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11: 8h34 sur BFM Business et sur RMC Life. Le vélo aussi facile à plier qu'une yo-yo. On en a déjà parlé, c'est normal. On est avec le cofondateur de Babyzen, Gilles Henry. Bonjour. Après Babyzen et la yo-yo, vous avez fondé Bastille pour faire des vélos pliables. Vous vous mettez à l'électrique. Comment vous faites pour plier une batterie?
12: Alors, la batterie n'est pas pliable. Ce qu'on a voulu faire, puisqu'on sort effectivement aujourd'hui la version électrique du vélo Bastille qu'on avait sorti donc, il y a un peu plus d'un an maintenant. Et donc, on voulait absolument respecter ce pliage qui est incroyable, qui permet d'emporter le vélo partout, de le garder avec soi, d'éviter de le faire voler. Donc, tout ça devait être respecté. Donc, on a recherché une solution qui permettait de garder cette simplicité. Donc, on a choisi une solution de motorisation où tout est dans la roue arrière, est dans le moteur, la batterie, le moteur, le contrôleur, tout est dedans.
11: Il n'y a même pas la grosse batterie avec laquelle tout le monde se promène aujourd'hui au bureau.
12: Voilà, tout à fait. Donc, on ne peut pas enlever la batterie, mais comme c'est un vélo pliant, on le ramène chez soi et on le branche comme on branche son ordinateur ou son téléphone chez soi et on peut le recharger à la maison ou au bureau.
11: Léa,
13: vous avez fait le pari de ne pas mettre de technologie. Il n'y a pas de GPS. Je crois qu'il est connecté au Bluetooth, mais c'est tout. Vous avez une application pour suivre la batterie?
12: Oui, tout à fait. Il y a une appli, mais on n'a pas besoin d'utiliser l'appli. La plupart des gens qui utilisent des vélos électriques comme ça, ils disent « mais moi, je ne veux pas avoir besoin d'allumer mon téléphone pour démarrer mon vélo ». Et donc, on n'a même pas d'écran. Par contre, on a une appli qui permet de vérifier son niveau de batterie ou de pouvoir changer de mode d'utilisation. Mais on l'a gardé, encore une fois, très, très simple. Donc, il n'y a pas d'écran. On monte sur le vélo, on démarre et l'assistance démarre.
13: Mais du coup, vous me voyez un peu venir. Qu'est-ce qui justifie ce prix de 3 490 €?
12: Alors, on n'est finalement pas beaucoup plus cher que la version musculaire, puisque en version mécanique...
11: La version musculaire, vous dites?
12: Oui, on dit musculaire.
11: Ah ouais, avec ses...
12: Maintenant, je prépare
11: l'idée. Non, bien sûr, avec ses muscles.
12: Oui, tout à fait. Et puisqu'on est à environ 2800 en version 7 vitesses, et là, on est à 3500, donc on n'est pas beaucoup plus cher, parce qu'encore une fois...
13: C'est 1000 euros de plus, quand même.
12: C'est un peu moins de 1000 euros, mais bon, voilà, il y a un moteur, donc il y a de la technologie derrière, il y a encore pas mal de développement.
11: En termes de batterie, d'autonomie, c'est quoi la règle de base?
12: C'est 40 km d'autonomie. On a un vélo qui reste du coup très léger, puisqu'on a une motorisation qui est légère. Donc on n'a pas une autonomie de 100 km, mais 40 km, c'est largement suffisant pour faire plusieurs allers-retours en ville.
11: Vous nous l'avez amené? Vous nous le pliez?
12: Bien sûr.
11: Parce que c'est quand même ça, le cœur du prix aussi. C'est le pliage.
12: Ah bah oui, Bastille, tout est dans le pliage.
13: Est-ce que c'est aussi simple que la poussette yo-yo?
11: Ah bah oui.
12: Ça demande un petit peu d'apprentissage.
11: Oui, c'est-à-dire qu'il faut quand même avoir la technique.
12: Mais oui, c'est simple et c'est rapide. Regardez, vous pliez, vous faites ça.
11: Ah ouais, c'est très très simple. Voilà.
12: Et une fois plié comme ça, on tourne le guidon. Et là, on peut l'emmener avec soi. Donc, on peut traverser la gare, aller prendre son train, aller prendre son TER.
11: C'est C'est comme une valise, quoi. Et à la fin, c'est
14: comme une valise. Comme... Et la dernière opération, on a le guidon qui vient se mettre sur le côté, comme ça. Et là, on a la version la plus compacte. Le vélo est livré avec une housse, et donc on peut le mettre dans le coffre de la voiture, prendre le TGV avec, voilà.
11: Magnifique, très belle démonstration. Venez avec nous vous rasseoir. Vous en avez vendu combien? Vous voulez le déplier? On le redépliera peut-être après. Ah non, vous voulez nous montrer?
14: C'est, oh bah très, c'est rapide.
11: Ah bah oui, c'est très rapide.
13: Oui, c'est très rapide.
11: C'est très rapide. Voilà, c'est fait. Ouais, c'est voilà. Pas mal. Hein. Très belle démonstration. Vous avez vendu donc aujourd'hui la version électrique qui se commercialise, des non électriques, des musculaires, vous en avez vendu combien?
14: On en a vendu quelques centaines, on est encore au début, on est en plein déploiement, on a déployé en France, on est dans une quarantaine de magasins en France, mais on a ouvert récemment beaucoup de pays européens, on est maintenant dans 8 pays européens, je crois. Donc on est vraiment en phase de développement, et l'électrique qui nous est demandé depuis le début, c'est vraiment ce qui va nous pousser à atteindre nos objectifs qui sont de plusieurs milliers de vélos vendus en 2026.
11: Léa ?
13: Mais les vélos électriques, ça cartonne, ça, je suis d'accord. Mais quel est votre avis, par exemple, si on prend l'exemple de Angèle, la marque de Marc Simoncini, qui était quand même oui. Une très belle marque de vélos électriques, qui marche plus, voilà. Selon vous, qu'est-ce qui n'a pas marché chez lui? Parce que c'était un petit peu la même gamme de prix que pour vous.
14: Alors, tout à fait. Alors, le vélo Angèle, c'était un vélo très technologique, où ils avaient mis énormément de technologie et donc il y avait énormément de développement, donc des équipes de développement qui étaient pléthoriques, et donc tout ça coûtait énormément d'argent. Et puis c'est un vélo qui, je crois, enfin c'est les retours que faisaient les gens, c'est que la partie vélo elle-même était pas très aboutie, et donc c'était un vélo qui donc a connu beaucoup de problèmes au départ, beaucoup de problèmes techniques, beaucoup de problèmes de production, et donc c'est ce qui a fini par coûter très cher et donc qui a fini par affaiblir la marque.
11: Non, j'allais dire le e-Bastille. Il reste 3 secondes. Allez-y, si vous voulez rajouter quelque chose.
14: Essayez le vélo, le Bastille E, ou essayez le vélo Bastille.
11: Essayez de voilà. Le plier. Apparemment, ça a l'air très simple.
14: C'est très simple. Tout le monde peut y arriver. Il faut.
11: Moi, je sais pas faire un puzzle, fois. Donc ça m'a l'air quand même très très compliqué. Mais j'ai eu une poussette yo-yo et j'ai réussi. Donc voilà. Ça veut dire donc, est possible.
14: Si vous pliez une yo-yo, vous pliez un Bastille.
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17: 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Et alors, en cas de contrôle, qu'est-ce qui se passe quand on a les courses qu'on fait chez Leclerc à côté de la caméra qu'on a achetée? C'est catastrophique.
18: Attention, c'est pas parce que vous êtes rigoureux et de bonne foi que vous allez pouvoir aller en contrôle fiscal en vous disant c'est bon, il va rien se passer. L'inspecteur des impôts, s'il cherche vraiment quelque chose pour vous redresser, il va trouver quelque chose en fait.
19: Pour qu'une dépense professionnelle soit admise sur la société, il faut qu'elle ait un intérêt professionnel. À partir du moment où ta dépense, elle a aucun lien avec ton activité, arrête de vouloir faire le forcing pour la baisser sur la boîte.
20: 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Et ça, il faut le garder en tête, on va pas se faire forcément contrôler parce qu'on a fait quelque chose de mal.
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22: Très heureux de vous retrouver dans ce nouvel épisode du podcast des indépendants sur BFM Business, évidemment. Et aujourd'hui, on va parler comptabilité, gestion, fiscalité. Alors, n'ayez pas peur, ça va très bien se passer parce que ce sont des sujets essentiels, car certaines erreurs peuvent coûter cher. Et pour en parler, comme à chaque fois, 4 invités que je laisse Ombline vous présenter.
23: Première invitée, Karine Chetta, responsable du marché professionnel chez Hello Bank Pro, partenaire du podcast des indépendants depuis ses débuts. Fille d'entrepreneur, Karine a grandi avec le business et connaît très concrètement les enjeux des indépendants. Gestion du quotidien, pression financière, besoin de simplicité et de réactivité. C'est cette proximité qui l'a amenée à concevoir une offre pensée pour ceux qui se lancent. Simple, efficace et complète. Hello Bank Pro permet de centraliser au même endroit tout ce dont un indépendant a besoin. Le bancaire, la gestion et la facturation électronique pour permettre à chaque indépendant de gagner du temps, de sécuriser son activité et de se concentrer sur son développement au quotidien. Deuxième invité, Thomas Morel, cofondateur du cabinet d'experts comptables MNC basé à Marseille. Thomas s'est fait connaître en vulgarisant des sujets souvent complexes sur Instagram. Ces sujets, statut juridique, rémunération, limite de l'auto-entreprise ou encore contrôle fiscaux. Son cabinet accompagne aujourd'hui plus de 250 entrepreneurs en centralisant conseil, comptabilité, fiscalité et gestion de patrimoine. Pour Thomas, beaucoup d'entrepreneurs excellent dans leur métier mais perdent chaque année des milliers d'euros faute d'anticipation fiscale et juridique. Troisième invité, Jonathan Cohen, expert comptable et multi-entrepreneur. Jonathan a fondé Acasi, plateforme qui automatise la gestion financière des indépendants et qui compte aujourd'hui plus de 2000 clients. Son approche, rendre accessible des sujets souvent complexes en s'appuyant sur des outils digitaux pour clarifier les chiffres et améliorer la prise de décision. Quatrième invité, Didier Okpo, avocat fiscaliste, enseignant en droit fiscal et créateur de contenu sur les réseaux sociaux. Il s'est donné une mission, rendre la fiscalité plus compréhensible mais surtout plus juste. Concrètement, il intervient lorsque l'administration fiscale réclame des montants parfois disproportionnés à des dirigeants et des entrepreneurs. Son rôle, rééquilibrer le rapport de force, défendre le contribuable et, dans de nombreux cas, faire chuter les redressements.
22: Ravi de vous accueillir dans ce nouvel épisode du podcast des indépendants que j'aimerais commencer de manière très concrète. On a tendance, parfois, pas toujours, et surtout quand on prend de l'expérience, c'est quelque chose qu'on ne fait plus généralement, mais à confondre le chiffre d'affaires avec la rémunération finalement. Et donc, question très concrète, un indépendant qui fait 50 000 euros de chiffre d'affaires, combien il lui reste à la fin? C'est quoi sa rémunération, Jonathan?
0: Ça va dépendre de plusieurs caractéristiques. La première déjà, c'est quoi la forme sociale qui permet d'exercer ton activité? C'est pas la même chose 50 000 euros dans une SASU, dans une EURL ou en micro-entreprise.
22: Ouais, donc on voit déjà que c'est assez technique et c'est aussi propre à la France, mais si on devait donner, je sais pas, une moyenne, une indication.
0: Au régime des salariés, donc tu prends tes 50 000 et tu te la verses comme un salaire, comme si tu étais salarié sur un bulletin de paye, c'est globalement ce qui te coûte le plus cher en termes de coût social et d'impôt sur le revenu. 50 000 euros, tu peux garder, on va dire, 35% si tu es salarié, tu vois, globalement, à peu près, en enlevant tout le montant des cotisations sociales. À l'inverse, si tu prends le régime qui est le moins protecteur en termes de protection sociale, tu peux te retrouver à avoir à peu près 55% de ce montant-là. Tu vois un peu la différence entre les deux.
22: Ouais, donc ça veut dire qu'il faut quand même bien se renseigner effectivement sur les statuts.
0: Bah, chaque statut juridique a ses avantages et ses inconvénients et donc forcément viennent impacter ce qui te reste à la fin, ce qu'on appelle le net dans ta poche. T'as la forme juridique et t'as le statut social que tu as et d'ailleurs aussi t'as l'imposition. Est-ce que tu as l'impôt sur le revenu ou un impôt sur les sociétés?
22: Si je commençais en soulignant qu'il peut y avoir une confusion des fois entre le pro et le perso, c'est parce que c'est aussi l'un des motifs de contrôle fiscal. Ce que tu me disais, Didier, c'est que souvent, il peut y avoir un contrôle fiscal parce qu'on détecte, par exemple, que c'est l'argent pro qui est utilisé pour le perso.
5: Oui, exactement. En fait, il arrive des situations où en fait, l'entrepreneur va encaisser sur son compte perso des sommes qui sont normalement dues à l'entreprise ou alors à la société qu'il détient. Et ça peut poser de sérieux problèmes parce que la première question que va se poser l'administration fiscale, c'est de savoir est-ce que ce chiffre d'affaires encaissé à titre personnel a été déclaré du côté de l'entreprise. Donc, est-ce qu'il y a de l'impôt sur les sociétés et autres qui ont été payés? Oui, non. Ensuite, sur ce qui a été perçu directement sur le compte, l'administration fiscale va devoir le qualifier et le plus souvent, elle va considérer que ce sont des revenus distribués. Et donc, comme ce sont des revenus distribués, c'est comme, entre guillemets, des dividendes. Du coup, il y aura de l'impôt à payer dessus. Donc, on est imposé deux fois là-dessus et en sachant que lorsque ça intervient lors du contrôle fiscal, tu t'en doutes bien, il y a des pénalités.
22: Je vais poser la question autrement. Est-ce que ça veut dire, Didier, qu'il y a des indépendants, des entrepreneurs qui ont des mauvaises habitudes et qui utilisent trop le compte professionnel?
5: Il y a des entrepreneurs qui ont de très mauvaises habitudes et qui ont tendance à déduire des charges qui n'en sont pas et qui vivent sur leur société. Oui, ça, c'est très courant. Mais il y en a aussi qui, sans faire exprès, c'est-à-dire vont penser que certaines dépenses sont des charges déductibles alors qu'elles ne le sont pas.
22: Exemple,
5: on prend le cas d'un influenceur qui va faire de la création de contenu en ligne. Bah, pour faire sa création de contenu, il a besoin parfois d'acheter des vêtements, il a besoin parfois d'acheter, s'il fait des recettes de cuisine, des ingrédients, s'il fait...
22: C'est des frais professionnels.
5: Pour les vêtements, non, vraisemblablement non. Il y a une jurisprudence qui est tombée il y a quelques mois de cela, où une influenceuse avait voulu déduire pas mal de dépenses de ce type-là, notamment des dépenses de lingerie, et l'administration fiscale a refusé la déduction de ces sommes-là, et le tribunal administratif a validé la position de l'administration fiscale. Ça veut bien dire que parfois, on peut être de bonne foi, penser que, effectivement, moi je suis influenceur, donc j'ai dû payer une caméra. Bon, la caméra, ça va passer. Mais les vêtements, par exemple, ça peut être compliqué, ça peut être un vrai sujet.
22: Tu parles d'influenceur, mais ça peut être un un entrepreneur qui a des frais de représentation et qui considère que du coup, bah, ça passe sur la boîte.
5: Frais de représentation que l'on pourrait considérer passer sur la boîte, mais qui, en cas de contrôle, tu verras, ça passera pas.
22: C'est-à-dire... Donc les vêtements, c'est non.
5: Les vêtements, c'est clairement non.
22: S'il y a aussi cette problématique parfois de confondre le pro et le perso, Thomas, c'est parce que finalement, les entrepreneurs ont du mal à bien se payer.
20: Très clairement, on le voit aujourd'hui, nous, on accompagne pas mal de dirigeants sur leur stratégie de rémunération et très peu ont réellement une vraie stratégie de rémunération. Comme le disait Jonathan, ça dépend de plusieurs facteurs, notamment de la forme juridique, du statut social du dirigeant et les implications peuvent aller du simple au double.
22: C'est hyper compliqué.
20: C'est très compliqué. Et il faut se faire accompagner pour avoir une vraie stratégie et qu'elle soit cohérente surtout avec ses besoins. Typiquement, demain, j'ai une SAS, je suis considéré comme assimilé salarié, je me verse 1000 euros, ça va coûter grosso modo 1008 à ma société. À l'inverse, j'ai une SARL, je suis considéré comme travailleur non salarié, ça va lui coûter 1400 euros. Et bien évidemment, il n'y a pas que ça à prendre en compte parce qu'on peut se verser du salaire, on peut se verser des dividendes, il y a des possibilités, juste il faut savoir quoi faire et surtout comment le faire.
22: Est-ce qu'on peut dire que parfois les entrepreneurs négligent la question de la projection, la question de la comparaison des statuts pour bien comprendre en fait ce qui est possible de faire et quelle serait leur meilleure rémunération, quel serait le meilleur modèle pour être le mieux rémunéré possible?
20: C'est difficile de trouver le meilleur modèle parce que concrètement, ça va dépendre des objectifs de l'entrepreneur, de sa situation, de son chiffre d'affaires, de son bénéfice. Dans les faits, ce qu'il faut regarder, c'est quel va être le besoin en termes de protection sociale pour l'entrepreneur, est-ce qu'il va avoir un besoin élevé ou non? Et deuxièmement, quel va être son besoin en termes de revenus? Est-ce qu'il a besoin de se payer mensuellement? Est-ce qu'au contraire, il va avoir besoin de se verser uniquement un dividende une seule fois par an? Il y a plusieurs possibilités, comme je le disais, et ça va dépendre avant tout de la situation et des objectifs.
22: Karine, chez Hello Bank Pro, je rappelle Hello Bank Pro qui est partenaire du podcast des indépendants, qui accompagne le podcast des indépendants depuis 4 saisons maintenant. Est-ce que tu vois souvent ce côté un peu confusion pro-perso, notamment à travers le compte bancaire? Est-ce que ça existe?
17: Oui, bien sûr, ça existe. Aujourd'hui, on a plein de clients qui utilisent leur compte personnel à des fins professionnelles aussi. Et alors, en cas de contrôle, qu'est-ce qui se passe quand on a les courses qu'on fait chez Leclerc à côté de la caméra qu'on a achetée à côté? C'est catastrophique.
22: C'est catastrophique parce que du coup, l'administration fiscale retoque plus facilement ça?
17: Ah mais complètement. Comment tu vas justifier derrière de chacun? Imagine, tu dois chaque opération la justifier vis-à-vis de l'État sur ton compte personnel.
22: Surtout que, franchement, parlons, si on se parle franchement, en termes d'offres sur le marché pour avoir un compte professionnel assez facilement et pour séparer le pro du perso, c'est quand même pas très compliqué, ça coûte pas très cher.
17: Non, bien sûr.
22: Didier ?
5: Je voulais intervenir là-dessus parce que le problème que ça peut poser aussi d'un point de vue contentieux fiscal, c'est que normalement, quand l'administration vient pour faire une vérification de comptabilité, elle doit contrôler les comptes de l'entreprise. Mais si on s'est amusé à utiliser son compte perso, encaisser du chiffre d'affaires sur son compte perso ou utiliser son compte perso pour faire des charges, du coup l'administration aura le droit d'aller contrôler ce compte perso et de le considérer comme un compte mixte au final et du coup de regarder ce qui est arrivé dessus et autres. Et donc ça peut créer d'autres problèmes. En fait, si on veut vraiment séparer les activités, mieux vaut avoir un compte perso d'un côté, un compte pro de l'autre.
22: Bien scinder le pro du perso. Et tu me disais d'ailleurs, c'est souvent avec aujourd'hui, on verra qu'il y a plus de contrôles qui sont réalisés, notamment avec l'IA. Donc il y a des détections qui se font plus facilement du côté de l'administration fiscale. Et tu me disais souvent, c'est sur des petites choses que d'un coup on est détecté et que du coup ils vont creuser derrière. Et que si en plus on a tout mélangé, alors là c'est l'enfer.
5: C'est ça, c'est que de base, on va dire que c'est pas parce que j'ai utilisé une fois ma carte bancaire perso ou la carte de mon entreprise pour faire une dépense personnelle que j'aurai un contrôle fiscal qui va me tomber dessus. En revanche, si par ailleurs je suis pas à jour sur mes déclarations, notamment en matière de TVA, et que l'administration fiscale vient contrôler la société, eh bien tout ça, elle va le regarder.
22: Une déclaration de TVA qui n'est pas faite dans les temps auprès de l'administration fiscale, c'est une ligne rouge.
5: C'est clairement une ligne rouge. Faut pas oublier que la TVA, c'est l'impôt qui rapporte le plus à l'État. Donc c'est clairement l'impôt qui est aussi le plus contrôlé. La moindre chose, en fait, lorsqu'on a une entreprise et que les obligations en matière de TVA ne sont pas respectées, très clairement, on est dans le viseur du fisc. Donc, il faut très vite régulariser sa situation. Ou alors, ils vont venir. Bon, peut-être pas. Le temps du fisc n'est pas celui du contribuable. C'est-à-dire, parfois, on se dit, oh, j'ai pas déclaré, c'était il y a 2 mois, et puis, il s'est rien passé. Mais en fait, l'administration attend souvent jusqu'au dernier moment, au bout de 2-3 ans, pour faire son contrôle. Et lorsqu'elle fait son contrôle, là, ça fait mal.
22: Quels sont les signaux, justement, pour ceux qui nous écoutent, quels sont les signaux qui font qu'on peut être sujet à un contrôle fiscal?
20: Des retards de déclaration, comme le disait Didier, c'est le signal majeur, à mon sens. Et après, un contrôle peut être déclenché à tout moment. Ce qui veut dire qu'un entrepreneur qui tient très bien sa compta, qui fait toutes ses déclarations, peut tout de même avoir un contrôle fiscal. Et ça, il faut le garder en tête. On va pas se faire forcément contrôler parce qu'on a fait quelque chose de mal. On peut avoir une comptabilité qui est parfaite et pour autant se faire contrôler. Mais le retard des déclarations, à mon sens, c'est quand même le signal majeur.
0: Jonathan. Après, je vais quand même un peu tempérer. On accompagne aussi beaucoup de clients indépendants et ça arrive d'avoir des retards de déclaration TVA. Après, en fait, aussi, tout dépend des montants en jeu. Tout dépend, est-ce que c'est quelque chose qui est répété ou pas. Et effectivement, si pendant X années, il n'y a pas de déclaration de TVA qui sont produites, bah, mécaniquement, en fait, ça met le, entre guillemets, le dossier dans le rouge vis-à-vis de l'administration fiscale. Mais voilà, on accompagne plus de 2000 clients indépendants. Ça arrive où on a qui nous rejoignent en disant, OK, j'ai oublié, on doit faire des rattrapages de comptabilité, on a oublié des déclarations de TVA. C'est pas pour autant qu'ils sont contrôlés et sanctionnés. C'est juste une question, est-ce que c'est une habitude qui est répétée? Et généralement, en fait, c'est une désorganisation complète. C'est on commence par la TVA, et après, en fait, on tient pas le reste, on mélange le pro et le perso, on n'a pas respecté les règles de taux de TVA. Enfin bref, c'est une situation un peu plus globale. Pour éviter de faire peur quand même, hein. C'est pas parce que vous avez fait une erreur ou pas une déclaration TVA que vous allez avoir un contrôle fiscal.
1: Oui, mais c'est de dire, en fait, si on fait pas les déclarations dans les temps de façon répétée, effectivement, il y a plus un risque d'être contrôlé. Ça nous met en position davantage d'être contrôlé. Et les pénalités, elles sont de 10%, 40% ou 80%, Didier?
5: Alors oui, dans le meilleur des cas, la pénalité elle est de 10%, c'est pour pénalité pour paiement tardif de l'impôt. Ah, vous auriez dû payer tant, finalement vous avez payé moins, je vous mets une pénalité de 10%. En règle générale, ils la mettent pas cette pénalité, en tout cas dans très peu de dossiers je la vois. Celle qu'ils mettent le plus souvent, celle de 40% pour manquement délibéré, c'est-à-dire qu'on considère que le contribuable n'a pas payé l'impôt, mais que c'était volontaire, il a fait exprès. Il savait, il connaissait ses obligations fiscales et pourtant il s'en est affranchi. Et dans le pire des cas, pénalité un peu plus rare, mais qui arrive plus souvent que les 10%, honnêtement, c'est celle de 80% pour manœuvre frauduleuse. Donc là, c'est lorsque le contribuable a soit mis en place un mécanisme des choses qui montrent qu'il a vraiment voulu...
1: Comme une entreprise basée à l'étranger.
5: Voilà, s'affranchir de l'impôt, ou alors il n'a pas du tout déclaré son activité. Là, on est dans le cadre d'une activité occulte. Donc là, oui, on peut avoir 80% de majoration. C'est un peu plus rare. Mais le plus souvent, c'est manquement délibéré, 40%.
1: Au-delà du contrôle fiscal, parce que c'est vrai que c'est des sujets qui intéressent les indépendants, ceux qui nous écoutent, hein, pour comprendre comment ça marche sur ces sujets-là, il y a aussi la question de l'anticipation, de la projection. Ça, Jonathan, quand on a préparé cette émission, tu m'as dit, c'est vraiment un point hyper important, c'est de savoir anticiper quels vont être nos besoins de trésorerie à court ou moyen terme, typiquement.
0: Oui, t'en parlais au début, quand on touche 50 000 euros, qu'est-ce qui nous reste dans la poche? Et donc c'est ça l'anticipation, c'est dire ok, on a 50 000 euros qui tombent sur le compte bancaire professionnel. Donc déjà, on ne tape pas dedans sur le côté perso, on réfléchit. Et donc on anticipe combien on va devoir payer en termes de TVA, en termes d'impôts, en termes de cotisations sociales, par rapport à sa forme juridique, par rapport à sa protection sociale, et par rapport à toutes les dépenses qu'on va avoir. Et donc le fait d'anticiper ce qui nous reste à la fin en termes de cash, et du coup ça permet de mettre en place des stratégies patrimoniales qui peuvent être pertinentes, c'est la clé d'une bonne gestion, même quand on est indépendant, par définition.
1: Ce que j'ai appris en préparant cette émission, c'est qu'il y a beaucoup d'entrepreneurs qui ne sont même pas au courant qu'ils doivent payer de la TVA.
2: C'est ça, très clairement, il y a des entrepreneurs qui vont être tellement focus dans leur business et dans leur croissance qu'ils vont oublier les petites obligations réglementaires françaises, dont la TVA. Par exemple, on peut être en franchise en base de TVA pour une activité de prestation de service, donc ne pas devoir collecter ni déduire de TVA, jusqu'à hauteur de 37 500 euros de chiffre d'affaires. Tant qu'on est en dessous, pas de souci, pas de TVA. Par contre, dès lors qu'on le dépasse, on doit être en capacité de collecter cette TVA, ce qui veut dire qu'on doit potentiellement facturer 20% de plus à nos clients et la reverser à terme à l'État. Et ça, il y a beaucoup d'entrepreneurs qui l'oublient, et c'est un oubli qui peut vite coûter cher.
1: Alors là, je tombe un peu des nues. Il y a beaucoup d'entrepreneurs qui oublient vraiment de payer leur TVA, qui n'ont pas conscience qu'ils ont dépassé les plafonds.
5: Alors Didier, la fiscalité, c'est loin d'être facile, et en fait, c'est très compliqué. Même si on parle d'auto-entreprise et de système qui, soi-disant, permet de créer une entreprise rapidement et de la gérer facilement, en réalité, c'est l'usine à gaz. C'est-à-dire qu'il y a tellement d'obligations, il y a tellement de choses qu'on peut oublier, qu'à la fin, la TVA, en tout cas, c'est le pire, parce que c'est ce sur quoi l'administration fiscale va mettre son focus, et c'est ce sur quoi les entrepreneurs, eux, vont se dire, bon bah, vu qu'au début de l'année, je ne devais pas payer de la TVA, pourquoi je devrais en payer en fin d'année?
1: Et comment ça se passe dans ce cas-là? Je suis à 37 500 euros, j'oublie de demander un numéro de TVA et donc de payer la TVA. Comment ça se passe ensuite?
5: Bah, si le chiffre d'affaires s'est arrêté à 37 500 euros au titre de l'année, il n'y a pas de souci, il n'y avait pas de TVA. Par contre, pour tout ce qui est au-dessus des 37 500, là, il y aura de la TVA. Donc, si on n'en a pas facturé, on va considérer qu'elle est dedans. Imaginons qu'à la fin, j'ai 100 000 euros de CA, je fais 100 000 moins 37 500, puisque les 37 500, ils sont en franchise de TVA. Eh bien, ce qui va rester, il y aura de la TVA dedans qui devra être reversée au fisc.
1: On ne peut pas le facturer ensuite aux clients.
5: On peut régulariser. Mmh. Souvent, quand les clients sont des entreprises, elles ne payent pas la TVA. La TVA, c'est un impôt qui, de base, est fait pour peser sur le consommateur final. Donc, les entreprises, elles s'en fichent de payer de la TVA. Donc, quand ma clientèle, ce n'est que des entreprises, je peux régulariser, leur envoyer des factures rectificatives, elles vont payer la TVA. Mais si c'est des particuliers, vous imaginez un peu, vous avez payé de la TVA et ensuite, vous avez payé, pardon, une prestation de service et ensuite, on vient vous voir, vous dire, en fait, il y a 20% en plus. Bah non, vous n'allez pas vouloir.
1: À la décharge des entrepreneurs, c'est vrai que les règles, elles évoluent beaucoup. Elles évoluent très vite et on voit aussi la complexité de ces sujets, des formes d'entreprise, des règles, Jonathan.
0: Effectivement, il y a pas mal de clients qui peuvent avoir des oublis de TVA ou des choses comme ça. Très souvent, ce qu'on constate, c'est qu'en fait, ils n'étaient pas accompagnés. En fait, ils n'ont pas pris d'experts comptables. Il y a 22 000 experts comptables en France. Je ne représente pas l'ordre des experts comptables, mais effectivement, cette profession-là existe pour permettre à des clients entrepreneurs, à des clients indépendants, de respecter toutes les obligations comptables, fiscales
1: et légales. Très souvent, ceux qui sont contrôlés n'ont pas d'expert comptable, donc.
0: En tout cas, dans le non-respect des règles, et on parlait de la TVA et des dépassements, très souvent, c'est ce qui se passe. En fait, c'est des gens qui ont voulu faire tout seul pendant un moment, et en fait, à un moment donné, ils se rendent compte que ça ne marche plus directement. Et donc, le fait de déléguer cette partie-là, tout le monde, enfin, tous les entrepreneurs ne sont pas faits pour être fiscalistes, experts comptables ou gestionnaires de patrimoine. En fait, il faut accepter de se faire entourer, se concentrer sur son cœur de métier. Donc, c'est toujours, ça peut être compliqué à entendre. On a tendance à vouloir tout faire tout seul. Mais en fait, il y a des professions qui sont là justement pour permettre de suivre toutes les évolutions législatives. Et on a de la chance en France, on va dire. Ça change tout le temps. Alors, on peut voir la chance ou la malchance, hein, mais ça change tout le temps, plusieurs fois par an.
1: Ça change
0: beaucoup. Impossible pour un indépendant de suivre le rythme législatif.
1: Est-ce qui va créer du cadre aussi, c'est la facturation électronique finalement. Comment ça va se passer la facturation électronique pour les indépendants?
6: Alors très concrètement pour les indépendants, ce qui va se passer à partir du 1er septembre 2026, c'est qu'ils vont recevoir les factures de grandes entreprises et d'entreprises de taille intermédiaire directement sur une plateforme agréée. On parlait de la fraude à la TVA tout à l'heure. Eh bien maintenant, l'État va pouvoir vérifier en temps réel l'ensemble de la TVA collecté par l'ensemble des entreprises, grandes entreprises et ETI. À partir du 1er septembre 2027, ce qui se passera, c'est que toutes les entreprises, qu'elles soient micro ou pas, devront effectivement passer par des plateformes agréées pour aussi émettre une facture électronique. L'idée, c'est quoi? C'est qu'on ne pourra plus faire de facture en PDF. Ça, c'est une réalité. À la fin de l'année 2026, là, quand je vais faire mon bilan, si je ne suis pas sur une plateforme agréée, comment je vais récupérer les factures? Déjà, première question. Parce que je vais aller sur cette plateforme agréée pour les récupérer. Et donc, à partir du 1er septembre 2027, il va falloir que j'ai mon propre outil pour émettre les factures sous ce format-là. On aura tous le même format. Donc, ça va quand même simplifier largement la vie des indépendants. Et donc, pour pouvoir récupérer tout ça, l'avantage, c'est que les banques, les outils de gestion, tous vont proposer dans les faits. Donc, pas d'inquiétude, on n'est pas obligé d'aller faire une étude de marché sur les 150
1: sociétés. Oui, on a quand même l'embarras du
6: sociétés,
1: choix.
6: Ouais. Voilà.
1: On aura l'embarras du choix. Ça veut dire qu'il n'y aura plus ces histoires de non-déclaration de TVA, du coup, enfin, vu que tout va être cadré avec la facturation électronique, Didier?
5: En tout cas, il y aura toujours des histoires de non-déclaration. Tous les ans, on a des obligations déclaratives, on doit déclarer nos revenus. Ouais. Il y a des sommes qui apparaissent automatiquement dans nos déclarations de revenus. Ce n'est pas pour autant que les contribuables les déclarent toutes ces sommes. Ouais. Je pense aux revenus Airbnb. Mmh. On aura toujours des petits filous qui vont chercher à s'affranchir en se disant que bon bah voilà, peut-être que je serai pas vu et pas pris. Donc il y aura toujours des déclarations, mais par contre ça sera beaucoup plus simple pour l'administration fiscale d'effectuer son contrôle et de vérifier que voilà, la facture qui est transmise n'est pas un faux ou que le montant de la TVA qui a été collecté par une entreprise. Donc ça sera plus simple.
1: Ouais. Karine.
6: Ouais, on parlait d'anticipation. L'anticipation, c'est vraiment le déjà à la base aller voir un comptable pour savoir sous quel statut, en fonction de mes objectifs personnels, je dois créer mon entreprise, c'est déjà une première chose. La deuxième chose, c'est effectivement de se dire que, à long terme, quelle stratégie j'ai. Et l'avantage de la plateforme agréée, c'est que souvent, il y a des outils de gestion à côté. Donc, je vais avoir mon chiffre d'affaires. Si je le dépasse, je vais avoir une alerte. Mon client qui ne m'a pas payé, ben, je vais avoir une alerte. Tiens, tel client ne m'a pas payé.
1: Ça crée un cadre.
6: Ça crée un cadre et ça va aider, in fine, les entrepreneurs qui sont un peu parfois border sur la partie comptabilité, à avoir toutes ces alertes et à pouvoir les gérer.
1: C'est
6: une contrainte, voilà. C'est une contrainte au démarrage, mais in fine, ça va vraiment aider au quotidien.
1: L'objectif de tout entrepreneur, c'est aussi quand même d'optimiser ses revenus, de payer le moins de fiscalité possible. Et pour ça, très souvent, on entend parler de holding. Thomas.
20: La holding, c'est un petit peu le graal des entrepreneurs aujourd'hui. Concrètement, ça les fait rêver. C'est l'outil miracle pour payer le moins d'impôts possible. Sauf qu'en réalité, déjà, premièrement, ce qu'il faut comprendre, c'est que la holding, ce n'est pas forcément intéressant pour tout type d'entrepreneur. Pour que ce soit réellement intéressant, bah, il faut avoir un bénéfice non exploité qui va être à réinvestir. Et typiquement, l'avantage d'une holding, ça va être ce fameux régime Murphy, dont beaucoup parlent, qui nous permet d'être exonéré à hauteur de 95% sur les dividendes remontés. De donner un exemple très bête. Aujourd'hui, je suis entrepreneur. J'ai une société, j'ai fait 100 000 euros de bénéfices. Sur ces 100 000 euros, je vais prendre 50 000 pour ma rémunération. Il va donc rester 50 000 euros de bénéfices non utilisés dans ma société. Si j'en ai pas besoin à titre personnel, c'est dommage de les laisser dormir sur mon compte bancaire. Donc ce que je vais faire, c'est que je vais créer une holding au-dessus qui va prendre possession de ma société opérationnelle et je vais faire remonter des dividendes dans cette société holding. Je vais pouvoir bénéficier d'un régime de faveur. Typiquement, si ces 50 000, j'avais voulu me les verser à titre personnel, j'aurais dû payer la flat tax dessus de 31,4. Donc grosso modo, sur 50 000, peut-être qu'il m'en serait resté 30 000.
1: En gros, il te reste les 50 000 et tu ne payes pas d'impôt dessus, quoi.
20: C'est ça,
1: grosso modo. Mais est-ce que tu peux l'utiliser comme de l'argent personnel?
20: C'est pas comme de l'argent personnel, du coup, ça doit rester dans le cadre du professionnel. Donc on peut l'utiliser pour investir en bourse, en crypto-monnaie, dans de l'immobilier ou encore pour créer d'autres sociétés.
1: Oui, donc ça permet en fait de faire remonter de la rémunération sans que ce soit vraiment utilisé comme rémunération.
20: C'est pas vraiment de la rémunération justement, c'est un outil pour faire grossir son patrimoine, mais ça reste dans le cadre du professionnel.
1: Et tu disais que c'est largement surévalué la holding, que finalement c'est un peu surcoté.
20: Y a beaucoup d'entrepreneurs qui veulent avoir une holding, mais en réalité, ils n'auraient pas de bénéfice à réinvestir. Si l'objectif, c'est de créer une holding pour faire remonter 10 000 euros, quel est le sens? Je vais me retrouver à payer des frais juridiques et comptables qui vont complètement effacer le gain fiscal d'une holding. Donc en réalité, il faut avoir un objectif à travers cette holding-là, plutôt que simplement dire à ses collègues « j'ai une holding ».
1: Didier ?
7: Juste pour rebondir là-dessus, je suis totalement d'accord et je veux juste alerter les personnes qui ont parfois ces idées folles de « je vais faire ma holding ou ma société à l'étranger » en me disant que bah, voilà, puisque ma société est en Lituanie, aux Émirats ou alors une LLC aux États-Unis, bah, j'aurai pas d'impôts à payer. En fait, tant que vous vivez en France, vous avez des impôts à payer ici. On n'optimise pas en échappant à l'impôt en France, en fait. On peut optimiser sa situation, donc faire en sorte de payer moins d'impôts.
1: Oui, parce qu'il y a un mythe comme ça, Didier, qui consiste à penser qu'en montant une boîte à l'étranger tout en vivant en France, c'est possible.
7: Alors, il y en a qui pensent que... Alors, on a tout à fait le droit d'avoir une boîte à l'étranger. Ça, on peut être en France et avoir le droit de créer une société partout dans le monde. Par contre, la question qui va se poser, c'est l'argent que va gagner cette société, où est-ce qu'il va être imposable? Et si moi, je suis ici alors que ma société est au bout du monde, ben, il y a de fortes chances qu'en fait, cette société exerce son activité depuis la France, puisque je suis en France. Donc en fait, c'est à la France d'imposer la société qu'à l'étranger. C'est là où ça ne sert à rien et qu'il y a pas mal de gens qui vendent des formations en la matière qui sont juste purement du mensonge aux gens. On leur dit, vous créez votre société à l'étranger, vous n'aurez pas d'impôts à payer en France. En fait, vous n'aurez pas d'impôts à payer en France tant que le fisc ne vient pas vous voir.
1: Jonathan ?
0: Je ne suis pas aussi convaincu qu'il faut forcément une holding pour placer de l'argent. C'est aussi important de dire, parce qu'on le dit beaucoup à nos clients qui viennent tête baissée, même si j'ai fait pas mal de vidéos sur le sujet, en disant qu'effectivement, la holding, c'était une des solutions pour optimiser au maximum, en tout cas, sa trésorerie disponible, ou en tout cas encapsuler de l'argent dans une structure. Et du coup, ils sont convaincus que lorsqu'ils ont 50 000 euros sur leur compte bancaire, quand ils veulent le placer, en tout cas compte bancaire professionnel, et qu'ils ne l'utilisent pas à titre personnel, leur seule solution pour échapper à l'impôt, c'est créer une holding. Déjà, avant, tu payes de l'impôt sur les sociétés. Donc c'est-à-dire, du coup, il y a déjà de l'impôt qui a été payé. Et le fait de créer une holding ne te permet pas d'être exonéré de l'impôt sur les sociétés. Souvent, après une confusion, ils se disent, c'est
1: magique. Oui, tu sors pas l'argent comme ça.
0: C'est magique en disant, OK, si je crée une holding, c'est sûr, au moins j'économise de l'impôt sur les sociétés. L'impôt sur les sociétés, il est de toute façon toujours payé par la société qui exerce l'activité. Et ils ont la possibilité de placer cette trésorerie aussi directement dans leur structure. Ils n'ont pas forcément besoin d'avoir une holding pour faire du placement patrimonial, entre guillemets. La logique de construction d'une holding, c'est quelque chose qui est vraiment sur du moyen long terme, généralement qui répond aussi à un besoin de structuration plus globale, de vouloir investir dans des SCI, de faire venir son mari, sa femme, ses enfants. Enfin, il y a une logique patrimoniale beaucoup plus large que seulement juste placer de la trésorerie. Je le dis parce qu'en fait, on a pas mal de clients qui arrivent peut-être baissés avec ce montage holding, et qui ont ces fameux 50 000 ou 100 000 euros de disponibles, et on leur dit, ça sert strictement à rien. En fait, là, juste, tu veux ouvrir un compte titre et placer de l'argent, ouais. Tu peux le faire de ton activité.
1: Mais est-ce qu'on est là quand même sur des hauts niveaux de revenus, en tout cas de chiffre d'affaires, quand même, quand on parle de holding, on arrive à des niveaux importants ou pas, Thomas ?
20: Pas forcément. En soi, tout entrepreneur peut avoir une holding. Il y a des raisons autres que simplement fiscales, peut y avoir des raisons patrimoniales, justement, pour intégrer ses enfants, etc. D'accord. Mais en réalité, tout entrepreneur pourrait justifier avoir besoin d'une holding. Mais encore, faut-il réellement en avoir une utilité?
1: Est-ce qu'on peut apporter des éclairages très concrets à ceux qui nous écoutent? Parce qu'on disait tout à l'heure qu'on peut avoir des mauvaises habitudes, qu'on peut avoir des mauvais réflexes. Et il y a des choses, on ne sait même plus qu'on n'a pas le droit de les faire.
0: La première chose qu'il ne faut surtout pas faire, c'est faire des dépenses qui sont personnelles sur ta boîte. En fait, c'est le truc basique. Et les gens essayent de toujours être hyper imaginatifs. On a 2000 clients, tous les jours, ils nous posent des questions. Et si je peux faire passer ça, j'ai lu un texte de loi dans le Code général des impôts. La règle, elle est assez basique pour l'administration fiscale. Pour qu'une dépense professionnelle soit admise sur la société, il faut qu'elle ait un intérêt professionnel. C'est aussi simple que ça. Donc à partir du moment où ta dépense, elle n'a aucun lien avec ton activité, arrête de vouloir faire le forcing pour la passer sur la boîte.
1: Et on voit que bah, y a une part de subjectivité, parce que Didier, il y a des clients, t'as des clients qui disent « Ok, non mais je suis désolé, là c'est du pro ». Et l'administration fiscale qui dit « Non, monsieur, désolé, c'est du perso ».
7: C'est l'essentiel des débats que j'ai tous les jours avec l'administration fiscale. Hein, c'est-à-dire que on pense que la fiscalité, c'est blanc ou noir. En fait, c'est une zone grise. Et dans cette zone grise-là, l'administration fiscale aura toujours tendance, malheureusement, à considérer que les charges ne sont pas déductibles et le contribuable aura toujours tendance à considérer qu'elles le sont. Alors parfois, on a des sujets sur lesquels il y a certains avocats qui vont recommander de faire des rescrits, d'aller demander à l'administration fiscale ce qu'elle en pense. Le rescrit, en fait, c'est une procédure qui va permettre d'interroger l'administration fiscale en amont sur la bonne pratique, sur une pratique, pour lui demander exactement si...
1: consultation, quoi.
7: Une consultation. Est-ce que j'ai le droit de faire ça? Qu'est-ce que vous en pensez? Le plus souvent... On sait ce qu'elle en pense puisque elle va très rarement aller dans le sens du contribuable, donc je ne pense pas que cette procédure soit ce qu'il y a de mieux à mettre en place, honnêtement.
1: Autre chose à ne pas faire sur la partie gestion, sur la partie facturation, est-ce qu'il y a des choses à ne surtout pas faire?
20: Il y a beaucoup d'entrepreneurs qui ont tendance à rester beaucoup trop longtemps en auto-entreprise, alors que ce régime-là n'a plus aucun intérêt pour eux d'un point de vue fiscal et en termes de rémunération. Parce que typiquement, en auto-entreprise, tu ne peux pas déduire tes charges, notamment avec le régime micro. Tu as un abattement forfaitaire qui va être appliqué, qui va correspondre aux charges liées à ton activité, sans réellement savoir quelles ont été toutes les charges.
1: Il reste dans ce régime parce que c'est le plus simple en fait.
20: Très clairement, aujourd'hui, ce régime est extrêmement simple parce qu'il n'y a pas de comptabilité à tenir. Donc mine de rien, c'est un sacré avantage lorsqu'on est un entrepreneur. Mais l'inconvénient, c'est que ça se paye très souvent derrière parce qu'en réalité, on est très vite capé puisqu'on n'est pas poussé à investir dans notre business. Parce qu'on a cet abattement forfaitaire pour les charges. Mais concrètement, que j'investisse plus, que j'ai plus de charges, ça ne va rien m'apporter d'un point de vue gain fiscal en termes d'impôts et de cotisations.
1: Un auto-entrepreneur qui déclare pas son chiffre d'affaires, ça peut être très grave.
7: L'administration fiscale, c'est pas parce que vous êtes auto-entrepreneur qu'ils vont être plus cléments avec vous. Donc, faut faire attention. Moi, j'ai un auto-entrepreneur qui a fini avec une peine d'emprisonnement quand même, parce qu'il a pas déclaré tout son chiffre d'affaires. Donc au début on se dit bon, il a juste déclaré une partie à l'URSSAF, une partie au fisc. Au final, l'un dans l'autre, ça veut dire qu'il déclarait tout, mais il déclarait pas tout aux bonnes administrations. Le fisc est venu la contrôler, la redresser, ok. L'URSSAF est arrivé, a porté plainte contre lui pour travail dissimulé, parce que lorsqu'on déclare pas tout son chiffre d'affaires, c'est potentiellement du travail dissimulé, et c'est allé au pénal. Et en fait, pénalement, on a dû négocier avec le parquet une peine de prison de 6 mois. Avec sursis. Donc, l'auto-entreprise, certes, c'est simple, mais attention, parce que si on fait mal les choses, en fait, on se fera condamner comme un véritable fraudeur ou comme une personne qui était savant de la fiscalité.
1: Jonathan,
0: sur le choix de la forme sociale, se lancer, quand ils n'ont pas fait le choix de la micro-entreprise, d'auto-entreprise, et ils se disent « Ok, je veux me lancer dans la cour des grands », très souvent, on les voit partir tête baissée, foncer sur la SAS ou la SASU, parce que ça fait bien d'être en SAS quand on se lance en tant qu'indépendant. Alors que très souvent,
1: ça fait bien.
4: Tu fais quoi SAS? Pourquoi? Il y a un copain qui m'a dit que c'était sympa.
0: On m'a dit que c'était génial, c'était la meilleure fois.
20: Jacques qui en parle.
0: Parce que c'est, il y a marqué société par action simplifiée. Et en fait, toutes les startups sont sous SAS. Mais les startups, elles sont sous une forme SAS parce qu'il y a un intérêt d'un point de vue juridique dans les statuts, le pacte d'associés.
1: C'est vrai que SARL, ça fait plus BTP finalement.
0: On pourrait, à s'y méprendre, penser que SARL, ça fait plus BTP. Et effectivement, c'est beaucoup plus classe et beaucoup plus, on va dire, prestigieux d'être en SAS plutôt, ou en tout cas en SASU. Si
1: c'est
0: on
1: pour ça, c'est parce que ça fait plus BTP qui se mettent en SAS.
0: C'est parce que ça fait plus prestigieux d'être en SASU qu'être en URL. C'est la fausse croyance qu'ont énormément d'indépendants.
1: Qu'est-ce qui fait que ça semble plus prestigieux?
0: Parce qu'encore une fois, toutes les startups se sont lancées en SAS, mais se lancent en SAS parce qu'il y a une réalité juridique derrière. Parce que c'est une forme sociale qui a été importée des États-Unis et c'est toujours bien.
1: Donc c'est irrationnel.
0: C'est complètement irrationnel. Okay. Et c'est tellement irrationnel que choisir ce statut-là au lieu du statut de EURL ou de SARL qui, soi-disant, fait plus BTP, en fait, permet de faire gagner beaucoup plus d'argent en optimisant le statut social du dirigeant. C'est-à-dire que la différence entre un gérant, parce que quand on est dans une EURL, on est un gérant, et quand on est dans une SAS, on est un président. C'est toujours mieux d'être président que gérant. Alors que d'un point de vue purement patrimonial, c'est tout de suite beaucoup plus intéressant de prendre une rémunération en tant que gérant qu'en tant que président. Et c'est l'erreur qu'on voit très souvent, foncer tête baissée sur la SASU, et encore plus sur les SASU à l'IR. Voilà.
1: Est-ce qu'il y a des comptables qui ont des discours différents ou est-ce que tous les comptables sont alignés avec ce discours?
20: Je pense que, que chacun a son discours et on pourra trouver tout et son contraire. Mais en réalité, il faut surtout trouver un expert comptable qui va comprendre ton profil, ta situation et tes besoins.
1: Comment savoir si un comptable est fait pour nous?
20: C'est complexe de trouver les chaussures à son pied et on le voit, les entrepreneurs changent très souvent d'expert comptable au cours de leur vie. C'est rare d'avoir un entrepreneur qui reste fidèle à son expert comptable durant toute sa carrière. Et en réalité, il faut simplement essayer jusqu'à se trouver celui qui nous correspond. Typiquement, nous, on accompagne majoritairement les jeunes entrepreneurs. Donc énormément de boîtes tech, d'e-commerce, de SaaS, et on va être très performant sur ces sujets. Mais à l'inverse, pour des restaurateurs, on le sera beaucoup moins. Il y a des experts comptables qui le seront beaucoup plus. Donc il faut simplement faire attention à la spécialité de chacun et éviter de prendre des experts qui seraient potentiellement trop généralistes. Parce qu'à vouloir être bon partout, très souvent on est mauvais dans ce qu'on fait.
1: Ouais, il faut être spécialisé dans un domaine en particulier. Karine ?
4: Ce qui est important, c'est de séparer sa vie pro de sa vie perso. Quand on démarre, c'est vraiment important de bien avoir ces deux idées en tête, de bien séparer la vie pro de la vie perso.
1: Oui, puis en fait, c'est une hygiène de gestion, quoi. Est-ce que tu as des clients, Didier, qui viennent et qui sont vachement étonnés, en fait, et qui sont un peu sous le choc parce qu'ils étaient vraiment convaincus qu'ils étaient réglo à tous les niveaux, quoi?
7: Oui, en fait, ils sont tous choqués, ils ont tous un sentiment d'injustice, en fait, lorsqu'ils se font contrôler. Parce que parfois, même lorsqu'ils ont bien voulu faire les choses, en fait, lorsque le fisc vient pour fouiller, en fait, ils trouvent forcément un petit truc qui n'allait pas. Et ce petit truc qui n'allait pas, ça peut finir.
1: C'est jamais parfait, quoi.
7: Voilà, c'est une comptabilité peut-être parfaite, mais vu que le droit fiscal est un droit qui de
18: par essence est interprétable, bah en fait on pourra toujours trouver quelqu'un qui va vous dire ah oui mais là sur ce point-là je suis pas d'accord avec vous, et donc finir par se faire redresser et devoir pas mal d'argent.
1: Oui, il y a vraiment une part de subjectivité, quoi.
18: Il y a une part de subjectivité. Je peux te donner un exemple. J'ai une entreprise qui, elle avait besoin de souscrire un emprunt pour faire un investissement. Elle a dû passer par un intermédiaire qui lui a permis de rencontrer enfin un banquier qui lui a donner un emprunt à un taux préférentiel. Mmh. Ok, donc l'emprunt, il est matérialisé qu'elle a eu cet emprunt à taux préférentiel. Maintenant, le fisc, lorsqu'il vient, il va dire « Oui, mais qu'est-ce qui me prouve que c'est grâce à cet intermédiaire que vous avez eu cet emprunt à taux préférentiel ?» Donc, pourquoi est-ce que cette charge-là de mise en relation, elle est vraiment déductible ? Bah, vous aurez du mal à démontrer qu'effectivement, il m'a aidé, parce qu'il n'a peut-être pas pris des notes de rendez-vous, il ne s'est peut-être pas pris en photo lorsqu'il ouais. était avec vous chez le banquier en train de négocier. Donc, en fait, il y a des choses qui, parfois, vous les avez faites de bonne foi, et en fait, malgré tout, bah, vous ne pouvez pas démontrer que c'était vraiment dans l'intérêt de la société, donc du coup, ce n'est pas une charge déductible.
0: Pour avoir beaucoup de clients qui se font... qui ont eu des contrôles, c'est pas une grande majorité, hein, donc c'est important, mais j'ai accompagné beaucoup de contrôles fiscaux. Souvent, là où ils se font redresser, en tout cas, encore une fois, c'est sur les utilisations pro perso. Mmh. Et un des trucs qui est souvent mis en avant par l'administration fiscale, mais aussi également par les URSSAF, c'est tout ce qui est lié autour du véhicule. Très souvent, il y a des erreurs, des micmacs qui sont faits autour du véhicule. Ils achètent un véhicule sur la boîte, mais ils l'utilisent à titre perso. Ils déclarent pas ce qu'il faut exactement directement dessus. Et donc là, souvent, c'est des contrôles qui sont assez faciles, en fait, pour l'administration fiscale. Donc, pareil, il y a un peu des alertes un peu partout qui est sur, OK, quand tu achètes un véhicule sur ta boîte, attention, sur la manière dont tu vas l'acheter, tu vas le mettre en place. Même quand tu fais les indemnités kilométriques aussi également, c'est des choses aussi qui peuvent être assez facilement contrôlables par l'administration fiscale et par les URSSAF. Tout ce qui est lié au véhicule de fonction dans ta boîte, c'est un peu des zones rouges où il faut pas faire n'importe quoi. C'est facile, en tout cas, pour l'administration, après en cas de contrôle, de démontrer qu'il y avait des utilisations personnelles ou que c'était pas du tout justifié pour la nature de l'activité. Quand t'as deux 4x4 et deux scooters sur ta boîte alors que t'es tout seul et que tu bosses de Paris en télétravail, bon, on se doute que...
1: Un peu étrange.
0: Un peu compliqué à justifier, quoi.
1: Thomas, les véhicules de fonction aussi ?
20: Bah, les véhicules de fonction, c'est un vrai sujet. Et typiquement, il y a des entrepreneurs... Bah, en fait, concrètement, on va avoir deux possibilités. Soit détenir le véhicule à titre personnel et refacturer des indemnités kilométriques à la société,

0: que l'entrepreneur a avancé 10 000 euros pour le compte de la société pour qu'elle lui doive cet argent. Et parfois, ça peut être des choses un peu abstraites ou des sommes qui ont été inscrites en comptabilité, en compte courant d'associés, alors qu'elles n'auraient pas dû. Et là, c'est distribution, enfin revenus distribués, pareil, prélèvements sociaux, impôts sur le revenu, pénalités, etc.
1: Ce qu'on peut dire pour conclure cet épisode, c'est que il faut être rigoureux. Et que quand on est vraiment rigoureux et qu'on mélange pas le pro et le perso, généralement ça se passe quand même bien, histoire de rassurer ceux qui nous écoutent quand même pour terminer cet épisode sur la comptabilité, la gestion et la fiscalité.
2: Très bien. Clairement, et ce qu'il faut comprendre aussi, c'est qu'il n'y a pas de solution miracle pour ne payer aucun impôt en France. Contrairement à ce qu'on pourrait voir sur les réseaux aujourd'hui, il y a des personnes qui vont vous vendre du rêve en créant une société à l'étranger pour ne plus payer d'impôt en France. Comme le disait Didier, malheureusement, c'est souvent trop beau pour être vrai. Et le jour où l'administration penche son nez là-dedans, ça coûte vite très cher à l'entrepreneur. Donc on est en France, on doit payer des impôts et il faut être rigoureux dans sa gestion pour éviter d'avoir des pénalités et des soucis.
1: Et être accompagné, Didier.
0: Mais juste aussi, oui, il faut être rigoureux, mais attention, c'est pas parce que vous êtes rigoureux et de bonne foi que vous allez pouvoir aller en contrôle fiscal en vous disant c'est bon, il va rien se passer, tout va bien se passer. Mieux vaut vous faire accompagner dans le cadre du contrôle fiscal, que ce soit par votre expert comptable ou alors par un avocat fiscaliste, parce que dans tous les cas, l'inspecteur des impôts, s'il cherche vraiment quelque chose pour vous redresser, il va trouver quelque chose en fait. Et dans les informations que vous avez données dans le cadre du contrôle, parfois de bonne foi, en vous disant j'ai dit ça, mais en fait ça sera utilisé contre vous. Donc quand vous recevez le document qui vous dit que vous allez être contrôlé, l'avis de vérification de comptabilité.
1: Et on vous le souhaite pas.
0: On vous le souhaite pas. Ça peut arriver, ça arrive très souvent, mais on vous le souhaite pas. Mais quand même, ne le prenez pas à la légère et ne vous dites pas que parce que vous avez tout bien fait jusqu'ici, il ne va rien se passer.
1: Karine.
3: La facturation électronique va quand même beaucoup aider, je pense. Les tout petits pros qui aujourd'hui géraient un peu comme ça la comptabilité, le chiffre d'affaires, le plafond quand les micro-entrepreneurs doivent facturer le chiffre d'affaires, ça va beaucoup les aider à être beaucoup plus rigoureux. Donc c'est une contrainte à la base, c'est vrai, parce que nouvel outil, il faut s'habituer, on n'aime pas les changements. Et là effectivement il faut s'habituer à la facturation électronique, mais ça va nous faire tous collectivement gagner beaucoup de temps.
1: Et tout va très bien se passer.
0: Oui, mais est-ce que ça n'aura pas un coût de mise en place pour le petit entrepreneur, l'auto-entrepreneur qui démarre son activité?
3: À partir du moment où il a normalement une banque ou une entreprise de gestion, ça peut être un logiciel de gestion, normalement il sera plugué avec une plateforme agréée. D'accord. En tout cas, les banques aujourd'hui le proposent.
1: Et c'est pas très cher. Chez Hello Bank, c'est combien?
3: C'est inclus dans le forfait.
2: Aujourd'hui, on a quand même la chance d'avoir... Alors, faut faire attention à l'IA et à tous les outils directement, mais se former aussi sur le sujet, prendre connaissance. Souvent, les indépendants ont tendance à se dire « Ok, ils ont un manque de formation dans l'éducation financière, mais aussi sur toute la réglementation fiscale, juridique, comptable. » Ils ont tendance à se dire « Ok, soit je m'en occupe pas, soit je le délègue et je suis pas concerné par le sujet. » À minima, ça va quand même assez vite aujourd'hui de se renseigner, de comprendre un peu comment ça marche et ne foncez pas tête baissée ou ne vous mettez pas des œillères sur le sujet. Voilà, personne n'est l'administratif et la fiscalité en France. On est d'accord, tous les deux, on est tout à fait d'accord. Mais donc, voilà, concernez-vous.
1: Mais c'est vrai qu'on s'en détourne, en fait, quand on est entrepreneur, parce qu'en fait, notre priorité, elle n'est pas là, entre guillemets.
2: Elle n'est pas là, mais...
1: On préfère être focus sur autre chose, et quand ça nous tombe dessus...
2: Surtout de ce qu'on voit, nous, des retours des entrepreneurs, c'est qu'il y a une vraie phobie fiscale et administrative. Et c'est pour ça que les entrepreneurs essayent de le délaisser le plus possible. Mais souvent, le délaisser, ce n'est pas la meilleure stratégie, parce que ça coûte vite cher. Quand on apprend qu'on a fait des erreurs.
0: Oui, il faut le déléguer aux bonnes personnes.
3: Vérifier les sources, parce que si on va sur Internet pour regarder un influenceur qui vous dit n'importe quoi, il faut faire attention. Ouais. Donc bien vérifier ses sources.
1: C'est carré, c'est compliqué, et il vaut mieux être bien accompagné. Exactement. Et bien équipé.
0: Et ChatGPT n'est pas une source en matière de fiscalité, mais pas du tout. J'ai des clients qui viennent me voir parfois en consultation, qui ont été conseillés par l'IA, par ChatGPT, et qui me disent que si maître, on peut faire telle chose, c'est possible, parce que... Et en fait, non, moi quand je vérifie, je me rends compte que non. J'en ai eu un qui pensait qu'il pouvait opter pour un régime d'imposition particulier, alors qu'il l'avait pas fait au début, lors de la création de son entreprise. En fait, c'est trop tard. Alors que l'IA lui a dit que si, bien sûr, il pouvait.
1: Donc ChatGPT, ça peut vraiment être un piège quand on parle fiscalité.
0: ChatGPT, c'est une IA qui, de toute façon, dans sa façon de fonctionner, va plus pour valider ce qui est dit par la personne qui l'interroge. Donc oui, c'est clairement le plus gros piège qu'il puisse y avoir.
1: Un dernier mot.
2: Surtout, ne pas croire aux promesses des personnes qui vont vous vendre sur les réseaux sociaux, par exemple, du 0% d'impôt en France. Parce que malheureusement, c'est très clairement impossible. Et si ça l'était, en tout cas, je serais l'un des premiers certainement à en bénéficier, je pense.
1: Karine.
3: La facturation électronique, tout va bien se passer.
1: Ça, c'est un dernier mot. Didier.
0: N'ayez pas peur du contrôle fiscal, mais s'il arrive, défendez-vous quand même parce que ça peut faire mal.
1: Et Jonathan.
2: Soyez correctement accompagné dans toute votre gestion comptable et fiscale, c'est important.
1: Merci à tous les quatre. C'était un plaisir de vous accueillir pour parler gestion, comptabilité et fiscalité. J'espère qu'on vous aura donné des conseils utiles et applicables. Et je vous rappelle qu'on se retrouve un jeudi sur deux avec

0: Un nouvel épisode du podcast des indépendants sur BFM Business, évidemment. À bientôt.
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4: Bonjour à tous, bienvenue dans la semaine de Culturia. Comme chaque week-end, on vous fait un petit résumé du meilleur de l'actualité intelligence artificielle de ces derniers jours. Et on va commencer par les projets ambitieux d'Apple. Ils ont pris un petit peu de retard à l'allumage, comme on dit, dans le domaine de l'intelligence artificielle, mais ils comptent bien se rattraper avec une ribambelle de nouveaux produits qui risquent de vous étonner.
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5: Anthony Morel, selon la presse américaine, le groupe Apple aurait dans les tuyaux au moins 3 nouveaux produits bourrés d'IA.
6: Oui, c'est ça. Les fans d'Apple vont être contents. Ils vont avoir plein de choses à se mettre sous la dent dans les mois qui viennent. Et effectivement, 3 nouveaux types de produits qui devraient arriver à commencer par l'an prochain. Alors, à commencer l'an prochain. Et le premier de ces produits, ce serait des lunettes. Alors, les lunettes, on connaît, hein, Meta Ray-Ban, le succès. Et c'est un peu la stratégie d'Apple. En général, ils observent ce qui se fait sur le marché. Ils disent, ah, ça, c'est pas mal. On va essayer de faire la même chose, mais en mieux. Et c'est un peu l'idée. Donc, de lunettes avec une IA embarquée, des caméras haute définition qui analysent mon environnement, qui peuvent répondre aux questions que je leur pose, etc., etc. Donc ça devrait arriver à partir de l'an prochain avec une deuxième version qui serait plus sophistiquée avec carrément des petits écrans embarqués et de la réalité augmentée qui donnerait d'autres types de fonctionnalités. Donc ça, a priori, selon la presse américaine, c'est acté. Apple est vraiment en train de travailler sur le sujet. Le deuxième type d'objet, alors c'est les AirPods. Les AirPods, on connaît, mais des AirPods augmentés avec de l'IA et notamment des petites caméras embarquées qui permettrait de leur donner des super pouvoirs. Alors, on peut spéculer un petit peu sur à quoi ça servirait, mais on peut imaginer, je suis devant un panneau, dans une langue étrangère, je vais avoir la traduction murmurée à l'oreille, on va avoir une analyse de la posture quand je suis en train de faire du sport, on peut imaginer plein de choses à partir de ça. Et alors, le produit le plus intrigant sur lequel travaillerait Apple, eh bien, c'est un pendentif connecté avec de l'intelligence artificielle à l'intérieur, alors qui pourrait prendre la forme soit d'un collier ou soit d'un pins, avec là encore une caméra et un micro, mais qui tournerait en permanence, qui analyserait tout ce qui se passe autour de moi et qui pourrait alors soit répondre à mes questions. Donc voilà, j'ai perdu mes clés, où est-ce qu'elles sont?
5: Remonte le moment où vous aviez posé vos clés.
6: C'est l'avantage d'avoir une caméra qui tourne en permanence, où ça pourrait être analyser et j'allais dire enregistrer tout ce qui se passe, tous les éléments marquants de ma vie, les personnes que je rencontre. Pour avoir des preuves ou pour avoir un journal de ma vie, pourquoi pas.
5: Tu m'as dit ça hier, regarde, réécoute.
6: C'est vraiment ça. Exactement, c'est le narcissisme numérique poussé à son paroxysme. Alors, ce qui me semble étonnant, parce que l'ADN d'Apple, c'est quand même plus le côté respect de la vie privée. Ils jouent beaucoup, c'est un peu l'un de leurs arguments commerciaux. Là, on est quand même un peu aux antipodes de tout ça. Donc, on va voir ce que ça donne.
5: Mais ils veulent remplacer l'iPhone parce que c'est quand même le nerf de la guerre. Hein.
6: C'est un peu leur vache à lait. Donc, je pense pas qu'ils aient vocation à remplacer l'iPhone, en tout cas pas à court et moyen terme. On sait que Meta, par exemple, la stratégie avec les lunettes, c'est de dire, Mark Zuckerberg le dit souvent, hein, que à terme, ça remplacera les smartphones. Je pense que Tim Cook est pas trop dans cette logique-là, c'est plutôt de dire on va avoir l'iPhone qui est le cerveau de l'intelligence artificielle embarquée, et puis tous les accessoires, tous les wearables dont je viens de vous parler, ce serait les sens, ce serait les yeux, les oreilles, et ça donnerait des fonctionnalités augmentées. Alors après, il faudrait voir l'exécution, à la fois sur la partie hardware, alors c'est la force d'Apple, hein, en général, sur le design, ils sont très très forts, mais typiquement le petit pins, le petit badge dont je parlais, il y a déjà eu des expérimentations.
5: Ça marchait pas très bien.
6: Bah non, le human pin, on en a parlé, ça avait quand même été un flop. Et puis après, il y a sur la partie logicielle, ou la partie intelligence artificielle à proprement parler, où Apple a plutôt un coup de retard aujourd'hui. Ils ont fait appel à Google pour intégrer Gemini dans la prochaine version de Siri qui devrait irriguer un petit peu tout cet écosystème. Donc là aussi, il va falloir qu'ils fassent leur preuve.
5: Objectif quand même, arrêter de lâcher du terrain face à OpenAI.
6: Oui, absolument. Alors Meta, on le sait, ils cartonnent déjà avec leurs lunettes, donc il s'agit de ne pas leur laisser un pouce de terrain, mais il y a aussi effectivement la maison mère de ChatGPT. Je vous rappelle que OpenAI, ils ont quand même débauché Jony Ive. Jony Ive, vous savez, c'est l'ancien bras droit de Steve Jobs, le patron du design d'Apple à l'époque. Ils ont quand même racheté son studio de design 6,5 milliards de dollars. Et ils lui ont demandé, Sam Altman lui a demandé, de concevoir une nouvelle génération d'objets connectés qui intégrerait de l'intelligence artificielle. Donc on sait qu'ils travaillent sur une vingtaine de nouveaux objets. Alors il y en aura plein. On ne sait pas exactement quelle forme ils prendront. Mais l'idée, c'est de sortir du smartphone, d'aller vers des objets qui seront potentiellement moins addictifs. Ce qui est marrant, Jony Ive va quand même participer à créer d'une certaine manière l'addiction. Maintenant, il va essayer de lutter contre. Mais du côté d'Apple, évidemment, il s'agit de ne pas laisser un pouce de terrain à ses grands concurrents et donc d'être très présent à travers tous ces wearables qui devraient commencer à inonder le marché à partir de l'an prochain.
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4: Cette semaine, on a aussi parlé voitures autonomes. Elles se multiplient sur les routes américaines, mais vous allez voir que même dans ces petits bijoux de technologie où les conducteurs sont absents, l'humain n'est jamais très loin.
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5: Anthony Morel, aux États-Unis, la voiture autonome, ça fait partie du paysage. Nous, en Europe, pas encore. Mais la question derrière, c'est est-ce qu'elle est vraiment autonome? Certaines nécessitent quand même l'intervention d'opérateurs humains et parfois basés à des kilomètres.
6: Oui, on va mettre un petit coup de canif dans le mythe de la voiture 100% autonome. Parce que oui, elles sont de plus en plus sophistiquées, bardées de capteurs, d'intelligence artificielle. Mais malgré tout ça, la réalité, eh bien, c'est que leur bon fonctionnement nécessite des centaines de petites mains qui sont bien humaines. Et c'est ce qu'a dû admettre le patron, l'un des patrons plutôt de Waymo. Waymo, vous savez, c'est les voitures autonomes de Google. Et il était auditionné, le responsable sécurité de Waymo, par le Sénat américain sur le fonctionnement de ces voitures qui, comme vous le disiez, circulent aujourd'hui librement dans un certain nombre de villes américaines. Donc voilà comment fonctionnent ces voitures, etc. Et il a expliqué que ces robotaxis nécessitaient l'intervention de téléopérateurs qui sont basés aux Philippines. C'est-à-dire que, c'est pas dans la grande majorité des cas, les voitures conduisent quand même toutes seules, mais quand il y a un cas limite, que la voiture est un peu bloquée, piégée, qu'elle sait pas quoi faire. Je vous donne un exemple, c'est, il y a un feu rouge, mais il y a un policier qui dit tu peux passer, qui fait la circulation. Donc là, la voiture, elle sait pas à qui il faut obéir, est-ce que c'est au feu ou est-ce que c'est au policier. Eh bien, à ce moment-là, la voiture s'arrête. Elle va donner la possibilité à l'opérateur à des milliers de kilomètres de voir ce qui se passe par les yeux de la voiture. Et c'est l'opérateur qui va non pas prendre le volant, mais qui va donner une indication, qui va dire « bah non, le policier t'indique que tu peux avancer, donc tu peux avancer ». Ce qui pose évidemment question, c'est-à-dire que, ok, ces voitures, elles sont de plus en plus sophistiquées, mais dans les cas limites, bah, ma sécurité en tant que passager, elle dépend d'un Philippin qui est payé quelques dollars de l'heure et dont on ne savait même pas qu'il existait, quoi.
5: Donc à la fin, pas si autonome que ça.
6: Bah, c'est ça. Alors, on n'est pas non plus, et je mets un petit bémol, ça reste des voitures autonomes, on n'est pas dans le cas du Turc mécanique. Est-ce que vous connaissez cette histoire du
5: non.
6: Turc mécanique? Ah, c'est une histoire que j'adore. Au 19e siècle, il y avait un automate joueur d'échecs, voilà, le Turc parce qu'il était habillé en Turc. Et en fait, il jouait aux échecs, donc contre des humains, l'humain bougeait sa pièce, et puis le Turc mécanique jouait et gagnait contre tout le monde. Ça faisait fureur dans les courses européennes, etc. Donc c'était presque de la magie, c'était de la technologie et de la magie. Et on s'est rendu compte au bout de quelques années que c'était une supercherie, qu'en fait, il y avait un humain qui était caché dans un double fond. Et que c'est lui qui actionnait le Turc mécanique. Donc voilà, c'est de rester un peu célèbre.
5: On a vu ça avec quelques robots quand même, avec des démonstrations.
6: Exactement.
5: Avec des robots,
6: et c'est pour ça que c'est une
5: les humains déguisés en robots.
6: C'est exactement. Et c'est une comparaison qui revient souvent. Là, on n'est quand même pas exactement dans ce cas de figure-là. C'est-à-dire qu'on a des voitures qui 99,9% du temps restent autonomes et ça reste des bijoux de technologie, mais qui, dans certains cas limites, doivent effectivement donner la main à un être humain ou en tout cas donner leurs yeux à un être humain. Et ça pose des questions en termes de cybersécurité. Qu'est-ce qui se passe si on arrive à hacker la connexion? En termes de latence également, un bug de connexion à 10 000 km de distance, ça peut poser des problèmes évidemment. Et puis en termes de responsabilité, en cas d'accident, qu'est-ce qui se passe? Est-ce que les téléopérateurs philippins ont bien leur permis de conduire et ont la possibilité effectivement de prendre des décisions qui sont les plus optimisées possibles?
5: Les philippins ont-ils leur permis de conduire?
6: Non mais si, c'est vrai. Alors il a dû justement, parce que le Sénat s'est un peu inquiété de cette question-là, et donc le responsable sécurité de Waymo a dû expliquer que oui, tous les téléopérateurs avaient bien leur permis de conduire et qu'ils étaient capables de prendre la bonne décision au bon moment, ce qui n'est pas une évidence non plus.
5: Bon, à la fin, on se dit ça marche très bien, sauf quand ça bug.
6: Oui, c'est un peu ça. En fait, c'est vraiment le paradoxe de la complexité fragile, c'est-à-dire qu'on a des ordinateurs roulants qui sont capables de gérer des téraoctets de données en une fraction de seconde, mais qui sont à la merci d'un cône de chantier. On se souvient des cônes de chantier qui bloquaient les voitures, d'une portière mal fermée ou d'une crotte de pigeon qui tombe sur le lidar et ça fonctionne plus. Et je dis ça même pas en rigolant. C'est-à-dire qu'on a appris aussi il y a quelques jours que Waymo avait un partenariat avec DoorDash aux États-Unis. DoorDash, c'est l'équivalent de Uber Eats ou Deliveroo, c'est des livreurs de nourriture. Et les livreurs de nourriture, entre deux livraisons de sushis, ils peuvent accepter des missions bonus pour Waymo pour aller refermer les portières mal fermées des voitures.
5: Parce sinon, elles sont bloquées.
6: Exactement, sinon la voiture ne démarre plus. Donc ça pose quand même des questions. Voilà, c'est des petits détails comme ça qui font que ces voitures ne sont pas encore complètement, complètement autonomes.
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4: Est-ce qu'on s'achemine vers la fin de l'anonymat ? La question va de plus en plus se poser alors qu'on pourrait voir débarquer dans quelques mois des lunettes qui permettent d'identifier n'importe qui.
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5: Anthony Morel, identifier n'importe quel inconnu dans la rue d'un simple regard, ça sera bientôt possible. Selon une note interne publiée par le New York Times, Meta envisage d'intégrer une fonctionnalité qui est assez controversée dans ses lunettes directement.
6: Vous imaginez, vous vous baladez dans la rue, vous scannez la foule du regard et vous allez pouvoir identifier potentiellement n'importe quelle personne en face de vous, à condition qu'elle soit sur Facebook ou Instagram, mais vous allez pouvoir récupérer toutes ces informations, tous ces réseaux sociaux instantanément dans votre champ de vision. Ou alors vous êtes dans une réunion professionnelle, vous croisez une personne, vous l'avez déjà vue, vous savez plus qui c'est, vous allez être mal à l'aise parce que va falloir faire semblant de savoir qui c'est, et bien son nom va s'afficher directement dans le verre des lunettes. Voilà quelques-uns des cas d'usage auxquels on peut penser avec cette fonctionnalité reconnaissance faciale baptisée NameTag que Meta voudrait intégrer dès cette année dans ses Meta Ray-Ban, enfin dans toutes les lunettes avec IA embarquée, les petites caméras, il y a une IA, et donc on pourrait coupler ça avec de la reconnaissance faciale. C'est ce qu'indique ce mémo, cette note interne publiée par le New York Times, qui fait l'effet d'une petite bombe. Pourquoi ? Bon, déjà parce que la fonctionnalité à proprement parler, bon, c'est vrai que c'est un petit peu polémique, c'est-à-dire il y a des questions de respect de la vie privée qui vont se poser à minima, mais surtout c'est le cynisme dont fait preuve Meta quand on lit cette note interne, c'est absolument dingue, je vais vous la citer. Hein. Nous lancerons notre campagne dans un contexte politique dynamique où de nombreux groupes de la société civile susceptibles de nous attaquer auront concentré leurs ressources sur d'autres préoccupations. Wow. Autrement dit, ce que dit cette note interne...
5: Et en plus, on est amis avec Donald Trump.
6: Bah, c'est vraiment le truc de... Pour faire passer la pilule, on va profiter du contexte hyper tendu et du fait que les associations de défense des droits et de la vie privée soient occupées à se battre contre Donald Trump, voilà, par ICE, pour faire passer la pilule en catimini et pour lancer la fonctionnalité, ce qui va quand même assez loin. Et le deuxième petit point cynisme...
5: En même temps, le timing, c'est important. Hein,
6: le timing est très important, et là, d'un point de vue stratégique, c'est assez malin. Et alors, la deuxième chose, c'est qu'ils veulent aussi présenter la fonctionnalité comme un outil, d'abord pour les malvoyants. Parce que c'est vrai que c'est très pratique pour les malvoyants, mais ça permet là aussi de faire passer. Donc, cette petite note, encore une fois, c'est publié par le New York Times, donc a priori, c'est un original, elle donne quand même des éléments sur la stratégie de Meta quant à cette fonctionnalité reconnaissance faciale.
5: Ça fait longtemps quand même qu'ils ont cette idée en tête.
6: Oui.
5: Justement, ils cherchaient la bonne fenêtre de tir.
6: Et c'est ça, je pense qu'ils l'ont trouvé pour le coup, mais on le sait, parce que dès la première version des lunettes Meta Ray-Ban qui sont sorties il y a quelques années maintenant, ils avaient déjà cette idée en tête, ils y avaient renoncé pour des questions de respect de la vie privée. On sait que c'est pas d'un point de vue technologique que ça pose problème, ça fonctionne, et d'ailleurs il y a des étudiants de Harvard qui l'avaient montré, des bidouilleurs qui avaient hacké les lunettes et qui les avaient couplées avec un logiciel de reconnaissance faciale, et donc ils avaient publié une vidéo où ils se baladaient dans leur campus et ils étaient capables d'identifier potentiellement n'importe qui, donc ça fonctionne. Ce qu'on comprend aussi, c'est que d'un point de vue stratégique pour Meta, c'est extrêmement intéressant. Pourquoi ? Eh bien parce que la reconnaissance faciale, ça permet de relier la base de données numériques gigantesque de Meta avec le monde physique, avec le monde réel, c'est-à-dire que Meta ne saurait plus seulement avec qui vous interagissez.
5: C'est un stade dans la vraie vie, quoi.
6: C'est exactement ça. C'est un stade dans la vraie vie, avec la possibilité de savoir qui vous rencontrez, combien de temps vous interagissez avec les personnes, quels vêtements elles portent. Enfin, il y a plein de choses, en fait. Leur humeur du moment en analysant les traits du visage. Enfin, on peut imaginer énormément de choses d'un point de vue publicitaire et de revenus publicitaires.
5: Et après, vous pouvez acheter directement la veste que vous avez vue sur Eva, qui vous est livrée directement chez vous. C'est
6: évidemment
5: merveilleux.
6: Évidemment.
5: En France, ça sera interdit.
6: Ce sera interdit, ouais, absolument. Enfin, en tout cas, dans un premier temps, on rappelle que la reconnaissance faciale est interdite dans les lieux publics, à de rares exceptions près, quand il y a des expérimentations publiques qui sont réalisées sous l'égide de la CNIL notamment, mais c'est vraiment très très très réglementé. L'IA Act aussi interdit l'utilisation de la reconnaissance faciale dans l'espace public, et puis même si ça passait d'un point de vue réglementaire, c'est pas sûr que ça passe d'un point de vue psychologique, en tout cas dans l'espace public, je suis pas sûr que les gens soient prêts à ce qu'on puisse les identifier n'importe où, n'importe quand avec ces lunettes. Ce sera peut-être le petit élément qui fait que les lunettes vont pas se généraliser aussi vite que ce qu'on aurait pu penser.
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4: Et puis cette semaine, c'était aussi le grand sommet mondial de l'intelligence artificielle. Après la France l'an dernier, c'était au tour de l'Inde d'accueillir l'événement. Et c'était l'occasion de s'intéresser à leur vision de l'intelligence artificielle. Vous allez voir qu'elle est très particulière.
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5: Anthony, on était à New Delhi il y a quelques instants avec une start-up qui est dans la délégation française. Il y a un sujet en Inde sur les questions d'intelligence artificielle, c'est la frugalité.
6: Oui, c'est ça. En fait, les Indiens ont théorisé cette notion d'innovation frugale. Il y a même un mot pour ça. Alors, je ne pense pas bien le prononcer, pardonnez-moi. C'est jugad, J-U-G-A-A-D, qui est un mot hindi qui signifie le fait de trouver des solutions simples, ingénieuses et peu coûteuses à des problèmes qui sont très complexes. Et ça vaut aussi bien pour faire rouler une voiture à partir de vieilles pièces de tracteur dans les rues de New Delhi que pour inventer l'intelligence artificielle du futur. Et pour ça, donc face au modèle américain de data center ultra puissant, de modèles de langage ultra structuré, on va se baser sur ce qu'on appelle notamment des SLM, donc des Small Language Models, en opposition avec les LLM, les Large Language Models, type ChatGPT ou Gemini, c'est-à-dire des IA qui sont plus petites, beaucoup moins coûteuses, beaucoup moins énergivores, entraînées sur beaucoup moins de données et qui sont surtout beaucoup plus spécifiques sur des problèmes qui intéressent pour le coup l'Inde. Alors ça peut être par exemple une IA pour les agriculteurs, un outil qui s'appelle Kisan GPT. C'est une IA vocale qui a été conçue pour pouvoir discuter en langage naturel avec les agriculteurs et leur répondre à des questions très très concrètes sur voilà, là, la mousson arrive mais il y a un tout petit peu de décalage avec le temps normal, est-ce que je dois semer là maintenant tout de suite. Et c'est des outils qui sont très frugaux dans le sens où ils peuvent fonctionner sur un smartphone d'entrée de gamme sans aucun problème, en mode vocal, même pour des personnes qui ne savent pas lire et écrire, par exemple. Un autre outil dans le domaine de la santé, du dépistage du cancer du sein, c'est un outil qui s'appelle Niramai. On n'a pas forcément les moyens d'avoir des mammographies partout dans le pays. Et donc, ils ont conçu une caméra thermique couplée à des algorithmes qui tient dans un sac et qu'on peut emmener dans des zones très reculées pour faire des campagnes de dépistage massif. C'est deux exemples très concrets de la façon dont on va vraiment aller à l'essentiel, au plus efficace, en utilisant des innovations qui sont extrêmement frugales.
5: Alors, il faut dire qu'en Inde, il y a un gros sujet sur les questions d'énergie. Du coup, la frugalité, c'est pour toute l'innovation.
6: Oui, et c'est presque une nécessité en réalité. Et quand on regarde l'histoire de l'innovation de ces dernières décennies, eh bien, cette notion d'innovation frugale, elle est absolument partout. On peut donner quelques exemples. Alors, d'ailleurs, avec des succès et puis des échecs retentissants. Je pense par exemple à la Tata Nano.
5: Ouais,
6: vous vous souvenez de cette voiture, qui était présentée comme la voiture la moins
5: chère
6: du monde. Ouais, le pot de yaourt, c'est vraiment ça. Alors là, c'est vraiment l'expression qui convient parce que c'était une voiture commercialisée moins de 2 000 $ et qui était vraiment réduite à sa plus simple expression. C'est-à-dire vraiment, on avait viré tout le superflu. Il y avait un essuie-glace, un rétroviseur. Il y avait très très peu de pièces. Tout était optimisé
5: pour
6: que ça coûte le moins. Alors ça pas marché du tout. Bon, déjà, ça fonctionnait pas incroyablement bien, il y a eu des problèmes de panne, mais surtout d'un point de vue marketing, et là où ils se sont plantés, c'est que marketer une voiture comme étant la voiture la moins chère du monde, c'est un peu personne n'a
5: voulu. La voiture
6: du
5: pauvre, voilà, voulait pas cette étiquette.
6: C'est exactement ça, personne n'en a voulu ou très peu. Donc ça a pas fonctionné, mais c'était une illustration de cette innovation frugale. Là où ça a très bien fonctionné, c'est dans la conquête spatiale. La mission Mars Orbiter, qui a été lancée par l'Inde en 2014 avec l'idée d'envoyer une sonde sur la planète Mars, là on parle d'une mission qui a coûté 55 millions d'euros. C'est dérisoire, ça c'est moins que le budget d'un film comme Gravity par exemple. Pour envoyer une sonde sur Mars, ils l'ont conçu en quelques mois, et là encore, innovation frugale, ils avaient une fusée mais qui n'était pas incroyablement puissante, qui ne pouvait pas vraiment aller sur Mars, donc ils ont trouvé une solution où on faisait tourner la fusée autour de la Terre pour qu'elle prenne de l'élan et qu'elle ensuite aille sur Mars. Je simplifie beaucoup en termes scientifiques, pardonnez-moi pour les puristes, mais c'était un peu l'idée, et donc là encore, on est dans l'idée de, on n'a pas beaucoup de moyens mais on trouve des solutions, et le résultat c'est que ça a été le premier pays à envoyer une sonde sur Mars en réussissant du premier coup, ce qui est quand même une vraie réussite.
5: Qu'est-ce qu'on peut en prendre, nous, pour nous en France ?
6: Sur l'intelligence artificielle, ce qui est intéressant, c'est de voir qu'on a une approche un peu commune. Si vous vous souvenez bien, l'an dernier, le sommet de l'IA, c'était chez nous. C'était à Paris. Et d'ailleurs, l'Inde était l'invité d'honneur. Et ils avaient mis en avant cette notion d'intelligence artificielle frugale. Alors, pas forcément pour les mêmes raisons. Là, pour le coup, c'était la question de la sobriété énergétique qui était vraiment prioritaire. Là où en Inde, c'est aussi une logique de frugalité pour limiter les coûts et être accessible à 1,4 milliard d'habitants et avoir des utilités et des outils, des usages d'applications très, très concrets. Mais cette approche frugale, faut dire aussi qu'elle a un certain nombre de limites. C'est des modèles qui sont parfois moins performants, plus difficiles à généraliser à grande échelle. Ils représentent néanmoins une troisième voie face à l'hyperpuissance des États-Unis et aux modèles étatiques de la Chine notamment.
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4: Voilà, c'est tout pour cette semaine de Culture IA. Merci de nous avoir suivis. On se retrouve dès lundi matin dans Good Morning Business. D'ici là, restez connectés.
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5: 8h22 sur BFM Business et sur RMC Life. Notre invitée dans la French Tech ce matin, c'est Margot Chevillard. Bonjour, vous êtes la fondatrice d'Aquest, toute jeune société de conseil en fusion-acquisition dédiée aux entrepreneurs et aux investisseurs tech. Vous étiez auparavant chez Rothschild. Alors, dans un papier dans Les Échos que j'ai lu sur vous, on raconte que vous étiez chez Rothschild, vous trouviez que ça manquait un peu d'agilité, qu'il y avait des segments qui n'étaient pas adressés, type PME, éditeur de logiciels, etc. Donc, vous avez créé votre structure.
7: Absolument.
5: C'est ça l'histoire. Vous êtes lancée toute seule de votre côté, en quittant quand même une grosse boîte, Rothschild, comme ça.
7: Bonjour Laure, bonjour Anthony. Effectivement, j'ai passé un peu plus de 10 ans dans les grandes banques d'affaires françaises, Rothschild et d'autres. Et ce que j'ai constaté sur le marché, pas forcément chez Rothschild, mais en général, c'est que les entrepreneurs et entreprises tech sur le secteur, sur le segment small cap, donc plutôt sur des opérations entre 10 et 50 millions, n'étaient pas forcément bien adressés. Notamment sur la tech, parce que c'est un métier de spécialiste. Il faut avoir une lecture sectorielle très fine pour bien comprendre les enjeux de l'IA, l'impact sur les business models, etc. Et du coup, j'ai décidé de fonder ma structure pour adresser ce segment spécifique. Donc, le but, c'est de mettre en œuvre le savoir-faire des grandes banques d'affaires avec plus d'agilité pour pouvoir justement adresser ces petites entreprises.
5: Est-ce que c'est pas justement parce que le segment entre 10 et 50 millions, c'est beaucoup plus difficile? Il y a moins d'opérations? Est-ce que c'est pas pour ça que c'était pas adressé?
7: Non, je dirais pas qu'il y a moins d'opérations. En France, il y a 2000 éditeurs de logiciels qui font entre 1 et 10 millions d'euros de chiffre d'affaires. Donc, c'est un vivier très important. Il y a beaucoup d'entreprises et d'entrepreneurs brillants et de transactions qui se font. Après, c'est juste que les grandes banques n'ont pas forcément le modèle économique qui permet d'adresser ces tailles de société, puisqu'elles ont des armées juridiques, etc. derrière. Et donc, le but, c'est vraiment d'être agile pour pouvoir servir ces entrepreneurs. Et le but, c'est de leur apporter les meilleures conditions de cession. Donc, bien sûr, le prix, mais il n'y a pas que le prix dans une cession. Il y a toutes les conditions qui vont autour, le paiement, la garantie juridique, etc.
5: Anthony.
6: Alors, agile, ça veut dire que vous êtes toute seule, donc c'est très agile, là, pour le coup.
7: Alors, pour l'instant, je suis toute seule, effectivement, en tant que personne d'Aquest. Après, sur les différentes missions, on procède de manière, justement, avec des ressources qui viennent pour renforcer les dossiers au cas par cas.
6: Oui, parce
7: donc,
6: que c'est,
7: sont pas des salariés
6: c'était ma question
7: de,
6: en fait. Vous le disiez, il faut avoir une connaissance fine. En plus, on parle de la tech, mais la tech, c'est plein de choses en fait. Ça va de l'IA sur des modèles prédictifs à du logiciel. Enfin, il y a énormément de choses. Comment est-ce qu'on fait pour analyser ces dossiers et avoir une certitude sur le prix auquel va être revendue une start-up, pour avoir un accompagnement qui est hyper précis?
7: Mais alors, en discutant avec les investisseurs que je côtoie déjà depuis un certain temps, on voit exactement ce qu'ils cherchent. Ce qu'ils cherchent quand ils regardent des éditeurs de logiciels, ça va être des éditeurs qui vont avoir de la data propriétaire, qui vont être imbriqués dans les workflows des clients. En fait, ils cherchent ce qu'ils appellent du mission critical. Et pour eux, c'est quoi? C'est un logiciel qui est imbriqué tellement fort dans les process du client que si on le retourne, la société finalement cliente s'arrête de tourner. Et c'est ça, justement, notamment, ça se renforce avec ce qu'on constate sur l'IA, où là, il y a un véritable tri qui se fait entre les éditeurs de logiciels. Oui. Vous avez d'une part les éditeurs qui vont être un peu horizontaux, perçus comme ayant peu de barrières à l'entrée, et d'autre part les éditeurs verticaux, avec de la data propriétaire et vraiment impliqués dans les workflows des clients.
5: Mais moi, j'ai envie de vous suivre. Hein, mais quand vous vous retrouvez dans des appels d'offres avec Rothschild en face de vous ou des gros acteurs, vous faites quoi? Vous répondez? Comment vous arrivez à gagner le contrat?
7: Alors, on se retrouve pas dans les appels d'offres contre les Rothschild.
5: Ouais. Ils y vont pas.
7: Société. En fait, c'est des dossiers qui sont justement en dessous de leur modèle économique et donc qui sont pas forcément adressés ou en tout cas c'est pas leur cœur de métier. Et donc nous, pour nous, c'est les dossiers, c'est nos dossiers prioritaires. Donc on est totalement dédié à cette tranche de valorisation entre 10 et 50 millions.
6: Et donc là, vous qui avez une vision un peu transversale du secteur, c'est quoi les segments de marché les plus porteurs et les pépites que vous avez dénichées ?
7: Ce qu'on remarque, c'est que c'est tout ce qui va être logiciel verticaux. Et donc, par exemple, vous avez tout ce qui est logiciel industriel où ça va être lié à de la data propriétaire.
6: Ouais.
7: C'est vraiment, il faut une connaissance sectorielle métier très très forte pour pouvoir produire un logiciel industriel. Ça, pour l'instant, les LLM...
6: Et les acquéreurs, ils viennent chercher ces technologies-là ou est-ce qu'ils viennent chercher des talents? On voit beaucoup dans la Silicon Valley, on parlait de Mark Zuckerberg à l'instant, qui débauche dans le domaine de l'intelligence artificielle et parfois, il va acheter une entreprise 1 milliard ou 2 milliards de dollars.
5: Juste pour avoir le fondateur.
6: Et c'est ça, pour avoir le fondateur ou pour avoir une équipe d'ingénieurs et en estimant qu'il va pouvoir les recaser derrière sur sa recherche sur l'intelligence artificielle. Est-ce que c'est des choses que vous observez aussi sur le marché français?
7: Aussi, donc il y a les deux. Les fonds d'investissement, bien sûr, eux, ils cherchent des entreprises qui soient stables et dans lesquelles ils peuvent investir. Et après, il y a deux cas pour les investisseurs dits corporate. Eux, ils peuvent rechercher soit une brique technologique qui leur manque pour aller plus vite dans leur déploiement, ou ça peut être également une équipe. Il y a les deux configurations.
5: Mais sur le marché du logiciel, là, on voit quand même des titres qui sont balayés en bourse ces derniers temps à cause des dernières mises à jour d'Anthropic. Là, ce matin, c'est IBM qui a vécu une journée terrible en bourse hier, qui a perdu moins 13%. Vous dites quand même qu'une partie du marché va disparaître. Comment vous voyez ça?
7: Alors, je ne sais pas si elle va disparaître, mais c'est clair qu'il y a un tri qui est en train de s'effectuer. Et effectivement, donc, il y a IBM, il y a les ServiceNow, HubSpot, Snowflake, etc. C'est des valeurs qui ont perdu entre 30 et 50% de leur cours. Et donc, effectivement, il y a un tri très, très fort qui se fait entre ces deux volets des éditeurs de logiciels, en fait.
6: Et sur la partie, alors, on parle beaucoup de bulle de l'intelligence artificielle. Il y a eu des valorisations, effectivement, qui étaient probablement excessives. C'est quoi votre retour là-dessus? Est-ce que vous avez l'impression qu'on est dans une bulle, là, aujourd'hui?
7: Alors, justement, je pense que quand on en parle, on mélange un petit peu les deux cas. Il y a effectivement la correction des éditeurs de logiciels SaaS dont on a parlé tout à l'heure. Et puis, il y a effectivement tous ces investissements massifs dédiés à l'IA. Il y a près de 700 milliards qui vont être investis par seulement 5 sociétés dans l'IA en 2026. Donc, c'est du jamais vu en termes d'investissement sur des technologies de rupture. C'est plus de 2% du PIB américain. Et juste pour donner un ordre de grandeur, c'est effectivement 10 fois ce qui avait été dédié au projet Apollo à l'époque. Donc, c'est vraiment énormissime. Et les investisseurs se posent des questions de savoir quel sera le retour sur ces investissements. Il y a effectivement des signaux positifs. Quand on regarde l'ARR, donc le revenu annuel récurrent d'Anthropic, il était de 9 milliards en décembre 2025. Il est de 14 milliards en février. Donc, c'est déjà un signal positif sur ces investissements qui ont été mis en place. Et puis, on voit qu'il y a quand même une réelle bascule entre le retail et l'entreprise. On voit que les entreprises passent quand même massivement depuis la fin 2025 à ces modèles-là. Donc, pour eux, c'est positif, mais quand on regarde les montants...
5: Il y aura quand même des investissements qui ne seront pas rentables. Il y aura des pertes là-dedans.
7: Il y aura des gagnants et des perdants.
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9: Bonsoir à tous, bienvenue sur BFM Business, bienvenue dans Tech & Co, la quotidienne, et bienvenue sous le soleil de San Francisco. On est ici à l'embarcadère du Ferry Building. Le Pacifique est juste là et on vous propose ce soir encore un Tech & Co spécial depuis la Silicon Valley avec des invités passionnants. Je recevrai tout à l'heure la patronne de la French Tech de San Francisco qui va nous expliquer comment la French Tech aide justement les startups françaises et les entrepreneurs français à s'installer ici. On parlera aussi d'une boîte géniale de spatial, c'est Loft Orbital. Je recevrai son cofondateur, il nous expliquera comment le spatial est en train de révolutionner notamment le lancement de satellites. Et puis Luc Julia sera avec nous en toute fin d'émission. Il nous racontera son parcours d'entrepreneur de la tech, d'ingénieur, puisque ça fait plus de 30 ans qu'il est là. Voilà, Tech & Co spécial depuis la Silicon Valley. Bienvenue.
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9: Voilà Tech & Co, la quotidienne qui vous fait vivre encore cette Silicon Valley au cœur de San Francisco. Avec, si vous êtes avec nous à la télé, cette vue incroyable sur le Pacifique. Nous sommes ici dans les locaux de KT Innovation. On les remercie d'ailleurs de nous accueillir pour ces petits entretiens que je vous propose maintenant. Le premier d'entre eux, ce sera avec la représentante de la France ici à San Francisco. C'est Sophie Rougerie qui nous fait l'amitié d'être avec nous. Bonsoir Sophie.
10: Bonsoir.
9: Vous êtes donc la directrice et coordinatrice de la French Tech à San Francisco. La French Tech, voilà, qui représente bien évidemment l'innovation dans le monde entier, parce que des antennes French Tech, il y en a ici, mais il y en a un peu partout dans le monde. Première question, j'aimerais que vous me racontiez un petit peu votre parcours. Vous étiez avant dans le Pays Basque, vous êtes arrivé il y a un peu plus d'une dizaine d'années ici aux États-Unis. Dans quelles circonstances s'est fait cette venue? Je crois que vous aviez des enfants, vous vouliez vraiment qu'ils s'éduquent et qu'ils apprennent ici aux États-Unis. C'est pour ça que vous êtes venu?
10: Exactement, oui. Nous étions au Pays Basque depuis une dizaine d'années avant, chez Quicksilver. Oui. Très belle aventure.
9: Oui.
10: J'avais une petite carrière dans le corporate avec Accenture avant sur Paris. Et puis en fait, au Pays Basque, c'était le paradis, on était très bien. On était déjà entrepreneurs après Quicksilver et on s'est dit, bon, qu'est-ce qui nous manque? Il nous manque une aventure à l'international et on aimerait que nos enfants parlent anglais. C'était pour nous la base. Évidemment, San Francisco, c'est un petit peu le cœur de l'entrepreneuriat. Ça ressemble énormément au Pays Basque, entre la baie, l'océan et la montagne. Donc, on est venu en repérage. On a adoré. On n'était pas dans San Francisco. On est sur Marine County, à Mill Valley. Voilà, un petit village. Il faut y aller si vous avez encore quelques jours. Et voilà. Et c'était il y a 11 ans. Et on ne regrette pas. On adore.
9: Vous considérez comme un enfant du pays maintenant? C'est-à-dire que la Californie vous a adopté et vous resterez ici
10: On est devenu américain cette année. On avait vraiment envie d'être libre, de se sentir libre, la chance d'avoir cette double nationalité, a fait. Je sais pas, moi je me sens plutôt citoyenne du monde. J'adore l'aventure, j'adore découvrir différentes cultures, différents pays. Je reste quand même très attachée au Pays Basque, mais j'adore vivre ici et je me sens chez moi maintenant, ouais.
9: Donc vous avez, on l'a compris, vous avez travaillé dans le corporate, vous avez aussi travaillé dans la communication, vous avez même eu une aventure entrepreneuriale, je crois, avec Magic Bed.
10: Tout à fait.
9: Dans les années 2010. Ouais. Donc là maintenant, vous êtes la patronne de la French Tech ici. Quel est votre rôle en fait? Quel est le rôle de Sophie Rougerie à la French Tech?
10: Ouais, alors mon travail au quotidien, déjà j'y suis depuis quelques années, c'est une des premières French Tech à l'international avec New York, on fête nos 10 ans cette année. C'est super super agréable de travailler à la French Tech San Francisco, comme vous le voyez en étant là, il y a une belle dynamique, il y a une très belle communauté. On a un board d'une huitaine de personnes, on a des ambassadeurs et en fait c'est tous des entrepreneurs, des top exécutifs ou des VC ou voilà. Et en fait, qui sont là depuis quelques années. Et mon rôle, c'est de coordonner tout ça. Donc, en fait, je suis la seule salariée, même si je suis consultante pour la French Tech. Mm-hmm. Tous les autres postes sont bénévoles. Et en fait, de créer des synergies entre les Américains et les Français, d'accompagner des entrepreneurs qui arrivent ici et de faire vivre la communauté. Donc, je fais des événements, je crée du contenu, des newsletters, des interviews. Et puis, on travaille main dans la main avec toutes les associations, les organisations francophones ici, dans la Silicon.
9: C'est-à-dire que je suis entrepreneur, j'ai une bonne idée, j'ai envie de m'émanciper, de venir aux États-Unis, pourquoi pas dans la Silicon Valley, et ici à San Francisco. On peut contacter la French Tech? Comment ça se passe? Comment on peut rentrer en contact avec vous?
10: On a des outils très à jour, notre site internet déjà, LinkedIn, ça c'est l'outil numéro un pour travailler, le réseau. Donc on peut me trouver sur LinkedIn, sur le site de la French Tech, également tous les board members qui sont là tous pour donner de leur temps. Donc Mathieu Soulet de KT Innovation et un de nos board members, Reza Malekzadeh qui est le président fondateur, qui est entre Paris et ici. Donc nous contacter tout simplement, effectivement je suis la personne vraiment dédiée pour répondre au quotidien par email, sur LinkedIn et ensuite on met les gens en relation. Évidemment, il faut pas arriver en disant bon, je cherche un travail, j'arrive demain, mettez-moi en relation. Il faut aussi construire un petit peu sa demande, réfléchir qu'est-ce que j'attends de San Francisco, qu'est-ce que j'attends des contacts que je vais avoir. Et nous, notre aide, c'est de faciliter.
9: Vous êtes un facilitateur, c'est ça ? C'est-à-dire que vous allez faire rencontrer les bonnes personnes au bon moment. C'est ça ?
10: Oui, en fait, c'est de vraiment comprendre les besoins de ces entrepreneurs ou de ces personnes qui souhaitent vraiment venir s'installer ici, et ensuite d'identifier les personnes qui pourraient être là pour apporter un partage d'expérience, des relations. Le networking, c'est pour moi, quand on est à l'international, c'est l'action numéro une à faire quand on arrive quelque part, surtout ici, c'est de rencontrer, prendre le pouls de ce qui se passe ici, et puis ensuite, on va aider, pas simplement moi, mais on va aider les mises en relation.
9: Les mises en relation et puis aussi l'installation dans un pays qu'on connaît peut-être pas. Enfin, je sais pas, il y a sans doute des démarches, des papiers, des choses comme ça. Vous allez jusque-là dans l'accompagnement ou pas ?
10: Alors, on a dans notre réseau des avocats, des experts comptables, et puis ensuite, c'est aussi l'expérience personnelle. Pour l'avoir vécu, quand on est expatrié, on arrive, c'est vraiment la sensation que j'ai reçue en arrivant, c'était je suis toute nue.
9: C'était ça.
10: Les gens ne me connaissent pas, je ne sais pas où aller faire mes courses, je ne sais pas où mettre mes enfants à l'école, preschool, on ne sait rien. Et donc, le réseau tant professionnel devient aussi personnel, et donc, on n'avait pas d'amis en arrivant ici. Donc, on rencontre des gens, ils nous donnent des conseils. Mmh. Et effectivement, ça conseille, un, du choix de la preschool, deux, de faire ses courses, acheter son matelas, ou quoi, comment, de trouver son numéro de sécurité sociale. Il y a des gens qui viennent en expatrié, tout compris, et il y en a de moins en moins. Et il y en a d'autres qui arrivent vraiment, comme nous, avec
9: une valise.
10: On avait notre projet professionnel, mais on a été accompagnés par toute cette communauté. Après, il y a le consulat, il y a vraiment des personnes ici qui partagent ces expériences.
9: Est-ce qu'il y a une grosse communauté justement d'entrepreneurs français ici ? Et est-ce qu'elle est solidaire ? D'une manière générale.
10: Alors, il y a une grosse communauté, la solidarité à fond. J'étais même agréablement surprise en arrivant. On a tous cette petite chose en disant, on vient aux États-Unis, on va pas s'entourer des Français, on va juste... Mais pas du tout, en fait. C'est le naturel qui est là. On s'attire, en fait. Mmh. Et puis, on le voit dans nos événements French Tech, toutes ces personnes qui veulent partager. Tu veux lever de l'argent, je te conseille telle personne. Tu cherches des bureaux, viens partager avec moi. Donc oui, il y a une belle communauté. On est 60 000 Français ici dans la baie. Donc des entrepreneurs, imaginez, il y en a beaucoup.
9: La French Tech, comment se porte-t-elle en ce moment ? Alors, quand on voit le contexte à la fois politique en France, qui n'est pas fameux, et géopolitique ici, avec un nouveau président et des méthodes qui sont différentes de celles qu'on avait avant, comment on vit ça quand on est ici ?
10: Alors, je dissocie vraiment la French Tech en France d'ici. Ici, on est une entité internationale autogérée par nos partenaires. Donc, on n'a pas vraiment ce lien et cette casquette politique. Donc, elle vit grâce à nos board members et à nos ambassadeurs. Et on est totalement détaché. Donc, on ne ressent pas ça ici. Il y a la dynamique du travail, de l'innovation, de l'AI. Donc, ça, on le ressent, on le vit pleinement. Mmh. La partie politique américaine, je la laisse aux commentateurs politiques, on ne la ressent pas. On peut avoir des ralentissements au niveau peut-être des visas, mais je vois toujours autant d'entrepreneurs arriver et nous demander des conseils. Et c'est sûr que c'est pas facile d'arriver aux États-Unis. C'était déjà pas facile il y a 10 ans.
9: Oui, parce qu'il y a aussi cette histoire de visa à 100 000 dollars.
10: Oui, mais il n'y a pas qu'un visa en fait. Je crois que c'est ça. Mais il y a beaucoup de visas. C'était déjà déjà difficile il y a quelques années pour nous. Oui. Donc en fait, il faut mouiller le maillot. Hein. C'est comme tout, quand on trouve quelque chose, c'est pas juste je vais aller aux États-Unis, je claque des doigts, j'arrive. Ça demande de l'argent, c'est financier ici, mmh. c'est un pays qui coûte très cher. Et donc pour venir ici, oui. C'est très compliqué, mais maintenant c'est pas impossible. Donc il suffit de trouver un bon avocat, il suffit d'avoir les moyens de venir ici, d'avoir un beau projet.
11: Il faut un avocat.
10: Et ensuite
11: quand on
10: tout
11: vient
10: se déroule.
11: Ici.
10: Oui, ouais. Même, globalement. Ouais.
11: C'est dingue parce que c'est pas du tout la même vision qu'on a quand on arrive en France en fait. Quand on est étranger,
10: ouais.
11: Qu'on arrive en France.
10: Ouais. Après, ça dépend du projet. Si on veut venir pour avoir une aventure, mmh. On prend un visa étudiant ou un visa autre.
11: Oui, là,
10: autre,
11: bien sûr.
10: On n'a pas besoin
11: mais à partir
10: d'avocat.
11: Du moment où on se lance dans l'entrepreneuriat, il faut tout border.
10: Oui, voilà.
11: L'IA. Vous entendez que ça en ce moment ?
10: Oui, c'est tous les jours. Et puis, comme vous le savez, chaque jour, il y a une innovation, une nouveauté. C'est passionnant. Moi, je suis très heureuse d'être en plein dans ce passage. Il faut être au cœur de l'actualité, pas passer à côté. Au début, c'était un peu ça. C'est même mes amis qui sont chez Meta. J'ai dit, mais comment tu suis ? Il me dit, mais c'est tous les matins, c'est un update en permanence. Et c'est être au cœur de l'actualité. Donc, on parle beaucoup de ça, effectivement. Et on a la chance d'avoir des ingénieurs français au cœur de l'action ici. Et ça, c'est vraiment top.
11: Alors, quand on discute avec des personnalités que vous connaissez, comme Luc Julia ou d'autres, ou Yann Lequin, etc., c'est vrai qu'ils nous disent à chaque fois, ils répètent qu'on a les meilleurs ingénieurs au monde. L'IA, ben voilà, la France est un peu le berceau de l'IA parce que, ben voilà, il y a de très bons mathématiciens, etc., etc. Franchement, vous le ressentez ici, c'est-à-dire que on est ingénieur IA, on est un bon mathématicien, on vient ici, on peut exploser ?
10: Ah oui, tout à fait. Bah, je sais pas, vous avez dû en rencontrer beaucoup hein, quand vous allez dans toutes ces grosses boîtes américaines. Mais il y a des Français partout, à des postes à l'exécutif, quoi, dans la recherche, dans les produits. Ils sont là, ils sont discrets. Parce qu'ils travaillent énormément, mais effectivement, et ça n'a pas ralenti. On parlait des Français, des ingénieurs français qui arrivent ici, ça n'a pas ralenti du tout. Il y a un vrai talent.
11: Et à part l'IA, est-ce que vous voyez quand même malgré tout d'autres tendances émerger actuellement, ou est-ce que l'IA écrase tout parce que c'est vraiment le sujet?
10: Non, effectivement, mais en parallèle, tout continue, la biotech, la health tech, effectivement, mais c'est évidemment lié toujours un petit peu avec l'AI, mais la cyber. Cybersécurité, en finance, il y a énormément de choses qui se passent. Dans tout ce qui est sustainability, c'est peut-être plus discret en termes médiatiques, mais si, d'ailleurs, nous, on construit un petit peu nos événements, les thématiques. Il y a des choses qui sont construites sur toute l'année, et puis on reste focus sur l'actualité, à se dire, ok, dans 2 mois, il va peut-être y avoir quelque chose sur l'Ocean Tech, parce qu'il va y avoir une annonce qui va être faite, que ça soit politique ou géopolitique, et hop, qu'on soit là au cœur de l'actualité.
11: Merci beaucoup, Sophie.
10: De rien, merci à vous.
11: Pour cette présentation de cette French Tech San Francisco qui est indispensable. Merci beaucoup.
10: Merci.
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11: Voilà, Tech & Co, toujours ici à San Francisco, au cœur de la Silicon Valley. Nous sommes dans les locaux de KT Innovation. On remercie d'ailleurs KT Innovation de nous accueillir ici avec ce cadre. Si vous êtes à la télé avec nous, qui est incroyable. Autre personnalité, j'allais dire emblématique de la tech qui est ici, c'est Cédric Hutching qui nous a rejoint sur ce plateau. Bonsoir Cédric.
12: Bonsoir François.
11: Et merci d'être avec nous. Cédric, alors, pour tous ceux qui connaissent WeThings, vous étiez à l'origine de WeThings avec Eric Carrel. Vous avez vécu l'aventure aussi de WeThings qui a été racheté par Nokia et qui après a été racheté par Eric Carrel quelques années plus tard. Ça fait quelques années que vous êtes ici aux États-Unis, je crois 8 ans, c'est ça ?
12: Oui, c'est ça. Et précisément pour suite à cet événement, au rachat de WeThings par Nokia. Ouais.
11: La tech, ça a toujours été votre vie, finalement ?
12: Oui, ça depuis. Donc j'ai fait des études d'ingénieur en France, puis aux États-Unis, et puis je suis tombé dans le bain de l'entrepreneuriat et de la tech dès mon premier job. Ouais.
11: Donc la santé connectée, c'était WeThings au début. Voilà, on va pas refaire toute l'histoire, mais on aura en plus bientôt Eric Carrel qui sera avec nous. Donc ça c'est cool. Depuis quelques années, vous avez co-créé une boîte qui s'appelle Outsight. Mm-hmm. On est toujours dans la tech. Il n'y a pas de LIDAR chez WeSings, peut-être un jour d'ailleurs, on ne sait pas, mais votre spécialité aujourd'hui, c'est le LIDAR avec Outsight. Est-ce que vous pouvez nous présenter ce que vous faites?
12: Bien sûr, donc Outsight est une société, donc déjà on développe des solutions pour, dans le domaine B2B, donc c'est un peu moins parlant parfois que l'électronique grand public comme WeSings, mais on développe des solutions d'intelligence spatiale. Je vais essayer de parler en bon français ici, donc je vais peut-être chercher mes mots. On aide nos clients qui gèrent des infrastructures dans lesquelles il y a des mouvements de personnes, de véhicules, à d'abord capter l'ensemble de ces mouvements dans des milieux très complexes, je pourrais donner des exemples, et faire sens de ces mouvements pour mieux concevoir des services, opérer leurs infrastructures. Donc on fait une solution d'intelligence spatiale.
11: Pourquoi tout le monde s'excite pour le LIDAR? On a l'impression que c'est un truc qui est en train de révolutionner énormément de choses, alors dans l'automobile, mais vous en parlerez tout à l'heure parce que je crois que vous avez passé un accord avec un aéroport américain. Enfin, on se rend compte que c'est quelque chose aujourd'hui qui est très important.
12: Oui, c'est vrai. Alors, en même temps, c'est à la fois ancien et nouveau. Donc, le principe du LIDAR, donc c'est un capteur qui est très particulier, qui émet de la lumière et mesure le temps d'aller-retour, donc le temps de rebond de la lumière qui a été émise, afin de mesurer les distances. Et il fait ça plusieurs centaines de milliers de fois par seconde dans toutes les directions, donc pour fabriquer une perception en trois dimensions. Donc c'est la qualité de base du LIDAR, et qui en fait un capteur très unique. C'est un capteur actif qui perçoit nativement la 3D. C'est aussi vieux le principe que le laser, mais la miniaturisation, la réduction des coûts, l'augmentation des performances a rendu ce capteur éligible à énormément d'applications, et Outsight en fait utilise ces capteurs pour déployer ces solutions.
11: En gros, si je mets LIDAR dans cette pièce, il va pouvoir me la scanner en quelque sorte en 3D, voilà, de manière très précise, c'est ça?
12: Exactement.
11: Donc savoir où sont les murs, s'il y a des objets qui sont les meubles, etc. Il va les voir en fait.
12: Voilà, il voit les objets, et ce qui est aussi très important, il voit le déplacement des objets. Alors il voit potentiellement. Il faut un cerveau, il faut un logiciel, et c'est ce que fait Outsight. Hein. Mais donc,
11: il y a l'outil, puis après il y a toute l'intelligence derrière.
12: Voilà,
11: c'est ça.
12: Voilà, c'est ça. Donc en fait, c'est ce que notre cerveau en fait processe ou traite en permanence, c'est cette capacité à comprendre son environnement en trois dimensions, ses déplacements, les déplacements des choses qui nous entourent, et le LIDAR rend ça possible.
11: Justement, vous parlez de B2B, dans quelle, on va dire, activité le LIDAR a du sens?
12: Alors là, dans les environnements dans lesquels, justement, il y a beaucoup de déploiements. Alors, je vais faire une digression sur l'AI, qui est un sujet qui revient souvent. Voilà, on parle souvent d'AI, on comprend bien le potentiel ou la puissance de l'AI pour traiter le langage, donc écrit, oral, pour traiter l'image. Mais il y a une nouvelle modalité, ou l'audio, donc les trois grandes modalités, en fait, de l'AI. Nous, on est sur la quatrième, qui est la 3D. Donc, la perception en temps réel de l'environnement en trois dimensions. Et qu'est-ce qu'on en fait? Donc un exemple, on a des clients qui gèrent des aéroports. Les aéroports, c'est des mini-villes, en fait, dans lesquelles il y a... Donc aujourd'hui, nos clients, dans lesquels on déploie nos solutions aujourd'hui, voient passer 28 millions de passagers par an. Donc ça fait beaucoup de mouvements et beaucoup d'interactions. Et nos solutions permettent de faire sens, encore une fois, de ces interactions pour mieux concevoir le futur et planifier le futur de ces infrastructures.
11: C'est-à-dire que là, le LIDAR n'est pas sur les pistes des aéroports, il est véritablement pour scanner en fait les mouvements des foules, c'est ça, de la population.
12: En bon anglais, on appelle People Flow Monitoring, donc c'est la surveillance ou la compression des flux des personnes et des objets dans une infrastructure.
11: D'accord. Ça a du sens d'avoir des lidars sur des pistes d'atterrissage, pour des avions, des choses comme
12: ça.
11: Oui,
12: bien sûr. Donc bien sûr, en fait, là où il y a du mouvement, donc il y a la notion de turnover, en fait, les temps et toutes les opérations qui sont liées autour de l'avion qui a atterri et avant son prochain décollage peuvent être surveillées aussi en extérieur par des technologies type lidar. Aujourd'hui, beaucoup ou le gros de nos applications, c'est plutôt indoor.
11: Ok, mais les caméras font ça aussi, non, finalement? Pourquoi le LIDAR?
12: Alors non, vraiment pas. C'est-à-dire que la caméra ne peut pas nativement percevoir les distances et les positions relatives des objets.
13: Oui, mais comme vous le dites, on peut rajouter de l'intelligence derrière la caméra. Il y a plein de start-up, d'ailleurs françaises, qui sont sur ce milieu-là, et qui permettent d'analyser l'image et de la rendre plus parlante, en fait.
12: Oui, alors, et c'est vrai que dans le principe, et c'est une question qui revient souvent, et d'ailleurs, en fait, nos clients ont des réseaux de caméras déployés pour d'autres raisons, pour des raisons de sécurité, et sont très sensibles à cette promesse de dire, est-ce qu'on pourrait utiliser ce flux vidéo pour faire ce que vous nous promettez de faire. Et en fait, très rapidement, on se rend compte que non, en pratique, ce n'est pas possible. Cette information n'est pas captée par les caméras, et ensuite, lorsque vous regardez ce qu'on appelle le workflow, c'est la manière dont traiter cette information pour essayer d'en dégager par de l'AI de la vidéo, c'est des coûts d'investissement et une complexité qui n'est absolument pas apportée, et c'est pour ça que nos clients déploient aujourd'hui des réseaux de capteurs LIDAR pour capter cette information très particulière qui est liée au mouvement.
13: L'autre force aussi du LIDAR, c'est la préservation en fait de la vie privée. Je sais pas si évidemment ça, à mon avis, ça doit être aussi un moyen fort aussi pour vous démarquer. C'est-à-dire que le LIDAR va savoir qu'il y a quelqu'un qui passe, mais on ne saura pas qui c'est.
12: Merci de relever ce point. C'est un des points uniques qui est lié à cette captation, c'est qu'elle est anonyme et elle est nativement anonyme. Donc parfois on fait des captations vidéo et on dit bon voilà, on l'anonymise, mais en fait l'information était là et effectivement on peut vous identifier, vous reconnaître. Et toute technologie qui utilise la vidéo pour traquer un mouvement repose sur la reconnaissance, le fait qu'on reconnaît François à plusieurs reprises et on peut en déduire son mouvement. Avec des LIDAR, donc d'abord on ne perçoit pas cette information, on est incapable de créer une image et de reconnaître François.
13: Vous allez voir une silhouette, c'est
12: voilà. Voilà, mais on ne la perd pas de vue. Et que c'est vraiment le point essentiel, c'est on ne la perd pas de vue.
13: Même dans une foule.
12: Voilà, même dans une foule, puisque le réseau, en fait, collabore, le réseau de capteurs collabore pour fabriquer ce qu'on appelle une sorte de capteur virtuel sans ombre. Donc vous n'êtes jamais caché dans toutes les directions par une autre personne et on ne vous perd pas de vue. En anglais, on parle de suivi from curb to gate, donc dès l'arrivée à l'entrée de l'aéroport jusqu'à l'embarquement, on ne vous perd pas de vue.
13: Mais alors, Cédric, petit scénario, je rentre dans un aéroport que vous équipez. Il y a des radars, des lidars un petit peu partout. Le premier lidar qui va être à l'entrée va me détecter. Et puis ensuite, ce sont les autres qui, comme ils discutent entre eux, vont pouvoir me suivre, même si je suis dans une foule compacte, et savoir dans quelle direction je vais.
12: Donc,
13: c'est ça?
12: Oui. Et je dirais même que c'est pas le premier, c'est les premiers lidars qui vous détectent. C'est qu'il y a déjà une collaboration. En tout point donné, il y a plusieurs lidars qui vous perçoivent, entre guillemets. Et c'est ça qui garantit, en fait, le suivi et ce suivi qui est assez unique vis-à-vis de la vidéo. Ouais.
13: Alors, donc, vous travaillez pour comptabiliser des mouvements de foule, c'est ça, hein. Il y a d'autres usages sur lesquels vous travaillez chez Outsite?
12: Oui, donc on a aussi des clients qui gèrent des centres logistiques, par exemple, qui déplacent donc des objets de taille importante, comme des containers, tout simplement. Et le déplacement de ces containers est suivi par une infrastructure LIDAR afin de télécommander, j'aime pas parler d'autonomie, mais de télécommander le véhicule qui déplace ces containers. Donc en fait, c'est pour ça que dès le départ, je parlais de suivi des déplacements, soit de personnes, soit de véhicules. Donc on a des clients qui gèrent des centres de logistique de manière de plus en plus automatisée grâce à une infrastructure LIDAR qui est déployée sur l'ensemble du site logistique. On a d'autres clients qui, eux, fabriquent des voitures. Donc je prends un exemple, qui fabriquent des grands constructeurs en Allemagne, qui fabriquent des voitures, qui aujourd'hui, ces voitures, à la fin de la ligne de fabrication, sont déplacées automatiquement sur des kilomètres, parce qu'en fait il faut se rendre compte qu'on parle, c'est un flux, c'est-à-dire que c'est plusieurs milliers de véhicules par jour qui sont déplacés maintenant, télécommandés grâce à une infrastructure qui a été déployée par Outsite.
13: Donc il n'y a pas le lidar dans le véhicule?
12: Non.
13: C'est les lidars alentour qui vont pouvoir piloter le véhicule. Parce qu'ils vont le savoir où il va.
12: Exactement.
13: Et dans quelle direction il va, ils le guider, en fait.
12: Exactement. Et enfin, pour donner des ordres de grandeur de performance, c'est qu'ils savent où les véhicules vont 10 fois par seconde, avec une précision telle qu'il peut le déplacer et envoyer des commandes de déplacement à chacun des véhicules.
13: Il y a un sujet aussi qui alimente un petit peu l'imaginaire et qui fait fantasmer, c'est la robotique. J'imagine que le LIDAR dans la robotique a des perspectives incroyables, non?
12: Oui, en fait, dès qu'il y a des déplacements, nous, on a, dans la première vie d'Outside, on a eu beaucoup de clients dans le domaine de la robotique, et sur, en fait, l'idée que toute la robotique donc a besoin de cette couche de perception. Donc un robot a besoin de un robot qui se déplace a besoin de comprendre son environnement, son propre déplacement, etc. Et on a eu beaucoup de clients qui étaient dans le domaine de la robotique, mais dont la montée en échelle était plus lente que prévu, comme ça arrive parfois dans le domaine des startups. Et on s'est spécialisé dans les infrastructures, effectivement dans les opérateurs qui font bouger des objets, comme les exemples qu'on vient de donner, mais commandés par l'infrastructure. Mais vous avez raison, il y aura des lidars absolument dans toutes les applications dans lesquelles il y a du mouvement. C'est absolument certain.
13: On voit aujourd'hui des startups qui développent des robots humanoïdes. Mm-hmm. Il y aura forcément des lidars pour évidemment comprendre leur environnement. Et on comprend aussi la complexité de tout cela s'il y a plusieurs lidars dans une pièce qui pourront en fait même diriger le robot dans l'espace finalement. C'est ça qui
12: est intéressant. Voilà, en fait, vous pointez un peu sur ce à quoi on croit beaucoup, c'est ces déploiements hybrides dans lesquels la perception... Elle est mutualisée entre l'objet lui-même et l'infrastructure. Et les deux doivent communiquer afin de déplacer l'objet en sécurité et en efficacité. Ouais.
13: Eh bien voilà, ça s'appelle Outsight. Merci d'avoir pris le temps de nous raconter tout cela, Cédric.
12: Merci beaucoup.
13: Cédric Hutchin, donc, dans Tech & Co, la quotidienne. Vous l'avez vu depuis San Francisco. Vous restez avec nous, on a encore une petite demi-heure à passer ensemble. On revient juste après cette petite pause.
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4: Tech & Co, la quotidienne, nous sommes toujours là, ici, au cœur de San Francisco. J'accueille maintenant Grégoire Gambato. Bonsoir Grégoire.
5: Bonsoir.
4: Alors Grégoire, comment le présenter? Parce que j'ai un peu regardé votre parcours. Vous avez été un gros influenceur sur LinkedIn. Vous êtes entrepreneur, bien évidemment. Vous avez aussi lancé le Growth Hacking. Non, pas lancé, mais en tous les cas, c'était l'une de vos spécialités. Je ne sais pas si c'est toujours le cas, d'ailleurs. Et je ne savais même pas ce que ça voulait dire, le Growth Hacking. Et j'ai cru comprendre que c'était la frugalité dans la communication, mais la plus, la plus efficace possible. C'est hyper intéressant d'ailleurs. C'est ce que vous aviez fait aussi.
5: C'est
4: ça, toujours là dedans.
5: C'est plus ce qu'on fait maintenant, mais c'est ma vie d'avant. En fait, moi j'ai un parcours assez atypique et en gros, à l'époque growth hacking puis growth marketing, j'avais eu la chance d'être le spécialiste français sur le sujet. J'étais monté assez rapidement, j'étais devenu influenceur sur LinkedIn. Ouais. Du coup, j'avais beaucoup aidé les gens à expliquer comment est-ce que vous pouvez utiliser des stratégies d'acquisition un peu malines. J'avais écrit un bouquin qui s'était très bien vendu avec Frédéric Canvet qui avait fait un énorme taf dessus.
4: C'était en quelle période ça?
5: Entre 2018 et 2022.
4: Okay. D'accord.
5: Et du coup, j'étais très connu pour ça. Et du coup, j'avais une boîte de service à l'époque qui s'appelait Germinal, qui était assez connue. On bossait avec un tiers du CAC 40.
4: Avez revendu après.
5: Exactement. Et en fait, je me suis rendu compte que je détestais le service. Et j'avais une petite frustration sur le fait que je me rendais compte que je jouais un peu dans ma cour. Je jouais avec la France, je rencontrais des Français, mais je me disais, je joue un peu dans l'arrière-cour. Alors que moi, j'aimerais bien jouer dans la grande cour. Du coup, après, j'ai lancé une boîte où là, on a levé de l'argent. On a lancé une boîte tech. Qui était une plateforme pour aider les développeurs qui font du logiciel libre à se rencontrer et à être financés, qui s'appelait OnlyDust. Et on bossait qu'avec des clients américains, israéliens, etc. Là, on n'avait aucun client français. On avait une communauté, on était dans plus d'une quarantaine de pays. Et en fait, et au bout de 3 ans, on a fait une bonne année 2024, on a fait 3,8 millions de revenus récurrents. Mmh. Ce qui à la fois est très bien et ce qui à la fois ici est rien du tout.
4: C'est vrai qu'on est dans sur des échelles ici.
5: Moi, mon compétiteur là sur l'activité
4: 4
5: qu'on fait là.
4: 4 millions d'euros, c'est.
5: Pour donner un exemple, mon compétiteur là, qui est Mercor, ils sont passés de 1 à 500 millions de revenus en 18 mois annuels.
4: C'est dingue.
5: C'est ça mes compétiteurs.
4: Et c'est quoi OnlyDust?
5: OnlyDust, c'est cette plateforme. Et sauf qu'on est arrivé ici, donc on a financé énormément de projets open source. L'année dernière, on a distribué plus de 15 millions de dollars de bourses à 400 projets pour financer des projets d'infrastructure sur des langages de programmation un petit peu compliqués, etc. Et en fait, on est arrivé ici et du coup, je voulais continuer l'activité ici, lever de l'argent auprès d'autres entreprises. Et en fait, il y a des labs, donc DIA, donc des Google DeepMind, des Anthropic, des OpenAI. Je peux pas vous donner les noms, mais juste pour donner, c'est ce genre de boîte-là. Il y en a pas beaucoup. Donc peut-être que mes clients sont de ces noms, mais je peux pas le dire.
4: Ils ont besoin, en fait, de data, c'est ça?
5: Exactement. Ils nous disent, mais en fait, votre communauté de développeurs, les gars, en fait, nous, on en a besoin parce que comment est-ce qu'aujourd'hui les modèles d'intelligence artificielle font pour progresser sans entraîner? Il y a la partie pré-training, c'est-à-dire on les entraîne avant. Ça, c'est, on en a beaucoup parlé. C'est, on prend toute la donnée qu'il y a sur le web et on l'ingurgite au modèle et on essaie de les rendre intelligents avec ça. Sauf qu'une fois que t'as fait ça, t'as un enfant de 5 ans qui sait tout sur tout, qui a lu tous les livres du monde, qui a une mémoire complète et qui prend des champignons. Donc des fois, il hallucine un peu, mais c'est vraiment ça. T'as un enfant de 5 ans en face de toi. Sauf que cet enfant de 5 ans, il sait exactement, il a le manuel dans la tête de comment est-ce que je peux courir. Comment est-ce que je peux monter les escaliers, par exemple, en courant? Mais il l'a jamais fait. Donc, il sait qu'il y a telle méthode, qu'il y a tel truc, mais quand il essaie de le faire, il se pète la gueule. Et en fait, donc, c'est là où on arrive à la deuxième phase, qui est, il le sait le faire en théorie, et on a besoin de lui apprendre.
4: Comment le transformer geste. Pour qu'il comprenne le geste.
5: Et ça, c'est le post-training, notamment le renforcement de learning. Ouais. Donc là, en fait, on va lui dire.
4: Et on passe de 5 ans à quel âge?
5: Et là, on peut arriver au niveau de l'intelligence des meilleurs êtres humains sur le sujet. En quelques mois. Et du coup, comment est-ce qu'on fait ça? En fait, on va apprendre au modèle à faire tel geste qu'il n'arrive pas à faire. Donc, on va apprendre à l'enfant de 5 ans, monte sur cette marche, il va y arriver, puis après, on va lui dire maintenant, cours comme ça.

0: mais on court comme ça et à la fin il va être capable de courir aussi vite que Usain Bolt. Mais on va devoir lui apprendre progressivement. Et nous, c'est notre travail, c'est en fait d'identifier les sujets sur lesquels les modèles sont pas bons. Mmh. Grâce à notre communauté de développeurs, ils nous disent, bah, par exemple, quand moi je code en Rust sur tel sujet, ça marche pas. Je dis, c'est génial, le modèle ne marche pas, on crée des problèmes et ensuite on va les donner aux labos. Les labos les utilisent pour faire leur entraînement, donc le post-training, l'entraînement après. Et du coup, elle a release la nouvelle mise à jour. Là, le modèle, il marche. Et mon boulot, c'est de faire que trouver tous les trucs sur lesquels les modèles sont pas bons et ensuite le donner au modèle. Les modèles l'utilisent, ils l'entraînent et, là, et après, c'est fait.
1: C'est ici donc que vous cherchez l'Eldorado, ouais. Hein, un peu le chercheur d'or et passé à l'échelle finalement. Vous êtes arrivé quand
0: Je suis arrivé en janvier.
1: Ah oui, c'est tout frais là.
0: Ouais, ouais, c'est arrivé en janvier. Mais
1: vous étiez en France avant.
0: Ouais, j'étais en France et je me disais qu'est-ce que je pourrais faire si j'étais vraiment ambitieux, si j'étais vraiment déterminé, qu'est-ce que je ferais. Moi j'ai fait 33 ans de ma vie à Grenoble, je suis même pas parti en Erasmus, je parlais quasiment pas anglais. Et je me suis dit, bah, je viendrai à San Francisco. J'étais terrifié globalement.
1: Et là, comme ça, vous êtes venu avec vos valises.
0: Ouais, avec ma femme. Ma femme, j'en ai parlé, qui est médecin urgentiste. Valérie, okay. Que je remercie parce que on en parlait en faisant du ski de rando au Ménuire. Je lui ai dit, ça te dirait d'aller à San Francisco alors qu'elle n'était jamais dans la ville. Elle m'a dit, OK. On a fait notre demande de visa. Ça a pris un peu de temps. Ça a pris 9 mois. Mais on a rendu notre appart. On a fait une fête de départ.
1: OK.
0: Et on s'est mariés pour le visa. Et enfin, on s'aime parce qu'on est ensemble depuis 12 ans.
1: Oui, bien sûr. C'était une formalité.
0: Voilà,
1: quoi.
0: C'était une formalité. Il fallait quand même le faire. Et
1: il y a les médecins urgentistes ici ou c'est compliqué?
0: Non, il n'y a pas de transition. Du coup, elle s'est mise à travailler pour des startups. Okay. Et du coup, là, aujourd'hui, elle travaille soit pour des startups, soit elle travaille pour la réserve sanitaire. Là, par exemple, en ce moment, la Mayotte.
1: Okay.
0: Donc, il y a 2-3 mois dans l'année, on se voit pas. Et puis, elle peut aussi travailler parfois sur des périodes courtes en France, etc. Donc, bon, voilà. Mais oui, ça pose une. C'est une vraie complexité. Mais on est arrivé là. Je lui ai dit, est-ce que t'aimes bien la ville? Et elle m'a dit oui. J'étais en mode, bah, c'est tant mieux. Parce que sinon, on était mal barré. Et ouais, au début, la piscine est froide. Hein, parce que moi, la première fois que je suis arrivé à un événement, je suis arrivé en disant, bah, moi, voilà ce que j'ai fait, etc. À l'époque, du coup, on avait le business Only Desk. Et aujourd'hui, on a les deux marques. On a la marque Control G pour les labos. Ouais. La marque Only Desk pour les développeurs. Parce qu'en fait, à la fois, il nous faut une communauté de développeurs. À la fois, il faut qu'on parle avec les labos. DIA. D'intelligence artificielle, donc je disais Google, OpenAI, etc. Et ce qui est drôle, c'est qu'en fait, la première fois, donc moi j'étais très content à l'époque, c'était notre troisième année, on avait fait 3,8 millions de revenus récurrents. J'ai un investisseur qui m'a posé la main sur l'épaule et qui m'a dit, ça doit pas être facile.
1: Oui, pour lui.
0: C'était ridicule.
1: Pour lui, c'était ridicule.
0: Quoi. Il m'a dit, et vous travaillez dur pour avoir le point d'inflexion, je suppose.
1: Oh là là.
0: Et il m'a dit, du coup, en mode, ben ouais, t'es mort en fait.
1: Et là, c'est quoi quand on se prend cette claque? Parce que c'est. En fait, ou on se décourage, on se dit, bon, ok, on va retourner à Grenoble, soit alors ça nous booste pour rentrer dans la cour des grands, finalement, non?
0: Bah, moi, ce qui était très dur, c'est que j'étais tout seul à ce moment-là. Mon équipe était en France, donc j'avais 9 heures de décalage horaire. Et du coup, j'ai eu un mois un peu d'euphorie, où j'ai dit, tout est possible, c'est incroyable. Et puis, au bout de 3 mois, tu te dis, mais en fait, je suis pas au niveau, quoi.
1: Et après?
0: Et après, bah, tu te dis, t'es pas au niveau, qu'est-ce qu'il faut faire pour être au niveau? Et du coup, tu commences ce process lent. De rencontrer des gens qui sont bien meilleurs que toi et tu commences à monter ton niveau surtout, c'est-à-dire en fait j'avais des standards en entrepreneuriat où je pensais que la vitesse c'était ça et en fait on m'a appris que la vitesse c'était pas ça, que la vitesse c'était ça x3 et du coup par exemple moi quand je travaillais j'étais très content sur l'intensité de travail, sur la vitesse, en fait j'ai dû changer tous mes standards sur tout ce que je faisais, c'est-à-dire qu'est-ce que c'était être bon quand on raconte une histoire, qu'est-ce que c'était travailler beaucoup. Qu'est-ce que c'était aller vite quand on fait du développement pour son produit? Et ben tout ça, j'ai dû changer mes standards et comme un pote à moi dit, je dis tout, je crois, mais la piscine est froide, c'est-à-dire je me suis dit mais en fait je suis très très loin quoi.
1: Et la mer est là, elle est froide aussi.
0: La mer est là, 13 degrés.
1: Ouais, c'est pas terrible.
0: Et ouais, et du coup j'ai dû changer mes standards surtout. Ouais.
1: Grégoire, juste une question. Quand on arrive ici, qu'on est seul, tout à l'heure, on discutait avec la patronne de la French Tech, San Francisco. Est-ce qu'il y a une communauté française qui vous a aidé?
0: Alors, il y a beaucoup de Français ici, et c'est assez incroyable parce que c'est vrai que la French Tech, je suis arrivé, j'ai vu Sophie. Sur la partie privée, il y a aussi French Founders, qui est un club privé, mais en gros, c'est vraiment les deux communautés pour moi qui comptent. Et qui font que, en effet, j'ai pu rencontrer des Français, genre, qui sont d'un niveau juste incroyable. Il faut faire attention parce qu'on peut vite se retrouver à parler français toute la journée qu'avec des Français, etc.
1: Oui, parce que c'est rassurant.
0: Ouais, mais c'est incroyable, hein. La French Tech, que je suis arrivé ici, on fait quelques intros. Et en fait, on rencontre les bonnes personnes. Et c'est des gens, si nous-mêmes, on essayait d'aller les contacter, ce serait difficile.
1: Et le Frenchie, il est considéré comment ici? Sincèrement.
0: Le Frenchie, les gens trouvent qu'on est bon. On est des bons techs, on est des bons développeurs. Et dans toutes les top boîtes, dans toutes les meilleures boîtes, dans le top 20, dans l'état-major, il y a un Français. Dans toutes les boîtes. C'est-à-dire que moi.
1: Donc c'est pas que des statistiques. Non. Ça veut dire qu'il y a un vrai savoir-faire, il y a des vrais talents français qui arrivent à se hisser au top, en fait.
0: Ah bah ici, il y a quand même des mecs qui ont monté des boîtes à plus de 50 milliards, hein, des Français. Et on n'en parle pas. C'est dommage qu'en France, on ne les connaisse pas.
1: C'est vrai.
0: Parce que les fondateurs de Datadog, les fondateurs de Snowflake, on devrait les célébrer en France et on ne les célèbre pas. Et on dit toujours, oui, la France, on a une boîte, cette boîte à 6 milliards, cette boîte à 10.
1: L'un des fondateurs de eBay est français, d'ailleurs.
0: Oui, et on ne les connaît pas. Et ici, on est bien, je pense qu'on est bien reconnus. Et je pense que la France, on est très, très bon à former des talents incroyables. On est un peu moins bon à avoir un écosystème entrepreneurial qui permet vraiment de créer des géants, pour plein de raisons. Mais du coup, c'est ce que disait le fondateur de Palantir. Il disait, mais moi, je recrute ad nauseam des Français en maths, parce que c'est des énormes brutes. Il dit, c'est dommage que la France ait pas conscience et soit pas incapable d'utiliser ce vivier de talent. Il dit, du coup, moi, je les recrute, je vais venir ici.
1: C'est pour ça que vous êtes parti aussi, parce que finalement, enfin, bon, voilà, en France, on peut avoir peut-être cette illusion d'un plafond de verre, en fait, si on veut exploser, si on veut créer sa boîte, etc. Quel est votre point de vue là-dessus?
0: En fait, il y a un truc qui est assez simple, c'est que les meilleurs entrepreneurs français sont parisiens. Alors qu'ici, les meilleurs entrepreneurs français que je rencontre ici viennent souvent de régions. Donc en fait, il y a un...
1: Les Parisiens restent à Paris.
0: Les Parisiens restent à Paris parce qu'ils sont dans un endroit où ils ont fait les grandes écoles, ils sont reconnus ils sont dans un système élitiste et qui sert très bien la France. Et moi, comme j'ai pas réussi à rentrer dans un système élitiste, hein, j'ai raté mes concours, hein, je vais pas dire, j'aurais bien aimé faire HEC au Polytechnique. Et ben, je suis venu ici et ici, en fait, pour un Américain, bah, je suis comme vous quand vous regardez un Bulgare et qui vous dit l'université qu'il a fait, vous en avez rien à faire. Et ben ici, c'est exactement pareil. Ils disent, mais moi que t'aies fait Polytechnique, HEC ou le master en droit à Grenoble, je sais pas ce que c'est. Je connais pas ta ville. Pour moi, Paris, c'est juste Tour Eiffel, baguette. Donc du coup,
1: les diplômes sont pas importants.
0: Les diplômes sont importants au sein des Américains, pour les Américains.
1: Mais quand on est étranger,
0: on va
1: juger sur pièce en fait.
0: Ils vont beaucoup plus juger sur pièce, notamment pour les entrepreneurs. Bien entendu, c'est pas parfait.
1: Donc on peut être autodidacte ici. Oui, on réussir.
0: Peut... Oui, j'ai vu des autodidactes qui gagnent très très très très bien leur vie. Par contre, ce qui est compliqué à comprendre avec les US, c'est qu'il y a pas de plafond. C'est ce qu'on disait à l'instant, mais il n'y a pas de plancher. C'est-à-dire que.
1: Plus dur sera la chute.
0: Ouais, en fait, plus dur. Moi, quand je suis arrivé ici, au début, j'arrivais en disant bah, moi, j'ai fait un master, moi, j'ai fait ci, moi, j'ai fait ça, moi, j'ai écrit un livre. Les gens disaient mais je m'en fous, en fait.
1: Ouais.
0: Du coup, je suis vraiment reparti du plancher. Et du coup, je me suis rendu compte que oui, c'est comme quand je venais sortir de. Quand j'avais monté ma première boîte, que j'avais zéro d'utilisateur, etc., que les gens m'ont aidé en mode t'es qui, t'es personne. Et bien, ici, je suis redevenu personne. Et il y a vraiment cette violence de la société américaine qui est si on délivre en permanence, les gens ont envie de nous parler. Mmh. Si on n'est pas intéressant, les gens ne nous parlent pas. Et d'ailleurs, ça se voit dans les événements. Ils sont très très forts. Ils vous posent deux questions. Et si c'est pas intéressant, ils se cassent.
1: Tout de suite.
0: Parce moi, j'ai fait une soirée, j'ai parlé à 30 mecs. Il n'y en a aucun qui m'a parlé plus de 2 minutes.
1: C'est mauvais signe alors s'ils vous parlent plus.
0: Ah bah non, c'est mauvais signe, c'est qu'ils s'en foutent.
1: Ouais,
0: Du coup, il faut arriver à. Ouais. Comment est-ce qu'on arrive à les intéresser en fait? Comment est-ce qu'on travaille son pitch? Et comment est-ce qu'on délivre? Parce que si on n'a pas de clients. Et en fait, ils sont très bons, ils disent. Et du coup, la dernière fois qu'on s'est parlé, c'était à 6 mois, t'en es où? Et si on voit qu'on n'a pas délivré, hop
1: là, à plus. Revoir. À bientôt. Merci beaucoup, Grégoire.
0: Merci.
1: C'était cool. Ça durait plus de 2 minutes là.
0: Ouais.
1: Merci, c'est sympa. Only Dust et Ctrl G. Et plein de réussite ici à San Francisco. C'est un signe, le ciel se lève. Il commence à faire beau. C'est trop cool.
0: Ouais, c'est pas toujours comme ça.
1: Ouais, c'est ça. On va parler
0: Fog.
1: D'espace dans un instant dans Tech & Co pour terminer cette émission spéciale depuis la Silicon Valley.
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1: On va parler Space Tech, vous savez que c'est un sujet qu'on aime beaucoup ici, on va en parler avec une boîte véritablement qui porte ce sujet-là. Il s'agit de Loft Orbital et j'ai le plaisir d'accueillir Pierre Damien, bonjour. Bonsoir Pierre Damien.
3: Bonsoir, merci de me recevoir.
1: Et merci de nous recevoir, parce que vous êtes chez vous ici, San Francisco, nous, voilà, pendant 48 heures, et puis après, on va redevenir parisien. Vous êtes donc le CEO et le cofondateur de Loft Orbital, une très belle boîte dans la Space Tech, spécialisée dans les satellites, on va en parler dans un instant. Mais j'aimerais m'intéresser à votre parcours. Vous êtes originaire de Toulouse, qui est un peu le berceau aussi de l'aérospatiale finalement, avec des boîtes mythiques bien évidemment qui sont là-bas. Est-ce que vous pouvez nous raconter un petit peu votre parcours?
3: Oui, bien sûr. Ben, j'ai commencé mon parcours en tant qu'ingénieur spatial. J'étais à une école à Toulouse qui s'appelle Super Héros.
1: Oui.
3: J'ai fait une deuxième partie aux États-Unis à l'université au Michigan. J'ai commencé ma carrière...
1: Donc très vite les US.
3: Très vite les US. En fait, j'ai commencé de manière assez internationale. J'ai commencé en Europe.
1: Oui.
3: Je travaillais à l'Agence Spatiale Européenne. qui est l'équivalent de la NASA pour l'Europe. Donc j'ai travaillé aux Pays-Bas, j'ai travaillé en Suède. Ensuite, je suis allé aux États-Unis. J'ai travaillé pour une fondation qui s'appelle la fondation XPRIZE, qui permet de débloquer des situations où le secteur privé et le secteur public sont bloqués. Donc ça, c'était extrêmement intéressant. En faisant ça, j'ai eu l'occasion de travailler avec le directeur de la NASA à l'époque, qui m'a proposé de venir travailler pour lui dans le centre de recherche de la Californie en face de Google à Mountain View. Et donc j'ai déménagé pour aller travailler là-bas. J'ai passé quelques années à la NASA. Étant dans la Silicon Valley, tous mes amis créaient leur propre société. Et donc j'avais envie de rejoindre une start-up. Il y a une start-up qui s'est créée dans le spatial que j'ai rejoint, qui s'appelait Spire, qui en 2021 a fait son entrée en bourse. Et depuis, j'ai créé Loft Orbital il y a à peu près 7 ans.
1: Et vous êtes ici depuis une dizaine d'années, c'est ça ?
3: Je suis ici depuis une dizaine d'années, toujours très international. Donc même aujourd'hui, en fait, on a des opérations à San Francisco, Colorado, Toulouse, Abu Dhabi. On est à Singapour aussi.
1: Okay.
3: Et donc en fait,
1: vous êtes plus souvent dans les avions que dans les. Dans votre domicile, en fait.
3: Je suis beaucoup en déplacement, ce qui est aussi un challenge par rapport à tout ce qui est empreinte carbone, etc. On essaie de faire attention tout de même, même si on est une boîte internationale. Donc on essaye d'avoir pas mal d'initiatives au niveau de la société, qui permettent de minimiser l'impact carbone sur le sujet.
1: Loft Orbital est une boîte française.
3: On a plusieurs sociétés, on est un groupe.
1: Oui.
3: On a une société française. On a une joint venture à Abu Dhabi avec le gouvernement émirati.
1: Okay.
3: On a une société américaine et on a une filiale de notre société américaine qui sert à servir la défense américaine, dans laquelle on a les clearances, donc les habilitations top secret, secret et classé, enfin confidentielles compartimentées. Qui est une société séparée, qui est une filiale 100% possédée, mais qui est une filiale séparée dans laquelle il n'y a que des Américains et avec dans un environnement top secret.
1: Qu'est-ce que fait Loft Orbital ? C'est quoi votre job ?
3: Alors notre vision, c'est de changer un peu la façon dont l'industrie spatiale opère, qui a été relativement peu changée depuis une cinquantaine d'années. Et ce qu'on essaye de faire, c'est de devenir une vraie société d'infrastructure spatiale. De la même façon que AWS, Azure, Google Cloud, tous ces hyperscalers qui sont des sociétés de cloud ont permis à l'ensemble du monde de développer, déployer et faire tourner des applications sur leur infrastructure, on fait la même chose mais dans l'espace. Donc on rend simple le fait de déployer soit des charges utiles, par exemple la NASA va nous donner une caméra qui suit la température de l'océan ou la température au-dessus des pôles, ou une société commerciale va nous donner une radio qui permet de prédire le climat ou prédire la météo plus simplement, ou tout simplement de déployer des applications logicielles, uniquement des applications d'intelligence artificielle à bord de nos satellites. C'est vraiment comme le cloud dans l'espace, où on permet à des clients finaux d'avoir des informations en temps réel sur ce qui se passe. Donc de la même façon qu'on peut demander à ChatGPT ou à Google une question sur ce qui s'est passé hier, avant-hier, l'année dernière, nous ce qu'on veut offrir c'est qu'on puisse poser des questions en temps réel. Donc ça veut dire, dis-moi dès qu'il y a un feu de forêt qui commence dans le parc national du Vercors, dis-moi combien il y a d'avions en ce moment à Charles de Gaulle, dis-moi dès qu'il y a une petite embarcation qui part d'une plage au Moyen-Orient.
1: Mais les satellites qui vont avoir ces caméras ne vous appartiennent pas, c'est ça ?
3: Si, on est propriétaire des satellites.
1: Okay, d'accord.
3: On est propriétaire de l'infrastructure. Donc on est vraiment comme...
1: Donc vous lancez vos propres satellites.
3: Exactement, on possède et on opère notre propre flotte de satellites.
1: D'accord, et aujourd'hui vous en avez combien les satellites ?
3: Alors aujourd'hui on en a une quarantaine en production. On en a 7 en orbite.
1: Ok.
3: Et on en lance une douzaine l'année prochaine.
1: Et alors vos clients, on a bien compris que c'était des capteurs, des photos, des caméras, des choses comme ça. C'est qui vos clients ? Il y a donc une partie défense, j'imagine, parce qu'en plus, dans ce contexte géopolitique incertain et de conflit, ça doit être une part de plus en plus importante de votre business, non ? Ça ?
3: Alors, pas forcément une part de plus en plus importante, mais il y a certainement de plus en plus de demandes. Le spatial, de manière générale, et c'est un peu... On peut le regretter, mais la réalité que ça sert à adresser les challenges à l'échelle globale, à l'échelle du monde entier. Donc les deux use cases principaux qui augmentent la demande pour notre business, c'est un, tout ce qui est climate change, donc on va dire données météo pour la prévision météo, données climatiques pour la compréhension du changement climatique à l'échelle globale,
1: ouais.
3: Et puis tout ce qui va être réponse aux enjeux climatiques, donc réponse à l'inondation, réponse à détection, prévention de feux de forêt, etc.
1: Parce qu'avec le réchauffement climatique, on se rend compte qu'il y a des épisodes météorologiques inédits,
3: hein. Exactement.
1: Plus de tempêtes, plus de canicules, des choses comme ça. C'est ça aussi, à mon avis, à votre avis, qui pousse toutes ces boîtes à investir là-dedans, dans ces capteurs.
3: Beaucoup de nos clients, en fait, sont des sociétés ou des gouvernements qui utilisent notre infrastructure,
1: okay,
3: pour pouvoir mieux répondre à ces enjeux.
1: Des assurances aussi ?
3: Nos clients directs ne sont pas des assurances, mais on a certains clients qui fournissent de l'information pour des compagnies d'assurance. Mais c'est un marché, en effet, qui est important. La deuxième partie, en effet, c'est la défense, dans un environnement géospatial qui est en train de changer beaucoup, où il y a beaucoup de demandes de souveraineté. Et c'est pour ça que c'est important pour nous d'être capable de fournir des solutions souveraines en France, mais aussi à Abu Dhabi, aussi aux États-Unis, aussi en Asie du Sud-Est.
1: La multiplicité de joint ventures et de sociétés, pour qu'il y ait quand même une espèce de que tout ça soit isolé, en fait. C'est
3: voilà, en fait, la stratégie, c'est de s'appuyer sur une supply chain en France et sur du talent en France. Okay. Donc, on est un client important de la plupart des acteurs français, donc Safran, Thales, Airbus, la plupart des startups françaises. On est des clients importants pour eux. Et on déploie ses capacités pour en faire une solution complète d'infrastructure qu'on vend à l'export. Et donc on vend à Abu Dhabi, qu'on vend aux États-Unis, qu'on vend en Asie du Sud-Est.
1: Vous démocratisez aussi justement l'exploration, en tout cas via par l'espace, parce qu'on se rend compte qu'il y a de plus en plus de start-up aujourd'hui qui essaient de faire baisser en fait le coût à la fois du lancement des satellites, mais aussi de la fabrication des satellites. Vous faites partie aussi de cette nouvelle génération ?
3: En partie, oui. En fait, ce qu'on essaye de faire, c'est pas tellement de faire quelque chose qui va être 20% plus cher, 20% moins cher, ça serait mieux, 20% plus rapide, 20% plus performant, mais à l'inverse, de changer fondamentalement la manière dont on peut utiliser l'asset. Quand on utilise le cloud aujourd'hui, c'est pas parce que le serveur qui tourne sur un data center d'Amazon est 10% moins cher ou 10% plus performant. C'est parce qu'Amazon a créé la couche d'abstraction qui permet de rendre facile le fait de déployer des applications dessus. Et ça, c'est une notion qui est évidemment constante dans le software, dans l'IA, dans le cloud, qui est complètement inexistante dans le spatial. Et donc on essaye d'amener une mentalité des best practices du software, de l'industrie software, et de l'amener dans le spatial. C'est vraiment ça ce qu'on essaye de faire.
1: C'est-à-dire qu'en fait, quand vous lancez des satellites, ce sont des satellites qui ont une multiplicité de missions, finalement, avec plusieurs clients, ou est-ce que, par exemple, je sais pas, vous avez un Safran qui va vous dire « lance-moi ce satellite, il est que pour moi ».
3: Alors on a les deux. On fournit à la fois des satellites dédiés pour certains clients qui payent pour l'ensemble du satellite.
1: Et là vous les fabriquez, c'est ça ?
3: On achète plusieurs parties, notamment la supply chain française. Par exemple, vous avez mentionné Safran, on achète des caméras à Safran, on achète des radios à Safran, on va acheter des bus à Airbus, etc.
1: D'accord.
3: On met tout ça ensemble en utilisant nos produits qui nous permettent d'avoir une solution d'adaptateur universel, de faire voler de manière très simple et très rapide des charges utiles qui autrement prendraient très longtemps. Donc oui, c'est exactement ce qu'on fait. Des solutions dédiées pour des clients, des solutions en ce qu'on appelle la solution rideshare. Donc il y a plusieurs clients à bord, on fait voler plusieurs caméras, plusieurs radios, plusieurs lasers à bord. Et puis on offre aussi une solution de constellation. Donc une constellation, c'est une flotte de satellites dédiés. Donc un client qui va dire, moi je vais avoir... Par exemple, on a un de nos clients qui est une société canadienne qui nous paye à peu près 200 millions de dollars pour avoir une constellation de 10 satellites dédiés pour eux, pour l'agriculture. Donc ils ont un ensemble de caméras à bord qui permettent de détecter la maturité, le type, la santé des champs agricoles à travers le monde.
1: C'est quoi l'innovation qui vous bluffe le plus en ce moment ? C'est l'IA justement qui, adossée à toutes ces données, arrive à récupérer en fait des informations, à prédire des choses. C'est la qualité des capteurs qui s'améliorent de mois en mois ou d'année en année, qui permettent de voir des choses qu'on ne pouvait même pas imaginer voir auparavant. Qu'est-ce qui vous bluffe en ce moment ?
3: Oui, l'IA, c'est sûr que c'est bluffant. C'est une capacité qui change, à mon avis, avec le même impact qu'a eu Internet sur la société. Je pense que l'IA aura un impact du même ordre de grandeur, ce qui est vraiment majeur pour la société.
1: C'est en train de transformer tous les secteurs, quasiment.
3: Oui, mais comme Internet, aujourd'hui, imaginez faire quoi que ce soit sans avoir email, ou sans téléphone portable.
1: Enfin, c'est compliqué.
3: C'est une autre société. Donc oui, on voit l'IA qui est un facteur vraiment important. Il y a probablement... Les gens en parlent beaucoup. Je pense que beaucoup moins de gens comprennent vraiment ce qu'on fait dans l'IA par rapport au nombre de gens qui en parlent. Mais c'est clairement une tendance qui arrive, qui est très forte. Et donc, il faut arriver à bien se positionner pour prendre ce que ça a de meilleur à offrir, tout en faisant attention à ne pas tomber dans le hype de choses qui n'ont aucun sens.
1: Vous parliez tout à l'heure de l'empreinte carbone, du fait de vos déplacements, mais le spatial a un impact au niveau de l'empreinte carbone. C'est quelque chose que vous... ça doit être compliqué, parce que un déchirement, finalement, parce que c'est votre business de lancer des satellites. Mais on voit qu'il y en a de plus en plus. Quand on voit un Elon Musk et bientôt Jeff Bezos qui vont lancer des milliers, voire des dizaines de milliers de satellites, quel type de réflexion ça vous porte ?
3: Alors c'est un point important. c'est intéressant parce qu'on est une société avec voilà, très multiculturelle et qui est très attachée à ça. Donc pour nous, c'est une valeur qui est essentielle. Ce qui est intéressant, c'est que souvent la perception des gens, c'est de se dire, ben, quand on lance un satellite, il y a une fusée qui décolle, ça crée des émissions de gaz. Ce qui est vrai, mais ce qui est extrêmement déminimiste, ce qui est complètement minime. Ce qu'il faut bien voir, c'est l'ensemble des informations qu'on a sur le changement climatique aujourd'hui, ça vient du spatial. L'ensemble des informations qu'on utilise pour la météo, ça vient du spatial.
1: On va polluer un peu pour, en fait, un bénéfice qui est beaucoup plus important, en fait.
3: Oui, mais il y a un facteur de... C'est pas un facteur de 1000 ou d'un million, c'est un facteur, c'est de l'ordre de plusieurs milliards, le facteur de différence entre deux. C'est-à-dire que ce qu'on va émettre pour émettre satellite, c'est... c'est vraiment...
1: C'est un pouillème, comme on dit.
3: C'est, voilà, c'est vraiment pas... Mmh. C'est pas... C'est pas significatif du tout. Mmh. Par contre, là, aujourd'hui, par exemple, on fait voler plusieurs missions pour la NASA, pour avoir des informations infrarouges sur la température au-dessus des pôles, la température au-dessus des océans. On a une société commerciale qui fournit des informations pour les modèles météo. Toutes les 6 heures, quand vous avez la météo qui est mise à jour, ça utilise des données d'un de nos clients qui vole sur un de nos satellites. Et donc ça, c'est des choses qui sont extrêmement importantes. Donc on pense avoir un impact vraiment très, très bénéfique.
1: D'accord.
3: Donc c'est pas du tout un déchirement. Au contraire, c'est un encouragement. C'est ça qu'il fallait bien voir.
1: Mais après, il y a ces débris de satellites, parce qu'on le sait, un satellite a une durée de vie. Quand il est en basse orbite, il dure moins longtemps que quand c'est un satellite qui est en orbite géostationnaire. Ça crée des déchets, etc., etc. Vous êtes sensible à ça aussi ?
3: Oui, bien sûr, c'est un sujet qui est de plus en plus important avec l'avènement des méga-constellations.
1: Oui.
3: C'est vrai qu'il faut bien voir qu'en un an, SpaceX a lancé plus de satellites que l'ensemble de l'humanité depuis qu'elle existait. Donc il y a une croissance qui est complètement exponentielle. C'est d'ailleurs ça qui est intéressant
1: est point de vue, d'ailleurs,
3: pour les investisseurs, etc.
1: Et pour Starlink, tout ça, c'est nécessaire ce que fait Elon Musk ou c'est démesuré?
3: Ce que SpaceX a fait, surtout avec sa capacité à lancer des fusées de manière régulière, c'est exceptionnel. Il n'y a pas une seule boîte, un seul gouvernement qui a réussi à faire ça depuis jamais.
1: Oui, bien sûr.
3: Donc c'est vraiment exceptionnel. Il faut bien voir que SpaceX lance une centaine de fusées par an.
1: Oui. Ça devient commun et...
3: L'Europe en lance quelques-unes par an.
1: Oui, bien sûr.
3: Il y a un facteur énorme. Donc c'est... Sans parler du personnage en lui-même,
1: qui est devenu
3: beaucoup plus controversé, on va dire, depuis les 12 derniers mois, ce que SpaceX a fait, c'est absolument exceptionnel. Maintenant, pour la question des débris spatiaux, faut bien voir que nous, on va lancer quelques dizaines de satellites, encore une fois, par rapport à des dizaines de milliers, c'est peanuts, et surtout, nos satellites sont en orbite basse. C'est-à-dire qu'ils vont rentrer dans l'atmosphère au bout de 7-8 ans, dans tous les cas, et on a, même si on voulait, on n'aurait pas la capacité de les garder en tant que débris spatiaux.
1: Mmh.
3: Donc, tant qu'on est en orbite basse, on s'assure que le satellite rentre de manière naturelle dans l'atmosphère, brûle et se désintègre. Et c'est une condition nécessaire pour obtenir une licence. Donc c'est même pas est-ce que Loft, est-ce que moi, est-ce que le management care about it ? Est-ce que c'est important pour nous ? C'est juste, en fait, c'est nécessaire par rapport à la régulation. Donc il n'y a même pas de question à se poser.
1: Voilà, ça s'appelle Loft Orbital. Merci beaucoup, Pierre Damien. Pierre Damien Vaujour, donc vous en êtes le cofondateur et le CEO.
3: Merci beaucoup.
1: Merci.
3: Bonne soirée.
1: Voilà, et après l'espace, on va revenir pas très loin d'ici, on va aller du côté de Palo Alto, rencontrer quelqu'un que vous connaissez si vous êtes un fidèle de Tech & Co, c'est Luc Julia qui sera avec nous. Et Luc Julia nous racontera un petit peu sa vie à Palo Alto, ça fait plus de 30 ans qu'il est ici. Il nous racontera son parcours, quelques minutes qu'on passera avec Luc Julia juste après cette petite pause. À tout de suite.
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1: Allez, on poursuit notre Silicon Tour ici, dans Tech & Co, la quotidienne sur BFM Business. Petit détour par Palo Alto. Avec quelqu'un qu'on aime beaucoup, vous le savez, ici dans Tech & Co, c'est Luc Julia qui nous fait l'amitié de nous recevoir chez lui. Salut Luc.
6: Bonjour François.
1: Merci de nous recevoir. Alors, on est ici dans un cadre un peu champêtre, petit jardin japonais, etc. On est dans tes bureaux, enfin tu as quelques bureaux ici juste au-dessus. Tu vis ici aussi.
6: Et, pas dans les bureaux, oui. Mais...
1: Pardon ?
6: Pas dans les bureaux.
1: Pas dans les bureaux, non, tu as une vraie maison, mais pas loin d'ici. Et en fait, je voulais qu'on parle d'autre chose. D'habitude, c'est vrai qu'avec toi, on parle d'intelligence artificielle, etc. Mais là, j'avais envie qu'on revienne un petit peu sur ton parcours et comment un Luc Julia, qui est, je crois, originaire du sud-ouest de la France, est arrivé ici, donc aux États-Unis, dans la Silicon Valley. Je crois que c'était il y a quelques années. Tu es devenu d'ailleurs citoyen américain. Et aujourd'hui, tu partages ta vie entre la France et les États-Unis. Raconte-nous un peu cette histoire-là, parce que ça peut être intéressant de se projeter et d'avoir un peu une idée de ton parcours.
6: Alors, c'était il y a longtemps, hein, parce qu'effectivement, je suis arrivé ici il y a un peu plus de 32 ans maintenant.
1: 32, d'accord. Quoi, c'était des années 90 ?
6: Voilà, ouais, c'était en 93, 94.
1: 93, ok.
6: Quand je suis arrivé...
1: Auparavant, tu étais en France, donc ?
6: J'étais en France, j'étais à Paris. Je faisais mes études, je faisais mon PhD, mon doctorat.
1: Ouais.
6: Je suis parti, j'étais au CNRS, dans un labo du CNRS. Je suis parti parce que ce n'était pas exactement ce que je pensais que ça allait être. Je suis au MIT d'abord, à Boston. Et à Boston, au mois de juin, c'est sympa, mais au mois d'octobre, il fait froid. Plus froid que maintenant ici. Là,
1: c'est de l'autre côté, ouais. Ouais, parce que là, pour tout vous dire, il y a un peu de vent, mais le fond de l'air est frais hein, quand même.
6: Il fait une vingtaine de degrés, mais c'est frais quand même.
1: Ouais.
6: Et donc, du coup, je suis de Boston, je suis parti à Stanford. Donc ici j'ai atterri à Palo Alto. Mon premier appartement était à Palo Alto, effectivement.
1: Mais alors pourquoi Palo Alto? Parce que déjà, alors évidemment, dans les années 90, c'était le cœur de l'innovation.
6: Ouais, c'était le cœur de la Silicon Valley.
1: Donc, la Silicon Valley,
6: c'est 1949.
1: Ah ouais.
6: Donc, la Silicon Valley 1949, Hewlett-Packard. Qui démarre des joues avec un peu l'électronique et donc ça départ, c'est la Silicon Valley, donc le Silicon qui devient le roi du monde,
1: on va dire le sang du processeur, quoi.
6: Exactement. Et puis c'est aussi le sang de cette vallée. Et c'est marrant parce que 1949, c'est 100 ans après 1849,
1: et oui,
6: qui est la ruée vers l'or. Et donc le Silicon, c'est le nouveau métal, le nouveau Eldorado. Après l'or, mais bon, on va y revenir.
1: Mais c'est amusant parce que le silicone aujourd'hui revient tellement dans l'actualité, avec Nvidia, ouais, avec les GPU. Mmh. En fait, les processeurs ont toujours existé, mais là, ça y est, ils sont devenus les rois du monde avec tout ce qu'on sait sur l'IA générative, etc.
6: Exactement. Donc j'arrive. Pourquoi à Palo Alto? Parce que c'est le cœur de la Silicon Valley, parce que c'est Stanford. Hein. Stanford est dans Palo Alto, même si c'est une université qui a sa propre indépendance, mais ils sont à Palo Alto. Et moi, je travaillais donc à Stanford, un bout de Stanford.
1: Juste en remontant un petit peu le temps. Tu quittes Paris parce que ça allait pas, tu n'étais pas content. Il faut quand même avoir du courage et de l'ambition
6: de se dire. De la chance, parce que en fait, ce que j'avais fait, c'est que pendant que je faisais ma thèse, j'avais écrit 2-3 papiers qui avaient été un peu remarqués, si tu veux.
1: Okay.
6: Et donc j'ai pu aller au MIT.
1: Par des gens d'ici ?
6: Par des gens du MIT, par des gens de Stanford.
1: Okay.
6: Donc d'abord, j'étais au MIT, les premiers, parce que c'est le plus près. Et puis bon, le MIT, c'est mythique hein, pour un informaticien. Et puis bon, comme il faisait frais, je suis effectivement parti du MIT et je suis venu ici à Stanford parce que c'est aussi mythique et parce que j'ai pu, par chance aussi, et j'ai demandé, on m'a dit oui, donc si tu veux. Et donc voilà, donc je suis.
1: Mais t'étais totalement bilingue, t'étais.
6: Absolument pas, non. Absolument pas, je parlais pas un mot d'anglais. Ah, c'était un cauchemar, j'ai appris l'anglais à Toulouse. Je peux imaginer, l'anglais toulousain, c'est pas vraiment.
1: C'est un peu. Ouais.
6: Non, c'est terrible, je comprenais rien du tout. Quand j'étais au MIT, je comprenais que dalle, quoi. Quand il me parlait, je comprenais rien. C'était un cauchemar, et il comprenait rien à ce que je disais non plus. Donc,
1: mais malgré tout, ouais, avec le temps.
6: Tu sais, c'est comme tout, hein, ça prend. Donc, j'ai gardé un accent très français aujourd'hui, mais bon, ça va mieux. Et donc, j'ai appris à parler anglais. Et puis, surtout, à Stanford, ici, là, j'ai intégré un labo qui était super, qui était labo d'intelligence artificielle de Stanford Research Institute. Et puis voilà, donc j'ai travaillé là. Mais si tu veux, le truc surtout, j'étais pas là pour rester, moi. Je pensais pas que j'étais pas tellement attiré par les États-Unis. J'étais attiré par ces labos, j'étais les étoiles dans les yeux pour ça. Mais bon, j'étais pas pro-américain, tu vois. J'étais même plutôt anti-américain de base.
1: Ouais, donc tu y allais un peu à reculons en disant ça va être une étape de ma vie, de quelques mois,
6: exactement,
1: voire quelques années.
6: Donc je vais faire des stages, en quelque sorte, des sortes de post-doc.
1: Tu savais ce que tu voulais faire ou pas à l'époque?
6: Ah ouais, moi j'étais. Je savais que je voulais faire de la recherche en informatique, je voulais chercher des trucs différents, je voulais trouver surtout.
1: Ouais.
6: Et je savais que je voulais faire des machins pour les vrais gens. Tu sais, moi, depuis que je suis tout petit, je veux faire des machins pour les vrais gens. Et donc, je savais que je voulais faire. Je voulais tripoter des ordinateurs. Ça faisait une bonne quinzaine d'années déjà que je faisais de l'informatique, hein, parce que l'informatique individuelle était arrivée une quinzaine d'années avant et j'avais la chance de pouvoir tripoter des ordinateurs depuis. Et j'étais un hacker. Hein, c'était ce que j'étais. Et donc, je savais.
1: Tu te considérais comme un hacker à l'époque, c'est ça ?
6: J'étais un hacker. Je triturais les machines, je tripotais les machines, c'était n'importe quoi.
1: Tu faisais quoi ? Tu faisais des trucs un peu.
6: Ouais, je ne veux pas te le dire, mais je faisais des trucs un peu.
1: Tu peux le dire, il y a prescription.
6: Ouais,
1: c'était il y a 35 ans.
6: Ouais, j'ai hacké le Minitel, j'ai hacké des trucs comme ça.
1: Des décodeurs Canal Plus ou ces trucs-là ?
6: Non, ça se faisait pas. C'est plus d'électronique, ça m'intéresse.
1: Le Minitel ?
6: Ouais.
1: On pouvait hacker le Minitel ?
6: Ouais. Les sites du Minitel, je suis rentré dans les sites du Minitel.
1: D'accord.
6: Ouais,
1: bon. Ok. Là, c'est une part un peu plus sombre de Luc Julia qu'on connaît moins.
6: Ouais, non, c'est pas. J'ai fait des trucs. Pas clean.
1: Il y a prescription, on va dire.
6: Ouais, allez. C'est prescription. Si on commence à parler du ministère de la Défense, tu vois, c'est. Bon.
1: Ok.
6: Donc, on va arrêter.
1: D'accord. C'est Xavier Niel aussi qui avait été en contact avec le ministère de la Défense à l'époque.
6: Ouais.
1: Enfin, avant toi, je crois.
6: Bah,
1: je
6: pense. C'était avant et c'était plus sur le Minitel Rose que sur.
1: Exactement. Non, mais il avait été aussi contacté, je crois, par la Défense parce qu'il était un peu hacker aussi.
6: Bah, ouais.
1: Il bidouillait des trucs et il s'était rendu compte qu'ils avaient besoin de ce type de profil en fait. C'est intéressant.
6: Bah oui, parce qu'ils se sont fait hacker.
1: Exactement. Bon. Exactement.
6: Je te confirme. Et donc. Donc du coup, je savais que je devais faire de l'informatique en général. Donc c'était ce que c'était. Et je savais que mon truc, c'était les interfaces homme-machine. Mon but dans la vie, en fait, quand on parle d'interface homme-machine, on parle toujours de choses où les gens ne vont pas avoir d'interface, justement. Le but du jeu, c'est de les éliminer, ces interfaces. Éliminer la souris, éliminer le clavier, pour que les gens font ça le plus naturel possible. Donc les interfaces vocales, les interfaces gestuelles, tout ça, c'est ce qui m'intéressait. C'est ma thèse. Hein. Ma thèse, c'était les interface multimodale. Donc c'était ça.
1: Comment en fait repenser l'ergonomie de tous ces appareils.
6: Voilà, donc en fait enlever l'ergonomie, enlever les appareils, faire en sorte qu'ils n'existent plus, qu'il n'y ait plus d'interface. La meilleure interface, c'est pas d'interface. Donc c'était mon but.
1: Juste une question.
6: Ouais.
1: Est-ce que tu as été bien intégré dans cette communauté parce que c'est quoi ? C'est une communauté ? C'est une famille ?
6: C'est ça, justement. Donc c'est pour ça que je t'ai dit, moi, au départ, je voulais pas, j'étais pas là pour rester. Et puis on me dit, tu sais, il y a un groupe qui s'appelle BKI. B comme Bay Area, donc c'est la baie d'ici. Et KAI, Computer Human Interaction, ce que je faisais. Et donc ce groupe, c'était ce qui s'appellerait des meet-up aujourd'hui. Mais à l'époque, bon, c'était des réunions. Et tous les deuxièmes mardis du mois, ils se réunissaient. Et on me dit, vas-y, va voir, c'est à Xerox Park, tous les deuxièmes mardis du mois, donc va voir. Donc je vais à cette réunion pour la première fois de ma vie, j'arrive, Xerox Park, alors déjà, tu y vas, t'es informaticien, t'as la chair de poule. C'est là où tout a été inventé, la souris, le machin, le système de fenêtres, etc.
1: La mec de la tech.
6: Ouais, la mec de la tech, la mec de l'informatique moderne, on va dire. C'est là où Doug Engelbart était, mon voisin, qui était aussi mon voisin de bureau à SRI. Bon, bref, enfin, c'était des trucs assez incroyables. Bref, donc on me dit, voilà, donc j'y vais, j'arrive dans cet amphi. Alors, c'est un bâtiment des années 70, horrible, machin, tout ça. Mais tu arrives dans l'amphi, et là, il y a, je sais pas, 100, 150 personnes. Et en bas, les mecs qui sont là pour le panel du jour, c'est tous les mecs que j'ai cités dans ma thèse. Ils sont tous là.
7: Waouh.
6: Et ils sont dans des boîtes différentes. Alors c'est des vieux.
7: Et hein. Tu les avais reconnus en fait.
6: Bah parce ouais, que... évidemment. C'est mes idoles. C'est
7: non,
6: mes...
7: mais tu avais leurs photos. Tu
6: bah
7: les.
6: Oui.
7: Tu...
6: Bah oui. C'est et donc c'est des vieux de 60 ans. Ouais, tu vois ouais. Donc ils sont là et donc ouais, mais ils sont tous là. Et ils sont dans des boîtes différentes. Et c'est là que j'ai découvert l'esprit de la Silicon Valley. Vraiment, c'est cet esprit justement d'intégration, cet esprit de coopétition. Où les mecs, ils sont dans des boîtes différentes, qui se battent à coups de milliards pour différentes
7: bien
6: machines,
7: sûr, bien sûr.
6: Mais ils sont là pour faire avancer le schmilblick. Et ils discutent sur un thème particulier, je ne me rappelle plus quel a été le premier thème ce soir-là, mais et ils discutent, et ils font avancer le truc, et ils sont comme des gamins, et tout le monde dans la salle, on est tous comme des gamins, on est là pour faire... et on est tous excités.
7: Tu veux dire par là que malgré la concurrence ouais. acharnée qu'il y a entre ces boîtes, ouais. qui se battent à coups de milliards, ouais. tu disais, il ouais. y a... malgré tout, un lien entre
6: ouais.
7: elles
6: ouais. Pour faire avancer pour faire la avancer technologie.
7: La modernité, en fait.
6: Exactement. Le sujet sur lequel on travaille tous, on le fait avancer okay. sans partager des secrets ouais, ouais. industriels.
7: Mais on va dans la même direction.
6: Pour pouvoir se challenger et faire avancer le truc. Et ça, c'est là où j'ai découvert donc, cette fameuse coopétition. Donc, et que j'ai dit, c'est incroyable. Et c'est cet esprit de la Silicon Valley que j'ai réussi à traduire plusieurs fois après, et que j'ai écrit dans un bouquin qui s'appelle « En français dans la Silicon Valley », où j'explique justement comment on passe de cette ruée vers l'or, qui est exactement la même chose en fait, mmh. où tu as tous ces gens qui viennent du monde entier pour aller chercher la pépite, qui sont en compétition, mais qui sont en même temps en collaboration pour aller chercher la pépite, parce qu'on est obligé de s'aider, de s'entraider pour faire la vaisselle, le jean, les
7: bien
6: machins,
7: sûr,
6: les trucs.
7: Évidemment.
6: Et voilà, et donc c'est le même esprit qui reste, et cet esprit multiculturel aussi, très important, dans le sens où dans la vallée, tu as toutes les nationalités. Et quand tu regardes, il y a un chiffre important à comprendre pour le chiffre des ingénieurs, c'est la diversité des ingénieurs, la diversité ethnique des ingénieurs. 68% des ingénieurs dans la vallée sont étrangers. Parce qu'il n'y a pas assez d'Américains pour ouais. alimenter cette vallée. Et donc, il n'y a que 32% d'Américains.
7: Et puis, tu te retrouves avec la concentration du meilleur ici.
6: Alors, du meilleur, on ne sait pas, peut-être. Bon.
7: Mais en tout cas, c'est pas les plus mauvais. Quoi.
6: Disons que les gens qui viennent ici, ils viennent essayer de prouver un truc. De trouver un truc et de prouver un truc. Et donc, cet esprit, moi, depuis, je l'adore. Et malgré tout ce qu'on peut dire, entendre, tout ça, il y a des hauts, des bas, hein, il y a des cycles dans la vallée. En 32 ans, je pense que j'ai connu 4-5 cycles
7: ouais, ouais.
6: de hauts et de bas, mmh. avec la bulle Internet en 2000, avec les subprimes en 2007-2008. Tous les 7-8 ans, il se
7: y a
6: passe
7: un truc.
6: D'accord. Là, c'est vrai qu'entre 2008 et puis la pandémie, c'est pas passé grand-chose.
7: Ouais,
6: il, y eu,
7: ouais.
6: il y a eu 12-13 ans sans.
7: Enfin, il y a eu l'explosion d'Internet aussi. Enfin, l'explosion d'Internet.
6: Ça, c'était donc.
7: Enfin, le mobile aussi, peut-être.
6: Voilà,
7: parce
6: le mobile.
7: Que...
6: si tu veux, les pépites dont je parlais tout à l'heure, qui étaient l'or et qui étaient après le silicon, ça a été Internet, ça a été le mobile, ça a été le metaverse, ça a été.
7: Et là, maintenant, c'est l'IA.
6: Et aujourd'hui, c'est l'IA. Et donc, mais l'IA, il y en a eu plusieurs aussi.
7: Ouais, bien sûr.
6: Et c'est ça qui est super rigolo en fait, c'est qu'on est toujours excité par quelque chose. Alors des fois un peu trop excité, hein, le métaverse, je pense qu'on s'est un peu trop excité.
7: Ouais.
6: Mais,
7: et sur l'IA, on s'excite pas un peu trop là ?
6: Oui, si, on s'excite un peu trop. Mais
7: certains disent qu'on est à l'orée peut-être d'une bulle qui ouais. pourrait nous péter entre les doigts.
6: On est dans une bulle économique certainement, parce que quand on voit les valorisations des boîtes et tout ça, quand on voit les coûts de centaines de milliards qui sont investis, il y a tout un pan de cette IA, moi, que je trouve qui va pas marcher.
7: Mmh.
6: Toute l'IA qui va vers, qui essaie d'aller vers cette IA générique, générale, qui n'existera jamais d'après moi. Donc ça va péter. Et surtout, c'est eux qui attirent les plus gros investissements, mais ils sont obligés, mais ils sont rentrés dans cette course, qui est une course un peu folle. Et puis, il y a les autres qui sont en train de comprendre qu'il y a des applications à l'IA qui sont intéressantes, ces IA génératives, ces nouvelles IA, et ce qu'on va appeler l'IA agentique, les IA plus frugales, plus petites, plus spécialisées.
7: Ouais.
6: Et il y a tout un pan aussi de cette économie-là qui est en train de se développer en ce moment. Et celle-là, je pense qu'elle va rester et elle va pas péter. Mais c'est comme ça,
7: ouais.
6: c'est à chaque fois comme ça que ça se développe. Et cette excitation permanente, bah pour moi, c'est effectivement cette ambiance qui fait qu'il se passe des trucs en permanence.
7: On revient donc à la rencontre avec tes mentors, finalement, qui étaient ouais. à côté de toi.
6: Donc, ils sont tous là en bas.
7: Tu les as rencontrés, tu es allé les voir,
6: ouais, bien sûr,
7: comme sont... un petit enfant qui voit, je sais pas moi, une star de cinéma et tout, tu as discuté avec eux. Ouais. Et puis la question aussi que je voulais te poser, est-ce qu'il y avait des Français dans cette communauté? Parce que tu disais 68% d'étrangers. Il y avait des Français quand même ou pas?
6: Dans cette communauté-là, en particulier, là, ceux dont je parle ce soir-là, ou le premier soir, et la communauté CAI, il n'y avait pas beaucoup de Français, non. Mais par contre, des Français, il y en a toujours eu beaucoup dans la baie. Hein. Des gens qui ont fait plein de trucs, beaucoup dans l'électronique au début. Hein. Ils étaient forts en électronique. Tu sais, il y avait les vieux de la vieille ici. Le mec qui avait inventé des turbo Pascal, qui est toujours un peu dans le coin, qui fait du bateau à Santa Cruz maintenant. Il y en a eu toujours plein, des Français, dans la région. Et aujourd'hui, il y en a toujours beaucoup. Hein. Aujourd'hui, dans l'IA, il y a d'autant plus de Français qu'on est bon en maths et que l'IA, c'est des maths. Et donc, il y a beaucoup, effectivement, de Français dans les IA aujourd'hui. Donc, mais à l'époque, sur cette communauté-là en particulier, non, c'est vrai que j'étais pas, il n'y avait pas énormément de Français. Mais bon, il y en avait déjà quand même qui étaient là.
7: Qu'est-ce qui t'a fait changer d'avis? Tu disais au début que tu étais plutôt anti-américain, tu allais rester quelques mois et que après tu allais peut-être revenir en France ou aller ailleurs, mais pas rester aux États-Unis. Qu'est-ce qui a fait que finalement tu es tombé amoureux de ce pays et tu as décidé de fonder ta famille et vivre ici, en fait?
6: C'est ça, c'est cet esprit de collaboration.
7: Mais qu'est-ce qui t'a fait changer d'avis? Tu t'es rendu compte que les États-Unis, c'était pas l'image d'Épinal que tu avais depuis la France?
6: Tu sais, bon, moi, pour moi, les États-Unis, l'image que j'en avais dans mon Toulouse local, c'était des égoïstes. Des gens qui sont très individualistes. C'était l'image de l'Amérique telle que je pense que plein de gens...
7: Le capitalisme...
6: Exacerbé. Et là, il y a ça, hein, quelque part. Mais ici, dans cette Silicon Valley, il y a plus de collaboration, de coopération, d'entraide. Alors, c'est pas des bisounours, hein, faut pas exagérer non plus. Mais cette ambiance-là, pour moi, était complètement différente de ce que je m'étais imaginé. Et donc, c'est ça qui me fait rester, en fait. Et c'est vraiment ce soir-là, en fait, que je me suis dit, mais c'est génial. Et d'autant plus qu'en France, on m'avait expliqué que dans mon labo du CNRS, il fallait peut-être pas que je collabore trop avec un autre labo du CNRS, ce que je trouvais complètement idiot.
7: Ouais, c'est ça.
6: D'accord.
7: Ouais,
6: et donc c'était une des raisons pour lesquelles j'étais parti qui m'avait énervé, parce que ça avait cassé.
7: Là, c'est pas de la compétition française, c'est de la jalousie. Enfin, c'est tout ce qu'on déteste en fait.
6: C'est exactement ce qui est ridicule. Ouais. Et donc bon, je dis pas que c'est comme ça aujourd'hui ou que c'est comme ça partout.
7: Oui, mais à
6: c'était comme ça dans mon labo. C'était ma chef qui m'avait dit, tu collabores pas avec les gens de Grenoble. Alors qu'il y avait un gars à Grenoble qui s'appelait Arnaud Gourdol, qui s'est d'ailleurs trouvé ici aussi dans la vallée plus tard, qui faisait des trucs très similaires à ce que je faisais, et je voulais travailler avec lui.
7: Ton premier job, sérieux, c'était quoi?
6: C'était chercheur à SRI, Stanford for Research Institute, donc je suis devenu chercheur. Rapidement,
7: donc là, tu as été embauché?
6: J'étais embauché, oui.
7: C'était
6: mon job.
7: Tu étais salarié.
6: Et puis au bout de...
7: Et tu cherchais sur quoi, là, à l'époque?
6: Les interfaces multimodales, les interfaces vocales, les interfaces...
7: Et tu bossais pour des marques spécifiques ou...
6: Non, c'était dans le labo. C'était de la bonne recherche. C'était de la recherche pure, enfin pure recherche appliquée, dans un labo de Stanford. Et au bout de 2 ans, je travaillais avec un gars qui était arrivé en même temps que moi, qui s'appelait Adam Chayer, donc, que tu connais parce que j'en parle souvent, c'est mon ami depuis 32 ans maintenant.
7: Avec qui tu as fait après plein de choses.
6: On a fait plein de trucs,
7: dans Syrie, etc.
6: On a donc créé tous les deux un labo, parce qu'on nous a dit au bout de 2 ans, créez votre labo. Qui pour moi était une aberration, parce que j'avais le schéma mental du CNRS, chercheur 1, chercheur 2, directeur 1, directeur 2, machin. Bon. Et là, on me dit, tu peux créer ton labo, on te donne des fonds, tu fais ce que tu veux. Donc j'ai dit, je vais créer mon labo. Et on a créé CHIC, Computer Human Interaction Center. Donc
7: pas
6: très, très français.
7: C'est pas le groupe de musique.
6: Non, c'est pas le groupe de musique, mais c'était très franchouillard, tu sais.
7: Ouais.
6: Donc moi j'aime bien les acronymes de merde, hein, donc j'en profite. Donc Computer Human Interaction Center, ça marchait bien.
7: Et puis ça marche chic, ça marche dans toutes les langues finalement.
6: Voilà,
7: enfin, en tout cas en anglais, en français.
6: Et donc on a créé CHIC, et dans CHIC on a fait plein de trucs. On a fait plein de premières en fait, hein, donc de la réalité augmentée. Alors, on a déjà fait de la réalité augmentée à l'époque, en 1996-97.
7: Mais alors c'était quoi? Avec des lunettes, avec un masque?
6: C'était
7: quoi?
6: Lunettes, oui, mais c'était de la simulation de réalité augmentée sur un pare-brise de voiture. Et donc ça te permettrait de voir en surimpression, okay, sur le pare-brise des choses que tu te demandais. Enfin, c'est pas toi qui te demandais, en fait c'est ton frigo qui te demandait. Parce qu'on faisait, on travaillait sur les objets connectés, parce que comme ce qu'on voulait c'était faire des interfaces multimodales, c'était, on voulait connecter les gens avec les objets et que ça soit complètement transparent. Et donc il y avait mon frigo connecté qui appelait la voiture pour dire qu'il manquait, qu'il n'y avait plus de lait. Et donc s'affichaient sur le pare-brise les épiceries où je pouvais acheter le lait. Il n'y avait pas de GPS en 96-97, donc GPS n'existe pas. Et donc tu pouvais appuyer sur un des trucs et tu pouvais te diriger vers l'endroit où était le magasin.
7: Mais tu te dirigeais comment puisque le GPS n'existait pas?
6: On avait fait un pseudo-GPS et puis comme on travaillait nous avec des gens de la NASA et puis un peu des gens de l'armée. Parce que
7: donc le GPS existait déjà parce
6: Il existait pour l'armée.
7: Mais bien sûr, il n'était pas,
8: pas public.
7: Il n'était pas libéré pour le grand public, c'était plus tard.
6: Exactement, et donc nous on a bénéficié de certains...
7: Vous avez hacké le truc.
6: On n'avait pas hacké, on avait accès.
7: Vous avez accès au truc.
6: À des choses, et donc entre la NASA les autres labs qui sont dans le coin, hein,
7: okay,
6: ils sont tous ici là. On s'était bien amusé, donc on a fait la réalité augmentée, on a fait un assistant vocal qui plus tard deviendra donc Siri. On a fait le frigo connecté, la voiture connectée. Enfin bon, on a fait plein de trucs de débiles quoi.
7: Chic. Après, qu'est-ce qui s'est passé?
6: Alors là, on a fait 9 projets. D'accord. Le chiffre 9 est un chiffre important pour moi. Et le 9 septembre 99 à 9h du matin, 9-9-99 at 9.
7: Ouais.
6: D'accord. Donc que les 9, là, c'était une des dates extraordinaires, hein, avant la fin du siècle. Donc le 9-99 at 9, on a montré nos 9 projets. Donc on était dans la presse, on a fait la une de tous les journaux du coin.
7: Il y avait déjà du marketing, hein,
6: ouais,
7: tout ça.
6: On s'est un peu marketé parce que je savais. Que j'avais déjà décidé à l'époque que j'allais faire des périodes de 10 ans.
7: Ok.
6: Et donc
7: cycles de 10 ans.
6: Ouais, des cycles de 10 ans. Et donc j'étais en train de finir ma période de 10 ans de recherche. Ça faisait 10 ans, exactement. La décennie 90, c'était ma décennie de recherche. Et je savais que j'allais créer des startups. Parce que ici, dans la Silicon Valley, tu ne peux pas faire autre chose que créer des startups.
7: Et puis au bout d'un moment, si tu veux vraiment gagner de l'argent.
6: Si tu veux faire des sous, il faut faire des startups.
7: Ça doit être hyper stimulant de voir des gens. Que tu connais, qui était chercheur, qui après, décroche la timbale et devient millionnaire. Enfin, je veux dire, ça doit être aussi motivant.
6: Ça, c'est bien, mais c'est surtout pour moi, c'était pas tellement l'argent qui me motivait. C'était surtout de pouvoir amener ces choses qu'on faisait dans les labos de recherche aux vrais gens.
7: Okay.
6: Parce que le problème des labos de recherche, c'est que tu es coupé un peu du monde quand même, tu es dans ta bulle de recherche. Et donc,
7: comme ta recherche, elle ne sort pas, elle sert à rien, ça finalement, sert à rien, c'est exactement. Ça.
6: Donc, moi, ce que je voulais, c'est vraiment faire des startups pour amener ces produits, les produits similaires de ce qu'on avait fait pendant la recherche, des produits un peu avancés aux gens. Et donc, c'est ce qu'on a fait en 2000. Donc, j'ai créé un incubateur. Un des premiers incubateurs, hein, il n'y avait pas le notion d'incubateur existait avec Paul Allen, qui avait créé Interval, qui était le premier incubateur qu'il avait créé en 1998. Et Interval, c'était un peu mon modèle, sauf que lui, il avait mis 120 millions de dollars dedans. Moi, je n'avais pas 120 millions de dollars. Mais j'ai créé quand même l'incubateur avec 1 million de dollars. Et cet incubateur, il avait une différence essentielle avec Interval, c'est qu'Interval, il avait ramassé tous les gens de Stanford, les meilleurs et tout ça, et puis il leur disait, faites ce que vous voulez, faites des boîtes, vous faites la boîte, et si ça ne marche pas, vous revenez. Et ça, c'était son erreur. Parce que quand tu as un filet, ici, les filets, ils n'existent pas. Et donc, quand tu as un filet, tu es trop tranquille, c'est trop confortable.
7: Et il faut être dans le danger pour réussir.
6: Et donc... mon incubateur s'appelait Bravo Brava, hein. Donc le truc, le nom
7: c'était pas chic
6: mais ça s'appelait Bravo Brava, mais c'était pas un truc public, c'était un truc vraiment pour nous, pour créer des boîtes. Et donc on avait dit dès le départ, chaque fois qu'on va créer une boîte dans Bravo Brava, quand vous partez dans la boîte, vous revenez pas. aucun moyen de revenir. Et donc, en 10 ans, parce que ça a donc duré 10 ans, en 10 ans, on a créé 5 boîtes. Et il y en a 4 qui ont réussi, dans le sens où elles ont été soit vendues, elles ont été développées par elles-mêmes, de leurs propres ailes, elles sont parties. Donc,
7: On va accélérer dans le temps. Après, bon, évidemment, ta période... où tu as créé pas mal de trucs, on se souvient de Orb, enfin voilà, on en avait déjà
6: c'était,
7: parlé.
6: C'était dans Bravo Brava, voilà. C'était une de ces compagnies.
7: Après, il y a eu, dans le désordre, mais juste pour donner quelques checkpoints, HP, après il y a eu Apple, après il y a eu Samsung, tu as été directeur d'innovation chez Samsung pendant pas mal d'années. Là maintenant, tu es donc chez Renault. Ton cycle, je crois que c'est ton cycle français, en fait, là, puisque tu parlais de 10 ans de cycle à chaque fois. Là, tu continues ton cycle de où tu apportes ton savoir et ton réseau, tes connaissances à la France.
6: Ouais. Le but du jeu, c'est ça. Donc après les 10 ans de start-up, j'ai fait 10 ans de grosses boîtes américaines. Et après, je me suis dit, je vais faire 10 ans de grosses boîtes françaises pour amener quelque chose à la France. Parce que bon, je suis parti depuis 30 ans. J'ai fait plein de trucs. C'est rigolo. J'ai pas mal réussi. Je vais amener cette expérience. Effectivement, je vais essayer d'amener cette expérience à certaines
7: de ces
6: boîtes.
7: C'est drôle de se sentir. J'allais dire redevable. C'est pas redevable.
6: Je suis. Redevable, parce que j'ai été éduqué en France, je suis franco-français, d'accord. Je suis franchouillard de base. Et le système éducatif français qu'on vilipende en permanence en France, pour plein de raisons, on laisse des gens sur le côté de la route, c'est très embêtant, mais par contre, notre système qui crée les élites, nos élites sont extraordinaires. Et donc, ça, je veux le répéter et le crier haut et fort.
7: Et apporter ta petite pierre à l'édifice. Ouais. Dans des boîtes françaises, alors actuellement Renault, peut-être d'autres
6: j'aide
7: après.
6: J'ai des startups, j'ai des choses, je fais partie de la French Tech. Ici dans la vallée, je suis ambassadeur de la French Tech. Quand je suis en France, on me demande de faire des événements French Tech, je vais faire des événements French Tech pour aller diffuser la bonne parole. Je suis un évangéliste, si tu veux, un évangéliste de cet esprit de la Silicon Valley, de la façon dont on fait les trucs un peu différemment. Et évangéliste de l'échec pour expliquer ce qu'on sait pas bien faire en France, on sait pas échouer correctement, c'est-à-dire qu'on a peur de l'échec.
7: Non, mais puis surtout l'échec est tabou.
6: L'échec est tabou, on en a peur.
7: Une force de raconter un échec, parce que on part du principe que si tu fais un échec, si tu as un échec, tu as appris et tu vas tu grandis et tu vas pas refaire la même erreur. Alors qu'en France, dès que tu fais un échec, t'es un raté,
6: coin.
7: Quoi.
6: Tu vas au coin, tu vas au placard, etc.
7: C'est fou. Hein.
6: Et donc, j'essaye d'inculquer un peu cette idée que l'échec, alors il faut pas échouer tout le temps, c'est pas le but du jeu, mais que l'échec est important, surtout quand on innove. En fait, c'est une frontière, tu sais, très très ténue. Hein. C'est-à-dire que quand tu innoves, ça veut dire que tu fais quelque chose que personne n'a jamais fait. Donc c'est quelque chose qui est impossible.
7: Oui.
6: Et donc tu vas te planter. Mais des fois, tu réussis.
7: Merci encore, Luc.
6: Avec plaisir.
7: Et ce Tech & Co est terminé pour notre deuxième jour depuis la Californie, depuis la Silicon Valley. Ça donne envie d'en faire plein d'émissions. Mais on va revenir, forcément. Il y a plein de choses encore à raconter. Merci de nous avoir suivis. On se retrouve demain. On sera là, de retour, depuis Paris. Et évidemment, les replays, les podcasts de cette émission qui vous attendent, bien sûr. À demain.
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9: 8h22 sur BFM Business et sur RMC Live. C'est la première boîte de l'intelligence artificielle qui sort du laboratoire QTI. Naël Zeguidour, bonjour. Vous êtes le directeur général de Gradium, cofondateur de QTI. On s'était vu au BFM Awards. Vous étiez avec tout le monde, les talents de l'intelligence artificielle sur scène. Votre spécialité, c'est l'intelligence artificielle vocale. Vous venez de lever 60 millions d'euros. Vous nous disiez, c'est une des plus grosses levées de fonds dans l'intelligence artificielle. Qu'est-ce que vous faites spécifiquement qui n'existait pas auparavant?
10: Donc, nous, notre background en tant que fondateur de Gradium, c'est qu'on est les experts historiques de l'intelligence artificielle vocale. Donc, on a inventé la plupart des technologies qui sont utilisées dans l'industrie par Google, OpenAI, etc. Et ce qu'on a décidé de créer avec Gradium, c'est des produits d'intelligence artificielle vocale qui sont temps réel et qui permettent enfin d'avoir une interaction aussi naturelle qu'avec un humain. On se souvient tous du film Her qui est sorti il y a environ 12 ans et qui donnait l'idée de ce à quoi ressemblera l'interaction avec les machines. Or, c'est une évidence pour tout le monde qu'on n'y est pas du tout. Et la raison pour laquelle on n'y est pas, c'est avant tout une frontière technique. Et donc cette frontière technique, il faut des gens experts du domaine pour la faire sauter. Et nous, c'est notre spécialité. Et donc ce qu'on veut permettre, c'est aux gens
9: c'est
10: de
9: ça,
10: parler...
9: C'est ça, faire Her.
10: Mais faire Her pour les gens qui veulent faire Her ou les gens qui veulent faire des personnages immersifs dans des jeux vidéo ou les gens qui veulent réinventer le support client au téléphone ou les gens qui veulent faire des podcasts personnalisés. Nos clients, c'est déjà tout ce champ d'application.
11: En fait, c'est ça. Votre force, c'est le temps de latence qui est absolument minime. Moi, je me souviens que j'avais essayé l'un des premiers modèles de Qtail, c'était Mochi, hein, je crois que c'était l'un de vos premiers produits. Et c'est vrai que c'était assez bluffant parce que si vous avez utilisé ChatGPT en mode vocal, ce qu'on fait beaucoup de nos auditeurs, je pense, il y a toujours ce truc où vous posez la question et puis il y a quand même un temps d'attente avant la réponse. On n'a pas l'impression d'être en train de discuter avec un humain. Avec Mochi, c'était presque même frustrant parce que elle nous coupait la parole, elle comprenait la question avant qu'on ait fini de la poser. Mais c'est quoi du coup l'ingrédient secret et comment ça se fait que ce soit une petite entreprise française, je ne dis pas de manière péjorative,

0: source de calcul qui est absolument gigantesque. Les modèles vocaux sont beaucoup plus petits. Donc en réalité, ce qui
1: mais
0: permet
1: pourquoi
0: à une équipe...
1: Parce que c'est compliqué la voix, les intonations, les...
0: C'est compliqué, mais en même temps, on a besoin, comme on a besoin que ces modèles tournent très vite et à très large échelle, de toute manière, on est contraint en fait de développer des modèles qui sont beaucoup plus compacts. Et comme ils sont plus compacts, en réalité, le secret pour se distinguer de la concurrence, c'est une expertise profonde de l'oreille humaine, la parole, comment on modélise la conversation, plutôt que simplement la capacité à toujours passer à l'échelle nos ressources humaines et nos ressources de calcul. Donc, une toute petite équipe, quand on a fait Mochi, au début, on était quatre contributeurs techniques. On a inventé le premier modèle de conversation en temps réel, des mois avant OpenAI et Google. Qui a littéralement 1000 fois plus de staff sur ce genre de sujet. Donc
2: là, vous parliez des cas d'usage. Alors ça, c'est hyper intéressant parce que derrière, il y a la notion de commercialisation. C'est aussi pour ça que vous avez pu créer cette entreprise. Donc vous parliez des voice bots, donc dans les centres d'appel. Donc on va être appelé par, je sais pas, son opérateur téléphonique. On saura même plus qu'on n'est pas en train de discuter avec un humain. En fait, c'est ça.
0: Alors vous le saurez parce que c'est typiquement annoncé au début de l'appel que vous êtes en train de discuter avec une IA. Ceci dit, ce qui est intéressant, c'est qu'on voit que même dans des cas d'usage qui sont très pragmatiques, comme prendre un rendez-vous au téléphone ou obtenir le statut sur un colis, c'est important pour les gens d'avoir une interaction qui soit naturelle, avec une voix qui paraît humaine, avec une faible latence, comme vous le disiez. Donc en fait, casser cette barrière un peu étrange quand on interagit avec l'IA, où nous, en tant qu'humains, on doit se discipliner parce que c'est pas assez précis, ça met du temps, ça améliore la performance sur tous les cas d'usage. Et les cas d'usage, ils vont du divertissement à l'apprentissage personnalisé, au support client et bien d'autres.
1: Et vous avez déjà des premiers revenus, alors que ça fait 6 semaines que vous êtes lancé.
0: Alors, maintenant, ça fait 3 mois. Au bout de 6 semaines, on a créé nos premiers revenus, en effet. Et donc, ce qui nous a permis d'avoir une trajectoire aussi véloce, disons, c'est le fait que on a mis notre expertise, et notamment celle qu'on avait aussi accumulée côté QTI en recherche, pour maintenant exécuter des produits. Et on sent aussi que dans le marché de l'intelligence artificielle, il y a des gros questionnements aujourd'hui du fait qu'il y a eu beaucoup d'investissements et qui parfois ont mis du temps à se retranscrire en revenus. Nous, on est vraiment dans une démarche maintenant de faire des produits qui servent les gens. Et donc, qui servent les gens, c'est pour faire du contenu personnalisé, toutes les interactions au téléphone, des personnages dans les jeux vidéo, redonner la voix aux gens qui ont perdu leur voix. Donc, c'est vraiment un champ d'application majeur.
1: Mais concrètement, aujourd'hui, je vous prends le cas d'usage qu'on a, nous, à BFM Business. Une traduction de Friedrich Merz en direct, facile, avec la même voix où il parle directement en français, c'est possible, mais est-ce que ça va me coûter tellement cher que je ne vais pas prendre votre solution? Est-ce que c'est possible aujourd'hui de déployer ça dans une rédaction?
0: Donc ça, c'est aussi un des positionnements de Gradium, une des raisons d'être de notre compagnie. Une des premières discussions qu'on a eues qui nous a mis la puce à l'oreille, c'était une discussion avec un grand développeur de jeux vidéo qui voulait mettre des IA dans son jeu vidéo, et dans son jeu vidéo, il y a 4 milliards d'heures qui sont jouées par mois. Donc si vous voulez mettre de la voix là-dedans, il faut que ça coûte peu cher. Et de la même manière, la traduction, si on veut traduire du contenu qui est streamé vers 25 langues en direct, il faut que ce soit qualitatif en termes de qualité de la voix, il faut que ce soit en temps réel, et il faut que ça passe aussi à l'échelle. Et nous, c'est trois, on ne veut pas que les gens aient à choisir parmi ces trois aspects. On fournit la qualité, le temps réel et la capacité à faire ça à l'échelle.
2: Vous êtes un ancien de chez Meta et de chez Google, je crois. Les autres cofondateurs sont tous passés en fait par tous ces grands groupes technologiques américains. C'est le cas aussi chez Mistral. D'ailleurs, c'est tous des anciens de ces big tech. Est-ce qu'il y a une notion de patriotisme économique, c'est-à-dire l'idée que voilà, face aux États-Unis, face à la Chine, la France a peut-être une carte à jouer.
1: Et je rends mon cerveau à l'Europe.
2: Ouais, exactement. Ouais, c'est une très bonne formule. Je rends mon cerveau à l'Europe. C'est un peu, il y a un peu ça derrière.
0: Bah, si vous voulez, ce qui est sûr pour Gradium, donc on a implanté à Paris, comme on avait implanté QTI à Paris, c'est que, au fond, la clé en intelligence artificielle pour se démarquer, c'est le talent. Et le talent en France est absolument exceptionnel. Et donc, en fait, il y a un énorme avantage à être basé à Paris. Et en fait, on est très fiers et on est inspiré aussi par des boîtes comme Spotify qui viennent des pays nordiques, qui ont un rayonnement international pour la qualité de leurs produits et pas spécifiquement parce qu'ils sont européens. Nous, on a déjà des clients aux États-Unis, en Europe. On s'intéresse aussi beaucoup à l'Asie, au Moyen-Orient. Notre ambition, c'est d'avoir un champion implanté localement en Europe, mais avec un rayonnement international.
1: Et c'est pas l'argent la clé ?
0: Non, en fait, si vous voulez, l'intelligence artificielle, c'est un domaine intéressant où les individus peuvent avoir un impact disproportionné. 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
5: Et les experts de l'IMO, c'est tous les jours à l'heure de votre déjeuner sur BFM Business. Une demi-heure pour parler de notre immobilier, de nos logements. Et comme tous les jours, ça démarre par cette séquence qui vous concerne. Amis professionnels de ce secteur de l'immobilier, le pro de l'IMO, des témoignages terrain de vos métiers. Alors aujourd'hui, on ne va pas parler logements. Enfin, on pourrait parler de ce qui pourrait devenir des logements, mais pas vraiment. On va parler de la vacance des bureaux en Île-de-France. Je dis vacances, mais on va voir que c'est plutôt de l'obsolescence, on verra ça dans quelques instants. Ensuite, retour en plateau pour le débat du jour avec un sacré match aujourd'hui, logement social contre logement intermédiaire. Match ou complémentarité, on verra ça dans quelques instants, mais d'abord c'est l'heure du pro de l'IMO.
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5: Et on est en ligne avec Xavier Saavedra, j'espère que j'ai bien prononcé votre nom Xavier, consultant immobilier indépendant.
6: Oui, c'est très bien. Bonjour, merci de m'avoir accueilli.
5: Ah ben oui, voilà, je comprends mieux. Vous avez un superbe accent et ça tombe très bien avec le temps d'aujourd'hui. Alors, on allait parler justement...
6: C'est l'accent du sud.
5: Ouais, mais ça fait du bien en fait, c'est joli. Allait parler avec vous de la vacance des bureaux en Île-de-France. Alors, on la connaît, elle est considérable, mais vous nous dites, en fait, à une époque, on pouvait parler de vacances. Aujourd'hui, vous nous dites, c'est quasiment l'existence même de ces locaux qui doit être remise en cause.
6: Oui, en effet, avec les nombres de mètres carrés qu'on a vacants, c'est notamment depuis les Covid et l'implémentation du télétravail, les risques majeurs aujourd'hui n'est pas une vacance temporelle, mais le fait que ces vacances deviennent définitives et que l'immeuble ne soit plus capable de répondre aux attentes du marché et des utilisateurs, et donc ils deviennent obsolètes.
5: Mais ça veut dire qu'on fait quoi s'ils deviennent obsolètes ces locaux? Parce que là, on parle quand même de 6,2 millions de mètres carrés de bureaux vides, en fait, en Île-de-France. On en fait quoi? On démolit tout? Qu'est-ce qu'on fait?
6: En fait, il faut pas paniquer parce que beaucoup de immeubles peuvent avoir des solutions. Et c'est justement le travail que je mène, c'est d'analyser cas par cas si un immeuble peut être sauvé ou comment le faire, plus précisément.
5: Mais justement, vous faites quoi quand vous le sauvez, l'immeuble? Parce que c'est tout le sujet, c'est pour ça que je disais qu'on n'allait pas parler de logement, mais enfin quand même, est-ce que c'est le sujet de la transformation de ces bureaux en logement, par exemple?
6: Ça peut l'être. Après, il n'y a pas une formule magique. C'est vraiment une analyse des cas par cas. Il faut analyser l'immeuble en soi, quelles sont les caractéristiques intrinsèques, les caractéristiques techniques. Il faut bien évidemment analyser les marchés. Est-ce que la demande a évolué? Est-ce que les attentes des utilisateurs ont évolué? Il y a aussi toute l'évolution réglementaire qu'on vit depuis quelques années avec des demandes de plus en plus fortes en termes des performances énergétiques. Qu'est-ce qu'on peut également faire d'un point urbanistique et qu'est-ce qu'on ne peut pas faire? Et une fois qu'on a les réponses à toutes ces questions, il faut les prendre dans un ensemble. Modéliser des différents scénarios et voir quel est le scénario qui est le plus pertinent pour mon client en particulier, parce que chaque client aussi est différent et certains peuvent avoir des limitations ou favoriser certaines stratégies. Et donc, l'objectif est de trouver la bonne réponse qui convienne à mon client. Et effectivement, cela peut être les rénover un immeuble, cela peut être les transformer pour accueillir des nouveaux usages. Ou dans certains cas les plus extrêmes parfois, et la meilleure solution c'est de démolir et reconstruire.
5: Juste quand même, votre boulot c'est de justement expliquer ça à des propriétaires qui parfois ne l'ont toujours pas compris, c'est-à-dire qu'ils attendent en se disant « bon bah pour l'instant c'est vacant mais il y aura forcément quelqu'un que ça va intéresser » et vous votre job c'est de lui dire « bah non en fait il n'y aura personne à ce stade compte tenu de ce que c'est aujourd'hui qui pourrait être intéressé en l'état par ce bien-là, c'est ça votre boulot ».
6: Oui, exactement. Et après, les mettre en place. Mais il est important de souligner que l'attentisme a des conséquences aussi.
5: Sur la valeur.
6: Parce que sur la valeur, on a des charges à payer tant que notre immeuble il reste vacant. L'immeuble il continue à se détériorer dans le temps s'il n'est pas utilisé. Et donc, attendre n'est pas une décision qui est neutre.
5: Ouais, mais on a le sentiment. On a le sentiment que sur cet immobilier tertiaire, c'est un peu plus compliqué presque encore que sur les logements et que les particuliers entre eux qui attendent et qui finissent par brader. Mais là, sur l'immobilier tertiaire, parfois on a le sentiment de se dire oh là là, tant que j'ai pas vendu, j'ai pas perdu, donc j'attends. Mais vous, ce que vous dites, c'est attention, les gars, vous allez perdre encore plus.
6: C'est ça. En effet, c'est perdre peu aujourd'hui pour perdre beaucoup plus demain. Je pense que la bonne décision est de se poser la question, de faire, il faudra faire des décisions parfois difficiles, mais qui vont assurer ou qui vont optimiser la durabilité de votre immeuble et la valeur sur le long terme.
5: Et donc pour ça, il faut vous appeler, c'est ça? Non, je plaisante pas d'ailleurs.
6: Par exemple, oui, je serais ravi de partager mon expertise sur le sujet.
5: Avis aux propriétaires de bureaux vides en Ile-de-France, ils sont encore nombreux. Appelez Xavier Saavedra. J'espère qu'encore une fois, je l'ai bien prononcé, consultant immobilier indépendant qui était avec nous ce midi sur BFM Business. Allez, c'est l'heure du débat.
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5: Et à mes côtés, Eric Balsi, patron d'Inly. Bonjour Eric.
4: Bonjour Marie.
5: Et à mes côtés également, Cédric Loret, directeur général délégué de Polylogie.
7: Bonjour Marie.
5: Alors, je le disais, aujourd'hui, on va faire un match. On va voir qu'en fait, c'est un peu plus subtil que ça, mais faire ce match entre le logement intermédiaire et le logement social. Alors déjà, on va redéfinir ensemble les différences entre ce logement intermédiaire et ce logement social. Eric, on parle du logement intermédiaire. Alors, c'est quoi le profil d'un locataire du logement intermédiaire?
4: C'est la bonne question. C'est vrai que souvent on commence par le logement et en fait il faut bien commencer par le profil du client, du locataire.
5: On parle de quoi qu'il arrive, que ce soit le logement intermédiaire ou le logement social, on parle de logements avec des loyers modérés. Donc l'idée c'est de se dire à qui s'adressent ces logements.
4: Effectivement, dans les deux cas on est sur des prix abordables ou prix maîtrisés comme on le dit chez Inly. Chez Inly, le client, on va dire moyen, enfin le portrait robot, c'est un jeune actif, un salarié d'une entreprise privée. En 2025, le groupe Inly a logé 9000 ménages. Et dans ces 9000 ménages, 94% étaient des salariés du secteur privé. Voilà, plutôt des salariés, un âge moyen de 34 ans, donc plutôt des jeunes.
5: Jeunes, ouais.
4: Voilà. Donc des futurs candidats à l'accession, et on en parlera tout à l'heure. En fait, le logement intermédiaire est un produit d'accession différé, hein, c'est ce qui va aussi différencier du logement social notamment, et qui ont des revenus de 50, je parle du ménage hein, évidemment, 50, 55 euros, donc on est vraiment sur des populations
5: par an, évidemment,
4: c'est les revenus annuels, on est sur des populations qui sont rarement éligibles au logement social, mais qui ne peuvent pas se loger dans le privé. On le voit, il n'y a plus d'offres privées. Beaucoup de dispositifs ont disparu. Les institutionnels, appelés aussi les zinzins, n'investissent plus non plus. Donc le logement intermédiaire est également une réponse à une offre qui n'est plus sociale, mais qui est plutôt intermédiaire, voire privée.
5: Je dirai rien, je me retourne vers Cédric. Non, parce que vous savez quelle est ma position sur... je vais refaire à un moment les chiffres, mais bon, je me retourne vers Cédric. Sur l'éligibilité justement à ces logements intermédiaires et ces logements sociaux, parce qu'en plus, il y a plusieurs catégories de logements sociaux, on en a trois. Hein. Oui. Pour la faire courte, vous avez du très social, social et puis social supérieur, en gros. Hein. Avec des plafonds de ressources qui ne sont pas si éloignés quand même du logement intermédiaire. Les populations sont véritablement différentes?
7: Il y a quand même un échelonnement sur les plafonds de ressources. Il y a un écart entre ceux du produit le moins social du logement social, qui est le PLS, et puis le logement intermédiaire. Il y a quand même cette différence sur les ressources. La différence, elle est beaucoup plus marquée, en fait, quand on regarde l'occupation en tant que telle et les gens, et le profil des ménages qui rentrent dans le logement social et dans le logement intermédiaire.
5: Ça, j'entends. Mais est-ce qu'il n'y a pas aussi une forme de censure des ménages en se disant, moi, je ne vais pas être éligible au logement social, donc je regarde le logement intermédiaire? Parce qu'en réalité, je veux juste prendre un exemple. Parce que j'ai regardé un petit peu. Alors, si on regarde la zone Abyss Paris, hein, en gros, j'ai pris un couple avec deux enfants. Ça match aussi pour un parent solo avec deux enfants. C'est les mêmes plafonds de ressources. Il ne faut pas gagner plus que 102 812 euros par an pour du logement intermédiaire. Si je regarde le moins social des logements sociaux, on monte déjà quand même à 81 858 euros. Est-ce que véritablement on loge des gens qui sont vraiment en difficulté dans le LLI? Je pose la question dans le logement intermédiaire. Je vous pose la question.
4: Je crois que la question c'est plutôt le PLS. Quand on regarde les 3
5: le
4: millions.
5: Le PLS
4: de,
5: étant la catégorie la moins
4: catégorie
5: sociale.
4: La moins sociale. En fait, quand on regarde les chiffres, il y a 3 millions de demandeurs de logement social en France et 90% demandent le très modeste et le modeste, le PLS représente à peine 10% et dans certains territoires, moi qui travaille dans les Hauts-de-France, c'était à peine 5%. Donc en réalité, quand on parle de demande de logement social, les gens réclament plutôt du PLAI et
5: plus
4: PLUS,
5: social.
4: Donc très social, hein, les populations fragiles et puis les populations modestes. Et c'est vrai qu'on peut s'interroger entre le PLS et le logement intermédiaire, puisque nous, quand on regarde nos statistiques chaque année, on a à peu près 15% qui sortent du logement social PLS pour venir dans le logement intermédiaire. Donc on voit bien qu'effectivement là-dessus, bon, la frontière où les écarts sont pas extraordinaires. Par contre, nous en tant qu'INLI, s'il n'y a pas un rapport de 1,5, c'est-à-dire qu'il faut pas entre le loyer du marché libre et le PLS, on n'ira pas faire de l'intermédiaire. L'intermédiaire version INLI, on fait de la vraie le vrai intermédiaire, c'est quand même dans les zones très très très tendues. Sinon, vous avez raison, ça ne sert à rien. Il vaut mieux faire du PLS et répondre à ces besoins de ces familles qui ont besoin de se loger.
5: Cédric, vous faites de tout, vous ?
7: Alors, chez Polylogie, on fait tout, du très social.
5: Je l'ai bien vendu, hein,
7: à chez l'intermédiaire, jusqu'à l'accession, en effet. C'est vrai qu'on a des ménages qui rentrent dans le logement social qui sont de plus en plus pauvres, en réalité. Et donc, il y a une concurrence dans les publics. La concurrence, elle est plutôt là que dans les produits,
5: c'est
7: en
5: ça.
7: Réalité.
5: Ouais.
7: Et donc, vous pouvez avoir des revenus relativement élevés et prétendre au logement social.
5: Être éligible à un logement social sans pour autant être
7: avoir
5: prioritaire.
7: Avoir la moindre chance d'y rentrer.
5: Ouais,
7: en particulier quand vous vivez dans les territoires les plus tendus. Et c'est là où le logement intermédiaire est particulièrement intéressant, parce que vous allez avoir un loyer effectivement un peu plus élevé que si vous étiez dans du PLS, mais vos chances de succès sont aussi beaucoup plus élevées que si vous attendez un logement social.
5: Il est là le sujet, parce qu'effectivement, quand on regarde sur le papier, effectivement, enfin voilà, moi je parle toujours de mon cas personnel, mais faisons-le, moi je suis éligible à 2 catégories de logement social sur 3, et évidemment donc au LLI, donc voilà, et je suis dans le marché libre. Libre comme l'air. Et pourquoi ? Parce qu'il n'y a pas suffisamment d'offres. Donc, est-ce que ce n'est pas ça le sujet ? Entre le logement social et le logement intermédiaire, c'est cette concurrence dans les publics et donc ce besoin de produire davantage, en fait.
4: Oui, notre concurrent, nous, ce n'est pas le logement social. Nous, notre concurrent, c'est le logement libre. En fait, l'objectif, effectivement, c'est de produire du logement intermédiaire pour essayer, en tout cas, c'est un des objectifs, à baisser, à ramener les prix. C'est-à-dire que plus vous avez une offre intermédiaire abondante, et plus, finalement, le libre va venir s'aligner sur ce tarif-là. Donc c'est là où plus on a de logements dits à prix maîtrisés et plus on a de chances finalement d'avoir un marché du libre qui va venir, on va dire, se corriger, puisque à Paris, en fait, on investit peu, il n'y a pas suffisamment de logements intermédiaires, les familles partent, bah forcément ce qui reste est très très très très cher. Donc voilà, le sujet, c'est que dans beaucoup de communes, nous on regarde du côté du Grand Ouest, où en fait le logement libre et le logement intermédiaire, c'est quasiment, on va dire, très proche, enfin quasiment identique. Et il vaut mieux dans ce cas-là faire du libre et avoir le soutien, on va dire, au niveau fiscalité, pour avoir finalement, parce que le logement coûte cher aussi dans ces territoires, pour avoir une offre qui soit plutôt libre, abordable, avec un dispositif qui est soutenu et en plus géré par des professionnels comme INLI.
5: Oui, alors justement, ça répond à la question, parce que vous le savez ou vous le savez pas, mais vous le saurez, Alban, notre réalisateur en régie, me pose souvent des questions sur les débats qu'on mène en plateau. Il est hyper impliqué, il me dit, mais c'est qui les propriétaires bailleurs de ces logements intermédiaires? Alban, les voici. Mais il y en a d'autres, ça peut être aussi des particuliers. Est-ce que ce ne sont pas eux aussi vos concurrents? Parce qu'aujourd'hui, alors le LLI peut être accessible à des particuliers.
7: Il faut un véhicule particulier quand même pour investir dans du LLI.
5: Il faut créer une société.
7: On ne peut pas tout de suite être propriétaire de LLI en tant que tel. On a des dispositifs fiscaux qui ont existé ou qui essayent d'exister.
5: Qui essayent d'exister, on embrasse le ministre du Logement.
7: Qui ont vocation à être en concurrence potentielle avec le LLI, mais on est quand même sur des faibles volumes. C'est des investisseurs particuliers, donc ils vont acheter 1-2 logements grand maximum. Notre force de frappe à Eric et à Polylogie, à INLI et Polylogie et d'autres acteurs comme nous, c'est qu'on a cette capacité à faire du volume.
5: Et combien va falloir me donner des chiffres?
7: Alors, chez Polylogie, on en est, avec les prochaines livraisons qui arrivent, on sera sur 1400 LLI, ce qui est relativement modeste quand on regarde l'essentiel du parc qu'on a, en tout cas chez la société mère du groupe qui est Logirep, on est sur 48 000 logements. Vous voyez, ça reste une proportion limitée, mais qui est très utile. On y reviendra, mais qui est très utile aussi pour équilibrer les opérations dans lesquelles on a aussi.
5: Oui, on va en
7: social.
5: Parler, l'équilibre financier de l'opération.
7: Mais notre grosse force, c'est qu'on a cette capacité aussi à faire de la gestion d'exploiter ce patrimoine, de l'arbitrer le moment venu quand il faut le vendre. Est-ce qu'on peut pas retrouver si on s'adresse à une multitude d'investisseurs particuliers? Donc c'est aussi un atout pour les pouvoirs publics d'avoir des acteurs comme nous sur lesquels s'appuyer. D'ailleurs, rappelons-nous que on a été appelé à contribution il y a quelques temps pour aider les promoteurs
5: immobiliers.
7: Et quand on aidait les promoteurs, c'était avec du logement social et beaucoup
5: du logement
7: intermédiaire.
5: Vous en êtes à combien chez Illy aujourd'hui?
4: Sur du logement intermédiaire. Ouais. Nous, on a produit 3500 logements, on a un objectif de 4000 à l'année. Et ça ne suffit pas aujourd'hui, donc on a besoin effectivement que des bailleurs viennent soutenir. Alors c'est pas tout à fait la même logique, hein. On est très spécialisé et on va dans les zones très tendues, on ne va pas partout. Et on a des dispositifs comme le Jean Brun qui parle de loyer intermédiaire, c'est une première. Ce qu'on ne dit pas non plus, c'est que le Pinel, c'était du loyer intermédiaire.
5: Aussi,
4: voilà,
5: ouais.
4: C'est les mêmes niveaux et plafonds de ressources, c'est exactement le même produit. Donc quelque part, il y avait aussi
5: alors,
4: une volonté.
5: Alors apparemment, c'était pas exactement les mêmes niveaux de loyer quand même entre le Pinel et...
4: Si. À la fin, ça s'est aligné en fait. C'est pour ça qu'en fait, il y a eu des dispositifs d'élargissement des zones LLI
5: ouais.
4: pour venir, apporter une solution à la fin du Pinel. Donc le Pinel, le Jean Brun aujourd'hui, ce sont des loyers intermédiaires.
5: Alors, et donc les loyers intermédiaires, on rappelle, 10 à 15% plus faibles que ceux du marché globalement.
4: 10, 15, parfois 20%. Par exemple sur Paris, vous êtes même à 40% quand vous avez des loyers à 30 euros.
5: Mais quand est-ce que vous construisez là?
7: Il faut accéder au foncier à Paris.
4: Il n'y a pas
7: compliqué.
4: De foncier à Paris, c'est compliqué. Il faut transformer des bureaux en logement.
5: Faire de la surélévation, on en a déjà parlé. Transformer des bureaux en logement, évidemment.
4: Bah on regarde, on étudie, on travaille avec la ville de Paris sur le sujet pour transformer des bureaux en logement, sur la surélévation. On essaye de trouver des solutions, mais à Paris, c'est vrai que c'est compliqué. Et puis, c'est une politique qui a peut-être un peu tardé, mais c'est vrai que le social, c'est important, mais à côté, il faut vraiment produire, et c'est ce que la ville de Paris a décidé. Vous avez un objectif de 4000 logements sociaux, mais aussi 4000 logements intermédiaires. J'ai envie de dire enfin. Mais par contre, voilà. Maintenant, il faut amorcer la machine. Ce n'est pas si simple.
5: Mais juste du coup, pour me redonner les chiffres chez Inly, là, on est à combien de logements produits
4: On en a fait 3500, on a un objectif annuel de 4000.
5: D'accord.
4: Donc, c'est plutôt bien. Si on peut estimer le besoin aujourd'hui, vu que plus rien ne se fait autour en termes d'investissement des particuliers, certains l'estiment à peu près à 30 000 logements par an, le besoin. Vous voyez, donc on est loin
5: on
4: avec
5: est
4: les
5: 1000,
4: les 4000.
5: Et je rebondis sur ce que vous disiez, Cédric, sur le fait que, bah oui, effectivement, les grands institutionnels ont été appelés à la rescousse pour pouvoir sauver le soldat promoteur. Et là, je regardais les derniers chiffres des promoteurs immobiliers et on voit que les ventes en bloc, vous n'êtes plus là?
7: Peut-être que les bailleurs
5: ils sont partis.
7: Peut-être que les bailleurs sociaux sont un peu moins là.
5: Ouais.
7: Pour une raison assez simple, c'est qu'il y a eu beaucoup de logements intermédiaires qui ont été achetés ces dernières années et que c'est peut-être la différence entre Inly qui est un acteur spécialisé du logement intermédiaire et les bailleurs sociaux comme Polylogie, Logirep qui réalisent du logement intermédiaire, c'est qu'on a aussi d'autres vocations. Évidemment, on continue à produire du logement social, réhabiliter notre patrimoine. Et à un moment donné, il faut aussi qu'on arbitre nos investissements, où on met nos fonds propres. Et donc, c'est pour ça qu'il y a une petite réduction de la voilure. Peut-être plus un effet d'attrition de l'offre des promoteurs du fait des élections municipales qui a probablement ralenti aussi un peu les opportunités qui se présentent à nous.
5: Donc là, ça va repartir ou l'élection présidentielle, elle ne va pas aider hein?
7: On est, à mon avis, encore dans une instabilité, au moins jusqu'à fin 2027. Je le crains.
4: Chez Inly, 90% de la production de 2025, c'était avec les promoteurs. Donc, en fait, nous, on vient soutenir les promoteurs immobiliers. Là-dessus, on n'a absolument pas baissé. On est capable de faire plus. Mais effectivement, on voit un ralentissement du côté des bailleurs sociaux qui ne peuvent pas financer avec des loyers faibles sociaux des prix actuels. Donc, il y a un problème de modèle économique.
5: Et voilà, comment il fait la transition, Eric, c'est magique. Parce qu'il y a cet équilibre économique. Vous nous expliquez pourquoi il y a cet équilibre économique qui fait qu'on ne peut pas faire que du logement social, on ne peut pas faire que du logement libre non plus, on ne peut pas faire que du logement intermédiaire. Comment ça se passe au moment où, en fait, on a une page blanche?
7: En fait, on va se retrouver, toi, quand on produit plusieurs types de logements, et en particulier quand on produit du logement très social, les loyers du très social
5: sont très,
7: c'est très bas. C'est 5, 6, 7 euros du mètre carré. Là où, sur l'intermédiaire, on va être pas loin du double, en tout cas dans les zones les plus tendues. Donc vous voyez bien, ce n'est pas la même équation.
5: Donc vous n'allez pas payer le même prix du coup?
7: Alors, on va avoir des prix au logement qui seront sensiblement plus élevés sur le logement intermédiaire parce qu'on va avoir des prestations supérieure.
5: C'est-à-dire que le logement va pas être le même quand je vais moins être locataire d'un logement PLAI, donc le plus social des logements sociaux.
7: Effectivement, on a des prestations qui varient un peu, même si aujourd'hui on fait quand même du logement social de très grande qualité, on a quand même des prestations qui sont sensiblement différentes entre le social et l'intermédiaire. C'est pas pour autant qu'on a une multiplication par deux du prix. Ouais. En fait, le problème de fond, c'est que la production du logement social reste très chère, avec des loyers très bas. Faible. Si on met pas à côté de ça du logement social le moins social, c'est-à-dire le PLS, et du logement intermédiaire quand on en a l'opportunité.
5: On équilibre parce que pour vous qui portez les projets aussi derrière, il faut que ce soit rentable.
7: Il faut qu'à la fin, on ait des flux de trésorerie qui soient positifs idéalement, de manière à ce qu'on soit toujours dans la même logique, c'est-à-dire qu'on puisse chaque année produire des fonds propres à réinvestir dans notre patrimoine. C'est vraiment une logique vertueuse qu'on a en France avec le système du logement social.
5: Mais vous payez moins cher quand même, par exemple, quand vous passez par les promoteurs. De toute façon, dans l'absolu, vous payez moins cher que quand c'est vendu en particulier.
4: Oui, il y a une péréquation.
7: Oui, bien sûr, sur la vente.
5: Il y a des avantages dont vous bénéficiez quand même.
4: Oui. Il y a une péréquation. En fait, de tout temps, le logement social a été subventionné par l'État. Moi, quand j'ai commencé,
5: le
4: niveau des subventions était tel que entre l'État et les collectivités, les communes, finalement, on venait absorber ce surcoût de construction, qui permettait d'avoir des loyers plus faibles. L'État est endetté, les communes n'ont plus les moyens, alors on a encore quelques dispositifs, mais croyez-moi, il y a quasiment, je pense que vous pouvez le confirmer, quasiment plus de subventions d'État, donc du coup, l'équilibre se fait de manière plus difficile, et heureusement qu'il y a encore cette péréquation au niveau de la construction, effectivement, le prix d'un logement neuf pour du social, l'intermédiaire et du libre, c'est pas la même chose, et c'est ce qui permet encore de financer du logement social.
5: Ouais, mais ce qui me fait poser, alors on n'aura évidemment pas le temps parce qu'il nous reste 3 minutes 30 comme d'habitude, le temps passe beaucoup trop vite, mais enfin ça me pose aussi une question puisqu'on est parti d'un débat sur le match ou pas match, mais est-ce qu'il n'y a pas un risque de cannibalisation? Est-ce que finalement si c'est plus rentable de faire de l'intermédiaire, et même du libre hein, j'ai envie de dire, mais bon, de l'intermédiaire que du logement social, et finalement est-ce qu'au bout d'un moment on n'aura pas de moins en moins de logements sociaux et de plus en plus de logements intermédiaires?
4: Non, parce que le public n'est pas le même, c'était la première question, elle était très bonne.
5: Je sais bien,
4: le public est dans les zones très attendu. C'est-à-dire que si on va faire du logement intermédiaire, là où on avait besoin pour du logement social, on se trompe. Et d'ailleurs, l'équilibre économique sera catastrophique. Donc le logement intermédiaire, c'est vraiment fait pour des gens, des jeunes actifs qui n'ont pas les moyens ou qui ne peuvent pas attendre le logement social, mais souvent ils sont éligibles au logement intermédiaire, ils gagnent 3 fois le revenu, ça c'est vérifié systématiquement chez nous, et donc qui en plus vont acheter leur logement au bout de 7-8 ans. Donc on est vraiment sur d'autres candidats, il y a un parcours résidentiel, sur le social, sur du public très modeste, si vous faites du logement intermédiaire, ce n'est pas la réponse. Donc le sujet du logement social est un sujet à part entière, l'intermédiaire en fait est plutôt en concurrence avec le libre pour essayer dans les marchés très tendu, d'apporter une réponse à un marché libre qui n'est plus là, des investisseurs qui ne sont plus là et des prix qui sont trop élevés pour les faire justement ramener un petit peu à des niveaux raisonnables.
5: Non mais j'entends ce que vous dites, moi maintenant j'ai quand même vraiment l'impression, et notamment par certaines initiatives de précédents ministres du logement devenus parlementaires par exemple, de se dire, bon bah tiens par exemple dans les quotas de logements sociaux des villes il faudrait introduire du logement intermédiaire pour des villes qui sont carencées
7: Là il y aurait potentiellement un risque de concurrence, mais
5: est-ce que tout ça va pas en fait
7: Pour moi, il y a une vraie complémentarité entre les produits. Comme l'a dit Eric, si le LLI est en concurrence, c'est plutôt avec de l'accession ou du parc locatif libre. Or, plus personne n'investit dans le parc locatif libre. Donc, heureusement qu'il y a le LLI pour faire
5: ça. Mais ça, c'était la politique d'Emmanuel Macron, de se dire que les institutionnels allaient se substituer aux particuliers. On en a besoin aujourd'hui, malgré
7: tout. Oui, il faudrait.
5: Vous ne pouvez pas tout, messieurs. Vous êtes formidables, mais vous ne pouvez pas tout.
4: On ne peut pas tout. Il nous faut des fonds propres. On n'a pas les moyens.
7: Donc, c'est clair qu'il y a une vraie complémentarité. Il n'y a pas de risque de
5: bref, on a compris.
7: Vous avez cannibalisation, merci. En revanche, on voit bien que ceux qui sont amenés à faire du logement social et du logement intermédiaire, de toute façon, ils ont cette habitude d'arbitrer là où ils vont mettre les moyens, là où ils vont mettre le poids du corps, parce qu'ils ont une vocation à faire du logement social avant tout. Et s'il y a des acteurs spécialistes pour faire du logement intermédiaire, qu'ils en fassent, c'est très bien. Et puis, il faut surtout voir la vertu du logement intermédiaire, qui est aussi complémentaire au fait d'apporter une offre avec des niveaux de loyer un peu plus élevés au logement social, et donc une capacité pour des jeunes ménages qui aujourd'hui n'arrivent plus à rentrer dans le logement social d'avoir une solution quand même, il ne faut jamais perdre ça de vue. Mais c'est aussi un moyen moyen de faire de la diversification de l'habitat dans certains quartiers. On intervient aussi dans la production de logements intermédiaires dans des départements qui sont en pleine transformation. Ouais. Chez Logirep, on a porté l'effort, notamment en Seine-Saint-Denis. On réalise beaucoup de logements intermédiaires en Seine-Saint-Denis dans des quartiers qui sont en transformation. C'est un bon moyen, en fait, d'engager la transformation du quartier avec du parc locatif intermédiaire. Et puis, dans 10-15 ans, on sera capable d'avoir de l'accession comme à d'autres endroits de la métropole.
5: Et puis, il y avait un mot, je sais qu'il nous reste 10 secondes et Alban va me fâcher, mais il y avait un mot, moi. Il y avait c'est le taux de rotation. Vous parliez du fait que le logement intermédiaire, contrairement au logement social pur, c'est plus un tremplin vers l'accession, ce qui fait qu'on reste moins longtemps aussi. C'est ça aussi le sujet dans le logement intermédiaire.
4: Sur l'intermédiaire pur, vous êtes à 14% de rotation. Sur le logement social en zone très tendue, on doit être à peine à
7: 5%. Ouais. Ah, il y en a plus. 5-15%. Ouais. Donc
5: même aujourd'hui, même avec la crise actuelle.
4: C'est un petit peu baissé, mais l'intermédiaire qui est vraiment au niveau, parce qu'on a aussi un parc ancien qu'on fait comporter comme du logement intermédiaire, mais l'intermédiaire, la rotation reste élevée. Elle est aujourd'hui, notre moyenne est à un peu plus de 11, mais l'intermédiaire pur, il reste toujours à 14-15.
5: Tout ça, c'est passionnant, mais évidemment, il a fait partir le jingle, Alban, donc ça veut dire qu'il faut que je me taise. Voilà, donc je vous dis au revoir. Merci Eric, Eric Balsi, le patron d'Unly qui était avec nous, et Cédric Loré, le directeur général délégué de Polylogie. Merci d'avoir été avec nous. Vous reviendrez, évidemment, parce que ces sujets sont passionnants, et moi, je vous retrouve dès demain pour un nouvel épisode des Experts de l'Immo sur BFM Business.
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9: Bonjour à tous, je suis ravie de vous retrouver pour cette nouvelle émission BFM Entreprise, l'émission qui plonge au cœur des boîtes tout au long de la semaine. Vous le savez, le lundi on parle de leadership, le mardi de ressources humaines, le mercredi de croissance, le jeudi de transmission. On va parler aujourd'hui de RSE, de ressources humaines, de politique d'inclusion dans l'entreprise. Comment rendre l'entreprise plus vivable, plus humaine? Vous allez voir qu'il y a de multiples situations où on peut agir. On va vous donner aussi des exemples. Mes invités ce midi, Christophe Margen, vous êtes membre de l'autre cercle et vice-président de l'EPBN, c'est l'European Pride Business Network. Bonjour Christophe.
10: Bonjour.
9: Ravi de vous avoir sur ce plateau. Benjamin Cormeret est à vos côtés, directeur de Tête à Tête, associé au groupe The Links. Tête à Tête, c'est la relation client. Hein.
10: C'est ça.
9: C'est ça.
10: Bonjour.
9: Ravi de vous retrouver, Benjamin. Et Flore Serret est avec nous également, directrice générale de Verbatim. Bonjour Flore, vous nous dites ce que c'est à nouveau Verbatim?
11: Prévention santé en entreprise.
9: Voilà, on est en plein dans les sujets. Inclusion, RSE, prévention santé, plein de sujets dans cette émission. C'est parti.
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9: Et on commence tout de suite par une question précise de François. Quelles sont les premières actions simples qu'une entreprise peut mettre en place pour favoriser un environnement de travail plus inclusif, Christophe?
10: Alors, avant de répondre effectivement à cette question, il faut être déjà dans la sincérité. Avant de définir les actions à mettre en place, il faut être dans la sincérité, il faut être dans la récurrence. Et ensuite, effectivement, les entreprises ont un tas d'outils, d'actions simples. Ça va de la sensibilisation auprès des salariés, des collaborateurs, des collaboratrices. Ça va aussi au niveau qu'il faut lancer un signal fort au niveau du management. Donc, ça doit vraiment venir du top management, de la direction. C'est pas forcément apporté par les RH ou par les RSE. Ça doit vraiment être sur l'ensemble l'ensemble de l'entreprise. Et ensuite, ça va être effectivement faire de la communication inclusive, s'assurer que les procédures RH sont inclusives, où on va pouvoir en fait diffuser l'ensemble des accès à la mutuelle, des accès au congé parentalité à l'ensemble des collaborateurs, collaboratrices.
9: On va compléter avec la question d'Esteban. Pour vous, Benjamin, la RSE est devenue incontournable, hein, mais beaucoup de dirigeants de PME ont le sentiment de ne pas savoir par où commencer. Selon vous, quelles sont les premières actions qui ont le plus d'impact sans nécessiter des moyens considérables? Même vous oui, l'avez mis en place chez Tête à Tête. Donc, dites-nous par où vous avez commencé, par exemple.
11: Bah déjà, en ne me mettant pas une pression inutile, oui. ça commence par ça. Donc, la RSE, beaucoup de dirigeants se disent, oh là là, il va me falloir un label, je vais commencer par écrire une stratégie de 50 pages. Eh ben non, en fait, oui. La question qu'il faut se poser, c'est quel impact mes décisions de dirigeants vont avoir sur les collaborateurs, les clients et mon territoire. Et le conseil que je donne, c'est de se rapprocher des personnes les plus proches de soi au quotidien, c'est les collaborateurs. Donc, commencer par s'intéresser aux conditions de travail des collaborateurs. C'est des choses très simples comme la flexibilité des horaires, la mise en place du télétravail, on le sait, mais toutes les activités ne le permettent pas.
9: C'est vrai.
11: Et puis, plein de petites choses qui peuvent améliorer le quotidien des collabs. La RSE, pour moi, elle commence là où quand le dirigeant s'intéresse aux collaborateurs, uniquement. Et puis après, on peut structurer la démarche. Mais,
9: Et on se donne le droit peut-être de se planter, tout simplement, de revenir en arrière, peut-être en fonction, je ne sais pas, Christophe, du résultat de l'entreprise, parce que deux entreprises ne se ressemblent pas.
10: Ah non, chaque entreprise, chaque organisation, effectivement, va être bien, bien différente, avec des enjeux, des contextes économiques, selon ses expansions, selon ses lieux d'implantation. Effectivement, donc l'entreprise va chercher à peut-être mettre en place effectivement une politique de diversité et inclusion au niveau de son siège, mais elle doit s'assurer que ça soit porté par l'ensemble effectivement de ses filiales à l'étranger. Donc en fait, il y a vraiment l'entreprise doit s'adapter, mais ça doit être vraiment être sincère et récurrent. Quoi. Ça doit être quelque chose qui doit vraiment être pris au niveau global de la stratégie.
9: Alors, il y a Arnaud qui nous demande, et je trouve que c'est une bonne question, nous avons des collaborateurs de 20 à plus de 60 ans, Flore. Est-ce qu'on peut vraiment avoir une seule politique d'inclusion pour tout le monde? C'est une excellente question. L'entreprise, c'est intergénérationnel.
12: Oui, exactement. Alors, effectivement, on peut avoir un socle, mais en réalité, il faut surtout répondre, comme vous l'expliquiez, aux enjeux de vos collaborateurs. Et là, moi, je trouve qu'une démarche, plutôt d'aller regarder quel est le profil dans vos équipes, parce que ce n'est pas du tout les mêmes enjeux. Si je prends l'exemple des les plus jeunes générations, moins de 30 ans, en fait, là, il va falloir s'intéresser plutôt à des sujets de précarité financière, de précarité de logement ou de santé mentale. On sait combien les jeunes, aujourd'hui, sont impactés en termes de santé mentale. Mmh. Si vous avez plus de 30-40 ans, là, on va aller plutôt s'intéresser aux sujets de parentalité, voire de non-parentalité et de sujets de charge mentale. Et puis plus tard, après, ce sera des sujets d'aidance ou même des sujets plus de maladies chroniques. Et c'est un peu comme ça qu'on va venir finalement toucher et avoir de l'impact par rapport à ces collaborateurs.
9: Il y a des conséquences, évidemment, sur la prise en compte de ces sujets-là. Mehdi nous demande, les jeunes générations accordent une importance croissante aux engagements sociétaux de leur employeur. Est-ce que vous constatez que la RSE est aujourd'hui devenue un véritable levier de recrutement et de fidélisation? Benjamin.
11: Clairement, ça nous permet d'être attractif, surtout auprès de ces générations. Aujourd'hui, il y a deux profils. Il y a le candidat et puis le candidat recruté qu'il faut fidéliser. Donc, être attractif, il faut l'être. Par la RSE, un candidat va s'intéresser à différents critères, à savoir avec qui il va travailler. Donc, qui va le manager, ça l'intéresse. Dans quel environnement il va travailler, quelles conditions il va avoir, et surtout si tout ça réuni va impacter son équilibre perso. Ça, c'est clair, ils sont très vigilants là-dessus. C'est donc, voilà, il faut mettre des choses en place. Mais une fois qu'on a mis ça en place et qu'on les a attirés, comment on les fidélise? Nous, clairement, on n'a pas inventé de choses. Hein. C'est le bien-être des collaborateurs. Et donc, vous parlez d'être vrai, c'est l'incarnation, et ça commence par le dirigeant, d'incarner les choses. C'est d'être présent aux événements qui vont fédérer et pas simplement en organiser, parce que ça suffit pas. Des after work, ceux où il n'y a pas grand monde, c'est quand l'encadrement n'est pas présent en fait. Donc il faut s'y inscrire. Et puis plein d'autres choses sur, on met du coaching sportif, du massage, des massages sur le temps du déjeuner. Voilà, c'est des choses qui permettent aux collaborateurs de se sentir bien dans l'entreprise. Souvent j'aime dire que un collaborateur qui reste, c'est un collaborateur qui vit le quotidien dans l'entreprise et qui est acteur. du quotidien.
9: Autre exemple peut-être à mettre en place, Léa nous demande, le mentorat ou le sponsoring des talents issus de groupes sous-représentés est-il une pratique qui peut ou qui fait réellement ses preuves? Christophe?
10: Alors oui, et là je vais vraiment prendre ma casquette européenne, hein, donc de cette European Pride Business Network, qui est un regroupement, un réseau d'associations, de 28 associations sur 24 pays en Europe, pour vraiment pour se renforcer, capitaliser, s'aider entre nous sur ces bonnes pratiques. Et on le voit sur différents pays européens, lors de différents événements, que en fait toute cette partie mentoring, par exemple, parce qu'on a développé un programme de mentoring au niveau européen, on voit bien tout le bénéfice, la valeur ajoutée, ce qui est apporté au niveau à la fois du mentee, donc du jeune professionnel qui est mentoré, et à la fois aussi du mentor. Et on a surtout en fait développé, en se basant sur l'exemple français en Europe, ce qu'on appelle les rôles modèles, pour avoir en fait effectivement des personnes qui vont incarner, qui vont se rendre visibles, pour montrer que voilà, ben qu'on peut être une personne LGBTQIA+, et on peut être dirigeant, dirigeante, directeur, directrice, effectivement. Et ça va permettre, on parlait beaucoup de la jeune génération qui a des attentes beaucoup plus importantes aujourd'hui, ou complètement différentes de peut-être d'une autre génération. Et c'est vrai que de savoir que tel ou tel dirigeant, dirigeante d'entreprise va être visiblement LGBTQIA+, et ben ça permet de déplafonner, ça permet de rendre en fait le champ des possibles un peu plus large.
11: Je réagis, mais on a mis en place chez Tête à Tête ce qu'on appelle l'InclusZoom. En fait, c'est une communication mensuelle où on met à l'honneur effectivement quelqu'un qui a connu un parcours d'inclusion. Ça peut être une personne en situation de handicap, que ce soit chez nous ou dans sa vie professionnelle même avant, et on met ça en lumière. Et clairement, ça vient lever plein de non-dits sur des situations. Au contraire,
9: il y a des bonnes idées prendre de part et d'autre sur ces questions-là. Il faut regarder un petit peu ce qui se fait. On verra justement comment ça se passe au niveau de l'Europe, s'il y a des bonnes pratiques à appliquer dans nos entreprises. Il y a Lison qui vous demande, alors là c'est une question très concrète, de salarié. Je suis en parcours de PMA, j'hésite à en parler à mon manager. Les entreprises sont-elles aujourd'hui suffisamment sensibilisées à ce type de situation, Flore?
12: Oui, effectivement, ça reste un sujet qui reste tabou, alors même que finalement ça concerne beaucoup plus de personnes qu'on ne pense. Aujourd'hui, on estime que c'est un couple sur quatre qui a des difficultés à concevoir. Donc, c'est quand même énorme. Ouais. Et quand on passe justement par ces parcours de PMA, on a de nombreuses, en tout cas, collaboratrices qui nous disent que ça les impacte dans leur quotidien. Et ce n'est pas juste les rendez-vous médicaux, c'est aussi tous ces traitements qui viennent impacter finalement la qualité de vie. Mais là, moi, j'ai une bonne nouvelle pour cette auditrice, parce qu'il y a la loi qui a progressé sur ce sujet en juillet du coup 2025. Maintenant, en fait, les collaborateurs auront le droit de s'absenter pour se rendre aux rendez-vous médicaux qui sont prévus dans le cadre de l'assistance médicalement, enfin de la PMA, du parcours de PMA. Mmh. Et ça, c'est et pour la salariée et pour le conjoint. Donc, on voit que la loi avance et les pratiques d'entreprise suivront.
9: Oui, on voit que ce sont des situations souvent personnelles. On a du mal à en parler, mais il faut passer ce pas. Christophe?
10: Et oui, juste pour rebondir, effectivement, c'est tout le lien effectivement, dans des actions pratiques à mettre en place. Effectivement, cette sensibilisation qu'il faut faire dans le monde de l'entreprise, effectivement, pour accompagner donc, avec les couples de GPA, qui peuvent être aussi des couples de même sexe, et effectivement, qui font appel à la GPA à l'étranger. Et donc, en fait, de s'assurer que les procédures RH, en fait, effectivement, l'accompagnement. Parce que du coup, ça va. Quelqu'un qui va faire qui va rentrer dans une procédure de GPA va devoir quelque part faire son coming out si la personne n'était pas visible. Et donc, il faut vraiment s'assurer que cet environnement soit suffisamment bienveillant pour que les personnes puissent en parler. Effectivement, moi j'ai des exemples. Effectivement, les collègues, se sentent bien. Donc, ils m'ont fait part de leur projet de GPA. Et donc, en me disant, voilà, avec mon partenaire, on a ce projet-là. Et c'est pour ça que c'est important, cette sensibilisation au niveau des salariés.
9: De façon générale, de là où vous vous placez, est-ce que vous constatez, alors il y a la loi qui avance, vous venez de le dire, mais est-ce que vous constatez que les patrons d'entreprise, les gouvernances, commencent à prendre vraiment ces sujets-là, l'inclusion, la RSE, le bien-être de leurs salariés à cœur, que ça rentre dans leurs priorités, même si on sait bien que la priorité d'une entreprise, c'est l'économique, mais quand même, ça rentre dans leur logiciel, Benjamin.
11: Bien sûr, moi je viens d'intégrer un collectif de dirigeants qui s'appelle les dirigeants responsables de l'Ouest, et effectivement ça fait partie des sujets prioritaires que nous traitons dans les instances, parce qu'effectivement, la prise de conscience doit se faire par les dirigeants, mais très très vite redescendre sur les strates managériales. La prise de conscience, au-delà de la loi, c'est le management qui doit être à l'écoute pour relayer aux ressources humaines, parce que, ok, la loi nous aide, mais il y a plein d'autres sujets que la PMA, qui doivent être facilitées par des managers. Il suffit pas de décréter OK, c'est un sujet dont on peut parler dans l'entreprise, c'est donner la facilité de le faire.
9: Christophe.
10: Oui, et donc juste pour rebondir, effectivement, aujourd'hui, c'est vrai qu'on a depuis quelques années, on voit un peu des vents contraires hein, sur les politiques de diversité et inclusion. Mais en fait, même au niveau européen ou au niveau français, les entreprises vont continuer leur démarche envers la diversité et inclusion. Mais lorsqu'elles ont compris que, en fait, la diversité et inclusion, ce n'est pas juste un sujet, je le redis, effectivement, RH ou RSE, mais c'est un sujet aussi de performance économique, de compétitivité, d'attirer les talents et donc de s'apercevoir que c'est, effectivement, aujourd'hui, c'est un investissement aujourd'hui. On reparle des jeunes générations qui vont être beaucoup plus exigeantes sur ces sujets de société, que ça soit le changement climatique, la sécurité alimentaire, la diversité et inclusion, elles vont être beaucoup plus exigeantes. Donc vraiment, les entreprises qui continuent aujourd'hui, malgré les vents contraires, elles ont compris qu'en fait, c'est un investissement pour du long terme, pour de la performance, pour de la compétitivité.
9: Flore, quel est votre avis sur cette
12: prise en compte ? Oui, justement, effectivement, j'allais aussi rebondir parce que moi, je vois effectivement que ces politiques diversité et inclusion, à l'origine, elles étaient quand même beaucoup axées sur le recrutement, aller trouver justement, permettre le recrutement de catégories de salariés qui étaient discriminées. Et en fait, au fur et à mesure, on voit que des nouveaux défis en fait émergent. Et moi, en tout cas, ce que me disent mes clients, c'est surtout aussi la considération, enfin le sujet du maintien durable dans l'emploi. Un peu ce que vous disiez au démarrage, c'était une fois qu'on a recruté, comment on garde en fait nos talents et comment on les aide dans les circonstances difficiles de leur vie. Parce qu'il faut effectivement aussi se rendre compte qu'on a de nombreuses vulnérabilités, fragilités qui viennent impacter les salariés, que ce soit en santé mentale, ces sujets de fertilité, mais bien d'autres sujets. Et donc, quand on veut effectivement accompagner ses salariés tout au long d'une carrière, en fait, on n'a pas d'autre choix que de mettre en place une stratégie de long terme.
11: C'est un sujet fil rouge, en fait. Il doit pas, ces sujets-là ne doivent pas arriver au compte-gouttes et en fonction d'un événement qui a lieu dans l'entreprise. Ça doit être discuté en permanence et à chaque instance d'une direction.
9: En fait. Et comme on le disait, il y a un impact économique. Il y a Will qui nous demande, on oppose souvent performance économique et engagement sociétal. Avec votre expérience, diriez-vous qu'une bonne politique RSE est aujourd'hui un coût supplémentaire ou plutôt un vrai investissement pour l'entreprise?
11: Un énorme coût. Non, ouais. Évidemment que non.
9: Il y a un coût, c'est associé
11: à des dépenses de temps financières, mais clairement, ça va améliorer déjà l'engagement des collaborateurs. Mmh. Donc ça va réduire le turnover, l'absentéisme. Mmh. Donc votre coût devient un investissement déjà. Ça, c'est sur la partie collaborateur. Mais il y a aussi les clients. Nous, aujourd'hui, entreprise, lorsqu'on s'inscrit dans une démarche RSE structurée, eh bien, on va devenir attractif et compétitif vis-à-vis de ses clients ou prospects. On nous interroge de plus en plus sur notre politique inclusive, sur la manière dont on va utiliser l'intelligence artificielle, le bilan carbone. Bref, il y a tout un tas de sujets sur lesquels nous sommes interrogés. Et donc, lorsqu'on structure notre démarche, on devient plus crédible aux yeux de ses clients. Donc, pour moi, la RSE va permettre d'être attractive vis-à-vis des collaborateurs, crédible vis-à-vis des clients prospects, solide dans notre développement. Et donc, in fine, c'est plus un sujet de communication, c'est un sujet de compétitivité. Je vous rejoins là-dessus.
9: C'est intéressant parce que ça veut dire qu'il y a des écosystèmes qui se créent et qu'ils se créent aussi notamment sur ces critères-là. On parlait tout à l'heure de finalement notre positionnement par rapport à l'Europe dans ces sujets-là. Christophe, il y a Julien qui dit, à l'échelle européenne, quel pays vous semble aujourd'hui le plus avancé en matière d'inclusion des personnes LGBTQIA+ en entreprise et quelles bonnes pratiques la France pourrait-elle s'approprier, Christophe ?
10: Alors, il y a beaucoup d'exemples, effectivement, et ça, c'est l'avantage, effectivement, de ce réseau, la European Pride Business Network, de s'inspirer hein, les uns les autres, de voir qu'est-ce qui est fait dans différents pays, en plus, dans des contextes complètement différents, hein, que vous soyez en France, en Bulgarie, en Lituanie ou en Espagne. Et en Espagne, typiquement, aujourd'hui, ils ont été très loin avec une loi en 2023, pardon, qui permet, effectivement, qui donne des obligations, qui demande des obligations aux entreprises de sensibiliser, de former, de travailler sur ces sujets. Alors, c'est toujours délicat, en fait, de vouloir réclamer une nouvelle obligation, une nouvelle directive européenne.
9: Mais c'est par là que ça passe, on le sait.
10: Voilà. Il faut aller par là, mais il faut, du coup, c'est ce qu'on essaie toujours de faire, d'avoir une approche modérée, pragmatique, d'accompagnement de l'entreprise, parce qu'effectivement, on voit que sinon, on pourrait avoir des freins, des objections sur ces différentes obligations. Mais c'est vrai qu'aujourd'hui, l'Espagne, et puis ça a été encore noté par un autre réseau qui s'appelle donc ILGA Europe, qui a classé effectivement l'Espagne en numéro 1. C'est vrai qu'en fait, cette obligation de négocier, de mettre en œuvre des mesures spécifiques garantissant l'égalité, ça, c'est quelque chose dont on pourrait s'inspirer.
9: C'est intéressant parce que l'Espagne est en avance sur beaucoup de sujets, alors qu'elle a basculé à un moment parce qu'elle a pris conscience de son retard. Elle était très en retard sur ces sujets-là. Et d'un coup, elle est devenue quasiment l'exemple européen sur beaucoup de sujets sociétaux.
10: Exactement. En fait, l'Espagne s'est développée très rapidement en fait en termes de le mariage pour tous a été effectivement accepté en Espagne bien avant.
9: Les violences faites aux femmes, les violences
10: effectivement sur la prise en compte effectivement de toutes ces remontées. Et là, les statistiques aujourd'hui sur ces enjeux sociétaux en fait montrent effectivement le leadership aujourd'hui que prend l'Espagne par rapport à d'autres pays européens. Après, il y a d'autres pays européens qui avancent malgré tout, malgré un contexte compliqué sur des gouvernements peut-être moins favorables, mais qui arrivent à avancer grâce à la société civile et grâce aux entreprises. Mmh. Nous, on croit beaucoup à l'impact et à l'influence que peut avoir l'entreprise sur les aspects sociétaux.
9: Bon, écoutez, si on attendait les politiques, on sait que l'entreprise, elle avance vite et qu'elle avance plus vite et est très résiliente par rapport au contexte. Une question intéressante de Béatrice, question de salarié en tant que salarié, parce que ça montre à quel point il faut avoir confiance dans son entreprise. Je souffre d'endométriose, je préfère ne rien dire au travail. Est-ce que beaucoup de salariés choisissent encore de cacher certaines difficultés de santé? On est dans cette bascule-là, c'est-à-dire à un moment où les entreprises, on leur fera confiance sur ces sujets-là, les salariés s'en ouvriront peut-être davantage, Flore.
12: Oui, effectivement, on sait que c'est quelque chose... il y a encore beaucoup de tabous sur, plus globalement, les maladies chroniques et l'endométriose en fait partie. Ce qui se passe sur ce type de maladie, c'est que du coup, moins finalement c'est connu, moins on peut accompagner en fait ces personnes. Et l'endométriose, c'est pas un petit sujet, c'est quasiment une femme sur dix.
9: Très empêchée, un certain nombre de jours dans le mois.
12: Des douleurs invalidantes, oui. Alors même que l'entreprise peut effectivement faire une énorme différence dans la vie de ces femmes, déjà en organisant effectivement des actions de sensibilisation, voire de dépistage, parce qu'il faut savoir que sur ce cas précis de l'endométriose, c'est quasiment 7 ans d'errance médicale. Mmh. Or, en fait, quand on fait justement, nous on le fait sur le terrain, des campagnes de sensibilisation ou des bilans de santé, on arrive à détecter et on peut commencer justement à améliorer la qualité de vie de ces personnes. Et puis le deuxième point, c'est que l'entreprise, une fois qu'elle a connaissance de ces circonstances, elle a plein de leviers à sa disposition, la flexibilité notamment télétravail, sur ces périodes de mois, enfin il y a plein de leviers en fait que l'entreprise peut activer et ça permet aux salariés de rester dans son emploi et de garder en fait à l'entreprise de garder ses talents-là.
11: Moi, je pense qu'effectivement, le dirigeant a un devoir de sensibilisation. Et pour preuve, nous sommes passés de 2% de personnes en situation de handicap à 6% et sans recruter. En fait, simplement...
9: On les a identifiés.
11: Exactement. Mmh. On a fait des campagnes de communication, on a fait venir des organismes, on a sensibilisé, on a, par du discours sincère et de l'implication, montré que, effectivement, c'était pas un sujet tabou. Certaines personnes ne pensaient pas être en situation de handicap.
9: Mmh. Et en fin de compte... Un mal de dos peut être un handicap. Hein. Il y a énormément de situations qui sont couvertes par ça.
11: Exactement. Et tout ça, évidemment, en restant discret, parce que certaines personnes ne souhaitaient pas communiquer, mais elles se sont senties écoutées et reconnu par l'entreprise.
9: Oui, Christophe.
10: Oui, et juste pour ajouter ce qu'a dit Flore et Benjamin, c'est qu'en fait, on s'aperçoit, quel que soit le champ sur lequel on travaille par nos organisations ou par nos associations, en fait, l'important, c'est vraiment effectivement cette sensibilisation et de pouvoir visibiliser et de pouvoir permettre aux gens de s'exprimer et de pouvoir dire pour qu'on puisse agir du coup, parce que si on ne met pas les mots ou si on ne visibilise pas, en fait, du coup, le problème ne sera pas réglé.
9: Une question pourrait se poser un chef d'entreprise et Éline nous pose la question. Les attentes des salariés en matière d'inclusion sont-elles les mêmes partout en Europe ou est-ce que vous constatez des différences culturelles importantes? Parce qu'on le voit rien que dans cette émission, le nombre de situations que cela concerne est énorme et très divers. Donc est-ce que finalement les sujets sur lesquels on s'appuie en France, ce sont les mêmes que ceux de l'Espagne, ce sont les mêmes que ceux de l'Allemagne? Christophe, d'après ce que vous observez.
10: Exact. Alors, effectivement, par rapport à l'observation sur les différents pays membres de l'European Private Business Network, de l'EPBN, on s'aperçoit effectivement que les aspirations sont les mêmes. En fait, les gens, les jeunes, les moins jeunes, veulent pouvoir être eux-mêmes, elles-mêmes au travail et veulent pouvoir, en fait, demander un bien-être, effectivement, à ne pas avoir à se cacher, etc. Oui. Et ça, alors, après, selon le contexte, par contre, ça va être plus compliqué, mais les aspirations, au final, sont les mêmes. Que je discute avec nos collègues en Bulgarie ou en Pologne, en fait, ils vont avoir les mêmes envies, les mêmes besoins de juste être eux-mêmes, elles-mêmes au travail, quoi.
9: accepter toute situation, voilà. Finalement, ouvrir l'état d'esprit pour que toute situation un petit peu différente ou difficile soit acceptée en réalité.
10: Et la grande barrière qu'on voit un peu partout, c'est de se dire que ce n'est pas... Parce que souvent, on nous oppose que c'est un sujet de vie privée. Mais non, bien sûr qu'on ne va pas parler, pour les personnes LGBT, on ne va pas parler de sexualité, mais on va parler de vie affective, de vie amoureuse, effectivement, de vie associative, en fait, comme tout à chacun. Et c'est là qu'on veut, effectivement, que les gens puissent être eux-mêmes dans un environnement bienveillant.
9: Parce qu'il y a un impact, évidemment. Claire nous dit, en tant que manager, comment repérer les situations de fragilité avant qu'elles ne se traduisent par un burn-out, un arrêt maladie, un départ de l'entreprise. Et ça, après, ça devient des sujets bien plus concrets pour le management et le dirigeant, bien sûr, Flore.
12: Oui, en fait, il y a pour moi trois un peu signes avant-coureurs et que d'ailleurs qu'on retrouve dans tout un tas justement de vulnérabilités, que ce soit des sujets de santé ou autres. Le premier qu'il faut regarder, c'est le lien qui s'effrite entre le salarié ou la salariée avec son équipe.
9: Ça, un éloignement.
12: Ça veut dire une personne qui commence à ne plus aller déjeuner, ne participe pas aux événements collectifs, qui se replie sur elle-même. Ça, c'est un premier signe. Le deuxième signe, c'est vraiment la partie, j'appelle ça la cadence qui se déraille. C'est-à-dire, c'est une personne qui va commencer à être de plus en plus en retard, qui va commencer à oublier des deadlines, qui va ne plus arriver à suivre, qui ne sait plus prioriser ses dossiers. Ça, pareil, ça fait penser qu'il y a derrière une vulnérabilité. Mmh. Et puis, le dernier point, c'est ce que j'appelle ça le cerveau en surchauffe. Et donc là, on a une personne en face qui commence à avoir un changement de comportement. Irritabilité, des réactions qu'on ne comprend plus. Là, si on a ces trois signaux-là, il faut s'inquiéter. Ça ne veut pas forcément dire que c'est un burn-out, mais il faut aller creuser. Et c'est effectivement, souvent en entreprise, le rôle du manager d'aller émettre une alerte pour aider ce salarié.
9: J'ai un dernier point, parce qu'il nous reste 2 minutes, et j'aimerais bien, je trouve la question de Sonia très intéressante. L'intelligence artificielle transforme rapidement le monde du travail. Comment faire en sorte qu'elle soit un facteur d'inclusion et d'amélioration des conditions de travail plutôt qu'une source d'exclusion ou d'inquiétude? Benjamin.
11: Je dirais qu'une IA responsable, c'est une IA déjà qui embarque tout le monde. Donc, nous, ce qu'on a fait, c'est qu'on a formé 100% des collaborateurs.
9: J'allais dire, c'est pas l'IA qui embarque, hein, c'est l'équipe dirigeante.
11: Hein. Oui, tout à fait. Mais on a déjà formé nos 100% des collaborateurs à l'usage de l'IA générative. Ça, c'est avant même d'intégrer n'importe quel outil. Ils utilisaient des ChatGPT et autres LLM. Donc ça, ça a été la première chose à faire. Et ensuite, on a pris le prisme de l'IA symbiotique. Presque 2 minutes, je vais pas, mais c'est l'IA au service de l'humain. C'est-à-dire que on s'est dit comment on augmente l'humain, comment l'IA l'aide à gommer toutes ces tâches qui l'agacent au quotidien, des comptes rendus, aller chercher une information, le rendre plus performant et rendre remettre l'humain au centre de tout. C'est-à-dire le téléconseiller qui converse plus, le manager qui coache mieux, qui identifie plus de risques psychosociaux, des responsables qui prennent des décisions éclairées grâce à l'analyse de l'IA. En somme, l'IA au service de l'humain.
9: C'est quelque chose auquel vous faites attention, de votre point de vue, Christophe, le développement d'IA dans l'entreprise par rapport à ces sujets-là.
10: Oui, parce qu'en fait, on va y retrouver aujourd'hui dans l'IA pas mal de biais inconscients, effectivement, parce qu'après, tout dépend qui est derrière, effectivement, pour mettre en place ces outils.
9: Il n'y a déjà pas de femmes au board, alors c'est pour vous dire.
10: on va
9: déjà des problèmes à ce niveau-là.
10: On va retrouver, effectivement, les travers, effectivement, de cette IA. Donc, en fait, on se doit, la société civile, les associations, quels que soient les pays européens, d'être vigilants et de faire ce plaidoyer pour s'assurer que l'IA, en fait, parce qu'en toute façon, on ne pourra pas faire contre, il va falloir qu'on travaille avec l'IA, clairement, mais qu'il faut que cette IA, effectivement, soit humaine et soit inclusive.
9: Ouais. Accompagner aussi ce développement-là. Merci à tous les trois d'être venus dans cette émission. Christophe Margaine, membre de l'Autre Cercle. On n'a pas dit ce que c'était que l'Autre Cercle, concrètement.
10: Alors, l'Autre Cercle, c'est l'association française dédiée à l'inclusion des personnes LGBTQIA+, dans le monde du travail.
9: Et vice-président donc, de l'European Pride Business Network. Merci Benjamin Cormeret, directeur de Tête à Tête, associé au groupe The Links. Et Flore Serré, directrice générale de Verbatim. Merci beaucoup à tous les trois d'être venus dans cette émission. On se retrouve à 12h30. Passez une très bonne journée sur BFM Business.
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17: Bonjour et bienvenue dans Tech & Co Business sur BFM Business. Nous sommes ici au

0: oui, le domaine de l'assurance en train de se révolutionner avec l'IA. Et puis on terminera, tiens, un petit mot de quantique avec OVH Cloud qui nous présentera sa start-up. Voilà, on est ensemble pendant une heure ici depuis VivaTech qui fête ses 10 ans. Et Tech & Co Business, bien entendu, ne pouvait pas rater ce rendez-vous. Allez, à tout de suite.
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0: Allez, c'est parti, Tech & Co Business sur BFM Business, spécial VivaTech. VivaTech qui fête ses 10 ans cette année, on vous l'a assez répété. Oui, avec beaucoup de monde ici et beaucoup de grandes entreprises qui sont là depuis les 10 ans. Et ça va être intéressant d'en parler justement avec deux de ces représentants du groupe LVMH. Franck Lemoyle, bonjour.
2: Bonjour.
0: Franck, merci d'être avec nous, CIO du groupe LVMH et Gonzague Depiret. Bonjour Gonzague.
3: Bonjour Frédéric.
0: Chief Omnichannel et Data Officer chez LVMH. Tiens, juste une première question un peu d'actualité générale, Franck. Quand on prend l'électrochoc, un peu c'est comme ça que j'ai envie d'appeler ce qui vient de se passer aux États-Unis où le gouvernement, enfin l'administration Trump veut bloquer des IA. Quand on est un, voilà, un grand patron qui doit gérer l'IA au niveau d'un groupe comme LVMH, comment on réagit par rapport à tout ça?
2: Alors,
0: sereinement, certainement.
2: Non, mais ça, je pense que d'abord, on réagit parfois avec un peu d'étonnement, mais on réagit aussi avec beaucoup de sérénité parce qu'en fait, on est dans un monde qui va à une telle vitesse, avec des annonces qui se succèdent.
0: Oui.
2: Donc, il faut quand même beaucoup garder son calme, effectivement, garder sa sérénité. Ça, c'est un sujet qui est extrêmement important. Et à côté de ça, je pense que c'est la responsabilité des grands groupes et c'est ce qu'on essaye de faire chez LVMH. Il faut s'organiser pour maintenir une forme d'autonomie. Donc, LVMH est un grand groupe international. On opère bien entendu aux États-Unis, on opère en Europe, on opère en Asie, on opère en Chine. On a des partenaires partout. Donc effectivement, on prend avec un certain recul les annonces américaines, mais on travaille aussi avec nos partenaires d'Alibaba et de Tencent en Chine. On commence à réfléchir et à créer. Il y aura peut-être des annonces dans les jours qui viennent à avoir une empreinte un peu plus forte avec des acteurs européens.
0: Mm-hmm.
2: Donc on organise notre sérénité et avec une vision où de toute façon, il va falloir affronter une géopolitique de la tech hein, avec trois blocs, trois plaques qui sont en train de se mettre en perspective. Donc on s'organise en conséquence et on reste calme parce qu'on ne sait pas ce qui va être encore annoncé. Dans un sens ou dans un autre,
0: oui.
2: La semaine prochaine ou dans deux semaines.
0: Voire dans une heure.
2: Parce ou dans une heure.
0: C'est toujours pareil. Alors, messieurs, 10 ans de présence à VivaTech du groupe LVMH. Bernard Arnault a fait la conférence d'ouverture. Alors, on diffusera ça. Le salon sera peut-être en cours ouvert. Je vous conseille d'aller voir tout ce que vous montrez sur le stand LVMH, mais on va en reparler dans un instant. Je voudrais démarrer avec première question sur en quoi les 10 ans de VivaTech ils marquent vraiment l'évolution du numérique et aujourd'hui de l'IA au sein du groupe LVMH. Gonzague.
3: Effectivement, il y a 10 ans, quand LVMH a commencé à participer...
0: On parlait de transformation numérique.
3: De transformation digitale, et comme ça. Et c'est vrai qu'on commençait à s'aventurer un petit peu dans des produits digitaux. On a mis beaucoup l'accent sur l'expérience digitale, sur le e-commerce, etc. etc. Et c'est vrai que 10 ans plus tard, on a acquis une vraie maturité dans la matière. On parle maintenant évidemment beaucoup d'intelligence artificielle, de technologie, d'innovation et comment est-ce que l'INO, la techno, l'IA vient aider LVMH tout au long de la chaîne de valeur.
0: Alors, on va revenir sur notamment la stratégie start-up. Hein. C'est plus de 6000 start-up identifiées depuis 2016, près de 230-250 qui ont été accélérées au sein du groupe LVMH. Quel bilan vous faites de cette stratégie justement autour des start-up?
2: On fait un bilan qui est très positif parce qu'en fait on a commencé effectivement il y a 10 ans. Ça nous a permis de rencontrer énormément de startups. Donc vous l'avez dit, on a identifié 6000 startups. On a désormais 200 startups qui travaillent avec nous au quotidien. Et surtout, ça nous a permis de développer une stratégie où aujourd'hui on accélère la transformation digitale, on accélère la data, on accélère la tech au sein du groupe LVMH avec une logique de partenariat, je dirais en trio. Mm-hmm. Nos maisons qui investissent de plus en plus. Nos grands partenaires technologiques, on en a évoqué certains juste avant, et par ailleurs des startups qui nous permettent effectivement d'apporter de la valeur, d'apporter de l'innovation.
0: C'est ça qui va les distinguer. Alors je le rappelle pour ceux qui, je pense que tout le monde évidemment connaît le groupe LVMH, mais en fait c'est un ensemble de PME, de TPE, de marques
2: et de grandes maisons.
0: C'est un ensemble de
2: 75 maisons, voilà, 220 000 collaborateurs.
0: Parce que c'est ça qui est particulier. Il y a évidemment l'ensemble
2: exactement.
0: Du groupe, mais
2: et donc en fait ces startups, on va les utiliser sur un certain nombre de sujets extrêmement pointu et on va en parler juste après parce qu'en fait notre objectif c'est aussi de supporter l'ensemble des points de la chaîne de valeur de nos maisons, hein, on est des entreprises intégrées et donc ces startups vont venir effectivement apporter de l'innovation, combler des sujets, apporter de l'efficacité sur un certain nombre d'autres thématiques et donc c'est cette logique de co-construction désormais entre nos maisons, nos grands partenaires techniques qui sont aussi des gens très importants et sur lesquels maintenant on investit énormément sur des sujets de transformation.

0: notamment l'IA, et les startups qui vont venir achever d'avoir quelque chose de fluide et d'intégré.
1: Et peut-être juste pour rajouter, c'est que ces startups qu'on a, qui viennent aider, en fait, elles viennent aider d'abord une maison. Et elles viennent travailler avec une maison en profondeur, elles viennent rajouter de la valeur, comme Franck vient de le dire. Et ensuite, c'est notre rôle au niveau du groupe pour justement dupliquer, en fait, le travail de cette startup sur l'ensemble des maisons du groupe.
2: Et c'est ce qui a changé, justement, parce qu'au départ, c'était le digital, l'expérience client. Ouais. Aujourd'hui, on sent que tous les domaines les plus stratégiques sont atteints. C'est la supply chain, le développement durable, la création aussi, on va venir dessus.
1: Oui, absolument. C'est-à-dire que c'est tout au long de la chaîne de valeur. Ça commence avec le sourcing des matériaux, qu'on essaye le plus effectivement sustainable possible, avec le design et la création des produits, même sur le manufacturing, même les artisans. Comment est-ce que la technologie vient aider nos artisans? Ensuite, sur toute la supply chain, sur la traçabilité qui est fondamentale dans le luxe, et bien sûr sur l'expérience client, essentiellement en boutique, car c'est du luxe, mais aussi sur les terrains digitaux et qui sont aujourd'hui totalement nouveaux, notamment avec le commerce agentique.
0: Et ça, Frédéric, je pense que c'est ce qui caractérise les 10 dernières années. Ouais. Les 10 dernières années, on a commencé, on avait Sephora et Vuitton qui étaient très en pointe en 2015. Maintenant, c'est toutes nos maisons. On a aussi une période où on était très focus sur la partie digital commerce et retail. Maintenant, on a une technologie, une data, un digital qui vient irriguer, porter toutes nos maisons et tous les points de la chaîne de valeur pour avoir quelque chose d'effectivement très intégré, très performant, parce que nous sommes aussi des entreprises intégrées. On crée, on manufacture, on distribue et bien entendu, on vend dans nos magasins à nos clients. Et c'est ça qui est important, d'avoir cette chaîne de valeur totalement...
2: On va revenir dans un instant sur ce que vous présentez justement à Vivatech. Juste un mot, comment on fait? Parce que le luxe, c'est l'émotion, la rareté, enfin voilà, c'est des valeurs qu'on a du mal à assimiler avec l'IA, où on parle d'automatisation. Comment on fait justement pour associer les deux?
0: Je pense que
2: on parlait de création tout à l'heure.
0: Mais c'est pas du tout contradictoire. D'abord, on le dit, on le maintient, on n'est pas une boîte de tech, mais on investit énormément dans la technologie. Le vrai sujet, c'est de le faire avec nos croyances et nos valeurs. Donc on est dans une IA qui va aujourd'hui venir augmenter, qui va venir supporter. Je vais vous donner un exemple opérationnel. Nos maisons, ce sont des maisons historiques, hein, qui sont nées en 1850, qui sont nées en 1670, qui sont nées au début du 20e siècle. Elles ont un patrimoine absolument incroyable, un patrimoine culturel. Et ben, ce patrimoine culturel aujourd'hui, avec l'IA, avec des agents, on va être capable de le synthétiser, on va être capable de le mettre à disposition de nos vendeurs, de nos conseillers de vente en boutique, et ces vendeurs qui vont s'approprier avec la technologie ces informations vont être capables de le restituer avec la meilleure, entre guillemets, expérience possible, la meilleure sophistication possible auprès de nos clients. Donc c'est totalement compatible. On est aussi sur une posture où on veut que l'humain reste au centre, la techno vient épauler, supporter, mais on garde tout le savoir et toute l'émotion dans l'interaction humaine.
2: Et Gonzague, je reviens sur ma créativité. Comment on convainc des artisans, voilà, des artistes, des créateurs justement, de travailler avec l'IA? Parce qu'aujourd'hui, il faut qu'ils aillent vers ce...
1: Oui, c'est exactement ce que Franck vient de dire. Je pense que la clé de la réussite, c'est de savoir dans quelle mesure la technologie, l'IA, vient se mettre au service de nos valeurs. À partir du moment où on est bien au service de savoir qui on est dans le luxe, on parle de création artistique, on parle d'artisanat, comme on vient de le dire.
2: C'est 14 000 créatifs, c'est ça
1: 14 000 créatifs dans le groupe, qui d'ailleurs utilisent maintenant nos outils d'IA pour être encore plus meilleurs créatifs, pour doper la créativité. Mais ce sont aussi nos artisans, ce sont des dizaines de milliers d'artisans qui fabriquent nos produits de luxe partout dans le monde. Ce sont des vendeurs. La vente essentiellement dans le luxe se fait en magasin par des vendeurs, par un contact humain entre un client et un conseiller en clientèle. Et donc l'IA va pas venir remplacer le créateur, l'artisan ou le vendeur en magasin. Bien au contraire, l'IA va devenir là pour augmenter, pour aider l'artisan à être encore plus performant, le créateur à être encore plus créatif, et le vendeur pour passer finalement d'être plus efficace et gagner, plus de temps humain avec son client.
2: Aujourd'hui, on entend beaucoup parler de passage à l'échelle, d'une logique d'industrialisation. Comment ça se passe aujourd'hui chez LVMH, justement, pour franchir le pas, passer à l'échelle?
0: Je pense que, de toute façon, on a franchi le pas. On a quitté le monde d'époque et le monde des tests depuis 2 ans. Donc, aujourd'hui, ça passe par des plateformes globales. Ça passe aussi par des équipes sur lesquelles on investit énormément, et on pourra en parler. Un grand programme de transformation. Ça passe par, effectivement, de la collaboration, du co-développement entre nos différentes maisons. Voilà, ça passe effectivement par attaquer des territoires où on va générer une efficacité immédiate, et donc on arrive effectivement à accélérer avec des équipes renforcées, des équipes spécialisées au niveau du groupe. On a à peu près une centaine de personnes au niveau du groupe qui vont
2: travailler dans cette logique-là.
0: Qui vont travailler dans cette logique-là, qui vont incuber, qui vont porter des projets. On a un grand programme de transformation pour former toutes nos équipes en maison. Et donc, ça passe par cette accélération et ça passe aussi par des choix et des plateformes globales qu'on va mettre à disposition de toutes nos maisons. On est dans une vraie logique aujourd'hui. On développe des composants. On fait développer aussi, on fait participer nos maisons à ce développement de composants pour accélérer toutes les autres.
2: Qu'est-ce qui est présenté là à Vivatech en quelques mots? Alors, il y a beaucoup d'innovations, mais certaines plus significatives.
1: Voilà, pour les 10 ans de notre présence à Vivatech, on a souhaité faire quelque chose d'un peu spécial et de proposer à tous les visiteurs de vivre une expérience immersive au sein de notre booth. Donc ça veut dire que les visiteurs vont pouvoir rentrer par grappe quelque part et pour pouvoir comprendre comment est-ce que la technologie, l'IA, vient aider tout au long de la chaîne de valeur. Ça commence par le sourcing des produits.
2: Voilà, aux différentes maisons.
1: Exactement, avec toutes les maisons qui sont là. Le sourcing de produits avec Tiffany, avec Parfum Christian Dior, sur le manufacturing avec Louis Vuitton, avec l'Europiana. Ensuite sur la traçabilité de la supply chain avec Bulgari, avec Christian Dior Couture et l'expérience client avec Sephora, Vuitton, Dior, Guerlain. On a vraiment des choses absolument magnifiques à montrer avec ces grandes maisons qui montrent leurs innovations. Et ce qui est très intéressant, c'est qu'elles les montrent avec les startups avec lesquelles elles travaillent.
2: C'est ça qui est intéressant. Le What Next chez LVMH, évidemment l'IA agentique. Enfin, déjà, j'imagine qu'il y a déjà des projets qui sont lancés. Mais voilà, ça va se distinguer comment dans le groupe LVMH?
0: L'étape d'après, c'est l'IA agentique. Parce qu'en fait, on a déjà, d'abord, on utilise l'IA depuis à peu près 5 ans. L'IA est très présente dans tous nos processus, notamment en matière de supply chain, en matière effectivement de clienteling. À peu près 90% de nos prévisions de vente sont revues et sont supportées par des algorithmes. Donc la prochaine étape, c'est l'agentic AI, et ça va se passer effectivement par la sélection d'un certain nombre de plateformes, par la mise en perspective et le travail sur un certain nombre de use cases dans différents métiers. On a arrêté à peu près 3 métiers sur lesquels on souhaite se concentrer: les opérations, le marketing, la relation client. Et donc avec nos équipes au niveau du groupe, au niveau des divisions, au niveau des maisons, on va venir identifier ces opportunités qui vont nous permettre d'être meilleurs, qui vont nous permettre de gagner en efficacité, qui vont nous permettre effectivement de créer désormais des agents qui vont porter des processus complexes, qui vont interagir avec nos collaborateurs, avec nos équipes, et qui vont nous permettre effectivement d'améliorer et de retrouver de l'efficacité et d'améliorer encore l'expérience sur un certain nombre de sujets.
2: Messieurs, merci infiniment de nous avoir accompagnés sur cette première partie de l'émission. Franck Lemoyle, CIO d'LVMH, et Gonzague Depiré, Chief Omnichannel et Data Officier LVMH. Merci encore. Donc, il nous tarde d'aller découvrir tout ce que vous nous proposez sur le stand LVMH. Voilà, on démarre cette émission. Vous allez voir, on va parler de beaucoup de choses. On va parler d'énergie, mais tout de suite, on va parler de quantique avec notre invité suivant.
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2: Allez, tout de suite, notre deuxième invité sur ce salon Vivatech dans Tech & Co Business spécial 10 ans Vivatech avec Nicolas Proust. Bonjour Nicolas.
4: Bonjour.
2: Merci d'être avec nous, directeur de la stratégie chez Pascal, l'une de nos pépites dans le monde du quantique. C'est vrai qu'on a vu en 5 ans, Pascal est passé d'un laboratoire à une entreprise de près de 300 collaborateurs, 500 millions de dollars levés, plusieurs ordinateurs quantiques déployés. On va parler de tout ça, une entrée au Next 40. Mais première chose, Pascal, très présent ici au salon Vivatech, juste derrière nous, sur le stand du... Alors c'est HQI, c'est la... rappelez-moi, c'est la...
4: L'initiative quantique nationale.
2: Initiative, voilà, du Quantum National avec le GENSI. Et puis vous êtes présent aussi là pour les opérations aussi industrielles sur le stand de Scaleway. Comment on explique un peu cette accélération alors de Pascal, mais aussi du quantique d'une façon générale, Nicolas?
4: Merci beaucoup. Effectivement, le quantique a beaucoup accéléré ces dernières années et Vivatech permet de faire rayonner ces accélérations. Pour les 10 ans, on est ravis d'être là, on a toujours été là et on remercie, on félicite les équipes de François Bitouzet pour cette année. Le quantique a accéléré ces dernières années, tant en termes de résultats industriels, de pénétration des clients corporate. Ça, c'est vraiment une étape très importante parce qu'on a bénéficié de l'adoption de ces clients industriels, du soutien du secteur public avec l'annonce du plan quantique ces dernières semaines, et évidemment de résultats très importants de la part des entreprises, notamment Pascal.
2: Et c'est ce qui explique un peu cette filière, hein, parce que évidemment vous connaissez marché super bien, il y a Candela, il y a C12, il y a Cobly qui rentre aussi au Next 40, il y a Alice et Bob, donc il y a une vraie filière et On sent, comment on explique qu'en France, justement, on ait cette filière. Alors, j'imagine dans d'autres pays aussi, mais nous, on a quand même ce focus France. Et voilà, ça marche plutôt bien. Vous signez avec Aramco, vous signez avec des grands industriels. Donc, comment on explique cette filière française? Elle est puissante. C'est les ingénieurs. Qu'est-ce qui fait notre spécificité?
4: Effectivement, il y a eu des grands jalons qui ont permis de démontrer que la filière quantique française était d'excellence académique, mais aussi industrielle. On a des acteurs sur toute la chaîne de valeur, les processeurs quantiques, le développement applicatif, mais aussi des industriels qui utilisent ces applications. Ça vient du fait que la France a un berceau académique qui a permis de faire émerger des startups, avec la première version du plan quantique qui a permis justement d'accélérer le développement industriel, de créer ces premières startups qui sont aujourd'hui capables de passer la porte des entreprises, des centres de calcul de performance et surtout de rayonner à l'international avec les plus grands acteurs mondiaux. On a cité la vente d'un processeur quantique à Saudi Aramco typiquement.
2: Et alors avec des entreprises, ça y est, qui ont intégré le quantique un peu dans leur stratégie. Alors certes, on parle beaucoup de chiffrement post-quantique, mais il y a beaucoup d'autres applications du quantique. Alors vous inaugurez justement un ordinateur quantique chez Aramco en Arabie Saoudite et puis un autre au sein du supercalculateur. C'est italien, c'est Sineca. On entre, ça y est, dans une ère industrielle du quantique.
4: En tout cas, tous les marqueurs montrent qu'on est en train de rentrer dans cette phase industrielle. C'est un moment très important pour l'innovation, pour le calcul de performance et pour démontrer l'impact du quantique. Effectivement, on a installé un processeur quantique de 200 qubits en Arabie Saoudite, le premier installé au Moyen-Orient.
2: Ça va servir à quoi, par exemple? Ils vont tester quoi? Ils vont simuler des choses?
4: Sur toute la chaîne de valeur d'Aramco qui utilise du calcul haute performance,
2: d'accord,
4: ce sera utilisé. Et le quantique permet de résoudre des problèmes complexes en simulation, en optimisation, en graph machine learning typiquement, ce qui aura un impact dans tous les secteurs industriels, finance, énergie, logistique, pour optimiser des process déjà existants.
2: Oui, parce que ça peut être optimisé. On le voit aujourd'hui, on regarde beaucoup les routes maritimes, mais ça peut servir à ça, hein, à optimiser les routes maritimes. J'imagine dans la simulation de l'exploration. Enfin voilà, chez Aramco, ça fait toutes ces fonctions.
4: Absolument. Typiquement, c'est MACGM, avec qui on travaille depuis plusieurs années. On a des cas d'usage avec eux et on travaille typiquement à l'optimisation de la charge de containers sur des bateaux, qui est un problème extrêmement complexe. Il y a beaucoup de bateaux, beaucoup de containers, beaucoup de trajets, et ça c'est très difficile à optimiser. Avec un processeur quantique, on est très confiant sur le fait qu'on arrivera à l'optimiser de manière plus optimale.
2: Voilà, CMA CGM, on le rappelle, qui est le propriétaire du groupe CMA Media auquel appartient BFM Business. Quand vous discutez avec des grands patrons industriels, justement, aujourd'hui, des applications en termes de quantique, c'est quoi? On parle beaucoup de chiffrement, donc de cybersécurité, chiffrement post-quantique, de simulation, de calcul de trajectoire, des capteurs. C'est un peu ça les grands domaines aujourd'hui?
4: Absolument. Typiquement, on a travaillé avec EDF à l'optimisation de la charge de flotte de véhicules électriques, plutôt un cas d'usage type optimisation. Avec CMA CGM, je l'ai cité juste avant, avec des acteurs dans le domaine de l'énergie, effectivement, on va pouvoir travailler à la recherche de nouveaux fuels grâce à la simulation quantique sur lequel on a déjà passé un jalon. On a réussi à dépasser les meilleurs moyens classiques avec nos processeurs quantiques, pour en reparler juste après.
2: Ouais. Alors, on voit aussi, alors je parlais des acteurs français, mais il y a une grosse concurrence mondiale, il y a des géants comme Google, comme IBM. Sur quoi on joue quand on s'appelle Pascal, justement, pour jouer face à ces géants? Alors certes, on voit des contrats passer avec des très grandes entreprises, par les plus grandes du monde, mais voilà, qu'est-ce qui va faire votre particularité chez Pascal?
4: Effectivement, c'est une course mondiale avec des acteurs qui sont très bien financés et dont l'innovation est excellente et depuis plusieurs années, des dizaines d'années. On se bat avec une technologie, sûrement l'une des meilleures technologies sur la planète pour faire de l'informatique quantique, qui a été créée par un prix Nobel, Alain Aspect, et sur laquelle...
2: C'est vrai, rappelons-le, oui.
4: Absolument, on est cofondé par le prix Nobel de physique 2022, Alain Aspect, et on utilise une technologie à base d'atomes neutres qui permet de passer à l'échelle très vite et donc de sûrement combler le retard par rapport... aux grands acteurs industriels américains et donc être tout à fait dans la course des leaders, la preuve avec les jalons qu'on a réussi à atteindre jusqu'ici.
2: Alors Nicolas Proust, on parle beaucoup ici au Salon Vivatech d'intelligence artificielle, de souveraineté. Est-ce qu'il y a ce débat aussi dans le monde du quantique, cet aspect souveraineté va être crucial aussi dans les années à venir?
4: Le quantique a des applications dans le monde de la défense, donc évidemment la souveraineté est l'un des sujets qui permet de pousser l'accélération du quantique, de voir l'horizon se rapprocher finalement, c'est pour ça qu'il y a tous ces jalons qui sont atteints jusqu'ici. Donc la souveraineté et le quantique, c'est deux mots qui fonctionnent ensemble. L'annonce du plan quantique très récemment par le président de la République avec un investissement d'1,5 milliard sur toute la chaîne de valeur du centre HPC, des semi-condos quantum, c'est quelque chose qui est extrêmement important et qui va permettre de pousser l'écosystème français à être de plus en plus prégnant sur la chaîne de valeur européenne et on l'espère à l'échelle mondiale. En tout cas, c'est ce sur quoi on travaille.
2: Alors, si on se projette un peu plus loin sur Pascal, vous visez une introduction en bourse au Nasdaq, hein, aux États-Unis. Bon, c'est un choix économique, technologique, mais est-ce que ça veut dire que en France, même si vous rejoignez le Next 40, on a encore du mal à trouver des investisseurs, enfin en France, en Europe, des investisseurs qui sont prêts à se lancer dans la deep tech?
4: C'est une excellente question. Aujourd'hui, on va se lister au Nasdaq, mais aussi à Euronext Paris, dans les prochains mois. Et c'est vraiment quelque chose qui est très important pour nous. Il s'agit d'une stratégie de financement pour renforcer notre ancrage français. C'est-à-dire qu'on va récupérer des capitaux du monde entier, parce qu'on estime qu'on est un leader mondial et que la France a les capacités de déployer un leader mondial du quantique sur son territoire. Notre production, notre R&D et aussi notre commercialisation, évidemment, partira de la France. Donc c'est vraiment une stratégie de financement qui va permettre d'accroître notre croissance.
2: Alors, Nicolas Proust, Pascal donc a démontré qu'il pouvait surpasser, enfin que vos technologies quantiques pouvaient surpasser les techniques classiques pour résoudre des équations complexes. Pour un non spécialiste, ça veut dire quoi? Expliquez-nous. Voilà, c'est des nouveaux matériaux. Expliquez-nous ce qu'on va trouver.
4: Vous connaissez parfaitement le sujet. On a réussi à démontrer la capacité de nos processeurs quantiques à simuler des matériaux dans des régimes qui sont absolument insimulables avec des moyens classiques de calcul haute performance, même les plus performants. Donc ça veut dire que typiquement, c'est l'un des premiers jalons qui permet de démontrer que l'informatique quantique aura un impact à l'échelle sur typiquement la découverte de nouvelles batteries, nouvelles mémoires, mieux comprendre la corrosion. C'est des choses qu'on peut investiguer avec des jalons technologiques qui sont très très forts. Et on est ravis que ça arrive sur le sol français et que ça puisse être adopté par l'écosystème de recherche, mais surtout des industriels.
2: Eh bien, merci Nicolas Proust. Alors, pour tous ceux qui suivent Vivatech, vous pouvez retrouver bien entendu Pascal sur le stand du Gensi, là juste derrière nous. C'est au sein de tout l'écosystème CNRS et puis bien entendu sur le stand Scaleway. Merci d'avoir été avec nous, Nicolas Proust, directeur de la stratégie Pascal. Voilà, c'était bien de vous avoir avec nous pour parler quantique et puis pour fêter ensemble cette entrée au Next 40. Allez, on marque une courte pause et on va enchaîner. On reparlera quantique tout à l'heure avec Fanny Bouton. Mais là, dans un instant, on va parler énergie et numérique. C'est tout de suite sur BFM Business.
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2: Allez, on poursuit notre émission Tech & Co Business sur BFM Business. Ici à Vivatech, il y a beaucoup de monde, hein. C'est spécial 10 ans. Eh bien, on attend 200 000 personnes, hein, sur l'ensemble de l'événement. Avec nous, Philippe Rambach. Bonjour Philippe.
5: Bonjour Frédéric.
2: Merci d'être avec nous, Chief AI Officer chez Schneider Electric. Alors, l'un de nos grands acteurs dans l'électrification, l'automatisation, la digitalisation, on va en parler. Tiens, un premier mot, Philippe. Là, on voit beaucoup de choses se passer dans le monde général de l'IA. Quand on est le patron de l'IA d'un grand groupe comme Schneider, comment on prend un peu cet électrochoc que l'on prend avec ce kill switch un peu des Américains par rapport à Anthropique? Voilà, comment on vit tout ça?
5: Ben, je dirais d'abord, ça nous rappelle vraiment l'importance pour l'Europe, pour la France, de travailler et développer un stack technologique. Mmh. Tant qu'on ne l'aura pas, ce sera difficile d'avoir une alternative crédible. Donc moi, la première chose que j'ai en tête, c'est l'importance de travailler là-dessus. Mais aussi de travailler dans nos forces. Parce que quand on pense IA, on pense souvent GPU, infrastructure, data center, modèle, mais on oublie qu'en fait, il y a une grosse part de la valeur qui vient, quand on applique tout ça, à un domaine spécifique, à un domaine industriel, à l'énergie, à l'eau, aux déchets, ce qu'on appelle l'IA applicative, l'IA verticale. Et là, tout est à faire, tout est à construire, et l'Europe a vraiment un positionnement unique, parce qu'on a les champions de l'énergie, dont Schneider, mais il n'y a pas que nous, les champions de l'eau, les champions du déchet, les champions de la plupart des process industriels.
2: Toute cette filière dont il faut tenir
5: compte. Et combiner ce savoir de domaine, ce savoir applicatif avec l'IA peut libérer une valeur incroyable et redonner à l'Europe, sur cette partie de l'IA au moins, une position de leadership absolue.
2: Alors justement, ce leadership, il y a quelques jours à Choose France, donc il y a eu ce grand contrat signé par SoftBank sur des 75 milliards, dont une première tranche de 40 milliards, à laquelle participe Schneider, justement dans la construction de ces centres de calcul IA, alors qu'ils pourront servir bien entendu à ces calculs. Mais Schneider aussi a fait des sortes de package, hein, de choses toutes prêtes à l'emploi.
5: Ouais, non,
2: c'est plus complexe que ce que je dis, mais voilà, c'est ça l'idée.
5: Non, absolument. Non, on est d'abord extrêmement fiers de participer à ça, évidemment. Ça rappelle quand même les atouts de la France qui sont énormes, et quand même pour les data centers, un des atouts majeurs de la France, c'est une énergie reliable, comme on dit, une énergie abordable, une énergie décarbonée, une énergie abondante. Et ça, c'est des atouts de la France majeure, complétés par l'atout industriel comme Schneider, mmh. où on est capable effectivement de construire un data center en un temps record. Parce qu'aujourd'hui, un data center, c'est évidemment des serveurs informatiques, mais c'est d'abord des armoires dans lesquelles on met ses serveurs.
2: Avec de la basse tension, de la haute tension, enfin voilà, moyenne tension, tout ça.
5: Exactement. En fait, nous, on fait quoi? On apporte l'énergie jusqu'au GPU. Mmh. Moyenne tension, basse tension, rack, distribution, dans des armoires qui ont de plus en plus de courant à l'intérieur.
2: Oui.
5: Et puis on s'occupe aussi de refroidir ces armoires, ces GPU, par des systèmes d'enfroidissement. Donc en fait, on est vraiment capable, de manière très intégrée, d'apporter des solutions très complètes pour construire des data centers efficaces, rapidement, de manière reliable. Et bon, c'est un des gros succès avec SoftBank.
2: Et c'est là où l'IA a son rôle à jouer aussi, parce que ça fait tout un tas de données, de flux qu'il faut analyser. Et c'est là où cette IA joue ce rôle, c'est ça ?
5: Ouais, absolument. L'IA, dans le monde de l'énergie, elle joue vraiment un rôle très important, parce que l'énergie, c'est quoi ? C'est la production et c'est la demande, ok ? Et évidemment, il faut optimiser la production et il y a un rôle majeur à jouer là-dedans. Nous, on joue beaucoup, c'est dans l'optimisation de la demande.
2: Ouais.
5: Aujourd'hui, grâce à l'IA, on peut, ça paraît idiot, mais utiliser moins d'énergie, parce que grâce à l'IA, on peut optimiser. Là, on a Vivatech. Avec de l'IA, on peut utiliser 20%, 30% d'énergie en moins pour climatiser Vivatech.
2: D'accord.
5: Aussi bête que ça. Un data center, on va l'alimenter avec du courant électrique. Autant que possible, il faut que ce courant soit décarboné, vert et bon marché. Grâce à l'IA, on va pouvoir optimiser la manière qu'on a de l'alimenter pour maximiser la part d'énergie, d'électricité décarbonée.
2: Et lorsqu'on parle beaucoup d'automatisation avec l'IA agentique, on peut imaginer un jour des systèmes énergétiques entièrement pilotés par des algorithmes ?
5: Absolument. Alors on travaille beaucoup là-dessus. C'est ce qu'on appelle Energy Intelligence ou l'intelligence pour l'énergie. On en fait déjà. On utilise déjà aujourd'hui l'IA, comme je le disais, pour optimiser les process, maximiser la part d'énergie verte. Mais on va aller plus loin encore. On développe des solutions pour donner à nos clients une compréhension fine de ce qui se passe dans leur système énergétique,
2: ouais.
5: pour les aider à optimiser, pour les aider à dire aujourd'hui le plus important pour moi c'est tel aspect ou tel autre aspect et quelles sont les conséquences d'optimisation. Les aider à optimiser leur maintenance. Un data center, je parlais récemment avec un grand propriétaire de data center, il me dit moi, une de mes priorités absolues c'est limiter l'accès au data center. Chaque fois qu'on ouvre la porte, on prend un risque de dysfonctionnement. Donc aidez-moi à optimiser la maintenance D'accord. des appareils électriques pour que ça se fasse tout seul. Voilà, donc on travaille sur tout ça, on appelle ça énergie intelligence, intelligence pour l'énergie, et on va ouvrir des possibilités de plus en plus importantes qui existent déjà. On a déjà des solutions pour gérer un réseau électrique, gérer une maison, gérer un bâtiment, mais on continue d'aller toujours plus loin.
2: Alors, on parle beaucoup d'infrastructures durables. Alors, par hasard, la couleur forte chez Schneider, c'est le vert. Mais c'est vrai que concrètement, qu'est-ce que ça signifie pour un industriel, un exploitant de data center, d'avoir des infrastructures durables, alors qui consomment moins d'énergie? Mais quel est votre rôle là, dans ce domaine avec
5: Absolument.
2: Schneider?
5: Absolument. Bon, d'abord, ce n'est pas complètement un hasard. Hein.
2: Oui.
5: Schneider, ça fait quand même pas loin de 20 ans qu'on est très, très clair que ce qu'on fait, c'est aider nos clients à être plus sustainable en étant plus efficaces dans la gestion de leur énergie. Pour un data center, c'est quoi ? Par exemple, une évolution actuelle très forte sur le data center, c'est de densifier de plus en plus l'énergie. On passe d'armoires électriques ou de racks, comme on dit, qui étaient à 40, 50 kilowatts. On parle maintenant de 1 mégawatt. La réalité, c'est déjà aujourd'hui plusieurs centaines de kilowatts. En densifiant, on améliore l'efficacité.
2: Oui.
5: On travaille main dans la main avec les fabricants de GPU pour améliorer la distribution électrique, ce qu'on appelle du réseau jusqu'à la puce, et le faire de manière toujours plus efficace. On travaille aussi sur l'efficacité du refroidissement. Il faut bien refroidir, ça on ne peut pas grand chose, l'électricité ça chauffe, le compute ça chauffe. On travaille cette efficacité, on est maintenant les leaders sur le refroidissement le plus efficace.
2: Mm-hmm.
5: Donc c'est tout ça, et puis c'est aussi jamais oublier qu'un data center c'est alimenté en énergie électrique. Ça ne tourne pas avec un moteur à explosion, et c'est plutôt une bonne nouvelle. Et l'énergie électrique, on travaille au quotidien sur le réseau, sur les renouvelables, sur l'optimisation pour apporter une énergie, d'une électricité toujours plus verte.
2: Parce qu'on sent aujourd'hui, hein, on parle beaucoup ici à Vivatech, on parle beaucoup d'intelligence artificielle, on parle beaucoup de souveraineté, mais on parle beaucoup aussi de consommation d'énergie. C'est devenu un enjeu important. On se souvient de l'audition parlementaire de Arthur Mensch. Il a beaucoup insisté sur cet aspect énergétique. Et les entreprises avec lesquelles vous travaillez, c'est vraiment l'une de leurs principales préoccupations aujourd'hui, vraiment?
5: Absolument. Après, il faut séparer deux choses. Il y a l'accès à l'énergie et la disponibilité de l'énergie. De l'énergie, il y en a. Mm-hmm. Si je prends des chiffres pour juste quand même, pas donner trop de chiffres, mais la consommation totale d'énergie dans le monde, c'est 120 000 TWh. Aujourd'hui, l'AI, c'est peut-être 100 TWh. Demain, ce sera peut-être 1000 ou 1500. Ça reste petit. Après, là où il faut qu'on travaille énormément, et c'est SoftBank, c'est un très très bel exemple de réussite, c'est comment on apporte cette énergie au data center, ou comment on les installe, comment on les équipe. Et là, nous, Schneider, on a beaucoup travaillé, on a maintenant des solutions, par exemple, complètement intégrées, c'est ça dont vous parliez, où on arrive, on peut livrer un container, on le branche et il marche. Et donc là, il y a vraiment, vraiment, vraiment un enjeu d'accès à l'énergie plus que d'abondance d'énergie. Et notamment en France, où on a quand même beaucoup, beaucoup d'énergie disponible.
2: Et donc, ça veut dire que les entreprises doivent vraiment, celles qui se lancent dans, enfin, se lancent, poursuivent leurs travaux IA, elles doivent vraiment, ça doit vraiment faire partie de leur équation, cette partie énergétique.
5: Oui, et puis au moins, elles ne doivent jamais oublier que l'IA peut les aider aussi dans leur consommation énergétique. Oui. J'en touchais un petit peu un mot tout à l'heure, mais grâce à l'IA, si vous gérez un bâtiment, si vous gérez une usine, vous pouvez grâce à l'IA optimiser vos process, et on parle de consommer 20-30% d'énergie en moins, c'est majeur. Vous pouvez aussi grâce à l'IA maximiser la manière de vous consommer votre énergie, éviter de la consommer au moment des pointes de demande, de manière à la consommer quand elle est moins chère et plus décarbonée. Et là à nouveau on parle de 15-20% d'économie, de 30-35% de décarbonation. Ces solutions elles existent. Donc aujourd'hui vraiment, moi si j'avais un appel à faire, c'est les industriels, les gens qui gèrent des buildings, on consomme tous de l'énergie, on est tous co-responsables. Il y a des solutions chez Schneider et chez d'autres évidemment pour optimiser cette demande, réduire le taux de carbone, réduire la consommation, elles existent. L'enjeu majeur aujourd'hui, c'est de passer à l'échelle, de s'y intéresser et les déployer.
2: Dernière question, on est en période de baccalauréat. Si je devais vous mettre un sujet de baccalauréat, est-ce que l'IA, c'est d'abord une révolution technologique ou une révolution énergétique?
5: Eh ben, je ferais un bon sujet de baccalauréat, je dirais oui, non, peut-être. Mais plus sérieusement, c'est évidemment les deux.
2: Ouais.
5: C'est évidemment une révolution technologique. Et l'énergie joue un double rôle là-dedans. Nous, on aime bien dire qu'on fait de l'énergie pour l'IA, alimenter un data center de la manière la plus efficace possible, le plus rapidement possible, mais aussi de l'AI pour l'énergie. Comment on utilise l'AI pour minimiser la consommation énergétique, optimiser la partie verte, réduire le taux de carbonation. Donc c'est vraiment un jeu d'aller-retour entre Energy for AI et AI for Energy.
2: Merci Philippe Rambach d'être venu nous voir sur ce plateau de Chief AI Officer chez Schneider Electric. Voilà, beaucoup d'innovation parce qu'on parle beaucoup évidemment de toute la partie technologique, mais on le voit bien, cette partie énergie et transition énergétique, c'est vraiment important aujourd'hui dans cette décarbonation de l'économie, puis surtout dans cet usage de l'intelligence artificielle. Merci infiniment.
5: Merci beaucoup,
2: d'avoir été avec nous. On marque une courte pause et on se retrouve juste après. On va changer tout à fait de domaine. On part avec France Travail et Samir Amelal qui est notre prochain invité.
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2: Allez, Tech & Co Business sur BFM Business se poursuit ici à Vivatech, spécial 10 ans de Vivatech. Il y a beaucoup, beaucoup de monde, on l'entend, voilà, ça circule beaucoup dans les allées. Avec nous, on va parler France Travail avec Samir Amelal. Bonjour Samir.
9: Bonjour Frédéric.
2: Merci d'être avec nous, directeur général adjoint technologie, membre du COMEX de France Travail. Avant de rentrer dans l'actualité France Travail, et il y en a beaucoup de l'actualité aujourd'hui, un mot quand on est patron de l'IA, des technologies, qu'on voit ce qui se passe au niveau mondial avec cet électrochoc anthropique, limité, bridé aux États-Unis. Qu'est-ce qu'on se dit quand on est responsable d'IA et qu'on utilise forcément ces technologies ?
10: Alors on se dit qu'on a un sujet de souveraineté, que évidemment ce sont des outils qui sont très puissants et donc on les regarde quand même, on voit comment on peut s'en servir, mais de toute façon on a une responsabilité quand on travaille pour un opérateur de l'État, et on a aussi des acteurs français comme Mistral avec qui on a un partenariat très fort, et donc on doit envisager la possibilité de travailler avec ces acteurs-là mais aussi avec des acteurs locaux.
2: Alors Samir, justement, on va parler des acteurs et notamment des agents de France Travail. Sébastien Lecornu, là, en ouverture de Vivatech, a dit qu'il y avait un investissement supplémentaire de près de 650 millions d'euros. Alors voilà, réparti sur l'ensemble de la fonction publique. Mais ça veut dire, là, il y a un vrai mouvement qui est donné. Et qu'est-ce qui est fait, par exemple, très concrètement chez France Travail pour accompagner les agents de France Travail autour de l'IA, autour du numérique ?
10: Alors on est en train de modifier nos outils pour améliorer notre capacité finalement à accompagner les demandeurs d'emploi. Il est vrai qu'on a des outils qui imposent en quelque sorte une sorte de charge administrative aux agents. Et donc en fait l'IA c'est une opportunité pour nous de produire des outils qui les affranchit de cette charge administrative.
2: Des agents pour les agents.
10: Exactement. Et d'ailleurs la première fois que j'ai parlé de ça c'était sur votre plateau en 2019. Je disais que les agents allaient bientôt pouvoir prendre un certain nombre de tâches. Alors c'était pas dans le cadre de France Travail, c'est exactement ce qu'on fait, des agents qui aident des agents à s'affranchir de tâches administratives et pas forcément très gratifiantes.
2: Très concrètement, ça peut être quoi, deux trois exemples concrets pour un collaborateur de France Travail, qu'est-ce qu'il va avoir comme agent à son service?
10: Par exemple, quand on est un demandeur d'emploi qui souhaite se reformer pour changer d'orientation, on doit vérifier un certain nombre de choses. Est-ce que le demandeur d'emploi a tous ses droits pour pouvoir faire une formation? Est-ce qu'on a tous les éléments administratifs, etc. Et ça, un agent IA peut vérifier tout ça, se charger de répondre aux demandeurs d'emploi ou directement à l'agent France Travail.
2: Alors, on parle beaucoup aussi de confiance dans ce domaine-là. Comment on accompagne les collaborateurs donc chez France Travail pour que justement ils ne considèrent pas ces outils d'IA comme une boîte noire, mais qu'ils aient vraiment que ce soit leur usage, qu'ils l'utilisent au quotidien, qu'ils aient confiance en ces équipements, en ces outils.
10: Alors déjà par la performance, la mesure en fait de ce qu'on est capable de délivrer. Et c'est vrai que chez France Travail, on a des agents qui sont plutôt demandeurs. Parce que comme je vous le disais, on a un certain nombre de tâches qui ne produisent pas forcément
2: de valeur ajoutée.
10: Et donc effectivement, ces tâches-là, les agents demandent à pouvoir les faire réaliser par des intelligences artificielles. Et on mesure finalement la qualité de ce qui est délivré. Et c'est pour ça qu'on a une demande très forte. Certains outils sont utilisés par 100% des agents régulièrement, comme ChatFT Écoute, par exemple, qui a une solution qui permet d'accompagner le demandeur d'emploi dans le rendu, de rendu compte de son activité de recherche d'emploi.
2: Ça c'est quelque chose aussi, j'imagine, qui est. Alors j'avais discuté avec l'un de vos collaborateurs qui disait qu'aujourd'hui l'IA. Alors là, je passe pour l'expérience des demandeurs d'emploi. Justement, on a dans le monde, dans notre société, on a des gens qui savent pas forcément bien lire, bien écrire. L'oral, par contre, ils le maîtrisent. Et ça peut être, l'IA peut aider à accompagner. Enfin, ça peut avoir un facteur d'inclusion. Hein, ça, je pense que vous en êtes conscient.
10: Tout à fait, c'est un facteur d'inclusion. D'ailleurs, sur les applis jeunes, par exemple, on a le contrat d'engagement jeune. On utilise beaucoup l'oral parce qu'on doit rendre compte de son activité de recherche d'emploi et dans cette appli par exemple, et les jeunes le font beaucoup à l'oral, c'est une façon de faire qui est très répandue, et donc on fait son rendu d'activité, est-ce que j'ai eu un entretien ou ce genre de choses, et tout ça renseigne le dossier directement et on n'a pas besoin de saisir des formulaires qui sont parfois fastidieux.
2: Et ça veut dire qu'aujourd'hui, peu à peu on va pouvoir travailler pour ceux qui sont en communication avec en relation, en échange avec France Travail. Ça va être de plus en plus de l'assistant conversationnel, y compris si je me retrouve demandeur d'emploi, je vais pouvoir parler en langage naturel, alors soit oral, soit par écrit. Et il va y avoir cet échange-là avec des bots intelligents, etc.
10: Alors oui, et surtout pour nous donner les informations dont on a besoin. Le conseiller garde un rôle essentiel. L'idée, c'est d'enlever la technologie, c'est-à-dire d'enlever l'ordinateur entre le demandeur d'emploi et l'agent France Travail, qu'on puisse finalement collecter les informations dont on a besoin, et puis ensuite l'agence humain se chargera d'un coaching, d'accompagner un peu plus humainement le demandeur d'emploi.
2: Aujourd'hui, Samir, vous êtes au cœur des technologies. Est-ce que pour les développeurs aussi au sein de France Travail, c'est en train de tout changer? Enfin voilà, on peut imaginer davantage d'applications faites maison avec cette IA et cette IA agentique.
10: Oui, tout à fait. Alors, c'est pas ce qu'on croit souvent, parce qu'on parle beaucoup de vibe coding. Ouais, vibe coding, ça produit des choses assez monolithiques, etc. Ouais. Donc, nous, on essaie de mettre l'IA dans notre chaîne de CI/CD, de production de code. Ouais. Et donc, effectivement, ça nécessite un déploiement progressif. C'est quelque chose d'assez sérieux, mais on est persuadé qu'effectivement, le métier de développeur va complètement changer dans les mois qui viennent et les années qui viennent.
2: Alors justement, ça me permet d'évoquer un autre sujet qui est l'IA et l'avenir du travail. Vous êtes au cœur avec France Travail, voilà, de ce que des craintes des Français, des espoirs aussi. Et vous accompagnez justement les Français sans emploi, voilà, retrouver sur le chemin de l'emploi. Comment vous percevez l'impact de l'IA? Est-ce que voilà, les gens sont inquiets?
10: Oui, ils sont inquiets et on comprend qu'ils le soient, parce qu'effectivement l'IA remplace beaucoup de tâches de plus en plus. Ce qui est théoriquement possible va finir par devenir une réalité. Au fur et à mesure qu'on remplace les outils, on va faire exécuter un certain nombre de tâches dans les outils par des agents IA. Et donc, un certain pourcentage des tâches qui sont exécutées aujourd'hui par des humains à travers les outils informatiques seront directement confiées à des IA. Et au fur et à mesure, qu'on refond ces outils. Donc, on peut comprendre que les gens soient inquiets. Il va falloir accompagner finalement la société.
2: Et ça, c'est le rôle de France Travail aussi,
10: d'accompagner. Tout à fait. Et c'est effectivement notre rôle principal, à travers la formation des demandeurs d'emploi, des créateurs d'entreprises.
2: Et puis de vos collaborateurs aussi, parce qu'ils apprennent aussi en marchant.
10: Exactement. Charité bien ordonnée commence par soi-même. On doit d'abord nous appréhender ces technologies et puis accompagner la société dans l'appréhension de ces technologies et à travers encore une fois la formation, etc., puisque tous ces métiers sont en train d'être percutés, d'évoluer à cause ou grâce à l'IA.
2: En plus, très rapidement. Très rapidement. C'est ça qui change.
10: Exactement. Et nous, on doit observer ça de très très près et suivre ça de très très près. Donc, on doit aussi nous se transformer pour être capable d'accompagner ça de très près.
2: Eh bien, Samir Amelal, merci d'être venu. Voilà, très rapidement, faire un saut sur notre plateau. Directeur général adjoint technologie, membre du COMEX chez France Travail. Voilà, ça bouge énormément. Vous avez vu les annonces de Sébastien Lecornu il y a quelques jours concernant l'ensemble de la fonction publique. Eh bien, voilà, ça bouge aussi dans le secteur de la demande d'emploi, à la fois pour les demandeurs et à la fois pour les collaborateurs de France Travail. Merci encore.
10: Merci,
2: Samir Amelal. On marque une courte pause et on va enchaîner. Tiens, on va parler assurance avec notre prochain invité. C'est tout de suite.
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2: Allez, on enchaîne Tech & Co Business sur BFM Business ici à Vivatech qui fête ses 10 ans et de nombreuses personnes, on attend 200 000 personnes sur l'ensemble de ce salon sur les 4 jours et avec nous Mathieu Caillat. Bonjour Mathieu.
9: Bonjour Frédéric.
2: Merci d'être avec nous, directeur technologie et IA pour AXA Group, membre du COMEX. Alors j'espère qu'on vous recevra à l'automne, puisqu'il y aura la grande stratégie qui sera dévoilée, mais d'ores et déjà, on va beaucoup parler de tout ce que vous faites aujourd'hui sur l'IA. Première chose, la présence d'AXA Vivatech, et puis vous-même, en tant que patron de l'IA d'un grand groupe comme AXA, comment vous vivez l'électrochoc qu'on est en train de se... Enfin, l'innovation galopante et l'électrochoc qu'on se prend avec Anthropique, où le gouvernement américain dit « il faut arrêter, il faut brider ». Comment on vit comme ça quand on est au cœur de ces technologies ?
9: Alors, d'abord, merci beaucoup pour votre invitation. Effectivement, c'est un moment d'effervescence et c'est très important pour nous, pour AXA, d'être présent à Vivatech. D'abord avec un stand qui nous permet d'expliquer ce qu'on fait. Et puis aussi, d'être au contact pour écouter. Parce qu'on est dans un moment en fait de questionnement.
2: Oui.
9: Vous l'avez dit, les choses avancent extrêmement vite. Et donc, c'est très important pour nous de bénéficier de tout cet écosystème pour apprendre les uns des autres et progresser. Et effectivement, le degré de complexité supplémentaire qu'on observe aujourd'hui, c'est qu'au-delà d'une progression technologique absolument exponentielle, on observe que viennent se mêler des questions géopolitiques tout à fait nouvelles, comme celle que vous mentionnez avec l'executive order de la Maison-Blanche de la semaine dernière, qui se traduit concrètement par l'interdiction de l'accès au modèle Mythos 5 et Fable 5, qui change vraiment la donne. Donc effectivement, on est dans un moment de grands questionnements, de grandes opportunités et de grands questionnements.
2: Oui, puis j'imagine, et ça accentue un peu ce côté souveraineté, même si comme AXA Group, on est présent sur l'ensemble de la planète. Quand on est particulièrement sur l'Europe, cet effet souveraineté résonne un peu plus.
9: Alors effectivement, c'est une dimension très importante qui n'est pas nouvelle. C'était déjà très important pour le groupe AXA d'organiser sa souveraineté, en particulier par rapport à ses fournisseurs. Et puis là, il y a une dimension supplémentaire qui vient s'inviter dans le débat, qui est la dimension géopolitique, et qui nous oblige effectivement à assurer, d'une part, que l'accès aux données, le caractère privé des données sont préservés, mais également que dans nos fournisseurs, nous nous assurons de pouvoir avoir accès à des alternatives si certains modèles, comme on le voit ici, ne sont plus disponibles.
2: Alors, avec toutes les données que vous brassez aujourd'hui chez AXA, que ce soit pour les particuliers, pour les entreprises, on se dit que l'IA, c'est le terrain rêvé, enfin, c'est la technologie rêvée pour changer pas mal de choses dans votre univers. Comment c'est en train de modifier le métier de l'assureur aujourd'hui ? De transformer plutôt le métier de l'assureur.
9: Alors effectivement, c'est une transformation en profondeur. Ce qui est intéressant, c'est qu'effectivement, ça commence par les données. Pour un grand groupe comme AXA, 90% des données sont des données non structurées. Sur du texte, des documents PDF,
2: des photos, images, ouais,
9: des photos. Plus. Pour AXA, c'est 3,5 milliards de documents. Ouais. Qui jusque-là n'étaient pas exploitables, ou qui étaient exploitables au cas par cas, bien sûr, mais pas de manière systématique. Avec l'intelligence artificielle générative, on a un outil qui nous permet de plonger dans ces données, de comprendre leur contenu et d'en tirer des modes d'action nouveaux. Donc c'est une immense opportunité pour nous de mieux comprendre nos clients, de mieux appréhender le risque, d'avoir une tarification aussi plus précise, donc plus juste, de donner des conseils à nos clients, et donc c'est vraiment une révolution qui est en cours dans le domaine de l'assurance.
2: Oui, il paraît que même dans les... Alors, je vais dire tout le monde fraude, mais au moins pour cet aspect particulier, l'IA est capable de reconnaître quand des photos ont été un peu retouchées par ceux qui voudraient passer entre les lignes.
9: Alors effectivement, il y a toujours les deux facettes. L'intelligence artificielle amène un certain nombre de nouveaux challenges, comme par exemple des modes de fraude différents, et puis amène aussi les solutions qui nous permettent autant que possible de les repérer. Donc on est vraiment dans un moment... De changements profonds, et ce qui est à la clé, c'est très important pour nous, parce que ce que ça signifie, c'est qu'il y a un certain nombre d'ambitions que nous avions commencé à développer dans le service à nos clients, dans la prévention, qui d'un seul coup prennent une dimension largement supérieure. On est de plus en plus en mesure d'offrir à nos clients un service plus rapide, plus simple, plus personnalisé, et des conseils de prévention. Donc c'est une immense opportunité pour nous.
2: Alors on parle ici beaucoup d'IA dans ce salon Vivatech, Mathieu Caillat, mais justement quand on est dans le monde de l'assurance comme chez AXA, on parle de confiance, on parle aussi de l'humain dans Human in the Loop. Comment vous équilibrez un peu entre la décision automatisée et l'intervention humaine? Voilà, comment ça se passe?
9: Alors effectivement, il faut être très attentif à ces questions, et nous y sommes très attentifs. Le principe de human in the loop est très important. En vrai, on aime bien même plutôt parler de human over the loop, parce que finalement on ne met jamais l'humain sur le même plan qu'une IA. L'humain est là pour contrôler ce que font les intelligences artificielles, et techniquement nous devons nous assurer que nous restons en maîtrise. C'était facile tant qu'on était dans des mécanismes d'IA déterministes, et l'IA prédictive nous a permis de faire des grands progrès au cours des 10 dernières années. Ça devient beaucoup plus sensible quand on parle d'IA agentique ou d'IA générative. Donc pour nous, c'est très important effectivement. L'IA est un outil formidable. On n'a pas encore vu tout le potentiel que ça peut nous amener, mais au final, seuls les humains peuvent amener le contact, peuvent amener la confiance, peuvent amener l'empathie, peuvent s'assurer que nos décisions répondent à nos valeurs, et puis sont aussi responsables. Les IA ne sont pas responsables. Ouais. Donc pour nous, le rôle de l'humain reste évidemment crucial et au sommet de la pyramide.
2: Et ce terme de la confiance. Le what's next pour AXA dans l'IA, alors c'est l'IA gentil. Encore une fois, je dis, la grande stratégie sera présentée cet automne, on en reparlera ici même. Mais c'est l'IA gentil là, qui arrive, qui va pas mal transformer les choses.
9: Alors c'est ça.
2: Enfin, qui transforme déjà sans doute déjà un peu.
9: Qui transforme déjà. L'IA prédictive est bien en place depuis une dizaine d'années. Elle nous permet de faire des choses encore plus intéressantes maintenant. L'IA générative aussi, en particulier en termes de prévention. Et l'IA agentique, c'est une transformation qui est en cours. Donc nous utilisons déjà de l'IA agentique. Mais la prochaine étape, c'est évidemment d'avoir une orchestration de systèmes d'intelligence artificielle complexes qui peuvent, de manière autonome, gérer un certain nombre de tâches tout en restant bien sous notre contrôle.
2: Oui, c'est ça.
9: Et ça, c'est une exigence absolue et pour laquelle je crois que tout le monde est en train de travailler. En tout cas, c'est certainement une des prochaines étapes pour AXA.
2: Parce qu'en plus, pour vous, je rappelle, Mathieu Caillat, vous êtes directeur technologique et IA dans AXA Group. Aujourd'hui, ces technologies, on voit les métiers se les approprient. Voilà, c'est à vous aussi de jouer ce rôle d'arbitre ou de conseil au sein du groupe sur l'utilisation de cette IA, qu'elle soit générative ou agentique.
9: Alors, tout à fait. On est très tenté d'expérimenter beaucoup de choses, d'avancer très vite, et on le fait fait, et c'est important, mais on veut le faire de manière contrôlée pour toujours nous assurer que l'IA sert vraiment notre raison d'être. Mmh. Agir pour le progrès humain, oui, en protégeant ce qui compte vraiment. L'IA est un outil, mais ne nous fait pas dévier de cet objectif. Et effectivement, ça passe par un certain nombre de contrôles pour nous assurer que on implémente l'intelligence artificielle de la bonne façon.
2: Et puis aujourd'hui, alors l'IA a ses coûts cachés, le coût énergétique, et puis le coût des tokens. Ça, j'imagine, ça, ça vous apportez beaucoup d'attention à ces deux pôles aujourd'hui.
9: Alors, absolument. Aujourd'hui, on sait que le token est artificiellement peu cher.
2: Oui.
9: Mais on voit bien
2: on voit les tarifications qui changent.
9: Les tarifications changent. Les modèles frontières sont plus chers. Ils utilisent aussi plus de tokens. Ouais. Et puis, on voit bien que le retour sur l'investissement, c'est des centaines de milliards d'investissements qui vont devoir être rentabilisés.
2: Et par les acteurs.
9: Et de très grosses introductions en bourse qui arrivent d'ici la fin de l'année, qui vont aussi appeler une augmentation du coût du token. Et c'est vertueux. Mm-hmm. C'est vertueux parce que ça va forcer tout le monde à avoir un usage frugal de l'intelligence artificielle, d'utiliser des large language models uniquement quand on en a besoin, de repasser sur du déterministe quand on le peut, tout ça pour économiser évidemment le coût, mais aussi l'impact énergétique et donc l'empreinte carbone et donc aussi sur les ressources en eau. Donc tout ça va nous pousser à avoir une attitude très frugale, c'est ce qu'on fait chez AXA, pour nous assurer qu'on utilise ces outils à bon escient et pas de manière exagérée.
2: Eh bien merci d'être venu nous parler de tout ça, Mathieu Caillat. Je rappelle, vous êtes directeur technologique et IA chez AXA Group, et donc on espère vous recevoir ici même sur ce plateau dès l'automne prochain. Merci encore d'avoir été avec nous,
9: plaisir.
2: Et puis on va aller découvrir sur votre centre toutes les innovations que vous présentez ici sur VivaTech. Allez,
9: merci,
2: on marque
9: beaucoup.
2: Une courte pause, ce sera la dernière partie de notre émission. On revient un peu sur le quantique, c'est tout de suite.
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2: Allez, dernière partie de cette émission Tech & Co Business depuis le salon VivaTech. On parle quantique, on reparle quantique. On avait le patron de l'innovation de Pascal il y a un instant. Et là, nous allons parler avec Fanny Bouton. Bonjour Fanny.
12: Bonjour Fred.
2: Que l'on connaît bien, Tech & Co, directrice du quantique chez OVH Cloud. Et avec nous, Tom Darras. Bonjour Tom.
13: Bonjour.
2: Bienvenue, CEO de WeLink, start-up dans le quantique qui relie des ordinateurs quantiques. En fait, toute la partie interconnexion, on va revenir sur cette technologie très pointue avec vous. Fanny, un mot. Il y a quelques jours, c'était l'événement France Quantum, un grand événement autour du quantique. Ça y est, on est en train de passer au premier. On le disait tout à l'heure avec Nicolas Proust de Pascal. On est dans un début de phase d'industrialisation. C'était ça que l'on ressentait chez France Quantum.
12: Alors exactement, France Quantum, c'était la 5e édition. La première avait eu lieu dans la Tour Eiffel. On était une centaine de personnes. Là, c'était 1200 personnes présentes à Station F, plus de 35 partenaires, 10 délégations de pays étrangers. Donc, c'est vraiment devenu un événement international où on venait voir quels sont les cas d'usage appliqués, comment l'écosystème est en train de se consolider, comment l'Europe rayonne aussi à l'international.
2: Oui, parce qu'on voit, on a quand même une série de belles startups. WeLink en fait partie.
12: Exactement.
2: On a Cobly qui rentre au Next 40, Pascal aussi. Donc ça y est, on entre vraiment. Tu parlais de consolidation. Moi, je parlais de phase d'industrialisation. Et on verra, on en est au tout début avec WeLink. Aujourd'hui, alors OVH Cloud est très présent. Évidemment, on sait qu'Octave Klaba est très impliqué dans la filière quantique.
12: Exactement.
2: Et il y a pas mal de choses qui ont été signées.
12: Voilà. Donc Octave Klaba est venu annoncer sur scène deux partenariats. Un premier avec la start-up Cobly. On a lancé en novembre dernier la Quantum Platform. Donc c'est du Quantum as a Service, de l'accès d'ordinateurs quantiques via les offres publiques cloud d'OVH. Et donc on signe un contrat, une première mondiale. OVH Cloud sera le premier opérateur à pouvoir mettre en ligne un ordinateur quantique de Cobly en fin d'année. Et donc c'est un premier partenariat franco-français qui va rayonner à l'international dans le monde entier.
2: Voilà, premier partenariat et un autre partenariat donc avec WeLink.
12: Et donc une annonce, un projet de R&D sur 3 ans avec WeLink. Et je pense que Tom va vous expliquer bien mieux que moi ce qu'on va faire.
2: Et bien justement, Tom Darras, CEO de WeLink. Alors si vous nous écoutez en radio, WeLink avec un Q à la fin, Q comme quantique, bien entendu. Tom, un mot sur donc ce que fait WeLink, 35 personnes aujourd'hui, 20 ans de travaux, enfin 20 ans de recherche pour arriver à ça. Qu'est-ce qui est compliqué dans l'interconnexion d'ordinateurs quantiques?
14: Oui, donc WeLink, on est une start-up quantique basée à Paris. Et la spécificité de WeLink dans l'écosystème, c'est qu'on est les seuls en France aujourd'hui à développer des réseaux quantiques. Ces réseaux quantiques, ce qu'ils vont permettre de faire, c'est prendre l'information de différents ordinateurs quantiques et préserver cette information quantique entre différents ordinateurs.
2: Donc ça peut être les gens de chez Pascal, de chez Candela, enfin voilà,
14: exactement.
2: Ce type d'acteurs.
14: Ce qui est hyper intéressant, c'est que notre solution, elle est multiplateforme. On peut interconnecter entre n'importe quelle technologie d'ordinateur quantique pour aller faire des clusters homogènes pour augmenter la capacité de calcul d'ordinateurs quantiques, mais aussi de manière très intéressante des clusters hétérogènes entre différentes plateformes. Et in fine, ce qu'on fait chez Willink, c'est qu'on travaille directement avec des data centers ou des cloud providers comme OVH pour aller déployer ces technologies. Et on est parmi les premiers à faire des data centers quantiques hétérogènes.
2: Parce qu'on ne peut pas faire avec les interconnexions réseau classiques, on perd trop d'informations, c'est ça le principe ?
14: Oui, l'idée c'est que si on doit utiliser des réseaux conventionnels, on va perdre le caractère quantique de l'information. Et donc on ne peut pas brancher des ordinateurs quantiques de manière conventionnelle. Il faut des technologies quantiques spécifiques et c'est ce que Willink a développé.
2: Donc ça se présente comme c'est un boîtier sur lequel on vient connecter ensuite la fibre qui transmet ces données, c'est ça l'idée ?
14: Ouais. Donc l'idée c'est qu'on construit un réseau optique avec des fibres optiques conventionnelles, mais dans ce réseau on va venir incorporer différentes technologies développées par Willink qui permettent de préserver le caractère quantique de cette information, de la propager à différentes échelles, soit à l'échelle d'un data center localement pour brancher entre des ordinateurs, mais aussi de manière très intéressante. On peut aller élargir ces réseaux à des plus grandes échelles, métropolitaines, voire sur plusieurs centaines de kilomètres. Et ici, le cas d'usage, ça va être de permettre à des utilisateurs finaux d'accéder grâce à ce réseau quantique de manière totalement sécurisée à cette infrastructure.
2: Oui, Fanny ?
12: Oui, non, ce qu'il y a d'intéressant aussi, c'est qu'en fait, on cherche à aller vers un ordinateur quantique ultra puissant, mais on sait aussi que ça va prendre du temps. Et on se rend compte qu'en interconnectant des ordinateurs quantiques,
2: les clusters dont parle Tom,
12: on va vraiment pouvoir aller aussi peut-être plus vite à des cas d'usage utiles en faisant ça, en ayant des ordinateurs peut-être un peu moins puissants, mais connectés. Donc c'est un vrai travail. Et nous, ça nous permet d'imaginer aussi les data centres du futur, parce qu'il faut redesigner ça. Oui. C'est pas du tout ce qu'on fait actuellement. Donc nous aussi, il faut qu'on comprenne comment ça marche et comment on va faire ces data centres du futur.
2: Oui, c'est comme quand on parle des centres de calcul IA, voilà, ça ressemble pas au data center traditionnel. Juste un dernier mot, Tom, sur là on est dans les premiers cas d'usage. On est au tout début de cette. Je parlais de phase d'industrialisation, mais là chez vous avec Willink, c'est le premier cas d'usage, c'est ça.
14: Donc nous, Willink, on a développé déjà les premières technologies qui permettent de réaliser ces réseaux. On les a même déjà commercialisées. Donc on a des technologies Willink qui sont déployées aujourd'hui en Europe. Donc on est sur une phase de commercialisation de ces technologies. Mais aujourd'hui, il faut aller au-delà du travail qu'on fait avec les fournisseurs de calcul comme Pascal, comme Candela. Il faut qu'on travaille main dans la main avec ces fournisseurs d'infrastructures, ces data centers. Et c'est avec OVH qu'on va réaliser ces premiers déploiements en Europe.
2: En termes de financement, vous en avez tout, levée de fonds
14: Donc nous, on a réalisé une première levée de fonds il y a 3 ans, menée par Cantonation, une levée de fonds de 5 millions d'euros. Et là, on est en finalisation de notre levée de fonds de série A.
2: Bon, eh bien, ce sera l'occasion de vous recevoir à nouveau et de continuer justement ces cas d'usage. Merci à tous les deux. Fanny Bouton, directrice du Quantique chez OVH Cloud. Et donc, fondatrice d'ailleurs du France Quantum.
12: Co-fondatrice de l'événement France Quantum et de tout un tas de podcasts. J'adore ce sujet, donc je le vulgarise partout où je peux.
2: Eh bien, merci d'être venu en parler et merci à Tom Darras, CEO de Willink avec un Q comme quantique à la fin. Merci d'avoir été avec nous. Merci de nous avoir suivis ici depuis Vivatech. Hein, beaucoup de monde, vous voyez derrière nous. On aura l'occasion évidemment de continuer à parler de tout ce que l'on a vu sur ce salon au cours des semaines à venir et bien entendu dans l'émission Tech & Co, la quotidienne avec François Sorel. Excellente semaine sur BFM Business.
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15: Il est 6h15 sur BFM Business et sur RMC Life. Le pitch ce matin, c'est avec James Taylor qui va nous rejoindre en plateau. Venez, James Taylor, nous rejoindre, directeur général et cofondateur de Capilum. Une minute pour pitcher et on débrief.
16: Bonjour à tous, donc je suis James Taylor, je suis cofondateur de Capilum, première filière mondiale de recyclage des cheveux. En fait, tout est parti d'un constat en 2019, constat choc. On s'est rendu compte que chaque année en France, c'est 4000 tonnes de cheveux qui sont jetées dans la poubelle des ordures ménagères, alors que c'est une fibre qui est extraordinaire, qui peut remplacer le plastique dans différents domaines. On s'est rendu compte en fait que cette fibre a des propriétés exceptionnelles et elle permet notamment de réaliser des produits de paillage qui permettent aujourd'hui de sauver la forêt française du fait de son odeur humaine et donc ça a un effet répulsif face aux animaux qui viennent manger les jeunes plants d'arbres. On fait aussi des produits absorbants pour lutter contre les marées noires et on fait aussi des produits, comme vous l'avez énoncé, des produits isolants qui permettent aujourd'hui de réinventer le textile français. Aujourd'hui, Capilum, c'est une usine unique au monde basée à Clermont-Ferrand. On collecte des cheveux auprès de 6100 coiffures partenaires, France, Belgique et Luxembourg. Et on est très fiers de créer de l'emploi à partir de cette fibre naturelle qui permet de remplacer le plastique. Preuve finalement qu'on peut faire changer les choses avec quelque chose d'aussi simple qu'une coupe de cheveux.
15: Alors vous dites faire changer les choses, ce qui est terrible, c'est quand vous parlez de recyclage de cheveux, on a un petit frisson et ça dégoûte un peu, quoi. C'est-à-dire qu'il n'y a pas de... Comment on dépasse ça? Parce que j'entends, vous me dites, on va pouvoir remplacer le plastique avec des cheveux, ça me paraît utile, mais en réalité, ça nous dégoûte un peu.
16: Alors ça peut, il y a plusieurs types de réactions, effectivement, je peux l'entendre. Il se trouve qu'aujourd'hui, on a quand même aussi beaucoup, nous, de soutien dans cette démarche. Comme je le disais, on a commencé à deux, on est une vingtaine aujourd'hui, on est 20 dans l'entreprise. Et surtout...
15: Mais comment on dépasse ça? Comment vous faites pour que le consommateur dépasse ce sentiment-là?
16: En fait, ça se fait assez naturellement. C'est-à-dire que je pense que les consommateurs se sont rendus compte que le cheveu, en tant que fibre naturelle, est moins dégoûtante finalement que des fibres plastiques qui ont tendance à saturer des organismes vivants comme les tortues, comme toutes ces images qu'on peut avoir en tête. Et moi, aujourd'hui, je suis assez fier justement de pouvoir donner une seconde vie à vos cheveux, nos cheveux, pour pouvoir permettre, comme je le disais, pour la forêt française d'agir. Parce qu'il faut savoir qu'aujourd'hui, les forestiers n'ont pas de solution, par exemple, pour leurs jeunes plants d'arbres quand ils plantent. Tout se fait ravager par la population de chevreuils qui a été multipliée par 20
15: ans. C'est comme ça qu'on voit des grands trucs de plastique autour des arbres.
16: C'est ça, moi je les remplace.
15: Erwan, Eva ?
17: Oui, moi j'avais une question sur le procédé technique. Comment est-ce que vous construisez cette matière finalement thermique ?
16: En fait, nous, c'est une très bonne question. On a créé vraiment une usine unique au monde, une unité qui a été basée à Clermont-Ferrand. On a 6 brevets, dont 2 en extension internationale.

0: ces matières-là qui auraient été finalement jetées et détruites. Et on apporte véritablement énormément de performance.
1: Une question que je ne peux pas m'empêcher de poser en regardant l'or, est-ce qu'il y a des cheveux qui tiennent plus chaud que d'autres? Parce que j'ai l'impression que ceux de l'or, ils tiennent.
2: Pensez qu'il y a une filière à créer avec moi. Je pourrais créer une filière à moi toute seule, peut-être.
0: Depuis tout à l'heure, je me dis qu'il y a peut-être un partenariat à faire ici pour recycler les cheveux. Non, mais on est présent dans plus de 800 jardineries françaises. On est aujourd'hui le paillage naturel le plus vendu de France en 18 mois. Et moi, je suis très fier de voir qu'on a cette aventure européenne qui commence pour remplacer le plastique avec quelque chose aussi naturel qu'une coupe de cheveux.
2: Mais du coup, il faut créer une filière d'aller chercher tous ces cheveux, quoi. C'est-à-dire que là, vous avez créé des gens qui vont chercher la matière première.
0: Et alors, je travaille avec 6000 salons de coiffure partenaires. Et en fait, ce qui est intéressant, c'est que on ne met pas plus de camions sur les routes parce que je travaille avec des acteurs qui venaient déposer soit des colis, soit du courrier.
2: Ah oui, ils récupèrent les cheveux.
0: Qui reviennent, c'est ça, en reverse logistique, avec ses cheveux. Et donc, on ne crée pas plus de déchets qu'on en enlève.
2: Ça s'appelle Capilum. Merci beaucoup d'être venu ce matin dans la matinale de l'économie, James Taylor.
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5: Oui, je sais, vous n'avez pas eu la chance d'être un salarié actionnaire de SpaceX, et oui, moi non plus, hein. Je vous rassure tout de suite, mais moi j'ai trois bonnes nouvelles pour vous, c'est pas mal. C'est votre argent, c'est votre week-end et c'est une émission spéciale, très spéciale, même spéciale, introduction en bourse. Effectivement, après SpaceX, avant OpenAI, Anthropix, on voulait comprendre le succès phénoménal des IPO aux États-Unis, mais aussi analyser les raisons pour lesquelles nous n'avons pas le même phénomène en France encore. Et même en Europe, et l'idée c'était de faire venir des spécialistes, des introductions en bourse, donc Euronext bien sûr, la BPI, des gérants de valeurs cotées, des dirigeants d'entreprises qui ont coté leurs valeurs, tout savoir sur les introductions en bourse dans une émission spéciale, bah c'est parti. Et pour une émission très spéciale, vous savez ce qu'il faut pour une émission exceptionnelle. Pour une émission très spéciale, il faut des invités très spéciaux. J'ai donc l'immense plaisir de vous présenter les Jedi de l'introduction en bourse. Qui dit introduction dit bourse, qui dit bourse dit Euronext. Alexis Janin, vous êtes directeur des activités de cotation PME-ETI France d'Euronext. Merci d'être venu d'abord. Bonjour. Je vais vous mettre sur le grill dans la deuxième partie. La première partie de l'émission, vous allez être détendu.
6: Super.
5: On va parler des intros aux États-Unis. Là. Mais alors, la deuxième partie, vous allez souffrir.
6: J'ai hâte.
5: On connaît le rôle moteur de la BPI dans le développement du capital risque et du private equity en France. Le formidable succès des dernières années du secteur en France, un peu grâce à eux. La BPI, on le sait moins, est également très active sur les valeurs cotées. Emmanuel Blau, vous êtes directeur d'investissement au sein de l'équipe Capital Développement BPI France. Vous aussi, je vais vous mettre sur le grill en deuxième partie.
6: Avec grand plaisir également.
5: Bon, je ne sais pas s'il faut le présenter, vous le connaissez tous. On a une invitée qui ne le connaissait pas parce qu'elle n'a pas la télévision. C'est un des jurés les plus emblématiques de qui veut être votre associé. Mais ce que vous savez moins, c'est que c'est un serial entrepreneur et surtout un serial entrepreneur avec deux sociétés cotées, ce qui est quand même extrêmement rare, même SCAP et Yeva Group. Bonjour Jean-Michel Karam.
7: Bonjour Marc.
5: Merci. Vous allez nous expliquer cet amour de la bourse. Hein.
7: Ouais, je vais expliquer la différence de ce qui s'est passé dans les 25 dernières années.
5: Parce que vous êtes vraiment un serial entrepreneur, on peut dire ça. Et vous avez fait le choix, vous avez même SCAP qui était coté depuis plusieurs années, on va en reparler. Ouais. Et puis vous avez décidé, il y a quelques semaines, de faire coter Yeva Group. Vous allez nous expliquer pourquoi et qu'est-ce qui vous a amené à faire coter cette deuxième société. Dans

0: Cette première partie, on va évidemment analyser l'IPO de SpaceX, l'hystérie collective autour de SpaceX, la variation délirante de valorisation où on a quand même pris 1000 milliards en quelques jours après l'introduction et on les a reperdus en quelques jours aussi. Et pour ça, il nous fallait une spécialiste des actions américaines. Julie Jourdan, merci d'avoir accepté de venir. Merci. Vous êtes gérante d'actions américaines chez Amplegest et on va commencer tout de suite avec vous d'ailleurs. SpaceX, intro ou un tox? Ah ouais, Rocketman, les chiffres sont fous. Les records intergalactiques, la valorisation rapportée en chiffre d'affaires, le montant levé, la part des actionnaires individuels, la progression du titre les premiers jours, la chute du titre les jours suivants, le volume quotidien d'échange. Je me tourne vers vous, est-ce que tout ça est bien normal? Et comment vous, qui êtes une spécialiste des valeurs américaines, quand vous voyez un dossier comme celui-là, comment vous l'analysez?
1: Alors, il faut l'analyser de deux manières. C'est effectivement une IPO totalement hors norme. Ça, là-dessus, je pense qu'on est tous d'accord. À la fois par le montant, à la fois par le projet.
0: Vous voulez rappeler les chiffres quand même?
1: Oui, bien sûr, bien sûr. Donc, on parle d'un groupe qui est valorisé à 1750 milliards de dollars au cours d'introduction.
0: Qui était 135 dollars.
1: Voilà, 135 dollars, avec 4% qui est mis en circulation, donc en bourse, que l'on peut acheter. Concrètement.
0: Ces 4%, ça représente
1: à peu près un peu plus de 70 milliards.
0: Et c'est la plus grosse introduction en bourse, le plus grand montant levé.
1: Tout à fait.
0: Depuis la Aramco qui avait levé à l'époque 29 milliards de dollars et on avait trouvé ça énorme.
1: Spectaculaire.
0: Donc là, on vient de lever 80 milliards. 80 milliards, c'est la capitalisation d'une grosse boîte du CAC 40, on peut dire ça à peu près.
1: Hein. Voilà. Complètement. Après, on parle d'un S&P 500 dont la capitalisation... Enfin, quand on remet les chiffres en fait, dans leur contexte, je vous donne juste le montant global de la capitalisation du S&P 500, on est autour de 65 000 milliards. Donc, si on ramène ça à 100, on reste sur quelque chose qui est énorme. Ouais. Mais qui est
0: à l'échelle américaine,
1: absorbable par le marché. Après, ce qu'il faut regarder, c'est ces chiffres-là, mais c'est surtout ce que ça nous dit et le projet qu'il y a derrière. Et là-dessus, il y a deux choses. Il y a la partie opérationnelle, il y a la partie financière et technique. Ouais. Sur la partie opérationnelle, aujourd'hui, on a un groupe qui a trois activités. La première activité, c'est simple, c'est Starlink, on connaît tous. C'est de l'opérateur, enfin, pas de l'opérateur télécom, mais de l'opérateur satellite, on va dire.
0: C'est rentable.
1: C'est très rentable. On a des marges d'EBITDA qui sont à plus de 60% et on a 10 millions d'abonnés. Okay. Donc ça, c'est la première chose. Ça finance sans doute aujourd'hui le reste, qui sont les lanceurs. Aujourd'hui, on a les Falcon. Il y a eu à peu près 175 lancements sur 2025. Donc c'est énorme. C'est presque 90% des lancements aux États-Unis. Donc c'est colossal. Ça, là-dessus, là aussi, il a créé un leadership absolument fantastique avec des lanceurs, qui sont partiellement réutilisables. Et on a une troisième activité qui est xAI, donc avec notamment Colossus, qui est son centre, justement, où il a de la capacité, ce qu'on appelle le compute, qu'il loue maintenant, et ça a été annoncé dans les dernières semaines, pour plus de 2 milliards de dollars par mois. Il loue une partie à Google et à Anthropic. Donc ça, c'est la situation aujourd'hui. Alors aujourd'hui, on se dit, 100 fois les ventes ou plus.
0: C'est ça, non, mais c'est ça.
1: Là, c'est vous venez très de le dire. Élevé.
0: Voilà, et nous, on regarde ça, moi, avec mes yeux de vieux briscard de la bourse et des marchés financiers, je me dis 100 fois le chiffre d'affaires avec des pertes.
1: Oui, ça, les pertes, ça arrive. Ça arrive pas systématiquement, mais souvent.
2: Aux États-Unis, ça fait partie de la culture.
1: Ça arrive. Ça, c'est pas forcément un sujet.
2: Anthropic perd de l'argent, OpenAI perd de l'argent, tout le monde perd de l'argent.
0: Mais justement, est-ce que... Alors, Julie, vous êtes gérante, vous regardez ça, vous vous dites, bon, c'est pas grave, 100 fois les ventes...
1: C'est pas forcément un critère. Il faut regarder différentes choses. Si je reprends l'histoire, puisque on en parle. On a eu, par exemple, si je reviens vraiment en arrière, et qu'on regarde Amazon. Amazon, société historiquement en perte. Ils ont eu des pertes pendant... leur profit bénéfice net, ça a été 6 ans après leur IPO. Pour autant, première année de cotation, plus de 100% en bourse. Facebook, rentable, profitable la première année. 50% de baisse la première année.
0: Ah, voilà.
1: C'est pas forcément...
0: Ah oui, d'accord.
2: C'est pas linéaire. Un critère.
0: C'est un critère pour la France.
1: Non, c'est un critère. Mais ça fait partie... d'un projet, d'une trajectoire et d'un contexte de marché.
0: Okay.
1: Tous ces éléments-là, il faut tous les regarder. Là, quand on regarde, 100 fois les ventes, c'est colossal. Franchement, là-dessus, il n'y a rien à dire. C'est
0: hors de proportion. Excusez-moi, ça nous rappelle la bulle Internet et la bulle télécom, quand même.
1: Alors, ça, c'est
0: Jean-Michel
1: encore autre
0: dit,
1: chose.
0: Ils ont l'habitude aux États-Unis. La dernière fois qu'ils ont fait ça, franchement, ça s'est mal terminé. Quoi.
1: Alors, ça, c'est encore autre chose. Mais juste sur SpaceX, après, je reviens là-dessus. Sur SpaceX, ce qu'achètent les gens qui investissent dedans, et encore une fois, il a été malin, Elon Musk, parce qu'il a ouvert ça au retail. Beaucoup plus que les autres. Habituellement, on est plutôt autour de 10%, 15%.
0: C'est pour ça que je parle d'intox.
1: Voilà,
0: un peu
1: et lui, il a ouvert
0: ça.
1: À 30%. Pourquoi ? Parce qu'effectivement, aujourd'hui, les particuliers sont moins attentifs à la valorisation, mais plus sensibles au projet et à l'homme. Elon Musk, il a montré dans
0: le storytelling,
1: passé, le narratif, exactement. Narratif. Il a montré dans le passé qu'il avait créé une boîte, Tesla. Mmh. Il avait même pas créé qu'une seule boîte. Il y avait Solar City, il y a eu d'autres choses. Ouais. Qu'il en avait fait quelque chose là où tout le monde disait ça sera jamais rentable. Mmh. Au bout de 10 ans, elle a été rentable. Mmh. On avait dit
0: que la valorisation s'est cassée de la figure, mais qu'elle est remontée.
1: Elle est largement remontée. On a dit ils n'auront jamais des belles marges. Ils ont eu des marges que beaucoup de constructeurs automobiles auraient rêvé d'avoir. Donc ça, bien évidemment.
0: Et ils capitalisent l'ensemble de tous les constructeurs automobiles du monde, quasiment.
1: Exactement. Donc ça, c'est ce que regarde.
0: Donc on mise sur le gars, en fait.
1: On mise là-dessus. Et puis sur son projet. Ouais. Parce que son projet, c'est pas juste ça. Son projet, c'est que Starlink, encore une fois, passe en. Alors, c'est un peu technique, mais passe en orbite basse. Ouais. Parce que dans ce cas-là, il n'y a plus véritablement de latence ou très peu quand on téléphone. Et de ce fait, on peut concurrencer les opérateurs télécoms. Ça, c'est la première chose. Donc on aurait plus de 10 millions d'abonnés, mais potentiellement beaucoup.
0: Et puis Jean-Michel, j'ai envie de faire un tour de table pour vous demander vraiment à chaud, qu'est-ce que ça t'inspire, Jean-Michel, cette intro ?
2: Écoute, j'étais vraiment, je vais te dire exactement ce que je pensais, j'étais très très très combatif et l'introduction de SpaceX arrive. Et c'est comme tu montes sur le ring et on te met un coup dans la tête et tu vois les étoiles tourner.
0: Ouais, c'est le cas de
2: C'était pour moi très violent parce que c'est là où je me suis rendu compte qu'on est dans un autre monde.
0: Une autre planète, j'ai envie de dire, même.
2: Mais alors,
0: d'accord.
2: Amazon, tant d'années hors rentabilité, l'action monte, et un gérant français qui dit « c'est pas grave, il faut regarder les choses d'une autre manière ». Ce qui est la première fois que j'entends ça à Paris. Hein.
0: Parce qu'elle traite les actions américaines.
2: Ben voilà, parce qu'elle ne fait que traiter l'Amérique, donc son cerveau, il est devenu américain. Nous, on va en bourse, on dit « en 5 ans ». On a créé une boîte de scratch, Yeva Group. On la ramène à 50 millions de dollars en 5 ans. C'est la dernière année de perte. L'année prochaine, là, cette année, 2026, on switch dans le vert. On dit à tout le monde, de A à Z, on a consommé quoi ? 10 millions, enfin, c'est rien. Et investir en plein milieu de mon introduction en bourse, tu fais une tartine comme ça. Sur Yeva en disant que c'est magique, c'est génial, c'est le meilleur machin, avec mon historique, 2 cotations.
0: On en reparlera.
2: Et qu'est-ce qu'elle met à la fin ? Rester à l'écart, ils ne sont pas rentables.
0: On en parle en deuxième partie. Non, Emmanuel, oui. Tout cas, quand tu regardes ça en gérant, déjà, toi, tu es gérant. On te propose SpaceX, tu fais pas ça, mais on te propose SpaceX, tu t'en fais ou pas ? Qu'est-ce que tu dis ?
3: Je pense que je suis assez aligné avec les valeurs en termes d'investisseurs personnels et là où je travaille. Donc, je suis assez risque averse et assez long terme.
0: Justement, j'ai dit c'est du long terme.
3: C'est du long terme. Donc là, je pourrais me sentir.
1: Je dis pas qu'il faut en acheter. Hein.
0: Non. J'ai compris. Non, mais
3: je suis aussi assez, j'allais dire attaché aux fondamentaux. Et là, clairement, on atteint, comme tu le disais, la limite de ce qui est visible. Et ce qui passe de le réel, le concret et la croyance
0: ou
3: l'objectif. Et c'est pour moi, le SpaceX, c'est très bien parce que ça montre aussi qu'une introduction en bourse, c'est le quoi, c'est la société, mais c'est aussi le comment.
0: Ouais.
3: Et c'est le comment qui a été très, très bien réalisé sur SpaceX, en tout cas à date. On va voir.
0: Quand tu dis le comment, c'est-à-dire le fait d'avoir fait venir des particuliers.
3: La communication, le choix de.
0: En fait, il a tout imposé, lui. Hein. Il a imposé des règles de gouvernance qui sont quand même dramatiques. Hein. Il a des droits de vote. Ouais. Enfin, il a tout. C'est-à-dire, nous, on ferait ça en France, on se ferait dégommer. Juste avant de rentrer, on va parler dans la deuxième partie de la comparaison qui a fait un peu cruel de Jean-Michel. Mais aujourd'hui, toi, tu représentes Euronext. Quand tu vois cette réussite hein, d'opération comme ça, là, on va parler des autres après. Tu te dis quoi? Tu te dis bon, c'est pas grave, c'est un autre monde, un peu comme Jean-Michel. Et puis c'est pas grave, c'est comme ça, quoi. Ou tu te dis qu'est-ce qu'ils font de bien, voilà. Qu'est-ce qu'ils font de bien, les marchés américains?
4: C'est un autre monde. Alors, je ne sais pas si c'est les marchés américains, mais c'est une société qui est hors norme. C'était très bien évoqué. En
0: fait, mais il n'y a pas qu'elle, en
4: ça
0: fait.
4: Ça opère sur des marchés hors normes, avec des barrières à l'entrée hors normes et un potentiel de croissance extraordinaire.
0: D'accord.
4: On a peu de sociétés qui réalisent du spatial, de l'infrastructure télécom et de l'IA et qui concentrent tout ça. Il y a déjà un projet qui est absolument incroyable.
0: D'accord.
4: Et ensuite, c'était évoqué, il y a un homme derrière ça, il y a un narratif qui est incroyable. On le disait, tu le disais, on change de planète. Bah, c'est exactement ça. Avec lui, c'est plus Sky is the limit, c'est Mars is the limit. Ouais. Donc, on change vraiment de paradigme. Et ça, bah, c'est quelque chose, c'est un cocktail qu'on ne connaît pas ou assez peu en Europe et qui change un peu la...
0: Alors, attends, c'est intéressant ce que tu dis, parce que toi, tu dis, vous n'êtes pas sur la même longueur d'onde, on parlera de l'Europe après, mais toi tu dis c'est une question de société. Moi j'ai l'impression aussi que c'est une question de structure de marché, de mentalité, de... Non ?
4: Alors, non, mais Alexis. Bien sûr, on y reviendra. Ça, alors ça c'est plus large, c'est qu'est-ce que les États-Unis ont pour financer voilà. ces sociétés que nous n'avons pas.
0: Oui.
4: Mais ça, on le sait tous autour de la table.
2: En fait Marc,
4: on peut se financer à hauteur de centaines de milliards de dollars, voire de milliers de milliards
0: mais
4: de dollars aujourd'hui en capital privé, et chez nous, non.
0: Okay.
4: Pour faire grandir ces sociétés. Pourquoi ? Bah, on le sait, on est la deuxième zone d'épargne au monde. On a 11 000 milliards aujourd'hui qui dorment sur le compte des Européens et qui ne sont pas fléchés vers les entreprises.
3: Et c'est Emmanuel. L'aspect de profondeur de marché, clairement, comme disait Alexis. L'épargne dort, mais il y a aussi une question de l'unicité du marché. Les États-Unis, c'est un marché où il se passe énormément de choses, où il y a beaucoup d'investisseurs. L'Europe, c'est encore malheureusement
0: d'accord, fragmentation.
3: Morcelé.
0: D'accord, donc, ça tu penses que c'est un élément important. Jean-Michel,
2: pour moi, il y a plusieurs choses. Il y a la dimension américaine, ouais. Il y a l'américain, le plus petit américain, il a 200 dollars, il les met en bourse, et le politique qui, lui, ne réfléchit qu'à la bourse, parce que si l'argent...
0: On a un président qui suit...
2: Mais il n'y a pas que Trump. Ouais. Avant, okay. C'était pareil, ça veut dire qu'un président américain, il pense que si la bourse monte, le plus petit, le plus pauvre américain va être heureux, donc lui, il va être réélu. Donc, il va tout faire pour que la bourse monte. Et puis, une foi dans des hommes et des individus qu'en Europe, parce qu'on parle France, mais il faut qu'on parle Europe pour pouvoir tenir, on n'a plus. Ça veut dire que Elon Musk, c'est vrai que c'est un type qui est génial. Le projet d'Elon Musk, c'est même au-delà des trucs. Il y a des choses comme le HPC là, qui va te mettre dans les satellites et pas avoir besoin de refroidir, etc. Il est le seul à pouvoir les lancer là-haut. Donc, il y a énormément de choses. Et moi, par exemple, est-ce que j'investirais dans une boîte qui fait 100 fois le chiffre d'affaires en valo? Oui.
0: Mais est-ce que tu... Oui, mais justement, moi, attends, j'ai envie de te dire un truc, et je me tourne vers la gérante. Dans la façon dont vous étudiez, Julie, les sociétés, bah, il y a quand même le risque homme. Là, on a un gars qui tourne à 200%, 1000% par rapport à nous, 2000% de sa journée. Je veux dire, c'est le cas de dire, il peut exploser en vol. Je veux dire, on mise tous sur lui. C'est-à-dire qu'il y a 1500 milliards de Tesla, et puis maintenant, il y a 2000 milliards, il y a 3500 milliards sur la tête d'un homme. C'est quand même un risque pour un gérant, non ?
1: Bien sûr, et ça tout à fait. Mais tout comme la gouvernance et en même temps, en fait, les investisseurs, effectivement, c'est un risque, mais c'est aussi une opportunité, encore une fois. Donc,
0: en fait,
1: ça dépend de la façon dont on le regarde. Aujourd'hui, c'est considéré comme une opportunité. Ça sera potentiellement un risque. Voilà.
2: Mais Steve Jobs, il est mort.
1: Pareil. Oui, c'est
2: Cook
1: ça, c'est ce que j'allais dire.
2: 10 fois mieux.
0: Absolument, ouais. C'est vrai que c'est un très bon exemple.
1: Si on va 10 fois mieux, mais voilà.
0: On va passer. Je voudrais qu'on passe 2 secondes aux autres intros de l'IA, notamment OpenAI, dont on pense qu'elle va être décalée, mais aussi Anthropique. Donc, on a l'impression, Julie, que dans le monde des IPO américaines, l'unité de mesure, c'est devenu 1000 milliards. Hein. Ouais. Hein, entreprises, on rentre plus déprimant. Maintenant pour en dessous de 1000 milliards. Quand même, je ne veux pas jouer les vieux cons que je suis, mais ça me rappelle quand même un peu, excusez-moi, je sais, vous allez me dire Amazon, Google, ok, mais il y a eu quand même beaucoup de casse sur des sociétés qui étaient valorisées X fois les pertes. on n'a pas ça aujourd'hui. Il y a une bulle ou pas? C'est ça ma question.
1: Alors, la façon dont le regarder, il y a deux manières. Il y a les pertes, dans ce que vous dites.
0: Ouais.
1: Et puis,
0: oui.
1: Donc les pertes, alors là, c'est vrai.
0: Et les ratios de valo.
1: Et il y a les ratios de valorisation, il y a les pertes, il y a le chiffre d'affaires et il y a la trajectoire. Ça, c'est vraiment ce quand on regarde. Aujourd'hui, par exemple, si je prends l'exemple d'Anthropic, 47 milliards de chiffre d'affaires attendu en run rate, donc en, là, c'est les derniers chiffres, sur 12 mois. Ça veut dire qu'ils vont faire potentiellement plus que ASML, la plus grosse capitalisation boursière européenne.
0: Okay. Voilà. Donc vous dites c'est
1: okay. Après ça, ça ne veut pas dire qu'ils ne vont pas faire des pertes. Sauf qu'Anthropic, on dit la rentabilité c'est à portée de main.
0: Ouais.
1: C'est-à-dire qu'on considère qu'ils pourraient faire un premier profit cette année.
0: D'accord.
1: Et être à l'équilibre okay. en 2028. Donc là-dessus,
0: okay.
1: c'est pas forcément la même situation.
0: OpenAI,
1: c'est un peu différent.
0: Ouais.
1: OpenAI, ils sont sur un chiffre d'affaires attendu sur cette année autour de 25 milliards.
0: Ouais.
1: D'accord. Là encore, hein, si on prend des comparatifs, c'est Hermès plus Ferrari. Voilà, enfin, juste pour donner un peu.
2: Oh, mais pas le bottom line de Hermès.
1: Ah, bien sûr que non, évidemment. Voilà. Et pas la même valorisation, bien évidemment. Non. Mais juste en termes de chiffre d'affaires. Et eux, bah, effectivement, ils décalent parce qu'ils ne seront sans doute pas profitables tout de suite et qu'ils ne veulent pas, visiblement, remettre en cause l'idée d'une valorisation à moins de 1 000 milliards.
0: Mmh.
1: Donc. À voir. Mais derrière.
0: C'est quand même dingue. C'est-à-dire qu'ils se disent, on va pas s'emmerder parce qu'en dessous de 1 000 milliards, je vais pas me déranger, en fait.
2: Ouais. Je reste chez moi,
0: j'ai pas besoin de me lever pour moins de 1 000
1: et
0: milliards.
1: Ils anticipent qu'effectivement, leur chiffre d'affaires, il devrait passer de 25 milliards à plus de, je crois, 260 d'ici 2030. Donc, en fait, une hausse extrêmement rapide de leurs ventes. Après, en termes de valorisation, tout change très vite et c'est là où on verra le moment venu s'il y a des valorisations qui sont complètement délirantes ou pas. Ça, aujourd'hui, on n'en sait rien.
0: Emmanuel, j'ai une question. La BPI investit sur des valeurs américaines ou pas du tout?
3: Américaines, non.
0: D'accord, ce n'est pas dans vos statuts.
3: Non, c'est clairement pas notre priorité.
0: Et tu te dis,
3: et
0: toi,
3: on a déjà notre champion.
0: Et toi, en gérant, quand tu vois passer ça, tu te dis, ça m'emmerde, j'ai l'impression de jouer
3: non,
0: en
3: mais
0: national.
3: Non, mais comme ça a été très, très bien dit, aujourd'hui, on n'a pas d'indication claire que les attentes ne seront pas atteintes. La croissance est là, le chiffre d'affaires est là, et la profitabilité arrive. On a des indications aussi que, effectivement, l'IA coûte, notamment pour les entreprises, de plus en plus cher. Donc ça veut bien dire que ces acteurs-là pensent à l'étape d'après, ou ils sont déjà dans l'étape d'après. Donc encore une fois, on est à la frontière, effectivement, de est-ce qu'on n'y est pas. Il y a quand même des objets ou des sujets matériels aujourd'hui.
0: Alexis, Euronext est présent ou pas du tout aux États-Unis?
4: Pas du tout.
0: Est-ce que vous vous dites, quand vous avez des réunions, au lieu d'acheter la bourse de Milan, on aurait peut-être dû acheter une petite bourse aux États-Unis ou...
4: Je crois que ce n'est pas l'ADN et le projet du groupe. Comme c'était très bien évoqué, aujourd'hui, on a un grand enjeu qui est de continuer à fédérer tous nos pays et à connecter nos bassins d'épargne, parce que c'est 11 000 milliards. Même si on a connecté 8 bourses jusqu'à maintenant, il en reste un peu partout en Europe. Et je pense qu'on a déjà du travail à faire sur cette partie-là.
0: Vous avez combien de bourses
4: aujourd'hui ? 8.
0: 8 bourses.
4: Et continuer aussi à enlever les autres frottements en fait qu'il existe sur toute la chaîne de valeur boursière, pas que sur le trading, mais sur le post-marché.
0: Quand tu dis
4: clearing.
0: Les frottements, c'est quoi les difficultés?
4: Alors, en fait, plus il y a de systèmes d'information.
0: Ce que dit Emmanuel est vrai,
4: c'est-à-dire
0: le fait que ça soit fragmenté, qu'on soit pas un marché unique. Tu le ressens, toi, ça...
4: Mais en fait, il y a une double fragmentation. Il y a des bourses, c'est ce qu'on voit dans les différents pays, et puis ensuite il y a les chambres de clearing, de compensation. Il y a les dépositaires centraux. En fait, c'est autant de systèmes d'information
0: qui compliquent.
4: Qui compliquent, qui rendent plus onéreuses, qui font qu'il y a moins d'investisseurs qui sont connectés. Et en fait, c'est ça qu'on appelle connecter les économies.
0: Jean-Michel, quoi, par exemple, tu te dis, tu as une partie de ton activité qui est aux États-Unis.
3: Oui.
0: Tu te dis, pourquoi je ne me ferais pas coter là-bas?
2: En fait, quand Memscap était coté il y a 25 ans, je l'ai coté à Paris. Et il y a une chose qui est très importante que je voudrais que tout le monde sache.
0: Ouais.
2: J'ai coté deux boîtes en 25 ans d'écart. Et rien que si je vous dis la différence, vous comprenez ce qui est arrivé à notre pays, en fait. Ça veut dire qu'il y a 25 ans, j'ai levé 101 millions. Mon livre, il y avait 270 millions. J'ai rencontré 193 investisseurs. Je prépare une note là-dessus pour LinkedIn. 193 investisseurs. Ça veut dire que les banquiers qui m'ont amené, ils ont fait le boulot qu'on
0: C'était
2: fait aux
0: États-Unis. C'était une cabine combien?
2: 430.
0: Ok.
2: 138 fois mon chiffre d'affaires. Donc, ils font un prix marketing, ils disent go, j'y vais, parce que tu dis, tu as une profondeur de 193.
0: Bah oui, gérant.
2: Machin, j'aurais quand même 25% de tout ça et je serai en bourse, etc. J'ai une crise au plein milieu, je passe quand même. 25 ans plus tard, avec Eva Group, je dis, est-ce que je vais aux États-Unis? C'est là-bas où je dois y aller. Pourquoi je vais ici? Après, on dit, ouais, 1 million de coûts. 1 million à préparer dans les class action.
0: C'est beaucoup plus cher de s'introduire
2: beaucoup
0: en bourse.
2: Beaucoup plus cher, et puis tu as les class action à compter en plus.
0: Donc, vas-y, explique 2 secondes.
2: Alors, en fait, c'est aujourd'hui, côté une boîte à Paris, etc., le run rate de coûts, 100, 150 000 euros par an. Aux États-Unis, minimum 1 million, même pas à réfléchir en dessous. Je parle de small mid cap.
0: Là, tu parles à l'année, tu parles pas du coût d'introduction.
2: Non, je parle à l'année tout le temps, small mid cap.
0: Ouais. Hein.
2: Et puis, tu as en plus, aux États-Unis, quelque chose qui s'appelle le class action.
0: Ouais.
2: Tu as dit un mot que ça n'a pas plu aux gens. Pof, ils se regroupent, ils t'attaquent, même s'ils doivent perdre. Toi, tu sais que ça va te coûter de l'argent, tu settles. Donc, tu as dans ton budget tout le temps une ligne de à peu près 1 million, 1,5 million tous les ans, machin. Donc ça, c'est un frein. Donc moi, du coup, j'y vais sur Paris. Mais attends, j'y vais à Paris. Combien il y en a de fonds à Paris?
0: 15. Sur les small et mid-cap.
2: Small et mid-cap, 15. Donc j'ai dit, genre, t'as pas la profondeur, il te faut un cornerstone. Heureusement qu'il y avait la BPI, mais heureusement, parce que la BPI, ça tombe bien, il lance Blue Spring, qui est un nouveau fonds pour les small et mid-cap. Je suis le premier dessus. On travaille avec la BPI. Ils nous disent, OK, on y croit dans le dossier, on y va.
0: Sans ça, tu serais pas
2: 40% de l'enveloppe.
0: Sans ça, tu serais pas sorti.
2: Mais tu peux pas. Et heureusement aussi que j'étais connu et que j'ai eu 30%
0: de particuliers. Et que tu avais ton track record. On va en parler tout de suite. Merci beaucoup, Julie. Merci beaucoup. On va vous laisser partir. On va continuer avec ces gars-là. Pas tout de suite. Et on se retrouve, nous, en deuxième partie de l'émission. Là, ça va être un peu plus dur pour certains des invités. On va parler des plaintes, justement, de
2: Alexis
0: Jean-Michel.
2: Alexis est en train de se braquer.
0: Alexis a envie de partir. Il est en train de dire à Julie, non, ben, Julie, vous restez, c'est moi qui pars. Allez, on se retrouve tout de suite.
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0: Ça a chauffé déjà en première partie, mais ça a chauffé encore plus en deuxième partie. Après les États-Unis, on va s'intéresser aux introductions en bourse, comme dit Jean-Michel, en France, mais aussi en Europe, avec notre Jedi de l'introduction en bourse, Alexis Janin, qui avait en 8 de partir avant le début de la deuxième émission. Vous êtes directeur des activités de cotation PME, ETI, France, d'Euronext. On va pas être méchant avec vous. Emmanuel Blot, vous êtes directeur d'investissement au sein de l'équipe Capital Développement, BPI, France. Jean-Michel Caram, tu es, au-delà de ta célébrité en tant que juré de qui veut être mon associé. Tu es à la tête de 2 sociétés cotées à Paris, Memscap et plus récemment Yeva Group. Et on a le plaisir de recevoir Guillaume Gibault. Bah, tu es le président et fondateur du Slip Français, une marque bien connue du grand public. Et si on t'a invité aujourd'hui, c'est que tu as annoncé le 25 juin.
7: Jeudi 25 juin.
0: L'introduction en bourse du slip français. On va en parler tout de suite. On va démarrer tout de suite par les IPO en France. Bon, Alexis, est-ce que tu peux nous planter le décor? Combien d'IPO à Paris en 2025 et en 2026?
7: Je peux te planter le décor, tout à fait. C'est une année de transition. 2021, comme vous le savez, dans le monde, en Europe et en France, des records dans tous ces pays du nombre d'introductions, changement de paradigme monétaire, augmentation des taux, baisse du bilan des banques centrales, disparition en grande partie des grands institutionnels de l'equity, parce que c'était facile d'avoir des actifs non risqués sur du monétaire et puis ensuite sur de l'obligataire. Et petit à petit, on voit qu'ils reviennent sur les introductions en bourse. En France, du coup, on a
4: touché un plus bas en 2025 sur le nombre de nouvelles cotations. On était à 11 nouvelles cotations, dont 3 IPO, et environ 70 millions d'euros levés. En revanche, pour nous, ce n'est pas le seul baromètre des marchés, comme tu le sais, Marc. Il y a qu'est-ce qui se passe sur les sociétés qui sont déjà cotées. Ouais. Et en l'occurrence, en 2025, on a déjà eu un signal très fort, c'est que les fonds levés par les small and mid cap cotés en bourse n'ont jamais été aussi élevés que depuis 5 ans. Ils ont levé 2,4 milliards l'année passée sur un peu plus de 60 opérations. Donc ça, c'était le premier signal positif qu'on attendait, de dire est-ce qu'il y a à nouveau de l'intérêt, de l'appui des investisseurs institutionnels pour accompagner les sociétés cotées. Il était là. 2026, c'est le prolongement de ça. On a la chance d'avoir deux entrepreneurs sur ce plateau qui ont réalisé, soit qui vont réaliser une IPO. Il y en a eu déjà une en début d'année avec Rising Stone, un spécialiste de l'immobilier de luxe en montagne. Et il y a eu deux autres cotations techniques. Et la bonne nouvelle, c'est qu'on en attend normalement plus que ça d'ici la fin de l'année, donc avec un pipe qui se densifie, pour être très clair, et qui reprend du volume.
8: Donc tu es plutôt optimiste sur l'avenir?
4: C'est une période de rebond, très clairement. On expliquera pourquoi. Après, une période qui était déceptive ces deux dernières années.
8: Alors, j'ai une question à poser, Jean-Michel, tu interviendras, Emmanuel aussi. Avant qu'on parle, à la fin, on parlera du slip. Mais je me rappelle quand on s'est rencontré, Guillaume, tu t'hésitais, hein, on peut être transparent. En fait, tu ne pensais pas du tout à la bourse.
9: Non. J'avais le préjugé, comme beaucoup de dirigeants, que voilà. C'est compliqué, que c'est beaucoup de contraintes, que c'est compliqué à faire.
8: Et surtout,
9: qu'on était trop petit.
8: Et en fait, toi, tu as déjà fait appel au crowdfunding.
9: On avait fait une levée obligataire sur la plateforme Vita.
8: Et tu t'étais dit, si j'ai besoin de lever de l'argent, pourquoi je ne referais pas en fait du crowdfunding? Et en fait, je t'ai dit à ce moment-là, quand on s'est rencontrés, mais en fait, ce que je n'arrive pas à comprendre, c'est pourquoi les gens ne comprennent pas, et là je me retourne vers toi, Alexis, que finalement, Euronext, parce que ce que tu dis, Jean-Michel, est vrai, c'est-à-dire qu'il faut flécher l'argent. Mais l'argent, il y en a, parce qu'on voit sur les plateformes de crowdfunding, il y a quand même des levées complètement dingues qui se font en un temps record.
9: On a vu Gringotte, là, récemment.
8: Voilà, avec très peu d'informations, avec pas de contrôle.
2: Pas de contrôle.
8: Pas de contrainte, pas de liquidité, d'accord. Et moi, j'ai dit à Guillaume, mais en fait, la première plateforme de crowdfunding...
2: C'est Euronext.
8: Pourquoi...
9: Pour embaucher quelqu'un en marketing.
8: Mais Alexis, vraiment, ça me tient à cœur. Pourquoi vous vous vendez pas comme ça? C'est-à-dire que, je veux dire, quand tu vois toutes les plateformes, la plus belle plateforme, c'est vous quand même.
4: Alors, je suis tout à fait aligné là-dessus. Comme tu le sais, on a gagné 40% d'investisseurs individuels en 5 ans.
8: Mais oui.
4: C'est 1,5 million d'investisseurs.
8: Mais vous avez la plus belle communauté.
4: Tout à fait.
8: Et qu'est-ce qui fait que les gens, si demain le slip va sans payer de communication, rien, sur une plateforme, ils vont lever 5 millions, franchement, il ne se passera rien. Les gens vont mettre 2000, 3000, ils ne vont même pas regarder les chiffres. Et qu'est-ce qui fait que là, il est obligé de faire une campagne de communication, il est obligé de convaincre les gens d'y aller pour lever de l'argent?
4: Peut-être que déjà, il lèvera beaucoup plus, je ne sais pas pour l'instant. La réalité, c'est que ces dernières années aussi, on a eu des sommes extraordinaires qui ont été souscrites sur les small caps. Je rappelle HRS 2021. Sur le projet, 90 millions d'euros souscrits par les particuliers sur une société qui faisait 2,5 millions de chiffre d'affaires à l'époque et qui était en perte. Plus récemment, Semco, qu'on a accueilli, une petite société grenobloise absolument inconnue du grand public. Ils ont eu quand même...
8: Industriel,
4: qui plus est. 28 millions de demandes. En fait, la possibilité, elle est là. Elle est ouverte à tous.
8: Tu veux dire, l'argent, il est là.
9: D'accord, les Français épargnent.
2: Mais il y a beaucoup d'épargne.
8: Attends, mais Jean-Michel, toi qui connais bien les communautés, tu es un animateur de communautés. Ouais. Qu'est-ce qui fait qu'on arrive à fédérer des communautés sur des plateformes action, et pas chez Euronext?
2: Il faut une action globale. Moi, je pense que...
8: On est là pour ça. Hein.
2: Justement, c'est ce genre d'émission. En fait, regarde, aux États-Unis, on parle des États-Unis, mais passe devant n'importe quel écran, à n'importe quel temps, en prime time. Tu as une petite barre en bas où les chiffres de la bourse tournent tout le temps. Les gens, ils ont cette économie. Il faut cette information sur l'économie. Il faut qu'on bouge les gens pour qu'ils comprennent c'est quoi la bourse. Moi, je ne peux pas me pleurer parce qu'à mon IPO, j'ai eu 2500 particuliers qui ont investi 30% de mon enveloppe et qui ont permis machin. Alors, même Euronext, la lance IPO Go, donc, que je représente un peu, je suis ambassadeur pour eux. Donc, on est en train d'essayer de faire des choses.
8: Mais
9: Vas-y, moi, je l'aborde par un autre aspect.
8: Vas-y, nous, parce que toi, tu as un œil neuf. Vas-y.
9: Un œil neuf et une ADN très collaborative. Nous, on a toujours voulu embarquer les clients dans l'entreprise. Le slip français, c'est 850 000 clients particuliers.
8: D'accord. C'est une communauté.
9: C'est une communauté de gens qui ont envie de mettre leur slip en action, d'acheter des slips, de soutenir l'industrie française. Je le rappelle, c'est plus d'emplois. En ce moment aussi, c'est moins de CO2. C'est quand même important de le dire. Donc, on est entreprise à mission, on est labellisé B Corp, on essaie de tout bien faire. Et effectivement, nous, on se dit comment est-ce qu'on embarque les Français au capital de notre entreprise. Parce que depuis le début, je me dis, s'ils sont actionnaires, bah, ils vont pas aller acheter leur slip ailleurs. En plus, ils sont très fidèle à la marque de sous-vêtements. Donc bref, avec Léa qui est directrice exécutive à mes côtés, on se dit on a retourné la boîte, on a trouvé un modèle économique grâce à notre usine. Comment
8: Vous êtes rentable,
9: on est rentable, on fait en 2025 21 millions de chiffre d'affaires. C'est une petite entreprise, oui, mais on fait 2 millions d'EBITDA et 704 résultats nets positifs. Petite entreprise, mais rentable. Et quand on vient à l'usine, on se rend bien compte qu'en fait, on fabrique nous-mêmes des sous-vêtements de façon compétitive pour les vendre à un prix de marché. Et donc on se dit, c'est quoi l'avenir ? C'est qui sont les actionnaires naturels d'une entreprise à mission qui fabrique en France, crée de l'emploi et moins de carbone ? C'est les Français. Et donc, c'est quoi la bonne plateforme pour faire un investissement populaire ? Et effectivement, je pense qu'aujourd'hui, le crowdfunding, qui est un super levier, peut-être qu'il atteint certaines limites aussi. Et nous, on est venu chercher justement cette rigueur d'exécution. Et dans l'instruction du dossier avec l'AMF, en fait, là, on est confronté à faire quelque chose de très précis.
8: Mais cette rigueur-là...
9: Mais qui est plutôt une bonne nouvelle. Je dis, on vient la chercher pour dire, en fait, on ne va pas demander de faire un don. On est une entreprise avec projet de croissance.
8: Mais moi, moi, ce qui me rend dingue, c'est que je comprends tout ce que tu dis, mais d'un côté, tu as l'impression que tu donnes plus de rigueur, tu donnes de la liquidité, tu donnes tout, et les gens vont sur les plateformes de crowdfunding et ils vont
2: pas. Oui, mais Marc, les plateformes de crowdfunding, à part quelques cas... Ça lève pas beaucoup d'argent.
8: Ben si, ça lève, il y a quand même. Ça lève tous les jours. Non, les montants sont colossaux. Non, je suis pas d'accord.
9: Si je prends un œil neuf, en fait, je pense qu'ils sont plus forts en marketing D2C, en fait. Et aujourd'hui, si on prend les plateformes Crowdcube ou Lita, en fait, l'expérience client, elle est quand même très, très fluide. On voit le projet bien présenté, la vidéo. Il y a peut-être moins de contraintes, de disclaimer, de machin, mais en fait, c'est facile. Ils sont très forts en CRM. Là où aujourd'hui, moi je vois dans la fabrication de notre site, le slip en action, qui est le site dédié à l'opération, en fait, à la base, on nous dit qu'il faut mettre un bon de souscription PDF.
8: Ouais.
9: Aujourd'hui, oui. Je pense qu'on a du mal à capter des gens en souscrivant en PDF.
4: Pardon, Alexis, ouais, et après Emmanuel. Marc, peut-être, passons quelques chiffres, parce que là, je pense qu'on se perd un peu dans ce débat. Aujourd'hui, la liquidité, c'est-à-dire à la fois les fonds levés et les fonds qui sont échangés tous les jours sur Next Paris, sur les valeurs moyennes. Si on prend ce premier trimestre et qu'on le duplique, ça va être 30 milliards. Là-dessus, c'est 30% de participation des particuliers sur la Bourse de Paris. Donc, on se parle de quoi ? De 10 milliards.
8: D'accord.
4: Je voudrais bien qu'on fasse le calcul de ce qui est levé sur les plateformes de crowdfunding françaises. Je pense qu'on n'est pas tout à fait dans le même genre de réalité.
8: Non, tu parles d'échange. Moi, je te parle de levée.
4: Les dons des soutiens, et je reviens à mon chiffre de tout à l'heure, 2,4 milliards levés par les entreprises small et mid-cap françaises l'année dernière en France. C'est ces chiffres dont on se parle. Et c'est à la fois de la new money et de la monnaie qui s'échange, parce qu'effectivement, on a le droit de changer d'entreprise, de passer du slip à Yeva. Ça n'a strictement rien à voir.
2: Alors que la bourse,
8: Mais évidemment, mais c'est pour ça que, Alexis, on taquine, mais en fait, nous, on veut tous que ça marche. On est là pour ça. Et Emmanuel, je voudrais saluer d'abord votre initiative, parce que franchement, alors, on va dire quand même, je fais un petit clin d'œil à Nicolas Dufour.
2: Ouais, c'est les Jedi.
8: Que ça fait un petit moment qu'on essaye de le convaincre
2: qu'on les a.
8: Pour pousser les
2: je faisais partie de la même équipe.
8: Il a été convaincu et il a mis quelqu'un de compétent pour s'en occuper. Vous avez lancé un fonds spécialisé sur le small cap. Ça, c'est une super bonne nouvelle parce que je rappelle que le capital risque en France a quand même bien démarré le jour où vous avez décidé de l'appuyer et aussi, c'est moi qui le dis.
3: On veut apporter notre pierre. Donc, c'est clairement ça l'objectif de ce nouveau fonds, c'est d'apporter notre pierre à des initiatives, comme on l'a dit, qui se multiplient parce qu'on sent effectivement qu'il y a une demande. Et je pense qu'Alexis pourra aussi nous éclairer là-dessus, mais les jeunes, de plus en plus, sont éduqués financièrement, s'intéressent à ces sujets-là. Et là aussi, il va y avoir, j'allais dire, une demande à combler. Et maintenant, c'est trouver de l'offre, excusez-moi de parler dans ces termes-là, mais d'histoire, d'entrepreneurs, pour justement intégrer, créer ces communautés-là. Je suis assez, j'allais dire, optimiste, mais c'était l'idée de ce fonds-là, de participer, que BPI France avait aussi une mission de, plutôt le plus tôt possible...
8: C'est une très bonne nouvelle pour le marché.
3: On
8: est très contents, en tout cas pour nous, c'était une très bonne nouvelle.
2: Et moi aussi.
8: Jean-Michel, je voudrais revenir à toi deux secondes, tu as déjà défloré un peu le sujet, ça sera on t'a mis une petite musique pour un générique. Ça te rappelle quelque chose, non? Alors Jean-Michel, toi t'es quand même un exemple à part. T'avais une société cotée, donc t'as coté il y a 25 ans, tu nous l'as expliqué. Moi, je t'ai croisé plein de fois hein, et t'étais quand même assez frustré par la valorisation de la boîte à plusieurs reprises.
2: Oui.
8: Et quand même, tu reviens. T'es masochiste ou t'es visionnaire?
2: Ouais, parce que moi je...
8: Parce que tu recotes une deuxième société.
2: J'ai beaucoup d'espoir dans ce pays. C'est franchement, bon, il faut dire les choses, hein, je suis arrivé en France, j'avais rien. Donc, tout ce que j'ai fait, je l'ai fait en France. Donc, je crois, j'ai connu des années de gloire magique à Paris. L'année de l'IPO de Memscap, ces années-là.
8: C'était quelle année, ça?
2: 2001.
8: Ouais.
2: C'était du lourd. Hein. Et je crois que ça peut revenir. Il suffit qu'on ait un mouvement d'ensemble. Tu sais, on fait plein de choses aujourd'hui avec Yvette Monassier Amplify, où on booste des entrepreneurs. Je pense que...
8: Mais attends, tu boostes des entrepreneurs, tiens, je vais te taquiner. Ouais. Est-ce que tu fais une session pour les pousser à aller en bourse?
2: J'ai des trucs sur la bourse, je te promets. Je te promets.
8: Tu me feras venir?
2: J'en ferai tout le temps, oui. Et en fait, ce que j'étais en train de dire à Michel, d'ailleurs, il faut qu'on fasse un truc uniquement pour les sérieux, voilà, pour les pousser. J'ai fait deux sessions.
8: On vient avec Alexis, Euronext, là, et on te fait donc, ça.
2: En fait, moi, je pense qu'il faut qu'on crée un maximum d'entrepreneurs, que le pays devient une terre
8: d'entrepreneurs. Ils sont là, les entrepreneurs.
2: Quand les DOP...
8: Ils sont là.
2: Je suis content de...
8: On n'arrive pas à faire le lien, ils le font, hein. Mais il faut qu'on fasse le lien entre la bourse et les entrepreneurs.
2: Exactement. Mais tu as dit une chose très importante. C'est vrai que la BPI a fait un travail monumental au niveau du capital risque, donc au niveau des premières phases des entrepreneurs. Et là, l'arrivée de Blue Spring, ce que Emmanuel a fait, bon, moi, j'ai bénéficié de ça, donc je peux pas dire que du bien. Je peux dire que du bien sur ça. Mais, et ça, c'est quelque chose qui est énorme parce qu'on a besoin de petits stimuli. Ça, c'est un stimuli. Si on fait d'autres réformes où on pousse un peu les épargnants français, comme dans l'assurance vie, à mettre 5% de leur épargne sur les small mid-cap, on explose. Et une fois que ça part. Hein. Et la bourse, en fait, c'est quelque chose qu'une fois que ça mousse, ça monte. Et une fois que ça casse, bah, ça casse. On le sait.
8: On passe tout de suite à toi, Guillaume, parce que c'est quand même sympa de t'avoir là dans l'actualité. Donc, le 25 juin, tu as annoncé ton introduction en bourse sur Euronext Growth. Pourquoi, en fait? Pourquoi la bourse? Et comment ça s'est passé? Alors, je ne parle pas de l'introduction, puisqu'elle n'est pas terminée, mais au moment où on diffusera, tu seras encore levé. Mais le process lui-même, comment tu l'as vécu, toi?
9: D'abord, pour rebondir à ce qu'il vient de dire avant, il y a plein d'entrepreneurs super, mais il faut rappeler que l'entrepreneuriat, c'est du travail, et exclusivement du travail, de la patience, des hauts, des bas. Moi, ça fait 15 ans. Donc la bourse, ce n'est pas une idée que j'ai toujours eue en me levant le matin. Moi, je veux créer de l'emploi dans mon pays, minimiser un bas carbone, être fier de ce que je fais et embarquer des clients avec moi. Et ça, c'est mon point de départ. Depuis 15 ans, je n'ai pas bougé d'un centimètre là-dessus. Aujourd'hui, l'entreprise fait 21 millions d'euros de chiffre d'affaires. J'ai galéré pendant 12 ans pour trouver un modèle économique pour fabriquer en France. À force de travail, je l'ai trouvé grâce à Léa, qui est directrice exécutive à mes côtés, qui est ingénieur textile et qui trouve à l'usine la façon de fabriquer de façon compétitive. Ça fait 700 000 euros de résultat net positif pour une boîte qui fabrique tout en France. On s'est toujours démerdé tout seul. On n'a jamais eu d'aide de personne. Pas de subvention, rien. On s'est toujours démerdé tout seul. Et dans cette opération, pareil, on se dit qui nous a toujours soutenus, qui nous a sauvé les fesses quand on était en difficulté en 2023-2024, c'est nos clients, c'est les Français. Et donc on se dit, ok, la suite de l'histoire, elle est avec eux. C'est pas, le temps politique, c'est pas le nôtre. Le temps de la subvention, de l'aide, de l'accompagnement, c'est pas le nôtre. Notre temps et notre seule raison d'être et raison d'exister dans le long terme, c'est la compétitivité de l'entreprise, la génération de cash et d'EBITDA, parce que sinon on est mort. On a beau faire de l'impact, de ce qu'on veut. Aujourd'hui, les règles, c'est tu fais de l'EBITDA, du cash ou t'es mort. Ça, on l'a bien appris. Et donc, fort de cette année de retournement, de ces deux années de retournement, on se dit, OK, comment on fait rentrer les Français au capital de l'entreprise? Donc, avec Léa, on se dit, OK, on regarde les scopes, on regarde les SIC, on regarde les plateformes de crowdfunding et on rencontre les équipes de Roland qui nous disent, et un certain Marc Fiorentino qui nous dit, mais Guillaume, la meilleure plateforme pour faire un investissement populaire, c'est la bourse. Et là, moi, je me dis, pas con. Et je me dis, mais c'est trop compliqué. Et Léa, à côté de moi, dit, Guillaume, on va le faire. Je lui dis, t'es sûr? Il me dit, ouais, on va le faire.
8: Comment ça s'est passé? Alors, parlons que de vous, hein, ne parlons pas des partenaires.
9: Et derrière, comment ça s'est passé? On a déroulé avec une équipe de conseil autour de nous, toutes les briques, les avocats. On a recruté un directeur financier, Fabrice, qui nous accompagne sur ce spécifiquement qui a fait déjà 4 IPO, parce que c'est quand même un monde compliqué. On a travaillé dans le bon ordre, on a fait travailler tout le monde en 4 mois et demi, ce qui est un record. On a fait le doc AMF. Voilà, on a vraiment travaillé dans le détail. On était déjà accompagné par deux fonds d'investissement, donc on avait cette structure financière. On est capable de sortir le chiffre d'affaires à l'heure, la marge.
8: C'est important ce que tu
9: dis. La marge pas canale chaque jour.
8: Parce que tu étais déjà structuré. Voilà.
9: Et donc on est capable de sortir une clôture d'EBITDA tous les mois à J+10. Et je pense qu'il n'y a pas beaucoup de boîtes qui sont capables de faire ça. Donc on avait déjà la rigueur. De l'extérieur, le slip français, les gens peuvent se dire ouais, c'est du marketing. En fait, oui, on est très fort en marketing, mais en fait, on avait la structure financière, on était capable de suivre et piloter la boîte, sauf qu'on arrivait, on achetait nos slips entre 12 et 15 euros en les fabriquant en France. Là, maintenant, on arrive à fabriquer nous-mêmes en dessous de 6 euros. Donc, on a un vrai modèle économique et donc, on a déroulé tout en faisant tourner la boutique. Hein, c'est difficile pour le dirigeant en les fabriquant en France. Là, maintenant, on arrive à fabriquer nous-mêmes en dessous de 6 euros. Donc, on a un vrai modèle économique et donc, on a déroulé tout en faisant tourner la boutique. Hein, c'est difficile pour le dirigeant. Et quand on va chercher des entrepreneurs, c'est super de les booster, de leur faire des conférences avec qui veulent être mes associés. Mais il faut surtout leur dire, les gars, c'est du travail, des 100.
2: Mais ça, tous les entrepreneurs le savent.
9: Hein. Ouais, ouais. Bah, en tout cas, il faut leur rappeler que c'est. Voilà, il n'y a pas de raccourci, il n'y a pas d'IA, il n'y a pas de truc magique. C'est juste du boulot et du temps. Et un jour,

0: peut-être dans un cas sur mille, vous allez vendre votre boîte, mais si vous vous levez avec ça le matin, vous n'y arriverez pas. En tout cas, moi, c'est mon expérience. Et donc, quand on coche toutes ces cases, on évacue toutes les options scope, SIC, on se dit, voilà, c'est pas notre philosophie. On se dit, OK, la bourse, c'est le bon moyen. On déroule le process. Et je crois que c'est, enfin, tu me l'as dit, le succès d'un IPO, ça se mesure à 2-3 ans. Faites ce que tu dis, dis ce que tu fais, et sur des, et voilà, under promise over deliver, c'est pas français, mais nous on s'engage là-dedans.
1: C'est hyper important.
2: C'est quoi ton conseil, voilà, c'est un jeune, un jeune qui débarque sur la bourse. La bourse, toi qui as 25 ans d'expérience sur la bourse, Jean-Michel.
3: La bourse, tout le monde parle de l'IPO, de levée d'argent, etc. Or, du point de vue financement de la boîte, la bourse c'est une rivière, donc on peut revenir plusieurs fois. La deuxième chose, c'est que la bourse te donne une monnaie d'échange, donc tu peux acheter des boîtes. C'est quelque chose qui est liquide. La troisième chose, c'est que la bourse te donne de la rigueur. Tu es obligé d'être rigoureux. La bourse te permet de brasser plein de gens. Moi, j'ai beaucoup de clients. Moi, je suis en B2C dans IEVA. Tous mes clients peuvent être mes actionnaires et inversement. Ça, donc, c'est hyper important. Alors, ce qui compte...
2: Quel conseil tu lui donnerais ?
3: En France, under promise, over deliver.
2: En français,
3: tu dois sous-promettre... Sur délivrer.
0: Il faudra trouver une bonne traduction en français, je m'en occupe.
3: Si tu fais la chose, honnêtement, hein, même à des boîtes, on a vu des boîtes avec des capis en milliards sur Paris. Le matin, il est en dessous du consensus, boum, moins 30 à l'ouverture.
1: Exactement.
3: Dans le temps, ils nous mettaient deux claques. Moi, je me rappelle, hein, quand on sous-délivrait, bon, on venait le matin, on prenait deux claques. À la fin de la journée, on est à moins 9%, on rentre chez nous, on était plié. Hein. Là, à 10 heures, tu es déjà à moins 30. Hein. Donc
2: c'est ça ton conseil. Qu'est-ce que tu lui donnerais comme conseil, Emmanuel ?
4: Que effectivement, l'introduction en bourse, c'est une étape. C'est une étape qui doit être construite, mais je pense qu'il a complètement compris, il a bien décrit aussi le process. C'est une étape, ce qui amène à d'autres étapes, à de la communication, à un news loop régulier, à des catalyseurs, à un plan. Ça s'inscrit dans un plan stratégique. Et là-dessus, c'est ça qui est intéressant d'entendre, justement, parce que c'est la bonne vision. C'est un point de passage.
2: Alexis, vous avez bien soutenu cette opération. Qu'est-ce que tu lui donnerais, toi, comme conseil ?
5: Moi, je crois que les meilleurs conseils ont été donnés par Jean-Michel, mais je pense que Guillaume, il a compris ce qu'il achetait en arrivant en bourse, en dehors de tous ses outils. Il s'achète du temps long. Je crois que les meilleurs conseils ont été donnés par Jean-Michel, mais je pense que Guillaume, il a compris ce qu'il achetait en arrivant en bourse, en dehors de tous ses outils. Il s'achète du temps long. Et d'avoir les actionnaires qui sont plus au pilotage de la boîte avec lui. C'est ça que je rajouterais peut-être en plus de ce qui a été
2: alors
5: évoqué.
2: C'est intéressant le temps long, parce que je me retourne vers toi Jean-Michel, ce que reprochent beaucoup d'entrepreneurs, c'est de dire justement les investisseurs, ils sont court-termistes. C'est-à-dire, tu vois, tu viens de le dire, c'est-à-dire, ouais, on a eu un semestre qui n'est pas bon, bam, moins 30%, alors que les gens nous disent, ouais, mais de l'autre côté, toi tu connais bien le sujet, puisque à la BPI vous faites aussi private equity, le private equity, on est peinard pendant 5-7 ans, personne ne nous emmerde, le fonds il est là, et il n'y a pas quelqu'un qui nous dit tous les jours.
3: En réalité, ça dépend ce qu'on fait. Ça veut dire qu'on a il y a des actionnaires sur Paris, la BPI justement. Mais moi, j'en connais plein de fonds qui sont Thomas, par exemple. Il est long. Il y a plein de gens qui sont moi, Gordian. Il est long chez moi, etc. Donc il y a des investisseurs qui sont longs. Il y a des investisseurs qui sont des spielers. Ok, mais il y a des investisseurs qui sont longs. On a besoin des deux parce qu'il y en a des gens qui développent la liquidité, d'autres qui sont là pour le long terme, etc. Mais ce qui compte vraiment, c'est un. Ta rentabilité, t'achètes ton indépendance. J'ai rendu toutes mes boîtes rentables tout de suite.
2: Tu vois, tu dis le contraire de ce qu'on disait tout à l'heure sur les boîtes américaines.
3: Non, oui, mais qu'on est en France. On n'est pas aux États-Unis. Moi, je dis toujours à tous les entrepreneurs cotés à Paris, vous n'êtes pas aux États-Unis. Vous ne ramenez pas l'Amérique à Paris. Paris, ce n'est pas les États-Unis. Donc, il faut être rentable parce que les gens, ils veulent de la renta. Bon, OK. Et n'oublie pas une chose, c'est que tant que tu n'as pas vendu, t'es toujours dans le game et ne compte pas ton argent tant que t'es assis à la table. C'est la première base d'un pokerman.
2: Pour finir très rapidement, merci d'abord parce que c'est super intéressant. Qu'est-ce qu'on pourrait prendre, Guillaume, toi qui arrives un peu de l'extérieur avec un œil neuf, qu'est-ce qu'on pourrait prendre comme initiative pour booster tout ça ?
0: Je crois qu'il faut faire confiance aux Français parce que parfois le bon sens de juste...
2: Oui, mais pourquoi ils ne viennent pas ? Enfin, ils viennent, ils vont venir au slip, mais ce n'est pas la question. Mais
0: je pense qu'il faut... il faut que nos entreprises françaises soient compétitives et s'adressent à leur marché intérieur.
2: Moi, je te dis, quelle initiative on peut faire d'un point de vue marketing ce que fait, parce qu'ils n'arrêtent pas, hein, je veux dire, ils sont en province, ils rencontrent des entrepreneurs tout le temps, ils ont lancé une nouvelle chez Euronext, ils ont lancé une nouvelle démarche pour faciliter l'accès au retail. Qu'est-ce qu'on pourrait faire de plus, nous tous,

0: pour rendre le truc plus sexy.
1: Moi, je crois qu'il faut aller voir les boîtes iconiques françaises, trouver de la compétitivité, de performance économique et ouvrir ce capital-là aux Français. Et je pense que c'est beaucoup plus structurant que la bourse qui, de mon point de vue d'entrant, est un moyen et pas une fin en soi. Et je pense que ça, c'est structurant pour l'économie française.
0: Jean-Michel.
2: Moi, pour moi,
0: une initiative.
2: Une initiative, c'est très simple. Moi, si j'étais législateur aujourd'hui, je fais une décision. Je garde toutes les caractéristiques des assurances-vie à condition que 5% de l'assurance-vie soit investi dans
0: ça, les small mid-cap. Ça n'arrivera pas. Une autre initiative.
2: Pourquoi ça n'arrivera pas
0: Parce que les législateurs te disent, on a déjà fait le PEA, vous avez le PEA PME, démerdez-vous avec ça. Mais et c'est déjà PME, pas mal le PEA.
2: Oui, mais l'incentive il n'est pas très fort. Mais donc, par contre, nous, au-delà de législateurs, nous, on doit évangéliser à fond et expliquer aux gens c'est quoi la bourse et qu'on peut gagner beaucoup d'argent en bourse.
0: Tiens, je te propose un truc. On va voir si on faisait un petit concours. Qui veut s'introduire en bourse? Est-ce que tu serais juré avec moi?
2: Quand tu veux.
0: T'es sûr, hein? Attention, c'est enregistré. Ouais,
2: quand tu veux. Michel, tu m'autorises. Hein?
0: Qu'est-ce que tu voudrais comme idée?
3: Je suis assez optimiste, encore une fois. Je pense que écouter des personnes comme ça, c'est
0: motivant. Hein?
3: C'est ça qu'il faut faire. C'est leur laisser montrer que ça marche, montrer que ça existe. Et encore une fois, les jeunes, les influenceurs financiers, il y en a de plus en plus. Ouais. Tu en fais partie.
0: Les influenceurs financiers, c'est important.
3: Ça va prendre.
0: Oui. Juste, explique-nous en deux secondes, il nous reste quelques secondes, ce que vous avez lancé comme initiative IPO.
4: Non, on travaille sur l'offre et la demande. C'était bien évoqué. En fait, c'est bien d'avoir des entrepreneurs, il nous faut de l'argent. BPI a lancé Blue Spring, CDC Croissance a lancé son premier fonds de fonds l'année dernière et a fini de le déployer.
0: 500 millions.
4: TB3, ouais. C'est passé complètement inaperçu, vendredi, a annoncé 13 milliards, dont une partie significative va être allouée aux small et mid-cap françaises.
0: Génial.
4: C'est la première
0: Top.
4: Fois.
0: Super bonne nouvelle.
4: Donc c'est exactement ce sujet, réallouer de l'argent, et c'est qui va flécher cet argent? Ce sont les assureurs. Donc il faut continuer là-dessus. Sur la partie offre, nous on essaye de simplifier de plus en plus l'accès pour les entrepreneurs à la cote. 4 mois, c'était évoqué par Guillaume, plus rapide, moins coûteux, moins complexe. C'est ce qu'on essaye de faire avec IPOGO, dont Jean-Michel est un soutien précieux.
0: Et on est là pour vous aider si vous en avez besoin. Merci de nous avoir suivis, merci à tous ces
2: invités
0: de marque. Hein. On se retrouve la semaine prochaine pour une émission dont on me dit dans l'oreillette qu'elle sera exceptionnelle. Surtout, n'oubliez pas que vous pouvez nous revoir, nous réécouter, et encore nous revoir en replay, en podcast sur toutes les bonnes plateformes.
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6: Et notre invité ce matin, c'est Cédric Meston. Bonjour, fondateur et président du groupe Revive. Vous êtes le repreneur de Tupperware. Vous annoncez ce matin avoir déjà commencé un bon redressement pour le groupe. On va en parler, mais avant, vous avez changé le nom. Vous n'avez pas gardé le nom Tupperware?
7: Alors,
6: et vous êtes dingue.
7: Le nom Tupperware existe toujours. Nous, on avait repris, donc on s'était vu il y a un an, on avait repris Tupperware France, qui était au bord de la faillite. Il y avait 20 millions d'euros de dettes. L'entreprise était à l'arrêt économique depuis plusieurs mois, au bord de la liquidation. Et nous, on a repris donc cette société française qu'on a relancée aujourd'hui dans toute l'Europe. On a commencé dans 5 pays. Aujourd'hui, on est présent dans 23 pays européens. On s'occupe de la distribution de la marque Tupperware. La marque Tupperware existe dans les autres régions du monde. On représente Tupperware en France et c'est pour ça qu'on a fait ce choix effectivement de
6: donc
7: changer
6: en France c'est plus Tupperware. Ailleurs oui, mais en France non.
7: Alors le nom de l'entreprise n'est pas Tupperware, pour autant les produits qu'on distribue sont des produits Tupperware. Nous derrière en fait on a relancé via le réseau de vente directe, via la grande distribution, via le e-commerce Tupperware. L'idée ça va être de développer de nouveaux produits, d'entrer faire entrer de nouvelles marques. Donc, on a décidé de changer le nom pour ne pas être uniquement dépendant de Tupperware.
6: Ouais, ok, j'entends la stratégie. Notamment, il faut sortir du tout plastique, qui était aussi la marque de fabrique de Tupperware. Il faut dire quand même que quand vous avez repris le dossier, vous le disiez il y a quelques mois, il n'y avait même pas de stock, il n'y avait plus de chiffre d'affaires. C'est-à-dire que vraiment, on était dans une situation ultra critique.
7: Alors, absolument, on a repris une coquille vide. Avec, donc, on avait les équipes, ça faisait des années, voire des dizaines d'années qu'elles travaillaient pour Tupperware. On a réussi à réactiver le réseau de vente, reconvaincre les vendeurs et vendeuses de
6: les vendeurs Tupperware.
7: Exactement, les vendeurs Tupperware dans les différents pays européens de revenir travailler avec nous. On a réussi à relancer la marque, on a réussi à rentrer chez Leclerc, chez Carrefour, chez Rewe en Allemagne, chez Deleuze en Belgique, dans de nombreuses enseignes de grande distribution. Et derrière, on est sorti de procédure collective en fin juillet dernier. Et depuis, donc, on finit de rembourser les dettes de l'ancien modèle temporaire et on a tout digitalisé. On a tout digitalisé maintenant. Les vendeurs et les vendeuses ont des applications de vente. Tout est automatisé et on arrive à piloter ces 23 pays à partir seulement d'une équipe de une petite quarantaine de personnes basées en France.
6: Et combien de chiffre d'affaires alors du coup depuis la reprise ?
7: Aujourd'hui, on est à autour de 40 millions d'euros de chiffre d'affaires.
6: Ah oui. Donc là, ça a bien repris.
7: Exactement, exactement. On a beaucoup de croissance tous les mois du fait qu'on ouvre des nouveaux pays. Nous, tout l'enjeu, ça a été de récupérer du stock. On a commencé vraiment avec zéro stock. Il y avait plus de stock en France. On a dû aller.
6: Vous avez racheté du stock à l'étranger ?
7: On a racheté du stock, c'est ça. En fait, via toutes les autres filiales Tupperware qui étaient en liquidation dans les autres pays européens, on a été négocier le stock qui était présent typiquement dans l'ancienne usine de Belgique, dans l'ancienne usine du Portugal, etc. Et c'est comme ça qu'on a pu reconstituer un gros stock de plusieurs millions de Tupperware qui nous ont permis d'effectuer la relance. Et en parallèle de ça, on s'est approvisionné de nouveaux produits spécifiques pour le retail. Par exemple, c'est des produits neufs qui viennent d'autres pays qu'on a mis chez Réveux, qu'on a mis chez Deleuze, chez Leclerc. Également des nouvelles gammes en verre, en inox, plus durables.
6: Et sur la distribution, vous dites que les réunions Tupperware, ça a toujours un intérêt ou c'est parce qu'il y a une sorte de... on se rappelle comment c'était avant ou c'est vraiment un canal de distribution sur lequel vous comptez ?
7: Alors ça, c'est vraiment la surprise qu'on a eue cette année de reprise.
6: Ouais.
7: On s'est dit, on va refaire Tupperware, mais on va le refaire dans les supermarchés, on va le refaire sur Internet. Et en fait, la vente directe, on va toujours l'utiliser, mais ce sera beaucoup plus petit qu'avant. Et en fait, avec l'intelligence artificielle, avec le fait que le e-commerce est de plus en plus compliqué, que ça coûte de plus en plus cher, le fait que le retail, c'est long, en fait, on se rend compte que la vente directe, il n'y a pas d'intelligence artificielle, c'est basé sur des relations humaines. Donc en fait, ça survit avec les modifications, en fait, avec tout le tremblement de terre qui arrive avec...
6: Donc c'est les vendeurs et les vendeuses qui avaient envie de continuer, en fait.
7: Exactement. Et au-delà de ça, en fait, les gens ont beaucoup plus confiance pour acheter des produits quand c'est quelqu'un qui les conseille, ce qui fait qu'il y a de plus en plus de marques qui se retournent vers la vente directe. Ce qui fait aussi qu'on a changé de nom pour pouvoir apporter... D'autres produits, dont le plus gros réseau.
6: Donc c'est des réunions
7: indépendantes.
6: C'est des réunions, le nom c'est Oubou, Oubo. C'est ça ?
7: Alors on dit toujours Tupperware, parce que ça, c'est plus facile.
6: Ah oui, mais c'est d'autres marques.
7: on distribue toujours les produits Tupperware, mais effectivement l'idée ça va être de proposer d'autres produits que Tupperware lors de ces ventes à domicile qui correspondent encore à 70% de notre chiffre d'affaires.
6: Sur le plastique, aujourd'hui dans les gammes, ça a quelle place ? C'est très limité ?
7: Aujourd'hui, on est à peu près moitié-moitié entre plastique et autres produits. Là, on vient de lancer de nouvelles références, typiquement des gammes de produits en verre, des gammes de produits en inox, des produits plus durables. L'idée, c'est vraiment de faire évoluer également les perceptions des clients. Nous, ce qu'on voit, un exemple, en Allemagne, on vend encore énormément de plastique parce que en moyenne, en fait, les Allemands ont une meilleure connaissance des types de plastiques différents et se rendent compte toujours qu'on a des bons plastiques de bonne qualité où il n'y a pas de transfert de matière, ouais, typiquement au micron, etc. Là où on a d'autres pays comme en France où on vend beaucoup moins de plastique et où les consommateurs vont plus chercher du verre, de l'inox, des produits plus durables.
6: Et alors du coup, vous allez faire quoi après ? Parce que maintenant que là, j'entends que c'est remis un peu sur les rails, quoi. Il va falloir une autre boîte à reprendre.
7: Il y a toujours beaucoup de travail chez Tupperware.
6: Ouais.
7: On est sur 23 pays. Notre enjeu, c'est vraiment de créer le plus grand réseau de ventes indépendantes en Europe pour tout ce qui est donc, ce qu'on appelle le kitchenware. C'est les produits liés à la cuisine. Donc faire entrer d'autres gammes, faire entrer d'autres marques. Et à côté de ça, oui, absolument, avec le groupe Revive, on continue, on est ouvert, on cherche d'autres opportunités.
6: Parce que vous dites, Revive, c'est que des reprises de boîtes, c'est-à-dire que c'est votre cœur de business.
7: Exactement. Nous, le cœur de métier du groupe Revive derrière, c'est de reprendre des entreprises qui sont en difficulté, qui sont au bord de l'arrêt et leur donner un avenir, réussir à essayer de les relancer. Typiquement, on avait essayé d'effectuer la reprise du groupe Brandt.
6: Ouais.
7: On avait déposé un projet de reprise en scope avec les salariés, malheureusement, qui n'avait pas abouti. C'était fin novembre dernier et depuis, l'entreprise est partie en liquidation et derrière, en liquidation, il n'y a pas eu d'offre et l'entreprise a été vendue, on va dire, à la casse et on a été extrêmement triste pour tous les salariés de ce qui s'est passé.
6: Vous pensiez que ça pouvait remarcher, Brandt ? Parce que quand on regardait le dossier comme ça, de loin, hein, nous de loin, la concurrence est tellement forte sur l'électroménager, il y avait quelque chose à relancer.
7: Oui, ça fonctionnait. On est convaincu que ça fonctionnait, pas sur l'ancien périmètre. En revanche, les deux sites, le site de Saint-Jean-de-la-Ruelle, le site de Vendôme était top. Nous, on reprenait 300, on faisait le projet en fait avec les 350, avec 350 salariés. Et l'idée derrière, c'était de capitaliser sur le Made in France avec des produits justement premium d'électroménager. Et ça, pour le coup, il y a de la demande. On avait des partenariats avec tous les gros retailers français qui continuaient de nous accompagner. Ouais. Et de l'autre côté, l'idée, c'était de diversifier, d'effectuer d'autres types de produits à partir des sites. Et pour le coup, il y avait beaucoup de diversification possible, que ce soit dans l'armement ou dans d'autres. Ou dans d'autres industries qu'on pouvait faire à partir
6: Ça n'a pas été validé pour vous? Pourquoi c'est parti à la casse? Qu'est-ce qui a chopé?
7: Alors, c'est le problème de ces types de reprises. C'est nous, on dépose en fait le projet qui on estime le plus sérieux possible.
6: Et après,
7: voilà, c'est la justice.

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2: Bienvenue à toutes et tous pour cette édition de TPI un petit peu spéciale, tout pour investir, spécial été, hein, les meilleurs sujets de l'année, hein, des idées fraîches pour votre patrimoine, pour vos investissements, des idées aussi pour votre épargne, pour vos collections en matière d'art. TPI version estivale, c'est parti tout de suite.
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2: La boîte à outils avec Maître Barbara Thomas David. Bonjour.
3: Bonjour.
2: Merci d'être là. Donc on ouvre la boîte à outils et on constate quoi ? Qu'on est en couple, qu'on n'est pas paxé, qu'on est en concubinage, qu'on est peut-être marié et on se demande quelle est la meilleure manière de protéger son patrimoine commun quand on est ensemble et qu'on, voilà, qu'on imagine la vie à deux sur le long terme. J'allais dire, oui, il y a trois solutions, trois types de profils. Comment on imbrique les trois pour une protection efficace du patrimoine? C'est la question qu'on se pose ce matin, évidemment.
3: Ben oui. Alors, j'ai envie de dire en propos introductif, souvent on dit quand on aime, on ne compte pas. Ben si. Quand on aime, il faut compter et il faut anticiper les choses parce qu'en droit français, il y a trois modes de conjugalité, le pax, le mariage et le concubinage. Alors le mariage, c'est finalement le statut qui est le plus encadré, c'est-à-dire qu'il est encadré au moment où vous vous mariez, par le mariage et puis par le contrat de mariage. Il est encadré pendant toute votre vie de couple, parce que la gestion de votre patrimoine, de votre entreprise, parce que ce n'est pas évident, une entreprise ça peut être propre ou commun, eh bien tout ça est encadré par votre régime matrimonial. Et puis quand vous vous séparez, là aussi les choses sont encadrées, vous ne pouvez pas en un claquement de doigts vous séparer de votre conjoint. Il y a les formalités du divorce et puis de la liquidation derrière. Ça, c'est pour le mariage. Quand vous êtes paxé, le statut, il est beaucoup plus récent, il est light. Vous avez un cadre qui est beaucoup moins encadré, c'est-à-dire que vous allez choisir au début si vous optez pour un régime séparatiste où tout reste séparé, ou si vous optez pour un régime d'indivision en mettant les choses en communauté. Mais ce qui est sûr, c'est qu'en matière de pax, lorsque vous vous séparez, vous n'avez pas besoin de l'accord de l'autre. Soit vous le faites ensemble, mais vous pouvez recevoir un beau matin une lettre d'huissier où on va vous dire, ah ben voilà,
2: hop,
3: vous n'êtes plus paxé. Donc, c'est bizarre, mais c'est la philosophie du pax. Et puis, il y a une dernière philosophie, c'est celle du concubinage. Alors là, il n'y a pas de cadre du tout. Vous savez, je dis toujours, le code civil, il est 1804. C'est Napoléon qui l'a fait, avec un mariage bien encadré. Et quand il a fait le code civil, et notamment les règles sur le mariage, on lui a dit, et les concubins, qu'est-ce qu'on en fait? Et Napoléon a dit, les concubins ignorent la loi, donc la loi va les ignorer. Et c'est encore valable en 2026. Aujourd'hui, la loi ignore les concubins. On se met ensemble, on se sépare, on achète ou pas des biens ensemble, mais tout ça n'est absolument pas encadré. Débrouillez-vous. C'est pour ça que je dis, quand on aime, on compte et on anticipe.
2: On se protège. On se protège de manière générale. Alors, cas concret, en cas de décès, qui est le mieux protégé suivant les profils, justement?
3: Ça, vous vous en doutez, je crois que vous avez la réponse dans votre question, c'est les personnes qui sont mariées. Parce que quand on est marié, on est héritier automatiquement de l'autre. Quand on est paxé, en fait, ce dont il faut vous rappeler, c'est qu'il y a une fiscalité identique pour les personnes paxées et mariées. Mais ça ne veut pas dire qu'on hérite automatiquement. Donc, il faut faire un testament. Et si vous faites un testament, c'est zéro de droit de succession, qu'on soit marié ou qu'on soit paxé. Par contre, les concubins, ce qu'on disait tout à l'heure, il y a 60% de droit, parce que vous pouvez être avec quelqu'un, et des fois c'est des cas un peu dramatiques, vous pouvez être concubin avec quelqu'un depuis 30 ans, s'il décède, vous n'êtes pas héritier.
2: Rien du tout, oui.
3: Et si vous avez par bonheur extraordinaire fait un testament, vous avez quand même payé les droits à 60%.
2: Ah oui.
3: Comme pour un étranger que vous ne connaissez pas.
2: Parce que je me posais la question, peut-être qu'il y a des couples qui veulent ni se paxer, ni se marier, vivre libre, etc. Il n'y a pas de régime un petit peu spécial où on prévoit éventuellement une forme de...
3: Non, alors, il y a l'assurance vie.

0: Oui, il y a l'assurance vie. Oui.
1: Ça, effectivement, si vous faites une assurance vie, vous êtes en régime dérogatoire et vous allez, grosso modo, payer comme les enfants 20%. Mais vous n'allez pas être exonéré comme pour un copaxé. Puis je crois que vous m'aviez interrogé sur les grandes transmissions. Il y a
0: Bien sûr, ouais, ça c'est le sujet.
1: 15 jours. Et en fait, tout ça, ça ruisselle. Si vous faites mal votre, on va dire, votre contrat de mariage ou votre Pax ou vous, la façon dont vous allez organiser votre concubinage, tout ça ruisselle. C'est mal fait là-haut, au niveau du couple, mais ça va ruisseler sur les enfants. Et souvent, ce qui est mal fait dans le mariage ou le concubinage, eh bien, en termes de transmission, ça va être compliqué derrière. Donc tout ça, c'est une globalité un peu.
0: Il faut voir ça. Et effectivement, régler tout ça dès le début pour éviter les problèmes.
1: Bien sûr.
0: Alors bon, ça arrive. En cas de séparation, quel est le statut le plus avantageux ?
1: Alors là, c'est pas comme en matière d'héritage où le statut le plus avantageux, je vous le disais à l'instant, c'est le mariage.
0: Le mariage.
1: Là, je dirais, je vais être peut-être un peu cynique, ça dépend de quel côté vous êtes. Si vous êtes celui qui vous êtes fait un vrai patrimoine, vous avez bien gagné votre vie, etc., il est évident que le statut le plus protecteur, c'est le statut où vous êtes soit en séparation de biens mariés, soit de simple concubin, parce que vous allez récupérer l'intégralité de votre mise.
0: Oui, là, y a pas
1: Mais
0: de...
1: si vous êtes du côté du plus démuni, de la personne qui a moins bien gagné sa vie, ça va être plus compliqué. C'est pour ça que je dis souvent, il faut anticiper les choses et voir les choses quand on se met en couple, quand on est amoureux, quand on crée quelque chose, en disant froidement, si on divorce, qu'est-ce qui va se passer ? Qu'est-ce qu'on veut aujourd'hui qu'on s'aime ? Qu'est-ce qu'on veut de façon froide et objective pour le cas où c'est quand même 2 cas sur 3 où on ne sera plus ensemble. Et froidement, on peut dire, on a envie de tout bien séparer. Ou non, j'ai quand même envie de te protéger, moi qui gagne mieux ma vie que toi, au moins la résidence principale ou telle et telle chose. Puis par contre, là, je viens de créer ma boîte. Ça, si on se sépare, je veux que ça soit à moi. En fait, tout ça, il faut le mettre en musique juridique avec des spécialistes, avec votre avocat, votre notaire, votre conseiller en gestion de patrimoine.
0: Évidemment, avec les produits secteurs. Et puis, il ne faut pas oublier qu'il n'y a pas de mal à ça. Ce n'est pas forcément froid. C'est juste, faut se protéger l'un, se protéger l'autre. Et ça passe aussi par étudier les cas où ça peut arriver. Donc, du coup, comment choisir le statut le plus adapté ? Il faut, là encore, faire une sorte d'examen de conscience.
1: C'est ça. Ouais. En fait, moi, ce que je pense, c'est qu'il faut, à chaque moment clé de la vie, se reposer des questions. C'est-à-dire, quand on se met ensemble, qu'est-ce qu'on veut ? Et puis, quand on change son patrimoine, on s'expatrie, on a des enfants, il y en a un qui crée sa boîte. Remettre les choses sur la table et dire, là, il y a des changements dans notre vie. Est-ce que ce qu'on a choisi est encore adapté à notre nouvelle situation ? Puis, il y a le moment où on passe à la retraite, où là aussi, c'est peut-être le moment de revoir les choses.
0: Et puis, effectivement, peut-être regarder via certains produits financiers et certains placements si on ne peut pas pallier certaines faiblesses de son régime, comme par exemple le concubinage, et voir avec l'assurance vie si on peut faire quelque chose pour le conjoint. Il y a d'autres
1: Il y a l'assurance vie, mais il y a aussi... Ouais. Vous pouvez aussi transmettre des actions, un portefeuille titre, faire des donations avant cession pour éviter les plus-values. Mmh. Ça, c'est intéressant aussi pour protéger son conjoint.
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0: Et je suis avec William Léon de WM Capital. Bonjour.
3: Bonjour Antoine.
0: Alors, j'avais hâte de vous recevoir parce que c'est quand même pas un secret que depuis le début où j'ai présenté cette émission, on a tout un tas de conseillers en gestion de patrimoine, de conseillers financiers qui nous disent « Attendez, quand le marché est volatile, comme il a pu l'être ces dernières semaines ou de manière générale en ce moment, ne vous précipitez pas. Passez pas d'un coup, vendez tout et d'un coup achetez tout. Parce que, premièrement, vous allez y perdre. Deuxièmement, vous allez louper la reprise. Et c'est l'argument principal d'ailleurs. Maintenant, il est possible aussi de se couvrir contre les mouvements de marché. Et on voit ça avec vous, William Léon. Donc, WM Capital, votre stratégie, c'est à la fois de préserver le patrimoine sur le long terme, mais de temps en temps, de mettre des petits coups d'arbitrage, de hedge, en fait, pour protéger un petit peu plus le patrimoine. Et ça, pas forcément pour les hedge funds et les pros de la finance, mais pour des gens qui ont un petit patrimoine.
3: Exactement. Alors, en fait, déjà, par rapport à ce que vous venez de dire, je suis assez d'accord, il ne faut pas non plus se précipiter, tout vendre.
0: De manière générale, ouais.
3: De manière générale, c'est assez important.
0: Ce qu'on appelle le knee-jerk.
3: Exactement. Ouais, néanmoins, il faut faire aussi attention, c'est qu'on a vu précédemment, sur les dernières années, qu'il y avait des actifs sur lesquels les clients étaient investis, pour lesquels on peut être resté tanké un certain nombre d'années. Je vous donne un exemple très concret. Je reprends un peu de contextualisation. Envahissement de l'Ukraine par la Russie, reprise de l'inflation, hausse des taux. La hausse des taux a entraîné, notamment sur les marchés immobiliers, des baisses de valorisation. On sait que pas mal de nos clients qu'on a rencontrés, donc le cabinet qui est créé en 2023, qui était cantonné sur du fonds euro et des actifs immobiliers.
0: Le problème donc là, directement exposé au taux.
3: C'est ça. Et le problème de ces valeurs-là, donc les SCPI et les SCI notamment, ont diminué entre moins 25 et 40 %. On pouvait se dire, bon, on va attendre que le cycle immobilier reprenne. Ouais. Le problème, c'est qu'en fait, le cycle immobilier, aujourd'hui, il n'a toujours pas repris.
0: Il ne reprend pas.
3: Et donc, du coup, se dire, je reste tanké sur des actifs comme ceci, j'attends que ça passe et puis je verrai ce que ça donne. Clairement, nous, avec mon associé Mathias, ce n'était pas notre vision. Et donc, ce qu'on a voulu faire à ce moment-là, c'est qu'on s'est dit, OK, l'immobilier, pour le moment, on n'a pas d'espérance de reprise. On va préférer justement shorter, donc revendre ces positions-là. Et on les a repositionnées sur un actif qui était boudé pendant une vingtaine d'années, qui ont été les obligations. Et les obligations, finalement, sur les trois dernières années, ça s'est envolé. Et donc, finalement, la perte qu'on aurait pu avoir avec un actif tanké, on l'a repris sur les obligations.
0: Alors voilà, il ne s'agit pas non plus de faire de l'arbitrage court terme comme le font les hedge funds. Mais voilà, de s'ajuster un petit peu. Par exemple, ça peut être aussi, on a beaucoup parlé des performances mirobolantes de Wall Street. Oui. Ouais, beaucoup s'y sont exposés, simplement. Y a eu le niveau du dollar qui a mangé beaucoup de leurs performances. Voilà. Donc ça aussi, les taux de change, c'est quelque chose sur lequel vous bossez?
3: Alors, les taux de change, c'est quelque chose effectivement sur lequel on bosse parce qu'aujourd'hui, en fait, on a des clients qui deviennent de plus en plus inquiets par rapport au contexte.
0: Ouais.
3: Donc, contexte géopolitique global, certes. Bon, on le voit en ce moment, notamment avec le prix de l'essence qui a plus de 2 euros, la reprise dans l'inflation, mais aussi par rapport au contexte français. En fait, on a assez peu de visibilité sur la fiscalité, on a un manque de visibilité aussi sur la zone euro et sa capacité de rebond. Donc en fait, on a des clients effectivement qui viennent nous voir pour justement qu'on leur propose des placements, donc je pense notamment à l'assurance vie luxembourgeoise, sur lesquels on va pouvoir utiliser des outils de couverture sur différentes devises, ce qui n'est pas le cas aujourd'hui sur le contrat d'assurance vie français, par exemple. Voilà, c'est des choses qu'on va proposer.
0: Ouais, intéressant. Et alors là, on ouvre le capot. Effectivement, il y a le support d'investissement qui permet les ajustements. Et là, l'assurance vie luxembourgeoise est un bon exemple. Est-ce qu'il y a d'autres produits que vous regardez de manière à pouvoir un petit peu protéger les positions de vos clients? Je vous dis ça parce que quand on est un gros hedge fund, quand on est une grosse société de bourse, on a toujours des visées, mais c'est pour des clients un petit peu gros, institutionnels, bien établis. Comment ça se fait que vous arrivez à piocher des produits justement pour protéger les petits patrimoines?
3: Alors concrètement, en fait, la base de notre conseil va reposer sur la mutualisation de nos clients. Vous avez raison, Antoine, globalement, par rapport aux actifs institutionnels, la taille. Pour pouvoir y accéder, sur les contrats assurance-vie, on va parler de 500 000 euros à 1 million d'euros à l'ouverture. Sur des actifs, je pense notamment aux clubs deals immobiliers qui ont un peu le vent en poupe en ce moment, on est plutôt sur des actifs qui sont entre 3 à 5 millions d'euros pour pouvoir y accéder. Et clairement, ce n'est pas accessible à tous les clients. Nous, ce qu'on fait justement, c'est en mutualisant la surface financière de tous nos clients, on va se présenter auprès d'acteurs institutionnels. Et ceux-ci vont nous proposer justement, grâce à la mutualisation, d'abaisser les tickets d'entrée. Donc, on va pouvoir proposer à nos clients justement non pas d'investir sur des tickets d'un million ou 2 millions d'euros, et les baisser sur des tickets de 100 000, 300 000, parfois même sur du 20 000, 40 000 euros. Sur du club deal, c'est déjà arrivé. C'est arrivé sur de la dette privée aussi.
0: Ouais.
3: Et là, en ce moment, quelque chose qui fonctionne de manière assez importante, que ce soit en Europe ou dans le monde, c'est aussi le private equity.
0: Bien sûr.
3: D'un côté, pour vous donner un chiffre, la Bank of America a sorti une étude récente. Ils imposent sans imposer, ils conseillent du coup à leurs clients d'avoir entre 20 et 25% d'actifs en private equity dans les portefeuilles.
0: D'accord.
3: Aujourd'hui, pour vous donner une statistique sur le cabinet, chez WM Capital, quand un client vient nous voir, c'est entre 0 et 1%.
0: Oui, c'est minuscule. Puis c'est en pleine expansion. Maintenant, vous prenez les premières places parce que, justement, c'est une dynamique qui est en cours. Alors, cela dit, On est en pleine stratégie un petit peu active.
3: Oui.
0: Tout ça, ça a un coût, non, pour le client au final ?
3: Alors oui, néanmoins, on parlait de la partie institutionnelle sur la partie non cotée, ouais. Vous l'avez également sur la partie cotée.
0: Ouais.
3: Nous, ce qu'on préconise à nos clients, c'est justement d'aller sur de la gestion professionnalisante. Donc on va basculer les portefeuilles sur le côté en gestion discrétionnaire. Donc la gestion discrétionnaire, c'est la gestion sous mandat
0: ou
3: qui est donnée à un professionnel. Dans cette gestion sous mandat, vous avez accès non pas aux parts retail, vous allez avoir accès aux parts institutionnelles. Parce que globalement, dans un fonds action, un fonds oblique, peu importe, sur une assurance vie française, luxembourgeoise ou autre, vous avez deux types de parts. Vous avez la part pour monsieur tout le monde qui est à 100 euros, tout le monde peut y accéder, et vous avez la part institutionnelle sur les tickets d'entrée que j'ai évoqués juste avant.
0: Mais là, oui.
3: La différence, elle se situe dans les frais, justement. Les frais, ils vont être divisés par 3.
0: Ouais.
3: Divisés par 3, à l'arrivée, non seulement l'aspect volatile, on va la moins encaisser parce que, évidemment, les frais sont appliqués même si vous êtes sur des périodes de baisse. Donc pour remonter, c'est moins compliqué. Et à côté de ça, sur les phases de hausse, vous allez avoir un soufflet de performance qui va être beaucoup plus important. Donc finalement, à l'arrivée, sur les actifs institutionnels, vous allez avoir des frais qui vont être abaissés parce que les institutionnels, on parle des assureurs, des fonds de pension, des mutuelles. À quoi vont servir les fonds ? Réparer les sinistres, enfin couvrir les sinistres, ou à défaut, payer les retraites. Donc du coup, ils prennent un risque qui est minimal et pour couvrir le risque, il faut qu'il y ait des frais qui soient aussi bas.
0: Effectivement, ça paraît tout à fait logique. Mais j'allais vous dire, justement, dans ce marché où les taux prennent de plus en plus d'importance, où on voit des déséquilibres croissants du côté des paires de change, j'en veux pour preuve là ce qui est en train de se passer du côté du Japon, ce qui est sans doute en train de se passer du côté du Royaume-Uni. Hein, ça, on va suivre ça, mais l'instabilité politique, c'est mauvais. On est dans un monde instable, oui. Politiquement, donc cette stratégie, a priori, c'est un boulevard de croissance pour vous.
3: Oui. En fait, globalement, si vous voulez, aujourd'hui, si vous me permettez le terme, la gestion de bon père de famille, c'est un peu terminé.
0: C'est ça.
3: Normalement.
0: Elle est là, la vérité. C'est qu'on peut plus être totalement passif sur son... beaucoup de CGP viennent en parler aussi au quotidien.
3: Complètement.
0: Mais justement, le côté, on va mettre de côté, on va oublier. Non.
3: Exactement.
0: C'est plus possible, ça.
3: Complètement.
0: Et donc, vous êtes au cœur de cette stratégie. C'est aussi quelque chose qui vous distingue un petit peu de vos principaux concurrents, parce que j'imagine que tout ça, c'est énormément de travail.
3: Oui.
0: Et puis aussi, c'est une optique qui est totalement à la fois globalisée et centrée sur le petit client.
3: C'est ça. Alors, globalement, pour vous donner un peu de statistiques, aujourd'hui, donc nous, on a été créé en 2023. À la fin de l'année, on avait à peu près une trentaine de clients. On est aujourd'hui à plus de 300 clients qui sont accompagnés au sein du cabinet.
0: D'accord.
3: Qu'est-ce qui a fait notre succès ? Donc, il y a effectivement cet aspect gestion. On a basculé les portefeuilles, mais c'est aussi donc, l'indépendance commerciale pour conserver de l'agilité. En fait, ce qui va faire qu'on va pouvoir se couvrir sur des périodes de baisse, c'est l'agilité par rapport au patrimoine et au portefeuille des clients. Et à côté de ça, c'est aussi la transparence. On parlait des frais tout à l'heure. Le fait d'instaurer une transparence des frais avec des frais qui sont abaissés et sur une catégorie institutionnelle, ça va permettre justement de renforcer la confiance long terme. Et donc, les clients, on va pouvoir leur adresser justement grâce à la mutualisation sur des actifs institutionnels type club deal, type private equity, type dette privée. Et c'est surtout ça qu'on va préconiser dans des périodes de volatilité parce qu'on va justement investir sur des horizons qui vont être un petit peu plus longs et... à côté des marchés non cotés.
0: Et sur le marché actuellement, vis-à-vis des actifs sur lesquels vous êtes positionné, là en ce moment, vous prévoyez une volatilité qui va encore durer un certain temps. Je sais bien que vous n'avez pas de boule de cristal, moi non plus, et personne. Mais là, c'est en position par balle pour encore un long moment, hein, visiblement.
3: Ouais. C'est pour ça, là par exemple, pour vous donner un exemple concret de ce qu'on a réalisé récemment, lorsqu'il y a eu la période justement de taux où on s'est dit que la Banque Centrale allait baisser les taux, on avait justement de la visibilité, on s'est dit l'immobilier va reprendre. Ce qu'on a fait, c'est que lorsque vous avez une reprise, bon, là, en ce moment, avec Donald Trump, c'est difficilement lisible, vous allez me dire.
0: Ouais.
3: Néanmoins, on a commencé justement à orienter les portefeuilles sur du non-coté et on est allé chercher, par exemple, ce qu'on appelle des trophy assets. Donc, les trophy assets, c'est par exemple du club deal immobilier, comme je vous l'expliquais. On sait que dans l'immobilier, vous avez deux types de supports. Vous avez l'immobilier classique, investissement locatif, vous avez l'immobilier type ultra-luxe. L'ultra-luxe, c'est un marché qui ne connaît pas la crise. Concrètement, vous allez toujours avoir des personnes qui souhaitent investir. Et là, récemment, par exemple, on a proposé à nos clients des actifs qui vont être, par exemple, sur l'avenue Montaigne, sur du local commercial.
0: Bon, alors, on ne prend pas trop de risques.
3: En sachant que vous avez un taux de vacances qui est proche des 0%, ou à défaut, on va aller, par exemple, sur de la titrisation d'œuvres d'art. Donc, l'œuvre d'art, par exemple... C'est des choses auxquelles, finalement, les clients ne sont pas exposés. Vous êtes couvert par rapport justement à ces notions de taux de change dont vous avez parlé. On va être couvert sur d'autres pièces d'actifs type les actifs cotés.
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0: Bon, vous venez de commencer votre vie active, vous commencez à avoir la chance de pouvoir mettre un petit peu de sous de côté, vous avez la trentaine. Comment on commence un patrimoine? Parce que c'est un petit peu comme commencer une stratégie, commencer un plan, commencer une nouvelle vie. Il y a un peu l'angoisse de la feuille blanche. Alors, Christian Fontaine, magazine Le Revenu, merci d'être à nouveau là pour répondre à cette question. Parce que se créer un patrimoine de toutes pièces, alors déjà, a priori, on en a un petit peu par ses parents et y a des considérations de génération. Mais voilà, quand on veut commencer à mettre de côté pour sa vie future, comment on fait, par quoi on commence? Et puis, voilà, surtout, les premiers pas, c'est quoi selon vous?
4: D'abord, deux préalables. Le premier préalable, ça va de soi, mais il faut le rappeler, il faut s'intéresser à la matière. Oui. Il faut un minimum s'investir dans la gestion de son argent, dans le choix de ses placements, de ses investissements. Et je dirais que le jeu en vaut largement la chandelle, puisqu'il y a là des gains de productivité et surtout des gains de pouvoir d'achat considérables. C'est vraiment, les Français comparent beaucoup lorsqu'ils achètent des produits d'équipement, des produits de grande consommation, mais ils comparent peu et ils s'intéressent pas encore assez à la gestion de leur argent. Le deuxième point, c'est d'y consacrer un minimum de temps, on va dire entre une demi-heure et une heure par semaine. Et je dirais que le troisième point, il ne faut pas hésiter à placer comme on aime. C'est-à-dire qu'on parle beaucoup sur votre émission et dans Le Revenu aussi, on parle d'assurance vie, on parle de bourse, on parle d'actions, on parle d'ETF, on parle de crypto-actifs. Je dirais que tous ces placements ont des atouts et des inconvénients. Par contre, ce qu'il faut, c'est absolument être à l'aise avec vos placements, comme il faut être à l'aise avec vos dettes. Et si vous aimez davantage la pierre que les placements financiers, ben il faut y aller. Mais si vous préférez la bourse à la pierre aussi, il faut ne pas hésiter. Alors, à 30 ans, d'accord avec vous, Antoine, on commence à être un tout petit peu installé dans la vie. En tout cas, on peut espérer d'avoir un contrat, un travail avec un minimum de qui vous offre un peu de visibilité, de la visibilité sur le plan professionnel, de la visibilité sur le plan personnel. Donc, c'est l'âge idéal pour la charnière, pour commencer à poser donc, alors, des fondations solides. La première pierre, bien sûr, d'un patrimoine réussi, je vais vite parce que c'est connu, bien sûr, la constitution d'une épargne de précaution égale à 3 à 6 mois de dépenses courantes qu'on place sur un livret A LDDS ou un livret d'épargne populaire si on y a accès. C'est de l'épargne pour les coups durs, c'est de l'épargne pour remplacer une machine, c'est de l'épargne pour payer un surcroît d'investissement, un surcroît d'impôt. C'est absolument indispensable. C'est cette poche de liquidité qui va vous permettre de ne pas puiser dans votre épargne de long terme si jamais il vous arrive un pépin. C'est absolument essentiel.
0: Donc, c'est la tuyauterie. Hein. C'est pas une fin en soi. C'est vraiment
4: un minimum, minimorum, 3 à 6 mois de dépenses sur des livrets. Ouais. Pas davantage. Pourquoi? Parce que le livret A, c'est 1,5% et donc ça rapporte moins que l'inflation. Donc vous perdez chaque mois en pouvoir d'achat. Il faut le matraquer. Donc on y place le minimum, minimorum. Quant à l'excédent, bien sûr, on ouvre les fameuses enveloppes fiscales, PEA, assurance vie, ces deux enveloppes fiscales absolument indispensables. On est en France, on ne peut pas raisonner hors fiscalité, ce n'est pas possible. Sinon, vous allez vous faire rattraper par la patrouille le jour où vous sortirez de vos placements.
0: Bon, si vous avez la chance d'avoir un excédent, c'est toujours bien.
4: Bien sûr. Mais l'avantage, c'est que vous pouvez ouvrir un PEA ou un contrat d'assurance vie avec quelques centaines d'euros, ça suffit largement.
0: Oui, il n'y a pas de... Oui.
4: Ensuite, ce qui compte, c'est que, en fait, c'est la date d'ouverture du contrat qui va vous permettre. Le compteur fiscal va commencer à tourner à partir de cette date-là. Et donc, comme le PEA, il faut 5 ans depuis l'ouverture pour profiter de la fiscalité la plus favorable et l'assurance vie 8 ans. Si vous en ouvrez aujourd'hui et que dans quelques années, vous avez des rentrées d'argent importantes, ces enveloppes fiscales seront les réceptacles idéales pour votre épargne et vous n'aurez plus à attendre que quelques mois, voire quelques années au maximum pour profiter de la fiscalité la plus favorable.
0: C'est pour ça que le banquier ou le CGP vous dit toujours il faut prendre date. Oui, non mais ils ont raison parce qu'on pose une petite centaine d'euros et puis au final, on a un support qui est défiscalisé plus vite. Voilà, ça permet
4: voilà, ils ont raison pour PEA et assurance vie. Alors, pour terminer, deux points. Le premier, c'est acheter ou louer. Vous savez, ça, c'est une grande question. Au revenu, on a résolu le problème. Presque ad vitam aeternam, on ne spécule pas sur la résidence principale. Et je vais vous expliquer très concrètement. Jamais, donc, on achète si on dispose d'un minimum de visibilité sur le plan personnel et sur le plan professionnel. Et si on peut pas acheter son logement parce que on habite dans une ville où l'immobilier est trop cher, une grande métropole, il faut prendre un pied dans l'immobilier en investissant dans du locatif, voire une résidence secondaire. Et pourquoi ça? Pour une raison très simple, pour ne pas être, je dirais, expulsé du marché si les prix continuent à baisser. Et puis pour être très concrètement au niveau du logement, c'est une façon de sécuriser votre parcours résidentiel et celui de vos proches. Si vous êtes locataire et que vous perdez votre emploi, ça arrive à tout le monde, même au meilleur. Vous pouvez, et que juste à ce moment-là, votre propriétaire veut récupérer son logement pour lui ou pour un proche, vous retrouvez à la rue, et bien sûr, aucun propriétaire n'acceptera de vous louer si vous êtes au chômage. Donc là, vous êtes le bec dans l'eau. On ne spécule pas sur la résidence principale, on achète si on met un pied dans l'immobilier. Ouais. L'immobilier, c'est aussi la première décision. Investir dans la pierre, c'est la première décision que vous prenez aussi pour votre retraite. Le jour où vos revenus seront divisés par deux, vous serez bien content si vous n'avez plus un loyer à décaisser chaque mois. Et ça, c'est même sans parler de la prévoyance dont on ne parle jamais assez. Vous savez, c'est l'assurance emprunteur est dans les faits obligatoire lorsque vous souscrivez un crédit immobilier. C'est l'assurance qui va rembourser le prêt si j'ai en cas de décès ou d'invalidité. Et cette assurance est un formidable outil de prévoyance parce que si vous êtes la principale source de revenus au sein de votre famille et qui malheureusement il vous arrive un pépin de santé grave, le conjoint survivant ne devra plus rembourser le capital restant dû à la banque puisque ce capital restant dû sera remboursé par l'assurance. Donc certes, l'assurance emprunteur peut coûter cher et coûte un petit peu d'argent, mais c'est aussi un formidable outil de prévoyance. Et je terminerai en disant que sur ces quelques règles de base, ou ce qu'il faut faire lorsqu'on a 30 ans et qu'on veut bien débuter avec les placements, c'est bien sûr ne pas faire une croix sur la bourse. Dans un monde idéal, on emprunte pour s'acheter son logement, mais on essaye de conserver quelques noisettes pour les investir en bourse, via un PEA ou un contrat d'assurance vie en DCA.
0: Pourquoi on ferait une croix sur la bourse si c'est de l'excédent, si c'est une fois que vous avez bien ajusté vos positions sur l'immobilier, sur la prévoyance, sur commencer à regarder pour la retraite? L'excédent, c'est encore mieux quand il marche. On ne va pas le mettre sur quelque chose qui ne marche pas.
4: Bien sûr. Après ça, on ne vit pas dans un monde parfait. Et à partir du moment, notamment dans les grandes villes, si on investit dans la pierre, généralement, on s'endette quasiment à la limite du supportable. Notre conseil au revenu, c'est plutôt de toujours, je dirais, de conserver un taux d'endettement raisonnable, ce qui permet de faire face aux imprévus, de dormir tranquille. Et puis surtout, si vous investissez régulièrement en bourse, vous allez profiter de la tendance haussière de la bourse sur une longue période et au bout de 5, 10, 15 ans, vous avez la possibilité ainsi de vous constituer, je dirais sans trop de douleur, un capital significatif dans lequel vous pourrez puiser pour vous faire plaisir, pourquoi pas une nouvelle voiture, pourquoi pas une résidence secondaire, pourquoi pas, préparer sa retraite. C'est un peu dommage de se priver du potentiel de la bourse, qui est quand même le placement le plus rentable sur le long terme, pour n'investir, entre guillemets, que dans l'immobilier. Donc, il ne faut pas hésiter à mettre en place, effectivement, un DCA sur un ETF MSCI World, par exemple, dès 30 ans. C'est un bon placement. D'ailleurs, c'est un placement qui est largement mis en place par tous ces jeunes qui sont venus à la bourse au moment du Covid. Ouais. C'est millions de jeunes et, effectivement, leur placement préféré, ce sont les ETF et les ETF pas n'importe comment, avec méthode et avec un investissement programmé pour lisser le prix de revient tout en profitant d'un support d'investissement diversifié peu chargé en frais.
0: TPI revient dans quelques secondes. On fait une petite pause et on continue avec les sujets qui vous ont le plus passionné de toute l'année.
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0: Retour sur le plateau de Tout pour investir. Nos meilleurs invités, nos meilleurs sujets, tout l'été, c'est à retrouver ici. On commence tout de suite.
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0: Eh bien, on a bien défriché le terrain sur le pacte Dutreil. Maintenant, on va remettre les choses un petit peu dans leur contexte. On va reparler de ce phénomène de grande transmission. Ça fait plusieurs semaines qu'on est dedans, avec certains intervenants qui s'interrogent en disant « Ouais, bon, ces chiffres-là, on parle de 9 000 milliards d'euros, etc. » oui, mais pour des raisons démographiques, pour des raisons techniques, ouais, il y a une vague qui se prépare et il faut bien la préparer. Avec nous, Isabelle Lebotte de la France Mutualiste. Bonjour.
6: Bonjour.
0: Alors, il y a beaucoup de débats. On parle d'ici à 2040, en gros, d'un enchaînement de transmission qui va avoir lieu pour des raisons patrimoniales, pour des raisons entrepreneuriales, etc. Et que ça concernerait 9 000 milliards d'euros. C'est peut-être des chiffres à remettre un petit peu dans leur contexte. Mais globalement, la vague, elle est là. Hein. On est devant et elle est inéluctable.
6: Tout à fait. Donc effectivement, 9 000 milliards d'euros, donc c'est un chiffre qui à l'origine est sorti par la Fondation Jean Jaurès en 2024 et qui s'inspire des travaux de Piketty. Bon, ensuite, il y a eu d'autres études qui ont été faites. On est à peu près dans le même ordre de grandeur. Donc effectivement, on a un effet générationnel qui fait qu'on va avoir un transfert de richesse sur 9 000 milliards d'euros. C'est trois fois le PIB de la France d'ici 2040. Donc c'est un effet hyper important. Donc nous, on a réalisé une étude pour savoir un petit peu comment est-ce que les Français s'y préparaient.
0: Est-ce qu'ils s'y préparent déjà? C'est une question que j'aimerais bien vous poser.
6: Alors exactement, c'est ce que j'allais dire, ils ne s'y préparent pas vraiment. Okay. Et je dirais que, et d'ailleurs, c'est un sujet. En même temps, ils veulent transmettre, quand on interroge donc ce panel, qui est un panel représentatif, on voit que plus de 80% d'entre eux, et ça, quel que soit le niveau de revenu et le niveau de patrimoine, souhaitent transmettre à ses enfants ou à ses petits-enfants. Mais 58% n'en ont pas parlé et ne s'y sont pas préparés.
0: Alors ça, c'est étonnant, parce qu'on vient de terminer justement un focus sur le pacte Dutreil qui montre que les entrepreneurs, par exemple, alors qui pour le coup sont extrêmement au fait des problématiques économiques du moment, et surtout en ce qui concerne la fiscalité, les dynamiques de développement, etc., eux-mêmes s'y prenaient au dernier moment, en gros. C'est-à-dire les cinq dernières années, en se disant « oui, bon, on va voir ». C'est maintenant qu'il faut s'y préparer. C'est ce que vous nous dites.
6: Je suis complètement d'accord, mais en fait, on a l'impression que finalement, l'héritage, c'est un peu de la nitroglycérine. C'est-à-dire que ça oblige à équilibrer ou à parler de deux tabous, qui sont l'argent et la mort. Donc, c'est quand même extrêmement compliqué, parce que les parents n'osent pas parler de leur propre mort. Parler d'héritage, c'est parler de sa mort. Et les enfants ne veulent pas parler de la mort de leurs parents. Et en même temps, le contexte fait que si on ne s'y prépare pas, on va commettre des erreurs. Et du coup, on risque de pénaliser la génération qui nous suit ou la génération d'après. Donc, moi, ce que je recommanderais, c'est faites un bilan. Regardez votre situation patrimoniale, parce que transmettre à ses enfants, c'est quand même très important. Et au final, on se retrouve dans une situation où on parle finalement en famille plus de ses vacances que de la transmission de ce patrimoine qui va aider les générations qui viennent.
0: Mais c'est très curieux, parce que parallèlement, on a l'impression de générations qui, à force, mais même la génération d'avant nous, n'avait pas trop de problèmes à parler d'argent. La jeune génération en a encore moins. Quand il s'agit de la famille, alors là, tout se rebloque. On a cette impression-là. Vous pensez que c'est
6: alors, je ne suis pas psychologue.
0: Oui, non.
6: Mais il est vrai que c'est un sujet qui reste un sujet tabou.
0: C'est curieux.
6: Et c'est dommage. Parce qu'en plus, il faut quand même avoir en tête qu'aujourd'hui, les gens qui héritent en France, ils ont en moyenne 55 ans. Mmh. Généralement, à 55 ans, votre vie, elle n'est pas derrière vous, mais vous avez
0: déjà bien fait.
6: Vous avez déjà souvent acheté votre résidence principale, voilà, vous êtes installé dans la vie. Mmh. Et par contre, vous savez que vous allez hériter, mais vous n'intégrez pas dans votre stratégie patrimoniale l'argent que potentiellement vous allez toucher.
0: Et ça, il faut le faire avant d'être confronté au mur. Il faut surfer sur la vague et pas se la prendre de face.
6: Et puis, c'est un tremplin pour l'économie française. De l'argent qui dort, c'est un argent qui n'est pas investi dans l'économie réelle. Donc, s'il vous plaît, allez voir votre notaire, faites un bilan.
0: Ne serait-ce que faire un bilan, c'est un premier acte fondateur.
6: Exactement, exactement.
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0: Et on retrouve Julien Nebenzal d'Itoro. Bonjour Julien. Merci d'être en direct en plateau avec nous ce matin. Alors c'est vrai que d'ordinaire on écoute un petit peu vos commentaires toujours passionnants sur les biais comportementaux. Ouais, là il est peut-être aussi question de biais comportemental, mais à l'échelon des États qui se sont dit on a du mal à réformer notre système de retraite. Alors il y a la solution du biais comportemental français qui est de on verra ça à la prochaine législature de toute manière. Résultat, c'est une catastrophe, et du côté des déficits, on atteint des situations critiques. Et puis, il y a un pays qui a longtemps été critiqué pour ses finances publiques, pour la gestion de ses finances publiques, de ses problèmes de déficit, etc., qui s'appelle l'Italie, qu'on regardait comme un pays du Club Med, vous vous souvenez, on les appelait comme ça, les Grecs, les Italiens, les Espagnols, etc. Ouais, ben entre-temps, ils se sont retroussés les manches avec des recettes propres à eux qui diffèrent, alors, totalement de nos recettes à nous, quoique... Vous allez nous dire ça. Mais voilà, ils se sont pris en main et globalement, ça commence peut-être à porter des résultats et c'est peut-être un exemple à suivre et dont il faudrait s'inspirer, Julien.
7: Oui, c'est ça. On a une problématique de retraite dans tous les pays européens. Vous avez mentionné les pays du Sud. Évidemment, si on regarde les pays du Nord, ils ont compris il y a déjà 20 ans ce qu'il fallait faire. C'est très bien organisé. Ils n'ont pas le problème qu'on a. Ils n'ont pas de dettes qui s'empilent pour financer les retraites. Mais ça, ce sont les pays du Nord. C'est une autre culture.
0: Ils ont des fonds souverains.
7: Pour la Norvège, des fonds souverains. Mais aussi plutôt une habitude culturelle de dire on a un problème, on va le traiter maintenant. Ça va être un peu une souffrance, mais on va le faire tout de suite pour que ce soit moins dur plus tard. Alors qu'évidemment, on pourrait dire chez les Latins, c'est différent, dont on fait partie. Mais justement, l'exemple de l'Italie est pas mal, parce que d'ailleurs, quand on fait le comparatif France-Italie, on n'est pas au football. Je ne cherche pas à définir un vainqueur. Je cherche plutôt à regarder pour essayer de prendre des idées de ce qui se passe ailleurs. Et il y a deux choses, peut-être trois, mais au moins deux choses qui me semblent très intéressantes à connaître. D'abord, c'est qu'en Italie, autour de les mécaniques de produits de retraite, le régulateur a imposé en fait à l'industrie un comparatif des frais complet, exhaustif, avec une matrice de lecture qui est la même pour tous. Donc quand vous allez ouvrir un plan d'épargne retraite, l'équivalent, j'utilise ce terme, l'équivalent, vous voyez les frais sur 1 an, 2 ans, 5 ans, 10 ans, 15 ans, 20 ans, 25 ans. Et quand vous regardez une autre offre à côté, vous avez nécessairement la même chose. C'est-à-dire que vous pouvez comparer, et quand je parle des frais, c'est pas les frais de l'enveloppe, c'est les frais de l'enveloppe et des supports qui sont dedans. C'est-à-dire que les calculs doivent être faits pour que les épargnants puissent comparer sur une base totalement commune l'ensemble des frais.
0: C'est assez curieux, assez contre-intuitif, dans le sens où on se dit, l'Italie est quand même extrêmement libérale du côté de sa gestion des affaires, alors que là, on a une sorte de forme de plafonnement d'État des frais, des sociétés d'assurance, des gestionnaires, des banques, etc. Alors,
7: le plafonnement, c'est véritablement pan-européen. Dans le projet PEPP, peut-être qu'on n'en parle pas aujourd'hui, mais il y a une mécanique de plafonnement. Ouais. L'AVD allemand qui sort en janvier, qui est un produit d'épargne retraite, il va être plafonné aussi à 1% pour une partie. Mais quand on regarde justement le comparatif des frais de tous les acteurs qui proposent l'épargne retraite en Italie, on voit qu'à partir de 15, 20, 25 ans, tout descend en dessous de 1% chez tous les acteurs. Et on n'est pas là dans du comportemental, en tout cas pour l'épargnant, mais on est dans du factuel. Mais on sait une chose, c'est que 0,5% ou 1% de frais sur 20 ans, c'est considérable sur une épargne.
0: Ça va tout changer même.
7: Donc eux, ils ont décidé de faire ça. Alors nous, la loi PACTE, le PER, obligation de transparence des frais, on est très bien. Il ne s'agit pas de dire que notre système n'est pas bon, mais ils sont allés plus loin. Parce que nous, en tant que professionnels, on sait bien que on peut avoir des frais bas, mais si on prend une unité de compte qui sont extrêmement chargées en frais, ouais. ben on ne se retrouve pas avec des frais bas à la fin. Là, le point italien est vraiment très intéressant et peut-être qu'il pourrait être discuté dans le cadre de la révision du PEP européen, justement. Parce que leur approche est vraiment intéressante et je pense qu'elle conviendrait aux Allemands aussi. Il y a un deuxième volet qui est là typiquement italien. C'est pas facile à expliquer, mais c'est comme si en Italie, votre employeur, chaque année, il doit mettre l'équivalent d'un mois de salaire de côté pour vous. Et en gros, vous le touchez, quoi qu'il arrive. Ouais. Et vous le touchez quand vous quittez l'entreprise.
0: Ouais.
7: Mais ce que les Italiens en disent, ils ont dit, mais cette somme, eh bien en fait, le salarié peut décider de le mettre dans un plan d'épargne de retraite
0: pour le faire
7: chaque
0: bosser.
7: Année. Ouais. Chaque année. Mmh. Voilà. C'est un succès. Ça marche vraiment très bien. Et en fait, quelle est la différence? Bah, si un employé quitte l'entreprise au bout de 5 ans, bah, le fameux mois, il n'a pas porté intérêt.
0: Bah, puisqu'on non, l'a mis de côté. Pas, oui.
7: Voilà, on l'a mis de côté pendant 5 ans. Tandis qu'en le mettant dans l'épargne retraite, il a commencé à porter intérêt et les gens comprennent à ce moment-là très vite la notion des intérêts composés. C'est-à-dire que mes petits que je fais aujourd'hui font plus de petits demain, etc. etc. Alors on pourrait dire qu'en France, on a l'épargne salariale qui marche très bien.
0: Et c'est un vrai succès. Absolument.
7: Sauf que l'épargne salariale dépend des employeurs, dépend des systèmes mis en place. L'épargnant, celui qui veut préparer sa retraite, il doit naviguer là-dedans. Tandis que dans le cas italien, c'est à lui, c'est lui qui peut choisir.
0: Parfait, ouais.
7: Voilà.
0: D'accord.
7: Donc c'est aussi quelque chose d'intéressant à voir, de relier l'entreprise, mais dans un schéma où l'individu peut prendre ses décisions et choisir où est-ce qu'il va placer son argent.
0: Et le tout avec une optique qui est assez intéressante, dans le sens où ça laisse toute liberté aux banques de faire ce qu'elles veulent, enfin, aux gestionnaires, aux assureurs, etc. Mais voilà, en coopération avec l'État qui fixe les règles du jeu et qui dit, voilà, moyennant ça, ça et ça, faites ce que vous voulez. Mais après, il y a une vraie lisibilité. Et c'est vrai que c'est intéressant.
7: Et on va retrouver alors, des points communs, parce que là, j'ai parlé des différences. On va retrouver le point commun. Le cadre de l'épargne, il est complètement encadré par le régulateur, comme c'est en France.
0: Bien sûr. Oui.
7: Donc ça, ce qu'on peut faire à l'intérieur, quelle est la partie qui est en capital garanti, un peu comme le fonds en euros.
0: Oui, voilà.
7: Et quelle est la partie qui est plus exposée au marché, ce qu'on appelle l'unité de compte. On a le même raisonnement en Italie. Donc, on voit bien qu'on a des choses qui sont extrêmement communes. La manière dont c'est fait là-bas est une manière, comme vous l'avez dit, sans doute un peu plus libérale. Mmh. On transmet la responsabilité à l'épargnant, mais c'est quand même dans le cadre, souvent, de l'entreprise. C'est dans une cadre de transparence des frais qui est maximale, ce qui permet de rassurer les gens aussi, parce qu'ils ne savent pas. Toute personne qui veut commencer à épargner voit les frais, se demande si c'est au bon endroit, si c'est la bonne chose, s'il a tout compris, s'il a tout vu.
0: Ouais.
7: Là, ce schéma a vraiment permet beaucoup de choses. Et je pense, alors là c'est pour nous qui sommes pan-européens, voilà, je pense que c'est le fait de parler de l'Italie aujourd'hui, de parler ailleurs, on pourrait parler de l'ISA anglais, qui a aussi des intérêts, même si c'est pas en Europe, mais le fait qu'on puisse échanger autour de ça, et dans le cadre de la révision qui va avoir lieu cette année du plan d'épargne, donc le PEPP, le projet de fonds de pension européen, peut-être que ça peut nous permettre de rassembler les bonnes idées quelque part, et d'arriver à fixer un cadre, parce que, et c'est là où il y a un enjeu pour tout le monde, si on arrive à créer des produits portables en Europe, et c'est le projet, c'est les idées qu'il y a en Italie, c'est les choses qui existent déjà dans le monde assurantiel, c'est-à-dire je suis en Allemagne, je vais travailler en Italie, mais je continue avec la même enveloppe à mettre de côté, et j'ai toujours les mêmes frais et la même compréhension, mais ça c'est une avancée qui est majeure.
0: Ouais,
7: parce que si on fait ça et qu'on couple avec une bonne information aux plus jeunes, on va dire ceux qui ont moins de 40 ans, qui c'est essentiel de faire ça, mais qui commencent dès maintenant dans un système comme ça, qui est incitatif, qui est coordonné, on va vraiment, on aura mis en avec nous les moyens pour dans 20 ans de ne plus parler du problème tel qu'on en parle aujourd'hui.
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0: Christian Fontaine du magazine Le Revenu, bonjour.
4: Rebonjour Antoine.
0: On ouvre la boîte à outils parce qu'on a quand même deux choses à regarder avec l'instrument préféré des Français, l'assurance vie, bien entendu. Et le compte titre ordinaire, on en a reparlé il y a quelques semaines ensemble, qui retrouve des attraits parce que, mine de rien, c'est quand même un instrument simple et efficace pour investir sur les marchés financiers. Le truc, c'est que, vous vous souvenez, c'était les concours dans la presse où il fallait répondre à des questions de huissier de justice, maître jaunâtre qui vérifiait les trucs. Il y a la question subsidiaire pour départager tout le monde. Et nous, notre question subsidiaire, c'est quoi ? C'est la fiscalité. Et alors, assurance vie, compte titre ordinaire, est-ce qu'il y a véritablement un match entre ces deux supports
4: quand on va investir bien sûr, qu'il y a un match. Mais d'abord, pourquoi se poser la question à la fin du premier semestre, un premier semestre plutôt bon en bourse, si c'est pour laisser 30, 40, voire plus de pourcentage de vos gains à l'administration fiscale, c'est dommage.
0: Oui.
4: Donc, autant, et vous pouvez très très bien optimiser votre fiscalité en toute légalité. Donc, comme on est en France, effectivement, il convient de prendre un tout petit peu de hauteur. L'assurance vie, vous connaissez, c'est l'enveloppe fiscale préférée des Français, mais historiquement, c'est vrai que les investisseurs en bourse aiment beaucoup aussi le compte-titres ordinaire, et donc la question qui se pose un peu, quelle enveloppe fiscale? Alors, au-delà des taux d'imposition, en fait, c'est deux logiques totalement différentes. La première logique, l'assurance vie, c'est ce qu'on appelle une enveloppe de capitalisation. C'est-à-dire, en fait, vous pouvez très très bien multiplier les opérations d'achat et de vendu, et de vente, et sans passer par la case impôt, voire sans passer par la case prélèvements sociaux. Vous ne passez par la case impôt que lorsque vous décidez de retirer votre argent pour en profiter, vous faire plaisir, un beau voyage, payer, voire un surcroît d'impôt, ou un bien d'équipement quelconque. Avec le compte-titres ordinaire, la logique est totalement différente. Vous payez, vous passez par la case impôt, à chaque fois vous encaissez un euro de gain, que ce soit de dividendes ou de plus-value. Et donc, alors, quelle enveloppe fiscale privilégiée? En fait, j'aurais tendance à dire que si vous recherchez un placement sans risque, l'assurance vie demeure totalement imbattable, puisque au sein de cette enveloppe fiscale assurance vie, vous allez investir dans le fameux fonds en euros, qui sont à 80%, ce sont essentiellement des obligations, et pour lequel vous allez profiter d'une garantie sur le capital. Donc, si vous ne voulez prendre aucun risque, assurance vie en euros. Maintenant, si vous aimez spiler, multiplier les allers-retours, notamment sur vos ETF préférés ou des fonds d'investissement gérés de façon active, l'assurance vie, c'est bien aussi, parce que vous multipliez les opérations tout en étant dans cette enveloppe de capitalisation, et donc vous allez profiter de la fameuse mécanique des intérêts composés et l'effet boule de neige sans passer par la case impôt. Dit autrement, les impôts que vous devez en sous-jacent, en fait, l'argent des impôts reste investi et fait des petits qui tombent dans votre besace jusqu'au jour où vous déciderez de récupérer votre argent. Alors vous allez me dire, le compte-titres ordinaire, c'est pour qui, hein? C'est pour, d'abord, les amoureux de la liberté, puisque lorsque vous investissez dans un contrat d'assurance vie, vous ne pouvez investir que dans les fonds qui sont référencés par le dit contrat. Ça, c'est la première chose. Alors que le compte-titres ordinaire, l'assurance vie, c'est un produit franco-français. Le compte-titres ordinaire, il n'en existe absolument dans le monde entier, dans tous les pays. C'est l'outil de base pour investir en bourse, faire ses courses en bourse. Donc là, vous pouvez investir dans toutes les obligations, dans tous les produits dérivés, dans toutes les actions, dans tous les ETF, qui soient cotés à Paris, qui soient cotés à l'étranger, etc. Donc le CTO, c'est pour les amoureux de la liberté. Pour ceux aussi qui aiment bien la gestion passive, hein, vous savez, le fameux lazy investing qui me tient à cœur, parce que ce sont des investisseurs qui vont se positionner sur une belle valeur, sur un bel ETF, et puis ils vont le conserver pendant des années, notamment des ETF de capitalisation qui ne distribuent pas des intérêts, et donc ils ne vont pas être pénalisés, ils ne vont pas toucher de revenus, et donc ils ne paieront pas par la case impôt, et la capitalisation des intérêts, ils vont profiter aussi. Il y a un autre cas de figure aussi, et tout à l'heure on parlait d'Air Liquide, et c'est tout à fait vrai pour Air Liquide, c'est ceux qui investissent en bourse et qui destinent leurs titres à leurs enfants, voire à leurs petits-enfants. Et c'est vrai que en cas de décès du titulaire d'un compte-titres ordinaire, le compte-titres, il n'est pas clôturé, et les titres, ils vont aux enfants, aux héritiers, en fait, au sens du code civil, et les plus-values sous-jacentes ne sont pas taxé, en fait, puisqu'il n'y a pas de cession, il y a transmission et pas cession, et donc sur le plan fiscal, ça gomme les plus-values, et cela peut être excessivement intéressant. En fait, vous l'avez bien compris. Alors, oui, vous avez entièrement raison, il faut s'intéresser à la fiscalité de ces actions, de ces obligations, bien sûr, pour l'optimiser. Et on peut l'optimiser. Si vous vous intéressez à cette matière, vous paierez beaucoup moins d'impôts sur vos gains boursiers que celui ou celle qui ne s'y intéresse pas.
0: Et on le redit, voilà. C'est pas ça le cœur de la stratégie, c'est le cadeau bonus.
4: Alors, c'est le cadeau bonus, oui. C'est pas le cœur de la stratégie, mais ça peut quand même être très important. Donc, oui. Il faut, je veux dire, la fiscalité, oui, si on n'y prend pas garde, c'est autour d'un tiers des gains qui sont prélevés par les organismes sociaux et par l'administration fiscale. Donc, c'est quand même très significatif. D'où l'intérêt, quand même, d'essayer d'optimiser sa fiscalité. En fin de compte, pour répondre à votre question, à l'origine, c'était assurance vie ou CTO, il faut les deux. Et en fait, en pratique, il faut les deux. Vous avez un bon contrat d'assurance vie parce que ça vous permet d'investir en obligations tout en profitant d'une garantie sur le capital. C'est exceptionnel. Faut pas hésiter. Au revenu, on est très clair. On conseille à nos lecteurs, à nos abonnés, d'investir en obligations via un contrat d'assurance vie pour profiter d'une garantie sur le capital. Si vous le faites via un fonds d'investissement classique sur un compte titre ordinaire, en cas de hausse des taux, et vous avez vu que c'est des dates d'actualité, qui dit hausse des taux dit baisse de la valeur des obligations, et donc vous avez un actif qui perd de la valeur. Donc oui, bien sûr, l'assurance vie pour le fonds en euros, oui, l'assurance vie pour la fiscalité successorale, puisque vous savez, il y a des avantages en matière de succession, les versements avant 70 ans sont exonérés d'impôts à hauteur de 152 500 euros par bénéficiaire. Donc ça, il ne faut pas hésiter à en profiter. Maintenant, c'est vrai que dans l'assurance vie, il y a quand même des frais. Donc c'est un point clé. Il faut regarder ça de près. Vous avez d'un côté la capitalisation des intérêts et l'enveloppe de capitalisation qui est fait l'effet, vous profitez d'un effet boule de neige, mais de l'autre, vous payez des frais. Sur le compte titre ordinaire, il y a moins de frais, mais par contre, vous passez par la case impôt à chaque fois que vous vous encaissez un gain, mais vous avez une grande liberté, plus l'effet gommage des plus-values. Donc je pense vraiment que c'est deux enveloppes fiscales complémentaires. Si vous cherchez la sécurité, l'assurance vie en euros. Si vous êtes très dynamique sur des titres en direct, sans doute plutôt le PEA, mais via des fonds d'investissement ou des ETF au sein de l'assurance vie pour profiter de la capitalisation de vos gains. Et puis sinon, vous pouvez bien sûr en complément détenir un compte titre ordinaire, c'est moins chargé en frais et puis vous profitez d'une totale liberté.
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0: Gare aux arnaques. Et oui, ça peut arriver quand on investit, quand on prend soin de ses finances personnelles ou même quand on n'en gère rien du tout et qu'on reçoit un coup de fil bizarre ou un mail bizarre. On en parle avec Souleymane Jangaladimat, Sapiens. Bonjour.
8: Bonjour.
0: Alors, déjà faire un petit constat, on l'avait déjà dit à cette antenne, mais ça se confirme. Oui, bon, il y a l'IA qui augmente la capacité des filous à programmer des arnaques vraiment réalistes et vraiment, là franchement, on s'y perd. Mais dans le même temps, voilà, c'est simplement le principe même de fraude qui reste vraiment un phénomène. C'est comme l'inflation collante, on n'en sort pas. Il y a toujours autant de gens qui se font pigeonner.
8: Exactement, le constat est frappant. C'est 800 000 personnes de plus de 75 ans qui sont victimes d'arnaques. Et parmi ces arnaques, c'est quasiment 1,5 milliard, 500 millions, notamment sur des arnaques au paiement, que ce soit via la carte bleue ou les virements. Et comme vous l'avez dit, l'IA rend d'autant plus réaliste en fait ces arnaques. Et quand on est senior, bien qu'on ait toute sa tête, toutes ses capacités, on est moins à l'aise avec le digital, moins bien en sûr. Capacité de différencier ces éléments-là. Et en plus, on a peut-être la mauvaise habitude d'avoir une grosse partie de ses économies sur un compte courant, sur ses livrets, qui peuvent, malgré en fait, tous les efforts des banques, être siphonnés, détournés en l'espace de quelques heures. Donc la question, c'est comment protéger nos parents, nos grands-parents face à ce risque de fraude. Et une solution que tout le monde connaît, mais qu'on n'a jamais forcément envisagée sous cet angle, en fait, c'est l'assurance-vie. En fait, la friction de l'assurance-vie est un parfait rempart pour éviter cette situation, parce que quels que soient les outils mis en place par les banques, rien ne remplace le travail d'un conseiller qui connaît le client, qui connaît sa situation, qui connaît potentiellement même, en fait, ses enfants, et qui peut, entre les informations demandées lors du rachat partiel ou total,
0: recouper un certain nombre de trucs,
8: associer, recouper, challenger et éviter qu'en l'espace de quelques heures, quelques jours, en fait, les économies d'une vie puissent partir en fait sur un fou rire, sur un faux compte.
0: Oui, parce qu'il y a plusieurs phénomènes qui rentrent en ligne de compte. Déjà, il y a le vieillissement de la population, la démographie, ça on n'y peut rien, et ça nous rend de fait plus perméables aux arnaques. Mais j'allais dire, ce vieillissement, il est concomitant à l'accélération des progrès technologiques en matière de fraude, et notamment grâce à l'IA. Donc, en fait, on devient vulnérable de plus en plus tôt.
8: Exactement.
0: Et c'est pour ça qu'on a besoin, justement, de barrières de plus en plus fortes. Et parallèlement, l'accès croissant aux applications, au numérique, etc., rajoute une couche de perméabilité, quoi.
8: Finalement. Exactement. Et les banques essaient de trouver le juste équilibre entre finalement laisser la liberté à ceux qui font des virements honnêtes,
0: ouais,
8: versus de protéger les personnes contre la fraude.
0: Mmh.
8: Et l'enjeu, c'est que ces seniors ne souhaitent pas en fait se retrouver sous tutelle, sous curatelle. Donc, elles ont envie de garder la main sur leur épargne. Et en l'occurrence, l'assurance vie permet, si on le veut, d'avoir en fait des rachats programmés pour couvrir en fait son train de vie et effectivement utiliser cette poche. Mmh. On a souvent des préjugés qu'il faut absolument briser en fait autour de l'assurance vie, parce que on peut ouvrir une assurance vie et quelques semaines, quelques mois après, avant les 8 ans, faire un rachat partiel ou total. Il y a effectivement une fiscalité plus intéressante après les 8 ans, mais il y a souvent en fait cette image que cet argent est bloqué. Pas du tout, que nini. On peut sortir cet argent. L'autre aspect aussi, quand on parle effectivement de nos parents, de nos grands-parents qui peuvent avoir en fait un certain âge, c'est de se dire, est-ce que c'est vraiment pertinent d'investir en assurance vie après 70 ans? Alors effectivement, ça allait beaucoup plus avant 70 ans avec les fameux abattements de 152 500 euros, ouais, par bénéficiaire.
0: Ouais.
8: Un couple, deux enfants, c'est quasiment 600 000 euros d'abattement, c'est exceptionnel. Mais même après 70 ans, ce qu'on oublie souvent de dire, c'est que les plus-values et les intérêts générés pour les capitaux investis après 70 ans restent exonérés des droits de succession.
0: Ah ben, ouais,
8: donc je fais un exemple tout simple. Hein. Quelqu'un qui ouvre un contrat d'assurance vie à 71 ans, s'il ferme les yeux 20 ans après ce qu'on lui souhaite à 91 ans, il a 20 ans devant lui, à 5%, il passe de 100 000 à 265 000 euros. Donc les 165 000 euros en fait, de plus-value seront exonérés de droits de succession. Donc ça reste en fait une enveloppe intéressante à ouvrir malgré un certain âge pour protéger nos seniors de effectivement, de ces risques de fraude dont il est difficile en fait, de se prémunir.
0: Est-ce qu'il y a d'autres types de supports qui permettent justement d'avoir suffisamment de barrières pour éviter les arnaques? Il y a l'assurance vie.
8: Il y a aussi le compte-titre. En fait, in fine, toutes les enveloppes, qu'elles soient fiscales
0: le compte-titre ordinaire,
8: ou non fiscales, tout à fait, le compte-titre ordinaire, mais qui, et c'est ce qu'on fait notamment chez Sapiens, permettent en fait un échange avec un conseiller et qui exige en fait une certaine durée. Mmh. Alors, si vous avez un compte-titre 100% digital, on va retrouver potentiellement le même risque qu'un compte courant, mais c'est quand même assez différent. Parce que la difficulté du compte courant, c'est qu'en fait, il suffit simplement d'un nouveau RIB, d'un virement, et c'est plusieurs dizaines, voire centaines de milliers d'euros qui peuvent partir. Donc, toutes les enveloppes, comme le compte-titre, comme l'assurance vie. Alors, on ne va pas parler de plan épargne retraite pour nos seniors, ce serait quand même peu pertinent. Mais en l'occurrence, voilà, le compte-titre, le PEA, l'assurance vie sont en fait des enveloppes utiles à condition d'avoir un conseiller. Et on conseille, entre guillemets, nous, à nos clients qui ont des parents et des grands-parents un peu âgés, d'être connus par l'écosystème en fait, du conseiller, de manière à protéger. Parce qu'au-delà même de l'arnaque pure au virement, ça peut être aussi une arnaque à l'utilisation d'un projet. Vous savez, les gens qui vous proposent en fait, des réfections de toiture quatre fois le prix alors qu'il n'y a aucune tuile de déplacer.
0: Ouais.
8: Bah, pareil, c'est le genre en fait, de sujet où il faut peut-être l'écosystème familial pour éviter ce genre d'arnaque.
0: Comment vous expliquez que les réseaux bancaires, les intermédiaires financiers ne vendent pas l'assurance vie aussi et peut-être même avant tout dans certains cas comme une protection financière supplémentaire contre d'éventuelles fraudes?
8: Alors je pense parce qu'elles essaient peut-être de vendre des assurances.
0: Oui, accessoirement.
8: Potentiellement. Et je pense que c'est parce qu'elles n'assument pas 100% aussi leur perméabilité en fait, à cette typologie en fait, de fraude. Donc elles font un maximum, mais elles ne peuvent pas 100% contraindre. Alors que oui, on considère que si vous ouvrez une assurance vie, même si vous avez 80 ans, vous allez avoir une allocation plutôt mesurée. Vous pouvez faire du fonds euro, vous pouvez faire un peu d'obligataire. Vous allez avoir un peu de frais, mais in fine, vous pouvez trouver aujourd'hui, que ce soit via Sapiens ou même en ligne, des contrats d'assurance vie avec une structure de frais relativement faible, et ça évitera quand même toujours une curatelle, une tutelle ou pire en fait une arnaque et la perte en fait de sommes assez conséquentes qui sont d'ailleurs assez traumatisantes pour nos seniors lorsque ça arrive.
0: Tout pour investir, c'est fini pour aujourd'hui. Nouvelle édition de cette série spéciale Best of Estival demain, et je vous souhaite une bonne journée.
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0: plateau pour le débat du jour avec un sacré match aujourd'hui. Logement social contre logement intermédiaire. Match ou complémentarité, on verra ça dans quelques instants. Mais d'abord, c'est l'heure du pro de l'IMO.
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0: Et on est en ligne avec Xavier Saavedra. J'espère que j'ai bien prononcé votre nom, Xavier, consultant immobilier indépendant.
2: Oui, c'est très bien. Bonjour, merci de m'avoir accueilli.
0: Ah ben oui, voilà, je comprends mieux. Vous avez un superbe accent et ça tombe très bien avec le temps d'aujourd'hui. Alors, on allait parler justement...
2: C'est l'accent du sud.
0: Ouais, mais ça fait du bien en fait, c'est joli. Allait parler avec vous de la vacance des bureaux en Île-de-France. Alors, on la connaît, elle est considérable, mais vous nous dites, en fait, à une époque, on pouvait parler de vacances. Aujourd'hui, vous nous dites, c'est quasiment l'existence même de ces locaux qui doit être remise en cause.
2: Oui, en effet, avec le nombre de mètres carrés qu'on a vacants, c'est notamment depuis le Covid et l'implémentation du télétravail, les risques majeurs aujourd'hui n'est pas une vacance temporelle, mais le fait que ces vacances deviennent définitives et que l'immeuble ne soit plus capable de répondre aux attentes du marché et des utilisateurs, et donc ils deviennent obsolètes.
0: Mais ça veut dire qu'on fait quoi s'ils deviennent obsolètes, ces locaux? Parce que là, on parle quand même de 6,2 millions de mètres carrés de bureaux vides, en fait, en Île-de-France. On en fait quoi? On démolit tout? Qu'est-ce qu'on fait?
2: En fait, il faut pas paniquer parce que beaucoup de immeubles peuvent avoir des solutions. Et c'est justement le travail que je mène, c'est d'analyser cas par cas si un immeuble peut être sauvé ou comment le faire, plus précisément.
0: Faites quoi quand vous le sauvez, l'immeuble? Parce que c'est tout le sujet, c'est pour ça que je disais qu'on n'allait pas parler de logement, mais enfin quand même, est-ce que c'est le sujet de la transformation de ces bureaux en logement, par exemple?
2: Ça peut l'être. Après, il n'y a pas une formule magique. C'est vraiment une analyse des cas par cas. Il faut analyser l'immeuble en soi, quelles sont les caractéristiques intrinsèques, les caractéristiques techniques. Il faut bien évidemment analyser les marchés. Est-ce que la demande a évolué? Est-ce que les attentes des utilisateurs ont évolué? Il y a aussi toute l'évolution réglementaire qu'on vit depuis quelques années avec des demandes de plus en plus fortes en termes des performances énergétiques. Qu'est-ce qu'on peut également faire d'un point urbanistique et aussi, qu'est-ce qu'on ne peut pas faire? Et une fois qu'on a les réponses à toutes ces questions, il faut les prendre dans un ensemble. Modéliser des différents scénarios et voir quel est le scénario qui est le plus pertinent pour mon client en particulier, parce que chaque client aussi est différent et certains peuvent avoir des limitations ou favoriser certaines stratégies. Et donc, l'objectif est de trouver la bonne réponse qui convienne à mon client. Et effectivement, cela peut être les rénover un immeuble, cela peut être les transformer pour accueillir des nouveaux usages. Ou dans certains cas les plus extrêmes parfois, et la meilleure solution c'est de démolir et reconstruire.
0: Juste quand même, votre boulot c'est de justement expliquer ça à des propriétaires qui parfois ne l'ont toujours pas compris, c'est-à-dire qu'ils attendent en se disant « bon bah pour l'instant c'est vacant mais il y aura forcément quelqu'un que ça va intéresser » et vous votre job c'est de lui dire « bah non en fait il n'y aura personne à ce stade compte tenu de ce que c'est aujourd'hui qui pourrait être intéressé en l'état par ce bien-là, c'est ça votre boulot ».
2: Oui exactement, et après les mettre en place. Mais il est important de souligner que l'attentisme a des conséquences aussi.
0: Sur la valeur.
2: Parce que sur la valeur, on a des charges à payer tant que notre immeuble il reste vacant. L'immeuble il continue à se détériorer dans le temps s'il n'est pas utilisé. Et donc, attendre n'est pas une décision qui est neutre.
0: Ouais, mais on a le sentiment. On a le sentiment que sur cet immobilier tertiaire, c'est un peu plus compliqué presque encore que sur les logements et que les particuliers entre eux qui attendent et qui finissent par brader. Mais là, sur l'immobilier tertiaire, parfois on a le sentiment de se dire oh là là, tant que j'ai pas vendu, j'ai pas perdu, donc j'attends. Mais vous, ce que vous dites, c'est attention, les gars, vous allez perdre encore plus.
2: C'est ça. En effet, c'est perdre peu aujourd'hui pour perdre beaucoup plus demain. Je pense que la bonne décision est de se poser la question, il faudra faire des décisions parfois difficiles, mais qui vont assurer ou qui vont optimiser la durabilité de votre immeuble et la valeur sur le long terme.
0: Et donc pour ça, il faut vous appeler, c'est ça? Non, je plaisante pas d'ailleurs.
2: Par exemple, oui, je serais ravi de partager mon expertise sur le sujet.
0: Avis aux propriétaires de bureaux vides en Île-de-France, ils sont encore nombreux. Appelez Xavier Saavedra, j'espère qu'encore une fois, je l'ai bien prononcé, consultant immobilier indépendant ouais. Qui était avec nous.

0: ce midi sur BFM Business. Allez, c'est l'heure du débat.
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0: Et à mes côtés, Eric Balsi, patron d'Inly. Bonjour Eric.
2: Bonjour Marie.
0: Et à mes côtés également, Cédric Lauré, directeur général délégué de Polylogie.
3: Bonjour. Bonjour Marie.
0: Alors, je le disais, aujourd'hui on va faire un match, on va voir qu'en fait c'est un peu plus subtil que ça, mais faire ce match entre le logement intermédiaire et le logement social. Alors déjà, on va définir, redéfinir ensemble les différences entre ce logement intermédiaire et ce logement social. Eric, on parle du logement intermédiaire, alors c'est quoi le profil d'un locataire du logement intermédiaire?
2: C'est la bonne question. C'est vrai que souvent on commence par le logement et en fait il faut bien commencer par le profil du client, du locataire.
0: On parle de quoi qu'il arrive, que ce soit le logement intermédiaire ou le logement social, on parle de logements avec des loyers modérés. Donc l'idée c'est de se dire à qui s'adressent ces logements.
2: Effectivement, dans les deux cas on est sur des prix abordables ou prix maîtrisés comme on le dit chez Inly. Chez Inly, le client, on va dire moyen, enfin le portrait robot, c'est un jeune actif, un salarié d'une entreprise privée. En 2025, le groupe Inly a logé 9000 ménages. Et dans ces 9000 ménages, 94% étaient des salariés du secteur privé. Voilà, plutôt des salariés, un âge moyen de 34 ans, donc plutôt des jeunes.
0: Jeunes, ouais.
2: Voilà. Donc des futurs candidats à l'accession, et on en parlera tout à l'heure. En fait, le logement intermédiaire est un produit d'accession différé, hein, c'est ce qui va aussi différencier du logement social notamment, et qui ont des revenus de 50, je parle du ménage, hein, évidemment, 50, 55 euros, donc on est vraiment sur des populations...
0: Par an, évidemment.
2: C'est des revenus annuels, on est sur des populations qui sont rarement éligibles au logement social, mais qui ne peuvent pas se loger dans le privé. On le voit, il n'y a plus d'offres privées. Beaucoup de dispositifs ont disparu. Les institutionnels, appelés aussi les zinzins, n'investissent plus non plus. Donc le logement intermédiaire est également une réponse à une offre qui n'est plus sociale, mais qui est plutôt intermédiaire, voire privée.
0: Je dirai rien, je me retourne vers Cédric. Non, parce que vous savez quelle est ma position sur... je vais refaire à un moment les chiffres, mais bon, je me retourne vers Cédric. Sur l'éligibilité justement à ces logements intermédiaires et ces logements sociaux, parce qu'en plus, il y a plusieurs catégories de logements sociaux. On en a trois. Pour la faire courte, vous avez du très social, social et puis social supérieur, en gros. Hein, avec des plafonds de ressources qui ne sont pas si éloignés quand même du logement intermédiaire. Les populations sont véritablement différentes?
3: Il y a quand même un échelonnement sur les plafonds de ressources, et il y a un écart entre ceux du produit le moins social du logement social qui est le PLS et puis le logement intermédiaire. Il y a quand même cette différence sur les ressources. La différence, elle est beaucoup plus marquée en fait quand on regarde l'occupation en tant que telle et les gens et le profil des ménages qui rentrent dans le logement social et dans le logement intermédiaire.
0: Ça j'entends. Mais est-ce qu'il y a pas, alors pardon, mais est-ce qu'il y a pas aussi une forme de de censure des ménages en se disant moi je vais pas être éligible au logement social donc je regarde le logement intermédiaire, parce qu'en réalité je veux juste prendre un exemple. Parce que j'ai regardé un petit peu. Alors, si on regarde la zone Abyss Paris, hein, en gros, j'ai pris un couple avec deux enfants. Ça match aussi pour un parent solo avec deux enfants. C'est les mêmes plafonds de ressources. Il ne faut pas gagner plus que 102 812 euros par an pour du logement intermédiaire. Si je regarde le moins social des logements sociaux, on monte déjà quand même à 81 858 euros. Est-ce que véritablement on loge des gens qui sont vraiment en difficulté dans le LLI? Je pose la question dans le logement intermédiaire. Je vous pose la question.
2: Je crois que la question c'est plutôt le PLS. Quand on regarde les 3 millions.
0: Le PLS étant la catégie la moins sociale.
2: En fait, quand on regarde les chiffres, il y a 3 millions de demandeurs de logement social en France et 90% demandent le très modeste et le modeste. Le PLS représente à peine 10% et dans certains territoires, moi qui travaille dans les Hauts-de-France, c'était à peine 5%. Donc en réalité, quand on parle de demande de logement social, les gens réclament plutôt du PLAI et
0: plus
2: PLUS,
0: social.
2: Donc très social, hein, les populations fragiles et puis les populations modestes. Et c'est vrai qu'on peut s'interroger entre le PLS et le logement intermédiaire, puisque nous, quand on regarde nos statistiques chaque année, on a à peu près 15% qui sortent du logement social PLS pour venir dans le logement intermédiaire.
0: Donc,
2: on voit bien qu'effectivement, là-dessus, bon, la frontière ou les écarts sont pas extraordinaires. Par contre, nous, en tant qu'INLI, s'il n'y a pas un rapport de 1,5, c'est-à-dire qu'il ne faut pas, entre le loyer du marché libre et le PLS, on n'ira pas faire de l'intermédiaire. L'intermédiaire, version INLI, le vrai intermédiaire, c'est quand même dans les zones très, très, très tendues. Sinon, vous avez raison, ça ne sert à rien. Il vaut mieux faire du PLS et répondre à ces besoins de ces familles qui ont besoin de se loger.
0: Cédric, vous faites de tout, vous?
3: Alors, chez Polylogie, on fait tout, du très social.
0: Je l'ai bien vendu, hein,
3: à l'intermédiaire, jusqu'à l'accession, en effet. C'est vrai qu'on a des ménages qui rentrent dans le logement social qui sont de plus en plus pauvres, en réalité. Et donc, il y a une concurrence dans les publics. La concurrence, elle est plutôt là que dans les produits,
0: c'est
3: en
0: ça.
3: Réalité.
0: Ouais.
3: Et donc, vous pouvez avoir des revenus relativement élevés et prétendre au logement social.
0: Être éligible à un logement social sans pour autant être
3: avoir
0: prioritaire.
3: Avoir la moindre chance d'y rentrer. Ouais, en particulier quand vous vivez dans les territoires les plus tendus. Et c'est là où le logement intermédiaire est particulièrement intéressant, parce que vous allez avoir un loyer effectivement un peu plus élevé que si vous étiez dans du PLS, mais vos chances de succès sont aussi beaucoup plus élevées que si vous attendez un logement
0: social.
3: Il
0: est là le sujet, parce qu'effectivement, quand on regarde sur le papier, effectivement, enfin voilà, moi je parle toujours de mon cas personnel, mais faisons-le, moi je suis éligible à deux catégories de logement social sur trois, et évidemment donc au LLI, donc voilà, et je suis dans le marché libre. Libre comme l'air. Et pourquoi ? Parce qu'il n'y a pas suffisamment d'offres. Donc, est-ce que ce n'est pas ça le sujet ? Entre le logement social et le logement intermédiaire, c'est cette concurrence dans les publics et donc ce besoin de produire davantage, en fait.
2: Oui, notre concurrent, nous, ce n'est pas le logement social. Nous, notre concurrent, c'est le logement libre. En fait, l'objectif, effectivement, c'est de produire du logement intermédiaire pour essayer, en tout cas, c'est un des objectifs, à baisser et à ramener les prix. C'est-à-dire que plus vous avez une offre intermédiaire abondante, et plus, finalement, le libre va venir s'aligner sur ce tarif-là. Donc c'est là où plus on a de logements dits à prix maîtrisé et plus on a de chances finalement d'avoir un marché du livre qui va venir, on va dire, se corriger, puisque à Paris, en fait, on investit peu, il n'y a pas suffisamment de logements intermédiaires, les familles partent, bah forcément ce qui reste est très très très très cher. Donc voilà, le sujet, c'est que dans beaucoup de communes, nous on regarde du côté du Grand Ouest, où en fait le logement libre et le logement intermédiaire, c'est quasiment, on va dire, très proche, enfin quasiment identique. Il vaut mieux dans ce cas-là faire du libre et avoir le soutien, on va dire, au niveau fiscalité, pour avoir finalement, parce que le logement coûte cher aussi dans ces territoires, pour avoir une offre qui soit plutôt libre, abordable, avec un dispositif qui est soutenu et en plus géré par des professionnels comme INLI.
0: Oui, alors justement, ça répond à la question, parce que vous le savez ou vous ne le savez pas, mais vous le saurez, Alban, notre réalisateur en régie, me pose souvent des questions sur les débats qu'on mène en plateau. Il est hyper impliqué, il me dit, mais c'est qui les propriétaires bailleurs de ces logements intermédiaires? Alban, les voici. Mais il y en a d'autres, ça peut être aussi des particuliers. Est-ce que ce ne sont pas eux aussi vos concurrents? Parce qu'aujourd'hui, alors le LLI peut être accessible à des particuliers.
3: Il faut un véhicule particulier quand même pour investir dans du LLI.
0: Il faut créer une société.
3: On ne peut pas tout de suite être propriétaire de LLI en tant que tel. On a des dispositifs fiscaux qui ont existé ou qui essayent d'exister.
0: On embrasse le ministre du Logement.
3: Qui ont vocation à être en concurrence potentielle avec le LLI, mais on est quand même sur des faibles volumes. C'est des investisseurs particuliers, donc ils vont acheter un, deux logements grand maximum. Notre force de frappe à Eric et à Polylogie, à INLI et Polylogie et d'autres acteurs comme nous, c'est qu'on a cette capacité à faire du volume.
0: Et combien va falloir me donner des chiffres?
3: Alors, chez Polylogie, on en est, avec les prochaines livraisons qui arrivent, on sera sur 1400 LLI, ce qui est relativement modeste quand on regarde l'essentiel du parc qu'on a, en tout cas chez la société mère du groupe qui est Logirep, on est sur 48 000 logements. Vous voyez, ça reste une proportion limitée, mais qui est très utile. On y reviendra, mais qui est très utile aussi pour équilibrer les opérations dans lesquelles on a aussi
0: oui,
3: du logement
0: on va en
3: social.
0: Parler, l'équilibre financier de l'opération.
3: Mais notre grosse force, c'est qu'on a cette capacité aussi à faire de la gestion, d'exploiter ce patrimoine, de l'arbitrer le moment venu quand il faut le vendre. Ce qu'on ne peut pas retrouver si on s'adresse à une multitude d'investisseurs particuliers. Donc c'est aussi un atout pour les pouvoirs publics d'avoir des acteurs comme nous sur lesquels s'appuyer. D'ailleurs, rappelons-nous qu'on a été appelé à contribution il y a quelques temps pour aider
0: les promoteurs immobiliers.
3: Et quand on aidait les promoteurs, c'était avec du logement social et
0: du
3: beaucoup
0: logement
3: de logements intermédiaires.
0: Vous en êtes à combien chez INLI aujourd'hui?
2: Sur du logement intermédiaire. Ouais. Nous, on a produit 3500 logements. On a un objectif de 4000 à l'année. Ça ne suffit pas aujourd'hui, donc on a besoin effectivement que des bailleurs viennent soutenir. Alors c'est pas tout à fait la même logique, hein. On est très spécialisé et on va dans les zones très tendues, on ne va pas partout. Et on a des dispositifs comme le Jeanbrun qui parle de loyer intermédiaire, c'est une première. Ce qu'on ne dit pas non plus, c'est que le Pinel, c'était du loyer intermédiaire.
0: Aussi,
2: voilà,
0: ouais.
2: C'est les mêmes niveaux et plafonds de ressources, c'est exactement le même produit. Donc quelque part, il y avait eu aussi
0: alors,
2: une volonté.
0: Alors apparemment, c'était pas exactement les mêmes niveaux de loyer quand même entre le Pinel et...
2: Si. À la fin, ça s'est aligné en fait. Et c'est pour ça qu'en fait, il y a eu des dispositifs d'élargissement des zones LLI pour venir, apporter une solution à la fin du Pinel. Donc le Pinel, le Jeanbrun aujourd'hui, ce sont des loyers intermédiaires.
0: Alors, et donc les loyers intermédiaires, on rappelle, 10 à 15% plus faibles que ceux du marché globalement.
2: 10, 15, parfois 20%. Par exemple, sur Paris, vous êtes même à 40% quand vous avez des loyers à 30 euros.
0: Mais quand
2: et que
0: est-ce
2: le plafond...
0: que vous construisez là?
3: Il faut accéder au foncier à Paris.
2: Il
3: n'y
2: a pas de foncier à Paris, c'est compliqué. Il faut transformer
0: des
2: bureaux en logement.
0: Pour faire de la surélévation, on en a déjà parlé. Transformer ce que vous construisez là.
3: Il faut accéder au foncier à Paris.
2: Il
3: n'y
2: a pas de foncier à Paris, c'est compliqué. Il faut transformer des bureaux en logement.
0: Pour faire de la

0: on en a déjà parlé, transformer les bureaux en logement, évidemment.
1: Là, on regarde, on étudie, on travaille avec la ville de Paris sur le sujet pour transformer des bureaux en logement, sur la surélévation, on essaye de trouver une des solutions, mais à Paris, c'est vrai que c'est compliqué, et puis c'est une politique qui a peut-être un peu tardé, mais c'est vrai que le social, c'est important, mais à côté, il faut vraiment produire, et c'est ce que la ville de Paris a décidé. Vous avez un objectif de 4000 logements sociaux, mais aussi 4000 logements intermédiaires, j'ai envie de dire, enfin, mais par contre, voilà, maintenant, il faut amorcer la machine, c'est pas si simple.
0: Mais juste, du coup, pour me redonner les chiffres chez Inly, là, on est à combien de logements produits
1: On en a fait 3500, on a un objectif annuel de 4000.
0: D'accord.
1: Donc, c'est plutôt bien. Si on peut estimer le besoin aujourd'hui, vu que plus rien ne se fait autour en termes d'investissement des particuliers, certains l'estiment à peu près à 30 000 logements par an, le besoin. Vous voyez, donc on est loin,
0: on est
1: avec les 1000, les 4000.
0: Et je rebondis sur ce que vous disiez, Cédric, sur le fait que, bah oui, effectivement, les grands institutionnels ont été appelés à la rescousse pour pouvoir sauver le soldat promoteur. Et là, je regardais les derniers chiffres des promoteurs immobiliers et on voit que les ventes en bloc, vous n'êtes plus là?
2: Peut-être que les bailleurs,
0: ils sont partis.
2: Peut-être que les bailleurs sociaux sont un peu moins là.
0: Ouais.
2: Pour une raison assez simple, c'est qu'il y a eu beaucoup de logements intermédiaires qui ont été achetés ces dernières années. Et que c'est peut-être la différence entre Inly, qui est un acteur spécialisé du logement intermédiaire, et les bailleurs sociaux comme Polylogie, Logirep, qui réalisent du logement intermédiaire. C'est qu'on a aussi d'autres vocations. Évidemment, on continue à produire du logement social, réhabiliter notre patrimoine. Et à un moment donné, il faut aussi qu'on arbitre nos investissements, où on mène nos fonds propres. Et donc, c'est pour ça qu'il y a une petite réduction de la voilure. Peut-être plus un effet d'attrition de l'offre des promoteurs du fait des élections municipales qui a probablement ralenti aussi un peu les opportunités qui se présentaient à nous.
0: Donc là, ça va repartir ou l'élection présidentielle, elle ne va pas aider hein?
2: On est, à mon avis, encore dans une instabilité au moins jusqu'à fin 2027. Je le crains.
1: Chez Inly, 90% de la production de 2025, c'était avec les promoteurs. Donc, en fait, nous, on vient soutenir les promoteurs immobiliers. Là-dessus, nous, on a absolument pas baissé. On est capable de faire plus. Mais effectivement, on voit un ralentissement du côté des bailleurs sociaux qui ne peuvent pas financer avec des loyers faibles sociaux des prix actuels. Donc,
0: voilà,
1: il y a un problème de modèle économique.
0: Comment il fait la transition, Eric, c'est magique. Parce qu'il y a cet équilibre économique. Vous nous expliquez pourquoi il y a cet équilibre économique qui fait qu'on ne peut pas faire que du logement social, on ne peut pas faire que du logement libre non plus, on ne peut pas faire que du logement intermédiaire. Comment ça se passe au moment où, en fait, on a une page blanche?
2: En fait, on va se retrouver, toi, quand on produit plusieurs types de logements, et en particulier quand on produit du logement très social, les loyers du très social
0: sont très,
2: c'est très bas. C'est 5, 6, 7 euros du mètre carré. Là où, sur l'intermédiaire, on va être pas loin du double, en tout cas dans les zones les plus tendues. Donc vous voyez bien, c'est pas la même équation.
0: Donc vous n'allez pas payer le même prix du coup?
2: Alors, on va avoir des prix au logement qui seront sensiblement plus élevés sur le logement intermédiaire parce qu'on va avoir des prestations supérieures.
0: C'est-à-dire que le logement va pas être le même quand je vais être locataire d'un logement PLAI, donc le plus social des logements sociaux?
2: Effectivement, on a des prestations qui varient un peu, même si aujourd'hui on fait quand même du logement social de très grande qualité, on a quand même des prestations qui sont sensiblement différentes entre le social et l'intermédiaire. C'est pas pour autant qu'on a une multiplication par deux du prix.
0: Ouais.
2: En fait, le problème de fond, c'est que la production du logement social reste très chère, avec des loyers très bas.
0: Faible.
2: Si on met pas à côté de ça du logement social le moins social, c'est-à-dire le PLS, et du logement intermédiaire quand on en a l'opportunité.
0: On équilibre parce que pour vous qui portez les projets aussi derrière, il faut que ce soit rentable.
2: Et il faut qu'à la fin, on ait des flux de trésorerie qui soient positifs idéalement, de manière à ce qu'on soit toujours dans la même logique, c'est-à-dire qu'on puisse chaque année produire des fonds propres à réinvestir dans notre patrimoine. C'est vraiment une logique vertueuse qu'on a en France avec le système du logement social.
0: Mais vous payez moins cher quand même, par exemple, quand vous passez par les promoteurs, de toute façon, dans l'absolu, vous payez moins cher que quand c'est vendu aux particuliers.
1: Oui, il y a une péréquation.
2: Oui, bien sûr, sur la vente
0: en bloc. Il y a des avantages dont vous bénéficiez quand même.
1: Oui. Il y a une péréquation. En fait, de tout temps, le logement social a été subventionné par l'État. Moi, quand j'ai commencé,
0: le
1: niveau des subventions était tel que entre l'État et les collectivités, les communes, finalement, on venait absorber ce surcoût de construction qui permettait d'avoir des loyers plus faibles. L'État est endetté, les communes n'ont plus les moyens. Alors, on a encore quelques dispositifs, mais croyez-moi, il y a quasiment, je pense que vous pouvez le confirmer, quasiment plus de subventions d'État. Donc, du coup, l'équilibre se fait de manière plus difficile. Et heureusement qu'il y a encore cette péréquation au niveau de la construction. Effectivement, le prix d'un logement neuf.

0: pour du social, l'intermédiaire et du libre, c'est pas la même chose. Et c'est ce qui permet encore de financer du logement social.
1: Ouais, mais ce qui me fait poser, alors on n'aura évidemment pas le temps parce qu'il nous reste 3 minutes 30, comme d'habitude, le temps passe beaucoup trop vite, mais enfin, ça me pose aussi une question, puisqu'on est parti d'un débat sur le match ou pas match, mais est-ce qu'il n'y a pas un risque de cannibalisation? Est-ce que finalement, si c'est plus rentable de faire de l'intermédiaire, et même du libre, hein, j'ai envie de dire, mais bon, de l'intermédiaire que du logement social, et finalement, est-ce qu'au bout d'un moment, on n'aura pas de moins en moins de logements sociaux et de plus en plus de logements intermédiaires?
0: Non, parce que le public n'est pas le même, c'était la première question, elle était très bonne.
1: Je sais bien,
0: le public est dans les zones très attendu. C'est-à-dire que si on va faire du logement intermédiaire, là où on avait besoin pour du logement social, on se trompe. Et d'ailleurs, l'équilibre économique sera catastrophique. Donc le logement intermédiaire, c'est vraiment fait pour des gens, des jeunes actifs qui n'ont pas les moyens ou qui ne peuvent pas attendre le logement social, mais souvent ils sont éligibles au logement intermédiaire, ils gagnent 3 fois le revenu, ça c'est vérifié systématiquement chez nous, et donc qui en plus vont acheter leur logement au bout de 7-8 ans. Donc on est vraiment sur d'autres candidats, il y a un parcours résidentiel, sur le social, sur du public très modeste, si vous faites du logement intermédiaire, ce n'est pas la réponse. Donc le sujet du logement social est un sujet à part entière, l'intermédiaire en fait est plutôt en concurrence avec le libre pour essayer dans les marchés très tendu, d'apporter une réponse à un marché libre qui n'est plus là, des investisseurs qui ne sont plus là et des prix qui sont trop élevés pour les faire justement ramener un petit peu à des niveaux raisonnables.
1: Non mais j'entends ce que vous dites. Moi maintenant j'ai quand même vraiment l'impression, et notamment par certaines initiatives de précédents ministres du logement devenus parlementaires par exemple, de se dire, tiens par exemple dans les quotas de logements sociaux des villes, il faudrait introduire du logement intermédiaire pour des villes qui sont carencées.
2: Là, il y aurait potentiellement un risque de concurrence, mais...
1: Mais est-ce que tout ça va pas, en fait
2: Pour moi, il y a une vraie complémentarité entre les produits. Comme l'a dit Eric, si le LLI est en concurrence, c'est plutôt avec de l'accession ou du parc locatif libre. Or, plus personne n'investit dans le parc locatif libre, donc heureusement qu'il y a le LLI pour faire
1: ça. Mais ça, c'était la politique d'Emmanuel Macron, de se dire que les institutionnels allaient se substituer aux particuliers, on en a besoin aujourd'hui, malgré
2: oui, il faudrait...
1: Vous ne pouvez pas tout, messieurs. Vous êtes formidables, mais vous ne pouvez pas tout.
0: On ne peut pas tout, il nous faut des fonds propres, on n'a pas les moyens.
2: Donc, c'est clair qu'il y a une vraie complémentarité, il n'y a pas de risque de
1: bref, on a compris.
2: Vous avez
1: cannibalisation,
2: merci. En revanche, on voit bien que ceux qui sont amenés à faire du logement social et du logement intermédiaire, de toute façon, ils ont cette habitude d'arbitrer là où ils vont mettre les moyens, là où ils vont mettre le poids du corps, parce qu'ils ont une vocation à faire du logement social avant tout. Et s'il y a des acteurs spécialistes pour faire du logement intermédiaire, qu'ils en fassent, c'est très bien. Et puis, il faut surtout voir la vertu du logement intermédiaire, qui est aussi complémentaire au fait d'apporter une offre avec des niveaux de loyer un peu plus élevés au logement social, et donc une capacité pour des jeunes ménages qui aujourd'hui n'arrivent plus à rentrer dans le logement social d'avoir une solution quand même, il ne faut jamais perdre ça de vue. Mais c'est aussi un moyen de faire de la diversification de l'habitat dans certains quartiers. On intervient aussi dans la production de logements intermédiaires dans des départements qui sont en pleine transformation.
1: Ouais.
2: Chez Logirep, on a porté l'effort, notamment en Seine-Saint-Denis. On réalise beaucoup de logements intermédiaires en Seine-Saint-Denis dans des quartiers qui sont en transformation. C'est un bon moyen en fait, d'engager la transformation du quartier avec du parc locatif intermédiaire. Et puis, dans 10-15 ans, on sera capable d'avoir de l'accession comme à d'autres endroits de la métropole.
1: Et puis il y avait un mot, je sais qu'il nous reste 10 secondes et Alban va me fâcher, mais il y avait un mot, moi, c'est le taux de rotation. Vous parliez du fait que le logement intermédiaire, contrairement au logement social pur, c'est plus un tremplin vers l'accession, ce qui fait qu'on reste moins longtemps aussi. C'est ça aussi le sujet dans le logement intermédiaire.
0: Sur l'intermédiaire pur, vous êtes à 14% de rotation. Sur le logement social en zone très tendue, on doit être à peine à
2: 5%.
1: Ouais. Ah,
2: 5-15%. Ouais. Donc
1: effectivement, même aujourd'hui, même avec la crise actuelle.
0: Ça a un petit peu baissé, mais l'intermédiaire qui est vraiment au niveau, parce qu'on a aussi un parc ancien qu'on fait comporter comme du logement intermédiaire, mais l'intermédiaire, la rotation reste élevée. Aujourd'hui, notre moyenne est à un peu plus de 11, mais l'intermédiaire pur, il reste toujours à 14-15.
1: Ouais, tout ça, c'est passionnant, mais évidemment, il a fait partir le jingle, Alban, donc ça veut dire qu'il faut que je me taise. Voilà, donc je vous dis au revoir. Merci Eric Balsi, le patron d'Unly qui était avec nous, et Cédric Loré, le directeur général délégué de Polylogie. Merci d'avoir été avec nous. Vous reviendrez, évidemment, parce que ces sujets sont passionnants, et moi, je vous retrouve dès demain pour un nouvel épisode des Experts de l'Immo sur BFM Business.
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4: Le pitch ce matin, c'est Samantha Mellor-Larsen, directrice générale et fondatrice de Told Untold, qui est avec nous sur le plateau de la matinale. Bonjour, bienvenue.
5: Bonjour.
4: Vous avez une minute pour pitcher votre plateforme.
5: D'accord, ok, bonjour. Told Untold, c'est une plateforme de formation inspirée de Netflix, Instagram et TikTok. Et c'est pour former les gens qui travaillent dans les boutiques autour de leur marque, leurs produits, les services qu'elles vendent. Donc c'est pour aligner la formation dans la même manière que les gens ils consomment les informations et les contenus aujourd'hui. Et c'est pour rendre la formation plus efficace et plus engageante. Donc j'ai eu cette idée un jour, j'étais dans une boutique et j'ai vu un sac magnifique de 3 000 euros et j'ai dit le vendeur en face de moi. Il n'a rien à raconter autour de ce sac, sauf le fait que le cuir était bon. Et j'ai dit, j'espère que le cuir est bon à ce prix-là. Et ce n'était pas la première fois que ça m'arrivait. Et j'ai trouvé ça dingue parce que 70% de les ventes dans les boutiques dans le luxe sont faits encore dans la boutique avec un vendeur. Donc le produit, c'est vraiment ça, c'est la promesse. Et le vendeur, ça, c'est la voix de cette promesse. Donc oui, en fait, s'ils n'ont pas des choses à raconter, le client ne voit plus que le prix.
4: Vous êtes sur le luxe et en fait, vous dites que le produit est désirable, mais qu'il faut aussi le rendre désirable. Et c'est pour ça que vous avez fait des formations très spécifiques, en fait. C'est ça.
5: Absolument,
4: que vous
5: dites, c'est ça. Ouais.
4: Anthony Morel.
6: Alors, du coup, vous dites que vous inspirez des codes, des réseaux sociaux, donc de TikTok, de Netflix aussi. Comment ça se concrétise dans le fait de vendre un produit ou une formation? Quels sont ces codes et comment vous les intégrez, en fait?
5: En fait, donc, on crée vraiment des vidéos très courtes, des carrousels comme vous avez sur Instagram. Aussi les images qui parlent beaucoup de la marque, de toutes les histoires, de les produits, de la façon que tu peux les vendre. Donc c'est vraiment c'est de prendre ces formats comme ça et de mettre ça dans nos plateformes.
7: Vous dites que c'est un mix entre le storytelling et l'intelligence artificielle. Qu'est-ce que l'IA apporte en plus ici?
5: L'IA, ça apporte énormément de choses. En fait, l'IA, on a l'IA dans toutes les fonctionnalités de la plateforme et aussi dans la façon qu'on crée de contenu. Donc, c'est pour faciliter le processus de création de contenu.
4: L'idée, c'est de scroller avec envie une formation en réalité pour les vendeurs. Vos clients, ce sont les marques de luxe. C'est lesquels vos clients, par exemple, ceux qui ont signé déjà?
5: Oui, donc on travaille avec LVMH, Richemont, Diptyque, Acne Studio, Rémy Cointreau.
6: Est-ce que c'est quoi l'efficacité en fait de votre outil, parce que on comprend bien l'intérêt du fait de scroller, parce qu'effectivement les gens maintenant ont l'habitude de consommer des contenus comme ça, mais on sait bien que quand on scrolle des contenus sur TikTok, au final on retient rien, c'est-à-dire on scrolle. Quel est le niveau de rétention de l'information, parce que c'est ça l'objectif à la fin, c'est quand même que j'ai retenu quelque chose, c'est pas simplement que j'ai consommé le contenu.
5: Oui, absolument, on a des quiz à la fin de chaque épisode, à la fin de chaque contenu de leur learning. Et on a un moyen de 92% de moyen de quiz score.
4: De réussite au score.
5: Absolument.
4: Et ça se matérialise sur les ventes. Il y a une efficacité, vous l'avez mesuré?
5: Oui, on a déjà mesuré avec 3 maisons, avec 275 boutiques. Et on a vu le efficacité, c'est à 4,9% de les boutiques qui ont utilisé nos produits versus les boutiques qui n'ont pas utilisé Told Untold.
7: Est-ce que votre outil, c'est uniquement sur la formation ou est-ce que ça suit les vendeurs aussi en magasin? Est-ce que c'est une application qu'ils peuvent ouvrir sur leur tablette pour montrer aussi aux consommateurs?
5: Pas pour l'instant, mais ça, c'est quelque chose qu'on travaille pour la suite. Oui.
4: C'est un système d'abonnement?
5: Absolument.
4: C'est combien l'abonnement pour les marques à souscrire?
5: Ça dépend en fonction de les nombres d'utilisateurs et donc tout est fait sur mesure.
6: Et comment vous concevez ces carousels ou soit ces vidéos courtes qui, encore une fois, s'inspirent de Netflix, par exemple? Vous avez des scénaristes, des gens qui reprennent justement les codes, ajouter par exemple des éléments dès la première seconde pour attirer l'attention du spectateur, être vraiment efficace dans la narration. Ça, vous avez des scénaristes spécifiques pour faire ça?
5: Oui, et c'est important de dire qu'on travaille aussi avec nos clients. Donc, nos clients, ils créent aussi de contenu pour la plateforme. Et nous, on a une équipe de contenu on a personne qui crée les scripts, personne qui font le montage. Et comme je disais avant, on utilise l'IA pour faciliter aussi ce processus de création de contenu.
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10: Bonjour et bienvenue dans cette nouvelle émission BFM Stratégie avec notre partenaire le Boston Consulting Group, le BCG. On va parler des entreprises qui prennent de plus en plus conscience que leur infrastructure tech est devenue un vrai risque stratégique et c'est peut-être la fin de cette naïveté justement technologique. On confiait tout à des grands acteurs, alors plutôt américains, en se disant bon, eux ils connaissent et puis nous, ben, on va continuer notre business à côté. Mais tout ça est en train de changer. On va en parler avec vous, Jean-Christophe Alessi. Bonjour Jean-Christophe.
11: Bonjour Frédéric.
10: Merci d'être avec nous, partenaire et directeur au sein du BCG. Alors, mi-mars 2026, on y est, l'ambiance n'est plus la même. Hein, les nouvelles taxes sur les puces, les grands projets français de santé qui exigent désormais un cloud de confiance. Hein, on reviendra sur cette bataille du Health Data Hub. On sent que l'Europe et la France veulent reprendre en main. Est-ce que c'est possible? Est-ce que déjà, c'est ça? On arrête d'être un peu naïf
11: Ah ben, c'est le mot juste.
10: Il est temps.
11: C'est le mot juste, Frédéric. Je pense que, effectivement, nous, au BCG, on parle d'indépendance technologique.
10: Oui.
11: Et il y a une bascule, clairement. On sort de la naïveté que vous évoquiez, là, la consommation du numérique un peu insouciante, à des vrais besoins de résilience et d'indépendance technologique. Aujourd'hui, l'enjeu pour un patron, c'est plus seulement d'être performant, c'est aussi de maîtriser son destin numérique.
10: Et là, on a eu plusieurs choses. On a déjà eu l'arrivée de l'administration Trump.
11: Voilà. On a un triple choc. Comme ça, on est bien servi. On a le choc géopolitique avec Trump, où on voit que nos anciens alliés.
10: Oui.
11: On ne sait plus s'ils sont alliés ou pas. Voilà, mais en tout cas, c'est pas un basculement d'alliance, mais c'est au moins une évolution. Ils sont de plus en plus agressifs. Ils sont vraiment en concurrence frontale en utilisant le cloud, l'IA comme des armes de coercition. Donc ça, c'est un premier choc. Deuxième choc, c'est un choc économique. Il y a un traumatisme budgétaire dans les DSI actuels et dans les groupes, puisque le point d'orgue, c'était évidemment quand les entreprises ont vu
10: Broadcom racheter VMware.
11: Voilà, Broadcom racheter VMware avec des coûts de virtualisation qui ont été multipliés par 10-12. Donc ça, on voit aujourd'hui que la dépendance, ça peut engendrer un risque financier majeur.
10: Et puis on l'a vu au
11: niveau
10: du cloud, enfin voilà, on l'a vu sur tout un niveau.
11: Voilà, tout augmente. Et puis un choc, le troisième choc, c'est le choc réglementaire. Hein, il y a la loi résilience qui est entrée en vigueur. Et là, aujourd'hui, si on a une faille de sécurité ou un incident quelconque sur un cloud exposé aux lois extraterritoriales, c'est tout de suite 2% de votre chiffre d'affaires mondial qui risque d'être impacté par une sanction.
10: Donc là encore une histoire de coût, oui.
11: Donc voilà, pour ces trois grandes raisons.
10: Choc géopolitique, choc économique et puis choc réglementaire. Alors, pour aider les entreprises à s'y retrouver, je crois que le BCG a modélisé cette indépendance autour de 5 points clés, hein, c'est ça?
11: Oui, voilà. Alors on a mis au point 5 dimensions. Parce que, en fait, ce qu'il faut voir, c'est que l'indépendance technologique, ce n'est pas un bouton on-off.
10: Oui.
11: Hein, c'est une graduation.
10: Trop facile.
11: Et ça serait trop facile.
10: Je vous avez passé de DSI, vous voyez bien ce que c'est que de migrer. Voilà.
11: C'est ça. Ça ne se fait pas, du jour au lendemain, c'est clair. Et donc, sur cette. On a identifié 5 axes sur lesquels on mesure la graduation. Alors, le premier, c'est évidemment l'immunité juridique. Alors, est-ce que je suis très exposé ou totalement immunisé? Bon, ça, c'est le premier qui vient à l'esprit.
10: Donc, avec l'histoire du Cloud Act.
11: Le Cloud Act et autres joyeusetés extraterritoriales. L'autonomie opérationnelle. Ça, c'est le deuxième axe. Donc, c'est la capacité à rester en vie, en fait. Mmh. Est-ce que je suis victime dès que le service est coupé, tout s'arrête ou...
10: Oui.
11: Est-ce que je suis un peu plus résilient et je peux vivre 10-12 mois avec mon système sans impact majeur?
10: Et surtout, là, c'est plus seulement l'acte de la partie cyber. On parlait tout à l'heure du choc Trump, ça peut être voilà,
11: je coupe
10: un gouvernement qui
11: service.
10: Dit « hop, allez, on coupe ».
11: Bien entendu.
10: Et puis voilà.
11: Bien entendu. Puis alors, il y a aussi la transparence technique, parce que on peut couper un morceau du service sans que ça se voit trop. Donc c'est vrai que si on est très exposé à une architecture avec des boîtes noires dans lesquelles on voit rien,
10: oui.
11: C'est plus compliqué que si on a des systèmes un peu auditables et on comprend les lignes de code. Le quatrième axe, c'est la réversibilité réelle. Donc ça, c'est le coût de la liberté.
10: Oui. Hein.
11: Si je mets, je suis otage, si je mets 2 ans à migrer un système,
10: Budget, Broadcom, VMware, on voit
11: voilà,
10: bien qu'il faut
11: donc,
10: plusieurs années.
11: Là, je suis vraiment otage. Ou alors, est-ce que je suis très mobile? Et j'ai containerisé, j'ai fait en sorte que mes systèmes soient portables. Et le cinquième et dernier axe, c'est bien évidemment les talents.
10: Mm-hmm.
11: Aujourd'hui, beaucoup ont encore leur cerveau et leurs mains à Seattle ou à Bangalore. Et donc, oui. Voilà, est-ce que je suis totalement outsourcé ou est-ce que je maîtrise quand même en interne un certain nombre de briques technologiques critiques? Vraiment avec des talents chez moi.
10: Et là, donc, on voit ces cinq dimensions, donc juridique, l'autonomie opérationnelle, la transparence technique, la réversibilité et la souveraineté des talents. Mais est-ce que c'est applicable à toutes les entreprises aujourd'hui? Enfin, alors, comment vous travaillez justement?
11: Ouais.
10: Parce que j'imagine que vous couvrez des industriels, voire même des administrations, des gens
11: sûr.
10: Du secteur du retail.
11: Bien sûr. Alors, effectivement, tout le monde n'a pas le même besoin de le même niveau de risque ou la même exposition et la même criticité à cette dépendance. Et alors pour ça, on a fait 4 familles. On aime bien mettre les choses dans les cases. Mais en gros, il y a les forteresses. Alors ça, c'est la défense, le ministère de l'Intérieur, tout ce qui est régalien. Donc là, il n'y a pas de compromis possible. Ah oui. On fait de l'air gap. On contrôle tout, on isole tout et on a une étanchéité maximale. Après, il y a les piliers, ce qu'on appelle les piliers. Donc ça, c'est plutôt les infrastructures vitales.
10: Mm-hmm.
11: C'est les banques, la santé, l'énergie, voilà. Où là, la priorité, elle est un peu différente. La priorité, là, c'est la continuité de service.
10: Mm-hmm.
11: Mais dans un environnement extrêmement régulé, hein, avec les NIS 2, DORA, on a
10: donc
11: des régulations fortes.
10: Donc c'est eux qui vont, par exemple,
11: fortes.
10: Sur la partie cloud, aller vers du Secnum Cloud?
11: Alors, c'est
10: comme
11: plutôt
10: ça.
11: Eux qui vont aller vers le Secnum Cloud, effectivement. Mm-hmm. Puis après, on a les agiles, ce qu'on a appelé les agiles. Donc, c'est les industries, les services. Eux, leur enjeu, c'est plutôt de protéger les joyaux de la couronne.
10: Oui.
11: Donc, ils veulent protéger leurs secrets de fabrication, mais il faut aussi qu'ils puissent innover assez vite. Et donc, il faut qu'ils trouvent des architectures un peu multi-cloud, hybrides, qui mêlent les deux.
10: Mm-hmm.
11: Donc, ça, c'est un peu plus touchy. Et puis... Dernière famille, c'est les ambassadeurs, qu'on a tendance à sous-estimer, parce que c'est souvent vu comme un argument marketing, mais c'est pas pour autant qu'il est pas réel. Et ça, alors effectivement, c'est le luxe, le retail, mais ça permet de rassurer les consommateurs sur le fait qu'on protège leur vie privée.
10: D'accord.
11: Et donc, ça en fait un avantage compétitif.
10: Donc vous avez réparti ces secteurs, enfin ces entreprises par secteur, donc en quatre grands points.
11: Ouais.
10: Et ensuite vous regardez pour
11: et
10: chacun
11: ensuite,
10: d'entre eux les 5 dimensions.
11: Voilà.
10: Tiens, ça a l'air d'être plus élevé chez eux.
11: Voilà. Et on arrive à mettre en œuvre des roadmaps très très personnalisés pour chaque besoin. Pour investir là où le risque est au maximum.
10: Et alors, si on rajoute cette couche d'IA là-dessus, alors, on complique.
11: Oui,
10: alors, on rajoute une couche, justement.
11: Voilà, c'est ça le problème. Hein. C'est que voilà, l'indépendance, c'est pas le repli et ça peut pas être le repli sur soi parce que il faut trouver une flexibilité stratégique.
10: Mm-hmm.
11: Ça va être fondamental. Et donc, à la fois, il faut utiliser les meilleurs outils mondiaux, hein, les OpenAI, Claude, Gemini, etc. Plutôt américains, parce qu'il faut quand même faire de la productivité, mais tout en bâtissant des architectures qui soient hybrides, qui permettent de changer de modèle, qui permettent d'être parfaitement agiles. Et donc, ça tombe bien, hein, en France, en Europe, on a quand même des pépites, hein, Mistral, QTI,
10: oui.
11: Gradium, etc. Et l'idée, c'est de résoudre ce paradoxe où, effectivement, plus on ferme, plus on est sécurisé, mais moins ça va être facile de faire évoluer ces IA, qu'elles continuent à apprendre, etc.
10: Avec cette innovation galopante, faut quand même cette
11: compétitivité. Il faut quand même qu'elles discutent avec l'extérieur. Et donc, l'idée aujourd'hui, c'est quand même de créer des choses autour de ce qu'on appelle l'IA hybride, où on va avoir des systèmes d'entraînement qui vont être basés sur les grands champions mondiaux, et puis des systèmes de raisonnement qui vont être plutôt installés on-prem, à domicile, sur nos propres serveurs pour que ça s'exécute de façon souveraine.
10: Donc c'est là où on va essayer de voir un peu comment jauger un peu son indépendance technologique. On a démarré cette émission en parlant de naïveté, justement. Si on prend l'exemple du Health Data Hub, alors on est devenu moins naïf là d'un coup?
11: C'est un marqueur de maturité.
10: On rappelle, ça avait été, alors c'est une longue histoire, mais la dernière fois c'était Microsoft qui devait prendre tout ça en main, et là on est revenu en arrière, on a dit ben non, on remet tout ça.
11: Il y a un appel d'offres dont on va avoir les résultats très très vite, dans quelques semaines. Oui, c'est un vrai marqueur de maturité. C'est-à-dire que aujourd'hui, effectivement, exiger la certification Secnum Cloud pour le patrimoine médical, santé, le patrimoine de santé des Français, c'est pas complètement stupide.
10: Après, il y a un défi technique, forcément.
11: Par contre, il y a un gros défi technique, c'est-à-dire que là, il va falloir migrer. Et c'est là où on va voir que si l'écosystème européen que tout le monde appelle de ses voeux, qui existe, aujourd'hui, il y a des choses, il y a des éditeurs de cloud de confiance, il y a des éditeurs d'IA, il y a des fabricants de puces comme ASML, il y a des champions du logiciel comme SAP. Est-ce que tous ces gens-là, qui compose l'écosystème dit souverain, vont être à la hauteur du défi. Ça va être un premier vrai test grandeur nature.
10: Avec un risque, évidemment, c'est de ne pas se retrouver dans une nouvelle dépendance, quoi, parce que c'est ça qui peut... conseil à donner, voilà.
11: C'est sûr que s'il y a un conseil à donner aujourd'hui, en 2026, c'est ça, c'est pas échanger une dépendance pour une autre.
10: Ouais, oui.
11: C'est-à-dire que, si je fuis VMware parce que j'ai des problèmes budgétaires, ce qui est parfaitement légitime. Mais pour me réfugier dans un cloud tout en un qui va m'enfermer dans une infrastructure propriétaire, j'ai pas gagné grand chose. L'indépendance technologique, c'est pas changer de geôlier. C'est garder les clés de son infrastructure pour maîtriser son destin.
10: Et puis toujours avoir le choix. Bien, merci Jean-Christophe Lessy d'être venu nous parler de tout ça. Partenaire et directeur au BCG, donc voilà, se défaire un peu de cette dépendance que l'on a, mais pas pour basculer dans une autre. Mais en tout cas, voilà, on sent quand même que le côté naïveté, on l'est un peu moins aujourd'hui. Merci d'être venu nous
11: Merci
10: parler
11: Frédéric.
10: De ça. Et à très bientôt pour une nouvelle émission BFM Stratégie.
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10: Bonjour et bienvenue dans cette nouvelle émission BFM Stratégie avec notre partenaire, le Boston Consulting Group. Depuis que j'ai pris en main ce sujet, j'ai toujours une petite musique. Alors pour les plus anciens, c'est l'amour du risque. Voilà, c'était un épisode, c'est une série américaine là des années 80. Et justement, parce qu'on va parler de l'amour du risque, de la prise de risque en entreprise avec nos deux invités. Benjamin Sarda, bonjour.
13: Bonjour.
10: Benjamin, partenaire au BCG. Et Frédéric Mazzella, bonjour Frédéric.
13: Bonjour.
10: Merci d'être avec nous, fondateur et président de BlaBlaCar. Mastercard et de Dift. Et justement, on va voir si ensemble, est-ce qu'on ne serait pas devenu trop prudent et comment réapprendre à oser dans un monde où alors, l'incertitude, on l'a encore plus, que ce soit géopolitique, politique, économique, il y a pas mal de choses à voir. Benjamin, on a beaucoup de dirigeants qui disent être rentrés dans une ère du hyper risque. De quoi on parle exactement ?
13: En fait, je pense qu'il y a deux raisons pour lesquelles ils parlent d'hyper risque. La première, c'est une raison qu'on connaît tous, un peu macroéconomique. Pendant des années, on a eu une croissance très forte avec une inflation plutôt maîtrisée au niveau global. Et depuis quelques années, à peu près depuis le Covid, on a une croissance mondiale qui est beaucoup plus faible et on a des épisodes d'inflation qui sont très importants. Et s'ajoute à ça, depuis quelques années, des risques qu'on avait un peu oubliés, le risque de conflit armé, des nouveaux risques comme celui du cyber-risque, etc., qui créent pour les dirigeants le sentiment que les risques s'accumulent. Et dans une étude qu'on a faite en fin d'année dernière, 90% d'entre eux nous disent « j'ai l'impression que je fais face à beaucoup plus de risques qu'avant ».
10: Certains ont voyé les États-Unis comme des amis, et puis finalement, on se rend compte qu'au niveau technologique, ça n'est pas forcément le cas. On pensait plus récemment des places comme Dubaï sûres, et puis on voit que pas forcément. L'Ukraine, c'est à 2 heures d'avion.
13: Et en fait, ça, cette explosion des risques, ça bouscule un peu le leader et le manager, parce que ça remet en cause sa façon de gérer les risques. Mm-hmm. Pendant 40 ans, on a géré des risques dans un univers qui était plutôt stable, dans lequel on connaissait nos risques. Et là, on est rentré dans un autre univers dans lequel il faut réapprendre à gérer des risques. C'est compliqué parce que pour 75% des dirigeants qu'on a interrogés, il faut garder une perspective long terme, mais ils sont 80% à nous dire « je ne pilote qu'avec des indicateurs court terme ». Le cours de l'action, l'impact que je vais avoir sur mon PNL. Et donc, ça veut dire qu'il faut réapprendre cette gestion du risque. Peut-être un mot là-dessus parce qu'on pourrait se dire cette ère de l'hyper-risque, c'est un sujet mondial.
10: Oui.
13: En réalité, il a une petite particularité française. Il y a chez les répondants à notre enquête.
10: On est plus inquiets, nous.
13: On est un petit peu plus inquiets. Déjà, on a un syndrome du bon élève, c'est-à-dire qu'il vaut mieux ne rien faire que de se tromper. On a des gens qui nous ont dit « je suis très fier d'avoir traversé ma carrière sans jamais avoir fait de bêtises ». On en a 10 fois moins qui nous ont dit « je suis très fier d'avoir pris des risques ». Et c'est un comportement qui va même jusque dans nos habitudes d'investissement. Quand on regarde la composition du CAC 40, entre 2015 et 2025, il y a 2 titres qui ont changé dans la composition du CAC 40.
10: Oui.
13: Si on regarde un indicateur équivalent aux États-Unis, les 40 valeurs les plus liquides du S&P 500, eh ben, il y a 40% de changement.
10: Oui, si on regarde les plus grandes valorisations, voilà, on se retrouve avec des entreprises qui, il y a 40-50 ans,
13: n'existaient pas.
10: Frédéric Mazzella, quand on entend, voilà, 20% des dirigeants pensent que la prise de risque est encouragée, ça vous surprend ?
14: Non, pas non. Vraiment. Bah, c'est-à-dire que je connais cet état d'esprit justement dans lequel on est, dans lequel on est né aussi, qui est que on a envie de faire bien ou de ne pas faire. Et quand on innove justement ou quand on prend des risques, on prend le risque de se planter, on prend le risque de faire de travers. C'est comme ça qu'on va apprendre. En fait, ça fait partie du processus pour faire mieux, mais parfois on a tendance à l'interpréter comme, on parle d'échec, après je parle souvent du fait que les Américains ont un mot plus léger que l'échec pour parler d'échec, ils parlent de fail, et un fail c'est un essai raté, c'est ok, c'est-à-dire qu'on a essayé, ça n'a pas marché, c'est pas grave, on continue, on a appris, et on va pouvoir faire mieux la fois d'après. C'est vrai que dans les états d'esprit français, assez souvent, quand on s'est trompé, ça veut dire qu'on avait tout faux, et donc on ne nous laisse pas forcément de seconde chance pour réessayer, enfin en tout cas c'est aussi ce qu'on s'imagine. Mais c'est de ça qu'il faut sortir, parce que la pression, on se la met tout seul, en fait.
10: Ouais.
14: Elle n'est pas tellement, orchestrée, architecturée ou vraiment poussée ou articulée. Elle est aussi dans nos têtes à nous. Donc, il faut en sortir. Mais pourquoi ?
10: Parce que, en gros, se dire le risque, c'est de prendre des risques, quoi.
14: Enfin, oui, mais le vrai risque, c'est de ne pas en prendre, justement.
10: Oui, c'est ça.
14: Parce que, justement, quand on est dans une situation où tous les autres bougent, là, c'est un peu ce qui se passe. Beaucoup d'acteurs, alors les zones géographiques très puissantes qui commencent à bouger de certaines manières, bon, ils bougent sans nous. Hein. Donc, si nous, on continue à ne pas bouger, justement, au contraire, on est extrêmement prévisible et on est extrêmement naïf aussi. Et à ce moment-là, on se fait balloter. Donc, c'est le moment où, justement, il faut prendre des risques pour sortir du prévisible. Parce que sinon, le prévisible que tous les autres prévoient pour nous, c'est qu'on ne compte pas beaucoup sur l'échiquier.
10: Et est-ce qu'on réfléchit à le fait de peut-être s'isoler un peu ? Se dire, voilà, quand vous avez eu l'idée de Blablacar, les bus existent, les trains existent, les taxis existent, et puis tout d'un coup, on a ce... où l'autostop existe.
14: Oui, alors il y a s'isoler aussi au niveau personnel. C'est-à-dire que prendre un risque, c'est aussi prendre le risque de s'isoler, y compris possiblement socialement, enfin en tout cas au niveau du travail, si on s'est trompé, on va pouvoir être regardé de travers. Donc ce qu'il faut faire, c'est quand on prend un risque, non seulement, il faut quand même prendre un risque de calculer, il faut aller vérifier, évidemment on ne fait pas n'importe quoi, on ne saute pas sans parachute, et en même temps, il faut s'arranger pour que ce soit une décision de tout le monde, parce qu'à ce moment-là, si jamais ça échoue, c'est tout le monde ensemble qui va essayer de trouver une solution, et les personnes qui ont été dans le projet ne sont pas dans une situation d'isolement par rapport à l'entourage. Ça, c'est très important parce que c'est une double peur qu'on a quand on prend un risque. Non seulement on a peur de se tromper, mais on a peur d'être isolé par la suite. Et alors, l'homme est quand même un être un peu grégaire. On aime bien quand même avoir des gens autour de nous, vivre en communauté. Et s'isoler, c'est un mauvais signe. Donc, il faut l'éviter.
15: Aspect important aussi, Benjamin Sarda, c'est le cadre réglementaire qui est souvent vu comme quelque chose de lourd. On a beaucoup d'incertitudes, on le voit aujourd'hui, fiscal, réglementaire et tout ça. Et ça pousse pas vers la prise de risque. Si je prends des risques et puis que juste après tout change.
13: En tout cas, c'est ce que les entrepreneurs et les leaders ressentent. 40% des gens qui ont répondu à l'enquête nous ont dit qu'il y a un véritable risque réglementaire. Et en fait, quand on regarde par exemple les indices de stabilité réglementaire de la France par rapport à nos voisins européens, c'est vrai qu'en France, on a un peu moins de stabilité réglementaire qu'on a dans d'autres pays proches de nous. Maintenant, je pense qu'il y a peut-être trois idées pour nuancer un petit peu cette statistique. La première, c'est que il y a sur le risque réglementaire presque une incompréhension fondamentale sur le rôle de l'entreprise. Beaucoup d'administrateurs à qui on a parlé nous ont dit le rôle d'une entreprise, c'est de faire de la croissance et de créer des emplois. C'est pas exactement le contenu de la loi Pacte, et je pense qu'on a un dispositif réglementaire qui attend de l'entreprise un petit peu plus que ça. Et donc ce problème d'alignement entre ce qu'on pense être la mission de l'entreprise et ce que la réglementation lui demande de faire, ça probablement ça crée une petite tension.
15: Faut pas se cacher derrière la réglementation, tu veux.
13: Et le deuxième point, c'est qu'il faut pas se cacher derrière la réglementation, parce que comme le disait Fred, il y a une grande partie de ces verrous qui sont des verrous internes. Et donc quand on voit que seulement 20% des chefs d'entreprise considèrent qu'on a les bonnes conditions pour la prise de risque, c'est en particulier parce qu'à l'intérieur des entreprises, on n'a pas créé les bonnes conditions.
15: Et très rapidement, vous voyez deux formes de régulation,
13: c'est ça ? Oui, c'est-à-dire que quand on dit, c'est le troisième point que je voulais aborder, quand on dit réglementation, en réalité, on parle de choses qui sont des objets très différents quand on parle de la réglementation d'un marché très mature et de la réglementation d'un marché émergent. Typiquement, la loi Pacte, ça part beaucoup de choses dont on a l'habitude, des entreprises installées. C'est un petit peu différent de parler de la réglementation de l'innovation. Et là, je pense que d'ailleurs, Frédéric pourrait en dire deux ou trois mots, puisqu'il a été confronté directement au problème.
15: Oui, parce que c'était quelque chose de nouveau qui arrivait avec BlaBlaCar.
14: Par définition, oui, quand on crée quelque chose de nouveau, c'était pas prévu.
15: Non.
14: C'était pas prévu par personne.
15: Et encore moins par la réglementation.
14: Exactement, mais la réglementation, il faut se mettre à leur place. C'est déjà très compliqué d'aller réussir à réglementer ce qui existe. Donc, c'est quand même très, très rare qu'on ait réglementé ce qui n'existe pas, qui n'existe pas encore ou ce qui n'a pas été essayé. Donc, très souvent, quand on innove, on se retrouve dans la situation de frotter quelque part un peu la ligne jaune parce que ce qu'on fait ne rentre pas dans une case. Et donc, à ce moment-là, il faut se poser la question soi-même. Ça demande évidemment de prendre du recul de la manière avec laquelle ce qu'on est en train d'imaginer va être accueilli et se dire, bon, alors effectivement, on n'est pas dans les clous, mais ce qu'on fait, c'est quand même bien. Donc, je ne vois pas pourquoi on irait nous empêcher de le faire plus tard. Et à ce moment-là, bon, on a des discussions constructives. C'est vrai qu'on l'a vu, nous, alors, sur le covoiturage, notamment, quand on a grandi en France, on a réussi un petit peu en même temps à avoir une définition du covoiturage qui a fini par arriver et qui a fait que bon, le covoiturage s'est inséré naturellement dans tout le paysage des transports. Dans d'autres pays, quand on est arrivé et en se développant de manière un petit peu plus rapide aussi, c'est arrivé qu'on soit assez incompris parce qu'il n'y avait pas de définition de ce qu'était le covoiturage. Donc, c'était confondu avec du taxi, confondu avec du transport.
15: Est-ce que je vais pas mettre du désordre dans tout ça, finalement?
14: Oui, c'est-à-dire que de toute manière, on apporte une solution alternative, on apporte quelque chose de nouveau, et donc par rapport aux acteurs qui sont en place, ils se disent mais il est dans quelle case celui-là ? Et donc à un moment, on se frotte à justement au fait qu'on n'a pas de case, et donc il faut réussir à obtenir une définition parce que sinon effectivement ça frotte un petit peu partout.
15: Et alors comment on retrouve cet amour du risque, Benjamin ?
13: Je pense qu'il y a pas mal d'éléments qu'on vient d'aborder. Le premier, c'est pour les leaders et les managers de se redonner une perspective long terme. En Europe, on a quand même des industries qui ont de beaux jours devant eux. On a un savoir-faire qui est unique. Je pense à la défense, à l'énergie. Là, il nous appartient de raconter l'histoire qu'on a envie de raconter et de se redonner de la vision et de la perspective, de se redonner le droit de prendre des risques là-dessus. Le deuxième levier, c'est d'avoir le bon type de management. On évoquait la nécessité d'avoir une forme de solidarité dans la prise de risque. Ça suppose d'avoir des leaders qui ont une forme d'humilité, qui savent s'entourer des bonnes personnes et qui savent partager la responsabilité de la prise de décision. Et le troisième point, c'est de, comme je le disais tout à l'heure, de recréer les conditions de la prise de risque. On a, pendant cette étude, fait une mesure intéressante. On a demandé aux gens comment était sanctionné l'échec et comment était récompensée la prise de risque, en leur demandant de nous dire si c'était formel ou informel, et financier ou non financier. Ce qui est rigolo, c'est que l'écrasante majorité des gens nous ont dit, quand il y a un échec, on est sanctionné de façon formelle et financière, donc on touche à mon portefeuille. Quand il y a une prise de risque, on est récompensé de façon informelle et non financière. Sous-entendu, j'ai eu une tape dans le dos. Ça, c'est quand même une disposition qui n'est pas de nature à encourager à la prise de risque.
15: En conclusion, Frédéric, je reviens sur ce qu'on s'est dit tout à l'heure, le plus grand risque, c'est justement de ne pas en prendre.
14: Exactement. Surtout quand tout bouge autour de soi. Il faut bien s'imaginer que quand beaucoup d'acteurs avancent dans différentes directions, ils n'ont pas prévu que ça soit une bonne situation pour nous. Généralement, ils ont prévu que ce soit une bonne situation pour eux.
15: Ouais.
14: Et donc, si nous-mêmes, on n'est pas capable de remettre en cause nos manières de faire, si on n'est pas capable d'innover, de sortir de ce qu'on a l'habitude de faire, ben, le chemin, il est tout tracé et il n'est pas positif pour nous-mêmes. Mm-hmm. Donc, en fait, c'est là le vrai risque, c'est qu'on se fait entraîner dans une situation qu'on ne contrôle pas, alors qu'en innovant, justement, on est capable d'inventer soi-même son propre futur et donc d'inventer quelque chose de positif pour soi-même. Quand je dis soi-même, c'est soit au niveau, évidemment, entreprise, soit au niveau individuel, mais bon, c'est quelque chose d'important dans la philosophie avec laquelle on aborde le futur.
15: Et moi, j'aimais bien, dans la préparation de l'émission, on disait, bon, avoir une vision saine, etc., mais il faut rendre ça praticable, des petites métriques et tout ça, c'est ça?
14: Oui, c'est aussi parce que quand on parle d'une idée, par exemple, faire quelque chose, avoir une idée, que ce soit l'idée alors pour le covoiturage dont on parlait, ou pour Dift, ouais. le nouveau projet que j'ai lancé, on parle de l'idée, mais on ne se rend pas compte qu'il y a deux facettes sur l'idée. Il y a la facette, la vision, la mission, ce qu'on a envie de faire, et puis il y a la facette de la practicabilité, enfin, le pragmatisme qu'il faut avoir pour que cette idée ait des jambes quelque part et qu'elle puisse exister dans le monde qui nous entoure et qu'elle soit compatible. Ça veut dire aller chercher un modèle économique, ça veut dire comprendre exactement qui va utiliser ce service ou ce produit-là initialement, ça veut dire évidemment savoir expliquer en quelques mots ce que ça fait pour que ce soit extrêmement clair. Donc tout ça, c'est le côté pratique de l'idée. Et c'est vrai qu'on adore parler de la mission, de la vision, mais il ne faut pas oublier le côté pratique, sinon l'idée, elle reste une idée sans jambes et elle n'existe pas dans notre société.
15: Cadrer tout ça. Bien, merci à tous les deux, Benjamin Cerda, partenaire au BCG, Frédéric Mazzella, fondateur et président de Blablacar et de Dift. Voilà, retrouver l'amour du risque. On espère, voilà, dans ce petit quart d'heure, qu'on a réussi à vous en donner quelques pistes. À très bientôt pour une nouvelle émission BFM Stratégie.
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19: Bonjour et bienvenue dans votre émission, l'émission des entreprises de taille idéale. Quatre invités formidables autour de nous. Emmanuel Vesnext. Alors lui, il est président directeur général d'une très belle entreprise dans le centre Val-de-Loire, LSDH. Bienvenue à toi.
20: Bonjour.
19: Autre invité, Danuta Peter, présidente directrice générale de DPIA, je sais pas d'où tu viens, Paris, Varsovie, dis-nous.
20: Les deux, et un peu plus encore.
19: Citoyenne du monde, citoyenne du monde, exactement, bienvenue à toi.
20: Merci.
19: Autre invité, oh très belle région, Bourgogne-Franche-Comté, Clément Berthier, président directeur général du groupe Berthier, welcome.
21: Merci.
19: Et puis dernier invité, et non des moindres, Benjamin Régnier, directeur général d'Extia, bienvenue.
22: Merci, enchanté.
19: Alors, madame, messieurs, est-ce que vous êtes prêts?
22: On est prêts.
19: Prêt. Paris ETI, prêt. C'est parti.
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19: Mon cher Emmanuel, tu diriges depuis plus de 30 ans la laiterie de Saint-Denis de l'Hôtel, une entreprise familiale que tu as eu à cœur de faire grandir avec tes proches dans un esprit d'innovation, de responsabilité, d'engagement du collectif. Tu crois profondément à ce qu'on appelle le vivre ensemble, au bien commun, à la force du collectif et du collaboratif. Tu es quelqu'un de très engagé dans tout plein d'organisations. Et puis, cette entreprise, tu l'aimes comme une famille en fait. D'origine laitière, fondée en 1909, tu emploies

0: une ETI en France, mais toujours en gardant ses valeurs et en partageant la richesse. Aujourd'hui, on distribue 25% de ce que l'entreprise gagne avec nos salariés, et ça permet d'avoir finalement des débats en disant il n'y a pas de chose futile, on gagne et on gagne ensemble. Et puis la deuxième chose que je voudrais dire, c'est aujourd'hui on a une situation qui est très compliquée au niveau du monde agricole. On a sauvé des producteurs de lait d'une situation extrêmement critique au cours de notre vie. Et aujourd'hui on en a d'autres qui nous rejoignent. Et donc on voit ces gens qui retrouvent le sourire, qui retrouvent le sens. Oui. Et l'alimentation, c'est quand même les racines de notre vie et puis de notre communauté.
1: Aujourd'hui, le groupe réalise un chiffre d'affaires de combien à peu près ?
0: À peu près, on va faire cette année à peu près 1,5 milliard d'euros de chiffre d'affaires.
1: C'est incroyable. Quel rôle est-ce que tu souhaites jouer aujourd'hui pour inspirer, parce que tu es un leader inspirant, et transmettre aux jeunes générations qui rejoignent ton groupe ?
0: Je crois que c'est... aujourd'hui, moi, on n'a pas de valeur d'exemple. Je pense que nos entreprises, c'est des parcours. Il y a eu des moments simples, il y a eu des moments moins simples. Et en fait, finalement, il faut témoigner de ce qu'on a fait de bien, de ce qu'on n'a pas fait bien. Il faut accompagner. Je pense qu'il ne faut pas se positionner en donneur de leçons. Il faut se positionner effectivement en accompagnement et en rassurant les gens dans un monde qui est un monde incertain. Moi, quand je vois cette jeunesse aujourd'hui qui doute un peu de tout, c'est quand même assez inquiétant. Et je ne crois pas qu'il y a des générations Y, Z, etc. Je pense que simplement, et on les a vécues. Moi, j'ai eu un mentor qui a été Antoine Riboud, avec qui j'ai beaucoup partagé quand j'étais chez Danone. Et ce monsieur m'a beaucoup inspiré. Il m'a dit trois phrases dans ma vie que j'ai toujours retenues et que j'ai toujours appliquées. Donc, c'est ça qu'il faut, je pense, positionner.
1: Mais justement, quand on discute avec les équipes, ils disent de toi, Emmanuel, que t'es un leader inspirant. Et comment est-ce que tu t'assures justement que cette culture d'entreprise reste toujours vivante, reste toujours partagée, même dans une grande organisation comme la tienne aujourd'hui, quoi?
0: C'est le vrai sujet. Alors d'abord, je pense qu'il faut partir de valeurs très fortes et s'y tenir. On peut ne pas avoir les mêmes valeurs, mais en tout cas, à ce moment-là, c'est quand même difficile de travailler ensemble. Faut être une espèce de vigie, une espèce d'AWACS, de bien regarder que ces valeurs restent en fait finalement en phase. Et puis après, c'est la structuration, c'est les équipes, c'est les hommes avec un grand H. Mmh. Et effectivement, qu'il faut choisir les bonnes personnes, faut les former, faut les accompagner. On a un enjeu demain qui est essentiel dans toutes nos organisations, c'est la maîtrise des savoir-faire. Aujourd'hui, on voit que nos savoir-faire sont en train de partir. Il faut garder ces savoir-faire parce qu'on en aura besoin. Et ça, c'est avant tout par les personnes qui travaillent avec nous que l'on peut le faire.
1: C'est ce qu'on aime dans cette émission. Des femmes et des hommes qui viennent témoigner. Et quand les téléspectatrices et téléspectateurs les regardent, ils disent « Waouh, j'ai envie de bosser chez lui ou chez elle ». Merci à toi, Danuta Piter. Alors, présidente directrice générale de DPIA. Toi, tu as dirigé pendant 12 ans la Fondation des Hôpitaux, une organisation pionnière dans la philanthropie à impact au bénéfice des hôpitaux publics français. Tu as été chercheur associé au Centre de géostratégie de NormalSup, Ulm, on dit ça, c'est ça,
2: oui.
1: Non ? Voilà. Tu as ensuite créé et piloté le département de transfert de technologie et de savoir-faire de Suez Environnement, un autre grand groupe. Et aujourd'hui, ton entreprise, c'est un cabinet de conseil qui est spécialisé dans quoi ?
2: Dans l'accompagnement d'entrepreneurs qui ont la volonté de rendre par la philanthropie. Donc c'est un cabinet de conseil en stratégie qui utilise le levier de la philanthropie.
1: Et qu'est-ce qui t'a poussé justement à créer ce cabinet de conseil ?
2: J'ai eu la chance de grandir, d'être élevée dans un milieu très multiculturel, multilingue, ouvert sur le monde. Et j'ai toujours eu la volonté de contribuer à une humanité plus juste, plus inclusive. Alors, il y a énormément de manières de le faire. Comme tu l'as dit, j'ai commencé comme jeune ingénieur dans le monde de l'eau potable et de l'assainissement. J'ai travaillé sur des projets d'eau pour tous à travers le monde, dans des bidonvilles de grandes métropoles. Ensuite, j'ai fait mes premiers pas dans la philanthropie grâce à Bernadette Chirac, présidente de la Fondation Hôpitaux de Paris, Hôpitaux de France. Et j'ai dirigé cette organisation avec beaucoup de passion pendant de nombreuses années.
1: Ça se passe comment, d'ailleurs, une mission d'accompagnement aujourd'hui de ton cabinet, concrètement?
2: Il n'y a pas de modèle spécifique. Chaque mission est unique, chaque volonté d'un mécène, d'un entrepreneur est très spécifique. Donc, il peut y avoir des missions courtes, pour prendre un petit peu de recul. Mais on a plutôt un engagement sur un terme long, avec des relations de confiance, pour penser des projets qui peuvent être des projets de fondation. Hein.
1: La confiance qui amène d'ailleurs souvent la croissance dans toutes les entreprises, on le voit ici. C'est quoi en fait l'articulation que tu vois, toi, entre le côté, je dirais, philanthropie, qui t'est cher également, et l'État, aujourd'hui?
2: Je crois que la
1: question cache. Hein.
2: La philanthropie... doit avoir une vision sur le long terme et totalement complémentaire de l'action de l'État. Elle est indépendante d'enjeux électoraux, de la politique politicienne, et peut aider à créer des preuves de concept.

0: concepts qui après peuvent être démultipliés par l'État, repris aussi par l'économie de marché, par les entreprises. Mais je crois qu'elle a vraiment ce rôle essentiel de facilitateur de changement, d'accélérateur de l'innovation. Elle doit aussi pouvoir se tromper. Ça, je plaide beaucoup pour ça. Il faut
1: le droit à l'échec, quoi.
0: Le droit à l'échec et de pouvoir le dire,
1: ouais.
0: De l'assumer. Alors si on a des succès, c'est évidemment mieux. Mais
2: beaucoup.
0: Vraiment de pouvoir se projeter pour accompagner changements sociaux et sociétaux, se projeter sur un terme long.
2: Allez, on part de Paris, on va directement la Bourgogne-Franche-Comté, très belle région, je le disais, avec toi Clément Berthier, patron de ton groupe. Après toi, une école de commerce. C'est intéressant de connaître la personnalité, le cursus des gens. C'était Kedge, c'est ça, non?
3: Ouais, Euromed à l'époque.
2: Euromed qui est devenu Kedge maintenant. Ouais,
3: exactement, ouais.
2: Avec une spécialité qui était la finance.
3: Ouais.
2: Tu as entamé une carrière dans l'audit chez KPMG, avant de rejoindre l'entreprise familiale à Auxerre, en tant que directeur de site, puis à Dijon, depuis 2014, en tant que président du groupe. Ce qui compte pour toi, la famille, les sports mécaniques, le golf, et puis t'es un épicurien, t'es quelqu'un de généreux.
3: Ouais.
2: Quand on entend ton ami Vincent Martin qui m'a parlé de toi. L'entreprise a été fondée par ton arrière-grand-père, ouais. J'adore les entreprises familiales, 1919, et aujourd'hui entre les mains, action et direction de la quatrième génération, c'est ton frère également qui est avec
3: ouais,
2: toi.
3: Mon grand frère, ouais.
2: Voilà.
3: Maxime.
2: Vous avez trois activités, tu peux en parler?
3: Bien sûr, ouais, on a trois branches, donc une branche poids lourd, et véhicules utilitaires plus bus, donc à travers les marques Renault Trucks, Iveco Bus, entre autres. Et puis une direction, on va dire, manutention à travers la marque Fenwick. On est concessionnaire Fenwick sur la Bourgogne-Franche-Comté. Et enfin, on a la location, donc location avec et sans chauffeur.
2: Je sais que tu n'as pas connu ton grand-père.
3: Non.
2: Mais des gens m'ont dit en préparant cette émission que tu ressembles à ton grand-père.
3: Alors c'est possible, c'est vrai que ça me ferait plaisir de l'entendre. Après, je ne l'ai pas connu parce qu'il est parti jeune, donc... Mon père a pris la suite et oui, pourquoi pas. Il a bien réussi, voilà. Donc on se dit toujours avec des vraies valeurs. Voilà, c'est important.
2: Qu'est-ce que tu voudrais toi laisser derrière toi une fois que tu céderas l'entreprise? D'ailleurs, est-ce que t'as réfléchi à le céder aux enfants ou...
3: Bah, on aimerait que ce soit la cinquième génération, ouais. Bien entendu. Après, l'enjeu, il est surtout de dire on laisse une entreprise saine avec des collaborateurs qui ont des valeurs. J'ai tendance à dire, peu importe qui sera à la tête de l'entreprise demain, étant entendu que dans le cadre de la cinquième génération, il se peut demain qu'il décide de faire autre chose. L'entreprise pouvant être un outil, on va dire, au développement ou à l'entrepreneuriat. Voilà.
2: C'est quoi tes meilleurs souvenirs aujourd'hui?
3: Ah, les meilleurs souvenirs, des bons moments, on va dire, passés avec des équipes ou avec des clients, avec des fournisseurs. Bon, souvent autour d'un bon verre de vin, puisqu'on est en Bourgogne, voilà.
2: C'est un morceau de fromage pour la Franche-Comté.
3: Voilà, ouais, c'est mon côté épicurien, ça.
2: Voilà, exactement. En face de toi, Benjamin Régnier, directeur général d'Extia. Salut à toi.
4: Salut.
2: Diplômé en master innovation dans les bio-industries. Hein. Toi, c'était Neoma.
4: Neoma, ouais. Ouais, c'est l'ESC Reims à l'époque.
2: J'aime bien faire la promo un peu des écoles, parce que l'éducation, c'est quelque chose d'important. Et puis, depuis 25 ans, dans le domaine du conseil, de l'IT et de l'industrie. 5 ans en tant que business development manager au sein de la société d'innovation et de recherche appliquée. 4 ans chez Alten, 4 ans chez Altran. À ton arrivée, Léa.
4: Ouais, beaucoup de
2: À ton arrivée chez Extia en 2013, tu t'orientes vers l'IT, c'est ça?
4: Ouais, tout
2: et aujourd'hui, tu occupes le poste de directeur général de l'entreprise de la France. Mais également, vous êtes présent dans 7 pays.
4: Tout à fait.
2: Je me trompe pas, ouais, c'est ça. Toi, tu es passionné d'art, tu es passionné de sport. Enfin, t'es un passionné en général, hein. De course à pied aussi.
4: Tout à fait.
2: En deux mots, Extia, c'est quoi?
4: Extia, c'est une société de conseil en IT, très orientée sur le bien-être au travail. C'est notre credo. On parle beaucoup du d'abord qui, ensuite quoi. Société qui a été créée en 2007 par Armand.
2: Membre du réseau Numéum.
4: Tout à fait.
2: Voilà.
4: Tout à fait.
2: Le syndicat du numérique en France.
4: Voilà, qui nous accompagne. Et on a une croissance assez, assez forte, puisqu'aujourd'hui, on est 2500 salariés. Et on fait 253 millions d'euros de chiffre d'affaires.
2: Aujourd'hui, qu'est-ce qui te rend le plus fier chez Extia?
4: Eh ben, évidemment, la performance économique de la société, hein, puisque quand je suis arrivé dans la société en 2014, 2013, on était 400 et aujourd'hui on est 2500. Ça, c'est une fierté, mais une seconde fierté qui est encore plus forte, c'est le fait de maintenir ce bien-être au travail, cette culture d'entreprise et le fait que les salariés se retrouvent dans la société, se sentent bien dans la société.
2: Parce que quand tu regardes ces 2500 collaborateurs en une quinzaine d'années, quoi.
4: Exactement.
2: C'est ça. Comment ça s'explique, en fait? Comment ça s'est développé aussi vite, etc.?
4: Alors, il y a pas mal de raisons, mais la raison principale, c'est notre punchline, c'est d'abord qui, ensuite quoi. Le d'abord qui, ensuite quoi, ça libère un peu l'esprit d'initiative. On est très dans l'entrepreneuriat, l'intrapreneuriat, et toutes les sociétés, enfin toutes les filiales en France, dans les régions et à l'international, ont été créées par des salariés qui ont eu une idée, qui sont venus me voir, ou les voir Arnaud, mon président, pour proposer de créer ces agences. Et à chaque fois, on a dit oui. Enfin, souvent, on a dit oui, et c'est le résultat que tu vois aujourd'hui.
2: C'est génial. Quatre mots qui sont importants pour toi. Great place to work.
4: Ouais, Great place to work, c'est vraiment un curseur chez nous, puisque ça fait maintenant 9 ans qu'on est sur le podium, et 2 années de suite premier. Cette année aussi, on est premier. En fait, ça veut dire qu'on fait plutôt correctement les choses, qu'on accompagne bien nos salariés, qu'on les fait monter en compétences et qu'ils se retrouvent dans le projet Extia.
2: Ouais, c'est génial. Voilà. Après vous avoir présenté, discuté, parlé avec votre cœur, vous avez continué à parler avec votre cœur, c'est le moment du débat. Vous êtes prêts?
4: On est prêts.
2: Paris ETI, le débat, c'est maintenant.
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2: Ça fait du bien cette France du centre Val-de-Loire, de l'Île-de-France, de la Bourgogne-Franche-Comté, et puis on va loin, alors on ne fait pas l'expansion jusqu'à la Pologne, mais on a le cœur aussi en Pologne. Nos ETI, elles sont belles. Moi je dis toujours ETI, entreprise de taille idéale. Et d'ailleurs vous venez de le démontrer ici. En quoi nos ETI justement sont un moteur de croissance, Emmanuel?
6: Ben, je pense que avant tout, c'est des entreprises du territoire qui sont proches de leurs collaborateurs, proches des préoccupations telles qu'on peut l'avoir. Et donc nous, en fait, finalement, l'argent est un moyen et c'est pas en soi une finalité de ce que l'on peut faire. Donc on va en permanence chercher, en fait, à développer, à investir sur les territoires, à continuer à développer notre pays. Et je pense que c'est effectivement une structuration, malheureusement, très mal reconnu, parce que la France est un pays et le mauvais élève au niveau des ETI en termes de reconnaissance, y compris d'ailleurs dans leur structuration financière. On voit en Allemagne, pratiquement dans chaque ETI, il y a une banque, il y a des gens qui accompagnent, mais qui accompagnent dans la durée. Et donc, aujourd'hui, nous, je pense qu'on témoigne que d'autres solutions sont possibles que finalement la concentration, la vente, de grossir. Voilà, soyons sur nos territoires, développons, et on est une vraie solution, et puis on reste des gens proches, humains, qui avons la notion du partage et de l'entraide entre nous, et on co-construit ensemble. Et je pense que le monde de demain sera un monde collectif et collaboratif. Et ça, et on a tous des compétences. Simplement, il faut savoir les répartir et savoir aller les chercher. Et je pense que c'est dans le contact qu'on peut effectivement développer cela.
2: Clément, justement, ETI, moteur de croissance.
3: Je pense que ça reste un tissu économique avec des entreprises familiales, donc avec de la proximité, avec de la disponibilité. Donc ça permet, je pense, d'être présent sur le terrain, d'identifier des cibles et puis de continuer, on va dire, à emmener les équipes, à progresser avec un enjeu qui est moins financier, me semble-t-il, que certaines entreprises plus grosses. Voilà.
2: Benjamin a dit tout à l'heure, il nous faut pour la croissance de la confiance.
4: Ouais, complètement. Bah, c'est vraiment le levier pour avoir la confiance. On parlait des territoires. On a la confiance de nos clients et ils nous demandent souvent de les accompagner dans les régions qu'on n'avait pas forcément, on n'avait pas l'idée de l'ouvrir. Et pour accompagner nos clients, parce qu'ils nous font confiance, et ben on se lance dans l'aventure des territoires et on ouvre des agences. On a ouvert une vingtaine d'agences en France parce que c'était une nécessité pour nos clients de les accompagner sur le terrain.
2: Comment t'as fait, toi, ta croissance?
0: Moi, j'ai moins la préoccupation de la croissance que peut-être celle de l'engagement, les prises de position sur des sujets très très forts, l'accompagnement de questions qui nous tiennent très à cœur, comme les sujets de santé, d'accès aux soins, d'éducation et d'environnement.
2: D'ailleurs, on le voit souvent, tous les entrepreneurs que j'interview ici disent ce qui compte avant tout, c'est la santé. La santé physique de mes collaboratrices, collaborateurs, la santé de l'entreprise, etc. etc. On revient sur des basiques et des fondamentaux. On parle beaucoup de l'Allemagne et du Mittelstand à la française. Comment on crée un Mittelstand en France, à votre avis?
6: Je pense qu'il faut déjà une décision politique, il faut une vraie prise de conscience de la part des politiques de l'importance que l'on a. Faut aussi qu'on revienne sur un certain nombre de données. Je pense à la fiscalité, je pense à qu'on nous donne quand même les moyens de réussir. Parce qu'aujourd'hui, quand on voit des grands groupes qui arrivent effectivement à beaucoup mieux optimiser que nous un certain nombre de choses, c'est pas normal. Donc il faut qu'on ait cette première décision politique. Et ensuite, je pense qu'il faut aussi, nous les chefs d'entreprise, qu'on évolue et qu'on soit justement dans ce monde collectif et collaboratif. Et on a trop tendance à penser que voilà, on va peut-être profiter d'une situation qui va être critique pour un autre. Moi, je pense qu'un territoire, il s'enrichit quand toutes les face de ce territoire s'enrichissent, et on le voit partout. Et en fait, c'est la France qu'on veut. Nous, on veut une France des territoires.
7: La France qu'on aime.
6: La France qu'on aime. Diversité, biodiversité, etc. Moi, qui suis très en lien avec le monde agricole, c'est dramatique de voir des régions aujourd'hui qui sont en train de disparaître, parce que finalement, il y a plus de vaches que d'hommes dans un certain nombre de ces régions, et on les délaisse.
7: Donc, pourtant, la force, c'est nos territoires.
6: Mais bien sûr.
7: Les énergies créatrices sont dans nos territoires.
6: Tout à fait. Et donc, je pense que, voilà, faut qu'on ait cette prise de conscience réelle, et ensuite qu'on nous donne les moyens. Pourquoi on n'a pas encore reconnu aujourd'hui officiellement en France la catégorie ETI, et qui est une catégorie comme on a les grandes entreprises, celles du CAC 40, les PME, les TPE, les artisans. Et voilà, on est dans cette catégorie où on est trop gros pour être des petits et on est trop petit pour être des gros.
7: Benjamin, on crée comment Mittelstand à la française?
4: Moi, j'ai tendance à penser que je reparle du Numéum, en fait, en s'associant, en se fédérant. Et en parlant d'une même voix.
7: En chassant en meute un peu.
4: Voilà, en s'associant, on a plus de poids qu'en étant seul. Et donc, les syndicats, le syndicat du numérique, pour moi, c'est vraiment une approche qui peut porter la voix de toutes les ETI du numérique envers un gouvernement. Bon, en ce moment, c'est un peu instable, mais voilà, c'est comme ça que ça fonctionne.
7: La santé, on chasse en meute aussi?
0: Je crois que c'est essentiel. La santé est une question mondiale et on le voit bien dans l'actualité, les mois récents. On ne peut pas avoir regardé la santé uniquement par le prisme territorial.
7: Oui,
0: et les décisions des autres à l'autre bout de la planète vont nous impacter également. Donc il faut avoir une vision globale.
7: Assez grande pour être compétitive et pas trop non plus pour être proche des salariés, parce que j'essaie de synthétiser de ce que vous disiez. L'ETI, c'est un peu un modèle à suivre, non? Tu en penses quoi?
8: Oui, je pense que c'est quand même un palier pour les PME en croissance. Pour les accompagner, il faudrait qu'on arrive quand même à les identifier, parce que l'émission en fait partie, pour revenir à la question d'avant, mais je pense que ça fait bouger les lignes et ça laisse de belles perspectives derrière pour les équipes en termes de promotion interne, surtout.
7: Emmanuel?
6: Oui, et je pense aussi qu'on a des vrais sujets, nous, chefs d'entreprise, à traiter. Par exemple, on a un problème tous les 30 ans, c'est le problème de la succession. Donc, comment on la prépare, ça passe par l'échange. On voit qu'il y a beaucoup de modèles aujourd'hui qui sont en train de se créer, que les ETI sont très novatrices dans ces choses-là.
7: Elle est neuve, hein.
6: On a des fondations actionnaires, on a un certain nombre de choses qui protègent, en fait, finalement, les entreprises. Et donc, il faut qu'on travaille là-dessus. Et ça encore, c'est le partage, le dialogue, l'échange qu'on peut avoir, qui nous donne des idées et qu'on va faire. Et on a le métier qui fédère un petit peu toutes ces choses-là. Je trouve que c'est au-delà d'être une organisation
7: et les clubs d'ETI
6: dans les régions qui permettent de traiter en région des problématiques de recrutement, de formation, de choses comme ça.
7: Au
6: national, des problèmes de productivité, de droits de succession, de loi du travail, etc. Donc, encore une fois, il faut en parler quand est-ce qu'on va avoir un ministère de l'ETI qui va effectivement défendre cette catégorie?
7: Voilà, on sort quelque chose d'important, créer le ministère de l'ETI. C'est qui vos compagnons de cordée, les amis? L'État, les banques, BPI France, c'est qui, Emmanuel?
6: Je dirais que c'est un peu tout le monde. D'abord, moi, je pense qu'il y a, aujourd'hui, partout, il y a des gens qui ont de la bonne volonté et qui veulent faire. Le problème, c'est qu'on a trop de boulets aux pattes et qu'on a du mal, en fait, finalement, à avancer. Les régions devraient être un support beaucoup plus important de ce que l'on fait.
7: Et vous n'êtes pas suffisamment?
6: Non, parce que les régions aujourd'hui sont prises en fait dans trop de systèmes et on a trop diversifié. Il faut recentrer en fait finalement l'efficacité, nous faire confiance, ça a été dit tout à l'heure, parce que nous on veut faire les choses bien sûr, à la base. Et puis ensuite c'est travailler ensemble et utiliser mieux les chefs d'entreprise pour accompagner des chefs d'entreprise qui ont d'autres difficultés. On a dans la région Centre-Val de Loire sauvé 2-3 entreprises
7: bien sûr.
6: C'est des chefs d'entreprise qui ont sauvé d'autres chefs d'entreprise.
7: Mais c'est
6: donc, voilà, c'est cet accompagnement qu'on doit faire. Après encore une fois, quand le projet il est bon, le financer c'est jamais un problème.
7: Benjamin.
4: Pour moi, les compagnons de cordée, c'est d'arriver à s'associer. Je reparle encore de Numéum, mais pas que. C'est-à-dire qu'on a des sociétés concurrentes qui sont dans notre secteur.
7: Ouais.
4: On s'associe de plus en plus parce que quand on a des difficultés, on s'associe pour adresser des marchés, adresser des nouveaux clients. Qui fait qu'en ETI, on n'a pas la taille suffisante pour adresser un certain nombre de marchés, mais à plusieurs, on y arrive. Et moi, je pense que c'est en s'associant, ensemble qu'on arrive à avancer un peu plus vite.
7: Clément, parce que chez toi, il y a un événement qui est génial, qui s'appelle Audace d'entreprendre, qui est organisé à Dijon, sur lequel j'ai le plaisir de participer également. Cette envie, cette audace d'entreprendre.
8: Oui, c'est à l'initiative d'un
7: Jean-Philippe Girard.
8: De Jean-Philippe Girard, un ancien chef d'entreprise dijonnais, bon, qui conserve quand même des entreprises, et qui a lancé ça l'an dernier. Ouais. On est sur la seconde édition. Il souhaite déployer ça à l'échelle de la France. Et effectivement,
7: on va l'aider.
8: L'idée, c'est de réunir des lycéens et des jeunes qui souhaitent demain entreprendre.
7: Voilà. Alors justement, les jeunes, vous avez tous des enfants ?
4: Ouais. Oui.
0: Non.
7: Bon, alors justement. Si un jour tu as des enfants, est-ce que tu aimerais qu'ils suivent ce que tu fais ?
0: J'aimerais qu'ils s'engagent.
7: Voilà.
0: J'ai pas d'enfants, mais j'ai des neveux. J'aimerais qu'ils...
7: Parle-nous de l'engagement, justement.
0: J'aimerais qu'ils poursuivent leur passion.
7: Ouais.
0: Qu'ils prennent position. Je crois qu'aujourd'hui, c'est vraiment essentiel.
7: Je vais au taf, mais ils sont passionnés dans ce qu'ils font.
0: Oui, et qu'ils poursuivent avec engagement des sujets qui leur sont chers, qui les défendent, et qui défendent leur vision d'une société pour continuer à faire humanité commune.
7: C'est ça. Hein. De ton côté, Benjamin, comment tu vois les choses? Comment tu vois que tes enfants pourraient suivre dans l'entreprise? La liberté que tu leur donnes aussi
4: Moi, j'ai tendance à penser, et c'est vraiment une punchline aussi, on travaille pas, on s'amuse. Alors quand je dis ça, ça veut pas dire que tout est simple. On prend plaisir à son travail, parce qu'on est quand même longtemps dans la journée dans son travail. Oui. Donc autant que ce soit par plaisir aussi, par passion. Alors c'est assez marrant, parce que mon fils posait la question de savoir si ça pouvait l'intéresser. Il allait faire un stage dans mon agence à Montréal, justement, on en parlait ensemble.
7: Oui, oui, oui.
4: Il a fait ça une semaine, il a trouvé ça très... il voyait pas ça du tout comme ça. Il a vu qu'on s'amusait, il a vu qu'on faisait des choses intéressantes. Mais lui, c'est plus un passionné de science. Donc, je pense pas qu'il suivra mes pas, mais voilà.
7: Bon, ton côté, c'est plus évident.
8: Oui, oui, l'ADN du groupe, c'est l'entrepreneuriat. Après, cinquième génération, l'idée, c'est surtout, encore une fois, qu'ils souhaitent, qu'ils avancent dans ce qu'ils ont envie de faire.
7: Emmanuel ?
6: Moi c'est pareil, je pense qu'on leur fait pas un cadeau.
7: Non.
6: Je pense que mon père est fier d'avoir ses trois enfants qui travaillent aujourd'hui dans l'entreprise familiale. On a trois des huit petits-enfants qui sont aujourd'hui dans l'entreprise. Mais après c'est aussi l'accompagnement. Nous, tous les ans, ils ont deux à trois jours de formation dans lequel on leur apprend le monde de l'entreprise, l'économie, etc. Et bien leur faire comprendre qu'ils sont pas assis sur un tas d'or, mais tout ça, ça se gagne. Et que ça gagne tous les matins. Quoi. Donc,
7: ça gagne tous les matins. C'est la phrase de la fin, elle est formidable. Merci à tous les quatre d'avoir participé à cette émission. Merci aux équipes, à Camille qui prépare cette émission avec moi depuis maintenant le début, depuis 2023, à Tristan pour la réalisation, à Mathieu, à Pablo et à Pierre, une équipe hors pair pour faire de Paris ETI l'émission de la vie des ETI. Ciao, à bientôt.
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11: Et ce matin, nous avons donc rendez-vous sous le niveau de la mer. Bonjour Jean Crosetti.
12: Bonjour.
11: Merci d'être dans Good Morning Business sur BFM Business, PDG de Bubble Robotics. Vous développez des robots autonomes. Pour qu'on se représente bien, je crois qu'ils font à peu près 200 kilos, 4 mètres de long. Leur mission, c'est d'inspecter et de cartographier les océans avec différentes missions qu'on peut leur allouer.
12: Exactement. En fait, l'ambition de Bubble Robotics, ou le pari qu'on fait du moins, c'est de venir appliquer à l'océan ce qui a fait le succès du New Space. En réalité, c'est donc des méthodes de développement agile, l'autonomie, et chez nous surtout une technologie de rupture qui a la capacité des systèmes à rester plus de 6 mois en mer, et donc de profondément couper ou réduire le coût des opérations nécessaires pour réaliser ces opérations sinon en mer.
11: C'est le SpaceX des océans.
13: Ouais, c'est ça. Alors du coup, le robot, faut que vous nous le décriviez pour ceux qui nous écoutent évidemment. À quoi il ressemble et qu'est-ce qu'il peut faire concrètement quand il est sous l'eau ?
12: Alors en fait, c'est un système de robots ce qu'on développe. En fait, on déploie des robots de surface et des robots sous-marins qui peuvent s'intégrer les uns avec les autres. Et la technologie qu'on a développée, c'est le docking. La capacité du robot mère, du vaisseau mère, de pouvoir déployer des robots sous-marins qui, eux, réalisent l'opération sous l'eau. Parce qu'il faut bien se rendre compte qu'aujourd'hui, un robot sous l'eau, ça ne dure pas plus de 5 ou 6 heures.
13: Ouais.
12: Alors qu'on a des robots sur Mars depuis 10 ans, qui opèrent depuis très loin, et qu'on peut opérer depuis une salle de contrôle à Los Angeles. Donc l'idée, c'est comment on permet d'étendre l'action de ces robots pour réduire le coût, parce que ça coûte très cher de les déployer. Et c'est pour ça qu'on déploie un vaisseau mère qui peut leur permettre d'être déployé pas cher et de rester en mer plus de 6 mois.
13: Parce qu'après, ils peuvent revenir se recharger, en fait, et repartir, c'est ça ? C'est comme les robots aspirateurs, finalement.
12: Ouais, c'est comme la base de recherche chez vous.
13: Ouais, c'est ça.
12: Voilà. Et donc, ils peuvent rentrer. En fait, qu'est-ce qui réalise le travail ? C'est vraiment le robot sous-marin. Et ces robots sous-marins, il y en a de différents types selon différentes tâches.
13: Alors, qu'est-ce qu'ils font?
12: Alors, par exemple, inspecter un parc éolien. Un parc éolien où aujourd'hui, c'est une nécessité pour pouvoir être assuré et opérer en bonne et due forme. Mais c'est des opérations qui coûtent très cher, plus de 20 à 30 000 euros par jour d'opérations. Nous, on essaie de couper ces coûts par au moins 70% grâce à la technologie qu'on développe.
13: Oui, parce que le prix, c'est un enjeu aussi économique et d'attractivité. Les entreprises cherchent des solutions peu coûteuses. C'est un argument pour vous.
12: Exactement, il y a différents arguments. Le premier, c'est évidemment le coût. Le deuxième argument, c'est qu'on n'a même pas assez de gens formés pour faire le travail en fait en mer. C'est un travail dangereux que personne ne veut faire. On va manquer de 600 000 personnes d'ici 2030, rien que dans l'éolien. Et puis le troisième aspect, c'est qu'on a besoin de plus de données. C'est-à-dire que les parcs éoliens vont exploser, ils sont très très larges, mais dans les ports, il y a aussi de plus en plus de besoin de monitoring, en matière de sécurité notamment.
13: On est dans une situation géopolitique très compliquée, on a notamment parlé il y a quelques temps, et encore récemment, de câbles sous-marins sectionnés. Oui. Est-ce que là-dessus, vous pouvez aussi intervenir?
12: C'est évidemment un des sujets qui ont poussé la création de Bubble. L'idée de pouvoir rester 6 mois en mer, c'est l'idée d'être présent de manière persistante à l'eau et donc sur des infrastructures qui sont critiques, donc de pouvoir savoir ce qui s'y passe, on va dire, chaque jour.
13: Mais alors, c'est vraiment à des fins de surveillance, c'est-à-dire par exemple, là, dans l'exemple des câbles sous-marins, c'est le robot va pouvoir détecter qu'il y a une intrusion, par exemple, ou est-ce qu'on peut imaginer, on parlait juste avant de manipulation fine, un robot qui va sortir des petites pinces et réparer un câble endommagé, par exemple?
12: Alors, nous, on a l'ambition de créer la main-d'œuvre autonome de l'océan, donc une plateforme qui peut voir, entendre et agir sous l'eau à terme. À cela près que dans l'océan, on n'a pas un internet à scraper pour faire des LLM, comme on a pu faire pour les LLM, ou on n'a pas les données nécessaires en entrée pour entraîner une manipulation qui est aussi robuste que ce que vous venez d'expliquer avec Genesis. Dans l'océan, on n'a en fait que de la donnée spot. Donc le fait de craquer d'abord le sujet de la persistance, ça permet de capturer un set de données qui va permettre d'entraîner de la manipulation bien plus précise à l'avenir. Donc c'est notre ambition, mais pas au début.
13: Ça va prendre du temps en fait, c'est ça.
12: Ça va prendre du temps.
13: On a faut de la data. Ouais. On a parlé des mines aussi dans le détroit d'Ormuz. Sur tous ces sujets-là, câbles sous-marins, mines, c'est des sujets quand même stratégiques. C'est important pour la France, pour l'Europe d'avoir une entreprise souveraine comme vous. Vous avez levé, je crois, 4,5 millions d'euros auprès de BPI France. C'est important aussi d'avoir ces acteurs qui vous financent. Comment est-ce que vous vous positionnez? Comment est-ce que vous regardez ce secteur qui, j'imagine, va devenir très vite concurrentiel?
12: Alors, c'est un secteur qui est concurrentiel, mais c'est un secteur qui est, on va dire, régalien pour le moment. Et je reprends l'analogie du spatial. Avant SpaceX, c'était régalien aussi. Il y a de l'espace pour pouvoir créer une vraie valeur ajoutée aujourd'hui avec des plateformes moins chères, plus petites, plus autonomes et plus persistantes. En matière, par exemple, de ce qu'on appelle la guerre des mines, il faut pouvoir aujourd'hui couvrir des zones très très larges. Que des plateformes extrêmement précieuses mais unitaires auront plus de mal à faire que des flottes de plus petites plateformes moins chères. Et donc c'est cette...
13: Votre robot, il sortira commercialement quand? Et les premiers clients, ce sera qui? Des énergéticiens, des ports ou des États pour l'armée?
12: Alors, on a déjà signé plus de 4 millions d'euros de précommande sur nos plateformes, notamment avec des énergéticiens, mais aussi avec des gestionnaires de terminaux sur la partie civile. Et puis, on discute aussi avec des MOD, comme on dit en anglais, des départements militaires, pour le côté plus militaire. Et d'ici le printemps 2027, on espère avoir un premier produit commercial sur le marché.
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16: À vos côtés, c'est BFM Bourse en banque concentrée jusqu'à 18h. On est toujours dans nos formats d'été, hein, jusqu'à la fin de la semaine. Puis vous retrouverez vos rendez-vous quotidiens BFM Bourse au format habituel à partir de lundi prochain. Le CAC 40, à quelques instants de la clôture, est en baisse aujourd'hui. 0,7% de repli. Alors pour l'instant, pour le CAC 40, c'est une sixième baisse d'affilée. 6 baisses d'affilée, c'est la pire série depuis janvier dernier. En janvier dernier, on avait eu une série de 7 baisses d'affilée. Là, on est à 6 avec cette baisse qui sans doute se confirmera dans un instant clôture. Donc moins 0,7%. 7 en ce moment. 8518 points pour notre CAC 40. Nos experts ce soir pour en parler, ils viennent de nous rejoindre. Guillaume Gérino pour Carlton. Bonsoir Guillaume et bienvenue.
17: Bonsoir, Guillaume.
16: Et il est là aussi avec nous, Arnaud Giraud pour Kepler Chevreux. Bonsoir Arnaud.
17: Bonsoir Guillaume.
16: Directeur de la stratégie, bienvenue. Dorian Abadie aussi sera avec nous dans un instant pour meilleur taux placement. Bien sûr, bonsoir Dorian. Le CAC donc est en repli de 0,7% aujourd'hui. Alors on a des résultats intéressants quand même, hein, notamment aux États-Unis, positifs pour ce qui concerne Home Depot, le groupe de bricolage qui annonce des résultats favorables. Le titre gagne 1,4%, mais Wall Street est quand même en baisse. Le S&P 500 perd en ce moment 0,6%. Le fait marquant de cette séance, messieurs, c'est quand même la poursuite à la hausse des taux obligataires. On peut tout de suite démarrer là-dessus. D'ailleurs, Guillaume, le 30 ans américain est à 5,3%. C'est un nouveau plus haut depuis 2007 pour ce 30 ans américain. Le 10 ans français est à 4,1% aujourd'hui. C'est un nouveau plus haut du 10 ans français depuis 2009. Qu'est-ce qui se passe, Guillaume, sur ce marché obligataire?
17: Alors oui, les taux longs sur toute la zone américaine et puis sur aussi la zone européenne et asiatique sont en train de se tendre très fortement. Donc là, comme vous l'aviez dit, on est en train de retrouver des plus hauts depuis 2007, voire depuis même 2006. Et donc, qu'est-ce qui se passe concrètement? Pourquoi les taux sont en train de remonter? Si on regarde les anticipations d'inflation, pardon, elles restent assez stables. Donc en fait, cette tension de taux qu'on a, c'est des taux réels. Et donc, qu'est-ce que ça veut dire? C'est-à-dire qu'on a un vrai repricing du coût du capital. Et en fait, c'est dû à plusieurs choses. La première, c'est qu'on a de plus en plus de dettes. On a de plus en plus de déficits. Mmh. Si on regarde, par exemple, les charges d'intérêt de la dette aux États-Unis, c'est 3,3% du PIB, donc c'est record historique. Donc ça, c'est le premier point. Le second point, c'est que les taux au Japon sont en train de remonter. Donc forcément, ça fait un acheteur structurel de moins sur le marché obligataire, puisqu'avant, les Japonais finançaient beaucoup les dettes étrangères. Maintenant, c'est de moins en moins le cas, puisque c'est plus intéressant de rester au Japon.
16: Donc on risque de perdre des acheteurs, les acheteurs japonais.
17: Exactement. Et en plus de ça, on a une nouvelle concurrence qui arrive sur le marché obligataire, concurrence aux États. C'est les entreprises dans l'intelligence artificielle aux États-Unis et en Europe, les entreprises de défense. Donc ça veut dire qu'on a une demande de capital qui augmente alors que l'offre reste la même, voire se contracte puisqu'on n'a plus le Japon. Donc cet effet fondamental qui se dégrade, les sociétés IA et défense qui ont besoin de capital, donc qui interviennent sur le marché obligataire pour lever de plus en plus de dettes, et le Japon qui se retire petit à petit, fait que forcément on a des taux qui remontent. Et en plus de ça, dernier point rapidement, c'est sur la Fed. Étant donné qu'on a quand même un changement de communication, il y a une prime de terme supérieure qui est demandée par les investisseurs puisqu'on a beaucoup moins de visibilité, moins de forward guidance, moins de communiqués, etc. Donc forcément, plus d'incertitudes. Et qui dit plus d'incertitudes dit... Oui. Plus de compensation demandée.
16: Oui, certains disent la Fed est en train de perdre le contrôle des taux obligataires américains. C'est pas qu'elle perd le contrôle, c'est qu'elle revendique de ne plus vouloir piloter le marché en fait. Et ça se traduit donc par une Fed qui certes s'oriente vers un statu quo au mois de septembre, c'est l'anticipation de marché, mais les taux américains qui malgré tout progressent.
17: Exactement. Et justement, d'ailleurs, Kevin Warsh l'avait dit la dernière fois. Il dit en fait le marché obligataire fait le travail à ma place. Et c'est vrai, puisque les taux sont en train de remonter, donc les conditions de crédit sont en train de se resserrer d'elles-mêmes. Et là, on a vu. Maintenant, il y a un vrai repricing sur la hausse de taux de septembre qui est passé à 30%, donc comme on l'a dit, statu quo. Et ce statu quo, forcément, il est le bienvenu parce qu'on a des taux qui n'ont pas arrêté de monter, même le 10 ans qui est à 4,7. C'est au-delà de la limite acceptable pour Trump qu'il avait définie à 4,5. Donc voilà, le marché obligataire fait le travail de la Fed. Après, maintenant, il faut voir comment la Fed va réagir parce que la Fed achète massivement des bons du Trésor. Et Kevin Warsh avait dit que justement, un de ses objectifs, c'était réduire le bilan de la Fed. Donc si elle arrête de le faire, potentiellement, on va avoir des taux qui vont continuer à se tendre.
16: Bon, il y a des gros enjeux là. Et puis ce qui est frappant, c'est que le 30 ans américain a franchi donc la barre des 5% à 5,3% désormais donc, à des plus hauts de 2007. Les taux américains n'arrêtent pas de progresser. Ça n'empêche pas Donald Trump de continuer de bomber le torse là, face à l'Iran, d'expliquer que, alors que la période de négociation avec les Iraniens touche à sa fin, il n'est pas question de prolonger la trêve. Il a dit ça il y a quelques heures, Donald Trump. Avant, au printemps, on disait, bon, quand les taux américains montent trop, Donald Trump temporise avec l'Iran. Là, les taux américains montent et sont sur nouveau plus haut et ne temporise pas, en tout cas verbalement. C'est assez nouveau ça, Arnaud ?
18: Totalement d'accord, c'est nouveau. Et en fait, là où pendant longtemps il a joué de la flûte, où tous les jours il venait avec quelque chose de nouveau, un petit biscuit pour les marchés en disant « ne vous inquiétez pas, là on est en discussion, dans 2-3 jours on va déboucher sur quelque chose », il a complètement, il est complètement muet sur ce sujet-là. Donc effectivement, il y a une nouvelle période sur ce conflit, enfin une nouvelle phase. Et le Wall Street Journal, quand même, hier parlait, d'après des sources d'intelligence, de services secrets, qui disaient qu'il n'était pas impossible que l'Iran passe sur une phase offensive et non plus défensive. vis-à-vis des Américains et potentiellement des Israéliens, ce qui laisse planer aussi des risques. Pour l'instant, c'est qu'il y a beaucoup de pétrole qui circule par le détroit de façon non officielle, un peu cachée. Mais ce risque-là est clairement important pour le marché obligataire.
16: Oui, et des finances publiques qui se dégradent. Alors, on parlera de la France dans un instant, parce que le 10 ans français se tend encore plus que les autres. On regardera dans le détail, il y a des phénomènes de marché très intéressants à suivre aujourd'hui. Mais les finances publiques américaines, par exemple, le déficit là, sur l'exercice en cours devrait dépasser de 200 milliards de dollars, ce qui était anticipé en début d'année. Les recettes douanières sont moindres qu'attendues. Et en plus, l'État fédéral américain est en train de rembourser à tout va les droits de douane qu'il avait perçus et annulés depuis par la Cour suprême. Il est en train, l'État fédéral, de les rembourser, ces droits de douane. Et donc, cela aggrave encore le déficit et participe à tendre ce marché obligataire. En face, il y a de moins en moins d'acheteurs, vous le disiez, avec moins de Japonais, et la concurrence de nouveaux émetteurs obligataires, les acteurs de l'IA, par exemple. C'est Barclays qui chiffre les émissions d'obligations d'entreprises américaines sur le marché obligataire à 1900 milliards de dollars cette année. 1900 milliards, donc, sur le marché obligataire contre 1440 en 2025. Tout ça vient aussi concurrencer les émissions obligataires des États, les États-Unis, bien sûr, et puis en Europe, l'Allemagne aussi, qui émet de plus en plus d'obligations pour financer ses efforts de défense, ça pèse sur l'ensemble des taux obligataires, y compris allemands, puisque le 10 ans allemand est sur un plus haut de 2011 aujourd'hui. Voilà le phénomène marquant du jour, la poursuite à la hausse des taux obligataires. On regardera le cas français dans un instant, mais d'abord, 17h36, c'est la clôture ici en Europe. Et notre CAC, donc, face à la remontée des taux obligataires, est en baisse. Moins 0,8% aujourd'hui, sixième baisse d'affilée, ce qui constitue pour notre CAC 40 la pire série depuis le mois de janvier, où le CAC avait enchaîné à l'époque 7 baisses d'affilée. On termine quand même à plus de 8500 points. Malgré tout, on avait bien progressé hein, depuis le début du mois d'août. Il faut malgré tout relativiser. On reste à 8509 points. Les valeurs qui se distinguent, d'abord STMicroelectronics, avec la remontée des taux obligataires, toute la tech souffre. Les valeurs de croissance, le Nasdaq perd 1,3% à Wall Street, et STM, qui avait bien progressé hier avec la tech, aujourd'hui repart à la baisse, moins 7,5%. Quand même, on a Schneider Electric, Legrand aussi, des valeurs liées aussi d'un peu plus loin, l'intelligence artificielle qui recule chacune, Schneider, Legrand de plus de 4% aujourd'hui. Et puis à la hausse, Essilor Luxottica, Dassault Systèmes aussi, Essilor gagne 2,5%, Dassault Systèmes également hausse de 2,5%. On regardera aussi dans un instant le titre Score qui a perdu du terrain aujourd'hui, Score après un abaissement d'opinion. Voilà l'ensemble de la séance, donc résumé en quelques secondes. Dorian Abadi nous rejoint donc pour Meilleur Taux Placement. Bonsoir Dorian.
19: Bonsoir.
16: D'abord sur le CAC 40, quel signal cette clôture envoie-t-elle pour la suite d'après vous ?
19: Effectivement, vous évoquiez cette sixième séance consécutive de baisse. Bon, depuis les plus hauts historiques qui ont été atteints début août, finalement, c'est donc environ 2,80% sur l'indice français. Donc, c'est avant tout des prises de bénéfices. Mais surtout, je rejoins complètement ce qui a été dit au niveau de la menace des taux obligataires. C'est un petit peu l'éléphant au milieu de la pièce que personne ne semble trop voir pour le moment, comme si cette menace était reportée au mois de septembre, à la rentrée de septembre pour les investisseurs. Mais de notre point de vue, c'est la principale menace, hein, très clairement, pour les marchés boursiers, singulièrement le CAC 40, avec, pourquoi pas à court terme, en guise d'objectif baissier, les supports des 8440 et 8370 points. Véritablement, c'est le grand sujet qu'il va falloir surveiller, au-delà, bien sûr, des tensions géopolitiques entre les États-Unis et l'Iran.
16: Arnaud, vous les suivez, hein, tous les secteurs plus ou moins exposés à la remontée des taux obligataires. Là, quand vous regardez le comportement de ces secteurs, qu'est-ce que vous vous dites ? Parce que tout l'été, les taux ont monté, mais les marchés actions aussi ont plutôt monté, donc résisté. Là, aujourd'hui, on voit que le marché actions craque un peu. Quel secteur se distingue, là ?
18: Alors, ce que vous venez de dire déjà est important et intéressant, c'est-à-dire que ça a été dit aussi à l'instant, c'est-à-dire que quand les taux montent pour entre guillemets des bonnes raisons, c'est-à-dire une économie très solide, en l'occurrence ces effets fiscaux, ce déficit américain, il vient aider beaucoup l'investissement des entreprises, notamment de la big tech américaine, puisqu'ils ont des grands cadeaux fiscaux pour déprécier leurs actifs plus rapidement. Et donc ça, c'est aussi ce qui les motive à investir massivement, rapidement. Donc ça, si vous voulez, la compensation, enfin le contrepartie de ce déficit important, c'est une économie qui va bien et des investissements très importants dans l'IA. Et on vient de voir dans cette phase des six dernières semaines, en fait, ces publications de résultats, les semi-conducteurs, la big tech US, enfin tout le monde en profite. L'adoption de l'IA est massive, hein, c'est quand même le phénomène positif. Hein, ils investissent pas dans le vide, ça c'est quand même un phénomène très positif. Donc on a eu toute cette phase là derrière nous où les analystes ont revu à la hausse leurs estimations de résultats. Et maintenant, on a une phase qui est moins sympa, où on se dit, mince, le taux sans risque, qu'on sait en plus qu'on vient de dire qu'il n'est pas plus trop sans risque, monte. Ce qui veut dire que nos cash flows futurs, bah, faut les valoriser avec des taux d'intérêt plus élevés, ce qui fait baisser quand même ces cash flows futurs. Donc, je dirais, même pour des bonnes raisons, là, si les taux d'intérêt continuent de monter, on va avoir des marchés actions qui baissent, notamment les secteurs de croissance, comme vous avez dit très justement.
16: Donc pour vous, vous partagez l'idée, Guillaume, on est dans une phase où la poursuite de la hausse des taux obligataires, là, pour le marché actions, sera moins indolore qu'elle n'a été au premier semestre ?
17: Ça, c'est sûr. C'est sûr parce que, premièrement, comme ça a été dit, il y a un vrai effet de valorisation, c'est-à-dire que vous valorisez les cash flows futurs avec un taux d'intérêt qui est plus élevé. Donc, effet de valorisation, ça, c'est le premier point. Le second point, c'est que concrètement, pour une entreprise, les conditions de financement se resserrent, donc c'est plus compliqué, ce qui fait que les projets sont de facto moins rentables tout de suite, puisque vous payez plus pour emprunter. Et troisième point, c'est qu'auparavant, on avait quand même beaucoup de sociétés, enfin, en tout cas, la plus grosse partie des sociétés qui étaient en bourse, qui avaient des cash flows positifs, des free cash flows positifs. Donc ça, quand vous avez une remontée des taux avec des free cash flows positifs, c'est pas une mauvaise chose, c'est presque une bonne chose. Par contre, quand vous commencez à passer free cash flow négatif, là, vous devenez sensible aux taux. Et si les taux se tendent, donc continuent de monter, là, c'est un impact vraiment négatif pour vous. Donc on rentre dans cette phase où on a des free cash flows négatifs, avec des taux qui n'arrêtent pas de monter, donc forcément les secteurs les plus touchés, c'est-à-dire l'immobilier, conso discrétionnaire, la tech avec free cash flow négatif et une duration longue, vont souffrir si les taux continuent de se tendre. Alors après, il faudra voir quelle sera l'intervention des banques centrales, parce que ça va vraiment avoir un impact négatif sur toute l'économie aussi, mais je pense que le principal secteur, ce sera le secteur immobilier qui sera le plus touché.
16: Et parallèlement, au contraire, le secteur bancaire cartonne. C'est vous, Arnaud, qui là-dessus nous interpellez. Depuis 3 mois, regardez les performances des valeurs bancaires. Incroyable quand même. BNP Paribas, sur 3 mois, gagne 25%. Société Générale, plus 21%. Crédit Agricole, plus 17%. Et les banques profitent des remontées taux ou ça n'a rien à voir ?
18: Alors si, ça a complètement à voir, puisqu'en fait, vous avez très peu d'actifs qui vous permettent de vous protéger des hausses de taux d'intérêt. Hein, puisque même l'or, en fait, l'or, là, fait un petit rebond cet été. Attention, un peu danger, parce que justement, les taux continuent de monter. Donc, pourquoi aller acheter de l'or si vous pouvez avoir des rendements plus attractifs sur les obligations? Donc, les bancaires potentiellement bénéficient de ces hausses de taux. Moi, je dis juste attention, parce que, encore une fois, on va peut-être rentrer dans une phase où ces hausses de taux, elles sont un peu moins sympathiques, y compris pour les bancaires. Notamment sur le risque souverain en France, hein, sur le risque de valorisation de ces actifs dans les bilans des banques françaises. Par ailleurs, les taux qui montent, quelque part, ça pénalise aussi les canards boiteux, entre guillemets, qui sont dans les bilans. Hein, donc, tout le private equity, la dette privée, on va commencer à reparler de ces problématiques-là, parce que forcément, elles sont très, très, très leveragées. Donc, faire quand même attention. Je pense que le secteur a fait une belle performance pour tout un tas de bonnes raisons. Hein. Il génère beaucoup de capital qu'il rend aux actionnaires. Donc, on a aujourd'hui, si on devait un peu faire ça conceptuellement, vous achetez de la dette obligataire française à 8 en achetant du BNP, au lieu de l'acheter à 4. Quoi. Oui. Vous voyez ? C'est un peu ça l'idée, mais bon, c'est leveragé.
16: Et avec assez peu de risques en plus, bon, quand même.
18: Les banques françaises sont et les banques en général.
16: Elles sont pas chères encore.
18: Sont en tout cas très solides, ça c'est sûr.
16: Oui, et ça reste, même si elles ont bien progressé l'an dernier et encore là depuis le début d'année, ça reste un secteur plutôt sous-coté. Comparé aux banques américaines, par exemple, les banques européennes restent en valorisation très très en retard. Alors on peut s'en réjouir ou au contraire s'en inquiéter, Guillaume ?
17: Elles profitent de la pontification de la courbe dans tous les cas. Donc que ce soit bear steepening ou bull steepening, ça ne change rien. Enfin, je pense, hein, en tout cas, c'est quelque chose de positif puisqu'elles empruntent à court terme et elles prêtent à long terme. Donc la marge d'intérêt nette, elle continue de monter. Et puis c'est un secteur, oui, qui est sous-valorisé versus plein d'autres secteurs qu'on a en Europe. Par rapport aux bancaires américaines, je trouve que c'est assez différent puisqu'on a quand même une réglementation qui est très très différente. Aux États-Unis, il est normal qu'elle soit plus chère parce qu'il y a plus d'activités de M&A, plus d'activités de marché, une déréglementation très forte sur les crédits aussi. Donc forcément, ils sont bien avantagés par rapport aux banques européennes et ça, c'est déjà dans les cours. Mais c'est vrai que la situation macro actuelle profite plutôt aux banques via cette pontification de courbe, justement.
16: Dorian, on vous retrouve d'un point de vue graphique, technique. Alors voilà, on disait sur 3 mois, nos banques françaises ont toutes progressé de plus de 20% après une année 2025 déjà incroyable. C'est parti pour durer ou pas ?
19: Effectivement, c'est l'un des dossiers où on appelle le plus fortement à la prudence, d'autant qu'on est actuellement collé à des plus hauts historiques, alors notamment dans le cas de BNP. Je rejoins là aussi ce qui a été dit. C'est vrai qu'il n'y a pas forcément de bulle dans le sens où BNP se paie autour de 9 à 10 fois les bénéfices attendus. Techniquement, puisque nous sommes sur des plus hauts historiques, l'analyse technique est relativement peu intéressante dans le sens où on se repose toujours sur des données passées. Mais à court terme, ce serait plutôt les 113 voire 120 euros qui pourraient être déterminants sur BNP qui aujourd'hui s'échange aux alentours de 109. Voilà, donc c'est vrai qu'il y a quand même un risque que beaucoup de bonnes nouvelles soient déjà intégrées, déjà pricées, comme on le dit, mais techniquement, pour le moment, en tout cas, la tendance sectorielle reste haussière, quoique fragile. Donc, c'est plutôt l'occasion de prendre quelques bénéfices.
16: Alors, on peut se réjouir. Merci beaucoup, Dorian, de nous avoir accompagnés ce soir. Donc, plutôt prise de bénéfices pour vous à venir sur le secteur bancaire. On rappelle que le CAC a perdu 0,8% en clôture. Sixième baisse d'affilée pour le CAC. C'est la pire série depuis janvier, mais on est au cœur d'un mois d'août jusqu'ici très positif. On relativise malgré tout cette série de baisses du CAC 40. Et c'est vrai qu'il y a aussi un cas français spécifique, on n'arrête pas de dire que ce sont les taux mondiaux qui montent, alors quand le problème est global, personne n'a de problème, et il y a un problème en plus, c'est la France, un petit village gaulois, encore pire que le reste sur le marché obligataire. L'écart de taux, ça vous fait rire, mais c'est horrible, parce que c'est terrible, on est tous concernés, Arnaud.
17: C'est la réalité.
16: Ouais. Bon, le 10 ans français, progresse, ce temps, ce 10 ans français, plus que les autres taux européens. Le 10 ans français est désormais au-dessus de tous les taux d'Europe du Sud cet été. Ouais, on est passé au-dessus des taux italiens. C'était déjà le cas vis-à-vis de l'Espagne, du Portugal et de la Grèce. Et puis, l'écart de taux avec l'Allemagne atteint 85 points de base. C'est le pire spread entre la France et l'Allemagne depuis octobre dernier. On était alors en pleine crise budgétaire. Là, on est juste en plein mois d'août. Il y a un problème spécifique sur la France qui, manifestement, est en train d'émerger de plus en plus explicitement, Guillaume.
17: Oui, alors exactement, et ça vous l'avez très bien dit, je pense que ce qu'il faut regarder c'est le spread OAT Bund, donc 10 ans rendement du 10 ans français contre le rendement du 10 ans allemand. Il y a un an on était à peu près à 60 BP, on est à 85, donc 25 BP de plus. Il y a un an on avait des taux qui étaient 1% en dessous. Ce qui veut dire que sur les trois quarts de la hausse qu'on a eue depuis un an, c'est dû aux effets de marché, c'est dû à la hausse mondiale. Par contre, un quart de la hausse est vraiment le risque idiosyncratique, le risque systémique français. Et pourquoi il se matérialise maintenant? Ça, c'est la bonne question. C'est parce que justement, on approche d'une période avec beaucoup plus d'incertitudes, notamment politiques. L'année prochaine, on a des élections, présidentielles. On a aussi le vote du budget de la loi de finances qui va être faite cette année. Et donc, tout ça fait que on a moins envie de prêter à la France, étant donné qu'on ne sait pas qui va prendre les rênes et va gouverner le pays. Et en plus, on a des partis politiques qui ne sont pas forcément pro-marché. Des partis politiques qui sont donnés gagnants, qui ne sont pas forcément pro-marché, pas très rassurants pour les créanciers de la France. Donc forcément, il y a un premium qu'il faut payer. Et ça se voit tout de suite sur l'OAT 10 ans, qui est, je crois, maintenant 15 BP au-dessus de celui de l'Italie.
16: Oui, et c'est vrai que les taux français se tendent plus que les autres taux européens. Ça se voit aussi dans les coulisses de marché. Les contrats à terme sur les obligations françaises montrent des positions short en hausse sur la dette française tout au long de l'été. Là, Arnaud, on verra si ça se confirme encore à la rentrée. Mais ouais, des positions short qui de plus en plus se concentrent manifestement sur la France. Et les experts de Natixis nous disent que, à leurs yeux en tout cas, 25 points de base d'écart entre la France et l'Allemagne, 25 points de base du spread qui sépare le taux 10 ans français et allemand, est directement dû aux interrogations politiques, à la présidentielle à venir qui fait peur au marché. Comment vous regardez ça, le 10 ans français à plus de 4,1%?
18: Ce qui est inquiétant sur la France, c'est que là, on a un avion sans pilote. C'est-à-dire qu'on a un gouvernement qui n'a pas de majorité, qui peut pas faire grand-chose. Et donc, est-ce que le marché regarde ça en se disant « Bon, de toute façon, j'ai des élections bientôt, donc je ne vais pas massacrer la dette française avant de voir le résultat de ces élections » Ou à l'inverse, est-ce que le marché panique en se disant là, si j'ai un décrochage du budget, qui va prendre les mesures? Comment? Avec quelle majorité? Est-ce qu'on peut vraiment aujourd'hui gérer le pays? Et donc, je prends peur et au contraire, je vends mes positions sur la dette française. Je pense que j'ai pas la réponse. Je pense que ce spread de 85 points de base, en réalité, il est assez serré. De même que le spread Italie-Allemagne est très serré. On a l'impression que depuis quelques années, il y a une espèce de reconvergence des dettes obligataires européennes vers une espèce de moyenne européenne sans qu'il y ait autant de divergences. Pourquoi? Parce que l'Europe, de plus en plus, se comporte en entité institutionnelle homogène. On a vu après le Covid qu'il y a eu tout un plan de relance qui a été financé en Espagne, en Italie, au Portugal, avec de l'argent qui a été émis de façon mutualisée. Et donc, la prime allemande, de plus en plus, finalement, a diminué. Et puis, eux se mettent, comme vous l'avez dit, à réémettre beaucoup et à terme, à s'endetter beaucoup, beaucoup plus. Donc, pour moi, la question aussi, c'est est-ce que les Allemands, finalement, vont réussir à faire autant de plans de relance qu'ils voulaient faire ? Parce que la question de la France, finalement, et de l'Italie aussi, les pressurise. C'est ce qui se passe au Japon, hein, c'est toute la question. Les Américains essaient de dire aux Japonais, les gars, oubliez le plan de relance, vous n'avez pas les moyens. Et en plus de ça, ça fait monter notre propre coût de la dette à nous, aux États-Unis. Donc, oubliez ça. Et je pense que, voilà, c'est pas impossible qu'on arrive aussi dans ces questions-là.
16: Donc, en Allemagne, oui, vous dites, il y a un cas français, manifestement, et le spread de la France avec les autres taux européens s'écarte. Donc, il y a un cas spécifique français.
18: Oui.
16: Mais il y a aussi quand même des interrogations que les Allemands doivent avoir en tête parce que leur plan de relance nécessite un coût de refinancement qui soit pas trop élevé, si possible. Sauf que les coûts de refinancement sont sur des plus hauts, là, sur le 10 ans allemand depuis 2011. Ouais. Donc, c'est une question pour vous. Il n'est pas garanti que ces plans de relance soient véritables, ou le plan d'investissement dans les infrastructures de la défense soit véritablement tenu.
18: Je pense que de plus en plus, les questions pour les Français et les Allemands, ça va être plutôt qu'est-ce qu'on essaie de faire ensemble pour faire une Europe qui croît plus vite, plutôt que toi, tu fais ton petit plan de relance dans ton coin et moi, je fais une grosse austérité très violente. On ne peut pas la faire. Je veux dire, là-dessus, certains politiques ont raison. Il faut essayer d'améliorer la croissance potentielle de l'Europe en général, plutôt qu'essayer de faire une grosse austérité très violente. On a vu en Italie, ça marche pas, quoi. C'est même potentiellement un facteur de risque. Néanmoins, ça veut pas dire qu'en France, on fait tout bien. Je pense qu'il y a des décisions qui doivent être prises, hein. Ça, c'est clair, sur les retraites, en particulier.
16: Oui, le mois dernier, c'est Bercy hein, qui révisait à la baisse sa prévision de croissance pour cette année, la faisant passer de 0,9% à seulement 0,7% pour cette année. Et parallèlement, de plus en plus d'acteurs qui nous disent que le coût des incendies, par exemple de la canicule et de la sécheresse, tout ça va accroître encore sans doute la pression sur les finances publiques. Le gouvernement a annoncé des aides à venir aux agriculteurs, parfaitement légitimes, hein, mais voilà, les vents contraires soufflent très très fort là sur les finances publiques, Guillaume.
17: Bah, chaque choc exogène est de plus en plus catastrophique, c'est normal, on est de plus en plus faible. Là, on a une croissance potentielle d'ici 2030 en zone euro à 0,8. Avec les niveaux de dette qu'on a, c'est absolument ridicule. Donc quand on est comme la Chine ou comme les États-Unis, même si les États-Unis c'est pas parfait, mais qu'on a de la croissance, on peut avoir de la dette. C'est quand même un effet derrière multiplicateur de la dette. Mais quand vous n'avez plus de croissance ou une croissance potentielle à 0,8, comment vous remboursez votre dette ? À moins de se réendetter et de là faire des bons choix dans des secteurs d'avenir, sinon c'est vraiment de plus en plus compliqué et puis c'est un cercle vicieux. Parce que quand vous commencez à devoir avoir des charges d'intérêt qui sont supérieures à votre budget de l'éducation nationale ou de la défense ou des investissements dans les transitions écologiques ou numériques, ben là, vous êtes de plus en plus bloqué. C'est-à-dire que tout ce que vous récoltez en termes d'impôts part à vos créanciers. Pas pour rembourser la dette, pour rembourser les intérêts de la dette. Donc, c'est absolument catastrophique. Et on le voit aujourd'hui même en Allemagne. En Allemagne, on a des chiffres records sur des défaillances d'entreprises. Alors, ce n'est pas forcément des faillites, mais c'est des fermetures d'entreprises. Donc là, on est sur un chiffre du plus haut depuis 10 ans, 196 000 fermetures d'entreprises l'année dernière. Sur les dates à haute fréquence qu'on a, on voit que le mouvement continue. Et 9 entreprises fermées sur 10, dans ces chiffres-là, c'est volontaire. Donc, ce n'est pas forcément des faillites, c'est plutôt un renoncement. C'est des entrepreneurs qui ont pas envie qui n'arrivent pas à revendre ou qui ne veulent pas continuer. Et là, il y a plein de raisons, hein. Problème de main-d'œuvre, problème de coût d'énergie aussi, la BCE qui a remonté les taux, alors qu'on avait déjà des conditions de financement qui étaient les plus serrées depuis le T3 2023. Et donc, tout ça fait que c'est extrêmement compliqué. Et en plus, quand vous avez un euro composite qui est quasiment au plus haut historique,
16: oui,
17: avec des tarifs douaniers aux États-Unis, avec en Chine une consommation domestique qui ne repart pas, comment vous voulez exporter ? Donc, c'est un peu le piège européen.
16: Oui, et vous disiez, la BCE, en plus, a relevé ses taux. C'est pas fini. Elle devrait encore les relever sans doute au mois de septembre. Désormais, oui, malgré tout ce qu'on est en train de se dire. Pourquoi elle va relever ses taux en septembre ? Ça va servir à quoi, Arnaud ?
18: Très sincèrement, je pense que le rôle là, des banques centrales est compliqué. On voit que c'est pas beaucoup plus reluisant aux États-Unis. Hein. Ils essaient autre chose là avec Kevin Warsh d'une certaine façon, mais j'ai pas l'impression que ce soit très très convaincant. Je pense pas qu'il faille moi personnellement critiquer la BCE. C'est important qu'ils essaient de défendre, justement, c'est leur obsession, l'ancrage des attentes d'inflation. Alors moi, je pense que si on se balade 5 minutes dans la rue, on va vite s'apercevoir que les ancrages ont un peu disparu. Mais c'est important qu'elles se battent pour ça. Encore une fois, les problèmes de la zone euro, c'est pas la Banque Centrale Européenne. Je pense que c'est vraiment des questions de réglementation, du coût du travail, de l'énergie et de partenaires commerciaux comme la Chine qui ne jouent pas le jeu. Parce qu'il ne faut pas tout mettre sur l'Europe. Je veux dire, le réchauffement climatique, toutes les mesures qui ont été prises avec cet engagement qui a été extrêmement fort. Je veux dire, si l'Europe est la seule à porter ce fardeau, ça ne peut pas marcher. L'idée qu'il y avait au départ, c'est que le reste du monde allait suivre l'Europe sur les contrats de CO2, etc., etc. Donc, et toute cette réglementation qui coûte énormément d'argent. Et aujourd'hui, vous allez en Allemagne, les Allemands ne veulent pas investir en Europe. Les entreprises allemandes ne veulent pas investir en Europe. Le coût du capital monte, et en plus, les rendements, ils sont inférieurs. C'est les rendements les plus faibles qu'ils aient partout ailleurs où ils regardent. Ils préfèrent investir en Chine ou aux États-Unis qu'investir en Europe. Donc, c'est là où il y a quelque chose qui colle pas, mais...
16: Et parallèlement, alors là je concentre un peu sur le réchauffement climatique et ses impacts, mais il se trouve que l'Europe est le continent le plus impacté en termes de degrés supplémentaires par ce réchauffement climatique. Alors on en a une illustration difficile cet été, mais on voit aussi les impacts sur la croissance que tout cela peut avoir. L'été, bien sûr, l'hiver c'est moins douloureux, mais voilà, oui, c'est-à-dire que moins d'investissement sur l'Europe, des partenaires qui ne jouent pas le jeu dans la lutte contre le réchauffement et les conséquences de ce réchauffement amenées à progresser particulièrement ici. Donc c'est très compliqué.
17: Justement. Quel intérêt d'aller remonter les taux alors qu'on a dit justement tout ce qu'on vient de dire. C'est-à-dire qu'on a un coût du travail énorme, on a une réglementation qui est très forte, une croissance qui n'arrête pas de baisser, de l'incertitude, un manque de confiance, on a de l'épargne, des conditions financières qui sont resserrées et il faudrait encore continuer de monter les taux alors qu'on est en train de répondre à un choc d'offres exogène. Monter les taux, ça va faire quoi ? Le seul impact que ça peut avoir, ça va être casser la demande. Mais la demande, elle est déjà en train d'être...
16: Mais ça ancre, c'est ce que vous dira sans doute Arnaud, je ne veux pas parler pour vous Arnaud, mais je le fais quand même, ça va ancrer la crédibilité de la BCE sur l'inflation malgré tout.
17: Oui, mais alors si on... Voilà, mais regardez les chiffres de...
18: Oui, mais je veux dire, attends, une seconde, je pense que... Regarde le prix de l'euro, regarde le prix du yen. Je pense que les gens ne se rendent pas compte. Moi, je reviens du Japon, j'ai eu la chance de partir au Japon faire ce voyage absolument fantastique avec ma famille. Le Japon, c'est un pays extraordinaire, technologiquement très au-dessus du nôtre. Et pourtant, partout où je suis allé, c'était très abordable pour nous. Pourquoi ? Parce que le yen ne vaut rien par rapport à l'euro.
17: Exactement.
18: Dire, avoir une devise qui est défendue justement parce qu'on a des taux relativement élevés et donc qui implicitement fait l'hypothèse qu'on a des gouvernants qui, eux, doivent faire leur job, c'est-à-dire de gérer correctement leurs finances publiques. Je veux dire, c'est ça le modèle européen au départ. On s'en est écarté parce que petit à petit, ce modèle de transaction, de global trade ne fonctionne plus. Mais je veux dire, le modèle au départ, c'est effectivement, j'ai une banque centrale qui protège l'inflation, qui fait son job, et de l'autre, des gouvernants qui gèrent les dépenses publiques correctement. Aujourd'hui, effectivement, là où il y a un vrai problème, c'est qu'on a eu une réglementation qui ne colle plus pour l'environnement mondial dans lequel on est.
17: Mais l'euro est beaucoup trop fort. Nous, on veut exporter. Si le but, c'est juste importer, être un peuple de consommateurs, dans ce cas-là, oui, c'est bien. Mais quand on a un euro composite qui est au plus haut historique, et qu'on a déjà une consommation interne qui est en train de ralentir, le but, c'est d'exporter. C'est exactement ce que fait la Chine.
18: L'inflation va pas être à 2, va être à 5. Quoi. C'est ce qui se passe aux États-Unis. Ils ont un dollar qui est relativement faible.
17: Ils sont à 2,5 là pour l'instant.
18: Oui, non, mais ils sont à 2,5, mais ils viennent de niveaux beaucoup, beaucoup plus élevés. Quoi.
16: Le débat est ouvert et chaque jour, le marché tente de pricer tout ça et de donner un prix à tous ces enjeux. En tout cas, aujourd'hui, le prix, il est sur une sanction boursière des indices. Le CAC 40 termine à moins 0,8% avec ses remontées de taux dont on a beaucoup parlé. C'est le fait du jour. 10 ans français à plus de 4,1%. Il en sera question aussi avec Stéphanie Collo dans un instant dans 18h Echo de BFM Business. Merci à tous les deux. Arnaud Giraud pour Kepler Chevreux, Guillaume Gérino pour Carlton Sélection. Bonne soirée à tous.
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23: Soyez les bienvenus dans le 18h Echo, 30 minutes de concentré d'actualité économique. Et à la une de ce mardi 18 août, nouvelle tension sur le marché obligataire. Les taux français s'envolent, ils atteignent leur plus haut niveau.

0: Cependant, s'ils obtiennent gain de cause, les conséquences pourraient être considérables, vous verrez.
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0: On commence donc avec le taux à 10 ans de la France. Il dépasse les 4,10% depuis ce matin, son niveau le plus élevé depuis 2008. Guillaume Sommerer, il n'y a pas que la France qui est concernée par ce regain de tension sur le marché obligataire. Que se passe-t-il ?
2: C'est vrai, tous les taux obligataires des grands pays industrialisés s'envolent. Le 10 ans allemand est à un plus haut depuis 2011. Le 30 ans américain à 5,3%. Là, à l'instant, c'est un plus haut de 2007 pour ce 30 ans américain. Que se passe-t-il ? D'abord, les cours du pétrole qui continuent de monter. Donald Trump dit qu'il ne veut pas renouveler la trêve avec l'Iran. Alors ça fait pression sur les cours du pétrole. C'est pas très bon. Mais plus profondément, les finances publiques continuent de s'aggraver un peu partout. Par exemple, aux États-Unis, le déficit là sur l'exercice en cours devrait dépasser de 200 milliards de dollars, ce qu'on avait prévu en début d'année. Pourquoi ? Parce que les recettes douanières sont moindres qu'attendues et qu'en plus, l'État fédéral américain est en train de rembourser à tout va les droits de douane annulé depuis par la Cour suprême. Ça pèse sur les déficits américains. Ça aussi, ça fait monter les taux obligataires. Et puis, on a aussi de plus en plus d'émetteurs en face des États. On a des acteurs privés qui, de plus en plus, émettent de la dette à leur tour. Ça fait de la concurrence pour les acteurs souverains. On pense aux acteurs de l'IA, par exemple. On a un chiffre, d'ailleurs, Barclays chiffre les émissions d'obligations d'entreprises américaines cette année à 1900 milliards de dollars. 1900 milliards contre 1400 l'an dernier. Ça fait beaucoup de concurrence pour les émissions souveraines des États. Et en face, il y a moins d'acheteurs. Par exemple, les Japonais sont moins nombreux à acheter la dette souveraine européenne ou encore occidentale américaine. Pourquoi les acteurs japonais en achètent moins ? Tout simplement parce que leur taux au Japon est en train de progresser. La dette japonaise elle-même devient rentable et donc il est moins intéressant d'acheter la dette européenne ou encore américaine. C'est pour ça que les taux mondiaux des pays souverains, des grands pays industrialisés sont en train de progresser.
0: Néanmoins, Guillaume, est-ce qu'il y a un cas français ?
2: Oui, on a coutume de dire que quand un problème est global, personne n'a de problème. Le souci, c'est qu'il y a aussi un problème plus spécifiquement français. Un village gaulois, pire que le reste, dans cet univers de taux très tendu. Les taux français, en effet, cet été, sont passés au-dessus de tous les taux du sud de l'Europe. Désormais, le 10 ans français est au-dessus du 10 ans italien. Il y a 15 points de base d'écart, là, ce soir, entre le 10 ans français et le 10 ans italien. Les taux français sont au-dessus des taux espagnols, grecs ou encore portugais. Et surtout, l'écart de taux avec l'Allemagne s'accroît. On est à 85 points de base d'écart de taux ce soir avec l'Allemagne. Pourquoi ? Les acteurs de marché nous disent qu'il y a un cas français d'abord lié à la dérive des finances publiques françaises, qui est un cas spécifique en Europe. La plupart des pays désormais sont sous les 3% de déficit. On est toujours à plus de 5% en France et au début de l'été, Bercy, Roland Lescure, ministre des Finances, a expliqué qu'il serait désormais compliqué de passer sous cette barre des 5%. Et parallèlement, la présidentielle qui approche, d'après les experts de Natixis, cette présidentielle, cette perspective électorale explique à elle seule un quart de l'écart de taux entre la France et l'Allemagne. Un quart, 25 points de base du spread France-Allemagne serait lié à cette seule présidentielle selon les experts de Natixis et ça risque de s'aggraver. On voit par exemple, depuis le début de l'été, de plus en plus de paris spéculatifs baissiers sur la France. Les contrats à terme sur les obligations françaises sont en train de se multiplier. Les paris à la baisse, les paris short sur la France sont en train de se multiplier depuis le début de l'été. Ça, c'est Barclays qui nous le dit. Donc voilà, prochaine échéance 28 août. Fitch actualisera la note de la France et en fin d'année, les autres agences de notation.
0: Et des taux qui montent, ça pèse aussi sur le marché parisien. La séance du jour, le CAC a terminé en baisse.
2: Moins 0,8%. Ce soir, effectivement, c'est la sixième baisse d'affilée pour le CAC 40. Six baisses d'affilée, c'est la pire série depuis janvier. En janvier, on avait même eu sept baisses d'affilée. Alors, on part de très très haut, hein, le mois d'août reste favorable, mais on est quand même sur une sixième baisse d'affilée. Ce soir, le CAC termine à 8 509 points. Les plus fortes baisses sont les valeurs technologiques, parce que la hausse des taux dont on vient de parler pèse sur ces valeurs de croissance. À Wall Street, d'ailleurs, le Nasdaq perd en ce moment 1%. Et à Paris, les techs qui ont reculé, c'est qui ? C'est STMicroelectronics, moins 7,5% quand même. Schneider Electric, le grand aussi, de plus en plus lié à la tech, recule de 4%. Puis à la hausse, on a ici Luxottica ou encore Dassault Systèmes, plus 2,5% chacune ce soir. Voilà le contexte de marché donc, avec ce 10 ans français actuellement à 4,1% sur un nouveau plus haut depuis 2007.
0: Un mot de Wall Street, Guillaume ?
2: Oui, alors à Wall Street, on a malgré la baisse du Nasdaq, de bonnes nouvelles sur le front des entreprises et de la consommation. Home Depot a publié ses résultats, le titre Home Depot gagne 1,5%. C'est important parce qu'on avait une déception la semaine dernière sur les ventes au détail américaines et là, plutôt une bonne nouvelle de la part d'Home Depot qui dépasse donc les attentes. Le groupe parvient à amortir la faiblesse persistante du marché immobilier américain en développant davantage son activité liée aux professionnels du bâtiment. Donc, un signal encourageant qui n'empêche pas cette baisse des indices américains. On le disait pour le Nasdaq, mais le S&P aussi recule de 0,5%.
0: Merci beaucoup, Guillaume Sommerer. 2026 est définitivement une année noire pour le transport maritime. Déjà fragilisé par la guerre au Moyen-Orient, le secteur doit désormais affronter une sécheresse

0: inédite en Europe et en Amérique latine qui réduit ses itinéraires navigables, une double peine qui se ressent déjà dans les coûts d'exploitation. Éline Le Faou.
1: L'exemple du transport de pétrole est le plus parlant. Sur le Rhin, par exemple, qui connaît des niveaux d'eau historiquement bas, les tarifs de fret ont atteint début août les 205 euros par tonne de pétrole transporté, 70 dollars du côté de la mer Noire, au niveau le plus haut depuis 2005. Mais c'est dans le canal de Panama qu'ils atteignent des sommets. Le passage maritime fragilisé par l'intensification du phénomène El Niño, avec un niveau d'eau réduit, peine à répondre à une demande croissante depuis la fermeture du détroit d'Ormuz. Résultat, les ventes aux enchères quotidiennes pour un créneau de transit ont dépassé le million de dollars en moyenne en août, 16 fois plus qu'à la même période l'année dernière. Certains experts estiment que la perturbation causée par la guerre au Moyen-Orient va se prolonger. Au-delà de l'Iran, certains autres pays pourraient être tentés de peser sur les points de passage cruciaux pour le commerce maritime, comme le montrent récemment les nombreuses attaques des Houthis en mer Rouge qui déstabilisent le détroit de Bab el-Mandeb.
0: L'inflation qui touche aussi, et c'est l'actualité, la papeterie scolaire, même si le géant français Bureau Vallée annonce des prix en baisse de l'ordre de 5% pour cette rentrée scolaire. Cela ne va pas durer au vu de la situation géopolitique, selon le directeur général Adrien Pérol. Il était l'invité ce matin de la matinale de BFM Business au micro d'Erwan Maurice.
2: L'immense partie de nos achats se font 9 mois avant. Et donc, c'était avant les différentes crises qu'on a pu subir, notamment au Moyen-Orient et sur les transports. Et donc, pour l'année prochaine, je crains une hausse importante du prix des fournitures scolaires, notamment ce qui est à base de plastique ou ce qui vient d'Asie. Alors, on a été peu impacté sur les produits asiatiques puisqu'on a la chance d'avoir une industrie papetière très forte en France. On a beaucoup d'usines qui sont encore en France. Le groupe Clairefontaine, Exaconta, le groupe Pamelin, Bic sont fabriqués en France et ça fait qu'on est moins sensible à ce type d'import.
0: L'enseigne Bureau Vallée qui a été victime d'une cyberattaque, ça s'est passé au début du mois, un piratage qui concerne 22 000 personnes et comme pour le fisc français, c'est le groupe de pirates Zero Byte qui en est à l'origine. Le ministre de l'Action et des Comptes Publics, David Amiel, a présenté ses excuses aujourd'hui lors d'une conférence de presse. On l'écoute.
3: Le devoir de vérité impose de reconnaître que nos systèmes d'information comportent des faiblesses. Et s'il n'y en avait pas, nous n'en serions pas là aujourd'hui. Certains systèmes sont anciens et donc plus lourds à sécuriser. Cette dette technique doit être réduite et la réduire exige d'y mettre des moyens humains et financiers qui sont absolument prioritaires. Et en tout cas, en tant que ministre de l'Action et des Comptes Publics au sein de ce ministère, c'est notre priorité absolue.
0: Alexandra Paget, vous avez suivi cette conférence de presse. Qu'est-ce qu'il s'est dit concrètement ?
4: Alors Stéphanie, à Bercy, ils ont essayé d'éteindre l'incendie, mais avant, ils ont dû admettre qu'une troisième fuite a eu lieu de moindre importance, selon la DGFI. Elle concerne le portail d'accès des successions. Nos systèmes d'information comportent des faiblesses, a admis le ministre, vous venez de l'entendre, qui a détaillé les phases du plan d'action du gouvernement. D'abord et avant tout, des plaintes ont été déposées, des enquêtes sont en cours pour identifier et punir, si possible, les pirates. Un audit est diligenté pour établir un diagnostic et une revue des trous dans la raquette, ainsi qu'une comparaison avec les meilleurs standards privés, notamment ceux des banques, par exemple, deux systèmes de défense contre ces attaques, pour s'en inspirer.
0: Et Alexandra, quelles sont les premières décisions prises ?
4: Alors, d'abord, l'accélération de la double authentification pour les agents des finances publiques, ainsi que le réexamen des accès prioritaires de ces agents, mais aussi des partenaires de l'administration. Ensuite, des tests vont être menés via l'intelligence artificielle, de fausses attaques, des hackings éthiques menés via des outils sous contrôle, comme Mistral. OpenAI ne fera pas partie des outils en question pour détecter plus vite nos failles. Et un accès à des outils d'IA sécurisés et souverains sera généralisé dès septembre, assure Bercy, à tous les agents. Les sénateurs socialistes ont demandé une commission d'enquête parlementaire sur ces fuites. L'ensemble des éléments seront transmis à ces parlementaires, assure David Amiel.
0: Ouais, merci Alexandra Paget, les hackers à l'origine du piratage du fisc revendiquent aussi une cyberattaque du ministère de l'Éducation nationale. Il s'agit de celle qui a eu lieu fin juillet, entraînant un vol de données d'un nombre important d'agents. Les pirates affirment également avoir mis la main sur les données personnelles de plusieurs millions d'élèves français. Et puis, on apprend aussi aujourd'hui que la Mutuelle Générale de Prévoyance a été victime d'une cyberattaque ayant touché l'un de ses prestataires. On ne sait pas à ce stade quelles données ont été compromises. Près de 200 000 personnes et 133 000 informations bancaires seraient concernées, selon le site spécialisé French Bridge, qui avait donné l'alerte au début du mois. À 18h12, on marque une courte pause. On se retrouve dans un instant pour la suite de votre journal. On va parler des tensions entre Londres et Moscou qui augmentent fortement. La Russie menace le Royaume-Uni après des frappes ukrainiennes avec des drones britanniques. On fait le point dans un instant. À tout de suite.
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0: On poursuit le 18h Echo avec ces nouvelles tensions entre Moscou et Londres autour de la guerre en Ukraine en cause. Les révélations sur l'emploi de drones britanniques dans des frappes menées en profondeur sur le territoire russe. Une séquence qui intervient alors que Londres accélère fortement ses programmes de drones pour Kiev. Dans un communiqué publié hier, l'ambassade de Russie à Londres a jugé que le Royaume-Uni se rendait ainsi complice et co-auteur de ces frappes. Jean-Baptiste Huet.
8: Raffinerie, base navale, plateforme logistique, l'Ukraine multiplie les frappes sur le territoire russe. Près de 700 opérations en profondeur ont réussi au premier semestre, selon le Sunday Times, dans 52 des 83 régions russes. Et désormais, des drones britanniques participent à cette campagne. Parmi eux, le Nian, un appareil à réaction de 3 mètres d'envergure développé par une filiale de BAE Systems, engagé depuis plusieurs mois dans ces frappes. Sa particularité, être conçu pour pénétrer un espace aérien très défendu. Faible signature radar, capacité à opérer sans GPS et surtout un emploi en nombre. Le Nian peut frapper directement ou jouer le rôle de leurre pour faire réagir radars et brouilleurs russes et faciliter le passage des autres appareils. Plus de 1000 exemplaires ont déjà été produits et Londres veut industrialiser cette logique de masse à moindre coût. Le Royaume-Uni prévoit en effet 150 000 drones pour l'Ukraine cette année et son programme Breakstop développe déjà la génération suivante. C'est cette montée en puissance qui fait bondir Moscou. La Russie promet désormais au Royaume-Uni des conséquences.
0: Et en France, le parquet de Paris annonce enquêter sur des soupçons d'ingérence russe ciblant Édouard Philippe et Gabriel Attal, deux candidats déclarés à l'élection présidentielle début août. Le parquet parisien s'était également saisi pour les mêmes faits présumés concernant Raphaël Glucksmann. Toujours à propos de la Russie, Moscou convoque l'ambassadeur du Japon en cause. La visite de Vladimir Poutine la semaine dernière dans les îles Kouriles en Extrême-Orient. Une visite jugée absolument inacceptable par le Japon qui revendique également cet archipel. Tokyo avait convoqué l'ambassadeur de Russie. On reste dans la zone Indo-Pacifique avec Donald Trump qui veut renouer le dialogue avec la Corée du Nord. Le président américain a annoncé hier la réduction massive des exercices militaires conjoints avec la Corée du Sud et il a redit à quel point les relations avec Kim Jong-un sont excellentes. Écoutez.
9: J'entretiens d'excellentes relations avec Kim Jong-un. J'espère que cela perdurera et je pense que ce sera le cas. Nos relations sont très bonnes, je le comprends. J'ai passé beaucoup de temps libre à discuter avec lui de sujets dont nous ne sommes probablement pas censés parler. Et je m'entends très bien avec lui. Je pense que son pays a un grand potentiel, un énorme potentiel.
10: Est-il possible que vous le rencontriez cette année ou peut-être l'année prochaine ?
9: Eh bien, je rencontre beaucoup de monde. C'est difficile à dire, mais j'aimerais le rencontrer cette année.
0: On retrouve tout de suite notre correspondant à Washington, Antoine Lard. C'est une sortie surprenante qui ne plaît pas aux démocrates aux États-Unis.
11: Oui, alors en fait, Donald Trump avance deux raisons, deux explications au fait que les États-Unis réduisent la voilure sur ses exercices militaires avec la Corée du Sud. La première raison, c'est une sorte de mesure de rétorsion, alors que selon Donald Trump, la Corée du Sud n'a pas aidé les États-Unis dans la guerre en Iran. Et dans ce contexte, eh bien, Trump estime qu'il n'a pas d'effort particulier à faire pour défendre la Corée du Sud, surtout que, selon lui, ses exercices militaires coûtent extrêmement cher. Et puis, la deuxième explication, c'est eh bien le fait que, selon lui, ses exercices militaires envoie un mauvais message à la Corée du Nord, un message d'hostilité. Selon lui, ça n'est pas approprié. Vous l'avez entendu, Donald Trump dit qu'il a de très bonnes relations avec le dictateur nord-coréen Kim Jong-un. En fait, Trump pense qu'il peut régler tous les problèmes du monde grâce aux bonnes relations, aux relations personnelles qu'il entretient avec certains dirigeants et en particulier avec certains dictateurs. Trump qui a aussi donc, vous l'avez entendu, dévoilé qu'il a récemment eu un contact avec Kim Jong-un, qu'il souhaiterait le rencontrer. Alors tout cela fait évidemment beaucoup de bruit aux États-Unis. Les démocrates notamment dénoncent une décision stupide et incohérente qui va miner la crédibilité des États-Unis dans la région Indo-Pacifique. Mais c'est finalement un schéma qui se répète régulièrement avec Donald Trump, qui préfère s'en prendre à ses alliés et cajoler les dictateurs pour lesquels il a une vraie fascination.
0: Au Brésil, le président Lula se félicite de la découverte récente de pétrole au large de l'Amazonie en eau profonde. C'est la compagnie nationale Petrobras qui a mené le forage, un passeport pour l'avenir. Selon le président brésilien, l'exploitation de nouvelles réserves renforcera la souveraineté nationale, a-t-il déclaré en exhibant un échantillon de brut. Écoutez.
12: C'est ça, la souveraineté nationale. Un pays qui possède un pétrole d'une telle qualité ne laissera personne y toucher. On peut appeler cela un passeport pour l'avenir de ce pays. Et lorsque je dis un passeport pour l'avenir de ce pays, je ne renonce pas à mon combat pour qu'un jour, nous n'ayons plus besoin d'utiliser des combustibles fossiles. Parce que ce pays continuera d'être le chef de file en matière d'innovation dans les biocarburants.
0: Aux États-Unis, c'est un tournant sur le marché de la santé. Les peptides, ces substances utilisées dans la fabrication de médicaments, vont bientôt pouvoir être vendues de manière libre. Pas de tests, ni essais cliniques exigés. Un nouveau marché juteux qui pourrait rapporter gros, Astrid Olivier.
13: Dérivés des protéines, les peptides sont déjà utilisés dans de nombreux traitements. L'insuline, par exemple, stabilise le diabète et l'hormone GLP-1 est le peptide au cœur des traitements anti-obésité Wegovy et Mounjaro. L'autorisation de commercialisation aux particuliers n'est pas le fruit du hasard. Le secrétaire américain à la santé Robert Kennedy en est un fervent défenseur.
14: Je suis un grand fan des peptides. Je les ai moi-même utilisés et j'ai pu observer de très bons résultats pour soigner tout un tas de blessures. Le régulateur américain des médicaments est en train de rendre ces peptides plus accessibles.
13: Une autorisation qui va être donnée sans s'appuyer au préalable sur des preuves scientifiques. De nombreux particuliers croient déjà aux vertus thérapeutiques des peptides pour diminuer l'anxiété, soigner des ruptures de ligaments, favoriser la prise de muscles ou améliorer les fonctions respiratoires. Déjà achetées illégalement sur Internet, ces substances seront désormais délivrées en pharmacie sans avis médical ni prescription. Cette hausse du nombre de revendeurs marque une accélération sur le marché global des peptides qui pèse aujourd'hui plusieurs dizaines de milliards de dollars.
0: Le cuivre porte les résultats de BHP. Le premier groupe minier mondial affiche plus de 13 milliards de dollars de bénéfices sur l'année, en hausse de 30%. Une performance tirée par l'envolée du métal rouge, devenu le principal moteur de la croissance du groupe. Jean-Baptiste Huet.
8: Chez BHP, le cuivre est en train de détrôner le minerai de fer. Et derrière ce basculement, c'est toute l'économie mondiale qui change. Pendant des années, la croissance du premier groupe minier mondial a reposé sur le minerai de fer, porté notamment par l'industrialisation chinoise et ses immenses besoins en acier. Mais aujourd'hui, ce moteur ralentit. L'immobilier chinois reste en difficulté, tandis que la demande de cuivre accélère. Car le métal rouge est partout dans les nouveaux investissements, les réseaux électriques et surtout les centres de données dont le développement explose avec l'intelligence artificielle. Résultat, pour la première fois, le cuivre rapporte davantage à BHP que le minerai de fer. Son cours a progressé de plus de 50% en un an et le groupe réoriente clairement ses investissements. Il veut notamment agrandir ses mines en Australie et en Amérique du Sud. Une stratégie d'autant plus nécessaire que certains de ses gisements vieillissent, produisent moins. BHP doit donc investir à la fois pour compenser ce recul et augmenter sa production. Et plutôt que de racheter à prix d'or d'autres producteurs de cuivre, le groupe préfère développer ses propres gisements, une solution qu'il juge beaucoup moins coûteuse.
0: Ce nouveau coup dur pour Stellantis, le constructeur rappelle près d'un million de véhicules de ses marques Ram, Chrysler, Dodge et Jeep dans le monde. En cause, un bug informatique empêchant l'image de la caméra de recul de s'afficher sur l'écran central. L'Europe est cette fois épargnée par ce bug logiciel. L'essentiel des véhicules concernés étant concentré en Amérique du Nord. Et si les réseaux sociaux devenaient le nouveau Big Tobacco, ces industriels du tabac parfaitement conscients des dangers de la cigarette, c'est le scénario auquel Meta pourrait être confronté aux États-Unis, déjà condamné à plusieurs centaines de millions de dollars au Nouveau-Mexique et jugé responsable avec YouTube de la détresse psychologique d'une jeune femme au printemps. Le géant américain retourne devant la justice aujourd'hui, accusé d'avoir caché les dangers d'Instagram et de Facebook pour les adolescents. Noah Domain.
12: Quatre États, la Californie, le Colorado, le Kentucky et le New Jersey veulent prouver que Meta a volontairement conçu Facebook et Instagram pour rendre les jeunes dépendants. En cause, des fonctionnalités comme le scroll infini qui auraient été pensées pour maximiser le temps passé sur les plateformes et donc les profits de l'entreprise. Des accusations qui rappellent celles visant les géants du tabac pour avoir dissimulé les dangers et le caractère addictif de la cigarette, souligne Vincent Joralmont, expert à l'université de Berkeley.
15: Nous avons des lois qui prévoient que si en tant qu'entreprise vous avez connaissance d'un risque particulier dont le public n'a pas connaissance et que vous continuez à vendre au public sans divulguer cette information, alors vous pouvez être tenu responsable. Et c'est ce qui se passe ici. Et c'est également ce qui s'est passé avec le tabac.
12: Jusqu'ici, Meta avait notamment été jugé dans des affaires individuelles. Cette fois, ce sont quatre États qui portent l'offensive. Leur procureur accuse le groupe d'avoir eu connaissance des risques pour la santé mentale des jeunes, tout en minimisant leur gravité. En cas de défaite, Mark Zuckerberg pourrait aussi être contraint de modifier l'essence même de Facebook et Instagram, affirme Nora Freeman, professeure à la faculté de droit de Stanford.
16: Le tribunal pourrait imposer à Meta de changer ses pratiques et de prendre des mesures concrètes pour se conformer à la loi. Il pourrait donc intervenir directement dans la manière dont l'entreprise fonctionne.
12: Et la facture pourrait être salée. Selon une de leurs avocates, les États devraient réclamer près de 200 milliards de dollars de dommages et intérêts. Meta estime de son côté 1400 milliards de dollars de pénalités potentielles comme étant le maximal théorique, soit quasiment l'équivalent de sa capitalisation boursière.
0: Et toujours dans la tech, OpenAI crée un chat GPT pour les adolescents. Cette version devient automatique pour tout utilisateur qui se déclare mineur ou que l'entreprise détecte à partir de signaux comme l'ancienneté du compte ou les habitudes d'usage. Un changement qui intervient sous pression judiciaire et législative un an après une première plainte accusant l'assistant d'intelligence artificielle d'avoir contribué au suicide d'un jeune Américain. Toujours aux États-Unis, la chaîne ABC détenue par Disney attaque en justice l'administration Trump et le régulateur des télécoms. Elle les accuse de s'en prendre à la liberté d'expression en menaçant ses licences de diffusion. Et puis le bras de fer continue autour du rachat de Warner Bros. Par Paramount face aux 12 États américains qui veulent bloquer la fusion. Le studio contre-attaque et réclame désormais une caution de près de 2 millions de dollars. Clara Bido.
16: Paramount réclame gros 1,9 milliard de dollars de caution aux 12 États qui contestent cette opération à 111 milliards. Car chaque jour de retard peut coûter très cher à son propriétaire David Ellison, qui s'est engagé à verser jusqu'à 7 millions de dollars par jour aux actionnaires de Warner si le rachat n'est pas bouclé avant le 30 septembre. Derrière la bataille judiciaire, il y a aussi une bataille politique. 12 États démocrates face à un proche de Donald Trump qui pourrait mettre la main sur CNN et donc réorganiser la chaîne. Les États attaquent sur le terrain des lois antitrust. Réunir deux des cinq plus gros studios américains donnerait, selon eux, trop de poids à un seul groupe et menacerait des centaines d'emplois à Hollywood. Paramount contre-attaque en menaçant de quitter la Californie dès le 1er octobre pour déplacer une partie de ses activités vers la Géorgie, le Texas ou le Tennessee. Une pression que le procureur général de Californie, Rob Bonta, qualifie de tentative de chantage.
0: Le clic du jour avec cet article sur cette mesure prise par les distributeurs pour soutenir les agriculteurs face à la sécheresse. Ils vont faire preuve de tolérance sur les calibres et aspects des fruits et légumes. Ils choisiront aussi en priorité les produits d'origine France, annonce de la Fédération du commerce et de la distribution qui regroupe la plupart des enseignes. Tous les détails à retrouver sur notre site bfmbusiness.com. Dans un instant, la suite de nos programmes d'été, retour de l'information économique demain à 7h avec la matinale de BFM Business présentée par Erwan Maurice. Il reçoit notamment à 7h45 Arthur Delaporte, député socialiste de la deuxième circonscription du Calvados. Très bonne soirée sur BFM Business. À demain.
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0: Et les experts de l'IMO, c'est tous les jours à l'heure de votre déjeuner sur BFM Business. Une demi-heure pour parler de notre immobilier, de nos logements. Et comme tous les jours, ça démarre par cette séquence qui vous concerne. Amis professionnels de ce secteur de l'immobilier, le pro de l'IMO, des témoignages terrain de vos métiers. Alors aujourd'hui, on ne va pas parler logements. Enfin, on pourrait parler de ce qui pourrait devenir des logements, mais pas vraiment. On va parler de la vacance des bureaux en Île-de-France. Je dis vacances, mais on va voir que c'est plutôt de l'obsolescence, on verra ça dans quelques instants. Ensuite, retour en plateau pour le débat du jour avec un sacré match aujourd'hui. Logement social contre logement intermédiaire. Match ou complémentarité, on verra ça dans quelques instants. Mais d'abord, c'est l'heure du pro de l'IMO.
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0: Et on est en ligne avec Xavier Saavedra. J'espère que j'ai bien prononcé votre nom, Xavier, consultant immobilier indépendant.
19: Ouais, c'est très bien. Bonjour, merci de m'avoir accueilli.
4: Ah ben oui, voilà, je comprends mieux. Vous avez un superbe accent et ça tombe très bien avec le temps d'aujourd'hui. Alors, on allait parler justement...
19: C'est l'accent du Sud.
4: Ouais, mais ça fait du bien en fait, c'est joli. Allait parler avec vous de la vacance des bureaux en Île-de-France. Alors, on la connaît, elle est considérable, mais vous nous dites, en fait, à une époque, on pouvait parler de vacances. Aujourd'hui, vous nous dites, c'est quasiment l'existence même de ces locaux qui doit être remise en cause.
19: Oui, en effet, avec les nombres de mètres carrés qu'on a vacants, c'est notamment depuis les Covid et l'implémentation du télétravail, les risques majeurs aujourd'hui n'est pas une vacance temporelle, mais le fait que ces vacances deviennent définitives et que l'immeuble ne soit plus capable de répondre aux attentes du marché et des utilisateurs, et donc ils deviennent obsolètes.
4: Mais ça veut dire qu'on fait quoi s'ils deviennent obsolètes, ces locaux? Parce que là, on parle quand même de 6,2 millions de mètres carrés de bureaux vides, en fait, en Île-de-France. On en fait quoi? On démolit tout? Qu'est-ce qu'on fait?
19: En fait, il faut pas paniquer parce que beaucoup d'immeubles peuvent avoir des solutions. Et c'est justement le travail que je mène, c'est d'analyser cas par cas si un immeuble peut être sauvé ou comment le faire, plus précisément.
4: Mais justement, vous faites quoi quand vous le sauvez, l'immeuble? Parce que c'est tout le sujet, c'est pour ça que je disais qu'on n'allait pas parler de logement, mais enfin quand même, est-ce que c'est le sujet de la transformation de ces bureaux en logement, par exemple?
19: Ben, ça peut l'être. Après, il n'y a pas une formule magique. C'est vraiment une analyse des cas par cas. Il faut analyser l'immeuble en soi, quelles sont les caractéristiques intrinsèques, les caractéristiques techniques. Il faut bien évidemment analyser les marchés. Est-ce que la demande a évolué? Est-ce que les attentes des utilisateurs ont évolué? Il y a aussi toute l'évolution réglementaire qu'on vit depuis quelques années avec des demandes de plus en plus fortes en termes des performances énergétiques. Qu'est-ce qu'on peut également faire d'un point urbanistique et aussi, qu'est-ce qu'on ne peut pas faire? Et une fois qu'on a les réponses à toutes ces questions, il faut les prendre dans un ensemble. Modéliser des différents scénarios et voir quel est le scénario qui est le plus pertinent pour mon client en particulier, parce que chaque client aussi est différent et certains peuvent avoir des limitations ou favoriser certaines stratégies. Et donc, l'objectif est de trouver la bonne réponse qui convienne à mon client. Et effectivement, cela peut être les rénover un immeuble, cela peut être les transformer pour accueillir des nouveaux usages, ou dans certains cas, les cas les plus extrêmes parfois, la meilleure solution, c'est de démolir et reconstruire.
4: Juste quand même, votre boulot, c'est de justement expliquer ça à des propriétaires qui parfois ne l'ont toujours pas compris, c'est-à-dire qu'ils attendent en se disant, bon bah pour l'instant c'est vacant, mais il y aura forcément quelqu'un que ça va intéresser. Et vous, votre job, c'est de lui dire, bah non en fait, il n'y aura personne à ce stade, compte tenu de ce que c'est aujourd'hui, qui pourrait être intéressé en l'état par ce bien-là. C'est ça votre boulot?
19: Oui, exactement. Et après, les mettre en place. Mais il est important de souligner que l'attentisme a des conséquences aussi.
4: Sur la valeur.
19: Parce que sur la valeur, on a des charges à payer tant que notre immeuble il reste vacant. L'immeuble il continue à se détériorer dans le temps s'il n'est pas utilisé. Et donc, attendre n'est pas une décision qui est neutre.
4: Oui, mais on a le sentiment. On a le sentiment que sur cet immobilier tertiaire, c'est un peu plus compliqué presque encore que sur les logements et que les particuliers entre eux qui attendent et qui finissent par brader. Mais là, sur l'immobilier tertiaire, parfois on a le sentiment de se dire oh là là, tant que j'ai pas vendu, j'ai pas perdu, donc j'attends. Mais vous, ce que vous dites, c'est attention, les gars, vous allez perdre encore plus.
19: C'est ça. En effet, c'est perdre peu aujourd'hui pour perdre beaucoup plus demain. Donc, je pense que la bonne décision est de se poser la question, de faire, il faudra faire des décisions parfois difficiles, mais qui vont assurer ou qui vont optimiser la durabilité de votre immeuble et la valeur sur le long terme.
4: Et donc pour ça, il faut vous appeler, c'est ça? Non, je plaisante pas d'ailleurs.
19: Par exemple, oui, je serais ravi de partager mon expertise sur le sujet.
4: Avis aux propriétaires de bureaux vides en Île-de-France, ils sont encore nombreux. Appelez Xavier Saavedra. J'espère qu'encore une fois, je l'ai bien prononcé, consultant immobilier indépendant qui était avec nous ce midi sur BFM Business. Allez, c'est l'heure du débat.
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4: Et à
0: mes côtés Eric Balsi, patron d'Inly. Bonjour Eric.
20: Bonjour Marie.
0: Et à mes côtés également Cédric Loret, directeur général délégué de Polylogie.
21: Bonjour. Bonjour Marie.
0: Alors je le disais, aujourd'hui on va faire un match, on va voir qu'en fait c'est un peu plus subtil que ça, mais faire ce match entre le logement intermédiaire et le logement social. Alors déjà on va définir, redéfinir ensemble les différences entre ce logement intermédiaire et ce logement social. Eric, on parle du logement intermédiaire. Alors, c'est quoi le profil d'un locataire du logement intermédiaire ?
20: C'est la bonne question. C'est vrai que souvent on commence par le logement et en fait, il faut bien commencer par le profil du client, du locataire.
0: On parle de quoi qu'il arrive, que ce soit le logement intermédiaire ou le logement social, on parle de logements avec des loyers modérés. Donc l'idée, c'est de se dire à qui s'adressent ces logements.
20: Effectivement, dans les deux cas, on est sur des prix abordables ou prix maîtrisés, comme on le dit chez Inly. Chez Inly, le client, on va dire, moyen, enfin le portrait robot, c'est un jeune actif, un salarié d'une entreprise privée. En 2025, le groupe Inly a logé 9000 ménages. Et dans ces 9000 ménages, 94% étaient des salariés du secteur privé. Voilà, plutôt des salariés, un âge moyen de 34 ans, donc plutôt des jeunes.
0: Jeunes, ouais.
20: Voilà. Donc des futurs candidats à l'accession, et on en parlera tout à l'heure. En fait, le logement intermédiaire est un produit d'accession différé, hein, c'est ce qui va aussi différencier du logement social notamment, et qui ont des revenus de 50, je parle du ménage hein, évidemment, 50, 55 euros, donc on est vraiment sur des populations
0: par an, évidemment,
20: c'est les revenus annuels, on est sur des populations qui sont rarement éligibles au logement social, mais qui ne peuvent pas se loger dans le privé. On le voit, il n'y a plus d'offres privées. Beaucoup de dispositifs ont disparu. Les institutionnels, appelés aussi les zinzins, n'investissent plus non plus. Donc le logement intermédiaire est également une réponse à une offre qui n'est plus sociale, mais qui est plutôt intermédiaire, voire privée.
0: Je dirai rien, je me retourne vers Cédric. Non, parce que vous savez quelle est ma position sur... je vais refaire à un moment les chiffres, mais bon, je me retourne vers Cédric. Sur l'éligibilité justement à ces logements intermédiaires et ces logements sociaux, parce qu'en plus, il y a plusieurs catégories de logements sociaux, on en a trois. Hein. Pour la faire courte, vous avez du très social, social et puis social supérieur, en gros. Hein. Avec des plafonds de ressources qui ne sont pas si éloignés quand même du logement intermédiaire. Les populations sont véritablement différentes ?
21: Il y a quand même un échelonnement sur les plafonds de ressources, et il y a un écart entre ceux du produit le moins social du logement social qui est le PLS et puis le logement intermédiaire. Il y a quand même cette différence sur les ressources. La différence, elle est beaucoup plus marquée en fait quand on regarde l'occupation en tant que telle et les gens et le profil des ménages qui rentrent
0: mais
21: dans le logement social et dans le logement intermédiaire.
0: Ça j'entends. Mais est-ce qu'il y a pas, alors pardon, mais est-ce qu'il y a pas aussi une forme de de censure des ménages en se disant moi je vais pas être éligible au logement social donc je regarde le logement intermédiaire, parce qu'en réalité je veux juste prendre un exemple. Parce que j'ai regardé un petit peu. Alors, si on regarde la zone Abyss Paris, hein, en gros, j'ai pris un couple avec deux enfants. Ça matche aussi pour un parent solo avec deux enfants. C'est les mêmes plafonds de ressources. Il ne faut pas gagner plus que 102 812 euros par an pour du logement intermédiaire. Si je regarde le moins social des logements sociaux, on monte déjà quand même à 81 858 euros. Est-ce que véritablement on loge des gens qui sont vraiment en difficulté dans le LLI ? Je pose la question dans le logement intermédiaire. Je vous pose la question.
20: Je crois que la question c'est plutôt le PLS. Quand on regarde les 3 millions.
0: Le PLS étant la catégorie la moins sociale.
20: La catégorie la moins sociale. En fait, quand on regarde les chiffres, il y a 3 millions de demandeurs de logement social en France et 90% demandent le très modeste et le modeste, le PLS représente à peine 10% et dans certains territoires, moi qui travaille dans les Hauts-de-France, c'était à peine 5%. Donc en réalité, quand on parle de demande de logement social, les gens réclament plutôt du PLAI et
0: plus
20: PLUS,
0: social.
20: Donc très social, hein, les populations fragiles et puis les populations modestes. Et c'est vrai qu'on peut s'interroger entre le PLS et le logement intermédiaire, puisque nous, quand on regarde nos statistiques chaque année, on a à peu près 15% qui sortent du logement social PLS pour venir dans le logement intermédiaire.
0: Donc,
20: on voit bien qu'effectivement, là-dessus, bon, la frontière ou les écarts sont pas extraordinaires. Par contre, nous, en tant qu'INLI, s'il n'y a pas un rapport de 1,5, c'est-à-dire qu'il ne faut pas, entre le loyer du marché libre et le PLS, on n'ira pas faire de l'intermédiaire. L'intermédiaire, version INLI, le vrai intermédiaire, c'est quand même dans les zones très, très, très tendues. Sinon, vous avez raison, ça ne sert à rien. Il vaut mieux faire du PLS et répondre à ces besoins de ces familles qui ont besoin de se loger.
0: Cédric, vous faites de tout, vous ?
21: Alors, chez Polylogie, on fait tout, du très social.
0: Je l'ai bien vendu, hein,
21: à
0: chez
21: l'intermédiaire,
0: Polylogie,
21: jusqu'à l'accession, en effet. C'est vrai qu'on a une. des ménages qui rentrent dans le logement social qui sont de plus en plus pauvres en réalité. Et donc il y a une concurrence dans les publics. La concurrence, elle est plutôt là que dans les produits en réalité. Et donc vous pouvez avoir des revenus relativement élevés et prétendre au logement social.
1: Être éligible à un logement social sans pour autant être
21: avoir
1: prioritaire.
21: Avoir la moindre chance d'y rentrer. Ouais, en particulier quand vous vivez dans les territoires les plus tendus. Et c'est là où le logement intermédiaire est particulièrement intéressant parce que vous allez avoir un loyer effectivement un peu plus élevé que si vous étiez dans du PLS, mais vos chances de succès sont aussi beaucoup plus élevées que si vous attendez un logement
1: social.
21: Il
1: est là le sujet, parce qu'effectivement, quand on regarde sur le papier, effectivement, enfin voilà, moi je parle toujours de mon cas personnel, mais faisons-le, moi je suis éligible à deux catégories de logement social sur trois, et évidemment donc au LLI, donc voilà, et je suis dans le marché libre. Libre comme l'air. Et pourquoi ? Parce qu'il n'y a pas suffisamment d'offres. Donc, est-ce que ce n'est pas ça le sujet ? Entre le logement social et le logement intermédiaire, c'est cette concurrence dans les publics et donc ce besoin de produire davantage, en fait.
20: Oui, notre concurrent, nous, ce n'est pas le logement social. Nous, notre concurrent, c'est le logement libre. En fait, l'objectif, effectivement, c'est de produire du logement intermédiaire pour essayer, en tout cas, c'est un des objectifs, à baisser, à ramener les prix. C'est-à-dire que plus vous avez une offre intermédiaire abondante et plus, finalement, le libre va venir s'aligner sur ce tarif-là. Donc c'est là où plus on a de logements dits à prix maîtrisé et plus on a de chances finalement d'avoir un marché du livre qui va venir, on va dire, se corriger, puisque à Paris, en fait, on investit peu, il n'y a pas suffisamment de logements intermédiaires, les familles partent, bah forcément ce qui reste est très très très très cher. Donc voilà, le sujet, c'est que dans beaucoup de communes, nous on regarde du côté du Grand Ouest, où en fait le logement libre et le logement intermédiaire, c'est quasiment, on va dire, très proche, enfin quasiment identique. Il vaut mieux dans ce cas-là faire du libre et avoir le soutien, on va dire, au niveau fiscalité, pour avoir finalement, parce que le logement coûte cher aussi dans ces territoires, pour avoir une offre qui soit plutôt libre, abordable, avec un dispositif qui est soutenu et en plus géré par des professionnels comme INI.
1: Oui, alors justement, ça répond à la question, parce que vous le savez ou vous ne le savez pas, mais vous le saurez, Alban, notre réalisateur en régie, me pose souvent des questions sur les débats qu'on mène en plateau. Il est hyper impliqué. Il me dit, mais c'est qui les propriétaires bailleurs de ces logements intermédiaires ? Alban, les voici. Mais il y en a d'autres, ça peut être aussi des particuliers. Est-ce que ce ne sont pas eux aussi vos concurrents ? Parce qu'aujourd'hui, alors le LLI peut être accessible à des particuliers.
21: Il faut un véhicule particulier quand même pour investir dans du LLI.
1: Il faut créer une société.
21: On ne peut pas tout de suite être propriétaire de LLI en tant que tel. On a des dispositifs fiscaux qui ont existé ou qui essayent d'exister.
1: On embrasse le ministre du Logement.
21: Qui ont vocation à être en concurrence potentielle avec le LLI, mais on est quand même sur des faibles volumes. C'est des investisseurs particuliers, donc ils vont acheter un, deux logements grand maximum. Notre force de frappe à Eric et à Polylogie, à INI et Polylogie et d'autres acteurs comme nous, c'est qu'on a cette capacité à faire du volume.
1: Et combien va falloir me donner des chiffres.
21: Alors, chez Polylogie, on en est, avec les prochaines livraisons qui arrivent, on sera sur 1400 LLI, ce qui est relativement modeste quand on regarde l'essentiel du parc qu'on a, en tout cas chez la société mère du groupe qui est Logirep, on est sur 48 000 logements. Vous voyez, ça reste une proportion limitée, mais qui est très utile. On y reviendra, mais qui est très utile aussi pour équilibrer les opérations dans lesquelles on a aussi
1: du logement social. Oui, on va en parler, l'équilibre financier de l'opération.
21: Mais notre grosse force, c'est qu'on a cette capacité aussi à faire de la gestion, d'exploiter ce patrimoine, de l'arbitrer le moment venu quand il faut le vendre. Est-ce qu'on ne peut pas retrouver si on s'adresse à une multitude d'investisseurs particuliers ? Donc c'est aussi un atout pour les pouvoirs publics d'avoir des acteurs comme nous sur lesquels s'appuyer. D'ailleurs, rappelons-nous qu'on a été appelé à contribution il y a quelques temps pour aider
1: les promoteurs immobiliers.
21: Et quand on aidait les promoteurs, c'était avec du logement social et
1: du
21: beaucoup
1: logement
21: de logements intermédiaires.
1: Vous en êtes à combien chez INI aujourd'hui ?
20: Sur du logement intermédiaire. Ouais. Nous, on a produit 3500 logements. On a un objectif de 4000 à l'année. Ça ne suffit pas aujourd'hui, donc on a besoin effectivement que des bailleurs viennent soutenir. Alors c'est pas tout à fait la même logique, hein. On est très spécialisé et on va dans les zones très tendues, on ne voit pas partout. Et on a des dispositifs comme le Jeanbrun qui parle de loyer intermédiaire, c'est une première. Ce qu'on ne dit pas non plus, c'est que le Pinel, c'était du loyer intermédiaire.
1: Aussi,
20: voilà,
1: ouais.
20: C'est les mêmes niveaux et plafonds de ressources, c'est exactement le même produit. Donc quelque part, il y avait eu aussi
1: une volonté.
20: Alors
1: apparemment, c'était pas exactement les mêmes niveaux de loyer quand même entre le Pinel et...
20: Si. À la fin, ça s'est aligné en fait. Et c'est pour ça qu'en fait, il y a eu des dispositifs d'élargissement des zones LLI pour venir, apporter une solution à la fin du Pinel. Donc le Pinel, le Jeanbrun aujourd'hui, ce sont des loyers intermédiaires.
1: Alors, et donc les loyers intermédiaires, on rappelle, 10 à 15% plus faibles que ceux du marché globalement.
20: 10, 15, parfois 20%. Par exemple, sur Paris, vous êtes même à 40% quand vous avez des loyers à 30 euros.
1: Mais quand est-ce que vous construisez là ?
21: Il faut accéder au foncier à Paris.
20: Il n'y a pas de foncier à Paris, c'est compliqué. Il faut transformer
1: faut
20: des bureaux en logement.
1: Faire de la surélévation, on en a déjà parlé. Transformer les bureaux en voilà. logement, évidemment.
20: On regarde, on étudie, on travaille avec la ville de Paris sur le sujet pour transformer des bureaux en logement, sur la surélévation. On essaye de trouver une des solutions, mais à Paris, c'est vrai que c'est compliqué. Et puis, c'est une politique qui a peut-être un peu tardé, mais c'est vrai que le social, c'est important. Mais à côté, il faut vraiment produire, et c'est ce que la ville de Paris a décidé. Vous avez un objectif de 4000 logements sociaux, mais aussi 4000 logements intermédiaires. J'ai envie de dire enfin. Mais par contre, voilà. Maintenant, il faut amorcer la machine. Ce n'est pas si simple.
1: Mais juste du coup, pour me redonner les chiffres chez Inly, là, on est à combien de logements produits
20: On en a fait 3500. On a un objectif annuel de 4000.
1: D'accord.
20: Donc, c'est plutôt bien. Si on peut estimer le besoin aujourd'hui, vu que plus rien ne se fait autour en termes d'investissement des particuliers, certains l'estiment à peu près à 30 000 logements par an, le besoin. Vous voyez, donc on est loin,
1: on est
20: avec les 1000, les 4000.
1: Et je rebondis sur ce que vous disiez, Cédric, sur le fait que, bah oui, effectivement, les grands institutionnels ont été appelés à la rescousse pour pouvoir sauver le soldat promoteur. Et là, je regardais les derniers chiffres des promoteurs immobiliers et on voit que les ventes en bloc, vous n'êtes plus là?
21: Peut-être que les bailleurs
1: Peut-être
21: que les bailleurs sociaux sont un peu moins là.
1: Ouais.
21: Pour une raison assez simple, c'est qu'il y a eu beaucoup de logements intermédiaires qui ont été achetés ces dernières années et que c'est peut-être la différence entre Inly, qui est un acteur spécialisé du logement intermédiaire, et les bailleurs sociaux comme Polylogie, Logirep, qui réalisent du logement intermédiaire, c'est qu'on a aussi d'autres vocations. Évidemment, on continue à produire du logement social, réhabiliter notre patrimoine. Et à un moment donné, il faut aussi qu'on arbitre nos investissements, où on met nos fonds propres. Et donc, c'est pour ça qu'il y a une petite réduction de la voilure. Peut-être plus un effet d'attrition de l'offre des promoteurs du fait des élections municipales, qui a probablement ralenti aussi un peu les opportunités qui se présentaient à nous.
1: Donc là, ça va repartir ou l'élection présidentielle, elle ne va pas aider hein?
21: On est, à mon avis, encore dans une instabilité, au moins jusqu'à fin 2027. Je le crains.
20: Chez Inly, 90% de la production de 2025, c'était avec les promoteurs. Donc, en fait, nous, on vient soutenir les promoteurs immobiliers. Là-dessus, nous, on a absolument pas baissé. On est capable de faire plus. Mais effectivement, on voit un ralentissement du côté des bailleurs sociaux qui ne peuvent pas financer avec des loyers faibles sociaux des prix actuels. Donc,
1: et voilà,
20: il y a un problème de modèle économique.
1: Comment il fait la transition, Eric, c'est magique. Parce qu'il y a cet équilibre économique. Vous nous expliquez pourquoi il y a cet équilibre économique qui fait qu'on ne peut pas faire que du logement social, on ne peut pas faire que du logement libre non plus, on ne peut pas faire que du logement intermédiaire. Comment ça se passe au moment où, en fait, on a une page blanche?
21: En fait, on va se retrouver, toi, quand on produit plusieurs types de logements, et en particulier quand on produit du logement très social, les loyers du très social
1: sont très,
21: c'est très bas. C'est 5, 6, 7 euros du mètre carré. Là où, sur l'intermédiaire, on va être pas loin du double, en tout cas dans les zones les plus tendues. Donc vous voyez bien, c'est pas la même équation.
1: Donc vous n'allez pas payer le même prix du coup?
21: Alors, on va avoir des prix au logement qui seront sensiblement plus élevés sur le logement intermédiaire parce qu'on va avoir des prestations supérieures.
1: C'est-à-dire que le logement va pas être le même quand je vais moi être locataire d'un logement PLAI, donc le plus social des logements sociaux?
21: Effectivement, on a des prestations qui varient un peu, même si aujourd'hui on fait quand même du logement social de très grande qualité, on a quand même des prestations qui sont sensiblement différentes entre le social et l'intermédiaire. C'est pas pour autant qu'on a une multiplication par deux du prix.
1: Ouais.
21: En fait, le problème de fond, c'est que la production du logement social reste très chère, avec des loyers très bas.
1: Faible.
21: Si on met pas à côté de ça du logement social le moins social, c'est-à-dire le PLS, et du logement intermédiaire quand on en a l'opportunité.
1: On équilibre parce que pour vous qui portez les projets aussi derrière, il faut que ce soit rentable.
21: Et il faut qu'à la fin, on ait des flux de trésorerie qui soient positifs idéalement, de manière à ce qu'on soit toujours dans la même logique, c'est-à-dire qu'on puisse chaque année produire des fonds propres à réinvestir dans notre patrimoine. C'est vraiment une logique vertueuse qu'on a en France avec le système du logement social.
1: Mais vous payez moins cher quand même, par exemple, quand vous passez par les promoteurs, de toute façon, dans l'absolu, vous payez moins cher que quand c'est vendu aux particuliers.
20: Oui, il y a une péréquation.
21: Oui, bien sûr, sur la vente.
1: Il y a des avantages, avantages dont vous bénéficiez quand même.
20: Oui. Il y a une péréquation. En fait, de tout temps, le logement social a été subventionné par l'État. Moi, quand j'ai commencé, le niveau des subventions était tel que entre l'État et les collectivités, les communes, finalement, on venait absorber ce surcoût de construction qui permettait d'avoir des loyers plus faibles. L'État est endetté, les communes n'ont plus les moyens. Alors, on a encore quelques dispositifs, mais croyez-moi, il y a quasiment, enfin, je pense que vous pouvez le confirmer, quasiment plus de subventions d'État. Donc, du coup, l'équilibre se fait de manière plus difficile. Et heureusement qu'il y a encore cette péréquation au niveau de la construction. Effectivement, le prix d'un logement neuf pour du social, l'intermédiaire et du libre, c'est pas la même chose. Et c'est ce qui permet encore de financer du logement social.
1: Ouais, mais ce qui me fait poser, alors on n'aura évidemment pas le temps parce qu'il nous reste 3 minutes 30, comme d'habitude, le temps passe beaucoup trop vite, mais enfin, ça me pose aussi une question, puisqu'on est parti d'un débat sur le match ou pas match, mais est-ce qu'il n'y a pas un risque de cannibalisation? Est-ce que finalement, si c'est plus rentable de faire de l'intermédiaire, et même du libre, hein, j'ai envie de dire, mais bon, de l'intermédiaire que du logement social, et finalement, est-ce qu'au bout d'un moment, on n'aura pas de moins en moins de logements sociaux et de plus en plus de logements intermédiaires?
20: Non, parce que le public n'est pas le même, c'était la première question, elle était très bonne.
1: Je sais bien,
20: le public est dans les zones très tendu. C'est-à-dire que si on va faire du logement intermédiaire, là où on avait besoin pour du logement social, on se trompe. Et d'ailleurs, l'équilibre économique sera catastrophique. Donc le logement intermédiaire, c'est vraiment fait pour des gens, des jeunes actifs qui n'ont pas les moyens ou qui ne peuvent pas attendre le logement social, mais souvent ils sont éligibles au logement intermédiaire, ils gagnent 3 fois le revenu, ça c'est vérifié systématiquement chez nous, et donc qui en plus vont acheter leur logement au bout de 7-8 ans. Donc on est vraiment sur d'autres candidats, il y a un parcours résidentiel, sur le social, sur du public très modeste, si vous faites du logement intermédiaire, ce n'est pas la réponse. Donc le sujet du logement social est un sujet à part entière, l'intermédiaire en fait est plutôt en concurrence avec le libre pour essayer dans les marchés très tendu, d'apporter une réponse à un marché libre qui n'est plus là, des investisseurs qui ne sont plus là et des prix qui sont trop élevés pour les faire justement ramener un petit peu à des niveaux raisonnables.
1: Non mais j'entends ce que vous dites. Moi maintenant j'ai quand même vraiment l'impression, et notamment par certaines initiatives de précédents ministres du logement devenus parlementaires par exemple, de se dire, bon bah tiens par exemple dans les quotas de logements sociaux des villes il faudrait introduire du logement intermédiaire pour des villes qui sont carencées.
21: Là, il y aurait potentiellement un risque de concurrence, mais...
1: Mais est-ce que tout ça va pas, en fait
21: Pour moi, il y a une vraie complémentarité entre les produits. Comme l'a dit Eric, si le LLI est en concurrence, c'est plutôt avec de l'accession ou du parc locatif libre. Or, plus personne n'investit dans le parc locatif libre, donc heureusement qu'il y a le LLI pour faire
1: ça. Mais ça, c'était la politique d'Emmanuel Macron, de se dire que les institutionnels allaient se substituer aux particuliers, on en a besoin aujourd'hui, malgré
21: oui,
1: tout.
21: Il faudrait...
1: Vous ne pouvez pas tout, messieurs. Vous êtes formidables, mais vous ne pouvez pas tout.
20: On peut pas tout, il nous faut des fonds propres, on n'a pas les moyens.
21: Donc, c'est clair qu'il y a une vraie complémentarité. Il n'y a pas de risque de
1: bref. On a compris.
21: Vous avez cannibalisation, merci. En revanche, on voit bien que ceux qui sont amenés à faire du logement social et du logement intermédiaire, de toute façon, ils ont cette habitude d'arbitrer là où ils vont mettre les moyens, là où ils vont mettre le poids du corps, parce qu'ils ont une vocation à faire du logement social avant tout. Et s'il y a des acteurs spécialistes pour faire du logement intermédiaire, qu'ils en fassent, c'est très bien. Et puis, il faut surtout voir la vertu du logement intermédiaire, qui est aussi complémentaire au fait d'apporter une offre avec des niveaux de loyer un peu plus élevés au logement social, et donc une capacité pour des jeunes ménages qui aujourd'hui n'arrivent plus à rentrer dans le logement social d'avoir une solution quand même, il ne faut jamais perdre ça de vue. Mais c'est aussi un moyen de faire de la diversification de l'habitat dans certains quartiers. On intervient aussi dans la production de logements intermédiaires dans des départements qui sont en pleine transformation.
1: Ouais.
21: Chez Logirep, on a porté l'effort, notamment en Seine-Saint-Denis. On réalise beaucoup de logements intermédiaires en Seine-Saint-Denis dans des quartiers qui sont en transformation. C'est un bon moyen en fait, d'engager la transformation du quartier avec du parc locatif intermédiaire. Et puis, dans 10-15 ans, on sera capable d'avoir de l'accession comme à d'autres endroits de la métropole.
1: Et puis il y avait un mot, je sais qu'il nous reste 10 secondes et Alban va me fâcher, mais il y avait un mot, moi, il y avait c'est le taux de rotation. Vous parliez du fait que le logement intermédiaire, contrairement au logement social pur, c'est plus un tremplin vers l'accession, ce qui fait qu'on reste moins longtemps aussi. C'est ça aussi le sujet dans le logement intermédiaire.
20: Sur l'intermédiaire pur, vous êtes à 14% de rotation. Sur le logement social en zone très tendue, on doit être à peine à
21: 5%.
1: Ouais. Ah,
21: 5-15%, ouais. Donc
1: effectivement. Même aujourd'hui, même avec la crise actuelle.
20: Ça a un petit peu baissé, mais l'intermédiaire qui est vraiment au niveau, parce qu'on a aussi un parc ancien qu'on fait comporter comme du logement intermédiaire, mais l'intermédiaire, la rotation reste élevée. Elle est aujourd'hui, notre moyenne est à un peu plus de 11, mais l'intermédiaire pur, il reste toujours à 14-15.
1: Ouais, tout ça, c'est passionnant, mais évidemment, il a fait partir le jingle, Alban, donc ça veut dire qu'il faut que je me taise. Voilà, donc je vous dis au revoir. Merci Eric Balsi, le patron d'Unly qui était avec nous, et Cédric Loré, le directeur général, oui, délégué de Polylogie. Merci d'avoir été avec nous. Vous reviendrez, évidemment, parce que ces sujets sont passionnants, et moi, je vous retrouve dès demain pour un nouvel épisode des Experts de l'Immo sur BFM Business.
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3: Le pitch ce matin, c'est avec Julien Hisman. Bonjour, vous êtes le fondateur et directeur général de Clear Surgery. Une minute pour pitcher et on débrief.
6: Bonjour, merci de me recevoir. La chirurgie, elle a évolué. On est passé d'une approche ouverte à une approche mini-invasive. Donc ça veut dire guidée par les images et guidée par les données. Résultat, une salle d'opération qui s'est complexifiée avec l'ajout dans la salle d'opération un peu partout d'écrans pour accéder à ces données. Moins ergonomique, des solutions plus coûteuses, plus lourdes à installer. Nous, notre enjeu chez Clear Surgery, c'est vraiment de révolutionner la manière dont le chirurgien va accéder et à l'information qui est nécessaire pour opérer le patient. On a créé Clear Sphere qui tourne là-dessus et qui est une sphère personnelle immersive du chirurgien qui lui permet de positionner toutes les données dont il a besoin dans son champ de vision et son endoscope, son échographe, ses données préopératoires et de tout piloter au doigt et à l'œil. Et ça, c'est un peu la révolution parce que le chirurgien est stérile et donc on peut lui redonner la main là-dessus.
3: Alors quand vous dites là-dessus, c'est l'Apple Vision Pro.
6: Absolument.
3: Ce matin, mais ça sert à s'entraîner ou ça sert à opérer?
6: Non, ça sert à opérer. En fait, chirurgie mini-invasive, c'est guidé par l'image et donc le chirurgien, quand il opère par l'intermédiation d'écran. Nous, ce qu'on veut, c'est supprimer ces solutions qui sont assez complexes, pas très ergonomiques, il y en a partout dans la salle d'opération et ce qu'on veut, c'est vraiment lui redonner la main sur le pilotage de son environnement chirurgical et lui permettre d'afficher toutes les informations dont il a besoin.
3: Anthony.
22: Donc c'est ça, faut rappeler peut-être pour ceux qui ne se souviendraient pas de l'Apple Vision Pro et qui nous écoutent que c'est un casque de réalité augmentée, réalité mixte. Ils appellent ça un ordinateur spatial. En gros, c'est absolument. On va pouvoir projeter dans son champ de vision un certain nombre d'informations numériques. Alors l'un des inconvénients de ce genre d'appareil, pour l'avoir testé un petit peu, c'est que ça reste quand même encombrant. C'est plus léger que ce qui se faisait il y a quelques années, mais je me dis que pour un chirurgien qui doit être dans la précision sur des opérations qui durent parfois plusieurs heures, avoir un machin comme ça sur les yeux, ça doit quand même être assez compliqué si on doit être en train de réaliser une opération chirurgicale. C'est bien d'avoir les écrans, mais est-ce que c'est pas gênant en fait?
6: Ah non, au contraire, en fait, c'est beaucoup plus précis. On a 23 millions de pixels, donc c'est l'équivalent de 3 écrans 4K au bloc opératoire. J'ai accès en tant que chirurgien à toutes les informations dont j'ai besoin, et c'est ça la vraie révolution, c'est que avant j'avais 4 écrans dans la salle, pas la main sur le pilotage de cette information. J'ai besoin d'accéder à mon dossier patient, je pouvais pas le faire moi-même. Je devais demander à l'infirmière qui était non stérile. Là aujourd'hui, j'ai accès à tout dans mon casque.
3: Mais je dis dossier patient, ça s'affiche.
6: Vous pilotez au doigt et à l'œil, donc vous regardez, vous cliquez, vous positionnez vos éléments où vous voulez.
22: Ouais, parce qu'avec le Vision Pro, en fait, on peut piloter effectivement. Il y a une interface gestuelle qui fonctionne, c'est vrai, assez bien.
3: Mais quand stérile ou pas quand stérile, parce qu'en fait, c'est ça le sujet.
6: Exactement, ouais. On pilote au doigt et à l'œil, donc ça fonctionne en stérile. Et on a opéré à peu près une centaine de patients aujourd'hui avec les chirurgiens qui l'utilisent. Les retours sont exceptionnels. Hein. C'est meilleure qualité, meilleure ergonomie pour un prix en plus qui est moindre par rapport aux solutions qui sont existantes aujourd'hui. Hein.
22: Parce qu'il faut rappeler que ça coûte quand même 4000 euros. Hein.
6: Ouais, par rapport à un écran qui coûte 30 000 euros au bloc opératoire ou une solution de gestion vidéo au bloc qui coûte en moyenne 100 000 euros par salle d'opération, c'est quand même beaucoup moins cher.
22: Ça, c'est un point qui est hyper intéressant, je trouve, parce que l'Apple Vision Pro, alors ça a été plutôt un échec commercial, mais on l'a dit, c'est parce que justement c'était trop cher, mais sûrement trop cher pour les particuliers. Mais on voit que pour le coup, pour les professionnels, c'est moins cher que. Enfin, ça peut faire des économies, ce qui est intéressant.
6: Absolument.
22: Mais le chirurgien, il a quand même. Donc il a le bistouri dans la main et le casque sur la tête. Et absolument. Il arrive à opérer quand même sans aucun problème.
6: Absolument. Faut pas oublier qu'on voit l'extérieur, on voit son environnement. Juste en surimpression de son environnement, on a accès à toutes les données dont on a besoin, son endoscope, son échographe, ces images radio qui ont été prises 3 semaines avant que le patient place au bloc opératoire.
3: C'est vrai qu'il a le masque chirurgical, le casque
22: sur la tête.
6: Absolument. Mais est-ce que c'est mieux d'avoir un casque ou est-ce que c'est mieux, par exemple, d'avoir 4 écrans et puis de pas savoir trop sur quel écran regarder, d'opérer en regardant à droite? Il y a aussi un enjeu qui est majeur, faut pas l'oublier, c'est que dans certaines spécialités, il y a plus de 50% de chirurgiens qui ont des troubles musculo-squelettiques après 50 ans, ce qui est un enjeu qui est totalement majeur. Hein. Et nous, on veut adresser aussi ces sujets-là.
3: Mais qu'est-ce que ça change? Si le chirurgien il a des troubles musculo-squelettiques, qu'est-ce que ça change le casque?
6: Là, il est dans la position qu'il veut. Il met son endoscope exactement là où il veut. Il n'est pas dépendant des écrans qu'il y a dans la salle d'opération.
22: Et est-ce que... ça va... Vous affichez, en fait, dans le champ de vision, vous disiez des informations sur le dossier patient, ce genre de choses, mais est-ce que ça va jusqu'à la réalité augmentée qui va dire au médecin, là il faut aller à cet endroit-là, en surlignant en rouge, là, ah, là non, tu dépasses, c'est pas la bonne zone, est-ce que c'est aussi une sorte de guide et d'accompagnement avec de la réalité augmentée, ou c'est juste de l'affichage de données contextuelles en fait pendant l'opération?
6: Alors c'est le but, c'est l'objectif, aujourd'hui on n'est pas encore là. Déjà on va régler le problème de l'ergonomie de la salle d'opération et on va faciliter l'accès à l'information chirurgicale, mais clairement l'objectif c'est de proposer une solution qui va apporter la bonne information au bon moment et dans le bon espace aux chirurgiens. Donc clairement c'est notre enjeu.
3: Et vous vendez le casque avec le logiciel, c'est tout en un?
6: On vend pas le casque, nous on vend le logiciel, donc ClearSphere qui est développé là-dessus, et on vend également une brique d'interopérabilité qui va venir connecter toutes les modalités d'imagerie du bloc opératoire qui sont pas compatibles avec ce casque normalement.
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0: rendre l'entreprise plus vivable, plus humaine. Vous allez voir qu'il y a de multiples situations où on peut agir. On va vous donner aussi des exemples. Mes invités ce midi, Christophe Margen, vous êtes membre de l'Autre Cercle et vice-président de l'EPBN, c'est l'European Pride Business Network. Bonjour Christophe.
1: Bonjour.
0: Ravi de vous avoir sur ce plateau. Benjamin Cormeret est à vos côtés, directeur de Tête à Tête, associé au groupe The Links. Tête à Tête, c'est la relation client. Hein.
2: C'est ça.
0: Bonjour. Ravi de vous retrouver, Benjamin. Et Flore Serret est avec nous également, directrice générale de Verbatim. Bonjour Flore. Vous nous dites ce que c'est à nouveau Verbatim?
3: Prévention santé en entreprise.
0: Voilà, on est en plein dans les sujets. Inclusion, RSE, prévention santé, plein de sujets dans cette émission. C'est parti.
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0: Et on commence tout de suite par une question précise de François. Quelles sont les premières actions simples qu'une entreprise peut mettre en place pour favoriser un environnement de travail plus inclusif, Christophe?
1: Alors, avant de répondre effectivement à cette question, il faut être déjà dans la sincérité. Avant de définir les actions à mettre en place, il faut être dans la sincérité, il faut être dans la récurrence. Et ensuite, effectivement, les entreprises ont un tas d'outils, d'actions simples. Ça va de la sensibilisation auprès des salariés, des collaborateurs, des collaboratrices. Ça va aussi au niveau de... qu'il faut lancer un signal fort au niveau du management. Donc, ça doit vraiment venir du top management, de la direction. C'est pas forcément apporté par les RH ou par les RSE. Ça doit vraiment être sur l'ensemble de l'entreprise. Et ensuite, ça va être effectivement faire de la communication inclusive, s'assurer que les procédures RH sont inclusives, où on va pouvoir en fait diffuser l'ensemble des accès à la mutuelle, des accès au congé parentalité à l'ensemble des collaborateurs, collaboratrices.
0: On va compléter avec la question d'Esteban. Pour vous, Benjamin, la RSE est devenue incontournable, hein, mais beaucoup de dirigeants de PME ont le sentiment de ne pas savoir par où commencer. Selon vous, quelles sont les premières actions qui ont le plus d'impact sans nécessiter des moyens considérable. Même vous l'avez mis en place chez Tête à Tête. Donc, dites-nous par où vous avez commencé, par exemple.
2: Bah déjà, en ne me mettant pas une pression inutile, oui. Ça commence par ça. Donc, la RSE, beaucoup de dirigeants se disent, oh là là, il va me falloir un label, je vais commencer par écrire une stratégie de 50 pages. Eh ben non, en fait, oui. La question qu'il faut se poser, c'est quel impact mes décisions de dirigeants vont avoir sur les collaborateurs, les clients et mon territoire. Et le conseil que je donne, c'est de se rapprocher des personnes les plus proches de soi au quotidien, c'est les collaborateurs. Donc, commencer par s'intéresser aux conditions de travail des collaborateurs. C'est des choses très simples comme la flexibilité des horaires, la mise en place du télétravail, on le sait, mais toutes les activités ne le permettent pas.
0: C'est vrai.
2: Et puis, plein de petites choses qui peuvent améliorer le quotidien des collabs. La RSE, pour moi, elle commence là où quand le dirigeant s'intéresse aux collaborateurs, uniquement. Et puis après, on peut structurer la démarche.
0: Et on se donne le droit peut-être de se planter tout simplement, de revenir en arrière, peut-être en fonction, je ne sais pas, Christophe, du résultat de l'entreprise, parce que deux entreprises ne se ressemblent pas.
1: Ah non, chaque entreprise, chaque organisation, effectivement, va être bien, bien différente, avec des enjeux, des contextes économiques, selon ses expansions, selon ses lieux d'implantation. Effectivement, donc l'entreprise va chercher à peut-être mettre en place effectivement une politique de diversité et inclusion au niveau de son siège, mais elle doit s'assurer que ça soit porté par l'ensemble effectivement de ses filiales à l'étranger. Donc en fait, il y a vraiment l'entreprise doit s'adapter, mais ça doit être vraiment sincère et récurrent. Quoi. C'est quelque chose qui doit vraiment être pris au niveau global de la stratégie.
0: Alors, il y a Arnaud qui nous demande, et je trouve que c'est une bonne question, nous avons des collaborateurs de 20 à plus de 60 ans, Flore. Est-ce qu'on peut vraiment avoir une seule politique d'inclusion pour tout le monde? C'est une excellente question. L'entreprise, c'est intergénérationnel.
3: Oui, exactement. Alors, effectivement, on peut avoir un socle, mais en réalité, il faut surtout répondre, comme vous l'expliquez, aux enjeux de vos collaborateurs. Et là, moi, je trouve qu'une démarche, plutôt d'aller regarder quel est le profil dans vos équipes, parce que ce n'est pas du tout les mêmes enjeux. Si je prends l'exemple des les plus jeunes générations, moins de 30 ans, en fait, là, il va falloir s'intéresser plutôt à des sujets de précarité financière, de précarité de logement ou de santé mentale. On sait combien les jeunes aujourd'hui sont impactés en termes de santé mentale. Mmh. Si vous avez plus de 30, 40 ans, là, on va aller plutôt s'intéresser aux sujets de parentalité, voire de non-parentalité. et de sujets de charge mentale. Et puis plus tard, après, ce sera des sujets d'aidance ou même des sujets plus de maladies chroniques. Et c'est un peu comme ça qu'on va venir finalement toucher et avoir de l'impact par rapport à ces collaborateurs.
0: Il y a des conséquences, évidemment, sur la prise en compte de ces sujets-là. Mehdi nous demande, les jeunes générations accordent une importance croissante aux engagements sociétaux de leur employeur. Est-ce que vous constatez que la RSE est aujourd'hui devenue

0: un véritable levier de recrutement et de fidélisation. Benjamin.
1: Clairement, ça nous permet d'être attractifs, surtout auprès de ces générations. Aujourd'hui, il y a deux profils. Il y a le candidat et puis le candidat recruté qu'il faut fidéliser. Donc, être attractif, il faut l'être par la RSE. Un candidat va s'intéresser à différents critères, à savoir avec qui il va travailler. Donc qui va le manager, ça l'intéresse. Dans quel environnement il va travailler, quelles conditions il va avoir, et surtout si tout ça réuni va impacter son équilibre perso. Ça c'est clair, ils sont très vigilants là-dessus. C'est donc voilà, il faut mettre des choses en place. Mais une fois qu'on a mis ça en place et qu'on les a attirés, comment on les fidélise? Nous clairement, on n'a pas inventé de choses. Hein. C'est le bien-être des collaborateurs. Et donc vous parlez d'être vrai, c'est l'incarnation et ça commence par le dirigeant d'incarner les choses. C'est d'être présent aux événements qui vont fédérer. Et pas simplement en organiser, parce que ça ne suffit pas. Des after-work, ceux où il n'y a pas grand monde, c'est quand l'encadrement n'est pas présent, en fait. Donc, il faut s'y inscrire. Et puis, plein d'autres choses. On met du coaching sportif, du massage, des massages sur le temps du déjeuner. Voilà, c'est des choses qui permettent aux collaborateurs de se sentir bien dans l'entreprise.
0: C'est ça.
1: Souvent, j'aime dire que un collaborateur qui reste, c'est un collaborateur qui vit le quotidien dans l'entreprise et qui est acteur du quotidien.
0: Autre exemple peut-être à mettre en place. Léa nous demande, le mentorat ou le sponsoring des talents issus de groupes sous-représentés est-il une pratique qui peut ou qui fait réellement ses preuves? Christophe.
2: Alors oui, et là je vais vraiment prendre ma casquette européenne, hein, donc de cette European Pride Business Network qui est un regroupement, un réseau d'associations de 28 associations sur 24 pays en Europe, pour se renforcer, capitaliser, s'aider entre nous sur ces bonnes pratiques. Et on le voit sur différents pays européens lors de différents événements que en fait toute cette partie de mentoring, par exemple, parce qu'on a développé un programme de mentoring au niveau européen, on voit bien tout le bénéfice, la valeur ajoutée, ce qui est apporté au niveau à la fois du mentee, donc du jeune professionnel qui est mentoré, et à la fois aussi du mentor. Et on a surtout en fait développé, en se basant sur l'exemple français en Europe, ce qu'on appelle les rôles modèles, pour avoir en fait effectivement des personnes qui vont incarner, qui vont se rendre visibles pour montrer que voilà, ben qu'on peut être une personne LGBTQIA+, et on peut être dirigeant, dirigeante, directeur, directrice, effectivement. Et ça va permettre, on parlait beaucoup de la jeune génération qui a des attentes beaucoup plus importantes aujourd'hui, ou complètement différentes de peut-être d'une autre génération. Et c'est vrai que de savoir que tel ou tel dirigeant, dirigeante d'entreprise va être visiblement LGBTQIA+, et ben ça permet de déplafonner, ça permet de rendre en fait le champ des possibles un peu plus large.
0: Benjamin.
1: Je réagis, mais on a mis en place chez Tête à Tête ce qu'on appelle l'inclusoom. En fait, c'est une communication mensuelle où on met à l'honneur effectivement quelqu'un qui a connu un parcours d'inclusion. Ça dépend, ça peut être une personne en situation de handicap, que ce soit chez nous ou dans sa vie professionnelle même avant, et on met ça en lumière. Et clairement, ça, bah, en fait, ça vient lever plein de non-dits sur des situations. Au contraire,
0: il y a des bonnes idées hein, à prendre de part et d'autre sur ces questions-là. Il faut regarder un petit peu ce qui se fait. On verra justement comment ça se passe au niveau de l'Europe, s'il y a des bonnes pratiques à appliquer dans nos entreprises. Il y a Lison qui vous demande, alors là c'est une question très concrète, de salarié. Je suis en parcours de PMA, j'hésite à en parler à mon manager. Les entreprises sont-elles aujourd'hui suffisamment sensibilisées à ce type de situation, Flore?
3: Oui, effectivement, ça reste un sujet qui reste tabou, alors même que finalement ça concerne beaucoup plus de personnes qu'on ne pense. Aujourd'hui, on estime que c'est un couple sur quatre qui a des difficultés à concevoir. Donc c'est quand même énorme.
0: Oui.
3: Et quand on passe justement par ces parcours de PMA, on a de nombreuses, en tout cas collaboratrices, qui nous disent que ça les impacte dans leur quotidien. Et c'est pas juste les rendez-vous médicaux, c'est aussi tous ces traitements qui viennent impacter finalement la qualité de vie. Mais là, moi j'ai une bonne nouvelle pour cette auditrice, parce que il y a la loi qui a progressé sur ce sujet en juillet du coup 2025. Maintenant, en fait, les collaborateurs auront le droit de s'absenter pour se rendre aux rendez-vous médicaux qui sont prévus dans le cadre de l'assistance médicalement, enfin de la PMA, du parcours de PMA. Mmh. Et ça, c'est et pour la salariée et pour le conjoint. Donc, on voit que la loi avance et les pratiques d'entreprise suivront.
0: Oui, on voit que ce sont des situations souvent personnelles. On a du mal à en parler, mais il faut passer ce pas. Christophe.
2: Et oui, juste pour rebondir, effectivement, c'est tout le lien, effectivement, dans des actions pratiques à mettre en place. Effectivement, cette sensibilisation qu'il faut faire dans le monde de l'entreprise, effectivement, pour accompagner donc avec les couples de GPA, qui peuvent être aussi des couples de même sexe, et effectivement, qui font appel à la GPA à l'étranger. Et donc, en fait, de s'assurer que les procédures RH, en fait, effectivement, l'accompagnement. Parce que du coup, ça va, quelqu'un qui va faire qui va rentrer dans une procédure de GPA va devoir quelque part faire son coming out si la personne n'était pas visible. Et donc, il faut vraiment s'assurer que cet environnement soit suffisamment bienveillant pour que les personnes puissent en parler. Effectivement, moi, j'ai des exemples. Effectivement, les collègues, ils se sentent bien. Donc, ils m'ont fait part de leur projet de GPA. Et donc, en me disant, voilà, avec mon partenaire, on a ce projet-là. Et c'est pour ça que c'est important, cette sensibilisation au niveau des salariés.
0: De façon générale, de là où vous vous placez, est-ce que vous constatez, alors il y a la loi qui avance, vous venez de le dire, mais est-ce que vous constatez que les patrons d'entreprise, les gouvernances, commencent à prendre vraiment ces sujets-là, l'inclusion, la RSE, le bien-être de leurs salariés à cœur, que ça rentre dans leur priorité, même si on sait bien que la priorité d'une entreprise, c'est l'économique, mais quand même, ça rentre dans leur logiciel, Benjamin.
1: Bien sûr, moi je viens d'intégrer un collectif de dirigeants qui s'appelle les dirigeants responsables de l'Ouest, et effectivement ça fait partie des sujets prioritaires que nous traitons dans les instances, parce qu'effectivement, la prise de conscience doit se faire par les dirigeants, mais très très vite redescendre sur les strates managériales. La prise de conscience, au-delà de la loi, c'est le management qui doit être à l'écoute pour relayer aux ressources humaines, parce que, ok, la loi nous aide, mais il y a plein d'autres sujets que la PMA, qui doivent être facilités par des managers. Il suffit pas de décréter, ok, c'est un sujet dont on peut parler dans l'entreprise, c'est donner la facilité de le faire.
0: Christophe.
2: Oui, et donc juste pour rebondir, effectivement, aujourd'hui, c'est vrai qu'on a depuis quelques années, on voit un peu des vents contraires sur les politiques de diversité et inclusion, mais en fait, même au niveau européen ou au niveau français, les entreprises vont continuer leur démarche envers la diversité et inclusion, mais lorsqu'elles ont compris que en fait, la diversité et inclusion, ce n'est pas juste un sujet, je le redis, effectivement, RH ou RSE, mais c'est un sujet aussi de performance économique, de compétitivité, d'attirer les talents, et donc de s'apercevoir que c'est effectivement aujourd'hui, c'est un investissement aujourd'hui, on reparle des jeunes générations qui vont être beaucoup plus exigeantes sur ces sujets de société, que ça soit le changement climatique, la sécurité alimentaire, la diversité et inclusion, elles vont être beaucoup plus exigeantes. Donc vraiment, les entreprises qui continuent aujourd'hui, malgré les vents contraires, elles ont compris qu'en fait, c'est un investissement pour du long terme, pour de la performance, pour de la compétitivité.
0: Flore, quel est votre avis sur cette prise en compte ?
3: Oui, justement, effectivement, j'allais aussi rebondir parce que moi, je vois effectivement que ces politiques diversité et inclusion, à l'origine, elles étaient quand même beaucoup axées sur le recrutement, aller trouver justement, permettre le recrutement de catégories de salariés qui étaient discriminées. Et en fait, au fur et à mesure, on voit que de nouveaux défis en fait émergent, et moi en tout cas ce que me disent mes clients, c'est surtout aussi la considération, enfin le sujet du maintien durable dans l'emploi. Un peu ce que vous disiez au démarrage, c'était une fois qu'on a recruté, comment on garde en fait nos talents et comment on les aide dans les circonstances difficiles de leur vie, parce qu'il faut effectivement aussi se rendre compte qu'on a de nombreuses vulnérabilités, fragilités qui viennent impacter les salariés, que ce soit en santé mentale, ces sujets de fertilité, mais bien d'autres sujets, et donc quand on veut effectivement accompagner ses salariés tout au long d'une carrière, en fait, on n'a pas d'autre choix que de mettre en place une stratégie de long terme.
1: C'est un sujet fil rouge, en fait. Il doit pas, ces sujets-là ne doivent pas arriver au compte-gouttes et en fonction d'un événement qui a lieu dans l'entreprise. Ça doit être discuté en permanence et à chaque instance d'une direction. En
0: fait. Et comme on le disait, il y a un impact économique. Il y a Will qui nous demande, on oppose souvent performance économique et engagement sociétal. Avec votre expérience, diriez-vous qu'une bonne politique RSE est aujourd'hui un coût supplémentaire ou plutôt un vrai investissement pour l'entreprise?
1: Un énorme coût. Non, ouais. Évidemment que non.
0: Il y a un coût. Enfin,
1: alors,
0: il y en
1: effectivement,
0: a un,
1: c'est associé à des dépenses de temps financières, mais clairement, ça va améliorer déjà l'engagement des collaborateurs. Mmh. Donc ça va réduire le turnover, l'absentéisme. Mmh. Donc votre coût devient un investissement déjà. Ça, c'est sur la partie collaborateur. Mais il y a aussi les clients. Nous, aujourd'hui, entreprise, lorsqu'on s'inscrit dans une démarche RSE structurée, eh bien, on va devenir attractif et compétitif vis-à-vis de ses clients ou prospects. On nous interroge de plus en plus sur notre politique inclusive, sur la manière dont on va utiliser l'intelligence artificielle, le bilan carbone. Bref, il y a tout un tas de sujets sur lesquels nous sommes interrogés. Et donc, lorsqu'on structure notre démarche, on devient plus crédible aux yeux de ses clients. Donc, pour moi, la RSE va permettre d'être attractif attractif vis-à-vis des collaborateurs, crédible vis-à-vis des clients prospects, solide dans notre développement. Et donc, bah, in fine, c'est plus un sujet de communication, c'est un sujet de compétitivité. Je vous rejoins là-dessus.
0: C'est intéressant parce que ça veut dire qu'il y a des écosystèmes qui se créent et qu'ils se créent aussi, notamment sur ces critères-là. On parlait tout à l'heure de, finalement, notre positionnement par rapport à l'Europe dans ces sujets-là. Christophe, il y a Julien qui dit, à l'échelle européenne, quel pays vous semble aujourd'hui le plus avancé en matière d'inclusion des personnes LGBTQIA plus en entreprise, et quelles bonnes pratiques la France pourrait-elle s'approprier, Christophe ?
2: Alors, il y a beaucoup d'exemples, effectivement, et ça, c'est l'avantage, effectivement, de ce réseau, la European Pride Business Network, de s'inspirer hein, les uns les autres, de voir qu'est-ce qui est fait dans différents pays, en plus dans des contextes complètement différents, hein, que vous soyez en France, en Bulgarie, en Lituanie ou en Espagne. Et en Espagne, typiquement, aujourd'hui, ils ont été très loin avec une loi en 2023, pardon, qui permet, effectivement, qui donne qui demande des obligations aux entreprises de sensibiliser, de former, de travailler sur ces sujets. Alors, c'est toujours délicat, en fait, de vouloir réclamer une nouvelle obligation, une nouvelle directive européenne.
0: Mais c'est par là que ça passe, on le sait.
2: Voilà. Il faut aller par là, mais il faut, du coup, c'est ce qu'on essaye toujours de faire, d'avoir une approche modérée, pragmatique, d'accompagnement de l'entreprise, parce qu'effectivement, on voit que sinon, on pourrait avoir des freins, des objections sur ces différentes obligations. Mais c'est vrai qu'aujourd'hui, l'Espagne, et puis ça a été encore noté par un autre réseau qui s'appelle donc ILGA Europe, qui a classé effectivement l'Espagne en numéro 1. C'est vrai qu'en fait, cette obligation de négocier, de mettre en œuvre des mesures spécifiques garantissant l'égalité, ça, c'est quelque chose dont on pourrait s'inspirer.
0: C'est intéressant parce que l'Espagne est en avance sur beaucoup de sujets, alors qu'elle a basculé à un moment parce qu'elle a pris conscience de son retard. Elle était très en retard sur ces sujets-là. Et d'un coup, elle est devenue quasiment l'exemple européen sur beaucoup de sujets sociétaux.
2: Exactement. En fait, l'Espagne s'est développée très rapidement en fait en termes de le mariage pour tous a été effectivement accepté en Espagne bien avant.
0: Les
2: violences, effectivement, sur la prise en compte effectivement de toutes ces remontées. Et là, les statistiques aujourd'hui sur ces enjeux sociétaux en fait montrent effectivement le leadership aujourd'hui que prend l'Espagne par rapport à d'autres pays européens. Après, il y a d'autres pays européens qui avancent malgré tout, malgré un contexte compliqué sur des gouvernements peut-être moins favorables, mais qui arrivent à avancer grâce à la société civile et grâce aux entreprises. Mmh. Nous, on croit beaucoup à l'impact et à l'influence que peut avoir l'entreprise sur les aspects sociétaux.
0: Bon, écoutez, si on attendait les politiques, on sait que l'entreprise, elle avance vite et qu'elle avance plus vite et est très résiliente par rapport au contexte. Une question intéressante de Béatrice, question de salarié en tant que salarié, parce que ça montre à quel point il faut avoir confiance dans son entreprise. Je souffre d'endométriose, je préfère ne rien dire au travail. Est-ce que beaucoup de salariés choisissent encore de cacher certaines difficultés de santé? On est dans cette bascule-là, c'est-à-dire à un moment où les entreprises, on leur fera confiance sur ces sujets-là, les salariés s'en ouvriront peut-être davantage, Flore.
3: Oui, effectivement, on sait que c'est quelque chose... il y a encore beaucoup de tabous sur, plus globalement, les maladies chroniques et l'endométriose en fait partie. Ce qui se passe sur ce type de maladie, c'est que du coup, moins finalement c'est connu, moins on peut accompagner en fait ces personnes. Et l'endométriose, c'est pas un petit sujet, hein, c'est quasiment une femme sur 10.
0: Très empêchée, un certain nombre de jours dans le mois.
3: Des douleurs invalidantes, oui. Alors même que l'entreprise peut effectivement faire une énorme différence dans la vie de ces femmes, déjà en organisant effectivement des actions de sensibilisation, voire de dépistage, parce qu'il faut savoir que sur ce cas précis de l'endométriose, c'est quasiment 7 ans d'errance médicale. Mmh. Or, en fait, quand on fait justement, nous on le fait hein, sur le terrain, des campagnes de sensibilisation ou des bilans de santé, on arrive à détecter et on peut commencer justement à améliorer la qualité de vie de ces personnes. Et puis le deuxième point, c'est que l'entreprise, une fois qu'elle a connaissance de ces circonstances, elle a plein de leviers à sa disposition, de la flexibilité, notamment télétravail, sur ces périodes de mois. Enfin, il y a plein de leviers en fait, que l'entreprise peut activer et ça permet aux salariés eh bien, de rester dans son emploi et de garder en fait, à l'entreprise de garder ses talents-là.
1: Moi, je pense qu'effectivement, le dirigeant a un devoir de sensibilisation et pour preuve, nous sommes passés de 2% de personnes en situation de handicap à 6%. Et sans recruter. En fait, simplement...
0: On les a identifiés.
1: Exactement. Mmh. On a fait des campagnes de communication, on a fait venir des organismes, on a sensibilisé, on a, par du discours sincère et de l'implication, montré qu'effectivement, ce n'était pas un sujet tabou. Certaines personnes ne pensaient pas être en situation de handicap.
0: Mmh. Et enfin, un mal de dos peut être un handicap. Hein. Il y a énormément de situations qui sont couvertes par ça.
1: Exactement. Et tout ça, évidemment, en restant discret, parce que certaines personnes ne souhaitaient pas communiquer, mais elles se sont senties écoutées et reconnu par l'entreprise.
0: Oui, Christophe.
2: Oui, et juste pour ajouter ce qu'a dit Flore et Benjamin, c'est qu'en fait, on s'aperçoit, quel que soit le champ sur lequel on travaille par nos organisations ou par nos associations, en fait, l'important, c'est vraiment effectivement cette sensibilisation et de pouvoir visibiliser et de pouvoir permettre aux gens de s'exprimer et de pouvoir dire pour qu'on puisse agir du coup, parce que si on ne met pas les mots ou si on ne visibilise pas, en fait, ben, du coup, le problème ne sera pas réglé. Quoi.
0: Une question que pourrait se poser un chef d'entreprise, et Éline nous pose la question. Les attentes des salariés en matière d'inclusion sont-elles les mêmes partout en Europe ou est-ce que vous constatez des différences culturelles importantes? Parce qu'on le voit rien que dans cette émission, le nombre de situations que cela concerne est énorme et très divers. Donc est-ce que finalement les sujets sur lesquels on s'appuie en France, ce sont les mêmes que ceux de l'Espagne, ce sont les mêmes que ceux de l'Allemagne? Christophe, d'après ce que vous observez.
2: Exact. Alors, effectivement, par rapport à l'observation sur les différents pays membres de l'European Pride Business Network, de l'EPBN, on s'aperçoit effectivement que les aspirations sont les mêmes. En fait, les gens, les jeunes, les moins jeunes, veulent pouvoir être eux-mêmes, elles-mêmes au travail et veulent pouvoir, en fait, demander un bien-être, effectivement, à ne pas avoir à se cacher, etc. Oui. Et ça, alors, après, selon le contexte, par contre, ça va être plus compliqué, mais les aspirations, au final, sont les mêmes. Que je discute avec nos collègues en Bulgarie ou en Pologne, en fait, ils vont avoir les mêmes envies, les mêmes besoins, de juste être eux-mêmes, elles-mêmes au travail, quoi.
0: Accepter toute situation, voilà. Finalement, ouvrir l'état d'esprit pour que toute situation un petit peu différente ou difficile soit acceptée en réalité.
2: Et la grande barrière qu'on voit un peu partout, c'est de se dire que ce n'est pas parce que souvent on nous oppose que c'est un sujet de vie privée, mais non, bien sûr qu'on ne va pas parler pour les personnes LGBT, on ne va pas parler de sexualité, mais on va parler de vie affective, de vie amoureuse, effectivement, de vie associative, en fait, comme tout à chacun. Et c'est là qu'on veut effectivement que les gens puissent être eux-mêmes dans un environnement bienveillant.
0: Parce qu'il y a un impact, évidemment. Claire nous dit, en tant que manager, comment repérer les situations de fragilité avant qu'elles ne se traduisent par un burn-out, un arrêt maladie, un départ de l'entreprise? Et ça, après, ça devient des sujets bien plus concrets pour le management et le dirigeant, bien sûr, Flore.
3: Oui, bah, en fait, il y a pour moi trois un peu signes avant-coureurs et que d'ailleurs qu'on retrouve dans tout un tas justement de vulnérabilités, que ce soit des sujets de santé ou autres. Le premier qu'il faut regarder, c'est le lien qui s'effrite entre le salarié ou la salariée avec son équipe.
0: Un éloignement.
3: Ça veut dire une personne qui commence à ne plus aller déjeuner, ne participe pas aux événements collectifs, qui se replie sur elle-même. Ça, c'est un premier signe. Le deuxième signe, c'est vraiment la partie, j'appelle ça la cadence qui se déraille. C'est-à-dire, c'est une personne qui va commencer à être de plus en plus en retard, qui va commencer à oublier des deadlines, qui va ne plus arriver à suivre, qui ne sait plus prioriser ses dossiers. Ça, pareil, ça fait penser qu'il y a derrière une vulnérabilité. Mmh. Et puis, le dernier point, c'est ce que j'appelle ça le cerveau en surchauffe. Et donc là, on a une personne en face qui commence à avoir un changement de comportement, irritabilité, des réactions qu'on ne comprend plus. Là, si on a ces trois signaux-là, il faut s'inquiéter. Ça ne veut pas forcément dire que c'est un burn-out, mais il faut aller creuser. Et c'est effectivement souvent en entreprise le rôle du manager d'aller émettre une alerte pour aider ce salarié.
0: J'ai un dernier point parce qu'il nous reste 2 minutes et je trouve la question de Sonia très intéressante. L'intelligence artificielle transforme rapidement le monde du travail. Comment faire en sorte qu'elles soient un facteur d'inclusion et d'amélioration des conditions de travail plutôt qu'une source d'exclusion ou d'inquiétude? Benjamin.
1: Je dirais qu'une IA responsable, c'est une IA déjà qui embarque tout le monde. Donc, nous, ce qu'on a fait, c'est qu'on a formé 100% des collaborateurs.
0: J'allais dire, c'est pas l'IA qui embarque, hein, c'est l'équipe dirigeante.
1: Hein. Oui, tout à fait. Mais on a déjà formé nos 100% des collaborateurs à l'usage de l'IA générative. Ça, c'est avant même d'intégrer n'importe quel outil. Ils utilisaient des ChatGPT et autres LLM. Donc ça a été la première chose à faire. Et ensuite, on a pris le prisme de l'IA symbiotique. Que 2 minutes, je vais pas, mais c'est l'IA au service de l'humain. C'est-à-dire que on s'est dit comment on augmente l'humain, comment l'IA l'aide à gommer toutes ces tâches qui l'agacent au quotidien, des comptes rendus, aller chercher une information, le rendre plus performant et rendre remettre l'humain au centre de tout. C'est-à-dire le téléconseiller qui converse plus, le manager qui coache mieux, qui identifie plus de risques psychosociaux, des responsables qui prennent des décisions éclairées grâce à l'analyse de l'IA. En somme, l'IA au service de l'humain.
0: C'est quelque chose choses auxquelles vous faites attention de votre point de vue, Christophe, le développement d'IA dans l'entreprise par rapport à ces sujets-là?
2: Oui, parce qu'en fait, on va y retrouver aujourd'hui dans l'IA pas mal de biais inconscients, effectivement, parce qu'après, tout dépend qui est derrière, effectivement, et pour mettre en place ces outils.
0: Il n'y a déjà pas de femmes au board, alors c'est pour vous dire.
2: Voilà, on
0: a déjà des problèmes à ce niveau-là.
2: On va retrouver, effectivement, les travers, effectivement, de cette IA. Donc, en fait, on se doit, la société civile, les associations, quels que soient les pays européens, d'être vigilants et de faire ce plaidoyer pour s'assurer que l'IA, en fait, parce qu'en façon, on ne pourra pas faire contre, il va falloir qu'on travaille avec l'IA, clairement, mais qu'il faut que cette IA, effectivement, soit humaine et soit inclusive.
0: Ouais. Accompagner aussi ce développement-là. Merci à tous les trois d'être venus dans cette émission. Christophe Margen, membre de l'Autre Cercle. On n'a pas dit ce que c'était que l'Autre Cercle, concrètement.
2: Alors, l'Autre Cercle, c'est l'association française dédiée à l'inclusion des personnes LGBTQIA+, dans le monde du travail.
0: Et vice-président donc de l'European Pride Business Network. Merci Benjamin Cormeret, directeur de Tête à Tête, associé au groupe The Links. Et Flore Serré, directrice générale de Verbatim. Merci beaucoup à tous les trois d'être venus dans cette émission. On se retrouve à 12h30. Passez une très bonne journée sur BFM Business.
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7: Bonsoir à tous, bienvenue sur BFM Business, bienvenue dans Tech & Co, la quotidienne, et bienvenue sous le soleil de San Francisco. On est ici à l'embarcadère du Ferry Building. Le Pacifique est juste là et on vous propose ce soir encore un Tech & Co spécial depuis la Silicon Valley avec des invités passionnants. Je recevrai tout à l'heure la patronne de la French Tech de San Francisco qui va nous expliquer comment la French Tech aide justement les startups françaises et les entrepreneurs français à s'installer ici. On parlera aussi d'une boîte géniale de spatial, c'est Loft Orbital. Je recevrai son cofondateur. Il nous expliquera comment le spatial est en train de révolutionner notamment le lancement de satellites. Et puis Luc Julia sera avec nous en toute fin d'émission. Il nous racontera son parcours d'entrepreneur de la tech, d'ingénieur, puisque ça fait plus de 30 ans qu'il est là. Voilà, Tech & Co spécial depuis la Silicon Valley. Bienvenue.
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7: Voilà Tech & Co, la quotidienne qui vous fait vivre encore cette Silicon Valley au cœur de San Francisco. Avec, si vous êtes avec nous à la télé, cette vue incroyable sur le Pacifique. Nous sommes ici dans les locaux de KT Innovation. On les remercie d'ailleurs de nous accueillir pour ces petits entretiens que je vous propose maintenant. Le premier d'entre eux, ce sera avec la représentante de la France ici à San Francisco. C'est Sophie Rougerie qui nous fait l'amitié d'être avec nous. Bonsoir Sophie.
8: Bonsoir.
7: Vous êtes donc la directrice et coordinatrice de la French Tech à San Francisco. La French Tech, représente bien évidemment l'innovation dans le monde entier, parce que des antennes French Tech, il y en a ici, mais il y en a un peu partout dans le monde. Première question, j'aimerais que vous me racontiez un petit peu votre parcours. Vous étiez avant dans le Pays Basque, vous êtes arrivé il y a un peu plus d'une dizaine d'années ici aux États-Unis. Dans quelles circonstances s'est fait cette venue? Je crois que vous aviez des enfants, vous vouliez vraiment qu'ils s'éduquent et qu'ils apprennent ici aux États-Unis. C'est pour ça que vous êtes venu?
8: Exactement, oui. Nous étions au Pays Basque depuis une dizaine d'années avant, chez Quicksilver. Oui. Très belle aventure.
7: Ouais.
8: J'avais une petite carrière dans le corporate avec Accenture avant sur Paris. Et puis en fait, aux Pays-Bas, bah, c'était le paradis, on était très bien. On était déjà entrepreneurs après Quicksilver et on s'est dit, bon, qu'est-ce qui nous manque? Il nous manque une aventure à l'international et on aimerait que nos enfants parlent anglais. C'était pour nous la base. Évidemment, San Francisco, c'est un petit peu le cœur de l'entrepreneuriat. Ça ressemble énormément aux Pays-Bas, entre la baie, l'océan et la montagne. Donc on est venu en repérage, on a adoré. On n'était pas dans San Francisco, on est sur Marin County, à Mill Valley, voilà, un petit village, il faut y aller si vous avez encore quelques jours. Et voilà, et c'était il y a 11 ans, et on ne regrette pas, on adore.
7: Vous considérez comme un enfant du pays maintenant? C'est-à-dire que la Californie vous a adopté, et vous resterez ici
8: On est devenu américain cette année. On avait vraiment envie d'être libre, de se sentir libre, de la chance d'avoir cette double nationalité, donc on l'a fait. Je sais pas, moi je me sens plutôt citoyenne du monde. J'adore l'aventure, j'adore découvrir différentes cultures, différents pays. Je reste quand même très attachée au Pays Basque, mais j'adore vivre ici et je me sens chez moi maintenant. Ouais.
7: Donc vous avez, bon, on l'a compris, vous avez travaillé dans le corporate, vous avez aussi travaillé dans la communication, vous avez même eu une aventure entrepreneuriale, je crois, avec Magic Bed,
8: dans les
7: années 2010. Ouais. Donc là maintenant, vous êtes la patronne de la French Tech ici. Quel est votre rôle en fait? Quel est le rôle de Sophie Rougerie à la French Tech?
8: Ouais, alors mon travail au quotidien, déjà j'y suis depuis quelques années, c'est une des premières French Tech à l'international avec New York, on fête nos 10 ans cette année. C'est super, super agréable de travailler à la French Tech San Francisco, comme vous le voyez en étant là, il y a une belle dynamique, il y a une très belle communauté, on a un board d'une huitaine de personnes, on a des ambassadeurs, et en fait c'est tous soit des entrepreneurs, des top exécutifs ou des VC, ou voilà. Et en fait, qui sont là depuis quelques années. Et mon rôle, c'est de coordonner tout ça. Donc, en fait, je suis la seule salariée, même si je suis consultante pour la French Tech. Mm-hmm. Tous les autres postes sont bénévoles. Et en fait, de créer des synergies entre les Américains et les Français, d'accompagner des entrepreneurs qui arrivent ici et de faire vivre la communauté. Donc, je fais des événements, je crée du contenu, des newsletters, des interviews. Et puis, on travaille main dans la main avec toutes les associations, les organisations francophones ici, dans la Silicon.
7: C'est-à-dire que je suis entrepreneur, j'ai une bonne idée, j'ai envie de m'émanciper, de venir aux États-Unis, pourquoi pas dans la Silicon Valley, et ici à San Francisco. On peut contacter la French Tech? Comment ça se passe? Comment on peut rentrer en contact avec vous?
8: On a des outils très à jour, notre site internet déjà, LinkedIn, ça c'est l'outil numéro un pour travailler, le réseau. Donc on peut me trouver sur LinkedIn, sur le site de la French Tech, également tous les board members qui sont là tous pour donner de leur temps. Donc Mathieu Soulet de KT Innovation et un de nos board members, Reza Malekzadeh qui est le président fondateur, qui est entre Paris et ici. Nous contacter tout simplement, effectivement je suis la personne vraiment dédiée pour répondre au quotidien par email, sur LinkedIn et ensuite on met les gens en relation. Évidemment, il ne faut pas arriver en disant bon, je cherche un travail, j'arrive demain, mettez-moi en relation. Il faut aussi construire un petit peu sa demande, réfléchir qu'est-ce que j'attends de San Francisco, qu'est-ce que j'attends des contacts que je vais avoir. Et nous, notre aide, c'est de faciliter.
7: Vous êtes un facilitateur, c'est ça? C'est-à-dire que vous allez faire rencontrer les bonnes personnes au bon moment? C'est ça?
8: Oui, en fait, c'est de vraiment comprendre les besoins de ces entrepreneurs ou de ces personnes qui souhaitent vraiment venir s'installer ici. Et ensuite, d'identifier les personnes qui pourraient être là pour apporter un partage d'expérience, des relations. Le networking, c'est pour moi, quand on est à l'international, c'est l'action numéro une à faire quand on arrive quelque part, surtout ici. C'est de rencontrer, prendre le pouls de ce qui se passe ici. Et puis ensuite, on va aider, pas simplement moi, mais on va aider les mises en relation.
7: Les mises en relation et puis aussi l'installation dans un pays qu'on connaît peut-être pas. Enfin, je sais pas, il y a sans doute des démarches, des papiers, des choses comme ça. Vous allez jusque-là dans l'accompagnement ou pas?
8: Alors, on a dans notre réseau des avocats, des experts comptables. Mmh. Et puis ensuite, c'est aussi l'expérience personnelle. Pour l'avoir vécu, quand on est expatrié, on arrive, c'est vraiment la sensation que j'ai reçue en arrivant, c'était « je suis toute nue ». C'était,
7: oui, c'est ça.
8: C'était ça. Les gens ne me connaissent pas. Je ne sais pas où aller faire mes courses. Je ne sais pas où mettre mes enfants à l'école, preschool. On ne sait rien. Et donc, le réseau tant professionnel devient aussi personnel. Et donc, on peut enfin, on n'avait pas d'amis en arrivant ici. Donc on rencontre des gens, ils nous donnent des conseils. Mmh. Et effectivement, ça conseille, un, du choix de la preschool, deux, de faire ses courses, acheter son matelas, ou quoi, comment, de trouver son numéro de sécurité sociale. Il y a des gens qui viennent en expatrié, tout compris, et il y en a de moins en moins. Et il y en a d'autres qui arrivent vraiment, comme nous, avec...
7: avec une valise.
8: Voilà, on avait notre projet professionnel, mais voilà, on a été accompagnés par toute cette communauté. Bon, après, il y a le consulat, il y a, voilà, il y a vraiment des personnes ici qui partagent ces expériences.
7: Est-ce qu'il y a une grosse communauté, justement, d'entrepreneurs français, ici? Et est-ce qu'elle est solidaire? D'une manière générale.
8: Alors, il y a une grosse communauté, la solidarité à fond. J'étais même agréablement surprise en arrivant. On a tous cette petite chose en disant, on vient aux États-Unis, on ne va pas s'entourer des Français, on va juste... Mais pas du tout, en fait. C'est le naturel qui est là. On s'attire, en fait. Mmh. Et puis, on le voit hein, dans nos événements French Tech, toutes ces personnes qui veulent partager. Tant tu veux lever de l'argent, je te conseille telle personne, tu cherches des bureaux, viens partager avec moi ou voilà, donc oui, il y a une belle communauté. On est 60 000 Français ici dans la baie, donc des entrepreneurs, imaginez, il y en a beaucoup.
7: La French Tech, comment se porte-t-elle en ce moment? Alors, quand on voit le contexte à la fois politique en France, qui n'est pas fameux, et géopolitique ici, avec ben voilà, un nouveau président et des méthodes qui sont différentes de celles qu'on avait avant, comment on vit ça quand on est ici?
8: Alors, je dissocie vraiment la French Tech en France d'ici. Ici, on est une entité internationale autogérée par nos partenaires. Donc, on n'a pas vraiment ce lien et cette casquette politique. Donc, elle vit grâce à nos board members et à nos ambassadeurs. Et on est totalement détaché. Donc, on ne ressent pas ça ici. Il y a la dynamique du travail, de l'innovation, de l'AI. Donc, ça, on le ressent, on le vit pleinement. Mmh. La partie politique américaine, bon, je la laisse aux commentateurs politiques, on ne la ressent pas. On peut avoir des ralentissements au niveau peut-être des visas, mais je vois toujours autant d'entrepreneurs arriver et nous demander des conseils. Et voilà, c'est sûr que c'est pas facile d'arriver aux États-Unis. C'était déjà pas facile il y a 10 ans.
7: Oui, parce qu'il y a aussi cette histoire de visa à 100 000 dollars.
8: Oui, mais il n'y a pas qu'un visa en fait. Je crois que c'est ça. Mais il y a beaucoup de visas. C'était déjà difficile il y a quelques années pour nous. Oui. Donc en fait, il faut mouiller le maillot. C'est comme tout, quand on veut quelque chose, c'est pas juste je vais aller aux États-Unis, je claque des doigts, j'arrive. Ça demande de l'argent, c'est financier ici. Mmh. C'est un pays qui coûte très cher. Et donc pour venir ici, oui, c'est très compliqué. Mais maintenant, c'est pas impossible. Donc il suffit de trouver un bon avocat, il suffit d'avoir les moyens de venir ici, d'avoir un beau projet.
7: Il faut un avocat.
8: Et ensuite,
7: quand on
8: tout
7: vient
8: se déroule.
7: Ici.
8: Oui, ouais. Même, globalement, ouais.
7: C'est dingue parce que c'est pas du tout la même vision qu'on a quand on arrive en France, en fait. Quand on est étranger, ouais. Qu'on arrive en France.
8: Ouais. Après, ça dépend du projet. Si on veut venir pour avoir une aventure, on prend un visa étudiant ou un visa
7: autre.
8: Oui, là,
7: autre, bien sûr.
8: On n'a pas besoin
7: mais
8: d'avocat.
7: À partir du moment où on se lance dans l'entrepreneuriat, il faut tout border.
8: Oui, voilà.
7: L'IA. Vous entendez que ça en ce moment?
8: Oui, c'est tous les jours. Et puis, comme vous le savez, c'est chaque jour il y a une innovation, une nouveauté. C'est passionnant. Moi, je suis très heureuse d'être en plein dans ce passage. Voilà. Il faut être au cœur de l'actualité, pas passer à côté. Au début, c'était un peu ça. C'est même mes amis qui sont chez Meta. J'ai dit, comment tu suis? Il me dit, mais c'est tous les matins, c'est un update en permanence et c'est. Voilà, c'est être au cœur de l'actualité. Donc, on parle beaucoup de ça, effectivement, et on a la chance d'avoir des ingénieurs français au cœur de l'action ici, et ça c'est vraiment top.
7: Alors, quand on discute avec des personnalités que vous connaissez, comme Luc Julia ou d'autres, ou Yann Lequin, etc., c'est vrai que ils nous disent à chaque fois, ils répètent que on a les meilleurs ingénieurs au monde. L'IA, ben voilà. La France est un peu le berceau de l'IA parce que, ben voilà, il y a de très bons mathématiciens, etc., etc. Franchement, vous le ressentez ici? C'est-à-dire que on est ingénieur IA, on est un bon mathématicien, on vient ici, on peut exploser?
8: Ah oui, tout à fait. Bah, je sais pas, vous avez dû en rencontrer beaucoup, hein, quand vous allez dans toutes ces grosses boîtes américaines. Mais il y a des Français partout, à des postes à l'exécutif, quoi, dans la recherche, dans les produits, ils sont là, ils sont discrets. parce qu'ils travaillent énormément. Mmh. Mais effectivement, et ça n'a pas ralenti. On parlait des Français, des ingénieurs français qui ont réussi. Ça n'a pas ralenti du tout. Il y a un vrai talent.
7: Et à part l'IA, est-ce que vous voyez quand même malgré tout d'autres tendances émerger actuellement?
8: Oui.
7: Ou est-ce que l'IA écrase tout parce que c'est vraiment le sujet?
8: Non, effectivement, mais en parallèle, tout continue. La biotech, la health tech, effectivement, mais c'est évidemment lié toujours un petit peu avec l'AI, mais la cybersécurité, en finance, il y a énormément de choses qui se passent. Dans tout ce qui est sustainability, c'est peut-être plus discret en termes médiatiques, mais si, d'ailleurs, nous, on construit un petit peu nos événements, les thématiques. Il y a des choses qui sont construites sur toute l'année, et puis on reste focus sur l'actualité, à se dire, ok, dans 2 mois, il va peut-être y avoir quelque chose sur l'Ocean Tech, parce qu'il va y avoir une annonce qui va être faite, que ça soit politique ou géopolitique, et hop, qu'on soit là au cœur de l'actualité.
7: Merci beaucoup, Sophie.
8: De rien, merci à vous.
7: Pour cette présentation de cette French Tech San Francisco qui est indispensable. Merci beaucoup.
8: Merci.
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7: Voilà, Tech & Co, toujours ici à San Francisco, au cœur de la Silicon Valley. Nous sommes dans les locaux de KT Innovation. On remercie d'ailleurs KT Innovation de nous accueillir ici avec ce cadre, si vous êtes à la télé avec nous, qui est incroyable. Autre personnalité, j'allais dire emblématique de la tech qui est ici, c'est Cédric Hutching qui nous a rejoint sur ce plateau. Bonsoir Cédric.
9: Bonsoir François.
7: Et merci d'être avec nous. Cédric, alors, pour tous ceux qui connaissent WeSings, vous étiez à l'origine de WeSings avec Eric Carrel. Vous avez vécu l'aventure aussi de WeSings qui a été racheté par Nokia et qui après a été racheté par Eric Carrel quelques années plus tard. Ça fait quelques années que vous êtes ici aux États-Unis, je crois 8 ans, c'est ça?
9: Oui, c'est ça. Et précisément pour suite à cet événement, au rachat de WeSings par Nokia. Ouais.
7: La tech, ça a toujours été votre vie, finalement?
9: Oui, ça depuis. Donc j'ai fait des études d'ingénieur en France, puis aux États-Unis, et puis je suis tombé dans le bain de l'entrepreneuriat et de la tech dès mon premier job. Ouais.
7: Donc la santé connectée, c'était WeSings au début. Voilà, on va pas refaire toute l'histoire, mais on aura en plus bientôt Eric Carrel qui sera avec nous, donc ça c'est cool. Depuis quelques années, vous avez co-créé une boîte qui s'appelle Outsight. Mmh. On est toujours dans la tech. Il n'y a pas de lidar chez WeSings, peut-être un jour d'ailleurs, on ne sait pas, mais votre spécialité aujourd'hui, c'est le lidar avec Outsight. Est-ce que vous pouvez nous présenter ce que vous faites?
9: Bien sûr, donc Outsight est une société, donc déjà on développe des solutions dans le domaine B2B. Donc c'est un peu moins parlant parfois que l'électronique grand public comme WeSings, mais on développe des solutions d'intelligence spatiale. Je vais essayer de parler en bon français ici, donc je vais peut-être chercher mes mots.
7: C'est pas grave.
9: On aide nos clients qui gère des infrastructures dans lesquelles il y a des mouvements de personnes, de véhicules, à d'abord capter l'ensemble de ces mouvements dans des milieux très complexes, je pourrais donner des exemples, et faire sens de ces mouvements pour mieux concevoir des services, opérer leurs infrastructures. Donc on fait une solution d'intelligence spatiale.
7: Pourquoi tout le monde s'excite pour le LIDAR? On a l'impression que c'est un truc qui est en train de révolutionner énormément de choses, alors dans l'automobile, mais vous en parlerez tout à l'heure parce que je crois que vous avez passé un accord avec un aéroport américain. Enfin, on se rend compte que c'est quelque chose aujourd'hui qui est très important.
9: Oui, c'est vrai. Alors, en même temps, c'est à la fois ancien et nouveau. Donc, le principe du LIDAR, donc c'est un capteur qui est très particulier, qui émet de la lumière et mesure le temps d'aller-retour, donc le temps de rebond de la lumière qui a été émise, afin de mesurer les distances. Et il fait ça plusieurs centaines de milliers de fois par seconde dans toutes les directions, donc pour fabriquer une perception en 3 dimensions. Donc c'est la qualité de base du LIDAR, et qui en fait un capteur très unique. C'est un capteur actif qui perçoit nativement la 3D. C'est aussi vieux le principe que le laser, mais la miniaturisation, la réduction des coûts, l'augmentation des performances a rendu ce capteur éligible à énormément d'applications, et Outsight en fait utilise ces capteurs pour déployer ces solutions.
7: En gros, si je mets un LIDAR dans cette pièce, il va pouvoir me la scanner en quelque sorte en 3D, voilà, de manière très précise, c'est ça?
9: Exactement. Donc
7: savoir où sont les murs, s'il y a des objets qui sont les meubles, etc. Il va les voir en fait.
9: Voilà, il voit les objets, et ce qui est aussi très important, il voit le déplacement des objets. Alors il voit potentiellement Il faut un cerveau, il faut un logiciel, et c'est ce que fait Outside. Hein. Mais donc,
7: il y a l'outil, puis après, il y a toute l'intelligence derrière.
9: Voilà,
7: c'est ça.
9: Voilà, c'est ça. Donc, en fait, c'est ce que notre cerveau, en fait, processe ou traite en permanence, c'est cette capacité à comprendre son environnement en trois dimensions, ses déplacements, les déplacements, encore une fois, des choses qui nous entourent. Et le LIDAR rend ça possible.
7: Justement, vous parlez de B2B. Dans quelle, on va dire, activité le LIDAR a du sens?
9: Alors là, dans les environnements dans lesquels, justement, il y a beaucoup de déploiements. Alors, je vais faire une digression sur l'AI, qui est un sujet qui revient souvent. Voilà, on parle souvent d'AI. On comprend bien le potentiel ou la puissance de l'AI pour traiter le langage, donc écrit, oral, pour traiter l'image. Mais il y a une nouvelle modalité, ou l'audio, donc les trois grandes modalités, en fait, de l'AI. Nous, on est sur la quatrième, qui est la 3D. Donc, la perception en temps réel de l'environnement en trois dimensions. Et qu'est-ce qu'on en fait? Donc un exemple, on a des clients qui gèrent des aéroports. Les aéroports, c'est des mini-villes, en fait, dans lesquelles il y a... Donc aujourd'hui, nos clients, dans lesquels on déploie nos solutions aujourd'hui, voient passer 28 millions de passagers par an. Donc ça fait beaucoup de mouvements et beaucoup d'interactions. Et nos solutions permettent de faire sens, encore une fois, de ces interactions pour mieux concevoir le futur et planifier le futur de ces infrastructures.
7: C'est-à-dire que là, le LIDAR n'est pas sur les pistes des aéroports, il est véritablement pour scanner, en fait, les mouvements des foules, voilà. C'est ça, voilà. De la population.
9: En bon anglais, on appelle People Flow Monitoring, mais donc c'est la surveillance ou la compression des flux des personnes et des objets dans une infrastructure.
7: D'accord. Ça a du sens d'avoir des lidars sur des pistes d'atterrissage, pour des avions, des choses comme
9: oui,
7: ça.
9: Oui, bien
7: aussi,
9: sûr.
7: Ou pas?
9: Donc, bien sûr, en fait, là où il y a du mouvement, donc il y a la notion de turnover, en fait, les temps et toutes les opérations qui sont liées autour de l'avion qui a atterri et avant son prochain décollage peuvent être surveillées aussi en extérieur par des technologies type lidar. Aujourd'hui, beaucoup ou le gros de nos applications, c'est plutôt indoor.
7: Ok, mais les caméras font ça aussi, non, finalement? Pourquoi le LIDAR?
9: Alors non, vraiment pas. C'est-à-dire que la caméra ne peut pas nativement percevoir les distances et les positions relatives des objets.
7: Oui, mais comme vous le dites, on peut rajouter de l'intelligence derrière la caméra. Il y a plein de start-up, d'ailleurs françaises, qui sont sur ce milieu-là, et qui permettent d'analyser l'image et de la rendre plus parlante, en fait.
9: Oui, alors, et c'est vrai que dans le principe... et c'est une question qui revient souvent. Et d'ailleurs, en fait, nos clients ont des réseaux de caméras déployés pour d'autres raisons, pour des raisons de sécurité, et sont très sensibles à cette promesse de dire est-ce qu'on pourrait utiliser ce flux vidéo pour faire ce que vous nous promettez de faire? Et en fait, très rapidement, on se rend compte que non, en pratique, ce n'est pas possible. Cette information n'est pas captée par les caméras. Et ensuite, lorsque vous regardez ce qu'on appelle le workflow, c'est la manière dont traiter cette information pour essayer d'en dégager par de l'AI de la vidéo, c'est des coûts d'investissement et une complexité qui n'est absolument pas apportée. Et c'est pour ça que nos clients déploient aujourd'hui des réseaux de capteurs LIDAR pour capter cette information très particulière qui est liée au mouvement.
7: L'autre force aussi du LIDAR, c'est la préservation, en fait, de la vie privée. Je sais pas si évidemment, ça, à mon avis, ça doit être aussi un moyen fort aussi pour vous démarquer. C'est-à-dire que le LIDAR va savoir qu'il y a quelqu'un qui passe, mais on ne saura pas qui c'est.
9: Bah, merci de relever ce point. C'est un des points uniques qui est lié à cette captation, c'est qu'elle est anonyme et elle est nativement anonyme. Donc parfois on fait des captations vidéo et on dit bon voilà, on l'anonymise, mais en fait bon, l'information était là et effectivement on peut vous identifier, vous reconnaître. Et toute technologie qui utilise la vidéo pour traquer un mouvement repose sur la reconnaissance, le fait qu'on reconnaît François à plusieurs reprises et on peut en déduire son mouvement. Avec des lidars, d'abord on ne perçoit pas cette information, on est incapable de créer une image et de reconnaître François.
7: Vous allez voir une silhouette, c'est
9: voilà. Voilà, mais on ne la perd pas de vue. Et que c'est vraiment le point essentiel, c'est on ne la perd pas de vue.
7: Même dans une foule.
9: Voilà, même dans une foule, puisque le réseau, en fait, collabore, le réseau de capteurs collabore pour fabriquer ce qu'on appelle une sorte de sens de capteur virtuel sans ombre. Vous n'êtes jamais caché dans toutes les directions par une autre personne et on ne vous perd pas de vue. En anglais, on parle de suivi from curb to gate, donc dès l'arrivée à l'entrée de l'aéroport jusqu'à l'embarquement, on ne vous perd pas de vue.
7: Mais alors, Cédric, petit scénario, je rentre dans un aéroport que vous équipez. Il y a des radars, des lidars un petit peu partout. le lidar, le premier lidar qui va être à l'entrée va me détecter. Mmh. Et puis ensuite, ce sont les autres qui, comme ils discutent entre eux, mmh. vont pouvoir me suivre, même si je suis dans une foule compacte, et savoir dans quelle direction je vais.
9: Donc,
7: c'est ça?
9: Oui. Et je dirais même que c'est pas le premier, c'est les premiers lidars qui vous détectent. C'est qu'il y a déjà une collaboration. En tout point donné, il y a plusieurs lidars qui vous perçoivent, entre guillemets. Et c'est D'accord. ça qui garantit, en fait, le suivi et ce suivi qui est assez unique vis-à-vis de la vidéo. Ouais.
7: Alors, donc, vous travaillez pour comptabiliser des mouvements de foule, c'est ça, hein. Il y a d'autres usages sur lesquels vous travaillez chez Outsite?
9: Oui, donc on a aussi des clients qui gèrent des centres logistiques, par exemple, qui déplacent donc des objets de taille importante, comme des containers, tout simplement. Et le déplacement de ces containers est suivi par une infrastructure LIDAR afin de télécommander, j'aime pas parler d'autonomie, mais de télécommander le véhicule qui déplace ces containers. Donc en fait, c'est pour ça que dès le départ, je parlais de suivi des déplacements, soit de personnes, soit de véhicules. Donc on a des clients qui gèrent des centres de logistique de manière de plus en plus automatisée grâce à une infrastructure LIDAR qui est déployée sur l'ensemble du site logistique. On a d'autres clients qui, eux, fabriquent des voitures. Donc je prends un exemple, qui fabriquent des grands constructeurs en Allemagne, qui fabriquent des voitures, qui aujourd'hui, ces voitures, à la fin de la ligne de fabrication, sont déplacées automatiquement sur des kilomètres, parce qu'en fait il faut se rendre compte qu'on parle, c'est un flux, c'est-à-dire que c'est plusieurs milliers de véhicules par jour qui sont déplacés maintenant, télécommandés grâce à une infrastructure qui a été déployée par Outsite.
7: Donc il n'y a pas le lidar dans le véhicule?
9: Non.
7: C'est les lidars alentour qui vont pouvoir piloter le véhicule. Parce
9: Exactement.
7: qu'ils vont le savoir où il va.
9: Exactement.
7: Et dans quelle direction il va, ils le guider, en fait.
9: Exactement. Et enfin, pour donner des ordres de grandeur de performance, c'est qu'ils savent où les véhicules vont 10 fois par seconde, avec une précision telle qu'il peut le déplacer et envoyer des commandes de déplacement à chacun des véhicules.
7: Il y a un sujet aussi qui alimente un petit peu l'imaginaire et qui fait fantasmer, c'est la robotique. Mmh. J'imagine que le lidar dans la robotique a des perspectives incroyables, non?
9: Oui, en fait, dès qu'il y a des déplacements, nous, on a, dans la première vie d'Outside, on a eu beaucoup de clients dans le domaine de la robotique, et sur, en fait, l'idée que toute la robotique, donc, a besoin de cette couche de perception. Donc, un robot a besoin de, un robot qui se déplace, a besoin de comprendre son environnement, son propre déplacement, etc. Et on a eu beaucoup de clients qui étaient dans le domaine de la robotique, mais dont la montée en échelle était plus lente que prévu, comme ça arrive parfois dans le domaine des startups. Et on s'est spécialisé dans les infrastructures. Effectivement, dans les opérateurs qui font bouger des objets, comme les exemples qu'on vient de donner, mais commandé par l'infrastructure. Mais vous avez raison, il y aura des lidars absolument dans toutes les applications dans lesquelles il y a du mouvement. C'est absolument certain.
7: On voit aujourd'hui des startups qui développent des robots humanoïdes. Mmh. Il y aura forcément des lidars pour évidemment comprendre leur environnement. Et on comprend aussi la complexité de tout cela s'il y a plusieurs lidars dans une pièce qui pourront en fait même diriger le robot dans l'espace, finalement. C'est ça qui
9: est intéressant. Voilà, en fait, vous pointez un peu sur ce à quoi on croit beaucoup, c'est ces déploiements hybrides dans lesquels la perception, elle est mutualisée entre l'objet lui-même et l'infrastructure. Et les deux doivent communiquer afin de déplacer l'objet en sécurité et en efficacité. Ouais.
7: Eh bien voilà, ça s'appelle Outsite. Merci d'avoir pris le temps de nous raconter tout cela, Cédric.
9: Merci beaucoup.
7: Cédric Hutchin, donc, dans Tech & Co, la quotidienne. Vous l'avez vu depuis San Francisco. Vous restez avec nous, on a encore une petite demi-heure à passer ensemble. On revient juste après cette petite pause.
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7: Tech & Co, la quotidienne, nous sommes toujours là, ici, au cœur de San Francisco. J'accueille maintenant Grégoire Gambato. Bonsoir Grégoire.
10: Bonsoir.
7: Alors Grégoire, comment le présenter? Parce que j'ai un peu regardé votre parcours. Vous avez été un gros influenceur sur LinkedIn. Vous êtes entrepreneur, bien évidemment. Vous avez aussi lancé le Growth Hacking. Non, pas lancé, mais en tous les cas, c'était l'une de vos spécialités. Je ne sais pas si c'est toujours le cas, d'ailleurs. Et je ne savais même pas ce que ça voulait dire, le Growth Hacking. Et j'ai cru comprendre que c'était la frugalité dans la communication, mais la plus, la plus efficace possible. C'est hyper intéressant d'ailleurs. C'est ce que vous aviez fait aussi, vous êtes toujours là-dedans.
10: C'est plus ce qu'on fait maintenant, mais c'est ma vie d'avant. En fait, moi j'ai un parcours assez atypique. Et en gros, ouais, à l'époque, growth hacking puis growth marketing, j'avais eu la chance d'être le spécialiste français sur le sujet. J'étais monté assez rapidement, j'étais devenu influenceur sur LinkedIn. Ouais. Du coup, j'avais beaucoup aidé les gens à expliquer comment est-ce que vous pouvez utiliser des stratégies d'acquisition un peu malines. J'avais écrit un bouquin qui s'était très bien vendu avec Frédéric Canvé qui avait fait un énorme taf dessus.
7: C'était en quelle période ça,
10: c'était entre 2018 et 2022.
7: Okay. D'accord.
10: Et du coup, j'étais très connu pour ça. Et du coup, j'avais une boîte de service à l'époque qui s'appelait Germinal, qui était assez connue. On bossait avec un tiers du CAC 40.
7: Avez revendu après.
10: Exactement. Et en fait, je me suis rendu compte que je détestais le service. Et j'avais une petite frustration sur le fait que je me rendais compte que je jouais un peu dans ma cour. Je jouais avec la France, je rencontrais des Français, mais je me disais, je joue un peu dans l'arrière-cour. Alors que moi, j'aimerais bien jouer dans la grande cour. Du coup, après, j'ai lancé une boîte où là, on a levé de l'argent. On a lancé une boîte tech. Qui était une plateforme pour aider les développeurs qui font du logiciel libre à se rencontrer et à être financés, qui s'appelait OnlyDust. Et on bossait qu'avec des clients américains, israéliens, etc. Là, on n'avait aucun client français. On avait une communauté, on était dans plus d'une quarantaine de pays. Et en fait, et au bout de 3 ans, on a fait une bonne année 2024, on a fait 3,8 millions de revenus récurrents. Ce qui à la fois est très bien et ce qui à la fois ici est rien du tout.
7: C'est vrai qu'on est sur des échelles ici.
10: Ouais, moi mon compétiteur là sur l'activité
7: 4 millions
10: qu'on
7: fait
10: là.
7: D'euros, c'est...
10: Pour donner un exemple, mon compétiteur là, qui est Mercor, ils sont passés de 1 à 500 millions de revenus en 18 mois annuels.
7: C'est dingue.
10: C'est ça mes compétiteurs.
7: Et c'est quoi OnlyDust?
10: OnlyDust, c'est cette plateforme. Et sauf qu'on est arrivé ici, donc on a financé énormément de projets open source. L'année dernière, on a distribué plus de 15 millions de dollars de bourses à 400 projets pour financer des projets d'infrastructure sur des langages de programmation un petit peu compliqués, etc. Et en fait, on est arrivé ici et du coup, je voulais continuer l'activité ici, lever de l'argent auprès d'autres entreprises. Et en fait, il y a des labs, donc DIA, donc des Google DeepMind, des Anthropic, des OpenAI. Je peux pas vous donner les noms, mais juste pour donner, c'est ce genre de boîtes-là. Il y en a pas beaucoup. Donc peut-être que mes clients sont dans ces noms, mais je peux pas le dire.
7: Ils ont besoin, en fait, de data, c'est ça?
10: Exactement. Ils disaient, mais en fait, votre communauté de développeurs, les gars, en fait, nous, on en a besoin parce que comment est-ce qu'aujourd'hui les modèles d'intelligence artificielle font pour progresser sans entraîner? Il y a la partie pré-training, c'est-à-dire on les entraîne avant. Ça, c'est, on en a beaucoup parlé. C'est, on prend toute la donnée qu'il y a sur le web et on l'ingurgite au modèle et on essaie de les rendre intelligents avec ça. Sauf qu'une fois que tu as fait ça, tu as un enfant de 5 ans qui sait tout sur tout, qui a lu tous les livres du monde, qui a une mémoire complète et qui prend des champignons. Donc des fois, il hallucine un peu, mais c'est vraiment ça. Tu as un enfant de 5 ans en face de toi. Sauf que cet enfant de 5 ans, il sait exactement, il a le manuel dans la tête de comment est-ce que je peux courir. Comment est-ce que je peux monter les escaliers, par exemple, en courant? Mais il l'a jamais fait. Donc, il sait qu'il y a telle méthode, qu'il y a tel truc, mais quand il essaie de le faire, il se pète la gueule. Et en fait, donc, c'est là où on arrive à la deuxième phase, qui est, il le sait le faire en théorie, et on a besoin de lui apprendre.
7: Comment
10: le
7: transformer
10: geste.
7: Pour qu'il comprenne
10: le geste. Et ça, c'est le post-training, notamment le renforcement de learning. Ouais. Donc là, en fait, on va lui dire.
7: Et on passe de 5 ans à quel âge?
10: Et là, bah, en fait, bah, là, on peut arriver au niveau des meilleurs, l'intelligence des meilleurs êtres humains sur le sujet. En quelques mois. Et du coup, comment est-ce qu'on fait ça? Ben, en fait, on va apprendre au modèle à faire tel geste qu'il n'arrive pas à faire. Donc, on va apprendre à l'enfant de 5 ans, monte sur cette marche, il va y arriver, puis après, on va lui dire maintenant cours, et maintenant cours comme ça, et maintenant cours comme ça, et à la fin, il va être capable de courir aussi vite que Usain Bolt. Mais on va devoir lui apprendre progressivement. Et nous, c'est notre travail, c'est en fait d'identifier les sujets sur lesquels les modèles sont pas bons, grâce à notre communauté de développeurs. Ils nous disent, bah, par exemple, quand moi je code en Rust sur tel sujet, ça marche pas. Je dis, c'est génial. Le modèle ne marche pas, on crée des problèmes et ensuite on va les donner aux labos, les labos les utilisent pour faire l'entraînement, donc le post-training, l'entraînement après, et du coup elle release la nouvelle mise à jour, là le modèle il marche. Et mon boulot c'est de faire que trouver tous les trucs sur lesquels les modèles sont pas bons, et ensuite le donner au modèle, les modèles l'utilisent, ils l'entraînent, et là, et après c'est fait.
11: C'est ici donc que vous cherchez l'Eldorado, ouais. Hein, un peu le chercheur d'or, et passer à l'échelle finalement. Vous êtes arrivé quand?
10: Je suis arrivé en janvier.
11: Ah oui, c'est tout frais là.
10: Ouais, c'est arrivé en janvier. Mais
11: vous étiez en France avant?
10: Ouais, j'étais en France et je me disais qu'est-ce que je pourrais faire de... Si j'étais vraiment ambitieux, si j'étais vraiment déterminé, qu'est-ce que je ferais? Moi j'ai fait 33 ans de ma vie à Grenoble, je suis même pas parti en Erasmus, je parlais quasiment pas anglais. Et je me suis dit je viendrai à San Francisco. J'étais terrifié globalement.
11: Et là, comme ça, vous êtes venu avec vos valises.
10: Ouais, avec ma femme. Ma femme, j'en ai parlé, qui est médecin urgentiste. Valérie, okay. Que je remercie parce que on en parlait en faisant du ski de rando au Ménuire. Et je lui ai dit, ça te dirait d'aller à San Francisco alors qu'elle n'était jamais dans la ville. Elle m'a dit, OK. On a fait notre demande de visa. Ça a pris un peu de temps. Ça a pris 9 mois. Mais on a rendu notre appart. On a fait une fête de départ.
11: OK.
10: Et on s'est mariés pour le visa. Et enfin, on s'aime parce qu'on est ensemble depuis 12 ans.
11: Oui, bien sûr. Mais
10: peut-être pas mariés.
11: C'était une formalité.
10: Voilà,
11: quoi.
10: C'était une formalité. Il fallait quand même le faire. Et
11: les médecins urgentistes ici ou c'est compliqué?
10: Non, il n'y a pas de transition. Du coup, elle s'est mise à travailler pour des startups. Okay. Et du coup, là, aujourd'hui, elle travaille soit pour des startups, soit elle travaille pour la réserve.

0: 8 millions de revenus récurrents. J'ai un investisseur qui m'a posé la main sur l'épaule et qui m'a dit, ça doit pas être facile.
1: Oui, pour lui...
0: C'était ridicule.
1: Pour lui, c'était ridicule.
0: Quoi. Il m'a dit, et vous travaillez dur pour avoir le point d'inflexion, je suppose.
1: Oh là là.
0: Et il m'a dit, du coup, en mode, ben ouais, t'es mort, en fait.
1: Et là, c'est quoi quand on se prend cette claque? Parce que c'est en fait, ou on se décourage, on se dit, bon, ok, on va retourner à Grenoble, soit alors ça nous booste pour rentrer dans la cour des grands, finalement, non?
0: Bah moi, ça m'a... Ce qui était très dur, c'est que j'étais tout seul à ce moment-là. Mon équipe était en France, donc j'avais 9 heures de décalage horaire. Et du coup, j'ai eu un mois un peu d'euphorie, où j'ai dit tout est possible, c'est incroyable. Et puis au bout de 3 mois, tu te dis, mais en fait, je suis pas au niveau, quoi.
1: Et après?
0: Et après, bah, tu te dis, t'es pas au niveau, qu'est-ce qu'il faut faire pour être au niveau? Et du coup, tu commences ce process lent de rencontrer des gens qui sont bien meilleurs que toi. Et tu commences à monter ton niveau surtout. C'est-à-dire, en fait, j'avais des standards en entrepreneuriat, où je pensais que la vitesse, c'était ça. Et en fait, on m'a appris que la vitesse, c'était pas ça. Que la vitesse, c'était ça fois 3. Et du coup, par exemple, moi, quand je travaillais, j'étais très content de. Sur l'intensité de travail, sur la vitesse. En fait, j'ai dû changer tous mes standards. Sur tout ce que je faisais. C'est-à-dire, qu'est-ce que c'était être bon quand on raconte une histoire? Qu'est-ce que c'était travailler beaucoup? Qu'est-ce que c'était aller vite quand on fait du développement pour son produit? Et ben, tout ça, j'ai dû changer mes standards. Et comme un pote à moi dit, je dis tout, je crois, mais la piscine est froide. C'est-à-dire, je me suis dit, mais en fait, je suis très, très loin, quoi.
1: Et la mer est là, elle est froide aussi.
0: La mer est là, 13 degrés.
1: Ouais, c'est pas terrible.
0: Et ouais, et du coup, j'ai dû changer mes standards surtout. Ouais.
1: Grégoire, juste une question. Quand on arrive ici, qu'on est seul, tout à l'heure, on discutait avec la patronne de la French Tech, San Francisco. Est-ce qu'il y a une communauté française qui vous a aidé?
0: Alors, il y a beaucoup de Français ici, et c'est assez incroyable parce que c'est vrai que la French Tech, je suis arrivé, j'ai vu Sophie. Sur la partie privée, il y a aussi French Founders, qui est un club privé, mais en gros, c'est vraiment les deux communautés pour moi qui comptent. Et qui font que, en effet, j'ai pu rencontrer des Français, genre, qui sont d'un niveau juste incroyable. Il faut faire attention parce qu'on peut vite se retrouver à parler français toute la journée qu'avec des Français, etc.
1: Oui, parce que c'est rassurant.
0: Ouais, mais c'est incroyable, hein. La French Tech, que je suis arrivé ici, m'ont fait quelques intros. Et en fait, on rencontre les bonnes personnes. Et c'est des gens, si nous-mêmes, on essayait d'aller les contacter, ce serait difficile.
1: Et le Frenchie, il est considéré comment ici? Sincèrement.
0: Le Frenchie, les gens trouvent qu'on est bon. On est des bons techs, on est des bons développeurs. Et dans toutes les top boîtes, Dans toutes les meilleures boîtes, dans le top 20, dans l'état-major, il y a un Français. Dans toutes les boîtes. C'est-à-dire que moi...
1: Donc c'est pas que des statistiques. Non. Ça veut dire qu'il y a un vrai savoir-faire, il y a des vrais talents français qui arrivent à se hisser au top, en fait.
0: Ah bah ici, y a quand même des mecs qui ont monté des boîtes à plus de 50 milliards, hein, des Français. Et on n'en parle pas. C'est dommage qu'en France, on les connaisse pas.
1: C'est vrai.
0: Parce que les fondateurs de Datadog, les fondateurs de Snowflake, on devrait les célébrer en France et on les célèbre pas. Et on dit toujours, oui, la France, on a une boîte, cette boîte à 6 milliards, cette boîte à 10.
1: Les fondateurs de eBay est français, d'ailleurs.
0: Oui, et on les connaît pas. Et ici, on est bien, je pense qu'on est bien reconnus. Et je pense que la France, on est très, très bon à former des talents incroyables. On est un peu moins bon à avoir un écosystème entrepreneurial qui permet vraiment de créer des géants pour plein de raisons. Mais du coup, c'est ce que disait le fondateur de Palantir. Il disait, mais moi, je recrute ad nauseam des Français en maths parce que c'est des énormes brutes. Il dit, c'est dommage que la France ait pas conscience et soit pas incapable d'utiliser ce vivier de talent. Il dit, du coup, moi, je les recrute, je vais venir ici.
1: C'est pour ça que vous êtes parti aussi? Parce que finalement, enfin, bon, voilà, en France, on peut avoir peut-être cette illusion d'un plafond de verre, en fait, si on veut exploser, si on veut créer sa boîte, etc. Quel est votre point de vue là-dessus?
0: En fait, il y a un truc qui est assez simple, c'est que les meilleurs entrepreneurs français sont parisiens. Alors qu'ici, les meilleurs entrepreneurs français que je rencontre ici viennent souvent de régions. Donc en fait, il y a un...
1: Les Parisiens restent à Paris.
0: Les Parisiens restent à Paris parce qu'ils sont dans un endroit où ils ont fait les grandes écoles, ils sont reconnus ils sont dans un système élitiste et qui sert très bien la France. Et moi, comme j'ai pas réussi à rentrer dans un système élitiste, hein, j'ai raté mes concours, hein, je vais pas dire, j'aurais bien aimé faire HEC ou Polytechnique. Et ben, je suis venu ici et ici, en fait, pour un Américain, bah, je suis comme vous quand vous regardez un Bulgare et qui vous dit l'université qu'il a fait, vous en avez rien à faire. Et ben ici, c'est exactement pareil. Ils disent, mais moi que t'es fait Polytechnique, HEC ou le master en droit à Grenoble, je sais pas ce que c'est. Je connais pas ta ville. Pour moi, Paris, c'est juste Tour Eiffel, baguette. Donc du coup...
1: Les diplômes sont pas importants?
0: Les diplômes sont importants au sein des Américains, pour les Américains.
1: Mais quand on est étranger, juger sur pièce, en fait.
0: Ils vont beaucoup plus juger sur pièce, notamment pour les entrepreneurs. Bien entendu, c'est pas parfait.
1: Donc on peut être autodidacte, ici?
0: Oui,
1: on réussir?
0: Oui, j'ai vu des autodidactes qui gagnent très très très très bien leur vie. Par contre, ce qui est compliqué à comprendre avec les US, c'est qu'il n'y a pas de plafond. C'est ce qu'on disait à l'instant, mais il n'y a pas de plancher. C'est-à-dire
1: que. Plus dur sera la chute.
0: Ouais, en fait, plus dur. Moi, que je suis arrivé ici,

0: début, j'arrivais en disant, bah moi j'ai fait un master, moi j'ai fait ci, moi j'ai fait ça, moi j'ai écrit un livre, les gens disaient, mais je m'en fous en fait.
1: Ouais.
0: Du coup, je suis vraiment reparti du plancher. Et du coup, en fait, je me suis rendu compte que oui, c'est comme quand je venais sortir de. Quand j'avais monté ma première boîte, que j'avais zéro d'utilisateur, etc., et que les gens me regardaient en mode, t'es qui, t'es personne. Et bah ici, je suis redevenu personne. Et il y a vraiment cette violence de la société américaine qui est, si on délivre en permanence, les gens ont envie de nous parler. Mmh. Si on n'est pas intéressant, les gens nous parlent pas. Et d'ailleurs, ça se voit dans les événements. Ils sont très très forts. Ils vous posent deux questions. Et si c'est pas intéressant, ils se cassent.
1: Tout de suite.
0: Parce moi, que, j'ai fait une soirée. J'ai parlé à 30 mecs. Il y en a aucun qui m'a parlé plus de 2 minutes.
1: C'est mauvais signe alors s'ils vous parlent plus.
0: Non, c'est mauvais signe, c'est qu'ils s'en foutent.
1: Ouais,
0: Donc, du coup, il faut arriver à comment est-ce qu'on arrive à les intéresser en fait. Comment est-ce qu'on travaille son pitch et comment est-ce qu'on délivre. Parce que si on n'a pas de clients, et en fait, ils sont très bons, ils disent. Et du coup, la dernière fois qu'on s'est parlé, c'était à 6 mois, t'en es où? Et si on voit qu'on n'a pas délivré, hop là,
1: à plus. Revoir. À bientôt. Merci beaucoup, Grégoire.
0: Merci.
1: C'était cool. Ça durait plus de 2 minutes là.
0: Ouais.
1: Merci, c'est sympa. Only Dust et Contrôle G. Et plein de réussite ici à San Francisco. C'est un signe, le ciel se lève. Il commence à faire beau. C'est trop cool.
0: Ouais, c'est pas toujours comme ça.
1: Ouais, c'est ça. On va parler d'espace dans un instant dans Tech & Co pour terminer cette émission spéciale depuis la Silicon Valley.
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1: On va parler Space Tech, vous savez que c'est un sujet qu'on aime beaucoup ici, on va en parler avec une boîte véritablement qui porte ce sujet-là. Il s'agit de Loft Orbital et j'ai le plaisir d'accueillir Pierre Damien Vaujour. Bonsoir Pierre Damien.
3: Bonsoir, merci de me recevoir.
1: Et merci de nous recevoir, parce que vous êtes chez vous ici, San Francisco, nous, voilà, pendant 48 heures, et puis après, on va redevenir parisien. Vous êtes donc le CEO et le cofondateur de Loft Orbital, une très belle boîte dans la Space Tech, spécialisée dans les satellites, on va en parler dans un instant, mais j'aimerais m'intéresser à votre parcours. Vous êtes originaire de Toulouse, qui est un peu le berceau aussi de l'aérospatiale finalement, avec des boîtes mythiques bien évidemment qui sont là-bas. Est-ce que vous pouvez nous raconter un petit peu votre parcours?
3: Oui, bien sûr. J'ai commencé mon parcours en tant qu'ingénieur spatial. J'étais à une école à Toulouse qui s'appelle Super Aero.
1: Oui.
3: J'ai fait une deuxième partie aux États-Unis, à l'université au Michigan. J'ai commencé ma carrière...
1: Donc très vite les US.
3: Très vite les US. En fait, j'ai commencé de manière assez internationale. J'ai commencé en Europe.
1: Oui.
3: J'ai travaillé à l'Agence Spatiale Européenne, qui est l'équivalent de la NASA pour l'Europe. Donc j'ai travaillé aux Pays-Bas, j'ai travaillé en Suède. Ensuite, je suis allé aux États-Unis. J'ai travaillé pour une fondation qui s'appelle la Fondation XPRIZE, qui permet de débloquer des situations où le secteur privé et le secteur public sont bloqués. Donc ça, c'était extrêmement intéressant. En faisant ça, j'ai eu l'occasion de travailler avec le directeur de la NASA à l'époque, qui m'a proposé de venir travailler pour lui dans le centre de recherche de la Californie en face de Google à Mountain View. Et donc j'ai déménagé pour aller travailler là-bas. J'ai passé quelques années à la NASA. Étant dans la Silicon Valley, tous mes amis créaient leur propre société. Et donc j'avais envie de rejoindre une start-up. Il y a une start-up qui s'est créée dans le spatial que j'ai rejoint, qui s'appelait Spire, qui en 2021 a fait son entrée en bourse. Et depuis, j'ai créé Loft Orbital il y a à peu près 7 ans.
1: Et vous êtes ici depuis une dizaine d'années, c'est ça?
3: Je suis ici depuis une dizaine d'années, toujours très international. Donc même aujourd'hui, en fait, on a des opérations à San Francisco, Colorado, Toulouse, Abu Dhabi. On est à Singapour aussi.
1: Okay.
3: Et donc en fait,
1: vous êtes plus souvent dans les avions que dans les. Dans votre domicile, en fait.
3: Je suis beaucoup en déplacement, ce qui est aussi un challenge par rapport à tout ce qui est empreinte carbone, etc. On essaie de faire attention tout de même, même si on est une boîte internationale. Donc on essaye d'avoir pas mal d'initiatives au niveau de la société.
1: Optimiser les déplacements, c'est ça.
3: Qui permettent de minimiser l'impact carbone sur le sujet.
1: Loft Orbital est une boîte française.
3: On a plusieurs sociétés. On est un groupe.
1: Oui.
3: On a une société française. On a une joint venture à Abu Dhabi avec le gouvernement émirati.
1: Okay.
3: On a une société américaine et on a une filiale de notre société américaine qui sert à servir la défense américaine, dans laquelle on a les clearances, donc les habilitations top secret, secret et confidentielles compartimentées, qui est une société séparée, qui est une filiale 100% possédée, mais qui est une filiale séparée dans laquelle il n'y a que des Américains et avec dans un environnement top secret.
1: Qu'est-ce que fait Loft Orbital? C'est quoi votre job?
3: Alors notre vision, c'est de changer un peu la façon dont l'industrie spatiale opère, qui a été relativement peu changée depuis une cinquantaine d'années. Et ce qu'on essaye de faire, c'est de devenir une vraie société d'infrastructure spatiale. De la même façon que AWS, Azure, Google Cloud, tous ces hyperscalers qui sont des sociétés de cloud, ont permis à l'ensemble du monde de développer, déployer et faire tourner des applications sur leur infrastructure. Mmh. On fait la même chose, mais dans l'espace. Donc, on rend simple le fait de déployer soit des charges utiles. Par exemple, la NASA va nous donner une caméra qui suit la température de l'océan ou la température au-dessus des pôles. Ou une société commerciale va nous donner une radio qui permet de prédire le climat ou prédire la météo, plus simplement. Ou tout simplement de déployer des applications logicielles, uniquement des applications d'intelligence artificielle, à bord de nos satellites. C'est vraiment comme le cloud dans l'espace, où on permet à des clients finaux d'avoir des informations en temps réel sur ce qui se passe. Donc de la même façon qu'on peut demander à ChatGPT ou à Google une question sur ce qui s'est passé hier, avant-hier, l'année dernière, nous ce qu'on veut offrir, c'est qu'on puisse poser des questions en temps réel. Donc ça veut dire, dis-moi, dès qu'il y a un feu de forêt qui commence dans le parc national du Vercors, dis-moi combien il y a d'avions en ce moment à Charles de Gaulle. Dis-moi, dès qu'il y a une petite embarcation qui part d'une plage au Moyen-Orient.
1: Mais les satellites qui vont avoir ces caméras ne vous appartiennent pas, c'est ça ?
3: Si, on est propriétaire des satellites.
1: Ok, d'accord.
3: On est propriétaire de l'infrastructure. Donc, on est vraiment comme...
1: Donc, vous lancez vos propres satellites ?
3: Exactement. On possède et on opère notre propre flotte de satellites.
1: D'accord. Et aujourd'hui, vous en avez combien, les satellites ?
3: Alors, aujourd'hui, on en a une quarantaine en production. On en a 7 en orbite.
1: Ok.
3: Et on en lance une douzaine l'année prochaine.
1: Et alors, vos clients, on a bien compris que c'était des capteurs, des photos, des caméras, des choses comme ça. C'est qui vos clients ? Il y a donc une partie défense, j'imagine, parce qu'en plus, dans ce contexte géopolitique incertain et de conflit, ça doit être une part de plus en plus importante de votre business, non ? Ça ?
3: Alors, pas forcément une part de plus en plus importante, mais il y a certainement de plus en plus de demandes. Le spatial, de manière générale, et c'est un peu... On peut le regretter, mais la réalité, que ça sert à adresser les challenges à l'échelle globale, à l'échelle du monde entier. Donc, les deux use cases principaux qui augmentent la demande pour notre business, c'est un, tout ce qui est climate change. Donc, on va dire données météo pour la prévision météo, données climatiques pour la compréhension du changement climatique à l'échelle globale, ouais. Et puis tout ce qui va être réponse aux enjeux climatiques, donc réponse à l'inondation, réponse à détection, prévention de feux de forêt, etc.
1: Parce qu'avec le réchauffement climatique, on se rend compte qu'il y a des épisodes météorologiques inédits,
3: hein. Exactement.
1: Plus de tempêtes, plus de canicules, des choses comme ça. C'est ça aussi, à mon avis, qui pousse toutes ces boîtes à investir là-dedans, dans ces capteurs.
3: Beaucoup de nos clients, en fait, sont des sociétés ou des gouvernements qui utilisent notre infrastructure,
1: okay,
3: pour pouvoir mieux répondre à ces enjeux.
1: Des assurances aussi ?
3: Nos clients directs ne sont pas des assurances, mais on a certains clients qui fournissent de l'information, okay, pour des compagnies d'assurance.
1: Okay.
3: Mais c'est un marché, en effet, qui est important. La deuxième partie, en effet, c'est la défense. Dans un environnement géospatial qui est en train de changer beaucoup, où il y a beaucoup de demandes de souveraineté. Et c'est pour ça que c'est important pour nous d'être capable de fournir des solutions souveraines en France, mais aussi à Abu Dhabi, aussi aux États-Unis, aussi en Asie du Sud-Est.
1: D'où la multiplicité de joint ventures et de sociétés, pour qu'il y ait quand même une espèce de que tout ça soit isolé, en fait. C'est
3: voilà,
1: ça,
3: en fait, la stratégie, c'est de s'appuyer sur une supply chain en France et sur du talent en France. Okay. Donc, on est un client important de la plupart des acteurs français, donc Safran, Thales, Airbus, la plupart des startups françaises, on est des clients importants pour eux. Et on déploie ses capacités pour en faire une solution complète d'infrastructure qu'on vend à l'export. Et donc on vend à Abu Dhabi, qu'on vend aux États-Unis, qu'on vend en Asie du Sud-Est.
1: Vous démocratisez aussi justement l'exploration, en tout cas par l'espace, parce qu'on se rend compte qu'il y a de plus en plus de start-up aujourd'hui qui essaient de faire baisser en fait le coût à la fois du lancement des satellites, mais aussi de la fabrication des satellites. Vous faites partie aussi de cette nouvelle génération ?
3: En partie, oui. En fait, ce qu'on essaye de faire, c'est pas tellement de faire quelque chose qui va être 20% plus cher, 20% moins cher, ça serait mieux, 20% plus rapide, 20% plus performant, mais à l'inverse, de changer fondamentalement la manière dont on peut utiliser l'asset. Quand on utilise le cloud aujourd'hui, c'est pas parce que le serveur qui tourne sur un data center d'Amazon est 10% moins cher ou 10% plus performant. C'est parce qu'Amazon a créé la couche d'abstraction qui permet de rendre facile le fait de déployer des applications dessus. Et ça, c'est une notion qui est évidemment constante dans le software, dans l'IA, dans le cloud, qui est complètement inexistante dans le spatial. Et donc on essaye d'amener une mentalité des best practices du software, de l'industrie software, et de l'amener dans le spatial. C'est vraiment ça ce qu'on essaye de faire.
1: C'est-à-dire qu'en fait, quand vous lancez des satellites, ce sont des satellites qui ont une multiplicité de missions, finalement, avec plusieurs clients. Ou est-ce que, par exemple, je sais pas, vous avez un Safran qui va vous dire « lance-moi ce satellite, il est que pour moi ».
3: Alors on a les deux. On fournit à la fois des satellites dédiés pour certains clients qui payent pour l'ensemble du satellite.
1: Et là vous les fabriquez, c'est ça ?
3: On achète plusieurs parties, notamment la supply chain française. Par exemple, vous avez mentionné Safran, on achète des caméras à Safran, on achète des radios à Safran, on va acheter des bus à Airbus, etc. D'accord. On met tout ça ensemble en utilisant nos produits qui nous permettent d'avoir une solution d'adaptateur universel, de faire voler de manière très simple et très rapide des charges utiles qui autrement prendraient très longtemps. Donc oui, c'est exactement ce qu'on fait. Des solutions dédiées pour des clients, des solutions, ce qu'on appelle la solution rideshare. Donc il y a plusieurs clients à bord, on fait voler plusieurs caméras, plusieurs radios, plusieurs lasers à bord. Et puis on offre aussi une solution de constellation. Donc une constellation, c'est une flotte de satellites dédiés. Donc un client qui va dire, moi je vais avoir... Par exemple, on a un de nos clients qui est une société canadienne qui nous paye à peu près 200 millions de dollars pour avoir une constellation de 10 satellites dédiés pour eux, pour l'agriculture. Donc ils ont un ensemble de caméras à bord qui permettent de détecter la maturité, le type, la santé des champs agricoles à travers le monde.
1: C'est quoi la l'innovation qui vous bluffe le plus en ce moment? C'est l'IA justement qui, adossée à toutes ces données, arrive à récupérer en fait des informations, à prédire des choses. C'est la qualité des capteurs qui s'améliorent de mois en mois ou d'année en année, qui permettent de voir des choses qu'on ne pouvait même pas imaginer voir auparavant. Qu'est-ce qui vous bluffe en ce moment?
3: Oui, l'IA, c'est sûr que c'est bluffant. C'est une capacité qui change, à mon avis, avec le même impact qu'a eu Internet sur la société. Je pense que l'IA aura un impact du même ordre de grandeur, ce qui est vraiment majeur pour la société.
1: On voit, c'est en train de transformer tous les secteurs, quasiment.
3: Oui, mais comme Internet, aujourd'hui, imaginez faire quoi que ce soit sans avoir email, ou sans téléphone portable.
1: Enfin, c'est compliqué.
3: C'est une autre société. Donc oui, on voit l'IA qui est un facteur vraiment important. Y a probablement... Les gens en parlent beaucoup. Je pense que beaucoup moins de gens comprennent vraiment ce qu'on fait dans l'IA par rapport au nombre de gens qui en parlent. Mais c'est clairement une tendance qui arrive, qui est très forte. Et donc, il faut arriver à bien se positionner pour prendre ce que ça a de meilleur à offrir, tout en faisant attention à ne pas tomber dans le hype de choses qui n'ont aucun sens.
1: Vous parliez tout à l'heure de l'empreinte carbone, du fait de vos déplacements, mais le spatial a un impact au niveau de l'empreinte carbone. C'est quelque chose que vous... ça doit être compliqué, parce que un déchirement, finalement, parce que c'est votre business de lancer des satellites. Mais on voit qu'il y en a de plus en plus. Quand on voit un Elon Musk et bientôt Jeff Bezos qui vont lancer des milliers, voire des dizaines de milliers de satellites, quel type de réflexion ça vous porte?
3: Alors c'est un point important. C'est intéressant parce qu'on est une société avec très multiculturelle et qui est très attachée à ça. Donc pour nous, c'est une valeur qui est essentielle. Ce qui est intéressant, c'est que souvent la perception des gens, c'est de se dire, quand on lance un satellite, il y a une fusée qui décolle, ça crée des émissions de gaz. Ce qui est vrai, mais ce qui est extrêmement déminimé, ce qui est complètement minime. Ce qu'il faut bien voir, c'est l'ensemble des informations qu'on a sur le changement climatique aujourd'hui, ça vient du spatial. L'ensemble des informations qu'on utilise pour la météo, ça vient du spatial.
1: On va polluer un peu pour, en fait, un bénéfice qui est beaucoup plus important, en fait.
3: Oui, mais il y a un facteur de... C'est pas un facteur de 1000 ou d'un million, c'est de l'ordre de plusieurs milliards, le facteur de différence entre deux. C'est-à-dire que ce qu'on va émettre pour émettre satellite, c'est pas significatif du tout. Par contre, là, aujourd'hui, par exemple, on fait voler plusieurs missions pour la NASA, pour avoir des informations infrarouges sur la température au-dessus des pôles, la température au-dessus des océans. On a une société commerciale qui fournit des informations pour les modèles météo. Toutes les 6 heures, quand vous avez la météo qui est mise à jour, ça utilise des données d'un de nos clients qui vole sur un de nos satellites. Et donc ça, c'est des choses qui sont extrêmement importantes. Donc on pense avoir un impact vraiment très très bénéfique.
1: D'accord.
3: Donc c'est pas du tout un déchirement, au contraire c'est un encouragement. C'est ça qu'il fallait bien voir.
1: Mais après, il y a ces débris de satellites, parce qu'on le sait, un satellite a une durée de vie. Quand il est en basse orbite, il dure moins longtemps que quand c'est un satellite qui est en orbite géostationnaire. Ça crée des déchets, etc., etc. Vous êtes sensible à ça aussi?
3: Oui, bien sûr, c'est un sujet qui est de plus en plus important avec l'avènement des méga-constellations.
1: Oui.
3: C'est vrai qu'il faut bien voir que en un an, SpaceX a lancé plus de satellites que l'ensemble de l'humanité depuis qu'elle existait. Donc, il y a une croissance qui est complètement exponentielle. C'est d'ailleurs ça qui est intéressant pour les investisseurs, etc.
1: Et pour Starlink, tout ça, c'est nécessaire ce que fait Elon Musk ou c'est démesuré?
3: Ce que SpaceX a fait, surtout avec sa capacité à lancer des fusées de manière régulière, c'est exceptionnel. Il n'y a pas une seule boîte, un seul gouvernement qui a réussi à faire ça depuis jamais.
1: Oui, bien sûr.
3: Donc c'est vraiment exceptionnel. Il faut bien voir que SpaceX lance une centaine de fusées par an.
1: Oui. Ça devient commun et...
3: L'Europe en lance quelques-unes par an.
1: Oui, bien sûr.
3: Mais un facteur énorme. Donc c'est... Sans parler du personnage en lui-même, beaucoup plus controversé, on va dire, depuis les 12 derniers mois, ce que SpaceX a fait, c'est absolument exceptionnel. Maintenant, pour la question des débris spatiaux, Faut bien voir que nous, on va lancer quelques dizaines de satellites. Encore une fois, par rapport à des dizaines de milliers, c'est peanuts. Et surtout, nos satellites sont en orbite basse. C'est-à-dire qu'ils vont rentrer dans l'atmosphère au bout de 7-8 ans, dans tous les cas. Et on a, même si on voulait, on n'aurait pas la capacité de les garder en tant que débris spatiaux. Donc, tant qu'on est en orbite basse, on s'assure que le satellite rentre de manière naturelle dans l'atmosphère, brûle et se désintègre. Et c'est une condition nécessaire pour obtenir une licence. Donc, c'est même pas est-ce que Loft, est-ce que moi, est-ce que le management care about it? Est-ce que c'est important pour nous? C'est juste, en fait, c'est nécessaire par rapport à la régulation. Donc, il n'y a même pas de question à se poser.
1: Voilà, ça s'appelle Loft Orbital. Merci beaucoup, Pierre Damien. Pierre Damien Vaujour, donc, vous en êtes le cofondateur et le CEO.
3: Merci beaucoup.
1: Merci.
3: Bonne soirée.
1: Voilà, et après l'espace, on va revenir pas très loin d'ici, on va aller du côté de Palo Alto, rencontrer quelqu'un que vous connaissez si vous êtes un fidèle de Tech & Co, c'est Luc Julia qui sera avec nous. Et Luc Julia nous racontera un petit peu sa vie à Palo Alto, ça fait plus de 30 ans qu'il est ici. Il nous racontera son parcours, quelques minutes qu'on passera avec Luc Julia, juste après cette petite pause. À tout de suite.
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1: Allez, on poursuit notre Silicon Tour ici, dans Tech & Co, la quotidienne sur BFM Business. Petit détour par Palo Alto avec quelqu'un qu'on aime beaucoup, vous le savez, ici dans Tech & Co. C'est Luc Julia qui nous fait l'amitié de nous recevoir chez lui. Salut Luc.
5: Bonjour François.
1: Merci de nous recevoir. Alors, on est ici dans un cadre un peu champêtre, petit jardin japonais, etc. On est dans tes bureaux, enfin tu as quelques bureaux ici, juste au-dessus. Tu vis ici aussi.
5: Et, pas dans les bureaux, oui. Mais...
1: Pardon ?
5: Pas dans les bureaux.
1: Pas dans les bureaux, non, tu as une vraie maison, mais pas loin d'ici. Et en fait, je voulais qu'on parle d'autre chose. D'habitude, c'est vrai qu'avec toi, on parle d'intelligence artificielle, etc. Mais là, j'avais envie qu'on revienne un petit peu sur ton parcours et comment un Luc Julia, qui est, je crois, originaire du sud-ouest de la France, est arrivé ici, donc aux États-Unis, dans la Silicon Valley. Je crois que c'était il y a quelques années. Tu es devenu d'ailleurs citoyen américain. Et aujourd'hui, tu partages ta vie entre la France et les États-Unis. Raconte-nous un peu cette histoire-là, parce que ça peut être intéressant de se projeter et d'avoir un peu une idée de ton parcours.
5: Alors, c'était il y a longtemps, hein, parce qu'effectivement, je suis arrivé ici il y a un peu plus de 32 ans maintenant.
1: 32, d'accord. Quoi, c'était des années 90.
5: Voilà, ouais, c'était en 93, 94.
1: 93, ok.
5: Quand je suis arrivé...
1: Auparavant, tu étais en France, donc ?
5: J'étais en France, j'étais à Paris. Je faisais mes études, je faisais mon PhD, mon doctorat.
1: Ouais.
5: Je suis parti, j'étais au CNRS, dans un labo du CNRS. Je suis parti parce que ce n'était pas exactement ce que je pensais que ça allait être. Je suis au MIT d'abord, à Boston. Et à Boston, en mois de juin, c'est sympa, mais au mois d'octobre, il fait froid. Plus froid que maintenant ici. Là,
1: c'est de l'autre côté, ouais. Ouais, parce que là, pour tout vous dire, il y a un peu de vent, mais le fond de l'air est frais hein, quand même.
5: Il fait une vingtaine de degrés, mais c'est frais quand même.
1: Ouais.
5: Et donc, du coup, je suis de Boston, je suis parti à Stanford. Donc ici, j'ai atterri à Palo Alto. Mon premier appartement était à Palo Alto, effectivement.
1: Mais alors, pourquoi Palo Alto ? Parce que déjà, alors, évidemment, dans les années 90, c'était le cœur de l'innovation.
5: Ouais, c'était le cœur de la Silicon Valley.
1: Donc, la Silicon Valley,
5: c'est 1949.
1: Ah ouais.
5: Donc, c'est la Silicon Valley 1949, Hewlett-Packard, qui démarre, joue avec un peu l'électronique, et donc ça départ, c'est la Silicon Valley, donc le Silicon qui devient le roi du monde.
1: On va dire le sang du processeur, quoi.
5: Exactement, et puis c'est aussi le sang de cette vallée, et c'est marrant parce que 1949, c'est 100 ans après 1849, qui est la ruée vers l'or. Et donc le silicone, c'est le nouveau métal, le nouveau Eldorado, après l'or. Mais bon, on va y revenir.
1: Mais c'est amusant parce que le silicone aujourd'hui revient tellement dans l'actualité, avec Nvidia, avec les GPU. Mmh. En fait, les processeurs ont toujours existé, mais là, ça y est, ils sont devenus les rois du monde avec tout ce qu'on sait sur l'IA générative, etc.
5: Exactement. Donc, j'arrive. Pourquoi à Palo Alto ? Parce que c'est le cœur de la Silicon Valley, parce que c'est Stanford. Hein. Stanford est dans Palo Alto, même si c'est une université qui a sa propre indépendance, mais ils sont à Palo Alto. Et moi, je travaillais donc à Stanford, un bout de Stanford.
1: Juste remontons un petit peu le temps. Tu quittes Paris parce que ça allait pas, t'étais pas content. Il faut quand même avoir du courage et de l'ambition
5: de se dire. De la chance, parce que en fait, ce que j'avais fait, c'est que pendant que je faisais ma thèse, j'avais écrit 2-3 papiers qui avaient été un peu remarqués, si tu veux.
1: Okay.
5: Et donc j'ai pu aller au MIT.
1: Par des gens d'ici ?
5: Par des gens du MIT, par des gens de Stanford.
1: Okay.
5: Donc d'abord, j'étais au MIT, les premiers, parce que c'est le plus près. Et puis bon, le MIT, c'est mythique pour un informaticien. Et puis bon, comme ils effraient, je suis effectivement parti du MIT et je suis venu ici à Stanford parce que c'est aussi mythique et parce que j'ai pu, par chance aussi, et j'ai demandé, on m'a dit oui, donc si tu veux. Et donc voilà, donc je suis.
1: Mais t'étais totalement bilingue, t'étais.
5: Absolument pas, non. Absolument pas, je parlais pas un mot d'anglais. Ah, c'était un cauchemar, j'ai appris l'anglais à Toulouse. Je peux imaginer, l'anglais toulousain, c'est pas vraiment.
1: C'est un peu. Ouais.
5: Non, c'est terrible, je comprenais rien du tout. Quand j'étais au MIT, je comprenais que dalle, quoi. Quand ils me parlaient, je comprenais rien. C'était un cauchemar et ils comprenaient rien à ce que je disais non plus. Donc,
1: mais malgré tout,
5: ouais,
1: avec le temps.
5: Tu sais, c'est comme tout, hein, ça s'apprend. Donc, j'ai gardé un accent très français aujourd'hui, mais bon, ça va mieux. Et donc, j'ai appris à parler anglais. Et puis surtout Stanford ici là, j'ai intégré un labo qui était super, qui était labo d'intelligence artificielle de Stanford Research Institute, et puis voilà, donc j'ai travaillé là. Mais si tu veux, le truc surtout, j'étais pas là pour rester. Moi, je pensais pas que j'étais pas tellement attiré par les États-Unis. J'étais attiré par ces labos, j'étais les étoiles dans les yeux pour ça, mais bon, j'étais pas pro-américain, tu vois, j'étais même plutôt anti-américain de base.
1: Ouais, donc tu y allais un peu à reculons en disant ça va être une étape de ma vie, de quelques mois,
5: exactement,
1: voire quelques années.
5: Donc je vais faire des stages en quelque sorte, des sortes de post-doc.
1: Tu savais ce que tu voulais faire ou pas à l'époque?
5: Moi je savais que je voulais faire de la recherche en informatique, je voulais chercher des trucs différents, je voulais trouver surtout.
1: Ouais.
5: Et je savais que je voulais faire des machins pour les vrais gens. Tu sais, moi, depuis que je suis tout petit, je veux faire des machins pour les vrais gens. Et donc, je savais que je voulais faire. Je voulais tripoter des ordinateurs. Ça faisait une bonne quinzaine d'années déjà que je faisais de l'informatique, hein, parce que l'informatique individuelle était arrivée quinzaine d'années avant et j'avais la chance de pouvoir tripoter des ordinateurs depuis. Et j'étais un hacker. Hein, c'était ce que j'étais. Et donc, je savais.
1: Tu te considérais comme un hacker à l'époque, c'est ça ?
5: J'étais un hacker. Je triturais les machines, je tripotais les machines, c'était n'importe quoi.
1: Tu faisais quoi ? Tu faisais des trucs un peu.
5: Ouais, je ne veux pas te le dire, mais je faisais des trucs un peu.
1: Tu peux le dire, il y a prescription.
5: Ouais,
1: c'était il y a 35 ans.
5: Ouais, j'ai hacké le Minitel, j'ai hacké des trucs comme ça.
1: Des décodeurs Canal Plus ou ces trucs-là ?
5: Non, ça se faisait pas. C'est plus de l'électronique, ça m'intéresse.
1: Le Minitel ?
5: Ouais.
1: On pouvait hacker le Minitel ?
5: Ouais. Les sites du Minitel, je suis rentré dans les sites du Minitel.
1: D'accord.
5: Ouais,
1: bon. Ok. Là, c'est une part un peu plus sombre de Luc Julia qu'on connaît moins.
5: Ouais, non, c'est pas. J'ai fait des trucs. Pas clean.
1: Bon, Il y a prescription, on va dire.
5: Ouais, allez. C'est prescription. Si on commence à parler du ministère de la Défense, tu vois, c'est... Bon.
1: OK.
5: Donc, on va arrêter.
1: D'accord.
5: Et donc...
1: C'est Xavier Niel aussi qui avait été en contact avec le ministère de la Défense à l'époque. Ouais. Enfin, avant toi, je crois.
5: Bah,
1: je
5: lui, pense. C'était avant et c'était lui, il était plus sur le Minitel Rose que sur...
1: Exactement. Non, mais il avait été aussi contacté, je crois, par la Défense parce qu'il était un peu hacker aussi, bah, ouais. Il bidouillait des trucs et il s'était rendu compte qu'ils avaient besoin de ce type de profil, en fait. C'est intéressant.
5: Bah oui, parce qu'ils se sont fait hacker.
1: Exactement, bon. Exactement.
5: Je te confirme. Et donc... Donc du coup, ouais, je savais que je devais faire de l'informatique en général, donc c'était ce que c'était, et je savais que mon truc c'était les interfaces homme-machine. Mon but dans la vie, en fait, quand on parle d'interface homme-machine, on parle toujours de choses où les gens vont pas avoir d'interface, justement. Le but du jeu, c'est de les éliminer, ces interfaces. Éliminer la souris, éliminer le clavier, pour que les gens font ça le plus naturel possible. Donc, les interfaces vocales, les interfaces gestuelles, tout ça, c'est ce qui m'intéressait. C'est ma thèse. Hein. Ma thèse, c'était les interfaces multimodales. Donc c'était ça.
1: Comment, en fait, repenser l'ergonomie de tous ces appareils?
5: Voilà. Donc, en fait, enlever l'ergonomie, okay. Enlever les appareils,
1: ouais,
5: faire en sorte qu'ils n'existent plus,
1: ouais, ouais.
5: Qu'il n'y ait plus d'interface. La meilleure interface, c'est pas l'interface. Donc c'était mon but.
1: Juste une question.
5: Ouais.
1: Est-ce que tu as été bien intégré dans cette communauté? Parce
5: ouais.
1: que c'est quoi? C'est une communauté? C'est une famille?
5: Ouais. Ouais, c'est ça, justement. Donc c'est pour ça que je t'ai dit, moi, au départ, je voulais pas, j'étais pas là pour
1: ouais.
5: rester. Et puis on me dit, tu sais, il y a un groupe qui s'appelle BKI. B comme Bay Area, donc c'est la baie d'ici. Et KAI, Computer Human Interaction. Ce que je faisais. Et donc ce groupe, c'était ce qui s'appellerait des meet-up aujourd'hui, mais à l'époque, bon, c'était des réunions. Et tous les deuxièmes mardis du mois, ils se réunissaient. Et on me dit, bah, vas-y, va voir, c'est à Xerox Park, tous les deuxièmes mardis du mois, donc va voir. Donc je vais à cette réunion pour la première fois de ma vie, j'arrive, Xerox Park, alors déjà, tu y vas, t'es informaticien, t'as la chair de poule. C'est là où tout a été inventé, la souris, le machin, le système de fenêtres, etc.
1: La mec de la tech.
5: Ouais, la mec de la tech, la mec de l'informatique moderne, on va dire. C'est là où Doug Engelbart était, mon voisin, qui était aussi mon voisin de bureau à SRI. Bon, bref, enfin, c'était des trucs assez incroyables. Bref, donc on me dit, voilà, où j'y vais, j'arrive dans cet amphi. Alors, c'est un bâtiment des années 70, horrible, machin,
1: ouais.
5: Tout ça. Mais tu arrives dans l'amphi, et là, il y a, je sais pas, 100, 150 personnes. Et en bas, les mecs qui sont là pour le panel du jour, c'est tous les mecs que j'ai cités dans ma thèse. Ils sont tous là.
1: Waouh.
5: Et ils sont dans des boîtes différentes. Alors c'est des vieux.
1: Et hein. Tu les avais reconnus, en fait?
5: Bah parce ouais, que... évidemment. C'est mes idoles. C'est
1: non,
5: mes...
1: mais tu avais leurs photos. Tu
5: bah
1: les.
5: Oui.
1: Tu...
5: Bah oui. C'est... Et donc c'est des vieux de 60 ans.
1: Ouais,
5: tu vois
1: ouais.
5: Donc ils sont là et donc ouais, mais ils sont tous là. Et ils sont dans des boîtes différentes. Et c'est là que j'ai découvert l'esprit de la Silicon Valley, vraiment. C'est cet esprit, justement, d'intégration, cet esprit de coopétition, où les mecs, ils sont dans des boîtes différentes, qui se battent à coups de milliards pour différentes
1: bien
5: machines,
1: sûr, bien sûr.
5: Mais ils sont là pour faire avancer le schmilblick. Et ils discutent sur un thème particulier, je ne me rappelle plus quel était le premier thème ce soir-là, mais et ils discutent, et ils font avancer le truc, et ils sont comme des gamins. Et tout le monde dans la salle, on est tous comme des gamins, on est là pour faire... Et on est tous excités.
1: Tu veux dire par là que malgré la concurrence ouais. acharnée qu'il y a entre ces boîtes,
5: ouais.
1: qui se battent à coups de milliards,
5: ouais.
1: tu disais,
5: ouais.
1: il y a malgré tout un lien ouais. entre elles
5: ouais.
1: pour faire avancer
5: la technologie.
1: La modernité, en fait.
5: Exactement. Le sujet sur lequel on travaille tous, on le fait avancer
1: okay.
5: sans partager des secrets
1: ouais, ouais.
5: industriels.
1: Mais on va dans
5: assez
1: la même direction.
5: Pour pouvoir se challenger et faire avancer le truc. Et ça, c'est là où j'ai découvert donc, cette fameuse coopétition. Donc, et que j'ai dit, c'est incroyable. Et c'est cet esprit de la Silicon Valley que j'ai réussi à traduire plusieurs fois après et que j'ai écrit dans un bouquin qui s'appelle « En français dans la Silicon Valley » où j'explique justement comment on passe de cette ruée vers l'or qui est exactement la même chose en fait,
1: mmh.
5: où tu as tous ces gens qui viennent du monde entier pour aller chercher la pépite, qui sont en compétition, mais qui sont en même temps en collaboration pour aller chercher la pépite, parce qu'on est obligé de s'aider, de s'entraider pour faire la vaisselle, le jean, les
1: bien
5: machins,
1: sûr,
5: les trucs.
1: Évidemment.
5: Et voilà, et donc c'est le même esprit qui reste, et cet esprit multiculturel aussi, très important, dans le sens où dans la vallée, tu as toutes les nationalités. Et quand tu regardes, il y a un chiffre important à comprendre pour le chiffre des ingénieurs, c'est la diversité des ingénieurs, la diversité ethnique des ingénieurs. 68% des ingénieurs dans la vallée sont étrangers. parce qu'il n'y a pas assez d'Américains pour alimenter cette vallée. Et donc, il n'y a que 32% d'Américains.
1: Et puis, tu te retrouves avec la concentration du meilleur ici.
5: Alors, du meilleur, on ne sait pas, peut-être. Bon.
1: Mais en tout cas, ce n'est pas, pas les plus mauvais. Quoi.
5: Disons que les gens qui viennent ici, ils viennent essayer de prouver un truc. De trouver un truc et de prouver un truc. Et donc, cet esprit, moi, depuis, je l'adore. Et malgré tout ce qu'on peut dire, entendre, tout ça, il y a des hauts, des bas, hein, il y a des cycles dans la vallée. En 32 ans, je pense que j'ai connu 4-5 cycles de hauts et de bas, avec la bulle Internet en 2000, avec les subprimes en 2007-2008. Tous les 7-8 ans, il se passe un truc. D'accord. Là, c'est vrai qu'entre 2008 et puis la pandémie, c'est pas passé grand-chose. Il y a eu 12-13 ans
1: Il y a eu l'explosion d'Internet aussi. Enfin, l'explosion d'Internet.
5: Ça, c'était donc.
1: Enfin, avant. Le mobile aussi, peut-être.
5: Voilà, parce que... si tu veux, les pépites dont je parlais tout à l'heure, qui étaient l'or et qui étaient après le silicone, ça a été Internet, ça a été le mobile, ça a été le metaverse, ça a été.
1: Et là, maintenant, c'est l'IA.
5: Et aujourd'hui, c'est l'IA. Et donc, mais l'IA, il y en a eu plusieurs aussi.
1: Bien sûr.
5: Et c'est ça qui est super rigolo en fait, c'est qu'on est toujours excité par quelque chose. Alors des fois un peu trop excité, hein, le métaverse, je pense qu'on s'est un peu trop excité.
1: Mais et sur l'IA, on s'excite pas un peu trop là?
5: Oui, si, on s'excite un peu trop. Mais
1: certains disent qu'on est à l'orée peut-être d'une bulle qui pourrait nous péter entre les doigts.
5: On est dans une bulle, on est dans une bulle économique certainement, parce que quand on voit les valorisations des boîtes et tout ça, quand on voit les coûts de centaines de milliards qui sont investis, il y a tout un pan de cette IA, moi, que je trouve qui va pas marcher. Toute l'IA qui va vers, qui essaie d'aller vers cette IA générique, générale, qui n'existera jamais d'après moi, donc ça va péter. Et surtout, c'est eux qui attirent les plus gros investissements, mais ils sont obligés, ils sont rentrés dans cette course, qui est une course un peu folle. Et puis, il y a les autres qui sont en train de comprendre qu'il y a des applications à l'IA qui sont intéressantes, ces IA génératives, ces nouvelles IA, et ce qu'on va appeler l'IA agentique, les IA plus frugales, plus petites, plus spécialisées. Et il y a tout un pan aussi de cette économie-là qui est en train de se développer en ce moment. Et celle-là, je pense qu'elle va rester et elle va pas péter. Mais c'est comme ça, c'est à chaque fois comme ça que ça se développe. Et cette excitation permanente, pour moi, c'est effectivement cette ambiance qui fait qu'il se passe des trucs en permanence.
1: On revient donc à la rencontre avec tes mentors, finalement, qui étaient à côté de toi.
5: Donc ils sont tous là en bas.
1: Tu les as rencontrés, tu es allé les voir, comme un petit enfant qui voit, je sais pas moi, une star de cinéma et tout, tu as discuté avec eux. Et puis la question aussi que je voulais te poser, est-ce qu'il y avait des Français dans cette communauté? Parce que tu disais 68% d'étrangers. Il y avait des Français quand même ou pas?
5: Dans cette communauté-là, en particulier, là, ceux dont je parle ce soir-là, ou le premier soir, et la communauté CAI, il n'y avait pas beaucoup de Français, non. Mais par contre, des Français, il y en a toujours eu beaucoup dans la baie. Des gens qui ont fait plein de trucs, beaucoup dans l'électronique au début. Hein, ils étaient forts en électronique. Tu sais, il y avait les vieux de la vieille ici. Le mec qui avait inventé les turbos Pascal, qui est toujours un peu dans le coin, qui fait du bateau à Santa Cruz maintenant. Il y en a eu toujours plein, des Français, dans la région. Et aujourd'hui, il y en a toujours beaucoup. Hein. Aujourd'hui, dans l'IA, il y a d'autant plus de Français qu'on est bon en maths et que l'IA, c'est des maths. Et donc, il y a beaucoup, effectivement, de Français dans les IA aujourd'hui. Donc, mais à l'époque, sur cette communauté-là en particulier, c'est vrai que j'étais pas, il n'y avait pas énormément de Français, mais bon, il y en avait déjà quand même qui étaient là.
1: Qu'est-ce qui t'a fait changer d'avis? Tu disais au début que tu étais plutôt anti-américain, tu allais rester quelques mois et que après, tu allais peut-être revenir en France ou aller ailleurs, mais pas rester aux États-Unis. Qu'est-ce qui a fait que finalement, tu es tombé amoureux de ce pays et tu as décidé de fonder ta famille et vivre ici, en fait.
5: C'est ça, c'est cet esprit de collaboration.
1: Mais qu'est-ce qui t'a fait changer d'avis? Tu t'es rendu compte que les États-Unis, ce n'était pas l'image d'Épinal que tu avais depuis la France?
5: Tu sais, moi, pour moi, les États-Unis, l'image que j'en avais dans mon Toulouse local, c'était des égoïstes. Des gens qui sont très individualistes. C'était l'image de l'Amérique telle que je pense que plein de gens...
1: Le capitalisme...
5: Exacerbé. Et là, il y a ça, quelque part. Mais ici, dans cette Silicon Valley, il y a plus de collaboration, de coopération, d'entraide. Alors, c'est pas des bisounours, faut pas exagérer non plus. Mais cette ambiance-là, ben, pour moi, était complètement différente de ce que je m'étais imaginé. Et donc, c'est ça qui me fait rester, en fait. Et c'est vraiment ce soir-là, en fait, que je me suis dit, mais c'est génial. Et d'autant plus qu'en France, on m'avait dit, on m'avait expliqué que dans mon labo du CNRS, il fallait peut-être pas que je collabore trop avec un autre labo du CNRS, ce que je trouvais complètement idiot.
1: Ouais, c'est ça.
5: D'accord.
1: Ouais,
5: et donc ça. C'était une des raisons pour lesquelles j'étais parti qui m'avait énervé, parce que ça avait cassé. Un peu
1: là, c'est
5: mon,
1: pas de la compétition française, c'est de la jalousie. Enfin, c'est tout ce qu'on déteste en fait.
5: C'est exactement ce qui est ridicule.
1: Ouais.
5: Et donc bon, je dis pas que c'est comme ça aujourd'hui ou que c'est comme ça partout.
1: Oui, mais,
5: à c'était
1: l'époque...
5: comme ça dans mon labo. On m'avait, c'était ma chef qui m'avait dit, tu collabores pas avec les gens de Grenoble. Alors qu'il y avait un gars à Grenoble qui s'appelait Arnaud Gourdol, qui s'est d'ailleurs trouvé ici aussi dans la vallée plus tard, qui faisait des trucs très similaires à ce que je faisais, et je voulais travailler avec lui.
1: Ton premier job, sérieux, c'était quoi ?
5: Là, c'était chercheur à SRI, Stanford for Research Institute, donc je suis devenu chercheur. Rapidement,
1: donc là, t'as été embauché,
5: J'étais embauché, ouais.
1: C'était
5: mon job, ouais.
1: T'étais salarié,
5: salarié,
1: en fait.
5: Et puis au bout de...
1: Et tu cherchais sur quoi, là, à l'époque ?
5: Les interfaces multimodales,
1: d'accord,
5: les interfaces vocales, les interfaces...
1: Et tu bossais pour des marques spécifiques ou...
5: Non, c'était dans le labo, c'était de la bonne recherche. C'était de la recherche pure, enfin pure recherche appliquée, dans un labo de Stanford. Et au bout de 2 ans, je travaillais avec un gars qui était arrivé en même temps que moi, qui s'appelait Adam Chayer, donc, que tu connais parce que j'en parle souvent, c'est mon ami depuis 32 ans maintenant.
1: Avec qui tu as fait après plein de choses.
5: On a fait plein de trucs.
1: Dans Syrie,
5: donc,
1: etc.
5: On a donc créé tous les deux un labo, parce qu'on nous a dit au bout de 2 ans, créez votre labo. Qui pour moi était une aberration, parce que j'avais le schéma mental du CNRS, chercheur 1, chercheur 2, directeur 1, directeur 2, machin. Bon. Et là, on me dit, tu peux créer ton labo, on te donne des fonds, tu fais ce que tu veux. Donc j'ai dit, je vais créer mon labo. Et on a créé CHIC, Computer Human Interaction Center.
1: Pas
5: très, très français.
1: C'est pas le groupe de musique.
5: Non, c'est pas le groupe de musique, mais c'était très franchouillard, tu sais.
1: Ouais.
5: Donc moi j'aime bien les acronymes de merde, hein, donc j'en profite. Donc Computer Human Interaction Center, ça marchait bien.
1: Et puis ça marche chic, c'est ça marche dans toutes les langues finalement.
5: Voilà,
1: enfin, en tout cas en anglais, en français.
5: Et donc on a créé CHIC, et dans CHIC on a fait plein de trucs. On a fait plein de premières en fait, hein, donc de la réalité augmentée. Alors, on a déjà fait de la réalité augmentée à l'époque, en 1996-97.
1: Mais alors c'était quoi, avec des lunettes, avec un masque?
5: C'était de la simulation de réalité augmentée sur un pare-brise de voiture. Et donc ça te permettrait de voir en surimpression.
1: Okay.
5: Sur le pare-brise, des choses que tu demandais. Enfin, c'est pas toi qui te demandais, en fait, c'est ton frigo qui te demandait. Parce qu'on travaillait sur les objets connectés. Parce que comme ce qu'on voulait, c'était faire des interfaces multimodales, on voulait connecter les gens avec les objets. Et que ça soit complètement transparent. Et donc, il y avait mon frigo connecté qui appelait la voiture pour dire qu'il manquait, qu'il n'y avait plus de lait. Et donc s'affichaient sur le pare-brise les épiceries où je pouvais acheter le lait. Il n'y avait pas de GPS en 96-97, donc GPS n'existe pas. Et donc tu pouvais appuyer sur un des trucs et tu pouvais te diriger vers l'endroit où était le magasin.
1: Mais tu te dirigeais comment, puisque le GPS n'existait pas ?
5: Alors, on avait fait un pseudo-GPS, et puis comme on travaillait, nous, avec des gens de la NASA, et puis un peu des gens de l'armée, parce que...
1: Donc le GPS existait déjà, parce
5: qu'il existait pour l'armée.
1: Mais bien sûr, il n'était pas...
6: Mais il n'était pas public.
1: Il n'était pas libéré pour le grand public, c'était plus tard.
5: Exactement, et donc nous, on a...
1: Ok, vous avez hacké le truc.
5: On n'avait pas hacké, on avait accès.
1: Vous avez accès au truc.
5: À des choses, et donc entre la NASA les autres labs qui sont dans le coin, hein,
1: okay.
5: Ils sont tous ici, là. On s'était bien amusé, donc on a fait la réalité augmentée, on a fait un assistant vocal qui plus tard deviendra donc Siri. On a fait. Le frigo connecté, la voiture connectée. Enfin bon, on a fait plein de trucs de débiles, quoi.
1: CHIC, après, qu'est-ce qui s'est passé ?
5: Alors là, on a fait 9 projets. D'accord ? Le chiffre 9 est un chiffre important pour moi. Et le 9 septembre 99 à 9h du matin, 9-9-99 at 9.
1: Ouais.
5: D'accord ? Donc que les 9, là, c'était une des dates extraordinaires, hein, avant la fin du siècle. Donc le 9-99 at 9. On a montré nos 9 projets. Donc on était dans la presse, on a fait la une de tous les journaux du coin.
1: Il y avait déjà du marketing,
5: on s'est un peu marketé parce que je savais que j'avais déjà décidé à l'époque que j'allais faire des périodes de 10 ans.
1: Ok.
5: Et donc
1: des cycles de 10 ans.
5: Et donc j'étais en train de finir ma période de 10 ans de recherche. Ça faisait 10 ans exactement, la décennie 90, c'était ma décennie de recherche. Et je savais que j'allais créer des startups. Parce que ici, dans la Silicon Valley, tu ne peux pas faire autre chose que créer des startups.
1: Et puis au bout d'un moment, si tu veux vraiment gagner de l'argent...
5: Si tu veux faire des sous, il faut faire des startups.
1: Ça doit être hyper stimulant de voir des gens que tu connais, qui étaient chercheurs, qui après, décrochent la timbale et deviennent millionnaires. Enfin, je veux dire, ça doit être aussi motivant.
5: Ça, c'est bien, mais c'est surtout pour moi, ce n'était pas tellement l'argent qui me motivait. C'était surtout de pouvoir amener ces choses qu'on faisait dans les labos de recherche aux vrais gens.
1: Okay.
5: Parce que le problème des labos de recherche, c'est que tu es coupé un peu du monde quand même, tu es dans ta bulle de recherche. Et donc,
1: comme ta recherche, elle ne sort pas, elle sert à rien finalement, c'est ça.
5: Donc, moi, ce que je voulais, c'est vraiment faire des startups pour amener ces produits, les produits similaires de ce qu'on avait fait pendant la recherche, des produits un peu avancés aux gens. Et donc, c'est ce qu'on a fait en 2000. Donc, j'ai créé un incubateur. Un des premiers incubateurs, il n'y avait pas le notion d'incubateur existait avec Paul Allen, qui avait créé Interval, qui était le premier incubateur qu'il avait créé en 1998. Et Interval, c'était un peu mon modèle, sauf que lui, il avait mis 120 millions de dollars dedans. Moi, je n'avais pas 120 millions de dollars. Mais j'ai créé quand même l'incubateur avec 1 million de dollars. Et cet incubateur, il avait une différence essentielle avec Interval, c'est qu'Interval, il avait ramassé tous les gens de Stanford, les meilleurs et tout ça, et puis il leur disait, faites ce que vous voulez, faites des boîtes, vous faites la boîte, et si ça ne marche pas, vous revenez. Et ça, c'était son erreur. Parce que quand tu as un filet, ici, les filets, ils n'existent pas. Et donc, quand tu as un filet, tu es trop tranquille, c'est trop confortable.
1: Et il faut être dans le danger pour
5: réussir.
1: Pour réussir.
5: Et donc... mon incubateur s'appelait Bravo Brava, hein. Donc le nom
1: c'était pas chic,
5: mais ça s'appelait Bravo Brava, mais c'était pas un truc public, c'était un truc vraiment pour nous, pour créer des boîtes. Et donc on avait dit dès le départ, chaque fois qu'on va créer une boîte dans Bravo Brava, quand vous partez dans la boîte, vous revenez pas, aucun moyen de revenir. Et donc en 10 ans, parce que ça a donc duré 10 ans, on a créé 5 boîtes. Et il y en a 4 qui ont réussi dans le sens où elles ont été soit vendues, elles ont été développées par elles-mêmes de leurs propres ailes, elles sont parties. Donc,
1: On va accélérer dans le temps. Après, bon, évidemment, ta période où tu as créé pas mal de trucs, on se souvient de Orb, enfin voilà, on en avait déjà
5: c'était,
1: parlé.
5: C'était dans Bravo Brava, c'était une de ces compagnies.
1: Après, il y a eu, dans le désordre, mais juste pour donner quelques checkpoints, HP, après il y a eu Apple, après il y a eu Samsung, tu as été directeur d'innovation chez Samsung pendant pas mal d'années. Là maintenant, tu es donc chez Renault. Ton cycle, je crois que c'est ton cycle français, en fait, là, puisque tu parlais de 10 ans de cycle à chaque fois. Là, tu continues ton cycle de où tu apportes ton savoir et ton réseau, tes connaissances à la France.
5: Ouais. Le but du jeu, c'est ça. Donc après les 10 ans de start-up, j'ai fait 10 ans de grosses boîtes américaines.
1: Ouais.
5: Et après, je me suis dit, je vais faire 10 ans de grosses boîtes françaises pour amener quelque chose à la France. Parce que bon, je suis parti depuis 30 ans. J'ai fait plein de trucs, c'est rigolo, j'ai pas mal réussi. Je vais amener cette expérience, effectivement. Je vais essayer d'amener cette expérience à certaines
1: de ces
5: boîtes.
1: C'est drôle de se sentir, j'allais dire redevable, c'est pas redevable.
5: Je suis. Redevable, parce que j'ai été éduqué en France, je suis franco-français, je suis franchouillard de base. Et le système éducatif français qu'on vilipende en permanence en France, pour plein de raisons, on laisse des gens sur le côté de la route, c'est très embêtant, mais par contre, notre système qui crée les élites, nos élites sont extraordinaires. Et donc, ça, je veux le répéter et le crier haut et fort.
1: Et apporter ta petite pierre à l'édifice.
5: Ouais.
1: Dans des boîtes françaises, alors actuellement Renault, peut-être d'autres
5: j'aide
1: après.
5: J'ai des startups, j'ai des choses, je fais partie de la French Tech. Ici dans la vallée, je suis ambassadeur de la French Tech. Quand je suis en France, on me demande de faire des événements French Tech, je vais des événements French Tech pour aller diffuser la bonne parole. Je suis un évangéliste, si tu veux, un évangéliste de cet esprit de la Silicon Valley, de la façon dont on fait les trucs un peu différemment. Et évangéliste de l'échec, pour expliquer ce qu'on ne sait pas bien faire en France, on ne sait pas échouer correctement. C'est-à-dire qu'on a peur de l'échec.
1: Non, mais puis surtout, l'échec est tabou.
5: Ouais, l'échec est tabou, on en a peur.
1: Une force, c'est... de raconter un échec, parce qu'on part du principe que si tu fais un échec, si tu as un échec, tu as appris et tu vas... Bah, tu grandis et tu vas pas refaire la même erreur. Alors qu'en France, dès que tu fais un échec, t'es un raté, quoi.
5: Tu vas au coin, tu vas au placard, etc.
1: C'est fou. Hein.
5: Et donc, j'essaye d'inculquer un peu cette idée que l'échec. Alors, il faut pas échouer tout le temps, hein, c'est pas le but du jeu. Mais que l'échec est important, surtout quand on innove, en fait. C'est une frontière, tu sais, très très ténue. Hein, c'est-à-dire que. Quand tu innoves, ça veut dire que tu fais quelque chose que personne n'a jamais fait. Donc c'est quelque chose qui est impossible.
1: Oui.
5: Et donc tu vas te planter. Mais des fois, tu réussis.
1: Merci encore, Luc.
5: Avec plaisir.
1: Et ce Tech & Co est terminé pour notre deuxième jour depuis la Californie, depuis la Silicon Valley. Ça donne envie d'en faire plein d'émissions. Mais on va revenir, forcément. Il y a plein de choses encore à raconter. Merci de nous avoir suivis. On se retrouve demain. On sera là, de retour, depuis Paris. Et évidemment, les replays, les podcasts de cette émission qui vous attendent, bien sûr. À demain.
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6: 6h14 sur BFM Business et sur MC Life. Le pitch ce matin, c'est avec Audrey Cato. Bonjour, vous êtes la présidente et cofondatrice d'Elidreo. Une minute pour pitcher et on débrief.
7: Donc, aujourd'hui, les analyses de la qualité de l'eau restent encore très limitées. Elles se basent majoritairement sur quelques paramètres mesurés ponctuellement. Donc, je suis Audrey Cato, présidente et cofondatrice d'Elidreo, une jeune entreprise qui propose une nouvelle solution pour mieux évaluer la qualité de l'eau. Donc, nous proposons d'utiliser la moule d'eau douce comme capteur biologique. En filtrant l'eau, elle va permettre d'identifier les polluants qui sont réellement captés par le vivant, de mesurer les effets directs de ces polluants, les fameux effets cocktails dont on parle souvent, mais également de mieux évaluer la qualité microbiologique via la recherche de certains virus dans l'eau. Cette solution, elle est destinée aux acteurs de l'eau, privés et publics, et peut répondre à plusieurs cas d'usage, comme la surveillance des masses d'eau pour cartographier la pollution à l'échelle d'une rivière ou d'un bassin versant. On peut aussi l'utiliser pour des études d'impact, pour évaluer l'impact d'un effluent sur le milieu, ou encore évaluer la qualité d'un processus de traitement de l'eau. Et pour finir, Elidreo, c'est une jeune entreprise qui a été créée en 2025. On est issu de l'université de Reims-Champagne-Ardennes. Et on a déjà 2 projets qui ont commencé cette année et 3 autres qui devraient commencer au printemps.
6: Alors, comment ça marche concrètement? Vous prenez plein de moules et vous les mettez dans une sorte de bassin et vous faites des prélèvements de temps en temps sur un crustacé. Ça marche comment?
7: Alors, en fait, on va produire nos propres moules calibrées, standardisées. C'est très important pour... C'est pas celles qu'on mange. C'est des petites moules d'eau douce de 2 à 3 cm qu'on trouve naturellement dans les rivières. Mais nous, on va produire nos dressins calibrés. C'est très important pour l'interprétation derrière. On va les déployer sur le terrain en fonction de la problématique de la question. Et puis, on va interpréter les résultats au regard de ce que les analyses auront donné.
8: Et pourquoi les moules particulièrement? Parce qu'elles ont une sensibilité particulière, c'est des filtres particuliers les saletés qu'on peut trouver dans la nature.
7: Exactement, elles filtrent l'eau et donc en faisant ça, elles vont capter ce qui passe dans l'eau et on va pouvoir aller retrouver certaines molécules qu'on a du mal à détecter dans l'eau.
9: Alors justement, ça filtre quel type de polluants? Vous en avez combien ça nécessite combien de moules pour filtrer?
7: Alors typiquement, on est capable d'identifier aujourd'hui environ 140 molécules, mais la liste va s'allonger dans les années à venir au fur et à mesure des développements. Et dans un système, on a besoin d'à peu près 40 moules pour identifier ces 140 polluants.
8: Et du coup, une fois que vous avez donc ces moules qui font office de filtre, vous les récupérez et quoi? Vous récupérez une substance que vous analysez ensuite? Parce que j'imagine qu'il y a quand même si c'est un élément purement naturel, des éléments électroniques derrière qui doivent pouvoir réaliser toutes ces analyses.
7: Bien sûr, les analyses, elles sont réalisées par des laboratoires spécialisés, hein, qui sont spécialisés dans les analyses chimiques. C'est pas des solutions électroniques, hein, ça va être des analyses chimiques classiques ou des analyses de bactéries ou de virus assez classiques, comme ce qui peut être fait dans l'eau. Mais sauf qu'au lieu de le faire dans l'eau, on va le faire sur les tissus de Dressen.
6: Mais c'est-à-dire que c'est pas du tout le bon terme, je pense que je vais utiliser. Vous épongez la moule? C'est-à-dire que vous la pressez, vous regardez ce qu'il y a dedans, c'est quoi?
7: On va récupérer les tissus, on va en faire un pool et on prend 10 grammes de moule et on va tout analyser.
6: Et après, elles peuvent servir elles-mêmes de filtre. C'est-à-dire qu'elles-mêmes, elles travaillent toutes seules.
7: Alors oui, tout à fait, elles filtrent naturellement l'eau. C'est comme ça qu'elles se nourrissent, en fait. Elles vont filtrer les algues, les planctons dans l'eau. Et en fait, en plus des algues et du plancton, elles vont capter les molécules chimiques.
8: Là, aujourd'hui, c'est qui vos clients, du coup? C'est les collectivités qui veulent analyser la qualité de l'eau des habitants, par exemple?
7: Alors, c'est ça. Ça va être des collectivités qui ont plutôt un intérêt pour évaluer l'impact, par exemple, du rejet de leur station d'épuration sur le cours d'eau qui traverse leur ville. Ouais. Ça peut être aussi les acteurs privés qui gèrent ces stations d'épuration. Ça peut être aussi des privés qui ont des usines, des rejets dans le milieu.
10: Et vous avez concrètement eu, là, déjà, parce que vous venez juste de vous lancer, hein, combien de contrats
7: Alors aujourd'hui, on en a deux qui ont déjà débuté. L'un en Normandie avec Aropa, où on évalue l'impact de leurs activités sur la Seine. Donc on est allé mettre des moules en amont et en aval de leurs activités. Et on va pouvoir leur donner des éléments de réponse dans l'année. Puis on a un autre projet qui a commencé avec le SIAP à Paris dans le cadre de leur programme Mécène Innovation, où là, il s'agit d'évaluer la contamination virale en amont et en aval de Paris.
10: Eva, c'est l'eau douce, là, dans un premier temps.
7: C'est ça.
10: Vous pensez à l'eau salée aussi?
7: Alors, il y a déjà des solutions qui existent en eau salée. Nous, la moule qu'on utilise aujourd'hui, elle est exclusivement pour l'eau douce et les estuaires.
8: Et ça coûte moins cher que des capteurs? Parce que j'imagine qu'aujourd'hui, on utilise quoi? Des capteurs électroniques, en fait, pour détecter ces polluants?
7: Il y a plusieurs solutions qui coexistent, hein, en fonction des cibles qu'on cherche à chercher, effectivement, de l'électronique ou aussi des prélèvements dans l'eau, et on fait des analyses dans l'eau, tout simplement. En termes de coûts, on va être forcément peut-être un petit peu plus élevé que des simples prélèvements dans l'eau, mais on restera toujours moins cher que des capteurs électroniques. Après, le coût dépend énormément du nombre de sites qu'on cherche à évaluer, du nombre de paramètres suivis, donc c'est très difficile.
8: Mais du coup, pourquoi, c'est quoi l'avantage par rapport au fait de simplement faire un prélèvement dans l'eau? Le fait d'ajouter la moule qui est
7: la sensibilité, on va pouvoir aller chercher des molécules qu'on ne retrouve pas facilement dans l'eau. Et également, un prélèvement dans l'eau, c'est ponctuel. Vous allez avoir une image à un instant T. La moule, elle, on la laisse pendant plusieurs semaines et donc, du coup, ça va nous donner une moyenne sur un temps long. L'eau étant une matrice dynamique, ça nous permet d'être plus précis dans ce qu'on analyse.
10: Vous, c'était votre thèse post-doctorat après que vous avez développé en start-up. Comment vous vous êtes financé?
7: C'est ça. Alors en fait, oui, j'ai travaillé pendant 4 ans sur le projet qui a conduit à la création de cet outil. En termes de financement, on a eu un soutien de la région Grand Est via une bourse Grand Est Startup, un soutien de la BPI également via une bourse French Tech Lab, et puis on a été accompagné aussi par la SAT Nord qui a financé 2 programmes de maturation qui nous ont permis de terminer la construction de cet outil.
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13: Bonjour à tous, bienvenue dans la semaine de Culturia. Comme chaque week-end, on vous fait un petit résumé du meilleur de l'actualité intelligence artificielle de ces derniers jours. Et le gros événement tech de cette semaine, c'était le Mobile World Congress, le plus grand salon mondial dédié à la téléphonie mobile. Alors à quoi vont ressembler nos smartphones dans les mois et les années qui viennent? Évidemment, ils seront bourrés d'intelligence artificielle.
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14: Avec vous ce matin, Anthony Morel, on fait un dernier tour dans les allées du Mobile World Congress, le grand salon du mobile de Barcelone, où se dévoile chaque année le futur des smartphones, avec évidemment plein de nouvelles fonctionnalités IA.
8: Oui, c'est ça. Alors la grande thématique du moment, c'est celle de la téléphonie agentique, c'est-à-dire le fait d'intégrer de l'intelligence artificielle dans les téléphones. Alors ça existe déjà depuis un moment, hein, avec voilà, des améliorations pour la photo, le fait d'avoir un assistant vocal, mais là, l'IA agentique, c'est l'IA qui va réaliser des actions pour moi. En fait, le téléphone va devenir une sorte d'ami virtuel qui va veiller sur moi et qui va faire des choses pour moi. Alors, c'est notamment ce que propose Samsung avec ses nouveaux S26, hein, qui ont été dévoilés juste avant le Mobile World Congress, mais qui étaient aussi présents sur le salon, évidemment. Quelques exemples très concrets. Je sors d'une soirée chez des amis, je vais dire au téléphone simplement « ramène-moi à la maison » et en fait, c'est le téléphone, l'IA du téléphone, qui va aller chercher dans l'application du VTC, qui va entrer ma destination, qui va en fait faire tout ce que je devrais faire moi normalement via l'application. J'ai plus besoin de faire quoi que ce soit, c'est le téléphone qui commande la course, faut payer quand même évidemment, mais sinon c'est le téléphone qui s'occupe de tout. Un autre exemple, c'est j'organise un week-end ou une soirée avec des amis, on a une discussion WhatsApp, on discute de plein de choses, des menus, des repas, etc. Et en fait l'IA va analyser tout ce qu'on dit en temps réel et à un moment elle va dire voilà, je vois que vous avez une soirée pizza, bon, est-ce que je commande

0: lit toutes mes conversations WhatsApp, écoute tout ce que je fais. Donc ça pose question. Évidemment, tout ça sera activable ou désactivable à l'envi, donc il n'y a pas de souci de ce point de vue-là. Mais en tout cas, ça va être la tendance de demain.
1: Ça pose aussi une autre question en termes de consommation. Hein, c'est-à-dire, plutôt que de prendre le bus qui vaut tant, ça va peut-être me faire acheter une pizza sur le chemin, puis prendre
0: c'est
1: un Uber.
0: C'est possible aussi.
1: Voilà, c'est ça qu'il faut voir. Ouais,
0: d'avoir
1: aussi,
0: des sollicitations en permanence.
1: Exactement. Ouais,
0: absolument.
1: Autre innovation intéressante, Anthony, un smartphone façon Lego.
0: Oui, alors ça, c'est un vieux concept qui s'était royalement planté il y a quelques années, mais je vous parle de ça il y a au moins 10 ans, c'était celui du téléphone modulaire et qui revient là à travers une innovation présentée par le chinois Tecno au Mobile World Congress. C'est un téléphone, alors effectivement on pourrait dire téléphone Lego, en gros c'est un téléphone qu'on va pouvoir personnaliser en fonction de ses besoins en y ajoutant et en aimantant des briques technologiques qu'on va pouvoir acheter à côté. Donc vous avez le téléphone de base qui est un smartphone très très fin et puis vous allez pouvoir ajouter par exemple un téléobjectif, hop, vous l'aimantez au téléphone et vous vous retrouvez avec un appareil photo de qualité quasi professionnelle. Alors vraiment, ça dépend des envies de chacun. Ça peut être aussi une caméra type GoPro. Ça peut être aussi une batterie supplémentaire. Donc là, vous allez avoir un petit peu plus d'épaisseur sur votre téléphone, mais vous allez doubler son autonomie. Ça peut être une manette de jeu vidéo, etc., etc. Donc il y a vraiment cette idée de pouvoir personnaliser au maximum. C'est mon téléphone n'est pas le même que votre téléphone. Ça avait été lancé les premiers, je me souviens, par la marque LG il y a au moins 10 ans de ça. Mais c'est vrai que ça n'avait pas pris dans le grand public. Il y avait aussi la notion que faut quand même se trimballer avec sa mallette d'accessoires,
1: oui,
0: c'est forcément incroyablement pratique. Donc on verra cette fois-ci si ça fonctionne. En tout cas, je trouve que la technologie est très élégante, très esthétique. Le fait d'avoir juste à clipser et à aimanter ses accessoires, ça fonctionne très bien.
1: Oui, quand on vous écoute seulement à la radio, on imagine, mais venez voir franchement les images sur votre tablette. C'est vrai que c'est quand même assez impressionnant, ces touches, ces briques qu'on rajoute. Dans les concepts un peu fous, qu'est-ce qu'on peut retenir, Anthony ?
0: Alors là aussi, c'est visuel et ça vaut le coup de venir nous voir à la télé, mais l'un des concepts qui ont le plus marqué sur ce Mobile World Congress, c'est le smartphone robot de la marque Honor, marque chinoise que vous connaissez peut-être. Et donc là, le principe, c'est un téléphone d'apparence tout à fait normale, sauf qu'à l'arrière, eh bien, vous avez un petit bras robotique qui va sortir, qui va se déployer avec une caméra embarquée qui fait office de tête robotique et d'appareil photo. Donc de base, il est rangé dans le dos de l'appareil, on ne le voit pas, mais quand vous le déployez, eh bien, en fait, vous allez avoir une sorte de caméra type GoPro qui va pouvoir filmer à 360 degrés autour de vous, qui va pouvoir aussi analyser tout ce qui se trouve autour de vous et qui va pouvoir, lorsque vous lui posez des questions, vous discutez avec le téléphone, faire des petits hochements de tête. C'est un peu un petit Wall-E, vous savez, comme le film de Disney. Vous avez l'impression d'avoir un petit compagnon robotique qui vous accompagne en fait tout au long de la journée. Ça, c'était un concept qui a beaucoup plu. On ne sait pas si ça sortira, quand ça sortira. Ce sera a priori seulement sur le marché chinois, mais ça fait partie en tout cas des innovations qui ont frappé sur ce Mobile World Congress.
1: Merci beaucoup, Anthony Morel.
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0: Cette semaine, on est aussi revenu sur cette crise d'image au sein d'OpenAI, la maison mère de ChatGPT, largement critiquée après avoir signé un gros contrat avec l'armée américaine.
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1: On revient sur le rétropédalage d'OpenAI. Anthony, la maison mère de ChatGPT, qui est passée en mode communication de crise après la signature d'un deal à 200 millions de dollars avec le Pentagone, qui a déclenché un tollé chez les utilisateurs.
0: Ah oui, c'est ce qui s'appelle un retournement de veste express. Il faut que je vous rappelle un peu les épisodes précédents, parce que c'est une vraie série Netflix, cette histoire. En gros, jusqu'à la semaine dernière, l'armée et le renseignement américain travaillaient avec Anthropic, avec Claude. Hein, c'était leur IA de référence. Ils s'en servent pour faire de l'analyse de données. Ils s'en seraient servis, par exemple, pour planifier l'arrestation et la capture plutôt de Nicolas Maduro au Venezuela, par exemple. Donc ça va quand même assez loin. Mais avec le contrôle d'Anthropic, c'est-à-dire que Anthropic avait encore la main sur son IA et avait surtout mis des lignes rouges à ne pas franchir. La surveillance de masse des citoyens américains, hors de question d'utiliser leur IA pour ça, et la conception de nouveaux types d'armes autonomes en utilisant l'intelligence artificielle. Et ça, Washington ne pouvait plus l'accepter. Ils avaient imposé un ultimatum à Anthropic en leur disant « Non, non, on veut avoir une utilisation beaucoup plus libre de votre intelligence artificielle au nom de la sécurité nationale. Ce sera dans les règles de l'art et dans la légalité, mais on veut en tout cas avoir la main. » Ça, Dario Amodei, le patron Anthropic, a dit non. Il a tenu sa position et ça s'est terminé avec un tweet un peu énervé de Donald Trump en fin de semaine dernière, j'ordonne à toutes les agences fédérales de cesser immédiatement d'utiliser Anthropic. Nous n'en avons pas besoin, nous n'en voulons pas, nous ne travaillerons plus jamais avec eux. Et on les a mis sur une liste noire de fournisseurs un peu douteux. Ouais. Bon, sur ces entrefaites, OpenAI s'est engouffré dans la brèche. Et le jour même, OpenAI a signé un contrat à $200 millions avec le Pentagone. Alors,

0: Alors, effectivement, financièrement, c'est très intéressant. Mais alors, en termes d'image, c'est absolument catastrophique. Sam Altman a été accusé d'avoir vendu son âme, si on peut dire, à l'armée américaine. Et dans la foulée, on a eu une multiplication des désinstallations de l'application de ChatGPT, plus 300% dans les jours qui ont suivi l'annonce quand même. On a eu, à l'inverse, Claude, qui a explosé en termes d'utilisation. C'est devenu l'application la plus téléchargée aux États-Unis, au Canada, en France. Et l'application a même buggé tant elle était populaire. C'était en début de semaine. Donc, il était urgent d'éteindre l'incendie.
1: Du coup, ils reviennent en arrière, mais est-ce que c'est pas un peu tard ?
0: Alors, c'est un peu tard. Sam Altman admet que l'accord a été bâclé. Nous n'aurions pas dû nous précipiter. Nous essayons sincèrement de désamorcer les tensions et d'éviter une situation bien pire. Mais je pense que cela a donné une impression d'opportunisme et de négligence. Oui, effectivement, il peut le dire, Sam Altman. Alors, il assure que le contrat signé avec le Pentagone ne servira ni à la surveillance de masse, ni à développer des armes, donc comme chez Anthropic, mais c'est un petit peu tard pour le dire, évidemment, parce qu'aux yeux du public, c'est vrai qu'on est très manichéen aussi, parce que c'est plus compliqué que ça dans les faits, mais Anthropic, c'est maintenant le chevalier blanc qui a une posture très morale, très éthique, et qui a tenu bon face aux pressions gouvernementales, et puis Sam Altman et OpenAI, c'est celui qui, finalement, a sauté sur l'occasion pour signer un contrat et gagner beaucoup d'argent. S'ajoute à cela une fronde en interne, puisqu'il y a un certain nombre de salariés chez OpenAI qui ont demandé à travers une lettre ouverte que leur entreprise ne travaille pas avec le Pentagone, donc vraiment plein de pression. Et Anthropic joue aussi sa partition, ils ont raison de le faire. Ils ont par exemple lancé une campagne de pub pour expliquer comment transférer ces données depuis ChatGPT vers Claude pour essayer d'attirer le plus d'utilisateurs possible. C'est de bonne guerre.
1: C'est de bonne guerre. Effectivement, le danger est d'autant plus important pour OpenAI que ChatGPT est menacé par Google.
0: C'est ça, donc ils sont un peu pris entre le marteau et l'enclume. C'est-à-dire que d'un côté, vous avez Anthropic, le chevalier blanc très éthique, et puis de l'autre côté, vous avez Google qui leur taille des croupières en gagnant notamment la bataille du mobile, puisque Google, Gemini s'est installé de base sur les téléphones Android. Ils ont signé aussi un accord avec Apple pour l'installation de Gemini et l'utilisation de Gemini sur les iPhones, avec en plus le fait que Gemini est adossé à la puissance de feu de Google, donc il n'y a pas besoin d'avoir de la pub ou un modèle payant, comme c'est le cas de ChatGPT qui a besoin de gagner de l'argent aujourd'hui. Donc ça les met dans une position qui, mine de rien, est très inconfortable. Ils font encore la course en tête en termes de nombre d'utilisateurs, 900 millions d'utilisateurs à l'heure actuelle. La question, c'est et jusqu'à quand ?
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0: Bon, et puis oubliez les montres connectées. Peut-être que vous en avez une au poignet avec toutes les fonctionnalités liées à la santé. Non, le futur, ce sont les tatouages intelligents capables de détecter certaines maladies avant même leur apparition.
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1: Anthony, dans les années qui viennent, la technologie va s'inviter au plus près de notre peau. Vous nous parlez de tatouages intelligents capables de suivre notre état de santé en continu et de nous alerter en cas de problème.
0: C'est ça, c'est-à-dire que jusqu'ici, les tatouages, c'était surtout un plaisir esthétique, mais il y a plein d'expérimentations qui visent à leur donner de nouvelles fonctionnalités avec de l'intelligence embarquée et surtout des fonctionnalités médicales. Des expérimentations qui viennent notamment des États-Unis où des chercheurs ont mis au point des tatouages électroniques à base de graphène. Le graphène, c'est un peu le matériau miracle qu'adorent tous les ingénieurs, qui est extrêmement fin, extrêmement résistant, conducteur électrique, enfin il fait plein de choses. Et en fait, à partir de ça, on va pouvoir concevoir, alors quand je dis des tatouages, j'exagère un petit peu, parce que c'est pas le tatouage que vous allez vous faire tatouer et garder à vie, on est plus proche des décalcomanies qu'on a dans les paquets de céréales, si vous voulez, c'est des petits patchs, alors à la différence près que c'est bourré d'électronique, de petits capteurs, qui vont permettre de tracer tout un tas d'indicateurs. Donc ça peut être, par exemple, pour un patient cardiaque, un tatouage qu'on va mettre sur le thorax et qui va analyser le rythme cardiaque en continu, des problèmes de fibrillation. Enfin, il y a plein de petits problèmes qu'on va pouvoir suivre comme ça tout au long de la journée. Et le tatouage va pouvoir, par exemple, changer de couleur en cas de problème ou vous envoyer une alerte sur votre téléphone, par exemple. Pour un patient diabétique, même chose, on va pouvoir avoir un suivi de la glycémie. Et si la glycémie monte un peu trop, le tatouage va passer du noir au rouge, par exemple, pour indiquer qu'il y a un problème potentiel. Les cas d'usage sont multiples. On peut penser, par exemple, à tracer le taux d'hydratation. Alors ça peut être pour un sportif de haut niveau ou ça peut être pour des personnes âgées qui pensent pas forcément à boire l'été quand il y a la canicule. Ça peut être aussi le suivi du taux d'alcoolémie. Voilà, quand je dépasse un certain seuil, je peux plus reprendre ma voiture. Ou le taux d'exposition aux UV. Si je passe un peu trop de temps au soleil, le tatouage change de couleur et m'indique qu'il faut que je remette de la crème solaire, etc., etc. Vous avez compris le principe.
1: Ouais, il y a énormément d'applications. Effectivement, là où ça devient fou, c'est que masque, ça pourrait aller jusqu'à détecter les maladies directement avant même l'apparition des premiers symptômes, c'est-à-dire sur les effets du corps, en fait.
0: C'est exactement ça. Et là, on entre dans ce qu'on appelle la médecine prédictive, et c'est là que ça devient vraiment intéressant. On va coupler ces tatouages avec des algorithmes, avec de l'intelligence artificielle, et on va être capable, de détecter les premiers signes de certaines maladies, de certains problèmes, comme la tension artérielle, l'arythmie, avant même l'apparition des premiers symptômes, ce qui est quand même extrêmement intéressant. En fait, on a déjà des outils, vous savez, les montres connectées, par exemple, tout ce qu'on appelle les wearables, les accessoires qui peuvent suivre un certain nombre d'indicateurs de santé, mais là, on est au plus près de la peau, donc on a des mesures qui sont extrêmement fines, et des mesures, parce que le tatouage, on ne l'enlève pas le soir avant de se coucher, qu'on va pouvoir suivre au très long cours, et ça va être extrêmement intéressant du point de vue de la santé, évidemment. On va pouvoir avoir une collecte des données sur des années, et donc, de ce point de vue-là, ça va être aussi efficace que de faire des examens, une prise de sang une fois de temps en temps, et on va pouvoir s'en servir pour détecter des motifs qui montrent des prédispositions pour certaines maladies chroniques, type diabète, maladies cardiovasculaires. Alors, c'est très prometteur. Tout ce dont je vous parle ici, on est quand même plutôt dans les laboratoires de recherche aujourd'hui. C'est pas des technologies qui ont vocation à être commercialisées dans les 3 mois, mais ça arrivera sur le marché, et ça pourrait révolutionner cette notion de santé prédictive.
1: Et il n'y a pas que les applications médicales, justement.
0: Non, alors il y en a d'autres. Si on pousse le concept encore plus loin, on pourrait utiliser ces tatouages, par exemple, pour contrôler à distance des objets électroniques, pour servir aussi de clé d'identification, pour remplacer les mots de passe. Il y a des chercheurs du MIT qui ont mis au point des choses assez dingues dans ce domaine. Il y a aussi des grandes marques d'électronique qui ont déposé des brevets assez fous, où, par exemple, vous pouvez avoir un tatouage qui va être connecté à votre téléphone et, par exemple, à la sonnerie du téléphone. Donc, vous pouvez le programmer pour que vous ayez un tatouage qui se mette à vibrer quand, par exemple, votre compagne vous appelle. Donc, vous allez avoir une vibration très, très douce. Et quand c'est votre manager, ça va être une vibration hyper stressante, très, très forte. Je vous donne 2 exemples un peu caricaturaux, évidemment. Mais le principe, c'est vraiment ça. C'est l'idée d'avoir littéralement la techno dans la peau.
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0: Et puis cette semaine, on a aussi parlé de détecteurs de mensonges de nouvelle génération.
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1: Je sens que je vais adorer cette chronique, Anthony Morel. Une intelligence artificielle qui va nous permettre de déceler si les hommes politiques mentent. Ouais. Ça commence à arriver aux États-Unis.
0: Absolument, ça peut être pratique à l'approche des municipales, éventuellement. Il faut imaginer un débat politique ou une interview où chaque phrase prononcée se verrait attribuer un score d'authenticité, comme une sorte de détecteur de mensonges de nouvelle génération. Alors, ça peut sembler complètement fou, et pourtant, c'est un outil qui a déjà été testé. Alors, notamment lors de la dernière élection présidentielle aux États-Unis, c'était pendant la primaire des Républicains. Et en fait, on a utilisé cet outil qui s'appelle Speechcraft Analytics et qui a été spécialement conçu. C'est une IA pour détecter la sincérité d'une personne qui est en train de s'exprimer. Ouais. En fait, l'IA va analyser tout simplement une émission télévisée et elle va aller chercher plusieurs choses. D'abord, des choses qu'on peut analyser nous aussi les êtres humains, c'est les mots qui sont utilisés, le vocabulaire. Est-ce que la personne utilise par exemple des formules très alambiquées pour dire une chose très simple ? Ça, c'est pas très bon signe en général. Et puis ensuite, il y a des choses que l'IA va aller chercher et qui sont inaudibles pour l'oreille humaine, c'est-à-dire des toutes petites variations d'intonation. Est-ce que c'est une micro-hésitation, le ton et le timbre de la voix qui vont monter très légèrement dans les aigus à un moment, la cadence des mots qui accélère un tout petit peu. Et surtout, quand on est capable, parce qu'on a beaucoup d'archives sur certains hommes politiques, de comparer une prise de parole avec une autre, on est capable de déceler des petites différences qui disent « Ah, là, il ne doit pas être très sincère dans ce qu'il est en train de dire. » Donc voilà ce qui est en train d'être testé actuellement aux États-Unis et qui pourrait arriver éventuellement en France.
1: Mais bientôt, ça veut dire qu'on ne pourra plus mentir. Il suffira d'enregistrer la voix d'une personne et on saura si elle dit la vérité. C'est uniquement sur le ton de la voix, en fait.
0: C'est vraiment ça le principe. Alors attention, je mets quand même un bémol et je dis qu'il faut prendre ces technologies aussi avec des pincettes parce que ce n'est pas fiable à 100% non plus. C'est-à-dire que scientifiquement, l'IA ne détecte pas le mensonge à proprement parler, parce que le mensonge, c'est une intention morale. Si l'on peut dire, l'IA, ce qu'elle peut détecter, c'est une réaction biologique qui est celle du stress. C'est pas tout à fait la même chose. La corrélation n'est pas parfaite. C'est-à-dire qu'il y a des gens qui peuvent être très stressés à un moment parce que ils passent à la télé ou ils sont passionnés, donc leur ton va monter dans les aigus. Et ça veut pas dire à 100% qu'ils sont en train de mentir. Et à l'inverse, un menteur professionnel, quelqu'un qui s'est entraîné à ça, il peut rester très très calme et puis son score d'authenticité peut quand même paraître très très haut. Donc c'est pas du 100%, mais c'est des technologies qui sont en train de s'améliorer et dont les cas d'usage sont vraiment multiples. Et d'ailleurs, le fabricant de ce logiciel les met en avant. Ça pourrait être pour des juristes, par exemple, pour tester la fiabilité d'un témoin, des compagnies d'assurance qui soupçonnent une tentative de fraude, des analystes financiers qui veulent analyser pendant, par exemple, la présentation des résultats d'une entreprise, si le patron dit toute la vérité et est sincère dans la stratégie qu'il est en train d'annoncer, par exemple. Et pourquoi pas à terme, alors là, on va très très loin, on est dans Black Mirror et ça va poser des questions, y compris juridiques, très très pointues, mais ça peut être un conjoint ou une conjointe qui a des doutes, par exemple, sur la fidélité de son compagnon ou de sa compagne, qui pourrait l'enregistrer discrètement.
1: C'est peut-être là qu'il y aura le plus gros marché, d'ailleurs.
0: Et c'est probablement là qu'il y aura le plus gros marché, exactement, et passer à la moulinette de cette intelligence artificielle pour voir s'il y a anguille sous roche ou pas. Donc ça va très très loin.
1: On est sur la voie, là, mais il y a aussi l'analyse du visage qui est possible, et alors là, en termes d'efficacité, c'est encore plus impressionnant.
0: Évidemment, parce que à la fois notre voix et notre langage nous trahissent, mais notre corps nous trahit aussi énormément. On sait qu'il y a une bonne partie de la communication qui est non-verbale, par les gestes, par les expressions. Et en fait, là encore, on peut utiliser l'intelligence artificielle pour aller déceler des choses qui sont peut-être invisibles à l'œil nu, ou en tout cas difficiles à détecter. Et ça, ça commence à intéresser beaucoup, par exemple, l'administration américaine qui teste certains outils, les douanes notamment, ou encore dans les entretiens d'embauche dans certaines ambassades, pour tester la sincérité des candidats, où on va avoir des caméras intelligentes qui sont capables d'analyser la posture et tout un tas d'attitudes.
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0: Voilà, c'est tout pour cette semaine de Culturia. Merci de nous avoir suivis. On se retrouve dès lundi matin dans Good Morning Business. D'ici là, restez connectés.
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3: 8h20 sur BFM Business et sur RMC Live. Notre invitée ce matin, c'est Maud Vinet. Bonjour, vous êtes cofondatrice et directrice générale de Cobly. Vous étiez venue sur notre plateau en juin dernier après un financement de 21 millions d'euros. Désormais, c'est la phase industrielle qui est en ligne de mire. Vous allez bientôt vendre des ordinateurs sonnants et trébuchants. On a changé de phase.
4: Exactement, exactement. Aujourd'hui, le quantique, il ne s'agit plus d'inventer des qubits. Il y a eu plein de propositions de qubits. Il s'agit de les produire en nombre et à l'échelle industrielle pour produire les milliards de qubits dont on a besoin et aussi pour les vendre à un prix abordable. Et c'est ce que Cobly apporte à l'industrie du quantique. Aujourd'hui, on a fait le choix de l'industrialisation et donc on utilise l'industrie du semi-conducteur. L'industrie du semi-conducteur, c'est celle qui fait que dans vos téléphones, aujourd'hui, vous êtes milliardaire de transistors. C'est le silicium. Et nous, l'ambition, c'est de produire des qubits avec le silicium pour vous rendre milliardaire de bits quantiques et ainsi délivrer les promesses du quantique de transformer le calcul.
3: Donc vos clients, c'est Soitec et c'est Microelectronics. Eux, ils ont fait quoi? Des précommandes?
4: Non, eux, c'est nos fournisseurs.
3: Ah.
4: Donc, on travaille avec l'industrie du semi-conducteur pour délivrer à nos clients qui sont l'industrie du calcul, les cloud service providers, OVH en France, Amazon, Google, WS aux États-Unis, et à la fin les utilisateurs finaux qui utilisent le calcul. On va citer en France Air Liquide, Thales, EDF,
3: ouais.
4: ce genre d'entreprises qui utilisent du calcul à grande échelle. Donc ça c'est les clients, mais ST Microélectronique et Soitec sont les fournisseurs. C'est l'industrie du semi-conducteur qui existe en France, sur laquelle on s'appuie, qui a déjà investi des milliards dans les entreprises qui permettent de produire les puces qu'il y a dans vos transistors, dans vos téléphones, qui aujourd'hui, ces puces-là, on a du mal à l'échelle. Figurer les échelles. Hein. On contrôle les objets à l'échelle du nanomètre. Le nanomètre, c'est un milliardième de mètre, c'est 1000 fois plus petit que votre cheveu.
5: Léa. Vous venez de signer avec Anthropica Labs pour travailler sur le quantique tolérant aux fautes. Est-ce que c'est ça le vrai verrou du quantique aujourd'hui pour lever des fonds? C'est les fautes en fait qui font?
4: Exactement. Le quantique n'aura un impact majeur que quand on aurait réussi à créer un ordinateur quantique tolérant aux fautes. Le seul truc de tolérant aux fautes, c'est que les qubits qu'on va manipuler, ils se comportent comme dans les équations. et ça permet d'implémenter les algorithmes qui permettent de...
3: Mais qu'est-ce qui fait qu'il y a des fautes?
4: Ah, c'est la nature quantique des objets qu'on manipule. C'est comme la physique quantique, c'est la physique des petites dimensions. C'est extrêmement sensible à l'environnement et toute perturbation va détruire le caractère quantique de l'objet qu'on manipule. Et donc, on ne peut pas implémenter.
3: C'est vraiment la théorie contre la pratique, quoi. C'est ce passage-là. Ouais.
4: Exactement. Et alors là, ça me fait une anecdote. Ma première année d'école d'ingénieur, en 1995, il y a eu un algorithme qui a été inventé, qui était l'algorithme de correction d'erreurs, des fautes, correction des fautes, ce qui a permis de passer de la théorie à la pratique. Parce que comme on avait un algorithme qui permet de corriger, on pouvait se permettre d'utiliser des objets réels. Et ça a vraiment été le tipping point, le tournant de l'industrie réelle du quantique, puisque désormais, ça prenait un ancrage dans le réel. Et pour commenter sur Anthropica, un ordinateur quantique, ce n'est pas juste des bits quantiques. Et le partenariat avec Anthropica, ça nous permet de développer toute la pile logicielle qui va permettre de contrôler ces qubits et de réaliser des vrais problèmes. Et donc, c'est tout ce qu'il y a derrière ce MOU avec Anthropica.
3: Là, vous allez partir à Denver. Il y a un très gros événement de l'American Physical Society. C'est une des plus grandes conférences internationales de physique. Vous y allez à 10, donc c'est important. Vous allez présenter quoi là-bas?
4: Alors, la APS March Meeting, c'est American Physical Society March Meeting. C'est la conférence de physique annuelle aux États-Unis. C'est un congrès qui regroupe plusieurs milliers de physiciens. Et donc, ce qu'on va présenter, ce sont les résultats de l'équipe COBLI qui font avancer l'état de l'art scientifique. Et donc, on a des résultats sur nos qubits. Et nos qubits, ce qui est unique chez COBLI, c'est que nos qubits, ils sont fabriqués dans une vraie usine. Les qubits, ils sont fabriqués chez ST Microélectronique. Donc, on démontre qu'aujourd'hui, on est capable de fabriquer des qubits en nombre, de qualité, avec un rendement nécessaire à atteindre les niveaux de fabrication qu'il y a pour
3: mais
4: des milliards de qubits.
3: À Denver, on vous donne un tampon, on vous applaudit, mais il se passe quoi?
4: Ah oui, alors qu'est-ce que c'est? C'est une conférence de physique, donc on vient partager des résultats scientifiques. Et donc, c'est vraiment la communauté des scientifiques. On vient nous poser des questions et ça fait la preuve des pairs. Parce qu'aujourd'hui, le quantique, c'est super complexe. C'est quand même réservé à une petite
3: élite,
4: oui. Élite scientifique. Et donc, la preuve des pairs est extrêmement importante pour tamponner
3: pour
4: la
3: véracité. Pour lever des fonds après, par exemple.
4: Exactement, ouais. C'est ce que les fonds utilisent pour, comme audit technique.
5: Léa. L'un de vos concurrents, Pascal, a annoncé il y a quelques jours une future introduction en bourse. Alors, ils sont un peu plus avancés que vous. Hein. Ils ont déjà livré des ordinateurs. Vous, c'est pour la fin de l'année. Est-ce qu'on peut imaginer qu'un jour, COBLI entre en bourse?
4: Oh bah oui, bien sûr. Aujourd'hui, la bourse, c'est un moyen de financer la technologie. Et du coup, ça fait partie des objectifs de COBLI d'entrer à la bourse pour aller chercher les fonds qui permettront de continuer sa croissance et de se développer sur le marché. Vous l'avez pointé, la bourse, c'est un moment où on a de la vente pour aller plus loin et se développer économiquement. Et donc, c'est la prochaine étape.
3: Là, pour l'instant, dans les étapes, vous avez une participation minoritaire d'un groupe suisse qui s'appelle Silescu. Il y a eu des discussions animées. Ils ne savaient pas s'ils prenaient minorité, majorité. Finalement, on s'est arrêté sur minorité.
4: Finalement, aujourd'hui, on part sur un financement minoritaire, enfin, sur une série A classique de croissance. C'est pour être en phase avec la vitesse d'investissement, la pace of execution dans le quantique. Et du coup, Silescu rejoint la série A. Et ce qui est intéressant pour nous avec Silescu, c'est que c'est un groupe industriel qui est expert dans la cybersécurité. Et c'est donc en même temps qu'on va délivrer nos ordinateurs qui ont un pouvoir de calcul très grand, on va les sécuriser dès le début.
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0: La France a tout pour réussir, spécial Global Industrie est de retour sur BFM Business, toujours donc en direct de ce salon qui se tient cette semaine ici au Parc des Expositions de Paris-Villepinte. Juste avant la pause, vous avez pu découvrir Forx, une des pépites de la robotique française qui a reçu un GI Award cette année. Eh bien, au sommaire de cette deuxième partie de l'émission, trois autres réussites de la robotique française, la robotique tricolore avec leur haut, leur bas, c'est tout à fait normal, mais c'est ça la réalité des entreprises que l'on montre sur BFM Business. On va donc parler dans la demi-heure à suivre de Roboc, d'EasyBot et de Nirio. Et je commence avec Roboc. Bonjour Patrick Délinger.
7: Bonjour.
0: Merci d'être présent donc dans cette émission spéciale. Alors on rappelle que Roboc c'est Rob comme robot et Oc comme Occitanie.
7: C'est ça.
0: Puisque vous êtes précisément dans le département du Tarn. Vous êtes le président et un des cofondateurs de cette jeune entreprise créée il y a 3 ans par plusieurs anciens de Wicca Robotics du côté de Toulouse. Alors je vous avais reçu à Villepinte ici même donc en 2024, à Big à Bercy en septembre dernier. On se retrouve donc ici, je suis ravi 6 mois après. Quelles sont les bonnes nouvelles, les nouvelles depuis notre dernier rendez-vous à Big au mois de septembre ?
7: Ah ben d'abord, on a fini une première levée de fonds en amorçage de 3 millions d'euros, donc ce qui nous permet de démarrer et d'accélérer.
0: Et une autre dans les tuyaux ?
7: On en a une autre dans les tuyaux, ouais, on continue à accélérer assez fort, donc il nous faut un peu de financement pour lutter efficacement contre la concurrence, effectivement. Et puis, on a sorti des nouveaux équipements sur nos robots. On a des nouveaux clients qui arrivent, des petits, des gros. Donc, ça progresse assez vite. Et puis, on arrive à atteindre notre objectif d'équiper les 90% d'entreprises qui étaient exclues de cette robotique d'assistance.
0: On va en parler. Revenons sur votre offre. Donc, il y avait l'offre Rocky. Il y a maintenant son petit frère, son grand frère. C'est Rocky. Picker, c'est quoi les principales évolutions ?
7: Alors, le Rocky Picker, c'est un équipement qui se met sur le Rocky, puisque on a la particularité d'avoir des robots qui sont évolutifs, et il va permettre d'automatiser et de venir prendre des caisses, des chariots, de manière, dans la même optique que Rocky, en fait, de manière manuelle ou de manière automatisée. Et donc, on va pouvoir équiper soit des flux complètement automatisés, soit des flux complètement manuels, soit de l'hybride. Toujours sans avoir d'IT, en étant complètement cybersécurisé et sans avoir besoin de Wi-Fi ou d'équipement particulier.
0: À l'instant T, vous avez vendu combien de Rocky et ou non avec la fonctionnalité Picker ?
7: Alors le Picker est récent, on en a vendu quelques-uns encore, mais c'est récent. En tout, on a une vingtaine de robots qui ont été produits et qui sont actuellement en production chez une grosse dizaine de sites productifs. Donc quand on l'appelle production, ce n'est pas d'époque, hein, ils sont vraiment en exploitation.
0: Et vos cibles, c'est quel type de clientèle ? Est-ce qu'il y a des secteurs particuliers ou tous secteurs peuvent être plugués avec vos solutions ?
7: Alors on est tous secteurs. Il se trouve que pour l'instant, l'industrie au sens fabrication est un secteur qui est particulièrement demandeur de ce type d'aide d'assistants robotiques. Mais on commence à approcher des hôpitaux, on commence à approcher des grandes surfaces, sur les mêmes types d'équipements d'aide et d'assistance.
8: La promesse, elle est un peu la même que chez les autres fabricants de robotique, c'est une installation rapide. Est-ce que vous, ça reste une installation rapide? Il faut, entre la prise de décision, donc évidemment il y a la partie POC éventuellement, mais ça peut être mis en place assez rapidement, je crois.
7: Alors oui, nous c'est une heure. Et comme on n'a pas besoin d'équipement Wi-Fi, IT et autres, c'est réellement complètement une heure. Et on l'a démontré et nos clients témoignent de ça. Effectivement, c'est un équipement qui est extrêmement rapide, extrêmement léger. On sort de la robotique de projet pour aller vers de la robotique opérationnelle. Et ça fait une très grosse différence en facteur d'acceptation et en typologie d'entreprise éligible à ce type de robotique.
8: Votre promesse, et ça, donc ce sont les enjeux de souveraineté. Votre promesse, c'est ce sont des produits qui sont fabriqués en France avec une immense majorité des composants qui viennent d'Europe.
7: C'est ça, on part du bloc d'alu, on arrive au robot, on a 84% de sourcing qui sont européens, avec une volonté d'éco-conception et une volonté de cybersécurité très forte. On a plusieurs pen tests qui l'ont démontré.
8: Et tout ça, c'est made in Tarn alors, hein.
7: Made in Tarn, ouais, c'est ça. On est juste à côté de Gaillac, donc... Il y a du vin
8: et Brins,
7: voilà, il y a du vin et puis il y a de la robotique à côté. Alors il y a beaucoup de choses dans le Tarn très moderne aussi, hein, pas limité juste à l'agriculture. Mais...
8: Absolument. Donc vous nous avez dit déjà près d'une dizaine d'entreprises qui ont mis en service les solutions Rocky. Votre objectif, c'est combien de dizaines de robots et peut-être plus d'ici la fin de l'année et les autres objectifs sur les prochaines années?
7: Alors, d'ici la fin de l'année, on vise 20 à 30 nouveaux clients avec un objectif maximum de 50. Et on agit sur un marché européen qui représente à peu près 19 milliards d'euros, sur lequel on estime qu'on va pouvoir atteindre un chiffre d'affaires de 30 millions aux alentours de 2030.
8: Alors, c'est bien. Est-ce que c'est suffisant? Est-ce qu'il n'y a pas un problème de passage à l'échelle, d'avoir plus de ventes, plus de... Parce que, voilà, vous me parlez de quelques dizaines, centaines, ça reste bien, mais est-ce que ça reste suffisant pour un véritable passage à l'échelle?
7: Alors, je vais vous dire oui. Parce que la robotique mobile prend tout le temps du temps à arriver dans les entreprises. Il faut rassurer sur le fait que ça ne va pas remplacer des emplois, que c'est bien quelque chose qui vient assister. Il faut un temps de maturité dessus. L'accélération viendra quand on va pouvoir aller aux États-Unis et en Asie. Pour ça, il va nous falloir des fonds. Pour avoir des fonds, il faut démontrer que ça fonctionne. Et c'est ces objectifs qu'on a fixés pour l'instant.
8: Votre modèle économique, ça reste la vente?
7: Alors, de la vente directe et indirecte, au sens où on a un modèle économique très particulier qui nous permet d'aller fabriquer au plus près des clients. Je vous ai parlé qu'on était éco-conçu. L'éco-conception va jusqu'à pouvoir assembler au plus près du client toutes les parties qui peuvent être achetées dans le pays. Donc, on va concentrer en France le savoir-faire mécanique, le savoir-faire logiciel. Par contre, acheter un LIDAR, donc une sorte de radar lumineux, acheter un LIDAR à l'étranger pour l'importer en France, pour le réexporter à l'étranger, n'a pas vraiment de sens, ni économiquement, ni en termes d'écologie.
8: Et est-ce que vous allez sur le modèle de la location? On en parlait avec Force, on en parlera dans quelques instants donc avec vous aussi. Est-ce que vous, la vente, ça reste votre modèle économique privilégié, ou est-ce que vous allez mettre en place des offres de location qui sont peut-être plus simples pour les entreprises parce qu'elles prennent moins de risques en louant qu'en achetant?
7: Alors, on a bien sûr un objectif de RAS, ce qu'on appelle Robot as a Service, sur lequel on va viser des engagements très court terme, donc pas bloquer le client pendant 3-4 ans, où là on est plutôt sur du leasing, qui est plus une offre de financement qu'une offre de location, même si souvent on appelle ça de la location. C'est plus un moyen de financement en fait. Donc on a deux typologies de clients. On a des clients qui vont vouloir découvrir la plateforme. Donc là, ils vont pouvoir nous la louer pendant 2-3 mois, le temps de la découvrir. Ça se traduit quasiment, enfin c'est tout le temps traduit par un achat. Cet achat peut être financé par du leasing, de la location, ou de la LDD, ou financé autrement. Dessus. Vu le prix des machines, souvent ils le financent en autofinancement d'ailleurs pour beaucoup.
8: Et c'est quoi le prix des machines d'ailleurs?
7: C'était une question que je n'avais pas répondu la dernière fois. Oui. On commence à 42 000 euros. Tout frais, il n'y a pas de frais secondaires. Il n'y a pas d'intégration, il n'y a pas d'équipement secondaire, il n'y a pas besoin de tirer du Wi-Fi, d'avoir du cloud, des abonnements et autres. C'est vraiment la solution packagée commence à ce niveau-là. Nos robots commencent à 35 000 euros.
8: Alors, vous me répondez maintenant sur le vente des produits, donc le chiffre d'affaires aussi. Quel chiffre d'affaires global?
7: Celui-là, vous essayez de me la demander souvent.
8: À chaque fois,
7: voilà. Même réponse. On va essayer d'éviter de le communiquer, pas parce qu'on n'a pas de chiffre d'affaires, on a un chiffre d'affaires, mais parce qu'on fait face à des grosses sociétés. Et ne pas donner d'éléments de réponse et ne pas donner d'éléments de comparaison est plus favorable pour nous à ce niveau-là.
8: Sur les effectifs, est-ce que vous allez répondre à ma question?
7: Oui. On est 10 actuellement, on continue à progresser. On a des nouvelles embauches qui arrivent cette année. On a prévu 5 nouvelles embauches cette année. Et on en a une dizaine de prévues pour l'année prochaine.
8: Et tout ça sur le site de Brins, hein, c'est ça?
7: Brins et Toulouse. On a un deuxième site maintenant sur Toulouse.
8: Alors, vous l'avez dit, donc une de vos actualités, c'est cette levée de 3 millions d'euros en seed à la fin 2025. Oui. Donc là, une série A que vous espérez boucler quand?
7: Alors, en 2026.
8: À la fin de l'année?
7: À la fin de l'année. On la vise pour la boucler à la fin de l'année. Et on va aller chercher 5 millions de financement sur cette série A.
8: Et c'est pour faire quoi? C'est développer le site, c'est de la recherche, c'est quoi?
7: Alors non, c'est essentiellement de la commercialisation, du marketing, c'est pour s'étendre à l'Europe. On commence nos ventes au Maroc déjà. Donc on a déjà des clients qui sont implantés au Maroc. On a des demandes en Europe, en Italie par exemple. Et ça va nécessiter de renforcer à la fois les équipes commerciales, les équipes support et le marketing. C'est beaucoup de marketing. Je vous disais qu'il y a une majorité des sociétés qui ne sont pas au courant, qui sont éligibles à ce type de produits d'assistance et d'augmentation de productivité. Il faut se faire connaître.
8: Il y a beaucoup de communication et d'évangélisation.
7: C'est ça.
8: Vous êtes présent en simultané au SITL qui se tient ici. Quelle est l'ambiance de cette édition 2026 de manière générale? Est-ce qu'il y a un peu d'optimisme? Est-ce qu'il y a de la résilience? Est-ce qu'il y a de l'attentisme?
7: Alors, c'est difficile, ça vient de commencer, c'est difficile de répondre, mais on a des gens qui viennent chercher des solutions, donc il y a toujours de la recherche de solutions, il y a toujours donc des sociétés qui veulent se déployer ou qui veulent optimiser leur production, hein, parce que je pense que l'aspect optimisation de productivité, c'est quelque chose qui devient de plus en plus vrai avec l'augmentation des matières premières, avec les problèmes, les contextes géopolitiques et avec la concurrence internationale qu'il y a.
8: Vous restez avec moi, Patrick. J'ai le plaisir de recevoir Philippe Van de Sompel. Bonjour.
9: Bonjour.
8: Vous êtes donc le président de EasyBot. Vous êtes associé, directeur des opérations. Oui. Voilà, je vous ai upgradé d'un
9: c'est
8: coup.
9: Bien,
8: voilà. La même question, l'ambiance ici, est-ce que c'est une ambiance propice au business, propice à d'autres choses?
9: Alors en fait, EasyBot participe à Global Industry pratiquement depuis le début d'EasyBot. Et pour nous, c'est très important parce qu'en fait, on a besoin de se faire connaître et on est au milieu d'autres acteurs plus réputés en termes de robotique. Et donc, tous les ans, on fait Global Industry. Et bon, pareil, en début de semaine, on ne sait pas comment ça va se passer, mais apparemment, il y a déjà quelques rendez-vous pris sur le salon.
8: Alors, votre histoire, l'histoire d'EasyBot, elle est particulière. Il y a un an, vous étiez en redressement judiciaire et vous annoncez une levée de 7 millions. Expliquez-moi comment, en un an, la situation change presque à 180 degrés.
9: Alors, déjà, le redressement judiciaire, il est venu parce qu'il y a eu, en fait, une baisse de décision dans l'industrie. Et au bout de 6 à 9 mois, pour une start-up, c'est difficile. Donc, on s'est mis en protection. Et cependant, en fait, on a donc recherché pour redémarrer. D'ailleurs, on avait fait Global Industry l'an dernier, alors qu'on était en RJ, et en fait on a trouvé des partenaires pour non pas sauver EasyBot, mais vraiment pour développer EasyBot. Et on a signé au mois de septembre 7 millions de levée de fonds pour d'une part industrialiser, d'autre part augmenter la commercialisation, et notamment en Europe.
8: On rappelle donc que l'entreprise a été créée il y a tout juste 10 ans, c'était en 2016, et rappelez-nous ce que l'on fait chez EasyBot.
9: Alors chez EasyBot, on fait des robots collaboratifs dédiés aux opérations difficilement robotisables. Typiquement, en fait, on a conçu un robot collaboratif qui permet de faire du traitement de surface et qui répond aux besoins de préparation de surface avant peinture ou d'aspect. Et on touche toutes les industries, et notamment les industries du transport.
8: Et ça sert pour des opérations de ponçage, de meulage essentiellement, ou pour d'autres activités?
9: Pour l'instant, ponçage, c'est la... C'est le projet, enfin c'est la le matériel abouti, pardon. Meulage, on a des prototypes qui tournent dans quelques usines et qui vont rapidement venir sur le marché. Et demain, on compte faire beaucoup plus de commandes d'applications, toujours sur la science du toucher. C'est-à-dire qu'en fait, nos robots sont asservis en effort et non en position, et ce qui permet d'être très intéressant, parce que le process, en général, c'est du toucher, et c'est là-dessus qu'on travaille.
8: Et qui sont vos principaux clients, alors, à l'instant T?
9: Alors nous, on a plutôt débuté via les gros donneurs d'ordre, parce que la perception de la RSE, enfin de l'amélioration des postes de travail, et c'est une société qui était plutôt sensible à ça. Ils nous ont permis aussi de développer un peu nos activités. Et maintenant, en fait, on essaye d'élargir et toucher toute la ligne de supply chain et les PME, PMI. Et aujourd'hui, en fait, tout l'effort que l'on lance depuis la levée de fonds, c'est d'aller vers ces sociétés-là de manière à répondre à un besoin réel avec une simplicité de réponse pour l'opérateur et l'entreprise.
8: Et alors, ça nous porterait à un chiffre d'affaires, je tente aussi la question, de combien sur 2026?
9: Alors normalement, on devrait tripler le chiffre d'affaires sur 2026 et on devrait friser les 4 millions. Et on espère, dans les deux années à venir, de vraiment augmenter cette activité par l'augmentation des ventes, à la fois en France, mais aussi à l'étranger.
8: Votre modèle économique, alors vous, est-ce que vous êtes sur la vente, comme on l'a vu avec Roboc, mais il y a
9: les
8: aussi
9: deux.
8: Du leasing aussi, c'est ça.
9: Les deux, donc en fait, on va la vendre direct comme tout le monde, notamment pour les gros de l'ordre. Jusqu'à présent, en fait, ils préfèrent avoir ce modèle-là. Par contre, pour adresser des sociétés de plus petite taille, on a besoin de rassurer. En général, ce sont des entreprises qui n'ont pas des visibilités sur leur carnet de commandes à plus de 2 ans. Donc, on a une offre de location qui permet d'avoir un coût mensuel, un engagement sur 3 ans, mais avec des conditions pour pouvoir sortir si c'était le nécessaire.
8: Et le prix de vente d'un de vos robots collaboratifs?
9: Alors, un robot collaboratif pour une entreprise, c'est de l'ordre de 2 500 € par mois, qui est tout à fait comparable.
8: En mode leasing, du coup, voilà.
9: En mode leasing.
8: Et en mode vente classique?
9: On est autour des 100 € aujourd'hui, mais on a déjà travaillé sur un step de réduction de coûts et on continue.
8: L'arrivée de Saint-Gobain dans le capital, je crois que c'était en 2013, est-ce qu'elle est toujours d'actualité et est-ce qu'elle a contribué au redressement?
9: Alors, en fait, pas forcément au redressement, mais à la notoriété d'Isibo. À travers Saint-Gobain, c'est plutôt leur filiale abrasif avec leur produit Norton. Et par ce biais, ça nous permet d'avoir un pied d'entrée dans différents pays. On a commencé par l'Italie, actuellement on est en Hollande, en Pologne et autres. Et donc ça nous permet rapidement d'aller sur des marchés qui sont des marchés lointains pour nous jusqu'au présent.
8: Alors messieurs, vous restez avec nous pour terminer cette page spéciale sur la robotique. J'accueille Marc-Henri Frouin, président et cofondateur de Nirio, mais aussi Pierrick Merlet, journaliste à la Tribune, qui vont s'installer. Messieurs, venez prendre place donc de part et d'autre de ce studio. Nous sommes en direct ici de Global Industrie. Bonjour à tous les deux.
10: Bonjour.
8: Pierrick, bonjour. Vous êtes journaliste, donc je disais spécialisé industrie au sein de la Tribune. Et je vous laisse échanger plus en détail donc avec Marc-Henri Frouin sur Nirio, jeune entreprise spécialisée dans les bras articulés que vous avez créé dans le Nord en 2017, c'est ça?
10: Oui, exactement. Oui. J'ai lancé Nirio en 2017, après mes études.
8: Eh bien, je vous laisse entre les mains expertes de Pierrick Merlet, de la Tribune.
11: Merci, Jérôme. Donc, vous profitez de ce salon pour présenter une nouvelle plateforme dénommée Nate, qui se présente sous la forme d'un bras robotisé. Pourquoi ce produit aujourd'hui? Quels éléments vous apportez à vos prospects, à vos potentiels clients pour les séduire avec ce bras robotisé qui peut avoir tendance à faire peur, notamment auprès des collaborateurs, on le sait?
10: Donc effectivement, aujourd'hui, on est extrêmement fiers de présenter cette nouvelle plateforme robotique qui s'appelle Nate. Nate, finalement, c'est des bras robotisés, mais c'est aussi ce qu'on a appelé des smart machines. Ce sont des solutions clés en main, disponibles directement pour nos clients finaux, capables d'être déployées et installées extrêmement rapidement, notamment sur des cas d'application, par exemple, de conditionnement fin de chaîne, d'assistance au centre d'usinage, par exemple, ou sur des cas d'application, par exemple, de palettisation également. Donc, on est sur une robotique qui se veut vraiment souveraine. Donc, comme mes confrères, on maîtrise la chaîne de conception, on maîtrise la production également, et on maîtrise également l'installation sur site chez nos clients.
11: Alors, quand même, pour vous, c'est un grand pas en avant, parce que jusqu'à présent, depuis votre création en 2017, vous étiez concentré sur le marché de la formation, et aujourd'hui, vous faites un premier pas vers l'industrie. Pourquoi cette bascule 9 ans après votre création?
10: Alors, en fait, moi, j'ai toujours été passionné de robotique, et j'ai toujours voulu démocratiser la robotique. Et comme vous l'avez un peu souligné dans votre question, la robotique peut aussi faire peur, peut être perçue comme une boîte noire aussi à certains moments. Et donc j'ai commencé par l'éducation, considérant que si on arrivait à vendre des robots aux jeunes, qu'on arrivait à leur donner envie de travailler dans la robotique, forcément ces jeunes, on les retrouverait dans l'industrie de demain. Donc c'est une histoire qui a plutôt très bien marché. Et donc du coup, pendant maintenant plus de 9 ans, on a commercialisé plus de 4000 robots dans différents centres universitaires, lycées, etc. Et donc maintenant, c'est le bon moment pour Nirio, après 3 ans de R&D intensif, de lancer cette nouvelle génération de robots industriels.
11: Après, on a quand même trois acteurs formidables autour de la table sur la robotique industrielle, mais il y a quand même un marché qui est compliqué aujourd'hui. En France et en Europe, les chiffres le démontrent, moins 24% de ventes de robots industriels en 2024, c'est les derniers chiffres connus, on n'a pas encore ceux de 2025. Donc comment vous comptez séduire et convaincre les industriels d'opter pour votre solution? D'autant plus, voilà, il y a quelques semaines, on parlait aussi du rouleau compresseur chinois, pour reprendre les propos du haut commissaire au plan par rapport à la concurrence des machines chinoises versus les machines européennes et françaises. Donc, comment vous voulez séduire ces industriels aujourd'hui, et quels arguments vous mettez en avant justement pour dire aux industriels, venez chez nous, venez chez Robog, venez chez EasyBot, plutôt que prendre des concurrents chinois?
10: En fait, moi, depuis le début de l'histoire de Nirio, j'ai toujours eu un sentiment, c'était que l'industrie n'était pas forcément valorisée au bon niveau par rapport à ce qu'elle génère et l'importance qu'elle a dans notre pays. Donc aujourd'hui, en fait, on est vraiment précurseur, je pense, de certaines technologies de pointe. Et encore une fois, je pense que Nirio aujourd'hui, on présente une nouvelle génération de robots. Mais mes confrères ont également des procédés et des technologies extrêmement inspirantes. Donc finalement, il faut s'appuyer sur ça pour donner envie aux industriels aussi d'investir dans les technologies de nouvelle génération. Et face finalement à la Chine, bah oui, il est évident que la concurrence est forte et qu'il faut être bon, qu'il faut être meilleur qu'eux sur certains cas d'application. Et je pense qu'on a tous choisi finalement des cas d'usage, des verticaux dans lesquels on considérera qu'on sera meilleur que cette concurrence, en y associant également du service à valeur ajoutée et également bien sûr toute cette valeur logicielle dont la Physical AI, donc l'IA physique fait partie, et sur lequel je pense que des boîtes françaises sont capables d'être vraiment précurseurs en termes de valeur ajoutée pour nos clients.
8: Même question à Patrick et à Philippe sur ce marché difficile des robots industriels. Pierrick parlait de moins 24% en 2024. Comment est-ce qu'on répond à cela, Philippe?
9: Alors déjà, moins 24%, c'est pour la totalité. Nous, on est naissant, donc globalement, on est plutôt en phase de croissance en termes d'activité. Et en fait, ce qu'il faut, c'est séduire les entrepreneurs. En fait, il faut leur donner des outils pour permettre de eux-mêmes réinvestir leur marché et se réapproprier des activités. Et en fait, ce qu'on développe, nous, c'est c'est pas de la robotique, c'est vraiment de la machine à aider en production. Et donc, c'est facile d'investir. Et c'est facile d'utiliser les machines. Et donc, globalement, aujourd'hui, on a des solutions qui n'existaient pas et que l'on porte sur le marché, et que jusqu'à présent, on n'a pas encore en concurrence, que ce soit de la Chine ou d'autres.
8: Donc, la réponse, elle est sur la simplicité d'installation, de financement.
9: Moins 30 minutes.
8: Est-ce que vous avez le même avis, Patrick ?
7: Oui, je pense que je pense que se battre sur le prix par rapport à des Chinois, c'est quelque chose qui va être compliqué. On va se battre plus sur la disponibilité, le service et surtout la simplification et la sécurité. Nous, on a fait le choix de se baser sur l'ultra simplification aussi. D'abord pour voir des marchés sur lesquels il n'y a pas de concurrence, hein, les PME, on a très peu de concurrence en face, et aussi pour les grands groupes et des ETI, de se baser sur des solutions qui sont extrêmement cybersécurisées, avec des surfaces d'attaque très petites, et qui et de faire aussi le rôle d'éducation en disant la cybersécurité, c'est pas juste l'IT, c'est pas juste le réseau principal, c'est aussi la robotique dite IoT, donc tout ce qui est dans une surface d'exploitation, parce qu'on peut tuer une société en perturbant sa production de la même manière qu'en perturbant avec un ransomware.
8: Marc-Henri Frouin, quelques chiffres clés que je demande à tout le monde, le chiffre d'affaires, le prix de vos produits et les effectifs.
10: Alors du coup, en termes de chiffre d'affaires, ça sera environ 4 millions d'euros cette année. En termes de prix, nos smart machines, on les vendra aux alentours de 40 000 euros pour un usage clé en main. Et en termes de collaborateurs, on est 45 personnes, avec une partie dédiée à l'éducation et une partie dédiée à l'industrie.
8: Et vous êtes à Vambrechy dans le Nord, c'est ça?
10: Oui, exactement. On est à Vambrechy dans le Nord. Et je pense qu'il y a un vrai sujet aussi de connexion de l'écosystème français en termes de valeur ajoutée. Donc je pense que ça, c'est un sujet sur lequel aussi en France on peut être très bon. Nous, on a fait typiquement un partenariat avec le slip français.
8: Notre ami Guillaume Gibault, voilà.
10: Exactement.
11: Et on fait s'est lancé dans la chaussette il y a pas longtemps.
10: Et maintenant, on fait une production et on met en avant notamment la robotique française sort les gros bras par rapport à notre lancement produit. Mais ce que je veux dire par rapport à ça, c'est que je pense que voilà, on a des beaux messages, on est plein d'enthousiasme, donc je suis sûr que la robotique française va, va cartonner.
8: Il nous reste une minute. Je vous laisse la dernière question, Pierre-Éric Merlet.
11: Peut-être une dernière question pour tous les trois. Est-ce que vous sentez justement ce rouleau compresseur chinois? Peut-être commencer par vous, Marc-Henri. Est-ce que justement, pour reprendre encore une fois les propos du commissaire au plan il y a quelques semaines, est-ce que vous, sur vos marchés respectifs, vous sentez cette pression chinoise, cette pression en termes de prix, en termes de concurrence sur technologique? Est-ce que vraiment c'est pesant?
8: En oui. 30 secondes chacun.
10: Okay, en 30 secondes, oui, on la sent. Dans l'éducation, on a réussi à se démarquer en créant du service, de l'usage et du logiciel. Et l'idée, c'est de faire exactement la même chose dans l'univers industriel. Et donc, oui, il y a une concurrence, ça nous stimule. Et donc, il faut jouer avec et pas en avoir peur.
8: Philippe Van de Sompel.
9: Oui, on la sent, effectivement. On fait en sorte de répondre là où ils ne sont pas bons. Et on donne une offre qui permet en fait d'avoir encore de l'espoir de développer quand même quelque chose en France. Et on ne va pas être fataliste de ce côté-là.
8: Et même question de votre côté, Patrick Délinger.
7: Alors la réponse est oui aussi, on les sent. On les sent arriver aussi en PME. Hein. Et nous, les éléments de réponse sont à peu près ce qui a été dit par mes collègues, c'est-à-dire qu'on essaie d'être mieux, plus présent, plus efficace, moins cher en coût total qu'eux, et surtout beaucoup plus sécurisé.
8: Et bien voilà, une nouvelle fois, trois belles pépites françaises. Je précise, Pierre, que votre article sur la robotique française, ses hauts, mais aussi parfois ses bas et ses difficultés, est à retrouver dès à présent sur le site de la Tribune. Merci beaucoup d'être venu sur cette émission spéciale ici à Global Industrie. 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On a reçu de nombreuses PME dans cette émission. 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Très bonne journée, très bon salon Global Industrie et donc à très bientôt sur BFM Business.
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3: 8h22 et notre French Tech du jour, c'est Bistac. Alexandre Roubaud, bonjour, vous êtes le cofondateur et président. Vous lancez une carte Visa qui permet de payer en euros et d'épargner à l'arrondi en Bitcoin jusqu'à 1% des dépenses converties. Comment ça marche? Vous êtes venu avec, on dirait une Visa normale.
12: C'est ça, tout à fait. C'est une carte Visa avec une fonctionnalité inédite. On annonce effectivement jusqu'à 1% de récompense en Bitcoin sur toutes vos dépenses. Donc sur le montant que vous dépensez avec la carte, on va vous reverser jusqu'à 1% gratuitement en Bitcoin, et ce, sans plafond.
3: Gratuitement, c'est-à-dire que c'est vous qui arrondissez mes dépenses.
12: Exactement. Alors là, c'est pas de l'arrondi, c'est vraiment de l'argent qu'on vous reverse. Vous payez par exemple 100 euros, on va vous reverser 1 euro en Bitcoin, gratuitement. Donc c'est de l'argent que vous récupérez, c'est du regain de pouvoir d'achat que Bitstack vous reverse. Et en plus, il y a effectivement une deuxième fonctionnalité sur cette carte, qui est l'arrondi instantané et sans frais de vos dépenses. Donc, c'est-à-dire là, vous achetez un café 2,60€ avec la carte, Bitstack va arrondir automatiquement à 3€ et la petite monnaie, donc les 40
3: centimes. Et ça, c'est votre épargne.
12: Voilà.
13: Vous nous remboursez plus que l'arrondi finalement. Si on achète un gros montant, on récupère plus d'un 1%. Donc, pour le coup,
12: c'est tout l'intérêt de la carte, c'est vraiment de protéger votre pouvoir d'achat en épargnant en Bitcoin, de vous aider à adopter une bonne discipline financière et finalement d'aider les utilisateurs de la carte à épargner. Hein, tout simplement.
13: Avec toujours la même logique, c'est-à-dire la logique de ce qu'on appelle le DCA, hein, le dollar cost averaging, c'est-à-dire le fait de lisser son risque en investissant petit à petit mais régulièrement en Bitcoin. C'est un peu ça la clé finalement pour se prémunir face à la volatilité inhérente des cryptos.
12: Tout à fait, parce qu'on sait aujourd'hui que le Bitcoin est un actif volatile, mais ce qui est intéressant, c'est sur un horizon de temps long. Le Bitcoin est l'actif le plus performant de ces 10 dernières années. Donc effectivement, si on regarde sur un horizon de temps court, on se dit à quel moment je dois investir, quel est le bon moment pour démarrer. Ben finalement, en fait, c'est aujourd'hui, on peut démarrer si on a cette approche et cette bonne discipline de dire je vais épargner de manière récurrente tous les jours, toutes les semaines, ou là avec l'arrondi, ben chaque dépense, pour justement s'exposer à la tendance haussière et long terme du Bitcoin.
13: Ça représente quoi comme montant? Alors aujourd'hui, vous avez 300 000 utilisateurs, vous avez quelques années de recul. C'est quoi le portefeuille moyen de vos utilisateurs aujourd'hui qui ont utilisé l'arrondi pendant toutes ces années, à chaque fois qu'ils sont allés au supermarché ou à la boulangerie?
12: Alors sur l'arrondi, vous l'avez mentionné, peut-être pour donner un peu de contexte, c'est plus de 300 000 utilisateurs, c'est plus de 300 millions d'euros épargnés en Bitcoin à date sur la plateforme en seulement 3 ans. Et avec l'arrondi, si un utilisateur utilise la carte Bitstack, par exemple, ça représente à peu près entre 10 et 15 euros d'épargne juste sur l'arrondi par semaine. Donc 40 à 60 euros par mois, à peu près 600 euros par an. Tout ça exposé au prix du Bitcoin. Donc c'est-à-dire que vous avez mis 600 euros de côté, mais si le prix du Bitcoin fait x2, bah, votre épargne se valorise.
3: Et sur les 1 euro que vous me reversez, alors c'est très bien pour mon pouvoir d'achat, mais vous n'êtes pas une ONG. Donc c'est quoi le modèle économique ?
12: Alors nous, on a déjà une application aujourd'hui sans la carte qui permet d'acheter et vendre du Bitcoin. Donc à chaque fois que vous achetez et vendez du Bitcoin sur la plateforme, nous, on se rémunère avec une commission, des frais sur vos transactions. Donc vous achetez 100 euros de Bitcoin sur l'application, nous, on gagne 1,50 euro. On facture 1,5% de frais sur tous les ordres d'achat et tous les ordres de vente. C'est ce qui nous permet aujourd'hui de financer des programmes de récompenses comme celui-ci. Et aussi, quand on est un émetteur de cartes en France ou en Europe, on récupère ce qu'on appelle les frais d'interchange. Donc nous, en tant qu'émetteur de cartes, quand vous dépensez chez un commerçant, on gagne de l'argent aujourd'hui qu'on vous reverse.
3: Donc c'est une sorte de produit d'appel pour faire venir les gens, quoi.
12: C'est un produit d'appel sur lequel on ne perd pas d'argent puisqu'en fait, on vous reverse ces frais d'interchange que l'on gagne. Mmh. Et en plus, c'est un produit d'appel puisque derrière, on a effectivement ce business-là qui est l'achat-vente de Bitcoin sur l'application.
13: C'est aussi une manière d'être plus concurrentiel ou d'aller marcher sur les plates-bandes des grandes plateformes, parce que toutes proposent en fait ce genre de cashback, comme on appelle ça. Hein. Binance a une carte aussi avec du cashback, c'est le grand acteur évidemment. On peut penser à Crypto.com, Coinbase, Nexo. Enfin, ils le font tous en fait aujourd'hui. Vous allez un peu marcher sur leurs plates-bandes d'une certaine manière.
12: C'est ça, sauf que la particularité de Bitstack aujourd'hui, c'est qu'on est l'app crypto française la plus utilisée. Pourquoi ? Parce qu'on a vraiment rendu ça extrêmement accessible. C'est à partir de 1 euro sur l'achat. Donc si vous l'achetez du Bitcoin demain sur l'application, vous pouvez le faire à partir de 1 euro. Vous n'avez pas besoin d'utiliser la carte, vous pouvez juste épargner et notamment bénéficier de ce système d'arrondi sur vos cartes existantes. Vous pouvez connecter votre compte bancaire existant sur l'application et avoir la même mécanique. Tout ça dans un environnement sécurisé, puisqu'aujourd'hui Bitstack est un acteur français et régulé. On a été la troisième société agréée MiCA, qui est le fameux agrément de l'autorité des marchés financiers sur les acteurs de la crypto-monnaie, pour vraiment donner confiance aux utilisateurs sur la sécurité de la plateforme.
3: Un Français sur trois a l'intention d'acheter des cryptos en 2026. Pourtant, en 2025, il fallait quand même être bien accroché, mais ça ne fait rien. Ce chiffre est énorme. Ça reste privilégié par les Français qui ont cette envie vis-à-vis des cryptos. Comment vous expliquez ça ?
12: C'est pour nous le reflet de la proposition de valeur du Bitcoin sur maintenant ces plusieurs années. Aujourd'hui, il y a un vrai contexte économique difficile. On parle de près de 25% d'inflation sur la zone euro sur les 5 dernières années. Ça veut dire que les Français et les Européens ont perdu près d'un quart de leur pouvoir d'achat. Donc, les gens commencent à se poser des questions. Comment est-ce que je protège mon épargne ? Comment est-ce que je protège ce pouvoir d'achat ? Et le Bitcoin, en face, est arrivé avec une proposition de valeur assez intéressante. C'est une monnaie avec une quantité limitée à 21 millions. Il n'y en aura jamais plus. Il n'y a personne qui la contrôle, pas de banque centrale, pas de gouvernement. Et donc ça attire les jeunes comme les moins jeunes. Et aujourd'hui, on en a fait notre mission chez Bitstack de démocratiser justement l'épargne en Bitcoin.
13: Vous, dans la gestion de votre entreprise, vous avez du Bitcoin justement, enfin pour la trésorerie. Est-ce que ça fait partie, comme le font maintenant beaucoup d'entreprises américaines, d'avoir du Bitcoin à côté des euros ou même pour remplacer les euros ?
12: Alors au niveau de l'entreprise, non. Pourquoi ? Pour une raison très simple, parce qu'aujourd'hui, on investit énormément toute la trésorerie de l'entreprise sur la croissance, sur l'acquisition de nouveaux clients, sur le développement de nouveaux produits, justement sur le lancement de cette carte. Donc on n'a pas ce trésor de guerre sur lequel on pourrait se poser des questions sur comment le protéger, ce que font certaines entreprises cotées, notamment qui s'assoient sur énormément de cash. Nous, ce n'est pas encore le stade de maturité dans lequel on est, mais c'est effectivement des sujets qui nous intéressent puisque c'est en total alignement avec notre mission et ce qu'on offre aujourd'hui.
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14: best-of. Transformer le luxe, le projet est ambitieux. Il donne lieu à un ouvrage collectif sous la direction d'Éric Brionne, des contributions pour mettre le luxe sur la voie de l'introspection, de la transformation et de la renaissance. Luxe, renaissance, car aujourd'hui, le luxe, si tant est que nous puissions encore utiliser ce terme trop grand public pour certains, ostentatoire pour d'autres, ce n'est plus avoir, mais c'est bien être. À l'heure de l'IA, de l'expérience à tout va et de la désirabilité galvaudée, remettre de l'humain au cœur, de la valeur et de l'utilité au centre, c'est répondre a priori à une crise singulière, même systémique. Éric Brionne est dans Iconic Business, la co-autrice de l'ouvrage également Anaïs Duquesne, et deux contributrices, Marie Leroy du Ritz et Amal Benichou d'Accenture. C'est Iconic Business, bienvenue. Autour de cette table, alors, le projet est ambitieux, je l'ai dit dans le sommaire. Quatre protagonistes aujourd'hui dans Iconic Business pour une spéciale luxe renaissance. Et pour cet ouvrage à venir, Éric Brionne, planeur stratégique, directeur général du journal du luxe, bonjour.
15: Bonjour Audrey.
14: La co-autrice de cet ouvrage, Anaïs Duquesne, bonjour.
16: Bonjour Audrey.
14: Et parmi les contributions, celle de Marie Leroy, directrice marketing et digital au Ritz, bonjour. Et Amal Benichou, directrice exécutive du pôle luxe chez Accenture, bonjour, merci d'être là.
16: Bonjour.
14: Éric Brionne, c'est pas un peu prétentieux, ambitieux, mais indispensable

0: été vraiment trop loin, ces prix.
1: Oui, parce que c'est carrément le postulat de la Renaissance. On est au-delà de la transformation. Il y a un avant et un après, clairement.
0: Puis n'oublions pas, historiquement, que la Renaissance vient avant la décadence. Et en ce moment, c'est notre diagnostic, il y a eu une décadence non pas du luxe, mais d'une désirabilité à tout craint. Simplement, on est inscrit dans une espèce de folie kafkaïenne, je vous en ai trois. Le premier, le prix a remplacé la valeur, donc le luxe a fait cher, et quand on fait cher, ben, ça veut dire qu'on a une qualité, ce qui n'est pas forcément le cas.
1: À tel point que ce sont devenus des questions, même sur des récentes interviews via le FT, entre autres, de Delphine Arnault, où elle est interrogée directement sur le signal prix et sur le repositionnement de la valeur.
0: Pas seulement, en plus. Hein. Alors, Dior est en train de le faire, Chanel fait de même. Et là, dernièrement, Patek Philippe dit quelque chose. C'est pas parce qu'on est cher. La valeur de Patek Philippe, c'est pas d'être cher, c'est d'avoir de la qualité. Donc vraiment, il y a une obsession prix. Mais c'est ça qui est formidable, c'est que le luxe, cette désirabilité, c'est quoi, en fait? La désirabilité, c'est se croire supérieur un peu aux autres. La marque de luxe, juste en sortie de Covid, désir terrible de consommation, s'est cru supérieur à ses clients. Et là, aujourd'hui, ben, qu'est-ce qu'on cherche? C'est la résonance, être en contact, vraiment raisonner avec le client. Et tout ce que vous venez, en effet, de citer est une démonstration par la Freud de cette prise de conscience. Et le livre est cette prise de conscience. Parce que là encore, réunir toutes ces familles, une espèce de comité Colbert en 240 pages, si vous voulez, c'est quelque chose qui n'avait été jamais vu ailleurs.
1: On va revenir en détail là-dessus. Ça dit beaucoup aussi du changement de communication pour toutes ces familles du luxe, notamment, et donc de cette prise de conscience. Anaïs Duquesne, le terme luxe lui-même, on avait tendance à un peu le mettre de côté, à plus aimer trop ça, parce que quoi, il porte la trahison de la promesse de qualité?
2: En fait, si on revient à l'origine du mot luxe, luxe vient du latin luxare. Luxare, dedans, il y a lux, qui est lumière. Donc, il y a cette mission intrinsèque d'éclairer, d'ouvrir la voie. Et luxare veut aussi dire dévier, faire un pas de côté, avoir cette culture de l'écart-là. Est-ce qu'aujourd'hui, le luxe a vraiment cette culture de l'écart et cette intention de révéler des chemins? Ni Eric, ni moi n'en sommes plus très sûrs.
1: À tel point qu'en fait, on a plus l'impression qu'aujourd'hui, luxe est un peu égal cheminement vers la massification. Et c'est pour ça qu'on aime moins employer le terme ?
2: Tout à fait. En fait, on a l'impression aujourd'hui que le luxe est trop opportuniste et qu'au lieu d'être précurseur et prescripteur de tendance, le luxe va avoir tendance à se greffer sur des choses existantes et notamment via les réseaux sociaux. Donc en fait, dans cet ouvrage, on essaye vraiment d'ouvrir la voie vers un luxe qui est plus connecté à une intention, à son intention première, qui est d'élever le client à travers la culture et à travers la résonance.
1: Oui, c'est la profondeur. Les maisons vont souvent chercher aussi la profondeur culturelle. Il y a un postulat marketing dans le storytelling, mais là maintenant, il s'agit d'aller chercher véritablement l'ancrage dans cette profondeur culturelle.
2: Tout à fait, d'aller chercher l'ancrage, la cohérence et la preuve.
0: Et puis un paradoxe, c'est que en fait, la libido luxe, elle n'est pas en panne. Simplement, elle est en train d'évoluer. Ça veut dire quoi concrètement?
1: Le client a évolué avant.
0: Exactement. C'est-à-dire qu'aujourd'hui, en effet, il y a un problème de désirabilité sur la mode et accessoires, mais il y a un basculement vers l'expérientiel, mais pas l'expérientiel sans but, sans objectif, un expérientiel qui transforme à travers mille dimensions comme l'hospitalité ou la longévité.
1: Et on y reviendra dans un instant avec Marie Leroy, justement, sur cette transformation de soi aussi via l'hospitalité. On a commencé à l'évoquer tout à l'heure, Eric, une hyper-présence au détriment d'une résonance. C'est ça, c'est le chemin qu'a perdu, le fil qu'a perdu le luxe.
0: Totalement, en fait. Il y a trois paradoxes aujourd'hui. Comme je veux dire, donc le prix a remplacé la valeur. Les affluentes, la cible affluente est partie, plus de 70 millions de clients affluentes ici. Pourquoi? Parce que les prix ont augmenté et que le luxe a été trop obsédé par les riches, entre guillemets. Mais en même temps, les riches, voyant l'hyperprésence du luxe, s'est trouvé moins rare.
1: Oui, si et puis voulez. La perte d'exclusivité, en fait, quand c'est on ça, partage l'expérience, voyez, on n'a plus envie.
0: Cette troisième dimension, et puis même on peut rajouter une quatrième dimension, le luxe. Pendant des années, a été obsédé par la Chine, en investissant lourdement sur son réseau de distribution, mais en oubliant juste que la Chine est un pays communiste. Et luxe et communisme ne fait pas forcément bon ménage aujourd'hui. Et vous voyez, la marque qui a été hyper désirable...
1: Peut-être en sous-estimant aussi de quelle manière on pénétrait un marché aussi.
0: Exactement. Mmh. Bah, on est encore sur la résonance culturelle ici. Mais regardez aujourd'hui... Les

0: critères d'étude sont clairement, on mesure la désirabilité, et simplement, on révèle, elle est toujours importante, attention, mais d'un coup, on se dit, mais la désirabilité ne suffit pas. Et je vous donne un exemple très concret, là, on est en plein Festival de Cannes. Mmh. Vous savez, le Festival de Cannes, c'est célébrité à gogo, influenceur, ouais. Et avec des bilans, le fameux MIV, vous voyez, la puissance médiatique. Mmh. Sauf qu'on dit que cette puissance médiatique, in fine, c'est du bruit, ça ne se transforme pas en acte d'achat en acte dans d'achat. La boutique.
1: Et c'est évidemment là la clé. On reviendra dans un instant avec vous, Marie-Leroy, je le disais, sur l'hospitalité en particulier, l'expérience, l'émotion et le compagnon, c'est globalement le constat de l'ouvrage, c'est l'excès de hiérarchie, d'autorité, de verticalité, Anaïs Duquesne, jusqu'à créer des dissonances dans la relation marque-client.
2: Tout à fait. En fait, ce qu'on suggère dans ce livre avant tout, pour recréer de la résonance, c'est de s'extraire de cette verticalité-là et de prôner une écoute attentive et véridique du client. Le client aujourd'hui ne veut plus être considéré comme une cible, il veut vraiment être considéré comme une personne qu'on peut transformer, accompagner, élever et révéler d'ailleurs.
1: Amal Benichou, à vos côtés, vous plaidez, vous, pour l'artisan relationnel. C'est intriguant comme choix de terme, les mots ont clairement un sens, mais qu'est-ce que ça veut dire, qu'est-ce que ça signifie concrètement pour le luxe? Qu'est-ce que ça signifie dans la relation marque-client? C'est quoi cet attelage, en fait?
3: Alors, on a parlé de crise systémique. En fait, le luxe entre dans une nouvelle ère et on passe d'un luxe de possession et de désirabilité à un luxe, effectivement, de résonance et de continuité. Et là, c'est là où la relation, en fait, devient un actif de marque au même titre que la création et le produit. Et donc, l'artisan relationnel va être un peu l'orchestrateur de cette relation. Donc, comme Anaïs l'évoquait, le luxe n'a pas suffisamment écouté la voix du client. Il s'est concentré sur les fondamentaux de la désirabilité.
1: Elle l'a pris pour acquis.
3: Alors, soit pour acquis, ou ça a été, si on regarde le segment de la mode, ça a souvent été quand même une industrie de push, très centrée produit. Oui. Alors, on n'est pas en tout cas, nous, notre étude est à travers l'artisan relationnel. On n'est pas sur un passage ou d'un passage d'une industrie ou d'un secteur qui a été centré produit à un secteur qui est centré client, mais vraiment garder les fondamentaux de la désirabilité qui sont le produit, le savoir-faire et l'exclusivité. Et même sur la définition de l'exclusivité, l'exclusivité n'est pas le pricing power qui a été quand même beaucoup adressé les dernières années. L'exclusivité, c'est aussi considérer que la relation est importante et donc pouvoir capter, comprendre ses clients. Et cette connaissance client, elle doit traverser toute la chaîne de valeur parce qu'on ne parle pas juste de l'expérience dans le magasin, mais aussi dans la façon de définir sa supply chain, son planning, son omnicanalité. Dans l'étude récente qu'on a publiée en janvier, Luxe Éternel de Customerise, on a 83% des dirigeants donc, qui confirment que leurs clients évoluent plus vite qu'eux et donc ils n'ont pas cette connaissance client. Et de l'autre côté, 37% du panel des clients luxe qui ont été interrogés citent aussi que la continuité, la profondeur de cette relation entre la marque et le client fait partie de leurs critères de choix. Et d'ailleurs, quand on voit, il y a un chiffre qui est intéressant, dans le panel des clients luxe qu'on a interrogés, 70% des clients ont changé de marque favorite les 5 dernières années. Donc ça dit quelque chose quand même sur la loyauté. Il y a un vrai écart de résonance entre la marque et le client. Donc la désirabilité, ça reste important. Les fondamentaux de la désirabilité, en tout cas pour les acteurs ou les marques qui n'ont pas ces fondamentaux, ils doivent les renforcer. Mais là, on vient ajouter un actif qui est l'actif de la relation.
1: Mais alors, ça veut dire que là, on a le constat, on a le diagnostic, mais elles sont où les clés d'amélioration?
3: Alors, il y a plusieurs... Je pense qu'il y a un vrai sujet d'excellence opérationnelle aussi dans le secteur. Donc c'est un secteur qui a pu croître les dernières années. Là, il vit une crise systémique.
1: Oui, c'est pas un gros mot de dire que c'est une industrie. Et donc il y a un schéma opérationnel qui va avec.
3: En tout cas, il y a une charpente invisible qui est indispensable à construire dans le luxe pour pouvoir capter la donnée et pouvoir connaître le client et finalement ne pas être dans le transactionnel et adresser les clients d'une manière continue dans la durée pour que ça soit un vrai actif de marque. Donc l'excellence opérationnelle est un vrai sujet. Donc comprendre les fondamentaux de la désirabilité, aller chercher la différenciation, donc l'expérientiel est un différentiel, mais pas que. Et bien sûr, alors en tant que aussi qu'acteur de la technologie, donc Accenture, nous accompagnons aussi nos clients pour que, alors la technologie va venir définir cette charpente invisible à travers toute la chaîne de valeur. Elle reste importante, alors que ce soit à travers la data, l'IA et tous les assets technologiques, avec vraiment l'objectif de venir, de faire pénétrer la voix du client.
1: C'est un enjeu, on y reviendra en fin d'émission, sur la place des données, évidemment, des data, la place de l'IA aussi comme outil et non comme domination, hein, c'est structurant. J'aimerais qu'on bascule sur un secteur qui a beaucoup évolué. C'est central en termes de dépenses et de tendances et de dynamiques aussi, c'est particulièrement vrai, hein, dans l'hospitalité. Pour les très hauts revenus, certes, mais pas que, en fait, on plaide l'émotion, l'authenticité, le moment et le lieu qui vous transforment, Marie Leroy. C'est ça, en fait, le moment et le lieu et une vraie transformation de soi ?
2: Je pense, oui. Et au Ritz, en tout cas, il y a une singularité forte qui est que l'expérience est presque initiatique, dans le sens où franchir nos portes Place Vendôme, c'est déjà entrer dans une histoire, un univers émotionnel, collectif, presque un mythe, et que cette émotion-là, déjà, elle transforme en soi. Et pour revenir sur ce que disait Amal, chez nous, il y a quelque chose de très, très important. C'est ce qu'on appelle l'intelligence émotionnelle des équipes. C'est une excellence, c'est un artisanat invisible et silencieux, vraiment, qui consiste à comprendre le client avant même qu'il ne s'exprime. Et quand on a réussi ça, je pense qu'on a tout gagné, parce que le client se sent vu, compris, reconnu dans ce qu'il est. Et c'est presque un sentiment en soi élévateur et transformateur.
1: Donc c'est dans la formation et dans l'esprit d'entreprise, une ultra-personnalisation, ça fait partie des codes et du savoir-faire. On pourrait faire le parallèle entre les gestes dans l'artisanat, mais là, c'est le savoir-faire du personnel, des collaborateurs du Ritz.
2: Absolument, c'est un vrai travail de l'ensemble des salariés. Ça se matérialise exactement comme vous le dites. Après, on a aussi d'autres moyens de toucher le client, en fait, qui viennent compléter cette excellence opérationnelle et cette intelligence émotionnelle. Aujourd'hui, on ne voit pas le Ritz comme un lieu d'hébergement, mais tu le disais, Anaïs, tout à l'heure, comme presque un écosystème culturel et émotionnel. Et ça aussi, ça va aller toucher le client. À titre d'exemple, on lance là, dans 3 semaines, notre tout premier festival d'art. Qu'est-ce qui va se passer ? C'est 3 soirs en juin, dans le jardin du Ritz, Place Vendôme, donc sous les étoiles, avec 300 places par soir qui sont ouvertes à tous. Et on va créer une expérience très intime entre les spectateurs et les artistes autour de la danse, du chant lyrique, de la musique. Et ça, c'est quelque chose d'unique qui va aussi toucher le cœur du client et qui va le transformer.
1: Parce que l'hébergement ne suffit plus, c'est le prérequis de toute façon, et donc les établissements ne sont plus jugés sur ce point-là. Jusqu'à, et vous le précisez dans l'ouvrage, être le compagnon de vie. Est-ce qu'on ne va pas un peu loin dans l'expression où ça paraît faire sens ?
2: À mes yeux, quand on parle du Ritz, on ne va jamais assez loin.
1: D'accord.
2: Parce que le Ritz,
1: alors ça, c'est
2: 4 lettres
1: qui parle.
2: Voilà, qui rayonne dans le monde entier, et que où que vous soyez, tout le monde sait ce que ça signifie. Le Ritz, c'est vraiment une institution
1: mais
2: mythique.
1: Un établissement, une marque, oui. En somme, compagnon de vie. J'ai besoin que vous m'expliquiez quels sont les tenants, justement.
2: Alors, pour un peu rebondir sur ce que disait Eric, le produit, c'est fini.
1: Oui.
2: Donc, on ne vend pas des chambres d'hôtel.
1: C'est ça.
2: Enfin, même si nos chambres sont exceptionnelles, sont sublimes, sont entretenus chaque jour par des équipes de marbriers, de peintres à la feuille d'or, etc. Le produit est fabuleux, mais on ne vend plus que le produit, on va vendre des expériences, comme le festival dont je vous parlais, mais pas que. C'est des soins au spa qui sortent de l'ordinaire, comment on va transformer l'expérience de wellness, par exemple. C'est comment on va accompagner le client dans son séjour à Paris en lui proposant de prendre un cours de cuisine
4: avec nos chefs et de lui confier des secrets que personne d'autre, auxquels personne d'autre n'aura accès. C'est des expériences dans nos restaurants qui sortent aussi de l'ordinaire, puisqu'on travaille beaucoup sur des soirées thématiques où le client entre dans la danse presque et donc devient un acteur et on l'accompagne au fil du parcours, c'est-à-dire que même après son séjour, même après son expérience, on travaille là aussi avec la data et on va aller le toucher et continuer ce fil relationnel au travers de notre CRM.
1: C'est comme ça qu'on entretient le lien sur, en plus, où on rend véritablement captif le client et potentiellement les générations, puisqu'on peut transmettre ce lien à partir de là. Donc, on sait comment nouer cette relation. Dans cet ouvrage, il est question évidemment de cette marque qui émet, mais on a un peu oublié ce que le client éprouvait. On a touché les limites, Anaïs Duquesne, de la désirabilité. On l'a évoqué, mais clairement.
2: Oui et non. Le luxe est encore désirable. Eric et moi sommes d'accord là-dessus. Mais nous estimons qu'on doit changer de paradigme et créer un lien qui soit plus fort que de la désirabilité.
1: Oui, on revient à l'hospitalité, clairement.
2: Tout à fait, tout à fait. Et je rejoins Marie sur ce qu'elle vient de dire. On le détaille dans le livre et notamment dans le chapitre de Frédéric Verlet. L'idée, c'est de transformer, mais sur la durée.
1: Oui.
2: Et de créer un lien qui soit tellement profond et tellement sincère que ça ne soit pas évanescent et que ça ne s'évapore pas au bout de 3 jours, une fois qu'on est rentré chez soi, après un séjour merveilleux, certes. Mais l'idée, c'est de changer les vies, de changer les êtres et de marquer les trajectoires.
0: En réalité, la désirabilité ne doit pas se transformer en hubris. Et on prend un exemple très concret de la désirabilité folle. Là, c'est la collaboration qu'on a entre Swatch et...
1: largement commenté.
0: Avec, en effet, ces montres qui ont créé, du coup, une folie, qui ont fait brûler des boutiques. Et du coup, les possesseurs de la montre originelle se sont sentis blousés, se sont sentis même trahis par rapport à ça. Et c'est cette collaboration, on voit Swatch, monde de luxe, qui crée aujourd'hui une désirabilité complètement folle, qui amène la dissonance. Mais je reviens sur cette idée de compagnon de vie, c'était intéressant, puisque sur Génération Z et le luxe déjà, la conclusion par rapport à la Chine, c'était la jeunesse chinoise veut des compagnons de vie.
1: Oui, parce qu'il y a aussi la question derrière. Vous l'avez évoqué d'emblée, de la valeur réelle, certes, de pas la pression d'être floué par les maisons de luxe, et puis de l'intention, vous l'évoquiez tout à l'heure, de l'intention qu'on met justement.
0: Et l'intention, et cette génération Swatch Royal Oak, vous voyez.
1: Particulièrement sensible.
0: Oui, c'est les premiers à être partis, très concrètement, mais être partis vers quoi? Vers de la beauté, vers la longévité, vers l'hospitalité. Donc c'est pour ça que ce désir luxe, il est toujours là, mais simplement, il change de nature.
1: Je voudrais revenir, Marie Leroy et Eric Brionne, sur l'hospitalité, parce qu'il y a quelque chose qui m'a interpellée dans l'ouvrage, et ça m'étonne pas trop d'Eric, jusqu'à parler de white lotusation, de l'hospitalité. Qu'est-ce que ça veut dire? Moi, je vois un monde névrosé quand on parle de white lotusation. Donc, qu'est-ce qu'il y a derrière?
0: Oui, il y a ça, parce qu'en fait, là, on a défini un outil sur c'est quoi être transformatif. Et on a défini 8 dimensions transformatives, mais quand même 3 sur 8 sont de l'ordre du psychologique, sont de l'ordre de l'alignement de soi, sont de l'ordre du renforcement mental. Donc, en effet, aujourd'hui, très concrètement, pourquoi cette obsession du transformatif? C'est l'obsession du développement personnel et c'est aussi un monde qui est malade, où aujourd'hui, il est de plus en plus dur. Donc, le transformatif, c'est, avant de se transformer, c'est renforcer ses bases pour pouvoir sculpter un chef-d'œuvre de soi.
1: Marie-Leroy, ça revient à ça. C'est un retour à soi, c'est une déconnexion du monde et une reconnexion à soi quand on passe...
4: Totalement. Et quelque chose de très, très fort chez nous, c'est l'aspect refuge. Donc, nos clients qui voyagent à travers le monde entier, qui ont accès à tout, finalement, et là, ont besoin à un moment de se retrouver...
1: Et là, on revient à l'exclusivité.
4: Protégés. Voilà, exactement. Protégés en toute sérénité, dans un abri qui leur correspond et dans lequel ils vont pouvoir souffler, se révéler. Et voilà, et ce que tu disais, repartir en étant... encore plus eux-mêmes.
0: De soi, mais sans oublier l'autre. Mais un autre choisi. Parce qu'en effet, quand je vais au Ritz, il y a une communauté fans du Ritz.
1: Et on revient à quelque chose de rite et d'appartenance.
0: Parce que la solitude rend mal. rend malade ici. Donc,
1: je voudrais, Amal Benichou, qu'on revienne sur les clientèles. Il y a des clientèles selon les âges, les revenus, mais toutes désireuses d'une relation moins de subordination, finalement, avec plus de profondeur du lien. Pas les vues, c'est ce que vous disiez, Anaïs. Un retour au précieux, c'est ce que le client va chercher ?
3: Tout à fait. Et en fait, quand on regarde, avant de regarder par segment, en fait, il y a une vraie recherche d'authenticité dans la relation avec la marque. Et Anaïs l'a évoqué.
1: Donc, l'intention, l'authenticité, voilà, c'est un
3: du vrai et pas du marketing. Mm-hmm. Et donc, ça, c'est vraiment un point essentiel pour travailler sur la résonance. Quand on regarde sur les moins de 40 ans, sur cette dimension relationnelle, on voit que c'est une génération ou c'est en tout cas un segment qui veut exprimer sa personnalité, qui veut avoir de... se connecter à une communauté, donc le sentiment d'appartenance est important à un style de vie. Et on parle beaucoup de style de vie, alors on peut pousser le curseur vers aussi la longévité qui est un peu la prochaine frontière de l'industrie, pas comme une catégorie, et ce ne sera pas une catégorie de mon point de vue, mais plutôt... cette recherche ou ce recentrage sur soi-même et le luxe n'est plus, enfin en tout cas demain, le luxe n'est pas offrir un beau produit, mais plutôt permettre aux clients d'avoir une belle vie et pendant longtemps.
1: Là, je m'adresse à tous pour finir cette émission. Transformer le luxe ou transformer les luxes. On a des générations diverses avec des approches différentes, des quêtes différentes, on l'a vu, des revenus variés et des marchés. Là aussi, on l'a vu entre la Chine et les États-Unis, et pas que, des disparités culturelles assumées, c'est indispensable. Donc, cet ouvrage, c'est quoi ? On peut adapter une seule recette unique ? Est-ce que c'est possible, en fait, avec cet éclatement ?
0: Il y a six recettes très différentes qui vont de la sustainability, mais connectées au produit, pas pour faire des leçons de morale, pour faire la valeur produit, à un luxe aussi post-occidental. On voit la montée des marques chinoises qui, elles, sont en totale résonance avec leur public et qui sont maintenant du luxe. Hein, à Lao Pugan, c'est du luxe, hein, clairement. Ici, mais je trouve qu'il y a une géopolitique en fait, du luxe qui apparaît et c'est à travers la préface de Cyril Chapuis, donc L'Oréal Luxe. Et
1: qui peut être pour un luxe à la fois poète et paysan.
0: Exactement, donc, mais le luxe est mort, vive le luxe. Mm-hmm. Et en post-face, on a Joël Hazan de Kering, qui justement, alors lui, c'est intéressant, c'est pas ni l'un ni l'autre, ou il est remplaçant, c'est il veut le luxe de l'être et le luxe de l'avoir.
2: L'un nourrit ici. L'autre, en fait.
0: Et on voit clairement, et en effet, je rejoins complètement Amal, on est sur une révolution systémique où à l'arrivée, in fine, pour arriver à faire... L'objectif, c'est le luxe transformatif. Ça me paraît évident, parce que le luxe transformatif associe produit et être. Donc il y a les deux. Ici. Mais pour réussir ce luxe transformatif, il faut une plateforme. Il faut de la technologie. Et là, on va finir avec l'IA, entre guillemets. Il y a un chapitre remarquable signé par LVMH, Franck Lemoyle, ici, qui est pour le Quiet IA. C'est-à-dire une IA invisible, mais bien là.
1: L'humain garde la main.
0: Voilà. Le luxe, enfin, IA, luxe insoumis à l'IA. Ça ne veut pas dire ne pas travailler avec l'IA, mais savoir le mettre à sa place.
1: Non, mais justement, et si on veut parler d'émotions et de liens, il faut que ça garde le caractère humain et au-delà.
0: Mais des émotions, ça ne veut rien dire en même temps si on n'a pas défini ses émotions. Clairement, le mot émotion, c'est comme expérience. Vous voyez, le transformatif, c'est une expérience avec un but. Mais les émotions, il faut savoir les définir. Et l'exemple type, c'est Chanel aujourd'hui. Le Chanel, là, on est sur la Chanel Mania qui vient de retour, donc un retour de désir.
1: Oui, tout à
0: pourquoi
1: fait.
0: Parce que, alors, au-delà du produit, de l'artisanat, il y a une émotion qui apparaît très forte chez Chanel, c'est la joie. On en avait parlé déjà lors d'une chronique. Et on le voit comment c'est décliné en campagne de communication et dans le défi. Donc, l'émotion, c'est bien, mais il faut définir son émotion pour avoir
1: sa signature.
0: Oui, parce qu'il faut
1: en avec sa cible et son ADN. Merci beaucoup à tous les quatre d'être venus sur le plateau d'Iconic Business. Je rappelle, Luxe Renaissance aux éditions du Note, Transformer le luxe sous la direction d'Éric Brionne. En plateau, Anaïs Duquesne, co-autrice de cet ouvrage. Amal Benichou d'Accenture, au pôle Luxe, directrice exécutive. Merci d'avoir été là, Marie Leroy, directrice marketing et digital au Ritz. Merci à tous les quatre. Iconic Business, le luxe par BFM Business, en podcast, en replay, évidemment, l'occasion de revoir aussi Vincent Chabot, auteur de Sociologie du luxe. Vous verrez, cela fait largement écho à cette discussion. Puis on se retrouve vendredi à 21h.
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8: Bonjour et bienvenue dans Tech & Co Business sur BFM Business. Nous sommes ici au salon Vivatech qui fête ses 10 ans. Oui, vous voyez beaucoup de monde autour de nous. On attend 200 000 personnes sur l'ensemble du salon pendant ces 3-4 jours. Samedi, ce sera la journée grand public. Et sur le plateau Tech & Co Business, on va parler IA, beaucoup d'intelligence artificielle, IA et luxe avec les patrons de l'IA de LVMH. On enchaînera avec le quantique Pascal, cette pépite française qui entre Next 40. Eh bien, l'un de ses patrons seront là avec nous. On enchaînera avec tout ce qui est énergie. Vous savez qu'aujourd'hui, l'IA, c'est à la fois une révolution technologique et une révolution de l'énergie. On en parlera avec le patron de l'IA chez Schneider Electric. On enchaînera avec France Travail. Beaucoup de choses qui changent aussi dans la fonction publique autour de l'IA. On verra aussi l'assurance. Oui, le domaine de l'assurance en train de se révolutionner avec l'IA. Et puis, on terminera. Tiens, un petit mot de quantique avec OVH Cloud qui nous présentera sa start-up. Voilà, on est ensemble pendant une heure ici depuis Vivatech qui fête ses 10 ans. Et Tech & Co Business, bien entendu, ne pouvait pas rater ce rendez-vous. Allez, à tout de suite.
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8: Allez, c'est parti, Tech & Co Business sur BFM Business, spécial Vivatech. Vivatech qui fête ses 10 ans cette année, on vous l'a assez répété. Oui, avec beaucoup de monde ici et beaucoup de grandes entreprises qui sont là depuis les 10 ans. Et ça va être intéressant d'en parler justement avec deux de ces représentants du groupe LVMH. Franck Lemoyle, bonjour.
9: Bonjour.
8: Franck, merci d'être avec nous, CIO du groupe LVMH et Gonzague de Piret. Bonjour Gonzague.
10: Bonjour Frédéric.
8: Chief Omnichannel et Data Officer chez LVMH. Tiens, juste une première question un peu d'actualité générale, Franck. Quand on prend l'électrochoc, un peu c'est comme ça que j'ai envie d'appeler ce qui vient de se passer aux États-Unis où le gouvernement, enfin l'administration Trump veut bloquer des IA. Quand on est un grand patron qui doit gérer l'IA au niveau d'un groupe comme LVMH, comment on réagit par rapport à tout ça?
9: Alors,
8: sereinement, certainement.
9: Non, mais ça, je pense que d'abord, on réagit parfois avec un peu d'étonnement, mais on réagit aussi avec beaucoup de sérénité parce qu'en fait, on est dans un monde qui va à une telle vitesse, avec des annonces qui se succèdent.
8: Oui.
9: Donc, il faut quand même beaucoup garder son calme, effectivement, garder sa sérénité. Ça, c'est un sujet qui est extrêmement important. Et à côté de ça, je pense que c'est la responsabilité des grands groupes et c'est ce qu'on essaye de faire chez LVMH. Il faut s'organiser pour maintenir une forme d'autonomie. Donc, LVMH est un grand groupe international. On opère bien entendu aux États-Unis, on opère en Europe, on opère en Asie, on opère en Chine. On a des partenaires partout. Donc effectivement, on prend avec un certain recul les annonces américaines, mais on travaille aussi avec nos partenaires d'Alibaba et de Tencent en Chine. On commence à réfléchir et à créer. Il y aura peut-être des annonces dans les jours qui viennent à avoir une empreinte un peu plus forte avec des acteurs européens.
8: Mm-hmm.
9: Donc on organise notre sérénité et avec une vision où de toute façon, il va falloir affronter une géopolitique de la tech avec trois blocs, trois plaques qui sont en train de se mettre en perspective. Donc on s'organise en conséquence et on reste calme parce qu'on ne sait pas ce qui va être encore annoncé. Dans un sens ou dans un autre, la semaine prochaine ou dans deux semaines.
8: Voire dans une heure.
9: Parce ou dans
8: une
9: heure.
8: C'est toujours pareil. Alors, messieurs, 10 ans de présence à Vivatech du groupe LVMH. Bernard Arnault a fait la conférence d'ouverture. Alors, on diffusera ça. Le salon sera peut-être en cours ouvert. Je vous conseille d'aller voir tout ce que vous montrez sur le stand LVMH, mais on va en reparler dans un instant. Je voudrais démarrer avec première question sur en quoi les 10 ans de Vivatech, ils marquent vraiment l'évolution du numérique et aujourd'hui de l'IA au sein du groupe LVMH, Gonzague.
10: Effectivement, il y a 10 ans, quand LVMH a commencé à participer...
8: On parlait de transformation numérique.
10: De transformation digitale, des choses comme ça. Et c'est vrai qu'on commençait à s'aventurer un petit peu dans des produits digitaux. On a mis beaucoup l'accent sur l'expérience digitale, sur le e-commerce, etc., etc. Et c'est vrai que 10 ans plus tard, on a acquis une vraie maturité dans la matière. On parle maintenant évidemment beaucoup d'intelligence artificielle, de technologie, d'innovation, et comment est-ce que l'INO, la techno, l'IA vient aider LVMH tout au long de la chaîne de valeur.
8: Alors, on va revenir sur notamment la stratégie start-up. Hein. C'est plus de 6000 start-up identifiées depuis 2016, près de 230-250 qui ont été accélérées au sein du groupe LVMH. Quel bilan vous faites de cette stratégie justement autour des start-up?
9: On fait un bilan qui est très positif, parce qu'en fait on a commencé effectivement il y a 10 ans. Ça nous a permis de rencontrer énormément de startups. Donc on l'a dit, vous l'avez dit, on a identifié 6000 startups. On a désormais 200 startups qui travaillent avec nous au quotidien. Et surtout, ça nous a permis de développer une stratégie où aujourd'hui on accélère la transformation digitale, on accélère la data, on accélère la tech au sein du groupe LVMH, avec une logique de partenariat, je dirais en trio. Nos maisons qui investissent de plus en plus, nos grands partenaires technologiques, on en a évoqué certains juste avant, et par ailleurs des startups qui nous permettent effectivement d'apporter de la valeur, d'apporter de l'innovation.
8: C'est ça qui va les distinguer. Alors je le rappelle pour ceux qui, je pense que tout le monde évidemment connaît le groupe LVMH, mais en fait c'est un ensemble de PME, de TPE, marques
9: et de grandes maisons.
8: C'est un ensemble de
9: 75 maisons, voilà, 220 000 collaborateurs.
8: Parce que c'est ça qui est particulier. Il y a évidemment l'ensemble du groupe, mais
9: et donc en fait ces startups, on va les utiliser sur un certain nombre de sujets extrêmement pointu, et on va en parler juste après, parce qu'en fait notre objectif, c'est aussi de supporter l'ensemble des points de la chaîne de valeur de nos maisons. Hein, on est des entreprises intégrées, et donc ces startups vont venir effectivement apporter de l'innovation, combler des sujets, apporter de l'efficacité sur un certain nombre d'autres thématiques. Et donc c'est cette logique de co-construction désormais entre nos maisons, nos grands partenaires techniques qui sont aussi des gens très importants et sur lesquels maintenant on investit énormément sur des sujets de transformation, notamment l'IA, et les startups qui vont venir achever d'avoir quelque chose de fluide et d'intégré.
10: Et peut-être juste pour rajouter, c'est que ces startups qui viennent aider, en fait elles viennent aider d'abord une maison, et elles viennent travailler avec une maison en profondeur, elles viennent rajouter de la valeur comme Franck vient de le dire, et ensuite c'est notre rôle au niveau du groupe pour justement dupliquer en fait le travail de cette startup sur l'ensemble des maisons du groupe.
8: Et c'est ce qui a changé justement, parce qu'au départ c'était le digital, l'expérience client. Aujourd'hui on sent que tous les domaines les plus stratégiques sont atteints, c'est la supply chain, le développement durable, la création aussi, on va venir dessus.
10: Oui, absolument, c'est-à-dire que c'est tout au long de la chaîne de valeur. Ça commence avec le sourcing des matériaux, qu'on essaye le plus effectivement sustainable possible, avec le design et la création des produits, même sur le manufacturing, même les artisans, comment est-ce que la technologie vient aider nos artisans, ensuite sur toute la supply chain, sur la traçabilité qui est fondamentale dans le luxe, et bien sûr sur l'expérience client, essentiellement en boutique, car c'est du luxe, mais aussi sur les terrains digitaux et qui sont aujourd'hui totalement nouveaux, notamment avec le commerce agentique.
9: Et ça, Frédéric, je pense que c'est ce qui caractérise les 10 dernières années. Ouais. Les 10 dernières années, on a commencé, on avait Sephora et Vuitton qui étaient très en pointe en 2015. Maintenant, c'est toutes nos maisons. On a aussi une période où on était très focus sur la partie digital commerce et retail. Maintenant, on a une technologie, une data, un digital qui vient irriguer, porter toutes nos maisons et tous les points de la chaîne de valeur pour avoir quelque chose de effectivement très intégré, très performant, parce que nous sommes aussi des entreprises intégrées. On crée, on manufacture, on distribue, et bien entendu, on vend dans nos magasins à nos clients. Et c'est ça qui est important, d'avoir cette chaîne de valeur totalement...
8: On va revenir dans un instant sur ce que vous présentez justement à Vivatech. Juste un mot, comment on fait? Parce que le luxe, c'est l'émotion, la rareté, enfin voilà, c'est des valeurs qu'on a du mal à assimiler avec l'IA, où on parle d'automatisation. Comment on fait justement pour associer les deux?
9: Mais je pense que
8: on parlait de création tout à l'heure.
9: Mais c'est pas du tout contradictoire. D'abord, on le dit, on le maintient, on n'est pas une boîte de tech, mais on investit énormément dans la technologie. Le vrai sujet, c'est de le faire avec nos croyances et nos valeurs. Donc on est dans une IA qui va aujourd'hui venir augmenter, qui va venir supporter. Je vais vous donner un exemple opérationnel. Nos maisons, ce sont des maisons historiques, hein, qui sont nées en 1850, qui sont nées en 1670, qui sont nées au début du XXe siècle. Elles ont un patrimoine absolument incroyable, un patrimoine culturel. Et ben ce patrimoine culturel aujourd'hui, avec l'IA, avec des agents, on va être capable de le synthétiser, on va être capable de le mettre à disposition de nos vendeurs, de nos conseillers de vente en boutique, et ces vendeurs qui vont s'approprier avec la technologie ces informations vont être capables de le restituer avec la meilleure, entre guillemets, expérience possible, la meilleure sophistication possible auprès de nos clients. Donc c'est totalement compatible. On est aussi sur une posture où on veut que l'humain reste au centre, la techno vient épauler, supporter, mais on garde tout le savoir et toute l'émotion dans l'interaction humaine.
8: Et je reviens sur Marc Créatier, comment on convainc des artisans, voilà, des artistes, des créateurs justement, de travailler avec l'IA? Parce qu'aujourd'hui, il faut qu'ils aillent vers ce...
10: Oui, c'est exactement ce que Franck vient de dire. Je pense que la clé de la réussite, c'est de savoir dans quelle mesure la technologie, l'IA, vient se mettre au service de nos valeurs. À partir du moment où on est bien au service de savoir qui on est, dans le luxe, on parle de création artistique. On parle d'artisanat, comme on vient de le dire.
8: C'est
10: 14 000 créatifs dans le groupe, qui d'ailleurs utilisent maintenant nos outils d'IA pour être encore plus meilleurs créatifs, pour doper la créativité. Mais ce sont aussi nos artisans, ce sont des dizaines de milliers d'artisans qui fabriquent nos produits de luxe partout dans le monde. Ce sont des vendeurs. La vente essentiellement dans le luxe se fait en magasin par des vendeurs, par un contact humain entre un client et un conseiller en clientèle. Et donc l'IA va pas venir remplacer le créateur, l'artisan ou le vendeur en magasin. Bien au contraire, l'IA va devenir là pour augmenter, pour aider l'artisan à être encore plus performant, le créateur à être encore plus créatif, et le vendeur pour passer finalement d'être plus efficace et passer plus de temps humain avec son client.
8: Aujourd'hui, on entend beaucoup parler de passage à l'échelle, d'une logique d'industrialisation. Comment ça se passe aujourd'hui chez LVMH, justement, pour franchir le pas, passer à l'échelle?
9: Je pense que, de toute façon, on a franchi le pas. On a quitté le monde d'époque et le monde des tests depuis 2 ans. Donc, aujourd'hui, ça passe par des plateformes globales. Ça passe aussi par des équipes sur lesquelles on investit énormément, et on pourra en parler. Un grand programme de transformation. Ça passe par, effectivement, de la collaboration, du co-développement entre nos différentes maisons. Voilà, ça passe effectivement par attaquer des territoires où on va générer une efficacité immédiate, et donc on arrive effectivement à accélérer avec des équipes renforcées, des équipes spécialisées au niveau du groupe. On a à peu près une centaine de personnes au niveau du groupe qui vont incuber, porter des projets. On a un grand programme de transformation pour former toutes nos équipes en maison, et donc ça passe par cette accélération, et ça passe aussi par des choix et des plateformes globales qu'on va mettre à disposition de toutes nos maisons. On est dans une vraie logique aujourd'hui, on développe des composants, on fait participer nos maisons à ce développement. D'accord. De composants pour accélérer toutes les autres.
8: Qu'est-ce qui est présenté là à VivaTech en quelques mots? Alors, il y a beaucoup d'innovations, mais voilà, certaines plus significatives.
10: Voilà, pour les 10 ans de notre présence à VivaTech, on a souhaité faire quelque chose d'un peu spécial et de proposer à tous les visiteurs de vivre une expérience immersive au sein de notre booth. Donc ça veut dire que les visiteurs vont pouvoir rentrer par grappe quelque part, et pour pouvoir comprendre comment est-ce que la technologie, l'IA, vient aider tout au long de la chaîne de valeur. Ça commence par le sourcing des produits.
8: Voilà, aux différentes maisons.
10: Exactement, avec toutes les maisons qui sont là. Le sourcing de produits avec Tiffany, avec Parfum Christian Dior, sur le manufacturing avec Louis Vuitton, avec l'Europiana. Ensuite sur la traçabilité de la supply chain avec Bulgarie, avec Christian Dior Couture, et l'expérience client avec Sephora, Vuitton, Dior, Guerlain. On a vraiment des choses absolument magnifiques à montrer avec ces grandes maisons qui montrent leurs innovations, et ce qui est très intéressant, c'est qu'elles les montrent avec les startups avec lesquelles elles travaillent.
8: C'est ça qui est intéressant. Le what next chez LVMH, c'est évidemment l'IA agentique. Enfin, déjà, j'imagine qu'il y a déjà des projets qui sont lancés. Mais voilà, ça va se distinguer comment dans le groupe LVMH?
9: L'étape d'après, c'est l'IA agentique. Parce qu'en fait, on a déjà, d'abord, on utilise l'IA depuis à peu près 5 ans. L'IA est très présente dans tous nos processus, notamment en matière de supply chain, en matière effectivement de clienteling. À peu près 90% de nos prévisions de vente sont revues et sont supportées par des algorithmes. Donc la prochaine étape, c'est l'agentic AI, et ça va se passer effectivement par la sélection d'un certain nombre de plateformes, par la mise en perspective et le travail sur un certain nombre de use cases dans différents métiers. On a arrêté à peu près 3 métiers sur lesquels on souhaite se concentrer: les opérations, le marketing, la relation client. Et donc avec nos équipes au niveau du groupe, au niveau des divisions, au niveau des maisons, on va venir dire identifier ces opportunités hein, qui vont nous permettre d'être meilleurs, qui vont nous permettre de gagner en efficacité, qui vont nous permettre effectivement de créer désormais des agents qui vont porter des processus complexes, qui vont interagir avec nos collaborateurs, avec nos équipes et qui vont nous permettre effectivement d'améliorer et de retrouver de l'efficacité et d'améliorer encore l'expérience sur un certain nombre de sujets.
8: Messieurs, merci infiniment de nous avoir accompagnés sur cette première partie de l'émission. Franck Lemoyle, CIO d'LVMH, et Gonzague Depiré, Chief Omnichannel Channel et Data Officier LVMH. Merci encore. Donc, il nous tarde d'aller découvrir tout ce que vous nous proposez sur le stand LVMH. Voilà, on démarre cette émission. Vous allez voir, on va parler de beaucoup de choses. On va parler d'énergie. Mais tout de suite, on va parler de quantique avec notre invité suivant.
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8: Allez, tout de suite, notre deuxième invité sur ce salon Vivatech dans Tech & Co Business, spécial 10 ans Vivatech avec Nicolas Proust. Bonjour Nicolas.
11: Bonjour.
8: Merci d'être avec nous, directeur de la stratégie chez Pascal, l'une de nos pépites dans le monde du quantique. C'est vrai qu'on a vu en 5 ans, Pascal est passé d'un laboratoire à une entreprise de près de 300 collaborateurs, 500 millions de dollars levés, plusieurs ordinateurs quantiques déployés. On va parler de tout ça. Une entrée au Next 40. Mais première chose, Pascal, très présent hein, ici au salon Vivatech, juste derrière nous, sur le stand du... Alors c'est HQI, c'est la... Rappelez-moi, c'est la...
11: L'initiative quantique nationale.
8: Initiative, voilà, du Quantum National avec le GENSI. Et puis vous êtes présent aussi là pour les opérations aussi industrielles sur le stand de Scaleway. Comment on explique un peu cette accélération alors de Pascal, mais aussi du quantique d'une façon générale, Nicolas?
11: Merci beaucoup. Effectivement, le quantique a beaucoup accéléré ces dernières années et Vivatech permet de faire rayonner ces accélérations. Pour les 10 ans, on est ravis d'être là, on a toujours été là et on remercie, on félicite les équipes de François Bitouzet pour cette année. Le quantique a accéléré ces dernières années, tant en termes de résultats industriels, de pénétration des clients corporate. Ça, c'est vraiment une étape très importante parce qu'on a bénéficié de l'adoption de ces clients industriels, oui, du soutien du secteur public avec l'annonce du plan quantique ces dernières semaines et évidemment de résultats très importants de la part des entreprises, notamment Pascal.
8: Et c'est ce qui explique un peu cette filière, hein, parce que évidemment vous connaissez marché super bien, il y a Candela, il y a C12, il y a Cobly qui rentre aussi au Next 40, il y a Alice et Bob, donc hein, il y a une vraie filière et on sent, comment on explique qu'en France justement on ait cette filière, alors j'imagine dans d'autres pays aussi, mais nous on a quand même ce focus France et voilà, ça marche plutôt bien, vous signez avec Aramco, vous signez avec des grands industriels, donc comment on explique cette filière française, elle est puissante, c'est les ingénieurs, c'est qu'est-ce qui fait notre spécificité?
11: Effectivement, il y a eu des grands jalons qui ont permis de démontrer que la filière quantique française était d'excellence académique, mais aussi industrielle. On a des acteurs sur toute la chaîne de valeur, les processeurs quantiques, le développement applicatif, mais aussi des industriels qui utilisent ces applications. Ça vient du fait que la France a un berceau académique qui a permis de faire émerger des startups. Avec la première version du plan quantique qui a permis justement d'accélérer le développement industriel, de créer ces premières startups qui sont aujourd'hui capables de passer la porte des entreprises, des centres de calcul de performance et surtout de rayonner à l'international avec les plus grands acteurs mondiaux. On a cité la vente d'un processeur quantique à Saudi Aramco typiquement.
8: Et alors avec des entreprises, ça y est, qui ont intégré le quantique un peu dans leur stratégie. Alors certes, on parle beaucoup de chiffrement post-quantique, mais il y a beaucoup d'autres applications du quantique. Alors vous inaugurez justement un ordinateur quantique chez Aramco en Arabie Saoudite et puis un autre au sein du supercalculateur. C'est italien, c'est Cineca. On entre, ça y est, dans une ère industrielle du quantique.
11: En tout cas, tous les marqueurs montrent qu'on est en train de rentrer dans cette phase industrielle. C'est un moment très important pour l'innovation, pour le calcul de performance et pour démontrer l'impact du quantique. Effectivement, on a installé un processeur quantique de 200 qubits en Arabie Saoudite, oui, le premier installé au Moyen-Orient.
8: Ça va servir à quoi, par exemple? Ils vont tester quoi? Ils vont simuler des choses?
11: Sur toute la chaîne de valeur d'Aramco qui utilise du calcul haute performance,
8: d'accord,
11: ce sera utilisé. Et le quantique permet de résoudre des problèmes complexes en simulation, en optimisation, en graph machine learning typiquement, ce qui aura un impact dans tous les secteurs industriels, finance, énergie, logistique, pour optimiser des process déjà existants.
8: Oui, parce que ça peut être optimisé. On le voit aujourd'hui, on regarde beaucoup les routes maritimes, mais ça peut servir à ça, hein, à optimiser les routes maritimes. J'imagine dans la simulation de l'exploration. Enfin voilà, chez Aramco, ça fait toutes ces fonctions.
11: Absolument. Typiquement, CMA-CGM, avec qui on travaille depuis plusieurs années, on a des cas d'usage avec eux et on travaille typiquement à l'optimisation de la charge de containers sur des bateaux, qui est un problème extrêmement complexe. Il y a beaucoup de bateaux, beaucoup de containers, oui, beaucoup de trajets, et ça c'est très difficile à optimiser. Avec un processeur quantique, on est très confiant sur le fait qu'on arrivera à l'optimiser de manière plus optimale.
8: Voilà, CMA CGM, on le rappelle, qui est le propriétaire hein, du groupe CMA Média auquel appartient BFM Business. Quand vous discutez avec des grands patrons industriels, justement, aujourd'hui, les applications en termes de quantique, c'est quoi? On parle beaucoup de chiffrement, donc de cybersécurité, chiffrement post-quantique, de simulation, de calcul de trajectoire, des capteurs. C'est un peu ça les grands domaines aujourd'hui?
11: Absolument. Typiquement, on va pouvoir travailler avec, on a travaillé avec EDF à l'optimisation de la charge de flotte de véhicules électriques. Plutôt un cas d'usage type optimisation. Avec CMA CGM, je l'ai cité juste avant. Avec des acteurs dans le domaine de l'énergie, effectivement, on va pouvoir travailler à la recherche de nouveaux fuels grâce à la simulation quantique sur lequel on a déjà passé un jalon. On a réussi à dépasser les meilleurs moyens classiques avec nos processeurs quantiques, pour en reparler juste après.
8: Ouais. Alors, on voit aussi, alors je parlais des acteurs français, mais il y a une grosse concurrence mondiale, il y a des géants comme Google, comme IBM. Sur quoi on joue quand on s'appelle Pascal, justement, pour jouer face à ces géants? Alors certes, on voit des contrats passer avec des très grandes entreprises, par les plus grandes du monde, mais voilà, qu'est-ce qui va faire votre particularité chez Pascal?
11: Effectivement, c'est une course mondiale avec des acteurs qui sont très bien financés et dont l'innovation est excellente et depuis plusieurs années, des dizaines d'années. On se bat avec une technologie, sûrement l'une des meilleures technologies sur la planète pour faire de l'informatique quantique, qui a été créée par un prix Nobel, Alain Aspect, et sur laquelle...
8: C'est vrai, rappelons-le, oui.
11: Absolument, on est cofondé par le prix Nobel de physique 2022, Alain Aspect, et on utilise une technologie à base d'atomes neutres qui permet de passer à l'échelle très vite et donc de sûrement combler le retard par rapport... aux grands acteurs industriels américains et donc être tout à fait dans la course des leaders, la preuve avec les jalons qu'on a réussi à atteindre jusqu'ici.
8: Alors Nicolas Proust, on parle beaucoup ici au Salon Vivatech d'intelligence artificielle, de souveraineté. Est-ce qu'il y a ce débat aussi dans le monde du quantique, cet aspect souveraineté va être crucial aussi dans les années à venir?
11: Le quantique a des applications dans le monde de la défense, donc évidemment la souveraineté est l'un des sujets qui permet de pousser l'accélération du quantique, de voir l'horizon se rapprocher finalement, c'est pour ça qu'il y a tous ces jalons qui sont atteints jusqu'ici. Donc la souveraineté et le quantique, c'est deux mots qui fonctionnent ensemble. L'annonce du plan quantique très récemment par le président de la République avec un investissement d'1,5 milliard sur toute la chaîne de valeur du centre HPC des semi-cons au Quantum, c'est quelque chose qui est extrêmement important et qui va permettre de pousser l'écosystème français à être de plus en plus prégnant sur la chaîne de valeur européenne et on l'espère à l'échelle mondiale. En tout cas, c'est ce sur quoi on travaille.
8: Alors, si on se projette un peu plus loin sur Pascal, vous visez une introduction en bourse au Nasdaq, hein, aux États-Unis. Bon, c'est un choix économique, technologique, mais est-ce que ça veut dire que en France, même si vous rejoignez le Next 40, on a encore du mal à trouver des investisseurs, enfin en France, en Europe, des investisseurs qui sont prêts à se lancer dans la deep tech?
11: C'est une excellente question. Aujourd'hui, on va se lister au Nasdaq, mais aussi à Euronext Paris. Dans les prochains mois et c'est vraiment quelque chose qui est très important pour nous. Il s'agit d'une stratégie de financement pour renforcer notre ancrage français, c'est-à-dire qu'on va récupérer des capitaux du monde entier parce qu'on estime qu'on est un leader mondial et que la France a les capacités de déployer un leader mondial du quantique sur son territoire. Notre production, notre R&D et aussi notre commercialisation évidemment partira de la France, donc c'est vraiment une stratégie de financement qui va permettre d'accroître notre croissance.
8: Alors Nicolas Proust, vous affirmez, alors Pascal donc a démontré qu'il pouvait surpasser, enfin que vos technologies quantiques pouvaient surpasser les techniques classiques pour résoudre des équations complexes. Pour un non spécialiste, ça veut dire quoi? Expliquez-nous. Voilà, c'est des nouveaux matériaux. Expliquez-nous ce qu'on va trouver.
11: Vous connaissez parfaitement le sujet. On a réussi à démontrer la capacité de nos processeurs quantiques à simuler des matériaux dans des régimes qui sont absolument insimulables avec des moyens classiques de calcul haute performance, même les plus performants. Donc ça veut dire que typiquement, c'est l'un des premiers jalons qui permet de démontrer que l'informatique quantique aura un impact à l'échelle sur typiquement la découverte de nouvelles batteries, nouvelles mémoires, mieux comprendre la corrosion. C'est des choses qu'on peut investiguer avec des jalons technologiques qui sont très très forts. Et on est ravis que ça arrive sur le sol français et que ça puisse être adopté par l'écosystème de recherche, mais surtout des industriels.
8: Eh bien, merci Nicolas Proust. Alors pour tous ceux qui suivent Vivatech, vous pouvez retrouver bien entendu Pascal sur le stand du Gensi, là juste derrière nous. C'est au sein de tout l'écosystème CNRS et puis bien entendu sur le stand Scaleway. Merci d'avoir été avec nous, Nicolas Proust, directeur de la stratégie Pascal. Voilà, c'était bien de vous avoir avec nous pour parler quantique et puis pour fêter ensemble cette entrée au Next 40. Allez, on marque une courte pause et on va enchaîner. On reparlera quantique tout à l'heure avec Fanny Bouton. Mais là, dans un instant, on va parler énergie et numérique. C'est tout de suite sur BFM Business.
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8: Allez, on poursuit notre émission Tech & Co Business sur BFM Business. Ici à Vivatech, il y a beaucoup de monde. Hein. C'est spécial 10 ans. Eh bien, on attend 200 000 personnes hein, sur l'ensemble de l'événement. Avec nous, Philippe Rambach. Bonjour Philippe.
12: Bonjour Frédéric.
8: Merci d'être avec nous, chef AI officer chez Schneider Electric. Alors l'un de nos grands acteurs dans l'électrification, l'automatisation, la digitalisation, on va en parler. Tiens, un premier mot Philippe. Là on voit beaucoup de choses se passer dans le monde général de l'IA. Quand on est le patron de l'IA d'un grand groupe comme Schneider, comment on prend un peu cet électrochoc que l'on prend avec ce kill switch un peu des Américains par rapport à Anthropique? Voilà, comment on vit tout ça?
12: Ben, je dirais d'abord, ça nous rappelle vraiment l'importance pour l'Europe, pour la France, de travailler et développer un stack technologique. Mmh. Tant qu'on ne l'aura pas, ce sera difficile d'avoir une alternative crédible. Donc moi, la première chose que j'ai en tête, c'est l'importance de travailler là-dessus. Mais aussi de travailler dans nos forces. Parce que quand on pense IA, on pense souvent GPU, infrastructure, data center, modèle. Mais on oublie qu'en fait, il y a une grosse part de la valeur qui vient, quand on applique tout ça, à un domaine spécifique, à un domaine industriel, mm-hmm. à l'énergie, oui. à l'eau, aux déchets, ce qu'on appelle l'IA applicative, l'IA verticale. Et là, tout est à faire, tout est à construire. Et l'Europe a vraiment un positionnement unique parce qu'on a les champions de l'énergie, dont Schneider, mais il n'y a pas que nous, les champions de l'eau, les champions du déchet, les champions de la plupart des process industriels.
8: Ouais, toute cette filière.
12: Et combiner ce savoir de domaine, ce savoir applicatif avec l'IA peut libérer une valeur incroyable et redonner à l'Europe, sur cette partie de l'IA au moins, une position de leadership absolue.
8: Alors justement, ce leadership, il y a quelques jours à Choose France, donc il y a eu ce grand contrat signé par SoftBank sur des 75 milliards, dont une première tranche de 40 milliards, à laquelle participe Schneider, justement dans la construction de ces centres de calcul IA, alors qui pourront servir bien entendu à ces calculs. Mais Schneider aussi a fait des sortes de package, de choses toutes prêtes à l'emploi.
12: Ouais, non,
8: c'est plus complexe que ce que je dis, mais voilà, c'est ça l'idée.
12: Non, absolument. Non, on est d'abord extrêmement fiers de participer à ça, évidemment. Ça rappelle quand même les atouts de la France qui sont énormes. Et quand même, pour les data centers, un des atouts majeurs de la France, c'est une énergie reliable, comme on dit, une énergie abordable, une énergie décarbonée, une énergie abondante. Et ça, c'est des atouts de la France majeurs, complétés par l'atout industriel comme Schneider, où on est capable effectivement de construire un data center en un temps record. Parce qu'aujourd'hui, un data center, c'est évidemment des serveurs informatiques, mais c'est d'abord des armoires dans lesquelles on met ses serveurs.
8: Avec de la basse tension, de la haute tension, enfin voilà, moyenne tension, tout ça.
12: Exactement. En fait, nous, on fait quoi? On apporte l'énergie jusqu'au GPU. Mmh. Moyenne tension, basse tension, rack, distribution, dans des armoires qui ont de plus en plus de courant à l'intérieur.
8: Oui.
12: Et puis on s'occupe aussi de refroidir ces armoires, ces GPU, par des systèmes de refroidissement. Donc en fait, on est vraiment capable, de manière très intégrée, d'apporter des solutions très complètes pour construire des data centers efficaces, rapidement, de manière reliable. Et bon, c'est un des gros succès avec SoftBank.
8: Et c'est là où l'IA a son rôle à jouer aussi, parce que ça fait tout un tas de données, de flux qu'il faut analyser. Et c'est là où cette IA joue ce rôle, c'est ça ?
12: Ouais, absolument. L'IA, dans le monde de l'énergie, elle joue vraiment un rôle très important, parce que l'énergie, c'est quoi? C'est la production et c'est la demande, ok? Et évidemment, il faut optimiser la production et l'IA a un rôle majeur à jouer là-dedans. Nous, on joue beaucoup, c'est dans l'optimisation de la demande.
8: Ouais.
12: Aujourd'hui, grâce à l'IA, on peut, ça paraît idiot, mais utiliser moins d'énergie, parce que grâce à l'IA, on peut optimiser. Là, on a Vivatech. Avec de l'IA, on peut utiliser 20%, 30% d'énergie en moins pour climatiser Vivatech.
8: D'accord.
12: Aussi bête que ça. Un data center, on va l'alimenter avec du courant électrique. Autant que possible, il faut que ce courant soit décarboné, vert et bon marché. Grâce à l'IA, on va pouvoir optimiser la manière qu'on a de l'alimenter pour maximiser la part d'énergie, d'électricité décarbonée.
8: Et lorsqu'on parle beaucoup d'automatisation avec l'IA agentique, on peut imaginer un jour des systèmes énergétiques entièrement pilotés par des algorithmes ?
12: Absolument. Alors on travaille beaucoup là-dessus. C'est ce qu'on appelle Energy Intelligence ou l'intelligence pour l'énergie. On en fait déjà. Ouais. On utilise déjà aujourd'hui l'IA, comme je le disais, pour optimiser les process, maximiser la part d'énergie verte. Mais on va aller plus loin encore. On développe des solutions pour donner à nos clients une compréhension fine de ce qui se passe dans le système énergétique, pour les aider à optimiser, pour les aider à dire aujourd'hui le plus important pour moi c'est tel aspect ou tel autre aspect et quelles sont les conséquences d'optimisation. Les aider à optimiser leur maintenance. Un data center, je parlais récemment avec un grand propriétaire de data center, il me dit moi, une de mes priorités absolues c'est limiter l'accès au data center. Chaque fois qu'on ouvre la porte, on prend un risque de dysfonctionnement. Donc aidez-moi à optimiser la maintenance des appareils électriques pour que ça se fasse tout seul. Voilà, donc on travaille sur tout ça, on appelle ça Energy Intelligence, intelligence pour l'énergie, et on va ouvrir des possibilités de plus en plus importantes qui existent déjà. On a déjà des solutions pour gérer un réseau électrique, gérer une maison, gérer un bâtiment, mais on continue d'aller toujours plus loin.
8: Alors, tiens, on parle beaucoup d'infrastructures durables. Alors, par hasard, la couleur forte chez Schneider, c'est le vert. Mais c'est vrai que concrètement, qu'est-ce que ça signifie pour un industriel, un exploitant de data center, d'avoir des infrastructures durables, alors qui consomment moins d'énergie? Mais quel est votre rôle là, dans ce domaine
12: avec Absolument. Schneider? Absolument. Bon, d'abord, ce n'est pas complètement un hasard. Hein. Ouais. Schneider, ça fait quand même pas loin de 20 ans qu'on est très, très clair que ce qu'on fait, c'est aider nos clients à être plus sustainable, en étant plus efficaces dans la gestion de leur énergie. Pour un data center, c'est quoi? Par exemple, une évolution actuelle très forte sur le data center, c'est de densifier de plus en plus l'énergie. On passe d'armoires électriques ou de racks, comme on dit, qui étaient à 40, 50 kilowatts, on parle maintenant de 1 mégawatt. La réalité, c'est déjà aujourd'hui plusieurs centaines de kilowatts. En densifiant, on améliore l'efficacité.
8: Oui.
12: On travaille main dans la main avec les fabricants de GPU pour améliorer la distribution électrique, ce qu'on appelle du réseau jusqu'à la puce, et le faire de manière toujours plus efficace. On travaille aussi sur l'efficacité du refroidissement. Il faut bien refroidir, ça on ne peut pas grand-chose, l'électricité ça chauffe, le compute ça chauffe. On travaille cette efficacité, on est maintenant les leaders sur le refroidissement le plus efficace. Mm-hmm. Donc c'est tout ça, et puis c'est aussi jamais oublier qu'un data center s'est alimenté en énergie électrique. Ça ne tourne pas avec un moteur à explosion, et c'est plutôt une bonne nouvelle. Et l'énergie électrique, on travaille au quotidien sur le réseau, sur les renouvelables, sur l'optimisation pour apporter une énergie, d'une électricité toujours plus verte.
8: Parce qu'on sent aujourd'hui, hein, on parle beaucoup, on est ici à Vivatech, on parle beaucoup d'intelligence artificielle, on parle beaucoup de souveraineté, mais on parle beaucoup aussi de consommation d'énergie. C'est devenu un enjeu important. On se souvient de l'audition parlementaire de Arthur Mensch. Il a beaucoup insisté sur cet aspect énergétique. Et les entreprises avec lesquelles vous travaillez, c'est vraiment l'une de leurs principales préoccupations aujourd'hui, vraiment?
12: Absolument. Après, il faut séparer deux choses. Il y a l'accès à l'énergie et la disponibilité de l'énergie. De l'énergie, il y en a. Mm-hmm. Si je prends des chiffres pour juste quand même, pas donner trop de chiffres, mais la consommation totale d'énergie dans le monde, c'est 120 000 TWh. Aujourd'hui, l'AI, c'est peut-être 100 TWh. Demain, ce sera peut-être 1000 ou 1500. Ça reste petit. Après, là où il faut qu'on travaille énormément, et c'est SoftBank, c'est un très très bel exemple de réussite, c'est comment on apporte cette énergie aux data centers, ou comment on les installe, comment on les équipe. Et là, nous, Schneider, on a beaucoup travaillé, on a maintenant des solutions, par exemple, complètement intégrées, mm-hmm. c'était ça dont vous parliez,
8: oui.
12: où on arrive, on peut livrer un container, on le branche et il marche. Et donc là, il y a vraiment, vraiment, vraiment un enjeu d'accès à l'énergie plus que d'abondance d'énergie. Et notamment en France, où on a quand même beaucoup, beaucoup d'énergie disponible.
8: Et donc, ça veut dire que les entreprises doivent vraiment, celles qui poursuivent leurs travaux IA, elles doivent vraiment, ça doit vraiment faire partie de leur équation, cette partie énergétique.
12: Oui, et puis au moins, elles ne doivent jamais oublier que l'IA peut les aider aussi dans leur consommation énergétique.
8: Oui.
12: J'en touchais un petit peu un mot tout à l'heure, mais grâce à l'IA, si vous gérez un bâtiment, si vous gérez une usine, vous pouvez, grâce à l'IA, optimiser vos process, et on parle de consommer 20-30% d'énergie en moins. C'est majeur. Vous pouvez aussi, grâce à l'IA, maximiser la manière de vous consommer votre énergie, éviter de la consommer au moment des pointes de demande, de manière à la consommer quand elle est moins chère et plus décarbonée. Et là, à nouveau, on parle de 15-20% d'économie, de 30-35% de décarbonation. Ces solutions, elles existent. Donc aujourd'hui, vraiment, moi, si j'avais un appel à faire, c'est les industriels, les gens qui gèrent des buildings. On consomme tous de l'énergie. On est tous co-responsables. Il y a des solutions chez Schneider et chez d'autres, évidemment, pour optimiser cette demande, réduire le taux de carbone, réduire la consommation. Elles existent. L'enjeu majeur aujourd'hui, c'est de passer à l'échelle, de s'y intéresser et les déployer.
8: Dernière question, on est en période de baccalauréat. Si je devais vous mettre un sujet de baccalauréat, est-ce que l'IA, c'est d'abord une révolution technologique ou une révolution énergétique?
12: Eh ben, je ferais un bon sujet de baccalauréat. Je dirais oui, non, peut-être. Mais plus sérieusement, c'est évidemment les deux.
8: Ouais.
12: C'est évidemment une révolution technologique. Et l'énergie joue un double rôle là-dedans. Nous, on aime bien dire qu'on fait de l'énergie pour l'IA, alimenter un data center de la manière la plus efficace possible, le plus rapidement possible, mais aussi de l'AI pour l'énergie. Comment on utilise l'AI pour minimiser la consommation énergétique, optimiser la partie verte, réduire le taux de carbonation? Donc c'est vraiment un jeu d'aller-retour entre Energy for AI et AI for Energy.
8: Merci Philippe Rambach d'être venu nous voir sur ce plateau de Chef AI Officer chez Schneider Electric. Voilà, beaucoup d'innovation, parce qu'on parle beaucoup évidemment de toute la partie technologique, mais on le voit bien, cette partie énergie et transition énergétique, c'est vraiment important aujourd'hui dans cette décarbonation de l'économie, puis surtout dans cet usage de l'intelligence artificielle. Merci infiniment.
12: Merci beaucoup,
8: d'avoir été avec nous. On marque une courte pause et on se retrouve juste après. On va changer tout à fait de domaine, on part avec France Travail et Samir Amelal qui est notre prochain invité.
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8: Allez, Tech & Co Business sur BFM Business se poursuit ici à Vivatech, spécial 10 ans de Vivatech. Il y a beaucoup de monde, on l'entend, voilà, ça circule beaucoup dans les allées. Avec nous, on va parler France Travail avec Samir Amelal. Bonjour Samir.
16: Bonjour Frédéric.
8: Merci d'être avec nous, directeur général adjoint technologie, membre du COMEX de France Travail. Avant de rentrer dans l'actualité France Travail, et il y en a beaucoup de l'actualité aujourd'hui, un mot quand on est patron de l'IA, des technologies, qu'on voit ce qui se passe au niveau mondial avec cet électrochoc anthropique, limité, bridé aux États-Unis. Qu'est-ce qu'on se dit quand on est responsable IA et qu'on utilise forcément ces technologies ?
16: Alors on se dit qu'on a un sujet de souveraineté, que évidemment ce sont des outils qui sont très puissants et donc on les regarde.

0: Alors on est en train de modifier nos outils pour améliorer notre capacité finalement à accompagner les demandeurs d'emploi. Il est vrai qu'on a des outils qui imposent en quelque sorte une sorte de charge administrative aux agents. Et donc en fait l'IA c'est une opportunité pour nous de produire des outils qui les affranchissent de cette charge administrative.
1: Des agents pour les agents.
0: Exactement. Et d'ailleurs, la première fois que j'ai parlé de ça, c'était sur votre plateau en 2019. Je disais que les agents allaient bientôt pouvoir prendre un certain nombre de tâches. Alors, c'était pas dans le cadre de France Travail. C'est exactement ce qu'on fait. Des agents qui aident des agents à s'affranchir de tâches administratives et pas forcément très gratifiantes.
1: Très concrètement, ça peut être quoi? Deux, trois exemples concrets pour un collaborateur de France Travail. Qu'est-ce qu'il va avoir comme agent à son service?
0: Par exemple, quand on est un demandeur d'emploi qui souhaite se reformer pour changer d'orientation, on doit vérifier un certain nombre de choses. Est-ce que le demandeur d'emploi a tous ses droits pour pouvoir faire une formation? Est-ce qu'on a tous les éléments administratifs, etc.? Et ça, un agent IA peut vérifier tout ça, se charger de répondre aux demandeurs d'emploi ou directement à l'agent France Travail.
1: Alors, on parle beaucoup aussi de confiance dans ce domaine-là. Comment on accompagne les collaborateurs donc chez France Travail pour que justement ils ne considèrent pas ces outils d'IA comme une boîte noire, mais qu'ils aient vraiment que ce soit leur usage, qu'ils l'utilisent au quotidien, qu'ils aient confiance en ces équipements, en ces outils.
0: Alors déjà par la performance, la mesure en fait de ce qu'on est capable de délivrer. Et c'est vrai que chez France Travail, on a des agents qui sont plutôt demandeurs. Parce que comme je vous le disais, on a un certain nombre de tâches qui ne produisent pas forcément
1: de valeur ajoutée.
0: Et donc effectivement, ces tâches-là, les agents demandent à pouvoir les faire réaliser par des intelligences artificielles. Et on mesure finalement la qualité de ce qui est délivré. Et c'est pour ça qu'on a une demande très forte. Certains outils sont utilisés par 100% des agents régulièrement, comme ChatFT Écoute, par exemple, qui a une solution qui permet d'accompagner le demandeur d'emploi dans le rendu compte de son activité de recherche d'emploi.
1: Ça c'est quelque chose aussi, j'imagine, qui est... Alors j'avais discuté avec l'un de vos collaborateurs qui disait qu'aujourd'hui l'IA, alors là je passe pour l'expérience des demandeurs d'emploi, justement on a dans notre société, on a des gens qui ne savent pas forcément bien lire, bien écrire. L'oral, par contre, ils le maîtrisent. Et ça peut être, l'IA peut aider à accompagner. Enfin, ça peut avoir un facteur d'inclusion. Hein. Ça, je pense que vous en êtes conscient.
0: Tout à fait, c'est un facteur d'inclusion. D'ailleurs, sur les applis jeunes, par exemple, on a le contrat d'engagement jeune. On utilise beaucoup l'oral parce qu'on doit rendre compte de son activité de recherche d'emploi et dans cette appli par exemple, et les jeunes le font beaucoup à l'oral. C'est une façon de faire qui est très répandue, et donc on fait son rendu d'activité, est-ce que j'ai eu un entretien ou ce genre de choses, et tout ça renseigne le dossier directement et on n'a pas besoin de saisir des formulaires qui sont parfois fastidieux.
1: Et ça veut dire qu'aujourd'hui, enfin peu à peu, on va pouvoir travailler pour ceux qui sont en relation, en échange avec France Travail. Ça va être de plus en plus de l'assistant conversationnel, y compris si je me retrouve demandeur d'emploi, je vais pouvoir parler en langage naturel, alors soit oral, soit par écrit. Et il va y avoir cet échange-là avec des bots intelligents, etc.
0: Alors oui, et surtout pour nous donner les informations dont on a besoin. Le conseiller garde un rôle essentiel. L'idée, c'est d'enlever la technologie, c'est-à-dire d'enlever l'ordinateur entre le demandeur d'emploi et l'agent France Travail, qu'on puisse finalement collecter les informations dont on a besoin, et puis ensuite l'agent humain se chargera d'un coaching, d'accompagner un peu plus humainement le demandeur d'emploi.
1: Aujourd'hui, Samir, vous êtes au cœur des technologies. Est-ce que pour les développeurs aussi au sein de France Travail, c'est en train de tout changer? Enfin voilà, on peut imaginer davantage d'applications faites maison avec cette IA et cette IA agentique.
0: Oui, tout à fait. Alors, c'est pas ce qu'on croit souvent, parce qu'on parle beaucoup de vibe coding. Ouais, vibe coding, ça produit des choses assez monolithiques, etc. Ouais. Donc, nous, on essaie de mettre l'IA dans notre chaîne de CI/CD, de production de code. Ouais. Et donc, effectivement, ça nécessite un déploiement progressif. C'est quelque chose d'assez sérieux. Mais on est persuadé qu'effectivement, le métier de développeur va complètement changer dans les mois qui viennent et les années qui viennent.
1: Alors, justement, ça me permet d'évoquer un autre sujet qui est l'IA et l'avenir du travail. Vous êtes au cœur avec France Travail, voilà, des craintes des Français, des espoirs aussi. Et vous accompagnez justement les Français sans emploi, voilà, retrouver sur le chemin de l'emploi. Comment vous percevez l'impact de l'IA? Est-ce que les gens sont inquiets?
0: Oui, ils sont inquiets et on comprend qu'ils le soient parce qu'effectivement l'IA remplace beaucoup de tâches de plus en plus. Ce qui est théoriquement possible va finir par devenir une réalité. À fur et à mesure.

0: fur et à mesure qu'on remplace les outils, on va faire exécuter un certain nombre de tâches dans les outils par des agents IA. Et donc, un certain pourcentage des tâches qui sont exécutées aujourd'hui par des humains à travers les outils informatiques seront directement confiées à des IA et au fur et à mesure qu'on refond ces outils. Donc, on peut comprendre que les gens soient inquiets. Il va falloir accompagner finalement la société.
1: Et ça, c'est le rôle de France Travail aussi.
0: Tout à fait. Et c'est effectivement notre rôle principal à travers la formation des demandeurs d'emploi, des créateurs d'entreprises.
1: Et puis de vos collaborateurs aussi, parce qu'ils apprennent aussi en marchant.
0: Exactement. Charité bien ordonnée commence par soi-même. On doit d'abord, nous appréhender ces technologies et puis accompagner la société dans l'appréhension de ces technologies et à travers encore une fois la formation, etc., puisque tous ces métiers sont en train d'être percutés, d'évoluer à cause ou grâce à l'IA
1: très rapidement. C'est ça qui change.
0: Exactement. Et nous, on doit observer ça de très très près et suivre ça de très très près. Donc on doit aussi nous se transformer pour être capable d'accompagner ça de très près.
1: Eh bien, Samir Amelal, merci d'être venu. Voilà, très rapidement, faire un saut sur notre plateau. Directeur général adjoint technologie, membre du COMEX chez France Travail. Voilà, ça bouge énormément. Vous avez vu les annonces de Sébastien Lecornu il y a quelques jours concernant l'ensemble de la fonction publique. Eh bien, voilà, ça bouge aussi dans le secteur de la demande d'emploi, à la fois pour les demandeurs et à la fois pour les collaborateurs de France Travail. Merci encore.
0: Merci,
1: Samir Amelal. On marque une courte pause et on va enchaîner. Tiens, on va parler assurance avec notre prochain invité. C'est tout de suite.
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1: Allez, on enchaîne Tech & Co Business sur BFM Business ici à Vivatech qui fête ses 10 ans et de nombreuses personnes, on attend 200 000 personnes sur l'ensemble de ce salon sur les 4 jours et avec nous Mathieu Caillat. Bonjour Mathieu.
3: Bonjour Frédéric.
1: Merci d'être avec nous, directeur technologie et IA pour AXA Group, membre du COMEX. Alors j'espère qu'on vous recevra à l'automne, puisqu'il y aura la grande stratégie qui sera dévoilée, mais d'ores et déjà, on va beaucoup parler de tout ce que vous faites aujourd'hui sur l'IA. Première chose, la présence d'AXA Vivatech, et puis vous-même, en tant que patron de l'IA d'un grand groupe comme AXA, comment vous vivez l'électrochoc qu'on est en train de... Enfin, l'innovation galopante et l'électrochoc qu'on se prend avec Anthropique, où le gouvernement américain dit il faut arrêter, il faut brider. Comment on vit comme ça quand on est au cœur de ces technologies?
3: Alors, d'abord, merci beaucoup pour votre invitation. Effectivement, c'est un moment d'effervescence et c'est très important pour nous, pour AXA, d'être présent à Vivatech. D'abord avec un stand qui nous permet d'expliquer ce qu'on fait. Et puis aussi, d'être au contact pour écouter. Parce qu'on est dans un moment en fait de questionnement.
1: Oui.
3: Vous l'avez dit, les choses avancent extrêmement vite. Et donc, c'est très important pour nous de bénéficier de tout cet écosystème pour apprendre les uns des autres et progresser. Et effectivement, le degré de complexité supplémentaire qu'on observe aujourd'hui, c'est qu'au-delà d'une progression technologique absolument exponentielle, on observe que viennent se mêler des questions géopolitiques tout à fait nouvelles, comme celle que vous mentionnez avec l'executive order de la Maison-Blanche de la semaine dernière, qui se traduit concrètement par l'interdiction de l'accès au modèle Mythos 5 et Fable 5, qui change vraiment la donne. Donc effectivement, on est dans un moment de grands questionnements, de grandes opportunités et de grands questionnements.
1: Oui, puis j'imagine, et ça accentue un peu ce côté souveraineté, même si comme AXA Group, on est présent sur l'ensemble de la planète. Quand on est particulièrement sur l'Europe, cet effet souveraineté résonne un peu plus.
3: Alors effectivement, c'est une dimension très importante qui n'est pas nouvelle. C'était déjà très important pour le groupe AXA d'organiser sa souveraineté, en particulier par rapport à ses fournisseurs. Et puis là, il y a une dimension supplémentaire qui vient s'inviter dans le débat, qui est la dimension géopolitique et qui nous oblige effectivement à assurer, d'une part, que l'accès aux données, le caractère privé des données sont préservés, mais également que dans nos fournisseurs, nous nous assurons de pouvoir avoir accès à des alternatives si certains modèles, comme on le voit ici, ne sont plus disponibles.
1: Alors avec toutes les données que vous brassez aujourd'hui chez AXA, que ce soit pour les particuliers, pour les entreprises, on se dit que l'IA c'est le terrain rêvé, enfin c'est la technologie rêvée pour changer pas mal de choses dans votre univers. Comment c'est en train de modifier le métier de l'assureur aujourd'hui ? De transformer plutôt le métier de l'assureur.
3: Alors effectivement, c'est une transformation en profondeur. Ce qui est intéressant, c'est qu'effectivement, ça commence par les données. Pour un grand groupe comme AXA, 90% des données sont des données non structurées. Sur du texte, des documents PDF,
1: des photos.
3: Pour AXA, c'est 3,5 milliards de documents qui jusque-là n'étaient pas exploitables, ou qui étaient exploitables au cas par cas, bien sûr, mais pas de manière systématique. Avec l'intelligence artificielle générative, on a un outil qui nous permet de plonger dans ces données de comprendre leur contenu et d'en tirer des modes d'action nouveaux. Donc c'est une immense opportunité pour nous de mieux comprendre nos clients, de mieux appréhender le risque, d'avoir une tarification aussi plus précise, donc plus juste, de donner des conseils à nos clients. Et donc c'est vraiment une révolution qui est en cours dans le domaine de l'assurance.
1: Oui, il paraît que même dans les... Alors, je vais pas dire tout le monde fraude, mais au moins pour cet aspect particulier, l'IA est capable de reconnaître quand des photos ont été un peu retouchées par ceux qui voudraient passer entre les lignes.
3: Alors effectivement, il y a toujours les deux facettes. Hein. L'intelligence artificielle amène un certain nombre de nouveaux challenges, comme par exemple des modes de fraude différents, et puis amène aussi les solutions qui nous permettent autant que possible de les repérer. Donc on est vraiment dans un moment... De changements profonds. Et ce qui est à la clé, c'est très important pour nous, parce que ce que ça signifie, c'est qu'il y a un certain nombre d'ambitions que nous avions commencé à développer dans le service à nos clients, dans la prévention, qui d'un seul coup prennent une dimension largement supérieure. On est de plus en plus en mesure d'offrir à nos clients un service plus rapide, plus simple, plus personnalisé et des conseils de prévention. Donc c'est une immense opportunité pour nous.
1: Alors on parle ici beaucoup d'IA hein, dans ce salon Vivatech, Mathieu Caillat, mais justement quand on est dans le monde de l'assurance comme chez AXA, on parle de confiance, on parle aussi de l'humain dans Human in the Loop. Comment vous équilibrez un peu entre la décision automatisée et l'intervention humaine? Voilà, comment ça se passe?
3: Alors effectivement, il faut être très attentif à ces questions et nous y sommes très attentifs. Le principe de human in the loop est très important. En vrai, on aime bien même plutôt parler de human over the loop. Parce que finalement, on ne met jamais l'humain sur le même plan qu'une IA. L'humain est là pour contrôler ce que font les intelligences artificielles et techniquement, nous devons nous assurer que nous restons en maîtrise. C'était facile tant qu'on était dans des mécanismes d'IA déterministes et l'IA prédictive nous a permis de faire des grands progrès au cours des 10 dernières années. Ça devient beaucoup plus sensible quand on parle d'IA agentique ou d'IA générative. Donc pour nous, c'est très important effectivement. L'IA est un outil formidable. On n'a pas encore vu tout le potentiel que ça peut nous amener. Mais au final, seuls les humains peuvent amener le contact, peuvent amener la confiance, peuvent amener l'empathie, peuvent s'assurer que nos décisions répondent à nos valeurs et puis sont aussi responsables. Les IA ne sont pas responsables. Ouais. Donc pour nous, le rôle de l'humain reste évidemment crucial et au sommet de la pyramide.
1: Et ce terme de la confiance. Le what's next pour AXA dans l'IA, alors c'est l'IA gentil. Encore une fois, je dis, la grande stratégie sera présentée voilà, cet automne, on en reparlera ici même. Mais c'est l'IA gentil qui arrive, qui va pas mal transformer les choses.
3: Alors c'est ça.
1: Enfin, qui transforme déjà sans doute déjà un peu.
3: Qui transforme déjà. L'IA prédictive est bien en place depuis une dizaine d'années. Elle nous permet de faire des choses encore plus intéressantes maintenant. L'IA générative aussi, en particulier en termes de prévention. Et l'IA agentique, c'est une transformation qui est en cours. Donc nous utilisons déjà de l'IA agentique. Mais la prochaine étape, c'est évidemment d'avoir une orchestration de systèmes d'intelligence artificielle complexes qui peuvent, de manière autonome, gérer un certain nombre de tâches tout en restant bien sous notre contrôle.
1: Oui, c'est ça.
3: Et ça, c'est une exigence absolue et pour laquelle je crois que tout le monde est en train de travailler. En tout cas, c'est certainement une des prochaines étapes pour AXA.
1: Parce qu'en plus, pour vous, je rappelle, Mathieu Caillat, vous êtes directeur technologique et IA dans AXA Group. Aujourd'hui, ces technologies, on voit les métiers se les approprient. Voilà, c'est à vous aussi de jouer ce rôle d'arbitre ou de conseil au sein du groupe sur l'utilisation de cette IA, qu'elle soit générative ou agentique.
3: Alors, tout à fait. On est très tenté d'expérimenter beaucoup de choses, d'avancer très vite. Et on le fait, et c'est important. Mais on veut le faire de manière contrôlée pour toujours nous assurer que l'IA sert vraiment notre raison d'être. Et agir pour le progrès humain en protégeant ce qui compte vraiment. L'IA est un outil, mais ne nous fait pas dévier de cet objectif. Et effectivement, ça passe par un certain nombre de contrôles pour nous assurer que on implémente l'intelligence artificielle de la bonne façon.
1: Et puis aujourd'hui, alors l'IA a ses coûts cachés, le coût énergétique, et puis le coût des tokens. Ça, j'imagine, ça, vous apportez beaucoup d'attention à ces deux pôles aujourd'hui.
3: Alors, absolument. Aujourd'hui, on sait que le token est artificiellement peu cher.
1: Oui.
3: Mais on voit
1: les tarifications qui changent.
3: Les tarifications changent. Les modèles frontières sont plus chers. Ils utilisent aussi plus de tokens. Ouais. Et puis, on voit bien que le retour sur l'investissement, c'est des centaines de milliards d'investissements qui vont devoir être rentabilisés.
1: Et
3: de très grosses introductions en bourse qui arrivent d'ici la fin de l'année, qui vont aussi appeler une augmentation du coût du token. Et c'est vertueux. C'est vertueux parce que ça va forcer tout le monde à avoir un usage frugal de l'intelligence artificielle, d'utiliser des large language models uniquement quand on en a besoin, de repasser sur du déterministe quand on le peut, tout ça pour économiser évidemment le coût, mais aussi l'impact énergétique et donc l'empreinte carbone et donc aussi sur les ressources en eau. Donc tout ça va nous pousser à avoir une attitude très frugale, c'est ce qu'on fait chez AXA, pour nous assurer qu'on utilise ces outils à bon escient et pas de manière exagérée.
1: Eh bien merci d'être venu nous parler de tout ça, Mathieu Caillat. Je rappelle, vous êtes directeur technologique et IA chez AXA Group, et donc on aura certainement, on espère vous recevoir ici même sur ce plateau dès l'automne prochain. Merci encore d'avoir été avec nous,
3: plaisir.
1: Et puis on va aller découvrir sur votre centre toutes les innovations que vous présentez ici sur Vivatech. Allez, merci, on marque beaucoup. Une courte pause, ce sera la dernière partie de notre émission, on revient un peu sur le quantique, c'est tout de suite.
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1: Allez, dernière partie de cette émission Tech & Co Business depuis le salon Vivatech. On parle quantique, on reparle quantique. On avait le patron de l'innovation de Pascal il y a un instant. Et là, nous allons parler avec Fanny Bouton. Bonjour Fanny.
4: Bonjour Fred.
1: Que l'on connaît bien, Tech & Co, directrice du quantique chez OVH Cloud. Et avec nous, Tom Darras. Bonjour Tom.
5: Bonjour.
1: Bienvenue, CEO de WeLink, start-up voilà, dans le quantique qui relie des ordinateurs quantiques. Faites toute la partie interconnexion. On va revenir sur cette technologie très pointue avec vous. Fanny, un mot. Il y a quelques jours, c'était l'événement France Quantum, un grand événement autour du quantique. Ça y est, on est en train de passer au premier. On le disait tout à l'heure avec Nicolas Proust de Pascal. On est dans un début de phase d'industrialisation, c'était ça que l'on ressentait chez France Quantum ?
4: Alors exactement, France Quantum, c'était la 5e édition. La première avait eu lieu dans la Tour Eiffel, on était une centaine de personnes. Là, c'était 1200 personnes présentes à Station F, plus 35 partenaires, 10 délégations de pays étrangers. Donc, c'est vraiment devenu un événement international où on venait voir quels sont les cas d'usage appliqués, comment l'écosystème est en train de se consolider, comment l'Europe rayonne aussi à l'international.
1: Oui, parce qu'on voit, on a quand même une série de belles startups. WeLink en fait partie.
4: Exactement.
1: On a Cobly qui rentre au Next 40, Pascal aussi. Donc ça y est, on entre vraiment. Tu parlais de consolidation. Moi, je parlais de phase d'industrialisation. Et on verra, on en est au tout début avec WeLink. Aujourd'hui, alors OVH Cloud est très présent. Évidemment, on sait qu'Octave Klaba est très impliqué dans la filière quantique.
4: Exactement.
1: Et il y a pas mal de choses qui ont été signées.
4: Voilà. Donc Octave Klaba est venu annoncer sur scène deux partenariats. Un premier avec la start-up Cobly. On a lancé en novembre dernier la Quantum Platform. Donc c'est du Quantum as a Service, de l'accès d'ordinateurs quantiques via les offres publiques cloud d'OVH. Et donc on signe un contrat, une première mondiale. OVH Cloud sera le premier opérateur à pouvoir mettre en ligne un ordinateur quantique de Cobly en fin d'année. Et donc c'est un premier partenariat franco-français qui va rayonner à l'international dans le monde entier.
1: Voilà, premier partenariat et un autre partenariat donc avec WeLink.
4: Et donc une annonce, un projet de R&D sur 3 ans avec WeLink. Et je pense que Tom va vous expliquer bien mieux que moi ce qu'on va faire.
1: Et bien justement, Tom Darras, CEO de WeLink. Alors si vous nous écoutez en radio, WeLink avec un Q à la fin, Q comme quantique, bien entendu. Tom, un mot sur donc ce que fait WeLink, 35 personnes aujourd'hui, 20 ans de travaux, enfin 20 ans de recherche pour arriver à ça. Qu'est-ce qui est compliqué dans l'interconnexion d'ordinateurs quantiques ?
5: Oui, donc WeLink, on est une start-up quantique basée à Paris. Et la spécificité de WeLink dans l'écosystème, c'est qu'on est les seuls en France aujourd'hui à développer des réseaux quantiques. Ces réseaux quantiques, ce qu'ils vont permettre de faire, c'est prendre l'information de différents ordinateurs quantiques et préserver cette information quantique entre différents ordinateurs.
1: Donc ça peut être des gens de chez Pascal, de chez Candela, enfin voilà,
5: exactement.
1: Ce type d'acteurs.
5: Ce qui est hyper intéressant, c'est que notre solution, elle est multiplateforme. On peut interconnecter entre eux n'importe quelle technologie d'ordinateur quantique pour aller faire des clusters homogènes pour augmenter la capacité de calcul d'ordinateurs quantiques, mais aussi de manière très intéressante des clusters hétérogènes entre différentes plateformes. Et in fine, ce qu'on fait chez WeLink, c'est qu'on travaille directement avec des data centers ou des cloud providers comme OVH pour aller déployer ces technologies, et on est parmi les premiers à faire des data centers quantiques hétérogènes.
1: Parce qu'on ne peut pas faire avec les interconnexions réseau classiques, on perd trop d'informations, c'est ça le principe ?
5: Oui, l'idée c'est que si on doit utiliser des réseaux conventionnels, on va perdre le caractère quantique de l'information. Et donc, on ne peut pas brancher des ordinateurs quantiques de manière conventionnelle. Il faut des technologies quantiques spécifiques. Et c'est ce que WeLink a développé.
1: Donc, ça se présente comme c'est un boîtier sur lequel on vient connecter ensuite la fibre qui transmet ces données. C'est ça l'idée ?
5: Ouais. Donc, l'idée, c'est qu'on construit un réseau optique avec des fibres optiques conventionnelles. Mais dans ce réseau, on va venir incorporer différentes technologies développées par WeLink qui permettent de préserver le caractère quantique de cette information, de la propager à différentes échelles, soit à l'échelle d'un data center localement pour brancher entre des ordinateurs, mais aussi de manière très intéressante. On peut aller élargir ces réseaux à des plus grandes échelles, métropolitaines, voire sur plusieurs centaines de kilomètres. Et ici, le cas d'usage, ça va être de permettre à des utilisateurs finaux d'accéder grâce à ce réseau quantique de manière totalement sécurisée à cette infrastructure.
1: Oui, Fanny.
4: Oui, non, ce qu'il y a d'intéressant aussi, c'est qu'en fait, on cherche à aller vers un ordinateur quantique ultra puissant, mais on sait aussi que ça va prendre du temps. Et on se rend compte qu'en interconnectant des ordinateurs quantiques,
1: les clusters dont parle Tom,
4: on va vraiment pouvoir aller aussi peut-être plus vite à des cas d'usage utiles en faisant ça, en ayant des ordinateurs peut-être un peu moins puissants, mais connectés. Donc, c'est un vrai travail. Et nous, ça nous permet d'imaginer aussi les data centres du futur.
1: Oui,
4: parce qu'il faut redesigner ça. Oui. C'est pas du tout ce qu'on fait actuellement. Donc, nous aussi, il faut qu'on comprenne comment ça marche et comment on va faire ces data centres du futur.
1: Oui, c'est comment, comme quand on parle des centres de calcul IA, voilà, ça ressemble pas au data center traditionnel. Juste un dernier mot, Tom, sur là, on est dans les premiers cas d'usage. On est au tout début, hein, de cette. Je parlais de phase d'industrialisation, mais là, chez vous, avec Wheelink, c'est le premier cas d'usage, hein, c'est ça?
5: Donc nous, Wheelink, on a développé déjà les premières technologies qui permettent de réaliser ces réseaux. On les a même déjà commercialisées. Donc on a des technologies Wheelink qui sont déployées aujourd'hui en Europe. Donc on est sur une phase de commercialisation de ces technologies. Mais aujourd'hui, il faut aller au-delà du travail qu'on fait avec les fournisseurs de calcul, comme Pascal, comme Candela. Il faut qu'on travaille main dans la main avec ces fournisseurs d'infrastructures, ces data centers. Et c'est avec OVH qu'on va réaliser ces premiers déploiements en Europe.
1: En termes de financement, vous en avez tout, levée de fonds
5: Donc nous, on a réalisé une première levée de fonds il y a 3 ans, menée par Cantonation, une levée de fonds de 5 millions d'euros. Et là, on est en finalisation de notre levée de fonds de série A.
1: Bon, eh bien, ce sera l'occasion de vous recevoir à nouveau et de continuer justement ces cas d'usage. Merci à tous les deux. Fanny Bouton, directrice du Quantique chez OVH Cloud. Et donc, fondatrice d'ailleurs du France Quantum. Hein.
4: Co-fondatrice de l'événement France Quantum, et de tout un tas de podcasts. J'adore ce sujet, donc je le vulgarise partout où je peux.
1: Eh bien, merci d'être venu en parler. Et merci à Tom Darras, CEO de Wheelink, avec un Q comme Quantique à la fin. Merci d'avoir été avec nous. Merci de nous avoir suivis ici depuis Vivatech, hein, beaucoup de monde vous voyez derrière nous. On aura l'occasion évidemment de continuer à parler de tout ce que l'on a vu sur ce salon au cours des semaines à venir et bien entendu dans l'émission Tech & Co, la quotidienne avec François Sorel. Excellente semaine sur BFM Business.
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7: Et les experts de l'IMO, c'est tous les jours à l'heure de votre déjeuner sur BFM Business. Une demi-heure pour parler de notre immobilier, de nos logements. Et comme tous les jours, ça démarre par cette séquence qui vous concerne. Amis professionnels de ce secteur de l'immobilier, le pro de l'IMO, des témoignages terrain de vos métiers. Alors aujourd'hui, on ne va pas parler logement. Enfin, on pourrait parler de ce qui pourrait devenir des logements, mais pas vraiment. On va parler de la vacance des bureaux en Île-de-France. Je dis vacances, mais on va voir que c'est plutôt de l'obsolescence, on verra ça dans quelques instants. Ensuite, retour en plateau pour le débat du jour avec un sacré match aujourd'hui, logement social contre logement intermédiaire. Match ou complémentarité, on verra ça dans quelques instants, mais d'abord c'est l'heure du pro de l'IMO.
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7: Et on est en ligne avec Xavier Saavedra, j'espère que j'ai bien prononcé votre nom Xavier, consultant immobilier indépendant.
8: Oui, c'est très bien. Bonjour, merci de m'avoir accueilli.
7: Ah ben oui, voilà, je comprends mieux. Vous avez un superbe accent et ça tombe très bien avec, avec le temps d'aujourd'hui. Alors, on allait parler justement...
8: C'est l'accent du sud.
7: Ouais, mais ça fait du bien en fait, c'est joli. Allait parler avec vous de la vacance des bureaux en Île-de-France. Alors, on la connaît, elle est considérable, mais vous nous dites, en fait, à une époque, on pouvait parler de vacances. Aujourd'hui, vous nous dites, c'est quasiment l'existence même de ces locaux qui doit être remise en cause.
8: Oui, en effet, avec le nombre de mètres carrés qu'on a vacants, c'est notamment depuis les Covid et l'implémentation du télétravail, les risques majeurs aujourd'hui n'est pas une vacance temporelle, mais le fait que cette vacance devienne définitive et que l'immeuble ne soit plus capable de répondre aux attentes du marché et des utilisateurs, et donc qu'il devienne obsolète.
7: Mais ça veut dire qu'on fait quoi s'ils deviennent obsolètes ces locaux? Parce que là, on parle quand même de 6,2 millions de mètres carrés de bureaux vides, en fait, en Île-de-France. On en fait quoi? On démolit tout? Qu'est-ce qu'on fait?
8: En fait, il faut pas paniquer parce que beaucoup de immeubles peuvent avoir des solutions. Et c'est justement le travail que je mène, c'est d'analyser cas par cas si un immeuble peut être sauvé ou comment le faire, plus précisément.
7: Mais justement, vous faites quoi quand vous le sauvez, l'immeuble? Parce que c'est tout le sujet, c'est pour ça que je disais qu'on n'allait pas parler de logement, mais enfin quand même, ouais. Est-ce que c'est le sujet de la transformation de ces bureaux en logement, par exemple?
8: Ça peut l'être. Après, il n'y a pas une formule magique. C'est vraiment une analyse des cas par cas. Il faut analyser l'immeuble en soi, quelles sont les caractéristiques intrinsèques, les caractéristiques techniques. Il faut bien évidemment analyser les marchés. Est-ce que la demande a évolué? Est-ce que les attentes des utilisateurs ont évolué? Il y a aussi toute l'évolution réglementaire qu'on vit depuis quelques années avec des demandes de plus en plus fortes en termes des performances énergétiques. Qu'est-ce qu'on peut également faire d'un point urbanistique et aussi, qu'est-ce qu'on ne peut pas faire? Et une fois qu'on a les réponses à toutes ces questions, il faut les prendre dans un ensemble, modéliser des différents scénarios et voir quel est le scénario qui est le plus pertinent pour mon client en particulier, parce que chaque client aussi est différent et certains peuvent avoir des limitations ou favoriser certaines stratégies. Et donc, l'objectif est de trouver la bonne réponse qui convienne à mon client. Et effectivement, cela peut être rénover un immeuble, cela peut être les transformer pour accueillir des nouveaux usages, ou dans certains cas les plus extrêmes parfois, et la meilleure solution c'est de démolir et reconstruire.
7: Juste quand même, votre boulot c'est de justement expliquer ça à des propriétaires qui parfois ne l'ont toujours pas compris, c'est-à-dire qu'ils attendent en se disant « bon bah pour l'instant c'est vacant mais il y aura forcément quelqu'un que ça va intéresser » et vous votre job c'est de lui dire « bah non en fait il n'y aura personne à ce stade compte tenu de ce que c'est aujourd'hui qui pourrait être intéressé en l'état par ce bien-là, c'est ça votre boulot ».
8: Oui exactement, et après les mettre en place. Mais il est important de souligner que l'attentisme a des conséquences aussi
7: sur la valeur,
8: parce que sur la valeur, on a des charges à payer tant que notre immeuble il reste vacant. L'immeuble il continue à se détériorer dans le temps s'il n'est pas utilisé, et donc attendre n'est pas une décision qui est neutre.
7: Ouais, mais on a le sentiment. On a le sentiment que sur cet immobilier tertiaire, c'est un peu plus compliqué presque encore que sur les logements et que les particuliers entre eux qui attendent et qui finissent par brader. Mais là, sur l'immobilier tertiaire, parfois, on a le sentiment de se dire, oh là là, tant que j'ai pas vendu, j'ai pas perdu, donc j'attends. Mais vous, ce que vous dites, c'est attention, les gars, vous allez perdre encore plus.
8: C'est ça. En effet, c'est perdre peu aujourd'hui pour perdre beaucoup plus demain. Donc, je pense que la bonne décision est de se poser la question, de faire, il faudra faire des décisions parfois difficiles, mais qui vont assurer ou qui vont optimiser la durabilité de votre immeuble et la valeur sur le long terme.
7: Et donc pour ça, il faut vous appeler, c'est ça? Non, je plaisante pas d'ailleurs.
8: Par exemple, oui, je serais ravi de partager mon expertise sur le sujet.
7: Avis aux propriétaires de bureaux vides en Île-de-France, ils sont encore nombreux. Appelez Xavier Saavedra. J'espère qu'encore une fois, je l'ai bien prononcé, consultant immobilier indépendant qui était avec nous ce midi sur BFM Business. Allez, c'est l'heure du débat.
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7: Et à mes mes côtés Eric Balsi, patron d'Inly. Bonjour Eric.
9: Bonjour Marie.
7: Et à mes côtés également Cédric Lauré, directeur général délégué de Polylogie.
10: Bonjour. Bonjour Marie.
7: Alors je le disais, aujourd'hui on va faire un match, on va voir qu'en fait c'est un peu plus subtil que ça, mais faire ce match entre le logement intermédiaire et le logement social. Alors déjà on va définir, redéfinir ensemble les différences entre ce logement intermédiaire et ce logement social. Eric, on parle du logement intermédiaire. Alors, c'est quoi le profil d'un locataire du logement intermédiaire ?
9: C'est la bonne question. C'est vrai que souvent on commence par le logement et en fait, il faut bien commencer par le profil du client, du locataire.
7: On parle de quoi qu'il arrive, que ce soit le logement intermédiaire ou le logement social, on parle de logements avec des loyers modérés. Donc l'idée, c'est de se dire à qui s'adressent ces logements.
9: Effectivement, dans les deux cas, on est sur des prix abordables ou prix maîtrisés, comme on le dit chez Inly. Chez Inly, le client, on va dire, moyen, enfin le portrait robot, c'est un jeune actif, un salarié d'une entreprise privée. En 2025, le groupe Inly a logé 9000 ménages. Et dans ces 9000 ménages, 94% étaient des salariés du secteur privé. Voilà, plutôt des salariés, un âge moyen de 34 ans, donc plutôt des jeunes.
7: Jeunes, ouais.
9: Voilà. Donc des futurs candidats à l'accession, et on en parlera tout à l'heure. En fait, le logement intermédiaire est un produit d'accession différé, hein, c'est ce qui va aussi différencier du logement social notamment, et qui ont des revenus de 50, je parle du ménage hein, évidemment, 50, 55 euros. Donc on est vraiment sur des populations
7: par an, évidemment.
9: C'est revenus annuels, on est sur des populations qui sont rarement éligibles au logement social, mais qui ne peuvent pas se loger dans le privé. On le voit, il n'y a plus d'offres privées. Beaucoup de dispositifs ont disparu. Les institutionnels, appelés aussi les zinzins, n'investissent plus non plus. Donc le logement intermédiaire est également une réponse à une offre qui n'est plus sociale, mais qui est plutôt intermédiaire, voire privée.
7: Je dirai rien, je me retourne vers Cédric. Non, parce que vous savez quelle est ma position sur... je vais refaire à un moment les chiffres, mais bon, je me retourne vers Cédric. Sur l'éligibilité justement à ces logements intermédiaires et ces logements sociaux, parce qu'en plus, il y a plusieurs catégories de logements sociaux. On en a trois. Hein. Oui. Pour la faire courte, vous avez du très social, social et puis social supérieur, en gros. Hein. Avec des plafonds de ressources qui ne sont pas si éloignés quand même du logement intermédiaire. Les populations sont véritablement différentes ?
11: Il y a quand même un échelonnement sur les plafonds de ressources et il y a un écart entre ceux du produit le moins social du logement social qui est le PLS et puis le logement intermédiaire. Il y a quand même cette différence sur les ressources. La différence, elle est beaucoup plus marquée en fait quand on regarde l'occupation en tant que telle et les gens et le profil des ménages qui rentrent dans le logement social et dans le logement intermédiaire.
7: Ça j'entends. Mais est-ce qu'il n'y a pas, aussi une forme de, de censure des ménages en se disant, moi je ne vais pas être éligible au logement social donc je regarde le logement intermédiaire? Parce qu'en réalité, je veux juste prendre un exemple parce que j'ai regardé un petit peu. Alors, si on regarde la zone Abyss Paris, hein, en gros, j'ai pris un couple avec deux enfants. Ça matche aussi pour un parent solo avec deux enfants. C'est les mêmes plafonds de ressources. Il ne faut pas gagner plus que 102 812 euros par an pour du logement intermédiaire. Si je regarde le moins social des logements sociaux, on monte déjà quand même à 81 858 euros. Est-ce que véritablement on loge des gens qui sont vraiment en difficulté dans le LLI ? Je pose la question dans le logement intermédiaire. Je vous pose la question.
9: Je crois que la question c'est plutôt le PLS. Quand on regarde les 3 millions.
7: Le PLS étant la catégorie la moins sociale.
9: En fait, quand on regarde les chiffres, il y a 3 millions de demandeurs de logement social en France et 90% demandent le très modeste et le modeste, le PLS représente à peine 10% et dans certains territoires, moi qui travaille dans les Hauts-de-France, c'était à peine 5%. Donc en réalité, quand on parle de demande de logement social, les gens réclament plutôt du PLAI et
7: plus
9: PLUS,
7: social.
9: Donc très social, hein, les populations fragiles et puis les populations modestes. Et c'est vrai qu'on peut s'interroger entre le PLS et le logement intermédiaire, puisque nous, quand on regarde nos statistiques chaque année, on a à peu près 15% qui sortent du logement social PLS pour venir dans le logement intermédiaire. Donc, on voit bien qu'effectivement, là-dessus, bon, la frontière ou les écarts sont pas extraordinaires. Par contre, nous, en tant qu'INLI, s'il n'y a pas un rapport de 1,5, c'est-à-dire qu'il ne faut pas, entre le loyer du marché libre et le PLS, on n'ira pas faire de l'intermédiaire. L'intermédiaire, version INLI, on fait de la vraie, le vrai intermédiaire, c'est quand même dans les zones très, très, très tendues. Sinon, vous avez raison, ça ne sert à rien. Il vaut mieux faire du PLS et répondre à ces besoins de ces familles qui ont besoin de se loger.
7: Cédric, vous faites de tout, vous ?
11: Alors, chez Polylogie, on fait tout, du très social.
7: Je l'ai bien vendu, hein,
11: chez Polylogie. À l'intermédiaire, jusqu'à l'accession, en effet. C'est vrai qu'on a une, des ménages qui rentrent dans le logement social qui sont de plus en plus pauvres en réalité. Et donc il y a une concurrence dans les publics. La concurrence, elle est plutôt là que dans les produits en réalité. Et donc vous pouvez avoir des revenus relativement élevés et prétendre au logement social.
7: Être éligible à un logement social sans pour autant être
11: prioritaire. Avoir la moindre chance d'y rentrer. Ouais, en particulier quand vous vivez dans les territoires les plus tendus. Et c'est là où le logement intermédiaire est particulièrement intéressant parce que vous allez avoir un loyer effectivement un peu plus élevé que si vous étiez dans du PLS, mais vos chances de succès sont aussi beaucoup plus élevées que si vous attendez un logement social.
7: Il est là le sujet, parce qu'effectivement, quand on regarde sur le papier, effectivement, enfin voilà, moi je parle toujours de mon cas personnel, mais faisons-le. Moi, je suis éligible à deux catégories de logement social sur trois, et évidemment donc au LLI. Donc voilà, et je suis dans le marché libre. Libre comme l'air. Et pourquoi ? Parce qu'il n'y a pas suffisamment d'offres. Donc, est-ce que ce n'est pas ça le sujet ? Entre le logement social et le logement intermédiaire, c'est cette concurrence dans les publics et donc ce besoin de produire davantage, en fait.
9: Oui, notre concurrent, nous, ce n'est pas le logement social. Nous, notre concurrent, c'est le logement libre. En fait, l'objectif, effectivement, c'est de produire du logement intermédiaire pour essayer, en tout cas, c'est un des objectifs, à baisser et à ramener les prix. C'est-à-dire que plus vous avez une offre intermédiaire abondante et plus, finalement, le libre va venir s'aligner sur ce tarif-là. Donc c'est là où plus on a de logements dits à prix maîtrisés et plus on a de chances finalement d'avoir un marché du libre qui va venir, on va dire, se corriger, puisque à Paris, en fait, on investit peu, il n'y a pas suffisamment de logements intermédiaires, les familles partent, bah forcément ce qui reste est très très très très cher. Donc voilà, le sujet, c'est que dans beaucoup de communes, nous on regarde du côté du Grand Ouest, où en fait le logement libre et le logement intermédiaire, c'est quasiment, on va dire, très proche, enfin quasiment identique. Et il vaut mieux dans ce cas-là faire du libre et avoir le soutien, on va dire, au niveau fiscalité, pour avoir finalement, parce que le logement coûte cher aussi dans ces territoires, pour avoir une offre qui soit plutôt libre, abordable, avec un dispositif qui est soutenu et en plus géré par des professionnels comme INDI.
7: Oui, alors justement, ça répond à la question, parce que vous le savez ou vous ne le savez pas, mais vous le saurez. Alban, notre réalisateur en régie, me pose souvent des questions sur les débats qu'on mène en plateau. Il est hyper impliqué. Il me dit, mais c'est qui les propriétaires bailleurs de ces logements intermédiaires ? Alban, les voici. Mais il y en a d'autres, ça peut être aussi des particuliers. Est-ce que ce ne sont pas eux aussi vos concurrents ? Parce qu'aujourd'hui, alors le LLI peut être accessible à des particuliers.
11: Il faut un véhicule particulier quand même pour investir dans du LLI.
7: Il faut créer une société.
11: On ne peut pas tout de suite être propriétaire de LLI en tant que tel. On a des dispositifs fiscaux qui ont existé ou qui essayent d'exister.
7: On embrasse le ministre du Logement.
11: Qui ont vocation à être en concurrence potentielle avec le LLI, mais on est quand même sur des faibles volumes. C'est des investisseurs particuliers, donc ils vont acheter un, deux logements grand maximum. Notre force de frappe à Eric et à Polylogie, à INI et Polylogie et d'autres acteurs comme nous, c'est qu'on a cette capacité à faire du volume.
7: Et combien va falloir me donner des chiffres ?
11: Alors, chez Polylogie, on en est, avec les prochaines livraisons qui arrivent, on sera sur 1400 LLI, ce qui est relativement modeste quand on regarde l'essentiel du parc qu'on a, en tout cas chez la société mère du groupe qui est Logirep, on est sur 48 000 logements. Vous voyez, ça reste une proportion limitée, mais qui est très utile. On y reviendra, mais qui est très utile aussi pour équilibrer les opérations dans lesquelles on a aussi
7: du logement social. Oui, on va en parler, l'équilibre financier de l'opération.
11: Mais notre grosse force, c'est qu'on a cette capacité aussi à faire de la gestion, d'exploiter ce patrimoine, de l'arbitrer le moment venu quand il faut le vendre. Est-ce qu'on ne peut pas retrouver si on s'adresse à une multitude d'investisseurs particuliers ? Donc c'est aussi un atout pour les pouvoirs publics d'avoir des acteurs comme nous sur lesquels s'appuyer. D'ailleurs, rappelons-nous qu'on a été appelé à contribution il y a quelques temps pour aider les promoteurs
7: immobiliers.
11: Et quand on aidait les promoteurs, c'était avec du logement social et
7: du
11: logement intermédiaire.
7: Vous en êtes à combien chez INI aujourd'hui ?
9: Sur du logement intermédiaire. Ouais. Nous, on a produit 3500 logements, on a un objectif de 4000 à l'année. Ça ne suffit pas aujourd'hui, donc on a besoin effectivement que des bailleurs viennent soutenir. Alors c'est pas tout à fait la même logique, hein. On est très spécialisé et on va dans les zones très tendues, on ne voit pas partout. Et on a des dispositifs comme le Jean Brun qui parle de loyer intermédiaire, c'est une première. Ce qu'on ne dit pas non plus, c'est que le Pinel, c'était du loyer intermédiaire.
7: Aussi,
9: voilà,
7: ouais.
9: C'est les mêmes niveaux et plafonds de ressources, c'est exactement le même produit. Donc quelque part, il y avait aussi
7: alors,
9: une volonté.
7: Alors apparemment, c'était pas exactement les mêmes niveaux de loyer quand même entre le Pinel et...
9: Si. À la fin, ça s'est aligné en fait. C'est pour ça qu'en fait, il y a eu des dispositifs d'élargissement des zones LLI pour venir, apporter une solution à la fin du Pinel. Donc le Pinel, le Jean Brun aujourd'hui, ce sont des loyers intermédiaires.
7: Alors, et donc les loyers intermédiaires, on rappelle, 10 à 15% plus faibles que ceux du marché globalement.
9: 10, 15, parfois 20%. Par exemple, sur Paris, vous êtes même à 40% quand vous avez des loyers à 30 euros.
7: Mais quand est-ce que vous construisez là ?
11: Il faut accéder au foncier à Paris.
9: Il n'y a pas de foncier à Paris, c'est compliqué. Il faut transformer des bureaux en logement.
7: Faire la surélévation, on en a déjà parlé. Transformer des bureaux en logement, évidemment.
9: Là, on regarde, on étudie, on travaille avec la ville de Paris sur le sujet pour transformer des bureaux en logement, sur la surélévation. On essaye de trouver une des solutions, mais à Paris, c'est vrai que c'est compliqué. Et puis, c'est une politique qui a peut-être un peu tardé, mais c'est vrai que le social, c'est important. Mais à côté, il faut vraiment produire, et c'est ce que la ville de Paris a décidé. Vous avez un objectif de 4000 logements sociaux, mais aussi 4000 logements intermédiaires. J'ai envie de dire enfin. Mais par contre, voilà. Maintenant, il faut amorcer la machine. C'est pas si simple.
7: Mais juste du coup, pour me redonner les chiffres chez Inly, là, on est à combien de logements produits
9: On en a fait 3500. On a un objectif annuel de 4000.
7: D'accord.
9: Donc, c'est plutôt bien. Si on peut estimer le besoin aujourd'hui, vu que plus rien ne se fait autour en termes d'investissement des particuliers, certains l'estiment à peu près à 30 000 logements par an, le besoin. Vous voyez, donc on est loin,
7: on est
9: avec les 1000, les 4000.
7: Et je rebondis sur ce que vous disiez, Cédric, sur le fait que, bah oui, effectivement, les grands institutionnels ont été appelés à la rescousse pour pouvoir sauver le soldat promoteur. Et là, je regardais les derniers chiffres des promoteurs immobiliers et on voit que les ventes en bloc, vous n'êtes plus là?
11: Peut-être que les
7: bailleurs ils sont partis.
11: Peut-être que les bailleurs sociaux sont un peu moins là.
7: Ouais.
11: Pour une raison assez simple, c'est qu'il y a eu beaucoup de logements intermédiaires qui ont été achetés ces dernières années et que c'est peut-être la différence entre Inly, qui est un acteur spécialisé du logement intermédiaire, et les bailleurs sociaux comme Polylogie, Logirep, qui réalisent du logement intermédiaire, c'est qu'on a aussi d'autres vocations. Évidemment, on continue à produire du logement social, réhabiliter notre patrimoine. Et à un moment donné, il faut aussi qu'on arbitre nos investissements, où on met nos fonds propres. Et donc, c'est pour ça qu'il y a une petite réduction de la voilure. Peut-être plus un effet d'attrition de l'offre des promoteurs du fait des élections municipales qui a probablement ralenti aussi un peu les opportunités qui se présentaient à nous.
7: Donc là, ça va repartir ou l'élection présidentielle, elle ne va pas aider hein?
11: On est, à mon avis, encore dans une instabilité, au moins jusqu'à fin 2027. Je le crains.
9: Chez Inly, 90% de la production de 2025, c'était avec les promoteurs. Donc, en fait, nous, on vient soutenir les promoteurs immobiliers. Là-dessus, nous, on a absolument pas baissé. On est capable de faire plus. Mais effectivement, on voit un ralentissement du côté des bailleurs sociaux qui ne peuvent pas financer avec des loyers faibles sociaux des prix actuels. Donc,
7: et voilà,
9: il y a un problème de modèle économique.
7: Et voilà comment il fait la transition, Eric, c'est magique. Parce qu'il y a cet équilibre économique. Vous nous expliquez pourquoi il y a cet équilibre économique qui fait qu'on ne peut pas faire que du logement social, on ne peut pas faire que du logement libre non plus, on ne peut pas faire que du logement intermédiaire. Comment ça se passe au moment où, en fait, on a une page blanche?
11: En fait, on va se retrouver, toi, quand on produit plusieurs types de logements, et en particulier quand on produit du logement très social, les loyers du très social
7: sont très faibles.
11: C'est très bas. C'est 5, 6, 7 euros du mètre carré. Là où, sur l'intermédiaire, on va être pas loin du double, en tout cas dans les zones les plus tendues. Donc vous voyez bien, c'est pas la même équation.
7: Donc vous n'allez pas payer le même prix du coup.
11: Alors on va avoir des prix au logement qui seront sensiblement plus élevés sur le logement intermédiaire parce qu'on va avoir des prestations supérieures.
7: C'est-à-dire que le logement va pas être le même quand je vais moi être locataire d'un logement PLAI, donc le plus social des logements sociaux.
11: Effectivement, on a des prestations qui varient un peu, même si aujourd'hui on fait quand même du logement social de très grande qualité. On a quand même des prestations qui sont sensiblement différentes entre le social et l'intermédiaire. C'est pas pour autant qu'on a une multiplication par deux du prix.
7: Ouais.
11: En fait, le problème de fond, c'est que la production du logement social reste très chère, avec des loyers très bas.
7: Faible.
11: Si on met pas à côté de ça du logement social le moins social, c'est-à-dire le PLS, et du logement intermédiaire quand on en a l'opportunité.
7: On équilibre parce que pour vous qui portez les projets aussi derrière, il faut que ce soit rentable.
11: Et il faut qu'à la fin, on ait des flux de trésorerie qui soient positifs idéalement, de manière à ce qu'on soit toujours dans la même logique, c'est-à-dire qu'on puisse chaque année produire des fonds propres à réinvestir dans notre patrimoine. C'est vraiment une logique vertueuse qu'on a en France avec le système du logement social.
7: Mais vous payez moins cher quand même, par exemple, quand vous passez par les promoteurs, de toute façon, dans l'absolu, vous payez moins cher que quand c'est vendu aux particuliers.
9: Oui, il y a une péréquation.
11: Oui, bien sûr, sur la vente.
7: Il y a des avantages dont vous bénéficiez
9: Il y a une péréquation. En fait, de tout temps, le logement social a été subventionné par l'État. Moi, quand j'ai commencé.
7: Le
9: niveau des subventions était tel que, entre l'État et les collectivités, les communes, finalement, on venait absorber ce surcoût de construction qui permettait d'avoir des loyers plus faibles. L'État est endetté, les communes n'ont plus les moyens. Alors, on a encore quelques dispositifs, mais croyez-moi, il y a quasiment, enfin, je pense que vous pouvez le confirmer, quasiment plus de subventions d'État. Donc, du coup, l'équilibre se fait de manière plus difficile. Et heureusement qu'il y a encore cette péréquation au niveau de la construction. Effectivement, le prix d'un logement neuf pour du social, l'intermédiaire et du libre, c'est pas la même chose. Et c'est ce qui permet encore de financer du logement social.
7: Ouais, mais ce qui me fait poser, alors on n'aura évidemment pas le temps parce qu'il nous reste 3 minutes 30 comme d'habitude, le temps passe beaucoup trop vite, mais enfin ça me pose aussi une question puisqu'on est parti d'un débat sur le match ou pas match, mais est-ce qu'il n'y a pas un risque de cannibalisation? Est-ce que finalement si c'est plus rentable de faire de l'intermédiaire, et même du libre hein, j'ai envie de dire, mais bon, de l'intermédiaire que du logement social, et finalement est-ce qu'au bout d'un moment on n'aura pas de moins en moins de logements sociaux et de plus en plus de logements intermédiaires?
9: Non, parce que le public n'est pas le même, c'était la première question, elle était très bonne.
7: Je sais bien,
9: le public est dans les zones très attendu. C'est-à-dire que si on va faire du logement intermédiaire, là où on avait besoin pour du logement social, on se trompe. Et d'ailleurs, l'équilibre économique sera catastrophique. Donc le logement intermédiaire, c'est vraiment fait pour des gens, des jeunes actifs qui n'ont pas les moyens ou qui ne peuvent pas attendre le logement social, mais souvent ils sont éligibles au logement intermédiaire, ils gagnent 3 fois le revenu, ça c'est vérifié systématiquement chez nous, et donc qui en plus vont acheter leur logement au bout de 7-8 ans. Donc on est vraiment sur d'autres candidats, il y a un parcours résidentiel, sur le social, sur du public très modeste, si vous faites du logement intermédiaire, ce n'est pas la réponse. Donc le sujet du logement social est un sujet à part entière, l'intermédiaire en fait est plutôt en concurrence avec le libre pour essayer dans les marchés très tendu, d'apporter une réponse à un marché libre qui n'est plus là, des investisseurs qui ne sont plus là et des prix qui sont trop élevés pour les faire justement ramener un petit peu à des niveaux raisonnables.
7: Non mais j'entends ce que vous dites, moi maintenant j'ai quand même vraiment l'impression, et notamment par certaines initiatives de précédents ministres du logement devenus parlementaires par exemple, de se dire, bon bah tiens par exemple dans les quotas de logements sociaux des villes il faudrait introduire du logement intermédiaire pour des villes qui sont carencées.
11: Là, il y aurait potentiellement un risque de concurrence, mais...
7: Mais est-ce que tout ça va pas, en fait
11: Pour moi, il y a une vraie complémentarité entre les produits. Comme l'a dit Eric, si le LLI est en concurrence, c'est plutôt avec de l'accession ou du parc locatif libre. Or, plus personne n'investit dans le parc locatif libre. Donc, heureusement qu'il y a le LLI pour faire
7: mais
11: ça.
7: Mais ça, c'était la politique d'Emmanuel Macron, de se dire que les institutionnels allaient se substituer aux particuliers. On en a besoin aujourd'hui, malgré
11: oui,
7: tout.
11: Il faudrait...
7: Vous ne pouvez pas tout, messieurs. Vous êtes formidables, mais vous ne pouvez pas tout.
9: On peut pas tout. Il nous faut des fonds propres. On n'a pas les moyens.
11: Donc, c'est clair qu'il y a une vraie complémentarité. Il n'y a pas de risque de
7: bref. On a compris.
11: Vous avez
7: cannibalisation,
11: merci. En revanche, on voit bien que ceux qui sont amenés à faire du logement social et du logement intermédiaire, de toute façon, ils ont cette habitude d'arbitrer là où ils vont mettre les moyens, là où ils vont mettre le poids du corps, parce qu'ils ont une vocation à faire du logement social avant tout. Et s'il y a des acteurs spécialistes pour faire du logement intermédiaire, qu'ils en fassent, c'est très bien. Et puis, il faut surtout voir la vertu du logement intermédiaire qui est aussi complémentaire au fait d'apporter une offre avec des niveaux de loyer un peu plus élevés au logement social et donc une capacité pour des jeunes ménages qui aujourd'hui n'arrivent plus à rentrer dans le logement social d'avoir une solution quand même, il ne faut jamais perdre ça de vue. Mais c'est aussi un moyen de faire de la diversification de l'habitat dans certains quartiers. On intervient aussi dans la production de logements intermédiaires dans des départements qui sont en pleine transformation.
7: Ouais.
11: Chez Logirep, on a porté l'effort, notamment en Seine-Saint-Denis. On réalise beaucoup de logements intermédiaires en Seine-Saint-Denis dans des quartiers qui sont en transformation. C'est un bon moyen en fait, d'engager la transformation du quartier avec du parc locatif intermédiaire. Et puis, dans 10-15 ans, on sera capable d'avoir de l'accession comme à d'autres endroits de la métropole.
7: Et puis il y avait un mot, je sais qu'il nous reste 10 secondes et Alban va me fâcher, mais il y avait un mot, moi, il y avait c'est le taux de rotation. Vous parliez du fait que le logement intermédiaire, contrairement au logement social pur, c'est plus un tremplin vers l'accession, ce qui fait qu'on reste moins longtemps aussi. C'est ça aussi le sujet dans le logement intermédiaire.
9: Sur l'intermédiaire pur, vous êtes à 14% de rotation. Sur le logement social en zone très tendue, on doit être à peine à
11: 5%.
7: Ouais.
11: 5-15%, donc effectivement.
7: Même aujourd'hui, même avec la crise actuelle.
9: C'est un petit peu baissé, mais l'intermédiaire qui est vraiment au niveau, parce qu'on a aussi un parc ancien qu'on fait comporter comme du logement intermédiaire, mais l'intermédiaire, la rotation reste élevée. Elle est aujourd'hui, notre moyenne est à un peu plus de 11, mais l'intermédiaire pur, il reste toujours à 14-15.
7: Ouais, tout ça, c'est passionnant, mais évidemment, il a fait partir le jingle, Alban, donc ça veut dire qu'il faut que je me taise. Voilà, donc je vous dis au revoir. Merci Eric Balsi, le patron d'Unly qui était avec nous, et Cédric Lauré, le directeur général délégué de Polylogie. Merci d'avoir été avec nous. Vous reviendrez, évidemment, parce que ces sujets sont passionnants, et moi, je vous retrouve dès demain pour un nouvel épisode des Experts de l'Immo sur BFM Business.
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7: La French Tech, ce matin, avec Anthony Morel, nous recevons Catherine de Proyard, cofondatrice et PDG de Visia. Bonjour.
12: Bonjour.
7: Bienvenue sur ce plateau de la matinale de l'économie. On parle ici de surveillance. Expliquez-nous ce que font les solutions de Visia.
12: Merci de me recevoir. Donc, Visia, c'est une solution française de vidéoprotection pour les collectivités territoriales, avec deux objectifs, les rendre plus propres et les rendre plus sûrs. Concrètement, on développe un système de vidéoprotection de rupture. Comment ça marche? Historiquement, on a des caméras fibrées qui envoient le flux sur un serveur physiquement installé dans la mairie. Chez Visia, on propose une alternative, des caméras 4G, 5G qui envoient les images sur un cloud souverain, Secnum Cloud. Deux avantages. Un, on déploie des parcs de vidéoprotection en moins d'une semaine, là où historiquement, ça peut prendre 1 à 2 ans de génie civil. Et deux, comme on digitalise l'accès à la preuve, quand il y a une enquête qui est ouverte, la police peut y accéder directement au cloud sans devoir se déplacer. Donc on accélère les enquêtes par un facteur de 10.
7: Anthony.
13: Alors qu'est-ce que ces caméras sont capables de détecter concrètement? Parce que l'un de vos objectifs, c'est de lutter contre les dépôts sauvages, typiquement. Donc est-ce qu'elle va être capable de détecter, je sais pas, que quelqu'un a jeté un mégot par terre ou comment ça fonctionne exactement?
12: Très bonne question. Dans le cadre de notre offre dépôt sauvage de déchets, on travaille dans un cadre réglementaire qui est très très précis. Donc, pour être très, très clair, toutes les solutions qui sont déployées aujourd'hui dans 250 collectivités, déjà on est déployé dans 250 collectivités, des collectivités de toutes les tailles, hein, ça va d'une ville de 65 habitants comme le Plessis-Gassot jusqu'à des villes comme Orléans, Avignon, Strasbourg.
13: Ouais.
12: Et donc dans ces collectivités-là, quand on parle du dépôt sauvage de déchets, on va déployer un capteur photographique qui va faire une comparaison d'images dans le temps pour identifier là où il y a eu un changement de pixel.
13: Okay.
12: Donc c'est une solution qui est très simple par sa nature, parce qu'il y a un cadre réglementaire qui est très très précis. Et grâce à ça, on va accélérer la relecture de la police municipale et on va permettre la baisse, la détection, puis on va accélérer les procédures.
13: Donc c'est pas du temps réel en fait, il y a une comparaison qui se fait à intervalles de temps réguliers, mais c'est pas on voit qu'une personne a laissé un déchet par terre et donc la police va être immédiatement prévenue. C'est pas comme ça que ça fonctionne?
12: Non. C'est on détecte par comparaison de pixels un changement sur l'image. L'image est envoyée à la police municipale et les policiers municipaux peuvent constater eux-mêmes de leurs propres yeux si, oui ou non, il y a eu un dépôt sauvage de déchets et lancer une procédure. Et donc, par exemple, dans une ville comme Gex, frontalière à la Suisse, on a déployé 10 systèmes sur les 10 points les plus touchés par les dépôts sauvages de déchets dans la ville et on a baissé les dépôts sauvages de déchets de 95% dès la première année.
7: Comment vous faites pour ce qui est de la mission de surveillance, pour la protection, pour la sécurité? Parce que là, justement, on a un problème de timing. Si on peut attendre quelques heures ou un jour ou deux qu'un dépôt sauvage soit là et qu'on revienne sur les images, comment vous gérez, pour le coup, des situations où la sécurité est en jeu?
12: Alors, bonne question. Évidemment, je rappelle que je suis là pour annoncer une levée de fonds de 30 millions d'euros. Et cette levée de fonds de 30 millions d'euros a pour objectif de déployer fortement sur nos solutions de sûreté.
7: Oui.
12: Donc notre premier objectif, ça va être de passer de 250 collectivités à 600 collectivités fin 2026, surtout en déployant notre offre de sûreté, sur laquelle je vais revenir. Deuxième objectif, partir à l'international, d'abord au Royaume-Uni, puis en Italie. Troisième objectif, développer nos solutions techniques. Sur l'offre sûreté, l'avantage premier, c'est le fait qu'on va déployer très très vite, comme je l'ai dit, donc on va démocratiser l'accès à la vidéoprotection. Et le deuxième avantage, c'est qu'on va digitaliser l'accès à la preuve. Le fait de passer sur un serveur cloud souverain nous permet, dans le cadre d'une enquête, la police peut y accéder en instantané au lieu de se déplacer physiquement jusqu'au serveur.
7: Okay.
12: Donc ça, c'est très important. Et un exemple concret, par exemple, on vient de déployer la ville de Muret, 25 000 habitants entre Toulouse et l'Espagne. C'est sur un axe très passant. Donc on a déployé 30 systèmes en moins d'une semaine, surtout sur les entrées et les sorties de ville. Et l'objectif de la police là-bas, ça va être de détecter les véhicules qui seraient suspects, par exemple, dans des cambriolages, dans des vagues de cambriolage ou dans des vagues de trafic, puisqu'on est sur un axe passant.
13: Mais ça, c'est quoi la différence avec une caméra de vidéoprotection classique? Parce qu'on a déjà des caméras de vidéoprotection qui filment en flux et on va pouvoir retrouver l'image d'un véhicule qui est suspect, par exemple.
12: Oui.
13: Là, qu'est-ce que va faire votre caméra? Qu'est-ce qu'elle détecte qu'une caméra normale ne détecte pas?
12: Dans le cadre de la vidéoprotection police municipale, on ne va pas encore pouvoir déployer des systèmes d'intelligence artificielle. Donc, il n'y aura pas de détection à proprement parler. L'innovation va se faire plutôt au niveau de l'hébergement cloud, d'une part, et d'autre part, surtout ce qui est digitalisation des procédures autour de ces de toutes ces enquêtes. Donc, par exemple, la police nationale, les forces de l'ordre vont pouvoir accéder au système de la ville de Muret dans le cadre d'une réquisition à distance. Et
13: en fait, vous êtes bridé par la réglementation, c'est ça la réalité. Parce que technologiquement, on pourrait potentiellement, même si on pousse le curseur très très loin, mais alors là, c'est complètement interdit en France, on pourrait aller jusqu'à identifier une personne qui a commis un délit et remonter jusqu'à elle très facilement. Simplement, on est tellement limité en France que là, ce que vous pouvez faire, c'est finalement juste du stockage numérique de manière un peu plus sécurisée et souveraine, mais vous ne pouvez pas aller jusqu'où vous pourriez potentiellement technologiquement aller. Quoi.
12: Moi, je dirais pas forcément qu'on est bridé, parce que l'objectif de Visia, d'abord, il faut aussi que je précise ça, c'est d'être une solution souveraine. Donc, solution souveraine française, solution souveraine européenne. Et comme on est au service des maires et de leurs demandes, si vous voulez, le niveau de la réglementation, c'est quelque chose d'extrêmement important pour nous. C'est-à-dire que la réglementation reflète un peu là où les citoyens, là où les maires veulent aller. Et donc, notre objectif, c'est de proposer la solution la plus innovante dans le cadre réglementaire tel qu'il est aujourd'hui.
13: Ça. Mais ça permet d'arrêter des gens concrètement, parce que, par exemple, sur les dépôts sauvages, est-ce que à partir de vos caméras, on a pu remonter jusqu'à des gens qui, effectivement, laissaient traîner des déchets dans la ville?
12: Évidemment, parce que les plus gros dépôts de déchets sauvages vont être faits grâce à des véhicules, souvent, des véhicules professionnels qui vont balancer pas mal de déchets. Et la loi au Code de l'environnement prévoit de relier la plaque d'immatriculation à son auteur de dépôt sauvage de déchets. Et donc, encore une fois, on est dans un cadre très précis qui nous permet de proposer des solutions souveraines comme demandé par nos villes partenaires.
7: L'efficacité, vous avez pu la mesurer sur les villes dans lesquelles vous êtes installé?
12: Bien sûr. Donc, deux mesures principales. En moyenne, on baisse les dépôts sauvages de déchets de 85% dès la première année d'installation. Ça, c'est la première chose. Et sur les sujets sûreté, on arrive à accélérer l'enquête par un facteur de 10, rien que parce qu'on digitalise, un, l'accès à la preuve, et deux, les procédures derrière.
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7: Bonjour à tous, je suis ravie de vous retrouver pour cette nouvelle émission BFM Entreprise, l'émission qui plonge au cœur des boîtes tout au long de la semaine. Vous le savez, le lundi on parle de leadership, le mardi de ressources humaines, le mercredi de croissance, le jeudi de transmission. On va parler aujourd'hui de RSE, de ressources humaines, de politique d'inclusion dans l'entreprise. Comment rendre l'entreprise plus vivable, plus humaine? Vous allez voir qu'il y a de multiples situations où on peut agir. On va vous donner aussi des exemples. Mes invités ce midi, Christophe Margen, vous êtes membre de l'Autre Cercle et vice-président de l'EPBN, c'est l'European Pride Business Network. Bonjour Christophe.
15: Bonjour.
7: Ravi de vous avoir sur ce plateau. Benjamin Cormeret est à vos côtés, directeur de Tête à Tête, associé au groupe The Links. Tête à Tête, c'est la relation client. Hein.
15: C'est ça.
7: Bonjour. Ravi de vous retrouver, Benjamin. Et Flore Serret est avec nous également, directrice générale de Verbatim. Bonjour Flore, vous nous dites ce que c'est à nouveau Verbatim?
16: Prévention santé en entreprise.
7: Voilà, on est en plein dans les sujets. Inclusion, RSE, prévention santé, plein de sujets dans cette émission. C'est parti.
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7: Et on commence tout de suite par une question précise de François. Quelles sont les premières actions simples qu'une entreprise peut mettre en place pour favoriser un environnement de travail plus inclusif? Christophe.
15: Alors, avant de répondre effectivement à cette question, il faut être déjà dans la sincérité. Avant de définir les actions à mettre en place, il faut être dans la sincérité, il faut être dans la récurrence. Et ensuite, effectivement, les entreprises ont un tas d'outils, d'actions simples. Ça va de la sensibilisation auprès des salariés, des collaborateurs, des collaboratrices. Ça va aussi au niveau de... qu'il faut lancer un signal fort au niveau du management. Donc, ça doit vraiment venir du top management, de la direction. C'est pas forcément apporté par les RH ou par les RSE. Ça doit vraiment être sur l'ensemble de l'entreprise. Et ensuite, ça va être effectivement faire de la communication inclusive, s'assurer que les procédures RH sont inclusives, où on va pouvoir en fait diffuser l'ensemble des accès à la mutuelle, des accès au congé parentalité à l'ensemble des collaborateurs, collaboratrices.
7: On va compléter avec la question d'Esteban. Pour vous, Benjamin, la RSE est devenue incontournable, hein, mais beaucoup de dirigeants de PME ont le sentiment de ne pas savoir par où commencer. Selon vous, quelles sont les premières actions qui ont le plus d'impact sans nécessiter des moyens considérable. Même vous l'avez mis en place chez Tête à Tête. Donc, dites-nous par où vous avez commencé, par exemple.
16: Bah déjà, en ne me mettant pas une pression inutile, oui. ça commence par ça. Donc, la RSE, beaucoup de dirigeants se disent, oh là là, il va me falloir un label, je vais commencer par écrire

0: aux collaborateurs uniquement. Et puis après, on peut structurer la démarche. Mais
1: Et on se donne le droit peut-être de se planter, tout simplement, de revenir en arrière, peut-être de, en fonction, je ne sais pas, Christophe, du résultat de l'entreprise, parce que deux entreprises ne se ressemblent pas.
2: Ah non, chaque entreprise, chaque organisation, effectivement, va être bien, bien différente, avec des enjeux, des contextes économiques, selon ses expansions, selon ses lieux d'implantation. Effectivement, donc l'entreprise va chercher à peut-être mettre en place effectivement une politique de diversité et inclusion au niveau de son siège, mais elle doit s'assurer que ça soit porté par l'ensemble effectivement de ses filiales à l'étranger. Donc en fait, il y a vraiment, l'entreprise doit s'adapter, mais ça doit être vraiment sincère et récurrent. Quoi. Ça doit être quelque chose qui doit vraiment être pris au niveau global de la stratégie.
1: Alors, il y a Arnaud qui nous demande, et je trouve que c'est une bonne question, nous avons des collaborateurs de 20 à plus de 60 ans, Flore. Est-ce qu'on peut vraiment avoir une seule politique d'inclusion pour tout le monde? C'est une excellente question. L'entreprise, c'est intergénérationnel.
3: Oui, exactement. Alors, effectivement, on peut avoir un socle, mais en réalité, il faut surtout répondre, comme vous l'expliquiez, aux enjeux de vos collaborateurs. Et là, moi, je trouve qu'une démarche, plutôt d'aller regarder quel est le profil dans vos équipes, parce que ce n'est pas du tout les mêmes enjeux. Si je prends l'exemple des les plus jeunes générations, moins de 30 ans, en fait, là, il va falloir s'intéresser plutôt à des sujets de précarité financière, de précarité de logement ou de santé mentale. On sait combien les jeunes aujourd'hui sont impactés en termes de santé mentale. Mmh. Si vous avez plus de 30-40 ans, là, on va aller plutôt s'intéresser aux sujets de parentalité, voire de non-parentalité et de sujets de charge mentale. Et puis plus tard, après, ce sera des sujets d'aidance ou même des sujets plus de maladies chroniques. Et c'est un peu comme ça qu'on va venir finalement toucher et avoir de l'impact par rapport à ces collaborateurs.
1: Il y a des conséquences, évidemment, sur la prise en compte de ces sujets-là. Mehdi nous demande, les jeunes générations accordent une importance croissante aux engagements sociétaux de leur employeur. Est-ce que vous constatez que la RSE est aujourd'hui devenue un véritable levier de recrutement et de fidélisation? Benjamin.
0: Clairement, ça nous permet d'être attractif, surtout auprès de ces générations. Aujourd'hui, il y a deux profils. Il y a le candidat et puis le candidat recruté qu'il faut fidéliser. Donc, être attractif, il faut l'être. Par la RSE, un candidat va s'intéresser à différents critères, à savoir avec qui il va travailler. Donc qui va le manager, ça l'intéresse. Dans quel environnement il va travailler, quelles conditions il va avoir, et surtout si tout ça réuni va impacter son équilibre perso. Ça c'est clair, ils sont très vigilants là-dessus. C'est donc voilà, il faut mettre des choses en place. Mais une fois qu'on a mis ça en place et qu'on les a attirés, comment on les fidélise? Nous clairement, on n'a pas inventé de choses. Hein. C'est le bien-être des collaborateurs. Et donc vous parlez d'être vrai, c'est l'incarnation et ça commence par le dirigeant d'incarner les choses. C'est d'être présent aux événements qui vont fédérer et pas simplement en organiser, parce que ça suffit pas. Des after-work, ceux où il n'y a pas grand monde, c'est quand l'encadrement n'est pas présent en fait. Donc il faut s'y inscrire. Et puis plein d'autres choses, sur on met du coaching sportif, du massage, des massages sur le temps du déjeuner. Voilà, c'est des choses qui permettent aux collaborateurs de se sentir bien dans l'entreprise. Souvent j'aime dire que un collaborateur qui reste, c'est un collaborateur qui vit le quotidien dans l'entreprise et qui est acteur du quotidien.
1: Autre exemple peut-être à mettre en place. Léa nous demande, le mentorat ou le sponsoring des talents issus de groupes sous-représentés est-il une pratique qui peut ou qui fait réellement ses preuves? Christophe.
2: Alors oui, et là je vais vraiment prendre ma casquette européenne, hein, donc de cette European Pride Business Network qui est un regroupement, un réseau d'associations de 28 associations sur 24 pays en Europe, pour vraiment pour se renforcer, capitaliser, s'aider entre nous sur ces bonnes pratiques. Et on le voit sur différents pays européens lors de différents événements, que en fait toute cette partie mentoring, par exemple, parce qu'on a développé un programme de mentoring au niveau européen, on voit bien tout le bénéfice, la valeur ajoutée, ce qui est apporté au niveau à la fois du mentee, donc du jeune professionnel qui est mentoré, et à la fois aussi du mentor. Et on a surtout en fait développé, en se basant sur l'exemple français en Europe, ce qu'on appelle les rôles modèles, pour avoir en fait effectivement des personnes qui vont incarner, qui vont se rendre visibles, pour montrer que voilà, ben, qu'on peut être une personne LGBTQIA+, et on peut être dirigeant, dirigeante, directeur, directrice, effectivement. Et ça va permettre, on parlait beaucoup de la jeune génération qui a des attentes beaucoup plus importantes aujourd'hui, ou complètement différentes de peut-être d'une autre génération. Et c'est vrai que de savoir que tel ou tel dirigeant, dirigeante d'entreprise va être visiblement LGBTQIA+, et ben ça permet de déplafonner, ça permet de rendre en fait le champ des possibles un peu plus large.
1: Benjamin.
0: Je réagis, mais on a mis en place chez Tête à Tête ce qu'on appelle l'InclusZoom. En fait, c'est une communication mensuelle où on met à l'honneur effectivement quelqu'un qui a connu un parcours d'inclusion. Ça dépend, ça peut être une personne en situation

0: de handicap, que ce soit chez nous ou dans sa vie professionnelle même avant, et on met ça en lumière, et clairement ça, bah en fait ça vient lever plein de non-dits sur des situations. Au contraire,
1: il y a des bonnes idées hein, à ouais. prendre de part et d'autre sur ces questions-là. Il faut regarder un petit peu ce qui se fait. On verra justement comment ça se passe au niveau de l'Europe, s'il y a des bonnes pratiques à appliquer dans nos entreprises. Il y a Lison qui vous demande, alors là c'est une question très concrète de salarié. Je suis en parcours de PMA, j'hésite à en parler à mon manager. Les entreprises sont-elles aujourd'hui suffisamment sensibilisées à ce type de situation, Flore ?
2: Oui, effectivement, ça reste un sujet qui reste tabou, alors même que finalement, ça concerne beaucoup plus de personnes qu'on ne pense. Aujourd'hui, on estime que c'est un couple sur quatre qui a des difficultés à concevoir. Donc, c'est quand même énorme. Oui. Et quand on passe justement par ces parcours de PMA, on a de nombreuses, en tout cas, collaboratrices qui nous disent que ça les impacte dans leur quotidien. Et ce n'est pas juste les rendez-vous médicaux, c'est aussi tous ces traitements qui viennent impacter finalement la qualité de vie. Mais là, moi, j'ai une bonne nouvelle pour cette auditrice parce que il y a la loi qui a progressé sur ce sujet en juillet du coup 2025. Maintenant, en fait, les collaborateurs auront le droit de s'absenter pour se rendre aux rendez-vous médicaux qui sont prévus dans le cadre de l'assistance médicalement, enfin de la PMA, du parcours de PMA. Mmh. Et ça, c'est et pour la salariée et pour le conjoint. Donc, on voit que la loi avance et les pratiques d'entreprise suivront.
1: Oui, on voit que ce sont des situations souvent personnelles. On a du mal à en parler, mais il faut passer ce pas. Christophe.
3: Et oui, juste pour rebondir, effectivement, c'est tout le lien, effectivement, dans des actions pratiques à mettre en place. Effectivement, cette sensibilisation qu'il faut faire dans le monde de l'entreprise, effectivement, pour accompagner donc, avec les couples de GPA, qui peuvent être aussi des couples de même sexe, oui. et effectivement, qui font appel à la GPA à l'étranger. Et donc, en fait, de s'assurer que les procédures RH, en fait, effectivement, l'accompagnement. Parce que du coup, ça va. Quelqu'un qui va faire. Qui va rentrer dans une procédure de GPA va devoir quelque part faire son coming out si la personne n'était pas visible. Et donc, il faut vraiment s'assurer que cet environnement soit suffisamment bienveillant pour que les personnes puissent en parler. Effectivement, moi, j'ai des exemples. Effectivement, les collègues, se sentent bien. Donc, ils m'ont fait part de leur projet de GPA. Et donc, en me disant, voilà, avec mon partenaire, on a ce projet-là. Et c'est pour ça que c'est important cette sensibilisation au niveau des salariés.
1: De façon générale, de là où vous vous placez, est-ce que vous constatez, alors il y a la loi qui avance, vous venez de le dire, mais est-ce que vous constatez que les patrons d'entreprise, les gouvernances, commencent à prendre vraiment ces sujets-là, l'inclusion, la RSE, le bien-être de leurs salariés à cœur, que ça rentre dans leur priorité, même si on sait bien que la priorité d'une entreprise, c'est l'économique, mais quand même, ça rentre dans leur logiciel, Benjamin.
0: Bien sûr, moi je viens d'intégrer un collectif de dirigeants qui s'appelle les dirigeants responsables de l'Ouest, et effectivement ça fait partie des sujets prioritaires que nous traitons dans les instances, parce qu'effectivement, la prise de conscience doit se faire par les dirigeants, mais très très vite redescendre sur les strates managériales. La prise de conscience, au-delà de la loi, c'est le management qui doit être à l'écoute pour relayer aux ressources humaines, oui. Parce que, ok, la loi nous aide, mais il y a plein d'autres sujets que la PMA, qui doivent être facilités par des managers. Il ne suffit pas de décréter, ok, c'est un sujet dont on peut parler dans l'entreprise, c'est donner la facilité de le faire.
1: Christophe.
3: Oui, et donc juste pour rebondir, effectivement, aujourd'hui, c'est vrai qu'on a depuis quelques années, on voit un peu des vents contraires sur les politiques de diversité et inclusion, mais en fait, même au niveau européen ou au niveau français, les entreprises vont continuer leur démarche envers la diversité et inclusion, mais lorsqu'elles ont compris que en fait, la diversité et inclusion, ce n'est pas juste un sujet, je le redis, effectivement, RH ou RSE, mais c'est un sujet aussi de performance économique, de compétitivité, d'attirer les talents, et donc de s'apercevoir que c'est effectivement aujourd'hui, c'est un investissement aujourd'hui, on reparle des jeunes générations qui vont être beaucoup plus exigeantes sur ces sujets de société, que ça soit le changement climatique, la sécurité alimentaire, la diversité et inclusion, elles vont être beaucoup plus exigeantes, donc vraiment les entreprises qui continuent aujourd'hui, malgré les vents contraires, elles ont compris qu'en fait c'est un investissement pour du long terme, pour de la performance, pour de la compétitivité.
1: Flore, quel est votre avis sur cette
2: question? Effectivement, j'allais aussi rebondir parce que moi, je vois effectivement que ces politiques diversité et inclusion, à l'origine, elles étaient quand même beaucoup axées sur le recrutement, aller trouver justement, permettre le recrutement de catégories de salariés qui étaient discriminées. Et en fait, au fur et à mesure, on voit que des nouveaux défis en fait émergent. Et moi, en tout cas, ce que me disent mes clients, c'est surtout aussi la considération, enfin le sujet du maintien durable dans l'emploi. Un peu ce que vous disiez au démarrage, c'était une fois qu'on a recruté, comment on garde en fait nos talents et comment on les aide dans les circonstances difficiles de leur vie. Parce qu'il faut effectivement aussi se rendre compte qu'on a de nombreuses vulnérabilités, fragilités qui viennent impacter les salariés, que ce soit en santé mentale, ces sujets de fertilité, mobilité, mais bien d'autres sujets. Et donc, quand on veut effectivement accompagner ses salariés tout au long d'une carrière, en fait, on n'a pas d'autre choix que de mettre en place une stratégie de long terme.
0: C'est un sujet fil rouge, en fait. Il doit pas, ces sujets-là ne doivent pas arriver au compte-gouttes et en fonction d'un événement qui a lieu dans l'entreprise. Ça doit être discuté en permanence et à chaque instance d'une direction.
1: Et comme on le disait, il y a un impact économique. Il y a Will qui nous demande, on oppose souvent performance économique et engagement sociétal. Avec votre expérience, diriez-vous qu'une bonne politique RSE est aujourd'hui un coût supplémentaire ou plutôt un vrai investissement pour l'entreprise?
0: Un énorme coût. Non, ouais. Évidemment que non.
1: Il y a un coût. Enfin,
0: alors,
1: il y en
0: effectivement,
1: a un,
0: c'est associé à des dépenses de temps financières, mais clairement, ça va améliorer déjà l'engagement des collaborateurs. Mmh. Donc ça, ça va réduire le turnover, l'absentéisme. Mmh. Donc votre coût devient un investissement déjà. Ça, c'est sur la partie collaborateur. Mais il y a aussi les clients. Nous, aujourd'hui, entreprise, lorsqu'on s'inscrit dans une démarche RSE structurée, eh bien, on va devenir attractif et compétitif vis-à-vis de ses clients ou prospects. On nous interroge de plus en plus sur notre politique inclusive, sur la manière dont on va utiliser l'intelligence artificielle, le bilan carbone. Bref, il y a tout un tas de sujets sur lesquels nous sommes interrogés. Et donc, lorsqu'on structure notre démarche, on devient plus crédible aux yeux de ses clients. Donc, pour moi, la RSE va permettre d'être attractive vis-à-vis des collaborateurs, crédible vis-à-vis des clients prospects, solide dans notre développement. Et donc, in fine, c'est plus un sujet de communication, c'est un sujet de compétitivité. Je vous rejoins là-dessus.
1: C'est intéressant parce que ça veut dire qu'il y a des écosystèmes qui se créent et qu'ils se créent aussi, notamment sur ces critères-là. On parlait tout à l'heure de, finalement, notre positionnement par rapport à l'Europe dans ces sujets-là. Christophe, il y a Julien qui dit, à l'échelle européenne, quel pays vous semble aujourd'hui le plus avancé en matière d'inclusion des personnes LGBTQIA+, en entreprise? Et quelles bonnes pratiques la France pourrait-elle s'approprier, Christophe?
3: Alors, il y a beaucoup d'exemples, effectivement, et ça, c'est l'avantage, effectivement, de ce réseau, la European Pride Business Network, de s'inspirer les uns les autres, de voir qu'est-ce qui est fait dans différents pays, en plus, dans des contextes complètement différents, que vous soyez en France, en Bulgarie, en Lituanie ou en Espagne. Et en Espagne, typiquement, aujourd'hui, ils ont été très loin avec une loi en 2023, pardon, qui permet, effectivement, qui donne des obligations, qui demande des obligations aux entreprises de sensibiliser, de former, de travailler sur ces sujets. Alors, c'est toujours délicat, en fait, de vouloir réclamer une nouvelle obligation, une nouvelle directive européenne.
1: Mais c'est par là que ça passe, on le sait.
3: Voilà. Il faut aller par là, mais il faut, du coup, c'est ce qu'on essaie toujours de faire, d'avoir une approche modérée, pragmatique, d'accompagnement de l'entreprise, parce qu'effectivement, on voit que sinon, on pourrait avoir des freins, des objections sur ces différentes obligations. Mais c'est vrai qu'aujourd'hui, l'Espagne, et puis ça a été encore noté par un autre réseau qui s'appelle donc ILGA Europe, qui a classé effectivement l'Espagne en numéro 1. C'est vrai qu'en fait, cette obligation de négocier, de mettre en œuvre des mesures spécifiques garantissant l'égalité, ça, c'est quelque chose dont on pourrait s'inspirer.
1: C'est intéressant parce que l'Espagne est en avance sur beaucoup de sujets, alors qu'elle a basculé à un moment parce qu'elle a pris conscience de son retard. Elle était très en retard sur ces sujets-là. Et d'un coup, elle est devenue quasiment l'exemple européen sur beaucoup de sujets sociétaux.
3: Exactement. En fait, l'Espagne s'est développée très rapidement en fait en termes de le mariage pour tous a été effectivement accepté en Espagne bien avant.
1: Les violences faites aux femmes, les
3: violences effectivement, sur la prise en compte effectivement de toutes ces remontées. Et là, les statistiques aujourd'hui sur ces enjeux sociétaux en fait montrent effectivement le leadership aujourd'hui que prend l'Espagne par rapport à d'autres pays européens. Après, il y a d'autres pays européens qui avancent malgré tout, malgré un contexte compliqué sur des gouvernements peut-être moins favorables, mais qui arrivent à avancer grâce à la société civile et grâce aux entreprises. Mmh. Nous, on croit beaucoup à l'impact et à l'influence que peut avoir l'entreprise sur les aspects sociétaux.
1: Bon, écoutez, si on attendait les politiques, on sait que l'entreprise, elle avance vite et qu'elle avance plus vite et est très résiliente par rapport au contexte. Une question intéressante de Béatrice, question de salarié, en tant que salarié, parce que ça montre à quel point il faut avoir confiance dans son entreprise. Je souffre d'endométriose, je préfère ne rien dire au travail. Est-ce que beaucoup de salariés choisissent encore de cacher certaines difficultés de santé? on est dans cette bascule-là, c'est-à-dire à un moment où les entreprises, on leur fera confiance sur ces sujets-là, les salariés s'en ouvriront peut-être davantage, Flore.
2: Oui, effectivement, on sait que c'est quelque chose... Enfin, il y a encore beaucoup de tabous sur, plus globalement, les maladies chroniques et l'endométriose en fait partie. Ce qui se passe sur ce type de maladie, c'est que du coup, moins finalement c'est connu, moins on peut accompagner en fait ces personnes. Et l'endométriose, c'est pas un petit sujet, hein, c'est une femme, quasiment une femme sur 10.
1: Très empêchée, un certain nombre de jours dans le mois.
2: Des douleurs invalidantes, oui. Alors même que l'entreprise peut effectivement faire une énorme différence dans la vie de ces femmes, déjà en organisant effectivement des actions de sensibilisation, voire de dépistage, parce qu'il faut savoir que sur ce cas précis de l'endométriose, c'est quasiment 7 ans d'errance médicale. Mmh. Or, en fait, quand on fait justement, nous, on le fait hein, sur le terrain, des campagnes de sensibilisation ou des bilans de santé, on arrive à détecter et on peut commencer justement à améliorer la qualité de vie de ces personnes. Et puis, le deuxième point, c'est que l'entreprise, une fois qu'elle a connaissance de ces circonstances, elle a plein de leviers à sa disposition, de la flexibilité, notamment télétravail, sur ces périodes de mois. Enfin, il y a plein de leviers, en fait, que l'entreprise peut activer. Et ça permet aux salariés eh bien de rester dans son emploi et de garder en fait à l'entreprise de garder ses talents-là.
0: Moi, je pense qu'effectivement, le dirigeant a un devoir de sensibilisation. Et pour preuve, nous sommes passés de 2% de personnes en situation de handicap à 6% et sans recruter. En fait, simplement...
1: On les a identifiés.
0: Exactement. Mmh. On a fait des campagnes de communication, on a fait venir des organismes, on a sensibilisé, on a, par du discours sincère et de l'implication, montré que effectivement, c'était pas un sujet tabou. Certaines personnes ne pensaient pas être en situation de handicap.
1: Mmh. Et en fin de compte... Un mal de dos peut être un handicap. Hein. Il y a énormément de situations qui sont couvertes par ça.
0: Exactement. Et tout ça, évidemment, en restant discret, parce que certaines personnes ne souhaitaient pas communiquer, mais elles se sont senties écoutées et reconnue par l'entreprise.
1: Oui, Christophe.
3: Oui, et juste pour ajouter ce qu'a dit Flore et Benjamin, c'est qu'en fait, on s'aperçoit, quel que soit le champ sur lequel on travaille par nos organisations ou par nos associations, en fait, l'important, c'est vraiment effectivement cette sensibilisation et de pouvoir visibiliser et de pouvoir permettre aux gens de s'exprimer et de pouvoir dire pour qu'on puisse agir du coup, parce que si on ne met pas les mots ou si on ne visibilise pas, en fait, du coup, le problème ne sera pas réglé.
1: Une question pourrait se poser un chef d'entreprise et Éline nous pose la question. Les attentes des salariés en matière d'inclusion sont-elles les mêmes partout en Europe ou est-ce que vous constatez des différences culturelles importantes? Parce qu'on le voit rien que dans cette émission, le nombre de situations que cela concerne est énorme et très divers. Donc est-ce que finalement les sujets sur lesquels on s'appuie en France, ce sont les mêmes que ceux de l'Espagne, ce sont les mêmes que ceux de l'Allemagne? Christophe, d'après ce que vous observez.
3: Exact. Alors, effectivement, par rapport à l'observation sur les différents pays membres de l'European Pride Business Network, de l'EPBN, on s'aperçoit effectivement que les aspirations sont les mêmes. En fait, les gens, les jeunes, les moins jeunes, veulent pouvoir être eux-mêmes, elles-mêmes au travail et veulent pouvoir, en fait, demander un bien-être, effectivement, à pas avoir à se cacher, etc. Oui. Et ça, alors, après, selon le contexte, par contre, ça va être plus compliqué, mais les aspirations, au final, sont les mêmes. Que je discute avec nos collègues en Bulgarie ou en Pologne, en fait, ils vont avoir les mêmes envies, les mêmes besoins, de juste être eux-mêmes, elles-mêmes au travail, quoi.
1: Accepter toute situation, finalement, ouvrir l'état d'esprit pour que toute situation un petit peu différente ou difficile soit acceptée en réalité.
3: Et la grande barrière qu'on voit un peu partout, c'est de se dire que ce n'est pas... Parce que souvent, on nous oppose que c'est un sujet de vie privée. Mais non, bien sûr qu'on ne va pas parler, pour les personnes LGBT, on ne va pas parler de sexualité, mais on va parler de vie affective, de vie amoureuse, effectivement, de vie associative, en fait, comme tout à chacun. Et c'est là qu'on veut, effectivement, que les gens puissent être eux-mêmes dans un environnement bienveillant.
1: Parce qu'il y a un impact, évidemment. Claire nous dit, en tant que manager, comment repérer les situations de fragilité avant qu'elles ne se traduisent par un burn-out, un arrêt maladie, un départ de l'entreprise. Et ça, après, ça devient des sujets bien plus concrets pour le management et le dirigeant, bien sûr, Flore.
2: Oui, en fait, il y a pour moi trois un peu signes avant-coureurs et que d'ailleurs qu'on retrouve dans tout un tas justement de vulnérabilités, que ce soit des sujets de santé ou autres. Le premier qu'il faut regarder, c'est le lien qui s'effrite entre le salarié ou la salariée avec son équipe.
1: Ça, un éloignement.
2: Ça veut dire une personne qui commence à ne plus aller déjeuner, ne participe pas aux événements collectifs, qui se replie sur elle-même. Ça, c'est un premier signe. Le deuxième signe, c'est vraiment la partie, j'appelle ça la cadence qui se déraille. C'est-à-dire, c'est une personne qui va commencer à être de plus en plus en retard, qui va commencer à oublier des deadlines, qui va ne plus arriver à suivre, qui ne sait plus prioriser ses dossiers. Ça, pareil, ça fait penser qu'il y a derrière une vulnérabilité. Mmh. Et puis, le dernier point, c'est ce que j'appelle ça le cerveau cerveau en surchauffe. Et donc là, on a une personne en face qui commence à être, à avoir un changement de comportement, irritabilité, des réactions qu'on ne comprend plus. Là, si on a ces trois signaux-là, il faut s'inquiéter. Ça ne veut pas forcément dire que c'est un burn-out, mais il faut aller creuser. Et c'est effectivement, souvent en entreprise, le rôle du manager d'aller émettre une alerte pour aider ce salarié.
1: J'ai un dernier point, parce qu'il nous reste 2 minutes, et j'aimerais bien, je trouve la question de Sonia très intéressante. L'intelligence artificielle transforme rapidement le monde du travail. Comment faire en sorte qu'elle soit un facteur d'inclusion et d'amélioration des conditions de travail plutôt qu'une source d'exclusion ou d'inquiétude, Benjamin?
0: Je dirais qu'une IA responsable, c'est une IA déjà qui embarque tout le monde. Donc nous, ce qu'on a fait, c'est qu'on a formé 100% des collaborateurs.
1: J'allais dire, c'est pas l'IA qui embarque, hein, c'est l'équipe dirigeante.
0: Hein. Ouais, tout à fait. Mais on a déjà formé nos 100% des collaborateurs à l'usage de l'IA générative. Ça, c'est avant même d'intégrer n'importe quel outil. Ils utilisaient des ChatGPT et autres LLM. Donc ça a été la première chose à faire. Et ensuite, on a pris le prisme de l'IA symbiotique. Presque 2 minutes, je vais pas, mais c'est l'IA au service de l'humain. C'est-à-dire que on s'est dit comment on augmente l'humain, comment l'IA l'aide à gommer toutes ces tâches qui l'agacent au quotidien, des comptes rendus, aller chercher une information, le rendre plus performant et rendre remettre l'humain au centre de tout. C'est-à-dire le téléconseiller qui converse plus, le manager qui coache mieux, qui identifie plus de risques psychosociaux, des responsables qui prennent des décisions éclairées grâce à l'analyse de l'IA. En somme, l'IA au service de l'humain.
1: C'est quelque chose auquel vous faites attention de votre point de vue, Christophe, le développement d'IA dans l'entreprise par rapport à ces sujets-là.
3: Oui, parce qu'en fait, on va y retrouver aujourd'hui dans l'IA pas mal de biais inconscients, effectivement, parce qu'après, tout dépend qui est derrière, effectivement, pour mettre en place ces outils.
1: Il n'y a déjà pas de femmes au board, alors c'est pour vous dire.
3: on va retrouver...
1: On a déjà des problèmes à ce niveau-là.
3: On va retrouver, effectivement, les travers, effectivement, de cette IA. Donc, en fait, on se doit, la société civile, les associations, quels que soient les pays européens, d'être vigilants et de faire ce plaidoyer pour s'assurer que l'IA, en fait, parce qu'en toute façon, on ne pourra pas faire contre, il va falloir qu'on travaille avec l'IA, clairement, mais qu'il faut que cette IA, effectivement, soit humaine et soit inclusive.
1: Ouais. Accompagner aussi ce développement-là. Merci à tous les trois d'être venus dans cette émission. Christophe Margaine, membre de l'Autre Cercle. On n'a pas dit ce que c'était que l'Autre Cercle, concrètement.
3: Alors, l'Autre Cercle, c'est l'association française dédiée à l'inclusion des personnes LGBTQIA+, dans le monde du travail.
1: Et vice-président donc, de l'European Pride Business Network. Merci Benjamin Cormeret, directeur de Tête à Tête, associé au groupe The Links. Et Flore Serré, directrice générale de Verbatim. Merci beaucoup à tous les trois d'être venus dans cette émission. On se retrouve à 12h30. Passez une très bonne journée sur BFM Business.
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1: Et nous recevons Edouard de Rémur, PDG de Virtual Browser. Bonjour.
5: Bonjour Sandra.
1: Bienvenue dans cette émission start-up française de cybersécurité. Ça veut dire navigateur virtuel, Virtual Browser, c'est ça?
5: Tout à fait.
1: Qu'est-ce que vous faites précisément?
5: Alors, c'est une solution qui vous permet, de manière totalement transparente pour vous, de naviguer sur Internet en étant complètement protégé. On dit souvent que vous êtes invisible et intouchable. On a une technologie d'isolation, qu'on appelle rupture protocolaire, mais qui vous permet de naviguer sans être réellement en contact avec le web.
1: Ça veut dire que je fais une recherche, je clique sur un lien, et je ne vais pas aller directement sur ce lien, je ne serai pas sur leur site?
5: Exactement. En fait, quand vous allez vous connecter, votre navigateur habituel, de manière transparente pour vous, ne va pas se connecter directement au site web, mais va se connecter à un serveur Virtual Browser qui, lui, va se connecter au site web et vous renvoyer un simple flux vidéo dans votre navigateur habituel. Et la beauté de la solution, c'est que cette opération est totalement invisible pour vous. Mais entre le site web et vous, il n'y a que de la vidéo. Et on prend souvent l'exemple du militaire qui pilote un drone de reconnaissance pour illustrer le concept. Lorsque le militaire pilote un drone, il a l'impression d'être dans le cockpit. Sauf que si le drone se fait abattre, on ne peut pas atteindre le militaire. On ne sait pas qui il est et où il est. Et c'est la même chose lorsque vous surfez sur le web. Vous pouvez aller sur le site web le plus dangereux au monde. L'attaquant ne sait pas qui vous êtes, où vous êtes et ne peut pas remonter jusqu'à vous. Vous êtes invisible et intouchable.
6: Léa. Et qui derrière dirige cette vidéo? Est-ce qu'il y a par exemple une IA, une technologie qui en parallèle a un écran et qui elle va pouvoir aller sur ces sites suspects en question et juger qu'ils sont malveillants?
5: Non, ce n'est pas une IA, c'est 5 ans de R&D qui ont permis à un concept de décoder la page, la retranscrire dans une vidéo et la transférer sur votre navigateur de manière transparente pour vous. C'est une isolation qui est invisible. En fait, en cybersécurité, une solution rencontre un succès si elle ne génère pas de contraintes pour l'utilisateur. Et aujourd'hui, vu que 80% des attaques passent par le navigateur web, l'isolation est la meilleure réponse contre tous les virus qui circulent aujourd'hui sur le web et les IA qui sont de plus en plus puissantes. On a beaucoup parlé de Mythos qui inquiète beaucoup de gens. Mais l'isolation est le seul moyen de vous protéger.
1: Est-ce que vous avez calculé justement l'efficacité derrière de le taux d'attaque ou le taux de protection des entreprises ? Parce que les entreprises, c'est Dassault, c'est Thales, c'est Ariane Group, c'est le Quai d'Orsay qui vous font confiance. Est-ce que vous avez calculé ce taux de protection qu'elles ont grâce à votre outil ?
5: Oui, on estime qu'on peut enlever 70% des attaques qui passent par le navigateur. Parce qu'on va dire, l'utilisateur, lorsqu'il navigue avec notre technologie, n'est pas en contact direct avec le danger. Si on prend une autre analogie avec le monde réel, si demain, vous aviez un virus Ebola puissance 1000 qui était diffusé dans l'air, vous auriez deux options. Soit attendre un vaccin qui pourrait être obsolète le jour où il est disponible, soit on vous mettrait une forme d'isolation, une bulle invisible, qui vous permettrait de vous balader dans la rue sans être en contact. Et donc, cette isolation vous permet de vous protéger contre n'importe quel type d'attaque.
6: Vous avez abordé Mythos, justement. Donc, on a l'ère des agents IA. Est-ce que votre fonctionnalité fonctionne que pour les humains ou quand j'enverrai mon agent IA cliquer sur des sites navigués pour moi sur Internet, lui pourrait être, entre guillemets, un peu plus libre ?
5: Alors, à terme, ça ne fonctionne que pour les humains. Aujourd'hui pour les entreprises, demain pour les particuliers. Mais effectivement, on a pris en compte ce nouveau concept et on développera une adaptation de notre solution pour protéger également vos propres agents IA, puisque demain, on sait que lorsque vous naviguerez sur le web, ce ne sera pas toujours vous qui directement naviguerez, mais plutôt certains de vos agents IA.
1: Vous venez de lever 6 millions d'euros. Ça va vous permettre de faire quoi dans le développement ?
5: Alors, il y a trois axes. Le premier, c'est renforcer notre R&D. On a aujourd'hui une avance sur le marché et on est la seule solution qui est labellisée par l'ANSSI, l'Agence Nationale de la Sécurité des Systèmes d'Information. Donc, il faut qu'on garde cette avance. C'est assez rare que le petit français ait une avance sur le marché à la fois américain et chinois. Deuxième axe, c'est l'Europe. On vient d'ouvrir trois nouveaux pays en Europe, la Suisse, la Belgique et l'Allemagne. On a déjà 10 clients qui ont adopté cette solution dans ces différents pays. Et le troisième axe, c'est ce qu'on appelle le channel, la vente indirecte, trouver des partenaires qui vont distribuer notre solution. Et pour cela, on attaque le Middle East. C'est une région où les solutions de cybersécurité françaises et européennes, on le vend en poupe et ont effectivement beaucoup d'atouts pour ce marché.
6: Comment vous faites pour que votre solution soit à jour sur les sites internet ? Parce que j'imagine qu'il y a un site internet qui est créé tous les 0,02 secondes. Comment vous faites pour que votre technologie détecte immédiatement au moment où il est créé que le site est malveillant ?
5: Alors en fait, c'est plus simple que ça. Pour les entreprises, on peut envoyer 100% de la navigation avec notre technologie. Et l'isolation est permanente. On a des clients que vous avez cités, que je n'aurais pas dû citer, mais qui utilisent cette technologie pour 100% de l'activité de navigation web de leurs collaborateurs. En fait, sans vous en rendre compte, vous n'êtes jamais en contact direct avec le site web. Et donc, tous les codes malveillants, les zero day, ne peuvent pas vous atteindre. Notre technologie, on va dire, crée des navigateurs jetables à la volée. À chaque fois que vous ouvrez votre ordinateur pour vous connecter à Internet, notre serveur crée un moteur de rendu, un mini navigateur jetable, qui lui va se connecter et à la fin de votre session, le navigateur est détruit et on ne laisse absolument aucune trace de votre passage sur le web.
1: Ça coûte combien une entreprise de se doter de votre technologie ?
5: Alors c'est compliqué de donner des prix comme ça en direct, mais il faut compter quelques euros par mois par utilisateur, 1 ou 2 euros par mois. Donc par rapport à l'économie que vous faites, ce n'est pas vraiment un sujet.
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7: La France a tout pour réussir, spécial Global Industrie est de retour sur BFM Business, toujours donc en direct de ce salon qui se tient cette semaine ici au Parc des Expositions de Paris-Villepinte. Juste avant la pause, vous avez pu découvrir Force, une des pépites de la robotique française qui a reçu un GI Award cette année. Eh bien, au sommaire de cette deuxième partie de l'émission, trois autres réussites de la robotique française, la robotique tricolore avec leur haut, leur bas, c'est tout à fait normal, mais c'est ça la réalité des entreprises que l'on montre sur BFM Business. On va donc parler dans la demi-heure à suivre de Roboc, d'EasyBot et de Nirio. Et je commence avec Roboc. Bonjour Patrick Délinger.
8: Bonjour.
7: Merci d'être présent donc dans cette émission spéciale. Alors on rappelle que Roboc c'est Rob comme robot et Oc comme Occitanie.
8: C'est ça.
7: Puisque vous êtes précisément dans le département du Tarn. Vous êtes le président et un des cofondateurs de cette jeune entreprise créée il y a 3 ans par plusieurs anciens de Wicca Robotics du côté de Toulouse. Alors je vous avais reçu à Villepinte ici même donc en 2024, à Big à Bercy en septembre dernier. On se retrouve donc ici, je suis ravi 6 mois après. Quelles sont les bonnes nouvelles, les nouvelles depuis notre dernier rendez-vous à Big au mois de septembre?
8: Ah ben d'abord, on a fini une première levée de fonds en amorçage de 3 millions d'euros, donc ce qui nous permet de démarrer et d'accélérer.
7: Et une autre dans les tuyaux?
8: On en a une autre dans les tuyaux, oui. On continue à accélérer assez fort, donc il nous faut un peu de financement pour lutter efficacement contre la concurrence, effectivement. Et puis, on a sorti des nouveaux équipements sur nos robots. On a des nouveaux clients qui arrivent, des petits, des gros. Donc, ça progresse assez vite. Et puis, on arrive à atteindre notre objectif d'équiper les 90% d'entreprises qui étaient exclues de cette robotique d'assistance.
7: On va en parler. Revenons sur votre offre. Donc, il y avait l'offre Rocky. Il y a maintenant son petit frère, son grand frère. C'est Rocky Picker. C'est quoi les principales évolutions?
8: Alors, le Rocky Picker, c'est un équipement qui se met sur le Rocky, puisque on a la particularité d'avoir des robots qui sont évolutifs, et il va permettre d'automatiser et de venir prendre des caisses, des chariots, de manière dans la même optique que Rocky, en fait, de manière manuelle ou de manière automatisée. Et donc, on va pouvoir équiper soit des flux complètement automatisés, soit des flux complètement manuels, soit de l'hybride, toujours sans avoir d'IT, en étant complètement cybersécurisé et sans avoir besoin de Wi-Fi ou d'équipement particulier.
7: À l'instant T, vous avez vendu combien de Rocky et ou non avec la fonctionnalité Picker?
8: Alors le Picker est récent, on en a vendu quelques-uns encore, mais c'est récent. En tout, on a une vingtaine de robots qui ont été produits qui sont actuellement en production chez une grosse dizaine de sites productifs. Donc quand on appelle production, ce n'est pas d'époque, hein, ils sont vraiment en exploitation.
7: Et vos cibles, c'est quel type de clientèle? Est-ce qu'il y a des secteurs particuliers ou tout secteur peuvent être plugués avec vos solutions?
8: Alors on est tout secteur. Il se trouve que pour l'instant, l'industrie au sens fabrication est un secteur qui est particulièrement demandeur de ce type d'aide d'assistants robotiques. Mais on commence à approcher des hôpitaux, on commence à approcher des grandes surfaces sur les mêmes types d'équipements d'aide et d'assistance.
7: La promesse, elle est un peu la même que chez les autres fabricants de robotique, c'est une installation rapide. Est-ce que vous, ça reste une installation rapide? Il faut, entre la prise de décision, donc évidemment il y a la partie POC éventuellement, mais ça peut être mis en place assez rapidement, je crois.
8: Alors oui, nous c'est une heure. Et comme on n'a pas besoin d'équipement Wi-Fi, IT et autres, c'est réellement complètement une heure. Et on l'a démontré et nos clients témoignent de ça. Effectivement, c'est un équipement qui est extrêmement rapide, extrêmement léger. On sort de la robotique de projet pour aller vers de la robotique opérationnelle. Et ça fait une très grosse différence en facteur d'acceptation et en typologie d'entreprise éligible à ce type de robotique.
7: Votre promesse, et ça, donc ce sont les enjeux de souveraineté. Votre promesse, c'est ce sont des produits qui sont fabriqués en France avec une immense majorité des composants qui viennent d'Europe.
8: C'est ça, on part du bloc d'alu, on arrive au robot, et on a 84% de sourcing qui sont européens, avec une volonté d'éco-conception et une volonté de cybersécuriser très forte. On a plusieurs pen tests qui l'ont démontré.
7: Et tout ça, c'est made in Tarn, alors hein.
8: Made in Tarn, ouais, c'est ça. On est juste à côté de Gaillac, donc il y a du vin et Brins, voilà, il y a du vin et puis il y a de la robotique à côté. Alors il y a beaucoup de choses dans le Tarn, très moderne aussi, hein. Pas limité juste à l'agriculture, mais...
7: Absolument. Donc, vous nous avez dit déjà près d'une dizaine d'entreprises qui ont mis en service les solutions Rocky. Votre objectif, c'est combien de dizaines de robots et peut-être plus d'ici la fin de l'année et les autres objectifs sur les prochaines années?
8: Alors, d'ici la fin de l'année, on vise 20 à 30 nouveaux clients avec un objectif maximum de 50. et on agit sur un marché européen qui représente à peu près 19 milliards d'euros, sur lequel on estime qu'on va pouvoir atteindre un chiffre d'affaires de 30 millions aux alentours de 2030.
7: Alors c'est bien, est-ce que c'est suffisant? Est-ce qu'il n'y a pas un problème de passage à l'échelle, d'avoir plus de ventes, plus de... parce que voilà, vous me parlez de quelques dizaines, centaines, ça reste bien, mais est-ce que ça reste suffisant pour un véritable passage à l'échelle?
8: Alors, je vais vous dire oui, parce que la robotique mobile prend tout le temps du temps à arriver dans les entreprises. Il faut rassurer sur le fait que ça ne va pas remplacer des emplois, que c'est bien quelque chose qui vient assister. Il faut un temps de maturité dessus. L'accélération viendra quand on va pouvoir aller aux États-Unis et en Asie. Pour ça, il va nous falloir des fonds. Pour avoir des fonds, il faut démontrer que ça fonctionne. Et c'est ces objectifs qu'on a fixés pour l'instant.
7: Votre modèle économique, ça reste la vente?
8: Alors, de la vente directe et indirecte, au sens où on a un modèle économique très particulier qui nous permet d'aller fabriquer au plus près des clients. Je vous ai parlé qu'on était éco-conçu. L'éco-conception va jusqu'à pouvoir assembler au plus près du client toutes les parties qui peuvent être achetées dans le pays. Donc, on va concentrer en France le savoir-faire mécanique, le savoir-faire logiciel. Par contre, acheter un LIDAR, donc une sorte de radar lumineux, acheter un LIDAR à l'étranger pour l'importer en France, pour le réexporter à l'étranger, n'a pas vraiment de sens, ni économiquement, ni en termes d'écologie.
7: Et est-ce que vous allez sur le modèle de la location? On en parlait avec force, on en parlera dans quelques instants donc avec vous aussi. Est-ce que vous, la vente, ça reste votre modèle économique privilégié, ou est-ce que vous allez mettre en place des offres de location qui sont peut-être plus simples pour les entreprises parce qu'elles prennent moins de risques en louant qu'en achetant?
8: Alors, on a bien sûr un objectif de RAS, ce qu'on appelle Robot as a Service, sur lequel on va viser des engagements très court terme, donc pas bloquer le client pendant 3-4 ans, où là on est plutôt sur du leasing, qui est plus une offre de financement qu'une offre de location, même si souvent on appelle ça de la location. C'est plus un moyen de financement en fait. Donc on a deux typologies de clients. On a des clients qui vont vouloir découvrir la plateforme. Donc là, ils vont pouvoir nous la louer pendant 2-3 mois, le temps de la découvrir. Ça se traduit c'est tout le temps traduit par un achat. Cet achat peut être financé par du leasing, de la location, ou de la LDD, ou financé autrement. Dessus. Vu le prix des machines, souvent ils le financent en autofinancement d'ailleurs pour beaucoup.
7: Et c'est quoi le prix des machines d'ailleurs?
8: C'était une question que je n'avais pas répondu la dernière fois. Oui. On commence à 42 000 euros. Tout frais, il n'y a pas de frais secondaires. Il n'y a pas d'intégration, il n'y a pas d'équipement secondaire, il n'y a pas besoin de tirer du Wi-Fi, d'avoir du cloud, des abonnements et autres. C'est vraiment la solution packagée commence à ce niveau-là. Nos robots commencent à 35 000 euros.
7: Alors, vous me répondez maintenant sur le vente des produits, donc le chiffre d'affaires aussi. Quel chiffre d'affaires global?
8: Celui-là, vous essayez de me la demander souvent.
7: À chaque fois,
8: voilà. Même réponse. On va essayer d'éviter de le communiquer, pas parce qu'on n'a pas de chiffre d'affaires, on a un chiffre d'affaires, mais parce qu'on fait face à des grosses sociétés. Et ne pas donner d'éléments de réponse et ne pas donner d'éléments de comparaison est plus favorable pour nous à ce niveau-là.
7: Sur les effectifs, est-ce que vous allez répondre à ma question?
8: Oui, on est 10 actuellement, on continue à progresser, on a des nouvelles embauches qui arrivent cette année, on a prévu 5 nouvelles embauches cette année, et on en a une dizaine de prévues pour l'année prochaine.
7: Et tout ça sur le site de Brins, hein, c'est ça?
8: Brins et Toulouse, on a un deuxième site maintenant sur Toulouse.
7: Alors, vous l'avez dit, donc une de vos actualités, c'est cette levée de 3 millions d'euros en seed à la fin 2025. Oui. Donc là, une série A que vous espérez boucler quand?
8: Alors, en 2026...
7: À la fin de l'année?
8: À la fin de l'année, on la vise pour la boucler à la fin de l'année. Et on va aller chercher 5 millions de financement sur cette série A.
7: Et c'est pour faire quoi? C'est développer le site, c'est de la recherche, c'est quoi?
8: Alors non, c'est essentiellement de la commercialisation, du marketing, c'est pour s'étendre à l'Europe. On commence nos ventes au Maroc déjà. Donc on a déjà des clients qui sont implantés au Maroc. On a des demandes en Europe, en Italie par exemple. Et ça va nécessiter de renforcer à la fois les équipes commerciales, les équipes support et le marketing. C'est beaucoup de marketing. Je vous disais qu'il y a une majorité des sociétés qui ne sont pas au courant, qui sont éligibles à ce type de produits d'assistance et d'augmentation de productivité. Il faut se faire connaître.
7: Il y a beaucoup de communication et d'évangélisation.
8: C'est ça.
7: Vous êtes présent en simultané au SITL qui se tient ici. Quelle est l'ambiance de cette édition 2026 de manière générale? Est-ce qu'il y a un peu d'optimisme? Est-ce qu'il y a de la résilience? Est-ce qu'il y a de l'attentisme?
8: Alors, c'est difficile, ça vient de commencer, c'est difficile de répondre, mais on a des gens qui viennent chercher des solutions, donc il y a toujours de la recherche de solutions, il y a toujours donc des sociétés qui veulent se déployer ou qui veulent optimiser leur production, hein, parce que je pense que l'aspect optimisation de productivité, c'est quelque chose qui devient de plus en plus vrai avec l'augmentation des matières premières, avec les contextes géopolitiques et avec la concurrence internationale qu'il y a.
7: Vous restez avec moi, Patrick. J'ai le plaisir de recevoir Philippe Van de Sompel. Bonjour.
9: Bonjour.
7: Vous êtes donc le président de EasyBot. Vous êtes associé, directeur des opérations. Oui. Voilà, je vous ai upgradé d'un
9: c'est
7: coup.
9: Bien,
7: voilà. La même question, l'ambiance ici, est-ce que c'est une ambiance propice au business, propice à d'autres choses?
9: Alors en fait, EasyBot participe à Global Industry pratiquement depuis le début d'EasyBot. Et pour nous, c'est très important parce qu'en fait, on a besoin de se faire connaître et on est au milieu d'autres acteurs plus réputés en termes de robotique. Et donc, tous les ans, on fait Global Industry. Et bon, pareil, en début de semaine, on ne sait pas comment ça va se passer, mais apparemment, il y a déjà quelques rendez-vous pris sur le salon.
7: Alors, votre histoire, l'histoire d'EasyBot, elle est particulière. Il y a un an, vous étiez en redressement judiciaire et vous annoncez une levée de 7 millions. Expliquez-moi comment, en un an, la situation change presque à 180 degrés.
9: Alors, déjà, le redressement judiciaire, il est venu parce qu'il y a eu, en fait, une baisse de décision dans l'industrie. Et au bout de 6 à 9 mois, pour une start-up, c'est difficile. Donc, on s'est mis en protection. Et cependant, en fait, on a donc recherché pour redémarrer. D'ailleurs, on avait fait Global Industry l'an dernier, alors qu'on était en RJ, et en fait on a trouvé des partenaires pour non pas sauver EasyBot, mais vraiment pour développer EasyBot, et on a signé au mois de septembre 7 millions de levée de fonds pour d'une part industrialiser, d'autre part augmenter la commercialisation, et notamment en Europe.
7: On rappelle donc que l'entreprise a été créée il y a tout juste 10 ans, c'était en 2016, et rappelez-nous ce que l'on fait chez EasyBot.
9: Alors chez EasyBot, on fait des robots collaboratifs dédiés aux opérations difficilement robotisables. Typiquement, en fait, on a conçu un robot collaboratif qui permet de faire du traitement de surface et qui répond aux besoins de préparation de surface avant peinture ou d'aspect. Et on touche toutes les industries, et notamment les industries du transport.
7: Et ça sert pour des opérations de ponçage, de meulage essentiellement, ou pour d'autres activités?
9: Pour l'instant, ponçage, c'est le projet, enfin c'est le matériel abouti, pardon. Meulage, on a des prototypes qui tournent dans quelques usines et qui vont rapidement venir sur le marché. Et demain, on compte faire beaucoup plus de commandes d'applications, toujours sur la science du toucher. C'est-à-dire qu'en fait, nos robots sont asservis en effort et non en position, et ce qui permet d'être très intéressant, parce que le process, en général, c'est du toucher, et c'est là-dessus qu'on travaille.
7: Et qui sont vos principaux clients, alors, à l'instant T?
9: Alors nous, on a plutôt débuté via les gros donneurs d'ordre, parce que la perception de la RSE, enfin de l'amélioration des postes de travail, et c'est une société qui était plutôt sensible à ça. Ils nous ont permis aussi de développer un peu nos activités. Et maintenant, en fait, on essaye d'élargir et toucher toute la ligne de supply chain et les PME, PMI. Et aujourd'hui, en fait, tout l'effort que l'on lance depuis la levée de fonds, c'est d'aller vers ces sociétés-là de manière à répondre à un besoin réel avec une simplicité de réponse pour l'opérateur et l'entreprise.
7: Et alors, ça nous porterait un chiffre d'affaires, je tente aussi la question, de combien sur 2026?
9: Alors normalement, on devrait tripler le chiffre d'affaires sur 2026 et on devrait friser les 4 millions. Et on espère, dans les 2 années à venir, de vraiment augmenter cette activité par l'augmentation des ventes, à la fois en France, mais aussi à l'étranger.
7: Votre modèle économique, alors vous, est-ce que vous êtes sur la vente, comme on l'a vu avec Roboc, du leasing aussi, c'est ça?
9: Les deux. Donc en fait, on va la vendre direct comme tout le monde, notamment pour les gros de l'endroit. Jusqu'à présent, en fait, ils préfèrent avoir ce modèle-là. Par contre, pour adresser des sociétés de plus petite taille, on a besoin de rassurer. En général, ce sont des entreprises qui n'ont pas des visibilités sur leur carnet de commandes à plus de 2 ans. Donc on a une offre de location qui permet d'avoir un coût mensuel, un engagement sur 3 ans, mais avec des conditions pour pouvoir sortir si c'était nécessaire.
7: Et le prix de vente, pardon, d'un de vos robots collaboratifs?
9: Alors un robot collaboratif pour une entreprise, c'est de l'ordre de 2 500 € par mois, qui est tout à fait comparable.
7: En mode leasing, du coup, voilà.
9: En mode leasing.
7: Et en mode vente classique?
9: On est autour des 100 000 € aujourd'hui, mais on a déjà travaillé sur un step de réduction de coûts et on continue.
7: L'arrivée de Saint-Gobain dans le capital, je crois que c'était en 2013, est-ce qu'elle est toujours d'actualité, et est-ce qu'elle a contribuer au redressement?
9: Alors, en fait, pas forcément au redressement, mais à la notoriété d'Easybo. À travers Saint-Gobain, c'est plutôt leur filiale Abrasif avec leur produit Norton. Et par ce biais, ça nous permet d'avoir un pied d'entrée dans différents pays. On a commencé par l'Italie, actuellement on est en Hollande, en Pologne et autres. Et donc ça nous permet rapidement d'aller sur des marchés qui sont des marchés lointains pour nous jusqu'au présent.
7: Alors messieurs, vous restez avec nous pour terminer cette page spéciale sur la robotique. J'accueille Marc-Henri Frouin, président et cofondateur de Nirio, mais aussi Pierrick Merlet, journaliste à la Tribune, qui vont s'installer. Messieurs, venez prendre place donc de part et d'autre de ce studio. Nous sommes en direct ici de Global Industries. Bonjour à tous les deux.
10: Bonjour.
7: Pierrick, bonjour. Vous êtes journaliste donc je lisais spécialisé industrie au sein de la Tribune. Et je vous laisse échanger plus en détail donc avec Marc-Henri Frouin sur Nirio, jeune entreprise spécialisée dans les bras articulés que vous avez créé dans le Nord en 2017, c'est ça?
11: Oui, exactement. Oui. J'ai lancé Nirio en 2017, après mes études.
7: Eh bien, je vous laisse entre les mains expertes de Pierrick Merlet, de la Tribune.
10: Merci, Jérôme. Donc, vous profitez de ce salon pour présenter une nouvelle plateforme dénommée Nate, qui se présente sous la forme d'un bras robotisé. Pourquoi ce produit aujourd'hui? Quels éléments vous apportez à vos prospects, à vos potentiels clients pour les séduire avec ce bras robotisé qui peut avoir tendance à faire peur, notamment auprès des collaborateurs, on le sait?
11: Donc effectivement, aujourd'hui, on est extrêmement fiers de présenter cette nouvelle plateforme robotique qui s'appelle Nate. Nate, finalement, c'est des bras robotisés, mais c'est aussi ce qu'on a appelé des smart machines. Ce sont des solutions clés en main, disponibles directement pour nos clients finaux, capables d'être déployées et installées extrêmement rapidement, notamment sur des cas d'application, par exemple, de conditionnement fin de chaîne, d'assistance au centre d'usinage, par exemple, ou sur des cas d'application, par exemple, de palettisation également. Donc, on est sur une robotique qui se veut vraiment souveraine. Donc, comme mes confrères, on maîtrise la chaîne de conception, on maîtrise la production également, et on maîtrise également l'installation sur site chez nos clients.
10: Alors, quand même, pour vous, c'est un grand pas en avant, parce que jusqu'à présent, depuis votre création en 2017, vous étiez concentré sur le marché de la formation, et aujourd'hui, vous faites un premier pas vers l'industrie. Pourquoi cette bascule 9 ans après votre création?
11: Alors en fait, moi j'ai toujours été passionné de robotique et j'ai toujours voulu démocratiser la robotique. Et comme vous l'avez un peu souligné dans votre question, la robotique peut aussi faire peur, peut être perçue comme une boîte noire aussi à certains moments. Et donc j'ai commencé par l'éducation, considérant que si on arrivait à vendre des robots aux jeunes, qu'on arrivait à leur donner envie de travailler dans la robotique, forcément ces jeunes, on les retrouverait dans l'industrie de demain. Donc c'est une histoire qui a plutôt très bien marché. Et donc du coup, pendant maintenant plus de 9 ans, on a commercialisé plus de 4000 robots dans différents centres universitaires, lycées, etc. Et donc maintenant, c'est le bon moment pour Nirio, après 3 ans de R&D intensif, de lancer cette nouvelle génération de robots industriels.
10: Après, on a quand même 3 acteurs formidables autour de la table sur la robotique industrielle, mais il y a quand même un marché qui est compliqué aujourd'hui. En France et en Europe, les chiffres le démontrent. Moins 24% de ventes de robots industriels en 2024, c'est les derniers chiffres connus, on n'a pas encore ceux de 2025. Donc comment vous comptez séduire et convaincre les industriels d'opter pour votre solution? D'autant plus, voilà, il y a quelques semaines, on parlait aussi du rouleau compresseur chinois, pour reprendre les propos du haut commissaire au plan par rapport à la concurrence des machines chinoises versus les machines européennes et françaises. Donc comment vous voulez séduire ces industriels aujourd'hui, et quels arguments vous mettez en avant justement pour dire aux industriels, venez chez nous, venez chez Robog, venez chez EasyBot, plutôt que prendre des concurrents chinois?
11: En fait, moi, depuis le début de l'histoire de Nirio, j'ai toujours eu un sentiment, c'était que l'industrie n'était pas forcément valorisée au bon niveau par rapport à ce qu'elle génère et l'importance qu'elle a dans notre pays. Donc aujourd'hui, en fait, on est vraiment précurseur, je pense, de certaines technologies de pointe. Et encore une fois, je pense que Nirio aujourd'hui, on présente une nouvelle génération de robots. Mais mes confrères ont également des procédés et des technologies extrêmement inspirantes. Donc finalement, il faut s'appuyer sur ça pour donner envie aux industriels aussi d'investir dans les technologies de nouvelle génération. Et face finalement à la Chine, bah oui, il est évident que la concurrence est forte et qu'il faut être bon, qu'il faut être meilleur qu'eux sur certains cas d'application. Et je pense qu'on a tous choisi finalement des cas d'usage, des verticaux dans lesquels on considérera qu'on sera meilleur que cette concurrence, en y associant également du service à valeur ajoutée et également bien sûr toute cette valeur logicielle dont la physical AI, donc l'IA physique fait fait partie et sur lequel je pense que des boîtes françaises sont capables d'être vraiment précurseurs en termes de valeur ajoutée pour nos clients.
7: Même question à Patrick et à Philippe sur ce marché difficile des robots industriels. Pierrick parlait de moins 24% en 2024. Comment est-ce qu'on répond à cela, Philippe?
9: Alors déjà, moins 24%, c'est pour la totalité. Nous, on est naissant, donc globalement, on est plutôt en phase de croissance en termes d'activité. Et en fait, ce qu'il faut, c'est séduire les entrepreneurs. En fait, il faut leur donner des outils pour permettre de eux-mêmes réinvestir leur marché et se réapproprier des activités. Et en fait, ce qu'on développe, nous, c'est c'est pas de la robotique, c'est vraiment de la machine à aider en production. Et donc, c'est facile d'investir. Et c'est facile d'utiliser les machines. Et donc, globalement, aujourd'hui, on a des solutions qui n'existaient pas et que l'on porte sur le marché et que jusqu'à présent, on n'a pas encore en concurrence, que ce soit de la Chine ou d'autres.
7: Donc, secteurs. La réponse, elle est sur la simplicité d'installation, de financement.
9: Moins de 30 minutes.
7: Est-ce que vous avez le même avis, Patrick?
8: Oui, je pense que je pense que se battre sur le prix par rapport à des Chinois, c'est quelque chose qui va être compliqué. On va se battre plus sur la disponibilité, le service et surtout la simplification et la sécurité. Nous, on a fait le choix de se baser sur l'ultra simplification aussi. D'abord pour ouvrir des marchés sur lesquels il n'y a pas de concurrence, hein, les PME, on a très peu de concurrence en face, et aussi pour les grands groupes et des ETI de se baser sur des solutions qui sont extrêmement cybersécurisées avec des surfaces d'attaque très petites et qui et de faire aussi le rôle d'éducation en disant la cybersécurité c'est pas juste l'IT, c'est pas juste le réseau principal, c'est aussi la robotique dite IoT, donc tout ce qui est dans une surface d'exploitation, parce qu'on peut tuer une société en perturbant sa production de la même manière qu'en perturbant avec un ransomware.
7: Marc-Henri Frouin, quelques chiffres clés que je demande à tout le monde, le chiffre d'affaires, le prix de vos produits et les effectifs.
11: Alors du coup, en termes de chiffre d'affaires, ça sera environ 4 millions d'euros cette année. En termes de prix, nos smart machines, on les vendra aux alentours de 40 000 euros pour un usage clé en main. Et en termes de collaborateurs, on est 45 personnes avec une partie dédiée à l'éducation et une partie dédiée à l'industrie.
7: Et vous êtes à Vambrechy dans le Nord, c'est ça?
11: Oui, exactement. On est à Vambrechy dans le Nord. Et je pense qu'il y a un vrai sujet aussi de connexion de l'écosystème français en termes de valeur ajoutée. Donc je pense que ça, c'est un sujet sur lequel aussi en France, on peut être très bon. Nous, on a fait typiquement un partenariat avec le Slip français.
7: Oui, notre ami Guillaume Gibault, voilà.
11: Exactement.
10: Et on fait s'est lancé dans la chaussette il n'y a pas longtemps.
11: Et maintenant, on fait une production et on met en avant notamment la robotique française sort les gros bras par rapport à notre lancement produit. Mais ce que je veux dire par rapport à ça, c'est que je pense que voilà, on a des beaux messages, on est plein d'enthousiasme. Donc je suis sûr que la robotique française va cartonner.
7: Il nous reste une minute. Je vous laisse la dernière question, Pierrick Merlet.
10: Peut-être une dernière question pour tous les trois. Est-ce que vous sentez justement ce rouleau compresseur chinois? Peut-être commencer par vous, Marc-Henri. Est-ce que justement, pour reprendre encore une fois les propos du commissaire au plan il y a quelques semaines, est-ce que vous, sur vos marchés respectifs, vous sentez cette pression chinoise, cette pression en termes de prix, en termes de concurrence sur technologique? Est-ce que vraiment c'est pesant?
7: En oui. 30 secondes chacun.
11: Ok, en 30 secondes, oui, on la sent. Dans l'éducation, on a réussi à se démarquer en créant du service, de l'usage et du logiciel. Et l'idée, c'est de faire exactement la même chose dans l'univers industriel. Et donc, oui, il y a une concurrence, ça nous stimule. Et donc, il faut jouer avec et pas en avoir peur.
7: Philippe Van de Sompel.
9: Oui, on la sent, effectivement. On fait en sorte de répondre là où ils ne sont pas bons. Et on donne une offre qui permet en fait d'avoir encore de l'espoir de développer quand même quelque chose en France. Et on ne va pas être fataliste de ce côté-là.
7: Et même question de votre côté, Patrick Délinger.
8: Alors la réponse est oui aussi, on les sent. On les sent arriver aussi en PME. Hein. Et nous, les éléments de réponse sont à peu près ce qui a été dit par mes collègues, c'est-à-dire qu'on essaie d'être mieux, plus présent, plus efficace, moins cher en coût total qu'eux, et surtout beaucoup plus sécurisé.
7: Et bien voilà, une nouvelle fois, trois belles pépites françaises. Je précise, Pierrick, que votre article sur la robotique française, ses hauts, mais aussi parfois ses bas et ses difficultés, est à retrouver dès à présent sur le site de la Tribune. Merci beaucoup d'être venu sur cette émission spéciale ici à Global Industrie. La France a tout pour réussir est diffusée en télé, en radio, le site et l'appli de BFM Business. On a reçu de nombreuses PME dans cette émission. 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Très bonne journée, très bon salon Global Industrie. Et donc, à très bientôt sur BFM Business.
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7: Bonjour, bonjour et bienvenue dans La France à tout pour réussir. Chaque semaine, vous le savez, un concentré d'économie positive sur BFM Business. Et cette semaine, vous le voyez, nous sommes en direct depuis le Salon Global Industrie. C'est la 8e édition ici donc au Parc des Expositions Paris Nord Villepinte. Global Industrie, c'est le rendez-vous annuel des acteurs de l'industrie. 60 000 visiteurs attendus sur 4 jours, 2 500 exposants sur un espace de 100 000 mètres carrés. On va revenir sur tous ces chiffres clés et les enjeux et les temps forts de cette 8e édition avec Julie Voyer, la directrice de Global Industrie. Et bien sûr, la France a tout pour réussir. Et bien, c'est une mise à l'honneur d'entreprises françaises qui innovent, qui se développent, qui réussissent. Au cours de cette émission spéciale, nous parlerons tout d'abord de Sofrigam, une entreprise dont l'usine principale est dans le Pas-de-Calais. Et chez Sofrigam, eh bien, on produit historiquement des boîtes isothermes pour transporter notamment des produits de santé. Mais l'heure est aussi à la diversification et à l'innovation technologique. On détaillera tout cela avec Laurence Labranque, la directrice générale de Sofrigam Group. Ensuite, ce sera une grande page consacrée à la robotique française. Dans la deuxième partie de l'émission, je recevrai les émissions Roboc, EasyBot et Nirio. Et juste avant, un zoom sur l'entreprise EasyMov Robotics et sa solution Forks, récompensée cette année par un Global Industry Award. On en parlera avec Yves Cazard, qui est le président de cette entreprise qui produit ses robots et ses solutions, plus généralement en Seine-et-Marne et dans le Puy-de-Dôme. Bonjour Julie Voyer.
13: Bonjour, bonjour à tous.
7: Julie Voyer, donc directrice de ce Salon Global Industrie. Cette année encore, merci d'accueillir les différentes antennes BFM Business, mais aussi RMC demain matin pour les grandes gueules à ce rendez-vous, je le disais, le grand rendez-vous annuel consacré aux industriels, à leurs activités, à leurs multiples enjeux. Cette année, donc une année sur deux, c'est Lyon et Villepinte. Cette année, c'est à Villepinte. En tout cas, c'est parti. Quel est l'état d'esprit de cette édition 2026, Julie?
13: Oui, ça y est, c'est parti. Depuis ce matin, je dois dire que c'est 4 jours incroyables. Parce qu'il faut le rappeler, Global Industrie, c'est la plus grande usine de France. C'est une vitrine technologique d'innovation, de savoir-faire, de services, de solutions. Donc c'est cette force-là qu'on veut montrer. C'est cette puissance française, européenne, mais aussi internationale. Le maître mot, si je puis dire, c'est l'engagement, c'est la combativité. On connaît le contexte aujourd'hui. Et justement, les industriels, plus que tout, sont mobilisés, sont résilients et sont là sur le pont pour faire en sorte que ces 4 jours soient des jours de business, des jours de valorisation, des jours d'inspiration et aussi des jours où, je l'espère, on va donner envie des métiers d'industrie.
7: Et un des mots-clés, c'est l'optimisme. On aime bien l'optimisme dans une émission qui s'appelle « La France a tout pour réussir ». Et le slogan, la baseline, c'est « Positivons l'industrie ». Comment, dans le contexte que vous évoquez, géopolitique, économique, comment est-ce qu'on arrive à mobiliser sur cette baseline de positivons l'industrie?
13: Comment on positive? Déjà, on regarde ceux qui nous entourent, parce que la force, c'est avant tout les industriels. Ils sont là aujourd'hui, ils sont partout autour de nous. Ils innovent, ils se battent, comme on le disait. Ils sont là pour montrer les différentes évolutions technologiques. Donc, il y a des acteurs autour du numérique, notamment. On parle beaucoup d'IA, on parle beaucoup d'intelligence artificielle, on parle beaucoup de jumeaux numériques, on parle beaucoup aujourd'hui de tout ce qui va faire évoluer la donnée, les data centers. Mais tout ça, ça vit aussi parce qu'il y a une industrie. Et donc, il y a des machines, il y a des robots, il y a des équipements, il y a des savoir-faire, il y a des solutions. Et quand on voit la manière dont aujourd'hui la France est positionnée et même l'Europe sur sa capacité à innover, je prends des exemples et Mag Ressources, notamment l'entreprise aussi qu'on a valorisée ensemble.
7: Parce dans les grands prix de l'industrie.
13: Exactement.
7: Absolument.
13: Qui est là pour recycler des aimants permanents et revaloriser. C'est ça l'industrie. C'est une industrie qui est consciente de ses matières premières, qui est consciente de ses ressources, qui est décarbone, qui favorise aussi les industries et des énergies vertes. Et c'est aussi du coup ce qu'on veut mettre en avant, parce que ça va être aussi cette capacité capacité à faire muter, à créer des nouveaux marchés. On fait aussi ensemble, si je ne dis pas de bêtises, Jérôme, un cahier des tendances dans lequel on montre l'inspiration, comment on produit mieux, comment on va chercher des nouveaux business models et donc comment on révolutionne des modèles opérationnels et aussi comment on va sur les marchés de demain. C'est tout ça qu'on vient montrer ici, on vient inspirer, on vient donner des clés, on vient accompagner et on vient bien évidemment mettre en avant les industriels parce que c'est eux les stars.
7: L'inspiration, c'est à destination des jeunes aussi. Je crois qu'il y a plusieurs milliers qui sont attendus jusqu'à jeudi. C'est important de montrer l'attractivité des métiers aux plus jeunes générations.
13: C'est un défi incroyable, ça fait partie des problématiques prioritaires. On parle de plus de 150 000 emplois qui sont manquants aujourd'hui dans l'industrie, et ça dans toutes les filières. C'est essentiel d'avoir un outil comme celui-ci aussi pour avoir un outil pédagogique. Un salon, ça reste un lieu dans lequel on peut comprendre des métiers, on peut les découvrir, donc on peut guider la jeunesse avec des parcours pour aller rencontrer les industriels, mais aussi dans lequel on met des espaces dédiés pour eux. On a une grande aréna dans laquelle on montre les différents métiers, donc là où on peut s'orienter pour en effet flécher demain une formation ou une école qui pourrait permettre d'aller dans l'industrie. C'est aussi un concours des métiers de l'industrie, les Golden Tech qui sont là parce que les industriels, on les voit malheureusement pas assez et on les entend malheureusement pas assez. D'ailleurs, je fais un petit coup de pouce pour l'association des industriels à laquelle j'appartiens parce que c'est eux qui doivent prendre le pouvoir et qui doivent communiquer sur leur richesse, leur talent et leur passion. Et donc ce concours est là pour montrer justement comment, quand on visite une usine, si on découpe l'ensemble des différents métiers, comment on peut les voir mis en activité. Et c'est des professionnels qui, à partir de 25 ans, décident de concourir, de se challenger et pendant 4 jours, du coup, d'être aussi là pour mettre en avant leur savoir-faire et leur créativité.
7: Quelques nouveautés de cette édition 2026.

0: suivre. Et on peut avoir un exemple concret de si je me projette demain, moi, dans mon entreprise, dans mon usine et dans mon site de production, qu'est-ce que ça veut dire et comment ça se traduit. Et c'est ça aussi la valeur ajoutée, c'est justement de pouvoir avoir cette scène incroyable qui permet à la fois d'échanger, à la fois de questionner sur des enjeux, des freins éventuels et surtout de pouvoir se projeter.
1: Et un mot aussi de l'espace booster que vous qualifiez d'accélérateur d'innovation industrielle. C'est quoi le but de ce nouvel espace?
0: Alors personnellement, j'y suis très attachée parce que c'est important de parler aussi de l'accompagnement, de comment un industriel, que ce soit un chef d'entreprise, que ce soit un responsable de service, que ce soit même un opérateur à un moment donné, quand on est dans un questionnement, quand on est dans une réflexion, on a besoin d'être guidé. Le booster, c'est le lieu de l'accompagnement. C'est là où on vient parler de sujets et d'enjeux prégnants pour les industriels. Comment je me développe? C'est quoi mes leviers? Donc là, on a des experts, une quarantaine d'experts et une vingtaine de start-up qui sont là vraiment pour donner des clés, soit sur de comment je me finance, parce que ben, si je veux me développer, il me faut aussi des capitaux, donc il me faut des acteurs qui me font confiance. Comment j'exporte aussi, parce que j'ai un savoir-faire et on a des savoir-faire incroyables, et je remettrai en avant le savoir-faire français, bien sûr, et les entreprises françaises ont besoin de se développer en dehors de la frontière. Comment à un moment donné aussi je fais monter en compétence ces acteurs, parce que ben, on dit mutation technologique, on parle du numérique, on parle d'efficience, on parle de nouvelles ressources, tout ça, ça fait aussi bouger des métiers, ça crée des nouveaux métiers. Il faut aussi parler de ce côté positif des nouveaux métiers qui sont en train d'arriver et qui vont ne cesser d'évoluer encore demain. Et on parle aussi à un moment donné de toute cette partie aussi qui va concerner vraiment l'innovation, la recherche et le développement. Donc cet espace, il est là pour conseiller, il est là pour faire des retours d'expérience, il est là pour apporter des clés et des solutions, et il est là pour dire vous n'êtes pas seul.
1: Vous n'êtes pas seul. Un mot encore, parce qu'il va falloir que je vous libère, parce que je crois que vous avez pas mal d'activités un peu plus people. Il y a beaucoup de ministres, je crois, et beaucoup de people de l'industrie. Sur les GI Awards, les Global Industry Awards, vous en remettez cette année encore combien? 5, 6?
0: On en remet au total 9, puisqu'en fait,
1: même, voilà.
0: Il y a 6 trophées sur la partie vraiment, on va dire, des technologies, donc vraiment des solutions. Et on a créé 3 trophées aussi sur les voix, pour récompenser les personnalités, les hommes et les femmes de l'industrie.
1: Et un pour Forks, hein, c'est ça, je crois.
0: Et oui, j'ai la chance d'avoir un lauréat avec moi, que j'ai d'ailleurs vu pendant la partie du jury où il a été brillant.
1: Eh bien voilà, donc on vous interroge, Yves Cazard, dans quelques petits instants. Julie, je vous libère donc à vos activités de représentation. Merci beaucoup pour cette introduction et cette belle première journée ici à Global Industry. Donc c'est jusqu'à ce jeudi, 60 000 visiteurs attendus ici à Paris-Nord Villepinte.
0: Merci à BFM Business, merci à vous tous.
1: Merci beaucoup. Laurence Labranque, bonjour.
2: Bonjour.
1: Vous êtes donc à la tête d'une entreprise qui s'appelle Sofrigam Group. Un petit peu d'histoire, un peu d'historique de votre entreprise. On fait quoi d'abord chez Sofrigam avant de parler des dernières évolutions?
2: Donc Sofrigam, c'est une PME industrielle familiale française où j'ai l'honneur de représenter la deuxième génération. Et effectivement, on a un métier historique et marché historique qui est la conception, la fabrication et le déploiement de solutions type contenants réfrigérés aux isothermes pour transporter sous chaîne du froid les produits thermosensibles de santé. Et donc, on travaille principalement avec l'industrie pharmaceutique et on réalise aujourd'hui un peu plus de 80% de notre chiffre d'affaires à l'export.
1: L'entreprise, elle a été créée quand ?
2: Elle a été créée il y a 45 ans.
1: C'est un pharmacien, je crois, hein, qui a créé ça. Je crois.
2: Effectivement, ça, voilà. Créé par un pharmacien.
1: Et votre père Gilles est entré en tant que chef de projet ?
2: En chef de projet, ingénieur technico-commercial, pour après reprendre l'entreprise, la développer au niveau où elle est. Et moi, j'ai la mission de la passer encore d'un autre cran.
1: Donc là, vous êtes directrice générale depuis quand ?
2: Depuis 3 ans.
1: Depuis trois ans. Quelques infos clés aussi. Donc le siège est à Ruelle Malmaison, dans les Hauts-de-Seine.
2: Oui.
1: Votre usine principale, je lisais dans le sommaire, est située dans le Pas-de-Calais, à Monchy-le-Preux.
2: Tout à fait.
1: Et puis, vous avez aussi racheté une entreprise dans les Pyrénées-Orientales,
2: oui,
1: à Pia, l'entreprise Coldet.
2: Coldway, effectivement. Donc on a racheté 2 entreprises. Coldway, qui est notre site où on produit la technologie Coldway, où on aura, j'imagine, l'occasion d'en reparler. Et on a fait l'acquisition, il y a maintenant aussi 3 ans, de Mirofret, qui est une carrosserie frigorifique industrielle qui nous permet aussi d'intégrer une autre expertise clé dans notre chaîne de valeur. Parce que ça, pour nous, c'est extrêmement important de maîtriser l'ensemble de la chaîne de valeur, du bureau d'études jusqu'au déploiement commercial.
1: Et cette acquisition de Coldway, donc en 2018, elle est importante parce qu'elle marque aussi une évolution technologique de vos produits.
2: Tout à fait. La

0: l'acquisition de Colway Technologies, c'est une véritable technologie qui est éprouvée, mature dans notre portefeuille innovation, qui nous permet d'adresser et d'accélérer sur d'autres marchés. Donc là, on opère une diversification sur le marché de la livraison urbaine décarbonée, où on va se positionner comme un équipementier froid, où on produit du froid parfait, 100% décarboné et autonome. Autonome, ça veut dire qu'on n'est pas du tout grévé, enfin, on n'est pas du tout connecté à la batterie du véhicule. Donc, sur des véhicules électriques, on permet effectivement de laisser l'autonomie du véhicule pendant qu'on produit du froid. Voilà. Et donc, on a deux partenariats clés, effectivement. Le premier sur, c'est ce que je disais, on se positionne comme un équipementier froid et donc on va venir s'interfacer sur différentes formes de mobilité. Le premier type de mobilité, ce sont les vélos cargo. D'ailleurs, quand je disais que Colway était une technologie éprouvée depuis plusieurs années, la ville de Paris effectue ses livraisons de repas au domicile de nos seniors avec notre technologie sur des formes de mobilité telles que les vélos cargo. Et effectivement, dans deux jours, dans le cadre du SITL, on va officialiser un partenariat avec un constructeur de vélos cargo qui s'appelle Cluster, avec qui nous partageons la même vision industrielle.
1: Et là, donc, quel est l'objectif de vélos équipés, etc. Vous avez des premiers objectifs chiffrés ?
0: Des premiers objectifs chiffrés, le marché, donc là, le marché est plutôt visé européen, entre 1500 et 1800 vélos cargo chaque année. Et donc, nous, avec notre partenaire Cluster, on ambitionne autour de 300 à 400 vélos par an.
1: Et puis cette technologie Colway, elle aura d'autres usages, d'autres destinations, notamment dans le résidentiel.
0: Dans le résidentiel. Et tout d'abord, je me permets de revenir sur la livraison urbaine décarbonée, où là, on a un deuxième partenariat qui est en cours, où là, on adresse une autre forme de mobilité, les véhicules utilitaires légers, donc 8 à 12 mètres cubes, pour toujours la livraison en centre-ville, sans émission de CO2, sans bruit, et effectivement qui ne grève pas l'autonomie du véhicule. Et donc là, on a un partenariat avec qui a Ford été annoncé Pro, ouais. Avec Ford Pro lors du salon de Solutrans. Oui.
1: Et là, donc, quel est l'objectif de véhicules équipés aussi ? Combien ?
0: Là, l'objectif qui est porté à 2030, 1000 unités, et également sur un marché qui se veut européen. Et notre ambition, c'est vraiment d'ancrer une nouvelle référence de froid embarqué décarboné à échelle mondiale.
1: Donc, on parlait d'autres usages dans le résidentiel,
0: tout
1: notamment.
0: Tout à fait. Donc, la technologie Colway, aujourd'hui, sa première application, c'est du froid embarqué sur les livraisons mobiles. Et le deuxième usage que nous explorons, aujourd'hui, on opère une diversification vers le marché de l'énergie, où notre ambition, c'est d'offrir des solutions concrètes à des industriels pour décarboner leurs activités et puis aussi avoir opéré une certaine sobriété sur la consommation de ressources et d'énergie fossile. Tout à fait, là, dans le contexte géopolitique, je pense qu'on
1: c'est important.
0: Très important, oui.
1: Outre l'énergie, et si on prend les deux partenariats, est-ce que ça restera des produits de santé que vous transportez ou est-ce que ça va donc... c'est un usage qui change aussi peut-être vers l'alimentaire, notamment, c'est ça ?
0: Donc, tout à fait. L'entreprise, là, aujourd'hui, est en pleine mutation, à la fois sur son marché historique qui sert toujours les produits de santé. Et nous, on repense et on redynamise notre proposition de valeur en transformant notre offre de produits vers de services. Et la deuxième chose, effectivement, les marchés que l'on opère sur la livraison décarbonée urbaine dernier kilomètre, on adresse aussi les livraisons alimentaires dernier kilomètre e-commerce. Et donc, effectivement, on opère une diversification au niveau des produits et des marchés que l'on adresse.
1: Et tout cela, que ce soit vos activités historiques
0: oui.
1: ou vos diversifications, ça nous amène à un chiffre d'affaires de combien à l'instant T et vos perspectives ?
0: Alors aujourd'hui, 2025, 25 millions d'euros de chiffre d'affaires sans collaborateurs. L'ambition qui est portée, c'est passer au niveau ETI à horizon 2027-2030, donc atteindre les 50 millions. Mais au-delà de ça, au lieu de ce chiffre symbolique de 50 millions, c'est résolument d'être ancré vers ce qu'on appelle une croissance durable, qui est le pilier de notre feuille de route stratégique.
1: On parle souvent dans cette émission des enjeux de la souveraineté.
0: Oui.
1: Est-ce que la technologie Colway est une technologie souveraine française ?
0: C'est une technologie souveraine française avec une conviction et un parti pris militant de mon président et de moi-même pour garder cette technologie en France et de participer à notre niveau à la réindustrialisation française et à la souveraineté française dans cette matière.
1: Je reviendrai vers vous dans quelques petits instants sur votre rôle à BPI France, à la French Fab, etc. Mais d'abord ce salon Global Industrie 2026, on en parlait avec Julie, vous voyez, c'est important de se parler, de se rencontrer. Ça génère quoi ? Ça génère du business, ça génère aussi une certaine confiance qu'on va tous un peu dans le même même sens et dans le bon sens?
0: Oui, tout à fait. Comme le disait Julie, en fait, c'est aussi cette possibilité d'échanger avec des pairs ou d'autres personnes de l'industrie, parce que ça permet de s'ouvrir à d'autres écosystèmes. Et je pense que d'autres écosystèmes peuvent aussi nourrir nos réflexions sur comment on transforme nos modèles économiques, qui demain seront des modèles économiques vertueux. Et donc, les bonnes idées, les bonnes pratiques d'autres industries viennent aussi nous enrichir, nous. Donc, créativité, renforcement de partenariats, et puis aussi une très belle visibilité grâce à vous aussi aujourd'hui. Je vous remercie.
1: Avec plaisir. Je reviens vers vous dans un petit instant. Yves Cazard, bonjour.
2: Bonjour.
1: Vous êtes le président donc EasyMove Robotics et de sa solution phare, les robots Forks. Même question, on va venir à vos solutions, à vos offres, mais d'être ici, c'est important. Voilà, c'est parfois quand on est un industriel, on est un peu seul dans son couloir, dans son usine. Est-ce que c'est important de se rencontrer et de se dire ensemble, on va peut-être dans la bonne direction?
2: Oui, tout à fait. Un salon comme Global Industrie est une vitrine assez intéressante pour nous, qui nous permet de présenter notre produit, de faire voir aux gens que la solution robotique, c'est quelque chose qui est à la portée de tout le monde. Notre but, vraiment, c'est d'essayer de démocratiser ces solutions. Et un salon comme Global Industrie, c'est pour nous l'occasion de pouvoir le faire.
1: Et est-ce que ça génère du business ? In fine, quand même.
2: Oui, ça génère du business parce qu'on s'aperçoit que beaucoup de gens ont l'impression que certaines solutions ne sont pas faites pour eux. Et lorsqu'on arrive à leur expliquer ce que l'on fait et comment ça fonctionne, les gens s'intéressent et se posent des questions. Et par la suite, on a de très bons contacts après les salons.
1: Alors, votre solution, donc on en vient à votre solution Forks, vous allez recevoir en fin de journée le GE Award, donc dans la catégorie numérique. Qu'est-ce que c'est? Qu'est-ce qu'on fait chez EasyMove Robotics et donc via l'offre Forks?
2: EasyMove Robotics, c'est une société qui a été créée en 2017, qui à la base ne développait que du software pour différents constructeurs de solutions robotiques. Et un jour, on s'est rapprochés et on a décidé de faire une société qui allait concevoir l'intégralité du projet. Beaucoup plus facile, parce qu'il est quand même plus facile de maîtriser la partie mécanique et la partie software que de s'adapter aux besoins de chacun.
1: On en vient à l'intégration nécessaire de la chaîne de valeur, hein, c'est ça?
2: Tout à fait. Et donc, notre but ultime, c'est de démocratiser la robotisation. C'est, pour faire un exemple concret, de devenir le Ford avec la Ford T des années 1900 qui a démocratisé l'automobile. Aujourd'hui, on a des solutions qui sont compliquées à mettre en œuvre, qui sont pas simples. Et Forks, sa volonté, c'était de pouvoir installer très rapidement et simplement une installation robotique à des coûts compétitifs.
1: Et c'est des robots qui font quoi ?
2: C'est des robots qui vont déplacer des palettes, des chariots, des boîtes qui vont permettre d'effectuer des manipulations qui sont généralement faites par des caristes, des tâches qui ne sont pas très intéressantes et surtout qui va permettre de libérer l'entreprise de certains pics d'activité qu'ils ont de temps en temps, parce qu'on voit sur des lignes de production, les gens doivent s'arrêter pour transférer une palette. Là, c'est le robot qui le fait.
1: Et vous connaissez l'éternelle question, est-ce que ça va détruire de l'emploi ou pas ?
2: Pas du tout, parce qu'on s'aperçoit aujourd'hui qu'on a besoin d'évoluer techniquement, d'industrialiser. Parce que ce qu'il ne faut pas oublier, c'est que nos confrères dans tout le monde s'industrialisent beaucoup, même les pays à faible marge, à faible valeur ajoutée. Et si on prend ce retard, on sera perdu pour demain.
1: Les particularités technologiques des robots Forks, c'est quoi ? C'est des caméras, c'est des lidars, ça marche comment ?
2: Alors,
1: en mots simples, bien sûr.
2: Beaucoup de capteurs et beaucoup d'algorithmes qui permettent de déplacer nos machines en toute sécurité et de réaliser des tâches dans l'entreprise.
1: Et les cibles, vous visez quel type d'entreprise ?
2: Au début, notre cible, c'était de démocratiser, donc c'était de la PME, de l'ETI. Puis on s'aperçoit qu'on intéresse énormément les grandes multinationales aussi.
1: Et votre modèle économique, il est particulier parce qu'en fait, vous ne vendez pas les robots, vous les louez. Expliquez-nous cela.
2: Tout à fait. On a pris comme objectif de louer les robots avec une solution globale, à savoir le produit, sa maintenance, ses vérifications et les évolutions technologiques permanentes. Parce que si vous achetez un véhicule en 2026, en 2028, il n'a pas les dernières fonctionnalités. Nous, chez nous, en permanence, ils sont mis à jour pour évoluer.
1: Et c'est long de venir pluguer des robots dans une entreprise parce qu'on imagine qu'il y a des enjeux de connectivité, que les logiciels, etc., se parlent entre eux. Est-ce que c'est long ?
2: Alors, non, pas chez nous. On a sorti une technologie qui ne fonctionne qu'en 4G via un cloud. Donc, on ne s'interface pas du tout sur l'interface du client qui sécurise totalement son système informatique. C'est le client qui va déposer ses missions sur un cloud et le cloud va discuter avec l'AMR pour lui lancer les missions. Donc, une sécurité totale pour le client et une mise en œuvre très, très rapide.
1: On parlait de location. Ça coûte combien ? C'est une fourchette de prix et entre guillemets, le panier moyen d'une location quand on a recours à un robot Forx.
2: Chez Forx, une location de base est à 950 euros et elle évolue en fonction de son utilisation. Plus on l'utilise, plus on paye, mais plus on gagne d'argent. Et surtout, le panier moyen se situe à peu près à 1900 euros par mois.
1: Et un retour sur investissement que vous estimez à peu près combien de temps ?
2: Alors, chez nous, c'est très simple, c'est 2 heures d'utilisation par jour.
1: Alors, je crois que vous ne communiquez pas encore sur votre chiffre d'affaires, mais vous avez quand même des perspectives, des objectifs de chiffre d'affaires, lesquels ?
2: Oui, on a des perspectives parce que Forx, on a développé ce produit-là depuis 7-8 ans. La réelle commercialisation a commencé en 2025. On a eu beaucoup de commandes, de très gros clients aussi. Nous envisageons de sortir à peu près 400 pièces en France d'ici 3-4 ans.
1: Parce que vous en sortez combien à l'heure actuelle ?
2: Là, actuellement, on a 120 pièces qui ont déjà été produites. Ils n'ont pas toutes été vendues et livrées, mais c'est de bon augure.
1: Et ces 400 à 500 pièces dans quelques temps, ça vous amènera à un chiffre d'affaires annuel d'environ combien ?
2: Entre 6 et 8 millions d'euros.
1: Alors, ce qu'on n'a pas dit, c'est que vous produisez sur 2 sites en France les robots en eux-mêmes, la partie hardware plutôt à Meaux, en Seine-et-Marne.
2: Exact.
1: Et à Clermont-Ferrand pour la partie software.
2: Tout à fait. Ce qui nous a permis depuis longtemps d'avoir 2 sites et de maîtriser parfaitement la communication entre 2 sites sans avoir à intervenir sur place.
1: Et des effectifs de combien de personnes ?
2: On est actuellement une vingtaine de personnes et puis nous allons commencer à nous développer à l'export et... On va essayer d'augmenter nos équipes pour pouvoir produire et livrer encore plus de clients.
1: Laurence Labranque, je reviens vers vous. On parlait parfois de chasser en meute, l'importance de s'unir derrière des appellations, des labels, des certifications. Vous allez être, ça va être annoncé, je crois, dans la semaine, une future ambassadrice de la French Fab.
0: De la French Fab, effectivement, une très belle proposition et opportunité donnée par la BPI pour porter les couleurs de l'industrie française et de cultiver cette audace. Donc c'est avec plaisir et honneur même que j'ai accepté d'être ambassadeur de la French Fab.
1: Est-ce qu'on est assez fort ? Parce que parfois donc, on a souvent ce complexe d'une nation qui est moins industrielle qu'il y a quelques années, qui a du mal à refranchir la barre des 10% du PIB bien sûr. Est-ce qu'on est assez fort ? Est-ce qu'on croit assez en notre industrie en France ?
0: Tout à l'heure, Julie a évoqué le mot combativité. Nous, c'est une des valeurs, des 3 valeurs d'entreprise, qui est une valeur très, très forte. Oui, il y a un peu un contexte morose, mais c'est encore une fois un état d'esprit. Est-ce qu'on voit le verre à moitié plein ou le verre à moitié vide ? Voilà, nous, on a résolument décidé de le voir à moitié plein. Et pour cela, j'ai vraiment de la chance de compter sur 100 collaborateurs qui ont la même philosophie. Et voilà, je vous dis rendez-vous dans 3, 4, 5 ans pour voir. Mais en tout cas, beaucoup de positifs pour nous.
1: Et vous allez être éclaireur de coq vert aussi.
0: Alors, exactement.
1: Alors c'est quoi ? On connaît le coq bleu oui. De la French Fab, oui. On connaît le coq rouge de la French Tech, coq vert.
0: Le coq vert, c'est pour toutes les entreprises qui sont engagées dans la transition environnementale. Nous, en tant qu'industrie, on réfléchit effectivement comment on repense nos modèles économiques vers plus des modèles économiques vertueux, durables, et d'être dans cette communauté et même éclaireur permet aussi d'ouvrir à d'autres écosystèmes et puis de donner aussi cette visibilité sur comment une industrie peut aussi se transformer et à la fois combiner performance économique et performance environnementale.
1: Il y a quelques minutes sur ce même plateau, Sandra Gondouin recevait Elisabeth Ducoté. Mmh. Elles ont parlé entre autres de la place des femmes dans l'industrie. Est-ce que c'est encore un sujet en 2026 pour vous ?
0: Alors très honnêtement, c'est pas une question que je me pose parce que en fait ça se fait naturellement. Même nous dans notre entreprise, à titre d'exemple, notre codir, il y a 50-50 en termes de répartition homme-femme, mais ça n'a jamais été un impératif. Encore une fois, c'est quelque chose qui se fait naturellement. Est-ce que c'est plus difficile ou pas ? Je saurais pas répondre. Honnêtement, je me pose pas la question. On avance. Voilà.
1: Une dernière question à tous les deux. Dans quelques semaines, ce sera le 27 mai sur BFM Business. Nous organisons l'événement Cap PME. On va mettre en avant les solutions des entrepreneurs pour l'élection présidentielle de 2027. Je vous pose une question qui n'était pas du tout prévue. Une solution que nos politiques devraient, ou des choses que nos politiques devraient plus avoir en tête pour accompagner les PME de manière générale et l'industrie en particulier. Yves Cazard.
2: De se dire qu'on peut réussir en France, mais il faut s'en donner les moyens, et puis essayer de jouer sur la différence et pas essayer de se battre sur des marchés qui sont déjà gagnés par des pays à bas coût de main-d'œuvre. Donc essayer de trouver des solutions un petit peu différentes.
1: De trouver une valeur ajoutée à ce qu'on produit en France. Même question, Laurence Labranque.
0: Moi, je dirais deux points essentiels. Le premier, véritablement nous aider sur la compétitivité française. Et la deuxième, redonner ou resensibiliser tous les Français sur qu'est-ce que l'industrie, qu'est-ce que veut dire être entrepreneur, et arrêter de faire ce clivage entre chef d'entreprise et employé. Pour moi, c'est extrêmement important et d'être unis. Donc, c'est ces deux choses-là. Sensibilisation, on a besoin de l'industrie en France, ça crée des emplois et on peut tous tirer vers le haut. Et deuxième chose, la compétitivité française.
1: Eh bien, voilà, c'était merci. Très clair. Madame, monsieur, merci beaucoup d'avoir été les invités merci. De cette première partie de La France a tout pour réussir. Dans un instant, suite de notre émission, toujours en direct de Globe l'industrie, donc ici au parc des expositions de Paris-Villepinte. On marque donc une très courte pause et juste après on poursuit avec trois autres pépites de la robotique française, Roboc, Easybot et Nirio. Et Pierre-Éric Merlet, journaliste spécialisé industrie à la Tribune, me rejoindra d'ailleurs pour l'interview du patron de Nirio. Restez avec nous, à tout de suite sur BFM Business.
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5: Bonsoir à tous, bienvenue sur BFM Business, bienvenue dans Tech & Co, la quotidienne, et bienvenue sous le soleil de San Francisco. On est ici à l'embarcadère du Ferry Building. Le Pacifique est juste là et on vous propose ce soir encore un Tech & Co spécial depuis la Silicon Valley avec des invités passionnants. Je recevrai tout à l'heure la patronne de la French Tech de San Francisco qui va nous expliquer comment la French Tech aide justement les startups françaises et les entrepreneurs français à s'installer ici. On parlera aussi d'une boîte géniale de spatiale, c'est Loft Orbital. Je recevrai son cofondateur. Il nous expliquera comment le spatial est en train de révolutionner notamment le lancement de satellites. Et puis Luc Julia sera avec nous en toute fin d'émission. Il nous racontera son parcours d'entrepreneur de la tech, d'ingénieur, puisque ça fait plus de 30 ans qu'il est là. Voilà, Tech & Co spécial depuis la Silicon Valley. Bienvenue.
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5: Voilà, Tech & Co, la quotidienne qui vous fait vivre encore cette Silicon Valley au cœur de San Francisco. Avec, si vous êtes avec nous à la télé, cette vue incroyable sur le Pacifique. Nous sommes ici dans les locaux de KT Innovation. On les remercie d'ailleurs de nous accueillir pour ces petits entretiens que je vous propose maintenant. Le premier d'entre eux, ce sera avec la représentante de la France ici à San Francisco. C'est Sophie Rougerie qui nous fait l'amitié d'être avec nous. Bonsoir Sophie.
6: Bonsoir.
5: Vous êtes donc la directrice et coordinatrice de la French Tech à San Francisco. La French Tech, voilà, qui représente bien évidemment l'innovation dans le monde entier, parce que des antennes French Tech, il y en a ici, mais il y en a un peu partout dans le monde. Première question, j'aimerais que vous me racontiez un petit peu votre parcours. Vous étiez avant dans le Pays Basque, vous êtes arrivé il y a un peu plus d'une dizaine d'années ici aux États-Unis. Dans quelles circonstances s'est fait cette venue? Je crois que vous aviez des enfants, vous vouliez vraiment qu'ils s'éduquent et qu'ils apprennent ici aux États-Unis. C'est pour ça que vous êtes venu ?
6: Exactement, oui. Nous étions au Pays Basque depuis une dizaine d'années avant, chez Quicksilver. Oui. Très belle aventure.
5: Oui.
6: J'avais une petite carrière dans le corporate avec Accenture avant sur Paris. Et puis en fait, au Pays Basque, c'était le paradis. On était très bien. On était déjà entrepreneurs après Quicksilver. Et on s'est dit, bon, qu'est-ce qui nous manque ? Il nous manque une aventure à l'international. Et on aimerait que nos enfants parlent anglais. C'était pour nous la base. Évidemment, San Francisco, c'est un petit peu le cœur de l'entrepreneuriat. Ça ressemble énormément au Pays Basque, entre la baie, l'océan et la montagne. Donc, on est venu en repérage. On a adoré. On n'était pas dans San Francisco. On est sur Marina Marine County, à Mill Valley, voilà, un petit village, il faut y aller si vous avez encore quelques jours. Et voilà, et c'était il y a 11 ans, et on ne regrette pas, on adore.
5: Vous vous considérez comme un enfant du pays maintenant ? C'est-à-dire que la Californie vous a adopté et vous resterez ici
6: On est devenu américain cette année. On avait vraiment envie d'être libre, de se sentir libre, la chance d'avoir cette double nationalité, donc on l'a fait. Je sais pas, moi je me sens plutôt citoyenne du monde. J'adore l'aventure, j'adore découvrir différentes cultures, différents pays. Je reste quand même très attachée au Pays Basque, mais j'adore vivre ici et je me sens chez moi maintenant. Ouais.
5: Donc vous avez, on l'a compris, vous avez travaillé dans le corporate, vous avez aussi travaillé dans la communication, vous avez même eu une aventure entrepreneuriale, je crois, avec Magic Bed.
6: Tout à fait.
5: Dans les années 2010. Ouais. Donc là maintenant, vous êtes la patronne de la French Tech ici. Quel est votre rôle en fait ? Quel est le rôle de Sophie Rougerie à la French Tech ?
6: Ouais, alors mon travail au quotidien, déjà j'y suis depuis quelques années, c'est une des premières French Tech à l'international avec New York, on fête nos 10 ans cette année. C'est super, super agréable de travailler à la French Tech San Francisco, comme vous le voyez en étant là, il y a une belle dynamique, il y a une très belle communauté, on a un board d'une huitaine de personnes, on a des ambassadeurs, et en fait c'est tous soit des entrepreneurs, des top exécutifs ou des VC, ou voilà. Et en fait, qui sont là depuis quelques années. Et mon rôle, c'est de coordonner tout ça. Donc, en fait, je suis la seule salariée, si je suis consultante pour la French Tech. Mm-hmm. Tous les autres postes sont bénévoles. Et en fait, de créer des synergies entre les Américains et les Français, d'accompagner des entrepreneurs qui arrivent ici et de faire vivre la communauté. Donc, je fais des événements, je crée du contenu, des newsletters, des interviews. Et puis, on travaille main dans la main avec toutes les associations, les organisations francophones ici, dans la Silicon.
5: C'est-à-dire que je suis entrepreneur, j'ai une bonne idée, j'ai envie de m'émanciper, de venir aux États-Unis, pourquoi pas dans la Silicon Valley, et ici à San Francisco. On peut contacter la French Tech ? Comment ça se passe ? Comment on peut rentrer en contact avec vous ?
6: On a des outils très à jour, notre site internet déjà, LinkedIn, ça c'est l'outil numéro un pour travailler, le réseau. Donc on peut me trouver sur LinkedIn, sur le site de la French Tech, également tous les board members qui sont là tous pour donner de leur temps, donc Mathieu Soulet de KT Innovation et un de nos board members, Reza Malekzadeh qui est le président fondateur, qui est entre Paris et ici. Donc nous contacter tout simplement, effectivement je suis la personne vraiment dédié pour répondre au quotidien par email, sur LinkedIn et ensuite on met les gens en relation. Évidemment, il ne faut pas arriver en disant je cherche un travail, j'arrive demain, mettez-moi en relation. Il faut aussi construire un petit peu sa demande, réfléchir qu'est-ce que j'attends de San Francisco, qu'est-ce que j'attends des contacts que je vais avoir. Et nous, notre aide, c'est de faciliter.
5: Ouais, vous êtes un facilitateur, c'est ça ? C'est-à-dire que vous allez faire rencontrer les bonnes personnes au bon moment. C'est ça ?
6: Oui, l'idée ? En fait, c'est de vraiment comprendre le besoin, comprendre les besoins de ces entrepreneurs ou de ces personnes qui souhaitent vraiment venir s'installer ici, et ensuite d'identifier les personnes qui pourraient être là pour apporter un partage d'expérience, des relations. Le networking, c'est pour moi, quand on est à l'international, c'est l'action numéro une à faire quand on arrive quelque part, surtout ici, c'est de rencontrer, prendre le pouls de ce qui se passe ici, et puis ensuite, on va aider, pas simplement moi, mais on va aider les mises en relation.
5: Les mises en relation et puis aussi l'installation dans un pays qu'on connaît peut-être pas. Enfin, je sais pas, il y a sans doute des démarches, des papiers, des choses comme ça. Vous allez jusque-là dans l'accompagnement ou pas ?
6: Alors, on a dans notre réseau des avocats, des experts comptables, et puis ensuite, c'est aussi l'expérience personnelle. Pour l'avoir vécu, quand on est expatrié, on arrive, c'est vraiment la sensation que j'ai reçue en arrivant, c'était je suis toute nue. Les gens ne me connaissent pas, je ne sais pas où aller faire mes courses, je ne sais pas où mettre mes enfants à l'école, preschool, on ne sait rien. Et donc, le réseau tant professionnel devient aussi personnel, et donc, on n'avait pas d'amis en arrivant ici. Donc, on rencontre des gens, ils nous donnent des conseils. Mmh. Et effectivement, ça conseille, un, du choix de la preschool, deux, de faire ses courses, acheter son matelas, ou quoi, comment, de trouver son numéro de sécurité sociale. Il y a des gens qui viennent en expatrié, tout compris, et il y en a de moins en moins. Et il y en a d'autres qui arrivent vraiment, comme nous, avec
5: une valise.
6: On avait notre projet professionnel, mais on a été accompagnés par toute cette communauté. Après, il y a le consulat, il y a vraiment des personnes ici qui partagent ces expériences.
5: Est-ce qu'il y a une grosse communauté, justement, d'entrepreneurs français, ici? Et est-ce qu'elle est solidaire, d'une manière générale?
6: Alors, il y a une grosse communauté, la solidarité à fond. J'étais même agréablement surprise en arrivant. On a tous cette petite chose en disant, on vient aux États-Unis, on ne va pas s'entourer des Français, on va juste... Mais pas du tout, en fait. C'est le naturel qui est là. On s'attire, en fait. Mmh. Et puis, on le voit hein, dans nos événements French Tech, toutes ces personnes qui veulent partager. Tant tu veux lever de l'argent, je te conseille telle personne, tu cherches des bureaux, viens partager. Partager avec moi ou voilà, donc oui, il y a une belle communauté. On est 60 000 Français ici dans la baie, donc des entrepreneurs. Imaginez, il y en a beaucoup.
5: La French Tech, comment se porte-t-elle en ce moment? Alors, quand on voit le contexte à la fois politique en France, qui n'est pas fameux, et géopolitique ici, avec un nouveau président et des méthodes qui sont différentes de celles qu'on avait avant, comment on vit ça quand on est ici?
6: Alors, je dissocie vraiment la French Tech en France d'ici. Ici, on est une entité internationale autogérée par nos partenaires. Donc, on n'a pas vraiment ce lien et cette casquette politique. Donc, elle vit grâce à nos board members et à nos ambassadeurs. Et on est totalement détaché. Donc, on ne ressent pas ça ici. Il y a la dynamique du travail, de l'innovation, de l'AI. Donc, ça, on le ressent, on le vit pleinement. Mmh. La partie politique américaine, bon, je la laisse aux commentateurs politiques, on ne la ressent pas. On peut avoir des ralentissements au niveau, peut-être des visas, mais je vois toujours autant d'entrepreneurs arriver et nous demander des conseils. Et voilà, c'est sûr que ce n'est pas facile d'arriver aux États-Unis. C'était déjà pas facile il y a 10 ans.
5: Oui, parce qu'il y a aussi cette histoire de visa à 100 000 dollars.
6: Oui, mais il n'y a pas qu'un visa,
5: H1B1,
6: en fait.
5: Je crois
6: que c'est ça. Mais il y a beaucoup de visas. C'était déjà difficile il y a quelques années pour nous. Oui. Donc en fait, il faut mouiller le maillot. Hein. C'est comme tout, quand on veut quelque chose, c'est pas juste je vais aller aux États-Unis, je claque des doigts, j'arrive. Ça demande de l'argent, c'est financier ici. Mmh. C'est un pays qui coûte très cher. Et donc pour venir ici, oui, c'est très compliqué. Mais maintenant, c'est pas impossible. Donc il suffit de trouver un bon avocat, il suffit d'avoir les moyens de venir ici, d'avoir un beau projet.
5: Il faut un avocat.
6: Et ensuite,
5: quand on
6: tout
5: vient
6: se déroule.
5: Ici.
6: Oui, ouais. Même, globalement, ouais.
5: C'est dingue parce que c'est pas du tout la même vision qu'on a quand on arrive en France, en fait. Quand on est étranger, qu'on arrive en France.
6: Ouais. Après, ça dépend du projet. Si on veut venir pour avoir une aventure, on prend un visa étudiant ou un visa autre.
5: Oui, là,
6: autre,
5: bien sûr.
6: On n'a pas besoin
5: Mais à partir du moment où on se lance dans l'entrepreneuriat, il faut tout border.
6: Oui, voilà.
5: L'IA. Vous entendez que ça en ce moment?
6: Oui, c'est tous les jours. Et puis, comme vous le savez, chaque jour, il y a une innovation, une nouveauté. C'est passionnant. Moi, je suis très heureuse d'être en plein dans ce passage. Il faut être au cœur de l'actualité, pas passer à côté. Au début, c'était un peu ça. C'est même mes amis qui sont chez Meta. J'ai dit, mais comment tu suis? Il me dit, mais c'est tous les matins, c'est un update en permanence. Et c'est être au cœur de l'actualité. Donc, on parle beaucoup de ça, effectivement. Et on a la chance d'avoir des ingénieurs français au cœur de l'action ici. Et ça, c'est vraiment top.
5: Alors, quand on discute avec des personnalités que vous connaissez, comme Luc Julia ou d'autres, ou Yann Lequin, etc., c'est vrai qu'ils nous disent à chaque fois, ils répètent qu'on a les meilleurs ingénieurs au monde. L'IA, la France est un peu le berceau de l'IA parce que, il y a de très bons mathématiciens, etc., etc. Franchement, vous le ressentez ici? C'est-à-dire que on est ingénieur IA, on est un bon mathématicien, on vient ici, on peut exploser?
6: Ah oui, tout à fait. Je sais pas, vous avez dû en rencontrer beaucoup hein, quand vous allez dans toutes ces grosses boîtes américaines. Mais il y a des Français partout, à des postes à l'exécutif, quoi, dans la recherche, dans les produits. Ils sont là, ils sont discrets. Parce qu'ils travaillent énormément. Mais effectivement, ça n'a pas ralenti. On parlait des Français, des ingénieurs français qui arrivent ici. Ça n'a pas ralenti du tout. Il y a un vrai talent.
5: Et à part l'IA, est-ce que vous voyez quand même, malgré tout, d'autres tendances émerger actuellement?
6: Oui.
5: Ou est-ce que l'IA écrase tout parce que c'est vraiment le sujet?
6: Non, effectivement, mais en parallèle, tout continue. La biotech, la health tech, effectivement. Mais c'est évidemment lié toujours un petit peu avec l'AI, mais la cyber cybersécurité, en finance, il y a énormément de choses qui se passent. Dans tout ce qui est sustainability, c'est peut-être plus discret en termes médiatiques, mais si, d'ailleurs, nous, on construit un petit peu nos événements, les thématiques. Il y a des choses qui sont construites sur toute l'année, et puis on reste focus sur l'actualité, à se dire, OK, dans 2 mois, il va peut-être y avoir quelque chose sur l'Ocean Tech, parce qu'il va y avoir une annonce qui va être faite, que ça soit politique ou géopolitique, et hop, qu'on soit là au cœur de l'actualité.
5: Merci beaucoup, Sophie.
6: De rien, merci à vous.
5: Pour cette présentation de cette French Tech San Francisco qui est indispensable. Merci beaucoup.
6: Merci.
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5: Voilà, Tech & Co, toujours ici à San Francisco, au cœur de la Silicon Valley. Nous sommes dans les locaux de KT Innovation. On remercie d'ailleurs KT Innovation de nous accueillir ici avec ce cadre, si vous êtes à la télé avec nous, qui est incroyable. Autre personnalité, j'allais dire emblématique de la tech qui est ici, c'est Cédric Hutching qui nous a rejoint sur ce plateau. Bonsoir Cédric.
7: Bonsoir François.
5: Et merci d'être avec nous. Cédric, alors, pour tous ceux qui connaissent WeSings, vous étiez à l'origine de WeSings avec Eric Carrel. Vous avez vécu l'aventure aussi de WeSings qui a été racheté par Nokia et qui après a été racheté par Eric Carrel quelques années plus tard. Ça fait quelques années que vous êtes ici aux États-Unis, je crois 8 ans, c'est ça ?
7: Oui, c'est ça. Et précisément pour suite à cet événement, au rachat de WeSings par Nokia. Ouais.
5: La tech, ça a toujours été votre vie, finalement ?
7: Oui, ça depuis. Donc j'ai fait des études d'ingénieur en France, puis aux États-Unis, et puis je suis tombé dans le bain de l'entrepreneuriat et de la tech dès mon premier job. Ouais.
5: Donc la santé connectée, c'était WeSings au début. Voilà, on va pas refaire toute l'histoire, mais on aura en plus bientôt Eric Carrel qui sera avec nous. Donc ça, c'est cool. Depuis quelques années, vous avez co-créé une boîte qui s'appelle Outsight. Mmh. On est toujours dans la tech. Il n'y a pas de lidar chez WeSings, peut-être un jour d'ailleurs, on ne sait pas, mais votre spécialité aujourd'hui, c'est le lidar avec Outsight. Est-ce que vous pouvez nous présenter ce que vous faites ?
7: Bien sûr, donc Outsight est une société, donc déjà on développe des solutions dans le domaine B2B, donc c'est un peu moins parlant parfois que l'électronique grand public comme WeSings, mais on développe des solutions d'intelligence spatiale. Je vais essayer de parler en bon français ici, donc je vais peut-être chercher mes mots. Mais
5: c'est
7: donc,
5: pas grave.
7: On aide nos clients qui gère des infrastructures dans lesquelles il y a des mouvements de personnes, de véhicules, à d'abord capter l'ensemble de ces mouvements dans des milieux très complexes, je pourrais donner des exemples, et faire sens de ces mouvements pour mieux concevoir des services, opérer leurs infrastructures. Donc on fait une solution d'intelligence spatiale.
5: Pourquoi tout le monde s'excite pour le LIDAR ? On a l'impression que c'est un truc qui est en train de révolutionner énormément de choses, alors dans l'automobile, mais vous en parlerez tout à l'heure parce que je crois que vous avez passé un accord avec un aéroport américain. Mmh. Enfin, on se rend compte que c'est quelque chose aujourd'hui qui est très important.
7: Oui, c'est vrai. Alors, en même temps, c'est à la fois ancien et nouveau. Donc, le principe du LIDAR, donc c'est un capteur qui est très particulier, qui émet de la lumière et mesure le temps d'aller-retour, donc le temps de rebond de la lumière qui a été émise, afin de mesurer les distances. Et il fait ça plusieurs centaines de milliers de fois par seconde dans toutes les directions, donc pour fabriquer une perception en 3 dimensions. Donc c'est la qualité de base du LIDAR, et qui en fait un capteur très unique. C'est un capteur actif qui perçoit nativement la 3D. C'est aussi vieux le principe que le laser, mais la miniaturisation, la réduction des coûts, l'augmentation des performances a rendu ce capteur éligible à énormément d'applications, et Outsight en fait utilise ces capteurs pour déployer ces solutions.
5: En gros, si je mets LIDAR dans cette pièce, il va pouvoir me la scanner, en quelque sorte, en 3D, de manière très précise, c'est ça ?
7: Exactement. Donc
5: savoir où sont les murs, s'il y a des objets qui sont les meubles, etc. Il va les voir, en fait.
7: Voilà, il voit les objets, et ce qui est aussi très important, il voit le déplacement des objets. Alors, il voit potentiellement. Il faut un cerveau, il faut un logiciel, et c'est ce que fait Outsight. Hein. Mais donc,
5: il y a l'outil, puis après, il y a toute l'intelligence derrière.
7: Voilà,
5: c'est ça.
7: Voilà, c'est ça. Donc, en fait, c'est ce que notre cerveau, en fait, processe ou traite en permanence, c'est cette capacité à comprendre son environnement en 3 dimensions, ses déplacements, les déplacements, encore une fois, des choses qui nous entourent. Et le LIDAR rend ça possible.
5: Justement, vous parlez de B2B, dans quelle, on va dire, activité le LIDAR a du sens?
7: Alors là, dans les environnements dans lesquels, justement, il y a beaucoup de déploiements. Alors, je vais faire une digression sur l'AI, qui est un sujet qui revient souvent. Alors, voilà, on parle souvent d'AI, on comprend bien le potentiel ou la puissance de l'AI pour traiter le langage, donc écrit, oral, pour traiter l'image. Mais il y a une nouvelle modalité, ou l'audio, donc les trois grandes modalités, en fait, de l'AI. Nous, on est sur la quatrième, qui est la 3D. Donc, la perception en temps réel de l'environnement en trois dimensions. Et qu'est-ce qu'on en fait? Donc, un exemple, donc, on a des clients qui gèrent des aéroports. Les aéroports, c'est des mini-villes, en fait, dans lesquelles il y a... Donc, aujourd'hui, nos clients, dans lesquels on déploie nos solutions aujourd'hui, voient passer 28 millions de passagers par an. Donc ça fait beaucoup de mouvements et beaucoup d'interactions. Et nos solutions permettent de faire sens, encore une fois, de ces interactions pour mieux concevoir le futur et planifier le futur de ces infrastructures.
5: C'est-à-dire que là, le LIDAR n'est pas sur les pistes de des aéroports, il est véritablement pour scanner, en fait, les mouvements des foules, voilà. C'est ça, voilà. De la population.
7: En bon anglais, on appelle « people flow monitoring », mais donc c'est la surveillance ou la compression des flux des personnes et des objets dans une infrastructure.
5: D'accord. Ça a du sens d'avoir des lidars sur des pistes d'atterrissage, pour des avions, des choses comme
7: oui,
5: ça.
7: Oui, bien
5: aussi,
7: sûr.
5: Ou pas?
7: Donc, bien sûr, en fait, là où il y a du mouvement, donc il y a la notion de turnover, en fait, les temps et toutes les opérations qui sont liées autour de l'avion qui a atterri et avant son prochain décollage peuvent être surveillés aussi en extérieur par des technologies type lidar. Aujourd'hui, beaucoup ou le gros de nos applications, c'est plutôt indoor.
5: Ok, mais les caméras font ça aussi, non, finalement? Pourquoi non. Le LIDAR?
7: Alors non, pas, non vraiment, vraiment pas. C'est-à-dire que la caméra ne peut pas nativement percevoir les distances et les positions relatives des objets.
5: Oui, mais comme vous le dites, on peut rajouter de l'intelligence derrière la caméra. Il y a plein de start-up, d'ailleurs françaises, qui sont sur ce milieu-là, et qui permettent d'analyser l'image et de la rendre plus parlante, en fait.
7: Oui, alors, et c'est vrai que dans le principe... et c'est une question qui revient souvent. Et d'ailleurs, en fait, nos clients ont des réseaux de caméras déployés pour d'autres raisons, pour des raisons de sécurité, et sont très sensibles à cette promesse de dire est-ce qu'on pourrait utiliser ce flux vidéo pour faire ce que vous nous promettez de faire? Et en fait, très rapidement, on se rend compte que non, en pratique, ce n'est pas possible. Cette information n'est pas captée par les caméras. Et ensuite, lorsque vous regardez ce qu'on appelle le workflow, c'est la manière dont traiter cette information pour essayer d'en dégager par de l'AI de la vidéo, c'est des coûts d'investissement et une complexité qui n'est absolument pas apportée. Et c'est pour ça que nos clients déploient aujourd'hui des réseaux de capteurs LIDAR pour capter cette information très particulière qui est liée au mouvement.
5: L'autre force aussi du LIDAR, c'est la préservation, en fait, de la vie privée. Je sais pas si évidemment, ça, à mon avis, ça doit être aussi un moyen fort aussi pour vous démarquer. C'est-à-dire que le LIDAR va savoir qu'il y a quelqu'un qui passe, mais on ne saura pas qui c'est.
7: Bah, merci de relever ce point. C'est un des points uniques qui est lié à cette captation, c'est qu'elle est anonyme et elle est nativement anonyme. Donc parfois on fait des captations vidéo et on dit bon voilà on l'anonymise, mais en fait bon, l'information a été là et effectivement on peut vous identifier, vous reconnaître. Et toute technologie qui utilise la vidéo pour traquer un mouvement repose sur la reconnaissance, le fait qu'on reconnaît François à plusieurs reprises et on peut en déduire son mouvement. Avec des lidars, donc d'abord on ne perçoit pas cette information, on est incapable de créer une image et de reconnaître François.
5: Vous allez voir une silhouette, c'est
7: voilà.
5: Ça.
7: Voilà, mais on ne la perd pas de vue. Et que c'est vraiment le point essentiel, c'est on ne la perd pas de vue.
5: Même dans une foule.
7: Voilà, même dans une foule, puisque le réseau, en fait, collabore, le réseau de capteurs collabore pour fabriquer ce qu'on appelle une sorte de sens de capteur virtuel sans ombre. Vous n'êtes jamais caché dans toutes les directions par une autre personne et on ne vous perd pas de vue. En anglais, on parle de suivi from curb to gate, donc dès l'arrivée à l'entrée de l'aéroport jusqu'à l'embarquement, on ne vous perd pas de vue.
5: Mais alors, Cédric, petit scénario, je rentre dans un aéroport que vous équipez. Il y a des radars, des lidars un petit peu partout. Le premier lidar qui va être à l'entrée va me détecter. Et puis ensuite, ce sont les autres qui, comme ils discutent entre eux, vont pouvoir me suivre, même si je suis dans une foule compacte, et savoir dans quelle direction je vais.
7: Donc,
5: c'est ça?
7: Oui. Et je dirais même que c'est pas le premier, c'est les premiers lidars qui vous détectent. C'est qu'il y a déjà une collaboration en tout point donné. il y a plusieurs leaders qui vous perçoivent, entre guillemets. Et c'est d'accord. ça qui garantit, en fait, le suivi et ce suivi qui est assez unique vis-à-vis de la vidéo. Ouais.
5: Alors, donc, vous travaillez pour comptabiliser des mouvements de foule, c'est ça, hein. Il y a d'autres usages sur lesquels vous travaillez chez Outsite?
7: Oui, donc on a aussi des clients qui gèrent des centres logistiques, par exemple, qui déplacent donc des objets de taille importante, comme des containers, tout simplement. Et le déplacement de ces containers est suivi par une infrastructure LIDAR afin de télécommander, j'aime pas parler d'autonomie, mais de télécommander le véhicule qui déplace ces containers. Donc en fait, c'est pour ça que dès le départ, je parlais de suivi des déplacements, soit de personnes, soit de véhicules. Donc on a des clients qui gèrent des centres de logistique de manière de plus en plus automatisée grâce à une infrastructure LIDAR qui est déployée sur l'ensemble du site logistique. On a d'autres clients qui, eux, fabriquent des voitures. Donc je prends un exemple, qui fabriquent des grands constructeurs en Allemagne, qui fabriquent des voitures, qui aujourd'hui, ces voitures, à la fin de la ligne de fabrication, sont déplacées automatiquement sur des kilomètres, parce qu'en fait il faut se rendre compte qu'on parle, c'est un flux, c'est-à-dire que c'est plusieurs milliers de véhicules par jour qui sont déplacés maintenant, télécommandés grâce à une infrastructure qui a été déployée par Outsite.
5: Donc il n'y a pas le lidar dans le véhicule?
7: Non.
5: C'est les lidars alentour qui vont pouvoir piloter le véhicule, parce
7: exactement.
5: Qu'ils ils vont le savoir où il va,
7: exactement.
5: Et dans quelle direction il va, ils le guider en fait.
7: Exactement, et enfin, pour donner des ordres de grandeur de performance, c'est qu'ils savent où les véhicules vont 10 fois par seconde, avec une précision telle qu'il peut le déplacer et envoyer des commandes de déplacement à chacun des véhicules.
5: Il y a un sujet aussi qui alimente un petit peu l'imaginaire et qui fait fantasmer, c'est la robotique. Mm-hmm. J'imagine que le lidar dans la robotique a des perspectives incroyables, non ?
7: Oui, en fait, dès qu'il y a des déplacements, nous, on a, dans la première vie d'Outside, on a eu beaucoup de clients dans le domaine de la robotique et sur en fait l'idée que toute la robotique donc a besoin de cette couche de perception. Donc un robot a besoin de un robot qui se déplace a besoin de comprendre son environnement, son propre déplacement, etc. Et on a eu beaucoup de clients qui étaient dans le domaine de la robotique, mais dont la montée en échelle était plus lente que prévu, comme ça arrive parfois dans le domaine des startups. Et on s'est spécialisé dans les infrastructures, effectivement dans les opérateurs qui font bouger des objets, comme les exemples qu'on vient de donner, mais commandé par l'infrastructure. Mais vous avez raison, il y aura des lidars absolument dans toutes les applications dans lesquelles il y a du mouvement. C'est absolument certain.
5: On voit aujourd'hui des startups qui développent des robots humanoïdes. Il y aura forcément des lidars pour évidemment comprendre leur environnement. Et on comprend aussi la complexité de tout cela s'il y a plusieurs lidars dans une pièce qui pourront en fait même diriger le robot dans l'espace finalement. C'est ça qui
7: est intéressant. Voilà, en fait, vous pointez un peu sur ce à quoi on croit beaucoup, c'est ces déploiements hybrides dans lesquels la perception, elle est mutualisée entre l'objet lui-même et l'infrastructure. Et les deux doivent communiquer afin de déplacer l'objet en sécurité et en efficacité. Ouais.
5: Eh bien voilà, ça s'appelle Outsite. Merci d'avoir pris le temps de nous raconter tout cela, Cédric.
7: Merci beaucoup.
5: Cédric Hutchin, donc, dans Tech & Co, la quotidienne. Vous l'avez vu depuis San Francisco. Vous restez avec nous, on a encore une petite demi-heure à passer ensemble. On revient juste après cette petite pause.
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5: Tech & Co, la quotidienne, nous sommes toujours là, ici, au cœur de San Francisco. J'accueille maintenant Grégoire Gambato. Bonsoir Grégoire.
8: Bonsoir.
5: Alors Grégoire, comment le présenter? Parce que j'ai un peu regardé votre parcours. Vous avez été un gros influenceur sur LinkedIn. Vous êtes entrepreneur, bien évidemment. Vous avez aussi lancé le Growth Hacking. Non, pas lancé, mais en tous les cas, c'était l'une de vos spécialités. Je ne sais pas si c'est toujours le cas, d'ailleurs. Et je ne savais même pas ce que ça voulait dire, le Growth Hacking. Et j'ai cru comprendre que c'était la frugalité dans la communication, mais la plus, la plus efficace possible. C'est hyper intéressant d'ailleurs. C'est ce que vous aviez fait aussi.
8: C'est
5: vous êtes toujours là-dedans.
8: Non, c'est plus ce qu'on fait maintenant, mais c'est ma vie d'avant. En fait, moi j'ai un parcours assez atypique. Et en gros, à l'époque, growth hacking puis growth marketing, j'avais eu la chance d'être le spécialiste français sur le sujet. J'étais monté assez rapidement, j'étais devenu influenceur sur LinkedIn. Ouais. Du coup, j'avais beaucoup aidé les gens à expliquer comment est-ce que vous pouvez utiliser des stratégies d'acquisition un peu malines. J'avais écrit un bouquin qui s'était très bien vendu avec Frédéric Canvet qui avait fait un énorme taf dessus.
9: Ça, c'était en quelle période? Ça quelle
8: c'était année 2000, entre 2018 et 2022.
9: Okay. D'accord.
8: Et du coup, j'étais très connu pour ça. Et du coup, j'avais une boîte de service à l'époque qui s'appelait Germinal, qui était assez connue. On bossait avec un tiers du CAC 40.
9: Avez revendu après.
8: Exactement. Et en fait, je me suis rendu compte que je détestais le service. Et j'avais une petite frustration sur le fait que je me rendais compte que je jouais un peu dans ma cour. Je jouais avec la France, je rencontrais des Français, mais je me disais, je joue un peu dans l'arrière-cour. Alors que moi, j'aimerais bien jouer dans la grande cour. Du coup, après, j'ai lancé une boîte où là, on a levé de l'argent. On a lancé une boîte tech. Qui était une plateforme pour aider les développeurs qui font du logiciel libre à se rencontrer et à être financés, qui s'appelait OnlyDust. Et on bossait qu'avec des clients américains, israéliens, etc. Là, on n'avait aucun client français. On avait une communauté, on était dans plus d'une quarantaine de pays. Et en fait, et au bout de 3 ans, on a fait une bonne année 2024. On a fait 3,8 millions de revenus récurrents. Mmh. Ce qui à la fois est très bien et ce qui à la fois ici est rien du tout.
9: Et c'est vrai qu'on est dans sur des échelles ici.
8: Ouais, non mais incroyable. Moi mon compétiteur là sur l'activité 4
9: millions
8: qu'on fait là.
9: D'euros, c'est...
8: Pour donner un exemple, mon compétiteur là qui est Mercor, ils sont passés de 1 à 500 millions de revenus en 18 mois annuels.
9: C'est dingue.
8: C'est ça mes compétiteurs.
9: Et c'est quoi OnlyDust?
8: Et du coup OnlyDust c'est cette plateforme. Et sauf qu'on est arrivé ici, donc on a financé énormément de projets open source. L'année dernière, on a distribué plus de 15 millions de dollars de bourses à 400 projets pour financer des projets d'infrastructure, okay, sur des langages de programmation un petit peu compliqués, etc. Et en fait, on est arrivé ici et du coup, je voulais continuer l'activité ici, lever de l'argent auprès d'autres entreprises. Et en fait, il y a des labs, donc DIA, donc des Google DeepMind, des Anthropic, des OpenAI. Je peux pas vous donner les noms, mais juste pour donner, c'est ce genre de boîtes-là. Il y en a pas beaucoup. Donc peut-être que mes clients sont de ces noms, mais je peux pas le dire.
9: Ils ont besoin, en fait, de data, c'est ça?
8: Exactement. Ils disaient, mais en fait, votre communauté de développeurs, les gars, en fait, nous, on en a besoin parce que comment est-ce qu'aujourd'hui les modèles d'intelligence artificielle font pour progresser, s'entraîner? Il y a la partie pré-training, c'est-à-dire on les entraîne avant. On en a beaucoup parlé. C'est on prend toute la donnée qu'il y a sur le web et on l'ingurgite au modèle et on essaie de les rendre intelligents avec ça. Sauf qu'une fois que tu as fait ça, tu as un enfant de 5 ans qui sait tout sur tout, qui a lu tous les livres du monde, qui a une mémoire complète, okay, et qui prend des champignons. Donc des fois, il hallucine un peu, mais c'est vraiment ça. Tu as un enfant de 5 ans en face de toi. Sauf que cet enfant de 5 ans, il sait exactement, il a le manuel dans la tête de comment est-ce que je peux courir. Comment est-ce que je peux monter les escaliers, par exemple, en courant? Mais il l'a jamais fait. Donc, il sait qu'il y a telle méthode, qu'il y a tel truc, mais quand il essaie de le faire, il se pète la gueule. Et en fait, donc, c'est là où on arrive à la deuxième phase, qui est, il le sait le faire en théorie, et on a besoin de lui apprendre.
9: Comment
8: le
9: transformer
8: geste.
9: Pour qu'il comprenne
8: le geste. Et ça, c'est le post-training, notamment le renforcement de learning. Ouais. Donc là, en fait, on va lui dire.
9: Et on passe de 5 ans à quel âge?
8: Et là, on peut arriver au niveau de l'intelligence des meilleurs êtres humains, sur le sujet. En quelques mois. Et du coup, comment est-ce qu'on fait ça? En fait, on va apprendre au modèle à faire tel geste qu'il n'arrive pas à faire. Donc, on va apprendre à l'enfant de 5 ans, monte sur cette marche, il va y arriver, puis après, on va lui dire maintenant cours, et maintenant cours comme ça, et maintenant cours comme ça, et à la fin, il va être capable de courir aussi vite que Usain Bolt. Mais on va devoir lui apprendre progressivement. Et nous, c'est notre travail, c'est en fait d'identifier les sujets sur lesquels les modèles sont pas bons, grâce à notre communauté de développeurs. Ils nous disent, par exemple, quand moi je code en Rust sur tel sujet, ça marche pas. Je dis, c'est génial, le modèle ne marche pas, on crée des problèmes. Et ensuite, on va les donner aux labos. Les labos les utilisent pour faire leur entraînement, donc le post-training, l'entraînement après. Et du coup, elle a release la nouvelle mise à jour. Là, le modèle, il marche. Et mon boulot, c'est de faire que trouver tous les trucs sur lesquels les modèles ne sont pas bons. Et ensuite, le donner aux modèles. Les modèles l'utilisent, ils l'entraînent. Et après, c'est fait.
9: C'est ici donc que vous cherchez l'Eldorado, un peu le chercheur d'or et passer à l'échelle finalement. Vous êtes arrivé quand?
8: Je suis arrivé en janvier.
9: C'est tout frais là.
8: Ouais, c'est arrivé en janvier.
9: Vous étiez en France avant?
8: Ouais, j'étais en France et je me disais qu'est-ce que je pourrais faire si j'étais vraiment ambitieux, si j'étais vraiment déterminé, qu'est-ce que je ferais? Moi j'ai fait 33 ans de ma vie à Grenoble, je suis même pas parti en Erasmus, je parlais quasiment pas anglais. Et je me suis dit, je viendrai à San Francisco. J'étais terrifié globalement.
9: Et là, comme ça, vous êtes venu avec vos valises.
8: Ouais, avec ma femme. Ma femme, j'en ai parlé, qui est médecin urgentiste. Valérie, okay, que je remercie parce que on en parlait en faisant du ski de rando au Ménuire. Et je lui ai dit, ça te dirait d'aller à San Francisco alors qu'elle n'était jamais dans la ville. Elle m'a dit, ok. On a fait notre demande de visa. Ça a pris un peu de temps. Ça a pris 9 mois, mais on a rendu notre appart, on a fait une fête de départ. On s'est marié pour le visa. Et enfin, on s'aime parce qu'on est ensemble depuis 12 ans.
9: Oui, bien sûr.
8: On se serait peut-être pas marié.
9: C'était une formalité.
8: Voilà,
9: quoi.
8: C'était une formalité. Il fallait quand même le faire. Et
9: les médecins urgentistes ici ou c'est compliqué?
8: Non, il n'y a pas de transition. Du coup, elle s'est mise à travailler pour des startups. Okay. Et du coup, là, aujourd'hui, elle travaille soit pour des startups, soit elle travaille pour la réserve sanitaire. Là, par exemple, en ce moment, la Mayotte.
9: Okay.
8: Donc, il y a 2-3 mois dans l'année, on se voit pas. Et puis elle peut aussi travailler parfois sur des périodes courtes en France, etc. Donc bon, voilà. Mais oui, ça pose une c'est une vraie complexité. Mais on est arrivé là. Je lui ai dit, est-ce que t'aimes bien la ville? Et elle m'a dit oui. J'étais en mode bah tant mieux. Sinon on était mal barré. Et ouais, au début la piscine est froide, hein, parce que moi la première fois que je suis arrivé à un événement, je suis arrivé en disant bah moi voilà ce que j'ai fait, etc. À l'époque du coup on avait le business Only Dust qui aujourd'hui on a les deux marques. On a la marque Control G pour les labos, ouais. La marque Only Dust pour les développeurs, parce que